0: Je suis plutôt, alors pour être très honnête avec vous, je suis plutôt satisfait de cette Coupe du Monde à 48.
1: À 48, ouais.
0: C'est vrai qu'il y avait déjà eu des questions quand on était passé de 32 à 48 et beaucoup s'étaient élevés contre ce quota, on va dire, entre guillemets. Parce que là, si on passe à 64, en gros, il n'y a même pas besoin de faire l'éliminatoire, en fait. Je veux dire,
1: bah, en tout cas, du côté de je ne suis pas sûr que ce soit des Européens qui soient ajoutés, cela étant. Donc,
0: bah, il y aura quand même à la marge, quoi. Enfin, même si on est déjà à quoi, 13, 14, nous, les Européens.
1: Nous, en tout cas, on en a, hein. faut vérifier. Mais, oui, vu que c'est, les Asiatiques.
0: En gros, vous voulez dire que l'Italie pourrait faire la Coupe du Monde?
1: Ah ouais, mais ça, faut demander à. Je suis sûr qu'ils vont trouver un moyen de se faire éliminer contre les îles Féroé. De toute façon.
2: Une dérogation à Saint-Étienne.
0: Voilà.
2: Pour faire plaisir au patron.
0: Non, mais alors, très honnêtement, l'esprit Jeux Olympiques, moi j'appelle ça comme ça, l'esprit Jeux Olympiques où tout le monde peut être sur la ligne de départ, tout le monde peut croire au rêve. Moi, je suis complètement pour. D'ailleurs, on a vu des belles images pendant cette Coupe du Monde et ça a élevé probablement le niveau de certaines équipes. Quand tu vois ce que fait le Cap-Vert, que moi je suis sur le continent africain. Le Cap-Vert n'était pas la dernière Coupe d'Afrique des Nations, c'est-à-dire qu'ils n'étaient pas dans le top 24 africain. Et qu'ils aillent matcher les Argentins comme ils l'ont fait. Alors on pourra toujours discuter de ce qu'ont fait les Argentins contre eux, mais en tout cas, ils n'ont pas matché que l'Argentine. Ils ont fait match nul contre l'Espagne qui est demi-finale de cette Coupe du Monde. Moi, ça m'a plu, ce prosélytisme, entre guillemets, que tout le monde puisse. Avoir sa part de bonheur, que ce soit pas toujours les mêmes.
1: C'est ce qu'il dit, hein. Il dit, si on ne donne pas aux plus petits pays la possibilité de participer à la Coupe du Monde, ils n'auront plus la motivation de continuer à progresser.
0: Ouais, mais je vais lâcher la balle après. Mais là, lui, c'est que moi, je crois pas totalement dans sa sincérité et dans son humanisme. Je crois plutôt dans une forme d'instrumentalisation pour rajouter un nombre de matchs et faire croître encore le gâteau. Parce que derrière ça, on me fera pas croire que c'est pas une question de business. Alors, je dis pas qu'il faut pas de business, mais à un moment, il faut quand même préserver un certain sens. Et pour moi, c'est trop, quoi, en fait. Là, c'est vraiment
1: la FIFA, là, ils ont fait 13 milliards de dollars, d'ailleurs, ouais. 11,2 milliards d'euros de recettes sur le cycle 2023-2026. Et évidemment, c'est la Coupe du Monde qui a engendré le plus de revenus. Manu, aux yeux du patron de la FIFA, d'ailleurs, Gianni Infantino, l'extension à 48 équipes et 12 groupes, c'est une réussite à 100%. Et il dit, voilà, faut donner la possibilité. Ouais. À tout le monde, il faut s'ouvrir.
3: Je pense que la Coupe du Monde à 64, c'est malheureusement inéluctable, parce que ça rentre dans une logique de business de Gianni Infantino. C'est sa dernière lubie, c'est plus de droits TV, plus de participants, plus de droits TV, plus de distribution pour les fédérations, plus d'argent qui rentre dans les caisses de la FIFA. Mais c'est un non-sens total. C'est un non-sens total. On est déjà passé de 32 à 48 équipes, ce qui rajoute un match et ce qui rajoute plus d'équipes. Et au final, on se retrouve, si on fait le point entre Coupe du Monde 2022 et celle-ci, avec les mêmes équipes en quart. On a les plus grands d'Europe, le Maroc et l'Argentine. Et quand tu regardes ce qu'il y a derrière l'Argentine en Amérique du Sud ou ce qu'il y a derrière le Maroc en Afrique, c'est le désert de Gobi. Donc en fait, vouloir gonfler le nombre de participants.
0: Qui en Asie, hein, on le rappelle.
3: Qui en Asie, t'as raison. Mais non, pour parler, mais tu vois, l'Asie, l'Océanie, eux, on n'en parle même pas. C'est-à-dire, eux, il n'y a aucun univers, aucun monde dans lequel ils peuvent raccrocher le wagon. Donc en fait, l'idée, au lieu de l'argument de Gianni Infantino de dire il faut qu'ils participent à la Coupe du Monde pour progresser, ben non. Mm. Il faut que tu leur donnes des moyens en termes d'infrastructure, en termes de formation pour qu'ils rattrapent le retard. Et quand ils auront rattrapé le retard, qu'on les invite à la table. Mais pour l'instant, ça n'a aucun sens aujourd'hui. Il y a un gouffre entre l'Europe et le reste du monde, pour parler simplement, parce que le Maroc et l'Argentine sont des exceptions, mais je suis convaincu que malheureusement, on va y aller tout droit, on va avoir une Coupe du Monde à 64, après, une Coupe du Monde qui dure 2 mois.
0: Ça dépend du format, parce que si tu fais 64 et que tu fais un premier tour où
3: non mais Nabil.
0: Sur un seul match il en reste plus que 32, c'est déjà pas la même histoire.
1: Ils viennent à la Coupe du Monde
0: et ensuite ça devient une Coupe du Monde à 32, mais je crois pas que ça soit ça.
3: Déjà là dans le format actuel, franchement, la première semaine t'as cité le Cap-Vert, mais à part le Cap-Vert on s'est globalement ennuyé, on voit un écart énorme.
1: Après ça, tout le monde n'est pas tout à fait d'accord avec moi. En fait, à partir du moment où il n'y a pas eu la qualité de jeu est peut-être mise en question, mais cela étant, les matchs hormis le Allemagne-Qatar, je crois, qui a fait un
3: 1-1, ils sont diesel, les grandes nations sont diesel, les équipes assez faibles elles peuvent se permettre d'avoir
1: Juste pour noter, juste avant d'avoir ton avis, c'est pas nécessairement Gianni Infantino qui est à fond sur ce dossier. D'ailleurs, il évitait un peu de se prononcer là-dessus, mais il a reçu une énorme pression aussi des pays, notamment des dirigeants d'Amérique du Sud qui en ont fait la proposition en disant que 64 équipes permettraient d'unir le monde, ne serait-ce qu'une seule fois. Bon, voilà ça, les arguments politiques, mais en coulisses, ils font un énorme lobby. Il est assez intense de la part, notamment du côté du président de la CONMEBOL, Alejandro Dominguez, qui est le vice-président, il est assez influent de la FIFA. Et on sait que sur l'édition 2030, bah, il y a le Paraguay, l'Uruguay et l'Argentine qui vont notamment participer à l'organisation de la Coupe du Monde. Voilà un peu pour le lobby politique. Et pour terminer, la CONCACAF est opposée, donc l'Asie est opposée et la Confédération africaine est pour. Voilà, pour les élargissements. Eric, là-dessus, est-ce que tu es pour, est-ce que tu es contre?
2: Non, mais pour rebondir à tout ce que j'ai entendu, il y a des choses que je partage et il y en a d'autres. Eh ben, c'est plus compliqué parce que la FIFA, c'est quand même évangéliser le foot sur la planète. Voilà. C'est une centrifugeuse de l'oseille, l'argent roi, redistribution. Moi, je me suis aperçu, il y a 11 milliards, 23-26 pour la FIFA, mais tous les présidents des nations riches se plaignent. Diallo, le président, ne touche que 42 millions. Il va faire toc-toc à la prochaine. Il a réussi à avoir de l'argent en plus pour les défraiements, les déplacements, l'hôtel, etc. Et c'est vrai que le vainqueur va gagner 42 millions d'euros. Ou 45 millions
1: d'euros. Moins que le vainqueur de la Coupe du Monde des clubs.
2: Que le vainqueur de la compétition des clubs. Ah oui. Donc, après, j'entends bien ce que dit Manu. On parle des nations, mais pour qu'elles viennent, il faut qu'elles soient financées. Celles entre 48 et 64 qui seraient invitées, ouais. Imaginons. Elles n'ont pas de sous aujourd'hui. Le Cap-Vert va prendre 10 millions en étant invité à cette compétition. Peut-être c'est le début pour eux d'un financement. Parce que quel est le financement potentiel de ces petites nations? Ça ne peut passer que par la FIFA et éventuellement une invitation à jouer le mondial. Alors après, moi, je vous rejoins. On dilue le niveau. Mais parfois le niveau du jeu, c'est pas dû qu'aux petites équipes qui sont arrivées dans les 48, c'est que les mecs sont à la fin des championnats, à la fin de la Ligue des Champions, il y a les conditions météo, les pays choisis, la difficulté aussi pour ces joueurs-là de se mettre en forme et de pouvoir tenir un niveau de jeu suffisant, un rythme suffisant. Donc tout s'entremêle dedans. Maintenant, moi je suis d'accord avec vous, Infantino, il vit comme un pacha, il règne. Les présidents ont la parole, on verra bien s'ils votent ou pas. Moi, on me dit, il oblige les gens à le suivre. Mais
4: ce qu'a dit Joseph sur la répartition.
2: Non, certaines confédérations ne veulent pas.
4: Oui, mais attends,
2: donc peut-être ça ne marchera pas.
4: Attends,
2: et on restera
4: qui
2: à 48 pendant un certain temps.
1: Il y en a qui veulent.
4: Attends,
1: après,
4: mais déjà, l'Afrique est en ordre de bataille derrière lui. Déjà, tu as 56 voix quasiment.
2: Oui. Mais c'est les plus pauvres, entre guillemets, qui seraient intéressés.
4: Tu rajoutes les Sud-Américains.
1: Tu rajoutes
4: les Sud-Américains. Les Sud-Américains, c'est extraordinaire parce qu'il y en a déjà 6 ou 7 sur 10 qui se qualifient. Alors, eux, ils visent 10 sur 10.
1: Du côté de l'Amérique du Sud, ils sont 6, ils passeraient à 8.
4: Ouais.
1: Et du côté de l'Afrique, ils sont 9, ils passeraient à 12.
2: L'Europe, juste une chose. Si elle vote plus, dans la balance, elle va demander quoi, Infantino? On veut une augmentation du price money.
1: Donc, réalisez-moi.
4: Là, ça va passer. Non, mais je te le dis tranquillement. Là, ça va passer parce que l'Afrique va suivre. L'Amérique du Sud va suivre. L'Asie, une partie va suivre.
2: Et une partie de l'Europe.
4: Et tu verras. C'est terminé, en fait.
3: Après, les amis, il y a une chose que vous dites pas jusqu'à présent, c'est qu'il y a aussi une logique d'Infantino qui va se faire réélire.
2: Mais il y a personne en face.
1: C'est pour ça qu'il a dit, on ouvre le dossier parce qu'il sait qu'il y en a beaucoup qui
3: habillée, il veut rincer tout le monde avec et il sait qu'il faut qu'il soit apprécié sur tous les continents, dans toutes les fédérations pour être réélu. Et si les grandes nations prennent un peu moins, Infantino a besoin de ça.
2: Infantino, je m'en fous. Il est là, mais quand il y avait Blatter et quand on était à 24 il y a 20 ans en Coupe du Monde et c'est monté, j'ai toujours entendu des histoires sur la FIFA avec des pots de vin à droite à gauche, on sortirait des histoires de folie.
4: Entre nous,
2: l'argent est le moteur de l'évangélisation du foot. La FIFA veut entraîner, bien sûr, beaucoup d'argent, des droits télé. Par contre, les fédérations réclament davantage, car la distribution, mine de rien, n'est pas assez forte pour elles, quoi. Et c'est vrai que j'ai vu que c'était 880 millions de dollars redistribués aux nations participantes, donc et c'est peu par rapport aux 11 milliards, 12, 13 milliards que la FIFA a enregistré et enregistrera encore davantage.
4: Et puis la difficulté ensuite, Eric, qu'on peut rajouter également, c'est que si on va sur 64, un seul pays qui organise, c'est terminé.
1: Ah bah non, mais d'ailleurs, c'est pas le cas.
4: C'est fini. C'est le gigantisme.
1: On rappelle que la Coupe du Monde 2030, c'est 6 pays, 3 continents.
2: Il y a
1: Espagne, Portugal, Maroc, et donc se sont ajoutés Uruguay,
3: après, Joseph,
1: Argentine, Paraguay.
3: Uruguay, Argentine.
1: Ils ont qu'un match.
3: C'est pour les matchs d'ouverture.
1: Voilà, mais il y a trois pays déjà qui organisent.
2: Sur deux continents. Je te revois. C'est normal, les Jeux Olympiques aujourd'hui, le cahier des charges pour demander à un seul pays d'organiser tout, c'est plus possible.
1: Il
2: faut être sérieux. On est obligé de partager. Il y a des continents.
1: En Espagne, c'est possible.
2: Oui, mais
4: ça sera toujours
2: quand même. Tu fais plaisir au Mexique, ils ont joué, c'était fabuleux. le Mexique, ils ont vécu avec leur équipe nationale, ils ont fait un huitième. Or, bien sûr, l'Angleterre pouvait se plaindre parce qu'ils étaient dans le tableau et ils ont dû batailler.
1: Mais c'est sûr que c'est compliqué,
2: ils
1: effectivement, d'avoir
2: mais
1: un seul pays.
2: Moi, je trouve ça intelligent. Platini, il avait ouvert à l'Europe. Ouais. Rappelez-vous, la Coupe du... il avait proposé d'ouvrir... Non, c'était l'Euro. Quand il a ouvert le championnat d'Europe à plusieurs pays, la Pologne, il y avait 2-3 pays.
3: Mais le foot, c'est pas les Jeux Olympiques. On conclut, tout à l'heure, le foot, pour moi, c'est pas l'esprit Pierre de Coubertin, c'est pas les JO. Et là, on rentre dans cette logique-là et sur du mal à suivre.
1: Nabil, pour conclure,
0: Très rapidement, il va viser probablement des pays qui ont aussi envie de rayonner par la diplomatie sportive et qui ont beaucoup d'argent. Là, on a l'Arabie Saoudite qui va arriver dans pas très longtemps. Et puis derrière, vous verrez, ça sera des pays qui auront, pas toujours un modèle rationnel, parce que il faut pas oublier que parfois on fait des stades, des effets en blanc, et il se passe rien après les compétitions. C'est ça qui m'inquiète aussi.
1: Effectivement, et d'ailleurs, ça peut potentiellement aussi modifier la fin des éliminatoires en Europe, par exemple, parce que on passerait de 16 à 20 équipes, donc en fait, il y a 4 équipes supplémentaires qui seraient qualifiées.
0: L'Italie allait voter pour moi.
1: Effectivement, ça enlèverait les barrages. Donc, moi, j'imagine qu'ils auraient juste à enlever les barrages, potentiellement, s'il y a 4 équipes supplémentaires. Ouais. Enfin, voilà, dossier ouvert. Ça va être discuté. Pour le moment, ce n'est absolument pas une certitude. Ce qui est sûr, en tout cas on l'espère, c'est que l'Espagne et la France seront dans un mondial à 64 équipes. Mais là, dans un mondial à 48, elles sont dans le dernier carré. Et on va en parler tout de suite.
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1: On est ensemble dans les Tontons du Mondial avec Eric Blanc, Nabil Djellit, Emmanuel Galasso et vous, chers auditeurs. On va parler de France-Espagne, bien évidemment. Ça se déroule mardi à 21h et d'ailleurs, on sera en avant-match, bien sûr, demain à partir de 20h dans les Tontons du Mondial. Et la première question qu'on se pose, c'est est-ce que c'est du 50-50 ?
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1: Mais Emmanuel Galasso, alors, mon cher Emmanuel Galasso,
3: mon cher Joseph,
1: est-ce que c'est du 50-50 dans cette rencontre ?
3: Je pense qu'on ne peut pas faire plus 50-50 que ce match. Sur la Coupe du Monde, la dynamique, elle est plutôt en faveur de l'équipe de France. C'est l'équipe qui fait la plus grosse impression, c'est la meilleure attaque du tournoi. Si on prend les face-à-face face à l'Espagne, dans les deux grandes compétitions, enfin moins grandes que la Coupe du Monde, mais les deux compétitions majeures où ils se sont affrontés, à savoir l'Euro il y a 2 ans et la Ligue des Nations l'année dernière, mais c'est l'Espagne qui a sorti la France. Donc sur les confrontations directes récentes, il y a avantage pour l'Espagne. Et moi, je trouve qu'il y a un procès un peu qui est fait à l'Espagne depuis le début de cette Coupe du Monde. Oui, il y a mal et moins bien. Globalement, individuellement, c'est pas aussi flamboyant sur certains joueurs qu'on pourrait le souhaiter ou l'imaginer. Mais je trouve que c'est une équipe diesel qui monte en puissance, qui, je le rappelle, n'a toujours pas encaissé de but. Qui a encaissé un but face à la Belgique.
1: Un but sur la compétition.
3: Donc c'est très solide défensivement. Et je trouve qu'il y a une force. Ils annoncent sous la pédale. Ils annoncent sous la pédale moins que nous. Alors nous, on est déjà
0: sur le plancher. J'espère que c'est pas une durée, non, parce qu'on les reprendra jamais. Hein.
3: Non, mais nous, on est déjà sur le plancher.
1: On l'a jamais attrapé, Lucie.
3: Je pense qu'ils en ont plus sous la pédale que nous. Je mets 50-50 parce que pour l'instant, si on fait la photographie sur cette compétition, on est devant. Mais je pense, oui, que c'est l'équipe qui peut le plus nous embêter avec l'Argentine dans un style très différent. Mais je pense que l'Espagne a tous les ingrédients pour nous poser beaucoup, beaucoup de difficultés. Et aujourd'hui, moi, je te dis prolongation. Je pourrais pas te dire plus l'Espagne ou la France. Je prendrais pas ce risque-là.
1: Alors, il y avait eu la demi-finale de l'Euro, on le rappelle, 2-1. Peut-être qu'il y a un avantage un peu psychologique là-dessus.
3: Pour l'Espagne,
1: on en parlera après pour l'Espagne. Eric, 50-50 ou pas?
2: Non, moi, je vois 55-45 pour la France. J'adore le foot espagnol, vous le savez. Comme ça, c'est plus clair pour les auditeurs. Voilà, le Barça, il y a des joueurs, etc. J'ai été élevé à Cruyff 74 et le Barça, tout le reste avec Messi et ce qui a suivi. Maintenant, l'Espagne aujourd'hui, ce qu'ils n'ont pas depuis 24, c'est que Yamal. Si Yamal fait un grand match, il retrouve son niveau. Là, ça peut faire la différence. Mais aujourd'hui, il monte en puissance, mais il a été blessé 2 mois. Il a pas terminé le championnat avec Barcelone. Nico Williams, qui était une bombe à gauche, a fait une saison moyenne à Bilbao. Il est même pas titulaire, puisqu'il joue pour l'instant avec Baena et Oyarzabal, qui fait l'aller-retour. Par contre, le système de jeu est connu. Rodri revient à très haut niveau. Pedri, il a perdu sa place. Ça risque d'être Ruiz qui soit reconduit, alors que c'était Pedri qui démarrait. Et Olmo fait le lien avec les attaquants. Après, ils ont une bonne défense classique. les côtés, Cucurella avec Pedro, ça tient la route. Maintenant, les Français, ils ont quand même, c'est des braques, il y a les braqueurs de banque et eux, les braqueurs de défense. Et avec Mbappé, Maximus, chef des armées, il va à 10 000 à l'heure, il a affûté comme une lame. C'est un glouton, c'est un cannibale, il veut tout bouffer, il entraîne tout le monde. Donc moi, je vois une équipe sûrement espagnole, peut-être avoir un peu plus de possession, mais qui peut se faire prendre, assassiner Rabaillac, 3 coups de couteau en 2 secondes, élimination. Je pense que voilà, l'équipe de France a les moyens. Maintenant, quand je dis 55-45, je respecte les deux équipes. Ils ont des systèmes de jeu différents. Il y a le pragmatisme, il y a la puissance du côté de Français, la vitesse aussi pour elles. On verra bien.
3: Bon, Maximus et Rabaillac, c'est voilà. Bon.
1: Ouais, exactement.
4: C'était Henri IV et son Eric Blanc.
1: Exactement.
2: On en a pris des coups de poignard en rugby, hein, tu sais, fait mal, hein, une interception, une perte de balle au milieu, un bon rocking, et tu perds 1-0. Hein.
1: T'en as mangé des rockings, Eric?
2: Non, mais le rock n'existait pas à notre époque, on n'était pas fous. Crois que t'es fou? Nous, dès qu'il y avait un rock, on partait derrière.
1: Non, du rocking, c'est quand tu t'essuies les crampons.
2: Ah, le rocking. Ça arrivait.
1: Les grands. Moi, quand j'étais jeune, j'imitais les grands, je le faisais sur mon petit frère, je peux vous dire que ça lui plaisait pas.
2: Joseph, pour se faire marcher sur la tête, faut aller dans le rock.
1: Ouais, exactement.
2: Si t'y vas pas, t'as plus de chance.
1: C'est pas faux, exactement. Nabil, t'aurais, je suis pas sûr que t'aurais mis la tête dans un rock.
4: J'ai eu des images là qui exactement. Je me disais, heureusement, j'ai pas fait de rugby, quoi.
1: Nabil, sur l'Espagne.
4: Un coup de fourchette, par contre.
1: Ah oui, le coup de fourchette, c'est vrai que. Alors, c'est comme ça.
4: Exactement. Comme vous voulez, ou comme ça.
3: Ça, c'est les antennes, c'est encore autre chose.
1: Exactement. Nabil, 50-50 sur France-Espagne?
4: Non.
1: Pas alors, 50-50. Qui
4: devant? Bah, l'équipe de France, évidemment.
1: Ouais, c'est... Donc, t'es le premier qui dit hein, évidemment, parce qu'on a eu un 50-50, un 55-45.
4: Oui.
1: Tu vas plus haut?
4: Non, jusqu'à mais attends, la question, elle est simple, là, au moment où on se parle. Tout le monde est d'accord pour dire que la meilleure nation, c'est la France. Donc, à un moment, si la meilleure nation, c'est la France, et si même les adversaires le reconnaissent, si tout le monde le reconnaît, c'est qu'il y a un favori, et le favori, c'est l'équipe de France. Maintenant, dans le football, on sait très bien, et on va pas revenir dessus, que c'est pas toujours la meilleure nation qui va au bout. C'est bien quand c'est la meilleure nation. Ça veut dire que, quelque part, il y a une forme de récompense, entre guillemets. Mais dans le rapport de force, au moment où on se parle, la meilleure équipe, c'est la France, à tous les niveaux. C'est clair. C'est une attaque fantastique. C'est une équipe équilibrée. En dépit de ce qu'on avait pu dire en début de compétition. C'est un Upamecano, moi, que j'appelle De Saïd 2.0. Tu le croises, il te transforme en porte-clés, tranquille. Voilà. Alors bon, après, les Espagnols, ils sont fuyants. C'est une autre histoire. Mais concrètement, l'Espagne, évidemment, et ça a bien été expliqué, c'est une grande nation du foot. Pour moi, ce match-là, c'est une demi-finale, mais c'est pas une demi-finale. C'est la finale du 21e siècle. L'Espagne a gagné 2 €, a gagné la Coupe du Monde. La France a gagné la Coupe du Monde, a fait une finale d'Euro, a fait une finale de Coupe du Monde. Pour moi, c'est les deux meilleures nations du 21e siècle qui s'affrontent. C'est la finale du 21e siècle. Et pour moi, par rapport à 2024, le rapport de force, il s'est inversé. Pour moi, la France, elle est favorite. Elle est aussi favorite pourquoi? Parce que l'Espagne, ce qui fait sa force, c'est des racines, comme je dis, son logiciel de jeu, et des ailes. Mais elle est sur 2 cylindres. Elle est sur Yamal à droite. Nico Williams, qui était extraordinaire pour apporter de la verticalité, pour sortir de ce jeu-là un peu rondondant, qui parfois fait pas penser au hand, bah, elle est moins puissante à ce niveau-là. Ce qui veut pas dire qu'elle va pas battre la France. Mais maintenant, tu m'expliques par A plus B, ils ont Yamal, nous on en a 3 Yamal dans l'équipe.
1: Après,
4: on a Olise, on a Mbappé, on a Dembélé.
1: Et ben voilà. Et ben les 3 avis en tout cas sont posés sur la table. On se retrouve dans les Tontons du Mondial sur Sud Radio pour continuer à parler de France-Espagne. On parlera évidemment après de l'Angleterre qui affronte l'Argentine. Ça va être. On parlait un peu du match. La finale du 21e siècle. Voilà, on a le match des grandes émotions. Historiquement, c'est un sacré match. À tout de suite dans les Tontons du Mondial sur Sud Radio.
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2: France-Espagne, c'est mardi à 21h, grand rendez-vous pour les Bleus, grand rendez-vous pour un pays, pour une nation, parce que c'est une place en finale de la Coupe du Monde qui se joue, et on est ensemble dans les tontons du mondial pour en parler avec Eric Blanc, Nabil Djellit et Emmanuel Galasso. On reprend donc sur notre débat, Emmanuel Galasso. Une décla pour te proposer de réagir dessus. Unai Simons, le gardien espagnol, qui en conférence de presse a dit « Notre état d'esprit est le suivant. Si chacun joue à son meilleur niveau, aucune équipe nationale ne peut nous battre. » Est-ce que c'est la méthode Coué ou est-ce que c'est une réalité?
3: Mais je pense que je suis assez d'accord avec Unai Simon, et je rajouterais même que ce qui donne de la confiance à une équipe, c'est quand t'as réussi à t'en sortir en ayant eu chaud. Pour parler de manière un peu crue, ils ont eu chaud face au Portugal, ils ont eu chaud là face à la Belgique. Et on parle de jauger les deux équipes. La différence entre l'Espagne et la France, c'est que l'Espagne, elle a été un peu titillée. Elle a affronté des plus grosses nations que nous. Elle a été confrontée à plus de problèmes à gérer et elle s'en est sortie. Nous, pour l'instant, c'est un grand boulevard, c'est une autoroute.
4: Portugal, on roule sur Belgique, tout le monde. On rappelle.
3: On roule sur tout le monde et on sait pas dans quelle mesure on peut être amené à se réinventer en étant mis en difficulté. L'Espagne a cette certitude.
5: On n'a jamais été mené, nous, pour l'instant.
3: On n'a jamais été mené, on n'a jamais été mis en difficulté. Donc, ce qui veut dire que dans match-là, si l'Espagne ouvre le score, ce qui a été le cas dans les dernières confrontations face à l'Espagne.
5: Bah, ils mèneront, en fait, au score.
3: Ouais, ils mèneront, Nabil, mais là, on sait pas comment on va réagir. Si la France ouvre le score, on sait que l'Espagne a la capacité, les ressources pour aller se chercher. Mmh. C'est pour ça que je peux pas mettre la France devant l'Espagne pour cette raison-là. C'est que moi, l'Espagne m'a apporté plus de sécurité dans l'adversité et dans la difficulté que la France qui n'y a pas été confrontée.
2: On n'a pas été. En fait, on a été facile, on savait comment ça allait se terminer, mais pratiquement. Mais ça a été difficile, notamment contre le Paraguay. T'as vu une adversité différente, mais une adversité.
3: Joseph, c'était une proposition, on va pas y revenir, c'était assez bestial, ça allait au-delà du foot. Ouais. Ce que je veux dire, c'est que en termes de qualité, l'Espagne, en ayant notamment affronté le Portugal, que moi je mettais dans mon top 3 des favoris, et je pense que s'ils avaient pas pris l'Espagne, on va pas refaire le film, mais je pense qu'ils auraient vraiment pu faire un parcours et que ça s'est pas joué à grand chose. Ben oui, l'Espagne a affronté des équipes de meilleure qualité, donc ils ont plus un référentiel plus solide que le nôtre.
5: Donc Cap Vert.
2: Donc, exactement. Alors, pour avancer un peu dans le débat, évoquons notamment Lamine Yamal. Eric, tu as commencé à en parler. Est-ce que tu es déçu pour le moment de cette compétition de Lamine Yamal et est-ce que tu crois en son réveil? Certains disent qu'il peut faire une Zidane et se réveiller en pleine Coupe du Monde.
6: Non, mais il faut savoir que Yamal, c'est même un miracle qu'il ait fait la Coupe du Monde. Ouais. On était à deux doigts de penser ce qu'il aime et qu'il aime le voir jouer, qu'il ne serait pas sélectionné. Il est parti, il était blessé. Ils l'ont laissé 15 jours reprendre tranquillement avec l'équipe. Donc, c'est la vraie star. Et pour moi, c'est la clé du match. C'est-à-dire, où on a un Yamal qui monte en puissance quand même. On le critique beaucoup. Il n'est pas à son niveau, mais il est capable de faire des différences. Donc, l'équipe de France avec Digne et côté gauche vont peut-être le prendre à deux. Mais si Yamal se réveille.
2: Pour ça qu'il met doué,
6: d'un seul coup, d'un claquement de doigts, et ben ça percute. Il peut faire des passes dés, il peut marquer. Et là, c'est pas la même. Après, j'attends de voir. Mais je pense que De La Fuente le fera pas, l'entraîneur espagnol, de lancer pourquoi pas Nico Williams un peu plutôt dans la partie. Bon, a priori, c'est Baïna. Et puis, l'Espagne va jouer avec son jeu de football de possession. À mon avis, il y aura que 55-45. Voilà. Ils risquent d'avoir un peu plus la possession, mais pas d'une façon. Ils sont capables d'abandonner. Pas d'abandonner volontairement, parce que la France a des moyens de conserver le ballon, tu vois. Mais c'est la défense française va être enfin testée, parce que jusqu'à maintenant, OK, Upamecano, c'est le Viagra de l'équipe de France, il durcit, et c'est lui qui maîtrise tout. Mais moi, jusqu'à maintenant, j'ai vu des nains. J'ai vu aucune équipe attaquer. Paraguay, Maroc, c'était des juniors, des enfants.
2: Mais ils n'y arrivent pas!
6: Et les mecs, non, mais les types.
2: Il va falloir un grand Lamine Yamal pour perforer cette défense-là.
6: Torres, Oyarzabal, tout.
5: Oui, il y a des joueurs. Olmo aussi, très dangereux, s'il joue.
6: Juste, je vous pose une question. Les mecs ont 7 ou 8 dans l'équipe, mais à la rigueur, je joue de danse. On met une perruque, ça se voit pas. vous voyez ce que je veux dire. La Suède, ça, personne. Paraguay, un match scandaleux. Et les Marocains, timorés, une classe de CP en attaque. On n'a jamais été confronté à part le Sénégal mi-temps.
2: Mais où là, est-ce que ce Lamine Yamal, cet Oyarzabal et Alex Baïna, ça fait peur à cette équipe française? Il faudra forcément un Lamine Yamal, un grand Lamine Yamal, de cette compète. Nabil, il va pas suffire.
5: Là, sur ce qu'on a vu, non, il suffira pas. Mais c'est quand même un garçon qui, je dirais pas qu'il monte en puissance, mais qui reprend du rythme. C'est vrai qu'Eric a bien fait de rappeler qu'il n'est pas dans la forme de sa vie. Hein. C'est pas Lamine Yamal qu'on avait vu en demi-finale de la Ligue des Champions contre l'Inter de Milan. Là, c'était du coast to coast. Hein. Il te regardait dans les yeux, il passait à chaque fois.
2: Hein. Là, exactement, on est d'accord que ça n'a pas rien à voir. Là où Mbappé a retrouvé sa forme pendant
5: après,
2: la Coupe du Monde.
5: Ouais, Mbappé, alors, lui, il est en train de redevenir le meilleur joueur du monde. On en parlera tout à l'heure. non, mais il y a, comment il s'appelle, l'Espagne, c'est quand même un logiciel de jeu. C'est quand même des joueurs qui jouent ensemble. Vraiment, c'est une équipe, c'est un collectif.
2: Tu penses qu'ils peuvent gagner sans un grand Lamine Yamal?
5: Oui, je pense qu'ils peuvent gagner sans un grand Lamine Yamal parce qu'en fait, tout simplement, parce qu'ils ont des très bons joueurs sous-côté, des anti-stars, tu sais, un peu comme Iniesta, mais en dessous. Mais Olmo ou Oyarzabal, là, comme on dit, j'arrive pas jamais à me
3: rappeler. Oyar.
5: Ouais, Oyar.
3: Zabal.
5: Oyar Zabal, ouais.
3: Ça fera 60 euros.
5: Voilà, magnifique. Je vous remercie. Non, mais c'est des vrais joueurs de ballon. C'est-à-dire qu'il faut pas dormir, hein. Faut être vigilant. Hein. Et, tactiquement, il faut être en place. Et tout le temps concentré. Parce que, ils se connaissent, ils jouent à une touche de balle. C'est un peu comme le milieu de terrain, de l'Argentine. Ils ont 200 kilomètres, 200 000 kilomètres ensemble. Pas seulement en équipe d'Espagne, mais en U15, U16, U17, etc. Ils récitent leur gamme, leur solfège. Donc, c'est une équipe, évidemment, dangereuse. Mais nous, devant, normalement, on doit les dévaster, quoi.
3: On va en parler après de ce duel derrière. Je suis assez d'accord avec Eric qui a cité Nico Williams. En fait, peut-être sans doute même la faiblesse de cette équipe d'Espagne, c'est qu'elle est prévisible. Dans son jeu, on est retourné à un football de possession et les deux allumettes, c'est Lamine Yamal et Nico Williams. Donc c'est les deux joueurs qui peuvent te permettre d'activer un autre logiciel de jeu face à l'équipe de France, notamment jouer en transition, contre et autres. Et Nico Williams blessé, Lamine Yamal en méforme, même s'il monte un petit peu en puissance, mais ça reste le facteur X, hein, Yamal, je le dis quand même. Si Yamal aujourd'hui passe un cap et comme tous les grands joueurs, surgit pour amener l'Espagne comme il a fait en 2024. Le facteur X, c'était Yamal. C'est Yamal qui nous élimine en 2024. Il était imprévisible. On a mis toute notre attention sur lui. Mais c'est vrai que le fait de ne pas avoir Nico Williams et un Yamal en méforme et intermittent du spectacle, ça enlève quand même une sacrée flèche à l'Espagne. Et nous, ça nous permet, enfin l'équipe de France, permet d'anticiper un jeu qui est sans doute le meilleur du monde dans ce style-là, mais qui est mine de rien assez prévisible pour Deschamps et son staff dans la préparation du match.
2: Et après, il y a effectivement la grande question, c'est notre attaque de feu face à cette défense espagnole, Eric. Alors on en a parlé beaucoup de juste avant l'émission ensemble d'Emeric Laporte. Est-ce que tu crois en la capacité de cette défense espagnole à tenir le choc face à ce monstre bleu-blanc-rouge?
6: Bon, après, de toute façon, c'est collectif. Il va falloir un travail énorme des Espagnols en défense, être groupés. Donc il n'y a pas que Laporte. Après, ils vont être testés, eux, au supersonique. Oui, mais Cucurella, Porro, c'est du solide. Mais ils vont être testés aux meilleurs joueurs de la planète. Les Français les ont. Oui. Donc ça va être un gros test pour eux. C'est pas du playback là. C'est pas du Cadena Dry qu'ils vont avoir demain soir. Les mecs vont être motivés. Ils vont être motivés comme des sauvages. Ils veulent gagner. La France veut un titre. Tu vois Mbappé. Il veut absolument continuer de marquer l'histoire. Cette compétition, c'est la sienne. Et ils se disent, dans leur tête, je dis pas qu'il y a jamais un coup d'avance, mais s'ils vont en finale, j'ai du mal à imaginer, peut-être, ou l'Angleterre, parce qu'ils ont quelques joueurs d'exception aussi, mais ils arrivent fatigués, les chaussettes en bas, épuisés, quelques petits problèmes peut-être, ou pas, avec Turel et Bellingham, qui se sont envoyés une passe d'armes en interview après le match. Mais voilà, donc ça va être très dur pour l'Espagne. Moi, je reconnais quand même que Laporte a été très bon, parce qu'on n'en parle pas de ce Français, bon, qui a préféré choisir l'Espagne, mais il amène de la sûreté, de l'expérience à cette défense espagnole.
5: Moi, ce qui me rassure pas chez les Espagnols, je vais pas, c'est pas pour taquiner Eric, non, c'est Kubersi, quoi. C'est typiquement ce que ça correspond
3: défenseur central avec
5: à ce que j'avais fait la dernière fois, là, le penalty. Où sont les grands défenseurs? C'est plus un joueur de football qu'un défenseur.
3: La Masia, ils leur apprennent d'abord à relancer avant.
5: Sauf que là, il y aura un peu plus de rudesse et il y aura un peu plus d'âpreté.
2: C'est vrai que c'est vraiment côté Mafia aller au bout de l'idée de la Masia, c'est-à-dire même de mettre un petit format en défense centrale. On l'a vu dans tous les grands matchs de Ligue des Champions, Kubarsi a été en difficulté.
5: Je conseille pas de monter trop haut, hein, parce que là, il va se prendre le périph' extérieur et les radars, ils vont pas les respecter, les joueurs français.
3: Hein, tous les défenseurs du Barça, ils commencent milieu. Hein. Dès les plus jeunes âges, ils commencent milieu pour avoir une maîtrise, une vision du jeu et redescendre après.
5: Non, mais c'est pour la relance du jeu. Il manque des joueurs un peu méchants.
2: Un Puyol, un Piqué.
6: Non, mais c'est sûr qu'ils n'ont pas Ramos. Ramos de la grande époque avec Puyol. Mais bon, on verra, c'est vrai, il a raison, c'est un jeune joueur, très propre techniquement. Il peut couper les lignes de passe, il relance bien. Après, il est jeune, il a 19 ans, donc il manque encore d'expérience. Moi, on n'en parle pas, mais je connais la réponse. Connaissant, ça me gêne.
2: Ah bah justement,
6: et tu vois,
2: j'allais en parler, effectivement, le duel.
6: Et c'est pas la même chose.
2: Parce qu'on n'a pas la compo probable, Eric. Hein, on ne sait pas encore exactement.
6: Moi, je te la donne. Tu veux des infos, je suis sur Sud Radio. Tchouaméni va jouer.
2: Tchouaméni va jouer, exactement. C'est probable, c'est pas officiel, mais effectivement, Eric est déjà en train de se retourner, mais je vais le faire se retourner comme dans The Voice, parce que je vais lui donner la parole pour lui continuer à parler de ce sujet. C'est la compo de l'équipe de France. On commence à l'évoquer. Tchouaméni connaît. Alors toi, du coup.
6: Non, mais moi, j'ai toujours été pour Koné parce que ces deux tours, la Rabiot, il est dans la forme de sa vie. Et Koné, moi, j'aime parce qu'il il apporte quelque chose offensivement. En plus, il tacle. Comme je dis, il joue en smoking, mais il peut sortir les poubelles. Il n'arrête pas. Moi, ce qui me gêne avec Tchouaméni, c'est qu'il joue à côté, parfois, de Upamecano et de Saliba. Il redescend très bas, comme à Madrid, chercher des ballons. De temps en temps, il le faut. D'autres joueurs, Rodri le fait, De Jong avec les Hollandais. Mais moi, je trouve que plus on joue haut et cet apport de Koné qui est plus proche, qui fait du pressing, qui peut récupérer des ballons. Il a été l'un des meilleurs, la même note dans l'équipe que Mbappé, qui a été élu homme du match. Et ce mec-là, il n'est jamais élu. Il est parti. Moi, je me rappelle quand Tchouaméni était blessé dans les matchs du mois de mars. Et tu te disais, il est exceptionnel, il est à la Roma, on le connaît moins, on le découvre. C'est un super joueur, hyper complet et increvable. Increvable, ce mec, il a une VO2 max de fou, il pige le football et il a tout.
2: Et pourtant, c'est pas le choix.
3: Je connais, joueur que j'adore, que je suis depuis ses débuts au TFC en Ligue 2, donc j'ai honnêtement, en toute objectivité,
5: Que Toulouse était en Ligue 2.
3: Je ne le voyais pas aller aussi haut niveau. Je suis honnête, je le voyais pas jouer aussi haut niveau.
2: T'as pas fini scout en même temps.
3: J'ai pas fini scout, t'as raison, c'est vrai. Mais c'est peut-être pour ça que j'ai pas fini scout d'ailleurs. Mais donc il me surprend, mais là sur cette Coupe du Monde, j'aime ce qu'il propose et je vois une fois de plus, il casse le plafond de verre. Mais je comprends la logique de mettre Tchouaméni face à l'Espagne parce que Tchouaméni apporte plus d'équilibre défensif et Deschamps a aussi compris que là, on parlait d'adversité tout à l'heure, il affronte une équipe qui va aller chercher plus haut, ils vont pas les attendre, l'Espagne. Et Tchouaméni apporte plus de sécurité, va plus permettre aux latéraux de sortir.
6: Ça s'est vu avec le Real Madrid cette saison. Bon, il écoute, a fait. Moi, j'ai vu tous les matchs. Souvent, il a joué libéraux. Pour dépanner, ouais. Puisque tu avais quand même des Rudiger,
2: le Real Madrid, c'est catastrophique dans son ensemble, Eric.
6: Oui, mais moi, j'ai pas vu une grande saison.
3: Ah non, mais Eric, je te dis pas qu'il fait une grande saison.
6: Est-ce que tu trouves que Tchouaméni, honnêtement, il est vice-capitaine?
2: Bah non, mais Mbappé non plus.
6: Il a le bouclier.
2: Enfin, si, il a beaucoup marqué.
6: Je te parle sur la Coupe du Monde.
2: Ah oui.
6: Juge, Mbappé, superstar. Tchouaméni, il t'a aveuglé? T'as dû mettre des Ray-Ban?
2: En tout cas, je comprends.
3: Non, mais sur le deuxième match, je porterai pas sur le deuxième match. Quand Olise est replacé dans l'axe et Dembélé à droite, c'est parce que Tchouaméni est derrière que Olise, c'est un équilibre entre Rabiot, Olise, Tchouaméni. Et l'équilibre est moins certain avec Koné.
6: Mais devant qui? On a joué des équipes qui nous ont pratiquement jamais mis en danger.
3: Il veut mettre une perruque. Eric, t'as moins d'équipes qui t'ont mis en danger.
2: Que Cucurella, ce soit Eric Blanc avec une perruque, en fait.
6: Là, je serais emmerdé, c'est trop voyant. Faut chaud au milieu caché.
3: C'est parce que les équipes t'ont pas mis en danger qu'on n'a pas vu les failles de Koné, justement. Et je trouve qu'un Tchouaméni va plus te sécuriser, apporter plus d'équilibre. Et je comprends la logique de Deschamps, même si, comme toi, sur cette Coupe du Monde, je préfère Koné à Tchouaméni.
2: Nabil.
5: Non, mais c'est presque un choix philosophique. C'est vrai que Koné va chasser plus haut. Et avec Rabiot, si on se fait transpercer derrière, ça peut être.
2: Et du coup, tu penses qu'il réfléchit comme ça, Deschamps, qu'il se dit défensivement, je préfère un Tchouaméni plutôt qu'un Koné qui peut faire une mauvaise faute, prendre un carton.
5: D'ailleurs, il va plus se mettre doué que Barcola, apparemment. Donc, ça aussi pour avoir peut-être un peu plus le ballon et qu'il revienne un peu dans le cœur du jeu pour ce secteur de jeu-là, il est décisif parce que les joueurs, les clients en face, là, ils sont malins, là, les Olmo.
3: Bien sûr.
5: Celui qui est en pointe, j'arrive toujours pas à prononcer son nom.
3: Oyarzabal.
5: Voilà, Oyarzabal.
2: Le 9.
5: Non, mais c'est des joueurs qui vont venir dans cette zone-là. Et c'est vrai qu'en plus, alors Tchouaméni, il y a aussi l'avantage que il joue en Espagne, il les connaît parfaitement ses clients-là, il sait un peu comment il joue. Ensuite, il a une autre qualité aussi, à mon sens. C'est sa qualité de pied. Il peut alterner jeu long, jeu court, un peu comme un quarterback, un peu plus que Koné. Mais honnêtement, depuis le début de la compétition, d'un côté, c'est Barcola ou Doué. Là, ça va être Tchouaméni ou Koné. ça va les problèmes.
3: C'est hein. les deux questions ça qu'on va se pose les à problèmes. Chaque fois, en fait.
5: Hein. Ça va les ouais. problèmes de l'équipe de France.
6: Non, mais de temps en temps, je réponds, je t'ai bien écouté.
2: Vas-y, Eric.
6: Upamecano, il est capable de faire des fois des passes des de 45 mètres ouais. tout seul. C'est t'as vrai. Pas besoin d'avoir un Tchouaméni qui redescende aussi bas. Moi, ce qui me gêne de temps en temps sur le milieu, c'est que quand on est un peu plus haut de 10-15 mètres et que des Saliba ou des Upamecano sont capables de faire un jeu long, ben, ton milieu ne vient pas mais tout le temps chercher les ballons.
5: Lui, ce qu'il veut, c'est oui. qu'on ne court pas vers notre but quand le rideau est transpercé. Donc, si t'as un mec comme Tchouaméni qui est là, bah, comme l'a dit ouais. Emmanuel, à juste titre, il va apporter un point d'équilibre, un peu une colonne vertébrale à l'équipe. Mais je te le dis comme ça, mais ça se trouve, ça va pas marcher avec Tchouaméni et ça marcherait mieux avec Koné. Mais je pense que c'est cette logique-là.
4: C'est pour ça que tu parles de débat de philosophie. Ouais, quoi.
3: Manu. Dans ta réflexion, tu ne te bases que sur les matchs qui ont eu lieu. Deschamps, il prépare l'Espagne, donc il rentre dans une autre psychologie. Oyarzabal qui décroche, il faut densifier le milieu. Koné, Rabiot, c'est miroir.
5: Et en plus, on a un passif contre récent qui plaide pas forcément en notre faveur.
3: Les deux ont le même style de jeu. Donc en fait, si tu mets les deux même style de jeu, entre la défense et eux qui va être vide. Et un Tchouaméni peut permettre de bloquer, de densifier notre
5: milieu
3: de terrain.
5: Je dis pas qu'il les craint, mais par exemple, si c'est l'Espagne, si on joue l'Angleterre ou l'Argentine, je pense qu'il change pas. Mais là, comme c'est une équipe de système, de logiciel ouais, et tout, je pense qu'il s'ajuste par rapport à ça.
6: Juste une chose.
5: Après, tu dis peut-être n'importe quoi. De mémoire,
4: non, tu dis pas n'importe quoi.
6: De mémoire, vous avez mis Tchouaméni, c'est 10 jours sans jouer.
4: Ah bah oui,
6: il peut mettre Koné pour démarrer ou pour. On connaît la logique de Deschamps, vice-capitaine, Tchouaméni peut jouer, il démarre. Malgré 10 jours d'absence, et je crois que c'est 10 jours. Hein.
4: Après, quand tu as 10 jours d'absence en fin de saison, ouais. c'est plus du frais que tu fais plutôt que en début de saison quand tu joues pas 10 jours de suite et que tu as 2 ans de prépa. Il a son foncier là, physiquement, il peut répondre.
5: Et puis le joueur se connaît.
4: Il s'entraîne, et puis il s'entraîne aussi. Donc, il joue pas, mais il s'entraîne.
6: Pas violemment. Ça veut dire que s'il a une blessure musculaire, tu as 3-4 jours, tu restes à côté du groupe, tu rentres, tu n'es pas à fond parce qu'on sait comment ça se passe. C'est le joueur pour. De Deschamps, il lui dit protège-toi, je veux pas que tu te pètes et tu vas démarrer et là tu vas sûr. À fond. Donc pendant 10 jours, est-ce que tu peux être un peu à court de compétition? Ça peut changer ta préparation du match, j'en sais rien. Pose la question.
4: Il nous reste une minute, on va aller en pause et après on ira sur le pénalty de Nabil qui nous permettra aussi un peu de parler d'Argentine-Angleterre, notamment des deux
5: et
4: nations.
5: De Messi, c'est très
4: et de
5: important.
4: Messi, alors on va parler de tout le monde, mais on va pouvoir pour Eric Blanc. Et est-ce que l'un de vous en, vraiment en une minute, il reste une minute, veut ajouter quelque chose sur ce match-là, un duel, une adversité? Si vous me dites non, on peut passer au pénalty, vous allez voir, il est hyper intéressant. Je vois personne qui lève la main une
3: je
4: fois,
3: pense
4: deux
3: que ça
4: fois,
3: va être une bataille du
4: fois.
3: Milieu de terrain et que le choix de Didier Deschamps de mettre Tchouaméni répond à cette anticipation-là et que tout va se jouer au milieu de terrain, plus que jamais.
4: Eric, rapidement.
6: Ben non, ça sera l'attaque. Où Yamal se réveille, il peut les sauver, il apporte un plus. Ou les braqueurs de défense, là, avec Mbappé, le chef de gang, là, l'ennemi public numéro 1, il cartonne l'Espagne.
4: Rendez-vous demain à 21h, demi-finale de Coupe du Monde, une place en finale. C'est la troisième fois, vous vous rendez compte de suite que l'équipe de France est en demi-finale de Coupe du Monde. C'est assez extraordinaire. L'histoire s'écrit et l'histoire va continuer à s'écrire dans cette dernière semaine des Tontons du Mondial. Et Nabil Djellit va vous expliquer pourquoi dans les Tontons du Mondial sur Sud Radio.
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4: Les Tontons du Mondial sur Sud Radio, on suit et on va évoquer le deuxième match là, deuxième demi-finale. On rappelle France-Espagne, 21h, c'est mardi et mercredi à 21h, Angleterre-Argentine. Voilà les quatre dernières nations qualifiées dans cette Coupe du Monde. Et tout de suite, on va vous raconter. Nabil Djellit sort le costume d'historien et d'universitaire pour vous dire l'histoire qui va s'écrire.
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4: Alors, j'ai envie de dire, faites vos jeux, mon cher Nabil, ouais. Parce que, à voir qu'est-ce que vous allez choisir, Manu et Eric, dans ce que va vous proposer Nabil Djellit.
3: On ne sait pas de quoi il va nous parler, on découvre.
5: Professeur je vais essayer d'Nabil. De faire le professeur d'université, même si j'étais plutôt doué à la photocopieuse, mais bon,
4: ouais, ici, je te rassure, tu ne vas pas être battu là-dessus.
5: Bon, bah, à la fin de la semaine, on connaîtra évidemment le champion du monde, mais plus encore, chacun fera face à son histoire. Si c'est la France, si c'est l'équipe de France qui gagne, Didier Deschamps rejoindra Vittorio Pozzo, double champion du monde avec l'Italie comme entraîneur. Ce serait le deuxième entraîneur à réussir cet exploit. Il laisserait derrière lui, par exemple, Zagallo, Bilardo, avec qui il a une victoire gagnée, une finale perdue. On pourrait se poser la question, est-ce que Didier Deschamps est le plus grand sélectionneur de l'histoire du football? Mbappé redeviendrait, si on gagne, évidemment, le meilleur joueur du monde. On parlerait plus de repli défensif, enfin, déjà, on n'en parle plus. Et probablement, il redeviendrait aussi le favori au Ballon d'Or. Si son ami est espagnol, ce que je ne souhaite pas, après 2008, 2010 et 2012, ils font Euro, Coupe du Monde, Euro, l'Aurora, pour moi, deviendrait probablement, si elle gagne la Coupe du Monde, la meilleure nation du 21e siècle. Yamal, son génie, lui, il aurait fini le game, en fait. Hein, il pourrait arrêter sa carrière là-dessus en sélection.
7: Très jeune, très fort.
5: Euro, Coupe du Monde, il sera à la table de Pelé, hein, 58, etc. Voilà. Si c'est nos amis anglais, bon, ils arriveront enfin au bout de la route 1966, enfin champion du monde 60 ans après, et Moore et Charlton auraient enfin des héritiers avec Bellingham et
7: depuis
5: Kane.
7: Le temps.
5: Et ils ont été déçus par Beckham, Lampard, ouais. Gascon et j'en passe. Donc pour l'Angleterre, c'est ça l'enjeu. Et enfin, pour terminer, l'Argentine. Alors, je ne dirai rien sur Messi, comme ça, Eric le fera s'il faut le faire.
7: Il le fera de toute façon, mais, même s'il ne faut pas le faire.
5: Mais attention, Laurent, c'est important parce que ça sera un back-to-back. Seule l'Italie l'a fait en 34-38, le Brésil en 58-62, et ça ferait 4 étoiles pour l'Argentine. Et il serait à la table de l'Italie et de l'Allemagne, et surtout, il se rapprocherait de leur grand rival, le Brésil, qui a 5 étoiles. Faites vos jeux, messieurs.
3: Merci, professeur. Ah, c'est magnifique ce qu'il nous a fait.
7: Bah ouais, non, mais c'est assez incroyable. Parce
5: et
7: que...
5: au réveil, en plus, hein.
7: Ah ouais.
3: Toujours à 14
5: ans. À 14 ans, on m'a appelé.
7: Après, il se réveille à 19h, donc ouais, bon, ouais. On est obligé d'être.
5: Temps, match à du matin, si tu veux.
3: Tendons, c'est au saut du lit, pour
7: d'habitude. Tout à fait, il faut se reposer pour bien réfléchir. Non, messieurs, c'est vrai que l'histoire va s'écrire. Alors, je ne sais pas quelle sera la plus belle histoire, mais dans ces quatre-là, ça peut être absolument extraordinaire ce qui va s'écrire, Eric.
6: Ben oui, Harry Kane, le prince Harry devient le roi. Le ballon d'or, c'est pour lui s'il gagne, puisqu'il a quand même fait le doublé avec le Bayern et demi-finaliste, 61 buts. Il a les souliers d'or européens. Alors après, on parle de trois joueurs et puis on parle d'un entraîneur. Alors Deschamps, j'ai envie de dire que la boucle est bouclée et je dirais welcome Zidane, quoi, parce que là c'est le tourmalet, l'obisque pour faire aussi bien que lui. Très compliqué de prendre la succession. En termes de résultats, après tu peux avoir un autre jeu et puis l'équipe de France est jeune, mais la succession, ça serait dur de passer derrière.
7: Hein. Ah, c'est sûr. Qu'est-ce qui serait, Emmanuel, l'histoire la plus lourde, la plus forte, la plus sensationnelle sur le plan des émotions et tout simplement sur le plan de l'histoire, tout simplement. Qu'est-ce qui marquerait le plus les gens entre ces quatre propositions de Nabil?
3: Pour moi, c'est l'Argentine. Messi qui fait le back-to-back Ballon d'Or à 35 puis 39 ans, deux fois où l'Argentine est vraiment outsider par de très loin, où il y a 10 chiffonniers et un génie. Enfin, je trouve que c'est le foot, quoi. Ça résume parfaitement le foot. Après, en effet, on peut trouver des belles histoires du côté espagnol, français, anglais. Il y a des belles histoires pour les trois, mais je trouve que ce qui marquerait l'histoire du foot, c'est les plus grands joueurs d'un sport qui sont les plus scrutés et qui de base de toute façon marquent le plus l'histoire. Messi qui était à zéro Coupe du Monde à 35 ans, qui se retrouve à deux et qui à chaque fois porte son équipe sur ses épaules. Pour moi, ça, ce serait vraiment le plus marquant.
5: Et son équipe le porte sur leurs épaules quand il marque. Hein. C'est plutôt ça. Ah
7: bah exactement. Non, mais bien sûr. Alors, quand tu as écrit le
5: moi, j'ai choisi.
7: Ouais,
5: j'ai choisi. Enfin, bon, les quatre se tiennent, évidemment. On peut trouver d'autres trucs. Je dirais quand même l'Angleterre. Parce que les autres nations, elles ont gagné récemment. La France, l'Espagne.
7: Ce serait le retour d'un grand.
5: L'Angleterre, c'est comme une puissance à tous les niveaux du football. C'est le meilleur championnat du monde. Et il y a aussi cette attente. Du côté de l'Angleterre, et moi je trouve qu'effectivement le truc le plus significatif ce serait enfin l'Angleterre qui
7: depuis 1966
6: Et juste une chose, il parle de Mbappé, bien sûr, mais si c'est Olise qui marque le but 1-0, c'est pas Mbappé, c'est l'équipe d'Mbappé.

0: au moment où on se parle, mais on verra sur la fin, mais au moment où on se parle, bon, il y a quand même pour moi Michael Jordan dans l'équipe, c'est Mbappé, et les autres, c'est de la très haute
1: intensité. Mais Michael Olise, finale de Ligue des Champions. Non,
2: mais celui, mais t'as un Michael Jordan qui gagne pas de bac cette Ousmane année, Mbappé, qui a aucun titre.
1: Ligue des Champions du monde.
0: Non, mais toi, t'es dans une analyse sportive d'experts et tout, mais après, il y a aussi le poids de la marque, de l'aura, et de ce qu'est Mbappé dans le monde, parce que tu le veuilles ou non, que t'ailles te promener à droite, à gauche, t'ailles au Paraguay ou ailleurs,
1: Parle d'Mbappé, c'est sûr. Mais c'est plus un vote du public.
0: Ouais, le premier joueur qui est cité, c'est lui. Oui, mais ça compte quand même dans l'imaginaire.
1: Ah, c'est sûr, c'est sûr.
0: Le statut, ça compte, quoi. Et lui, il dégage un truc qui est différent, qui est hors norme. Alors, je dis pas qu'Olise peut pas être ballon d'or.
1: Mais non, mais c'est Dembélé, le véritable concurrent de Mbappé, potentiellement.
3: Le principal concurrent, c'est Olise pour moi.
1: Ah, mais quand tu fais vainqueur en Ligue des Champions, le poids du palmarès compte énormément aujourd'hui dans le palmarès.
3: Je suis d'accord avec toi, mais regarde la saison que fait Olise. Vraiment, si on prend juste sur la saison.
0: Et toi, tu voterais qui là?
3: Moi, je voterais Olise. Sur les trois.
0: D'accord.
3: Si on prend la saison individuellement, pour moi, Olise est au-dessus d'Mbappé et Dembélé en club. Ce qu'il fait dans cette Coupe du Monde, j'ai eu l'occasion de le dire ici, je trouve que dans l'apport qu'il a, le rayonnement qu'il a et le fait qu'il bonifie ses partenaires, je trouve qu'il a un rôle, on parle beaucoup de lui, mais peut-être sous-côté. Mbappé, c'est le scoreur, tu regardes les chiffres, t'as la réponse. Je trouve qu'Olise est presque sous-côté par rapport à ça. Et Nabil, je reprends ton argument, Kane avec sa saison au Bayern, moi je prends la même logique, je la calque sur l'équipe de France. Je trouve que Olise, il a fait sans doute même une meilleure saison que Kane au Bayern, qui était déjà extraordinaire, et c'est l'élément clé aujourd'hui. Je vais peut-être vous choquer dans ce que je vais dire. Entre Mbappé et Olise, si je dois en enlever un, j'enlève Mbappé. Pour moi, le joueur le plus important pour l'équipe, c'est Olise.
1: Tu nous en avais parlé. Alors, la dernière colle, mais peut-être que ce n'est pas une colle pour un supporter du Barça. Si l'Espagne est championne du monde, donc la France ne va pas en finale, Eric, est-ce que c'est Yamal? Est-ce que c'est Dembélé qui a gagné la Ligue des Champions?
4: Attention, c'est Yamal, c'est toujours pareil. Vous gagnez 1-0, c'est le buteur, sa cote remonte. Yamal a terminé deuxième du Ballon d'Or l'année dernière. Mais aujourd'hui, même Rodri, qui revient en forme, a été blessé longtemps, City a joué sans lui. Aujourd'hui, je vois pas de ballon d'or, réellement, si l'Espagne est championne du monde.
0: Ce qui est intéressant, c'est que la Coupe du Monde...
4: Il faut que l'Angleterre ou Messi, enfin, faut que l'Angleterre soit en face. C'est-à-dire que l'Espagne gagne, c'est en train de me dire ça. Et un Harry Kane peut-être fait une grande finale, mais perd quand même. Là, ça serait Harry Kane pour moi.
0: Bon, c'est très ouvert. Ce qui est intéressant, c'est que la Coupe du Monde, les stars sont au rendez-vous, donc ça, c'est plutôt passionnant. Ça reparamétrait pas mal de choses. Par exemple, Kvaratskhelia, le géorgien du Paris Saint-Germain, si la saison avait été sans Coupe du Monde, aurait pu être un client très sérieux.
1: Totalement.
0: Il sera probablement très haut dans le classement.
1: Il sera parmi les top 10.
0: Là, c'est comme quand, tu sais, le vélo, là, quand les costauds, ils s'expliquent, quoi.
1: Ah, bah, bien sûr.
0: En fait, c'est ça, en fait. C'est le sprint avec que des costauds qui s'expliquent.
1: Exactement. Et même, vraiment, c'est le premier jour de vacances. T'arrives à l'hôtel, au brunch du matin à l'hôtel, et tu sais pas quoi prendre, tu mets tout dans ton assiette.
4: Mais ce qui est dommage, déjà, tu le dis, c'est vrai, mais Vara, c'est un costaud à qui on n'a pas donné un vélo. Et le mec, il reste au buffet à voir passer. Et il y a Haaland, lui, au moins, il s'est invité.
1: Il a ramené le vélo et Haaland,
4: on a entendu parler. Première Coupe du Monde, la Norvège a failli le faire, t'imagines. Il est quand même, il est à combien de buts?
3: Il fera top 10 alors.
1: À 7 buts.
4: Ballon d'or. Il a 7 buts. Donc, derrière 8 buts, Messi et puis Mbappé.
0: Là, c'est la flamme rouge.
1: C'est clair. Non, mais le débat Ballon d'or va être extraordinaire. Il nous reste 2 minutes 40, messieurs. Ça va vous donner à chacun de vous trois un peu moins d'une minute pour avoir votre vision sur Argentine-Angleterre quand même. On n'a pas pu totalement l'évoquer. Manu, je te donne la parole en premier. Argentine-Angleterre qui va se qualifier en finale, selon toi?
3: Je vois l'Argentine se qualifier parce qu'une
1: fois de plus... C'est le match des émotions.
3: Le match des émotions. Il y a une aura, Messi a une aura, il porte l'équipe sur lui et il s'est passé quelque chose. Vous avez vu les déclarations de Bellingham, l'accrochage avec Tourelle. J'ai l'impression que le groupe anglais est quand même assez délité, il y a beaucoup d'embrouilles en interne, notamment entre Bellingham qui, depuis qu'il en a 6 buts, autant que Kane, depuis qu'il a retrouvé un statut, se remet un petit peu à jacter comme il aime bien le faire en conférence d'après-match. J'ai l'impression qu'il y a beaucoup plus de solidarité côté argentin qu'Angleterre, et tu l'as dit, c'est le match des émotions. Je pense que quand un groupe est saoulé dans un match des émotions, ça aide à se qualifier.
1: Nabil.
0: Je crois pas trop que les sorties là, elles jouent réellement sur le groupe anglais. En fait, là, ils sont en mission pour l'Angleterre, ils sont pas en mission pour Tuchel. Bellingham, il est pas en mission pour Tuchel. Il lui reste 2 matchs pour rentrer dans l'histoire de son pays, rentrer dans l'histoire du grand livre du football. L'Angleterre, ils sont revenus de tout. Ils ont galéré contre la RDC, ils ont été gagner un match contre le Mexique. Je peux vous affirmer qu'il y a pas beaucoup d'équipes qui s'en seraient sorties.
1: Au Mexique.
0: Ils ont souffert contre la Norvège, ils ont réussi à s'en sortir grâce notamment au talent de Bellingham, et justement parce que c'est une équipe. Moi, je suis très curieux de voir ce match, pour moi c'est du 50-50. pourquoi 50-50? J'aurais donné 55-45 Angleterre, mais il y a un garçon qui s'appelle Lionel Messi.
1: Ouais, qui en face. Et on peut pas parier contre Lionel Messi, c'est ça?
3: Impossible.
1: Eric Blanc.
4: Moi qui suis pro Messi, je suis très inquiet pour l'Argentine. Ils sont sortis.

0: sorti essoré, rincé. Ils ont joué avec 4 défensifs, ils laissent Messi et Alvarez, et ils jouent pas avec Lautaro, De Paul, Enzo Fernandez, il est loin de son niveau, ils ont été champions du monde, McAllister. Moi, je trouve que ça va pas, ce milieu de terrain, ils subissent trop, c'est un miracle. Un miracle parce que si Mbolo perd pas les pédales et fait pas une simulation, la Suisse restant à 11 contre 11, je peux vous dire, et je suis argentin, j'étais pour eux, ils passaient à la trappe. Et Messi, il est très très fatigué. Il a tellement donné.
1: Bah, il marche tellement.
0: Je me demande s'il a encore un réservoir. Je suis pas sûr. On attend. Mais là, entre nous, il a été aux oubliettes.
2: Hein. Il était... Non, mais moi, plus il marche, plus il me.
0: Non,
2: plus
0: mais
2: il me fait
0: c'est
2: peur.
0: Pas une question de marcher. C'est garder une fraîcheur. Ah, ouais. C'est compliqué pour lui. Il enchaîne les matchs à 39 ans, 16, 8, quart, demi, finale. Et les Anglais ont quand même du répondant. Ils sont jeunes, athlétiques.
1: Mais t'as vu ses gardes du corps?
0: Moi, je vois l'Angleterre.
3: Tu vois l'Angleterre. Je connais la légende, Rico Blanco de la Plata, El Desperado de Argentina. Ah, c'est, là-bas, c'est une légende. Ouais, hein,
2: bah, exactement.
3: C'est Eric et Messi.
2: Eric et Messi.
1: Messi.
0: Encara.
2: Allez, merci à tous, messieurs, d'avoir été avec nous ce soir. Merci de votre fidélité dans les tontons du mondial. On se retrouve demain à partir de 20h, bien sûr, pour l'avant-match des Bleus. On sera ici sur le plateau des tontons du mondial. Et on vous laisse sur Sud Radio en direct avec le Festival of d'Avignon avec Christian Meillant. Merci à tous, c'est Tonton du Mondial, on se retrouve demain à 20h.
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1: Bonjour, bonjour à tous, ravi de vous retrouver pour 3 heures de conversation, d'échange, de débat. Et ça ne se fait qu'en votre compagnie, amis auditeurs. 0826 300 300, vous voulez participer à la conversation, c'est l'ami Manu qui vous accueille au standard. Et durant ces 3 heures, vous avez la parole. De quoi qu'on va causer, à partir de midi, on accueillera notamment Jacques Devilliers. On va parler histoire, on va parler roman, on va parler succès, on va parler livre de cap et d'épée. Après son premier best-seller, Le Bâtard du Roussillon, il revient avec l'affaire Lombard. Et vous allez voir que oui, ça intéresse les jeunes générations, ça intéresse toute une partie du public aujourd'hui de replonger dans l'histoire de France à travers la littérature, à travers le roman. Et ce sera donc notre grand entretien entre midi et midi 30. Dans l'actualité également, de quoi on va parler? On va s'intéresser bien sûr d'ici quelques minutes à ces incendies. Figurez-vous que, oh surprise, en France, la loi n'est pas si sévère que ça pour ceux qui les déclenchent. On va s'interroger également à la politique, on va s'intéresser également à la politique avec cette question. Marine Le Pen, qui était en une du JDD hier, Jordan Bardella avec une immense interview au Figaro. La question est simple, est-ce que les patrons vont mettre des bâtons dans les roues de Marine Le Pen? C'est une préoccupation depuis quelques heures et depuis que Marine Le Pen lundi dernier a annoncé, ou mardi dernier a annoncé sa candidature aux 20h de TF1, eh bien les patrons se disent que c'est peut-être pas le meilleur plan pour la France, qu'ils auraient préféré Jordan Bardella, quelqu'un d'un peu plus pro-européen, un peu plus pro-entreprise, un peu plus pro-business. D'où cette question, est-ce que vous pensez qu'à un moment ou un autre, oui, les patrons peuvent mettre des bâtons dans les roues de Jordan Bardella? Laurent Jacobelli, qui était l'invité de la matinale, qui est le porte-parole du Rassemblement National, a répondu, vous l'entendrez, notamment à ce micro. Chemseddine, est-ce que ça vous dit quelque chose? C'est le nom d'un jeune homme qui s'est tout simplement fait frapper à mort. C'était dans les cages d'escalier de Viry-Châtillon, c'était il y a près de 2 ans. Et pourquoi on en reparle? Parce que sur les réseaux sociaux défilent un certain nombre de vidéos avec les meurtriers présumés de ce jeune homme. Ils sont sortis libres et alors scène de liesse, scène de joie dans la ville et à la sortie de prison. La brute qu'on l'appelle, et tout ça pourquoi? Tout ça parce qu'en réalité, il y aurait un vide juridique. Est-ce que la justice sait encore protéger nos enfants? A-t-elle encore les moyens, les facilités pour protéger nos enfants? On en discutera avec nos débatteurs. Et enfin, on reviendra sur les réseaux sociaux. Ça revient très régulièrement dans l'actualité. Est-ce qu'il faut les interdire aux mineurs? Il y a un grand rapport qui est attendu dans quelques heures, un grand rapport européen qui est soutenu par la majorité des parlementaires européens. Mais nous, la question, c'est est-ce qu'il faut mettre une majorité réseaux sociaux? Beaucoup la veulent à 15, à 16, à 17, à 18. Est-ce que pour arrêter ce qui peut paraître néfaste pour beaucoup à force de scroller, vous savez, c'est la capacité à rester sur son téléphone et à enchaîner les vidéos avec le mal-être que cela peut provoquer, avec les addictions que cela engendre également. Est-ce qu'il faut une majorité réseaux sociaux? On causera de tout ça avec vous, amis auditeurs, au 0826 300 300. Pour le moment, il est 10h05, l'actualité du moment. Et sur Sud Radio, à 10h05, on va revenir, je vous le disais, sur... J'adorerais appeler ça seulement un fait divers, mais c'est beaucoup plus grave que ça. C'est un meurtre qui avait choqué une partie de la France. Ça se déroulait à Viry-Châtillon. Bonjour Jean-Marie Villain.
2: Bonjour.
1: Merci beaucoup d'être avec nous ce matin. Vous êtes le conseiller régional de cet endroit. Vous êtes l'ancien maire justement de Viry-Châtillon. Il faut rappeler en effet qu'il y a près de 2 ans maintenant, en 2024, deux jeunes hommes avaient été mis en examen dans l'affaire de cette mort de ce jeune homme, Chemseddine, adolescent de 15 ans, roué de coups à la sortie de son collège dans un hall d'immeuble. Et je le disais, il y a quelques heures, on a découvert des vidéos sur des réseaux sociaux de ces jeunes remis en liberté à cause d'un vide juridique, on aura l'occasion d'y revenir. Mais vous d'abord, Jean-Marie Villain, en tant qu'ancien maire de Viry-Châtillon, comment vous avez réagi quand vous avez appris ça?
2: Déjà avec une colère que je ne saurais calmer, parce que j'ai pas du tout envie de la calmer, cette colère. Vous savez, j'étais il y a 15 jours avec la maman de Chemseddine au ministère de la Justice. On a été reçu par un conseiller du garde des Sceaux. On peut pas imaginer, je crois pas en tout cas, moi je ne peux pas, même pas moi, imaginer la douleur de la maman de Chemseddine qui j'échangeais encore hier matin au téléphone, qui ne comprend toujours pas. À chaque fois que quelque chose se passe en France, quand il y a un nouveau jeune qui se fait massacrer, comme le jeune récemment, le jeune Louis, à chaque fois ça lui remue le couteau dans la plaie, si j'ose dire. Parce que elle se dit, bah non, on dit toujours plus jamais ça, Et à chaque fois, ça recommence. Et à chaque fois qu'il y a quelque chose qui concerne l'affaire de son fils, qui va pas forcément dans un sens qu'on a priori trouvait logique, eh bien à chaque fois, ça remet encore un coup de poignard. Et c'est horrible. Vous savez, il y avait 4 personnes qui étaient mis en cause dans cette affaire, qui ont été interpellées d'ailleurs. Très rapidement, je pense que on peut saluer les forces de police qui ont travaillé sur ce sujet. À l'arrivée, il y en a plus que 2. Ces 2 qui viennent d'être libérés dans des circonstances qui sont scandaleuses. On peut même pas imaginer ce que la maman a pu ressentir. Mais il y en a 2 qui ont été enlevés de la procédure, tout simplement parce que ils étaient là. Ils sont venus avec les 2 qui viennent de sortir de prison. Le simple fait de ne pas avoir participé, on les a mis de côté, alors qu'en fait c'était en bande organisée. Faut pas se raconter des histoires. Et puis ne serait-ce que quand vous entendez un jeune garçon qui est en train d'agoniser, qui est en train de râler, ils entendaient les râles, ils étaient à quelques mètres. On leur met même pas de d'accusation de non-assistance à personne en danger. C'est tout simplement scandaleux. Moi, je n'arrive pas à y comprendre. Vous savez, j'étais plein d'émotions quand c'est arrivé à Viry. C'est une des pages noires de mon mandat. Je dois dire que ça m'a marqué à vie. Et j'en ai encore de l'émotion. Vous savez, c'est un jeune de 15 ans à qui on enlève la vie. Vous savez, dans les réquisitions qui ont été faites contre ces jeunes, on ne parle plus d'assassinat, on parle de mise en danger. Vous imaginez que les coups de pied, parce qu'il y avait des traces, la maman a vu les traces de coups de pied sur la tête de son fils, les traces de chaussures, et on lui dit, mais non, on n'a pas cherché à le tuer, il était par terre, on lui a tapé dessus à coups de pied, je dis ça, vous savez, c'est les mots durs que je suis en train de dire, mais pour moi, c'est tellement
1: la réalité de ce qui s'est passé aussi, monsieur le maire.
2: C'est tellement hors du temps que comment voulez-vous, quand elle a vu son fils comme ça, en réanimation, qu'elle avait toutes les chances de perdre son fils, elle le savait, j'en suis convaincu. Et que on lui dit maintenant, finalement, un coup de pied dans la figure, c'est pas exactement quand même l'envie de tuer quelqu'un. Mais attendez, mais quand vous tapez sur quelqu'un qui est par terre, que vous lui cognez la tête contre le sol et que vous donnez les coups de pied, jamais de la vie, vous avez envie de le massacrer. Ils l'ont massacré.
1: Jean-Marie Villain, essayons de tirer malade. Le fil.
2: Pardon.
1: Non, mais vous avez raison de vous exprimer, et l'émotion que vous transmettez ce matin au micro de Sud Radio est évidente, mais vous êtes conseiller régional, l'ancien maire de Viry-Châtillon, vous venez de décrire ce qui s'est passé avec Shemsedine comme l'une des pages noires de votre mandat. Simplement, une question, au début de notre conversation, vous évoquiez le fait d'avoir accompagné justement la maman de ce jeune homme qui a été littéralement lynché et tué au ministère de la Justice. Est-ce que c'est indiscret de vous demander pourquoi et qu'est-ce qu'ils vous ont dit? Est-ce que le but était déjà de vous prévenir de ce risque de remise en liberté, ou c'était peut-être quoi, simplement pour faire
2: Alors,
1: un point sur l'avancée du
2: savez,
1: dossier
2: vous savez, c'est j'ai arrêté mon mandat parce que c'était prévu comme ça. C'est mon premier adjoint qui a pris la suite. Mais par contre, il y a des choses que vous laissez pas filer. Et moi, j'ai continué de correspondre avec la maman de Shemsedine parce que ça crée des liens. Vous imaginez bien. Et donc, à partir du moment où elle me pose une question, si je peux l'aider d'une façon ou d'une autre, parce que il y a plein de façons. On a travaillé avec Robin Reda, avec la maire de Morsan, avec Marianne Duranton pour essayer de trouver des solutions pour les écoles, pour les logements, etc. Et donc à chaque fois, que ça soit l'un ou l'autre, on essaie avec nos moyens de pouvoir l'aider. Là, en l'occurrence, elle voulait rencontrer quelqu'un. Vous savez, c'est au fond d'elle qu'elle a besoin de savoir. Et moi, à partir du moment où avec Romain on a pu trouver ce rendez-vous, on y est allé. Et quand on y est allé, effectivement, on a évoqué ce vide juridique.
1: Il y a quelques semaines, pardonnez-moi Jean-Marie Villain, est-ce que déjà durant ce rendez-vous avec ce conseiller au ministère de la Justice, on a alerté sur le fait que, alors attention, on veut pas vous affoler, mais c'est vrai que dans 10 jours, 15 jours, 1 mois, en effet, les meurtriers présumés de votre fils sortiront certainement de prison. Ça a été évoqué ça pendant le rendez-vous?
2: Alors ils l'ont pas évoqué de cette façon-là, mais ça aurait été très délicat d'ailleurs, même vis-à-vis de sa maman. Vous imaginez bien que ça aurait été terrible, quoi. Mais effectivement, il y avait, on avait ce sentiment que déjà parce qu'on avait eu ce renvoi qui disait que on pouvait mettre de côté les deux qui étaient aussi concernés, que ceux-là finalement ne passeraient même pas en jugement. Alors déjà ça l'a mis dans un état. Et en plus, c'est une dame qui, vous savez, qui est très posée, qui prend encore des médicaments, parce que vous savez, c'est difficile de vivre avec ça. Et donc, faut aussi modérer les propos qu'on a avec elle, parce que c'est quelqu'un qui veut comprendre, et que pour l'instant, elle ne comprend plus rien. Mais vous savez, le au-delà de ce vide juridique qu'il faut réparer, et peut-être que ça devrait être fait avec ce texte de loi. Mmh. Et j'espère qu'il n'y en a pas un seul qui votera contre, parce que ça serait
3: Jean-Marie Villain. Il faut comprendre que les deux suspects qui étaient mineurs, notamment au moment des faits, hein, c'est-à-dire âgés de si mes souvenirs sont bons, de 16 à 18 ans, en réalité ne pouvaient plus être maintenus en détention. Et
2: c'est ça, au-delà de 2 ans,
3: parce que plus. Entre une décision du Conseil constitutionnel qui avait supprimé une disposition, le retard du vote des parlementaires, il y a eu ce qu'on appelle un flou, et ils ont été relâchés à cause de ce flou-là.
2: C'est bien ça, et c'est ça qu'il faut changer. Je veux dire, autant quand quelqu'un casse un abribus, ce qui est scandaleux et que pour ma part je considère comme inadmissible, qu'on puisse admettre que parce que la loi est comme ça, et donc c'est pour ça qu'il faut la changer, on puisse laisser sortir dehors, et en plus avec des contraintes judiciaires, mais quasiment inexistantes. Il y a même pas de bracelet électronique, il y a rien du tout, quoi. C'est-à-dire que demain ils disparaissent, c'est pareil. Hein, c'est ça qui est dramatique, et ça va au-delà de ça. Ça va aussi sur la justice, se dire comment on peut accepter que on attende 2 ans alors que les faits sont tellement évidents. Mais alors moi quand j'entends qu'on me dise oui mais faut prouver, etc., ils l'ont massacré, tout le monde le sait qu'ils l'ont massacré.
3: Mais après, alors, là où vous moi, avez je veux raison, bien, Jean-Marie Villain, c'est qu'il y a différents degrés d'indignation, parce que quand on s'intéresse un tout petit peu à ce qui s'est passé, il y a le premier degré qui est de savoir que c'est les jeunes ressortent libres. Il y a le deuxième degré d'indignation qui est de voir qu'en plus ils sont célébrés, c'est-à-dire qu'il y a les copains qui l'attendent à la sortie de la prison, ils sont filmés sur les réseaux sociaux. Quand ils arrivent à Viry-Châtillon, ils sont filmés comme le retour, comme certains héros de la libération, ce qui est quand même totalement lunaire. Et en plus, en effet, on apprend que ça faisait plus de 2 ans, alors que, vous l'avez très bien dit, les enquêteurs ont visiblement très bien fait leur travail, ils ont interpellé très rapidement. Il y a des vidéos des faits, il me semble. Donc, on se dit 2 ans, et pour ces 4 mineurs, aucune décision n'a été prise. Aucune décision n'a été prise. Et vous le disiez, c'est une maman qui, en plus, est laissée dans un chagrin incommensurable.
2: Ah, mais bien sûr. Alors, il n'y a pas de vidéo. Les seules vidéos qui ont été utilisées, c'est celles qui étaient à la sortie du collège, mais qui ont permis, malgré tout, de repérer le chemin par lequel ils sont partis. Exactement. Donc, mais ce qui est dingue, c'est qu'on attend autant de temps. Moi, j'ai peur qu'à chaque fois, on retombe dans les mêmes travers, et c'est ce qu'on ressent. C'est le fond de notre pensée à chaque fois. On a toujours cette impression d'avoir le sentiment que finalement, les drames se passent et puis on recommence, on fait les mêmes bêtises, on fait les mêmes erreurs. Mais là, la sortie avec les vidéos qui ont été faites, mais c'est abject, quoi. C'est abject. Et j'ose espérer que ces images vont pouvoir être étudiées, qu'on pourra retrouver des gens. Et d'ailleurs, a priori, ils sont interdits en Essonne. Or, ils sortent de Fleury et ils vont directement à Viry-Châtillon, à Place François Mitterrand. Ce qui veut dire quand même que déjà, ils ne respectent pas. La décision. Et donc, je pense que j'espère que le parquet tiendra compte de cet effet pour peut-être pouvoir les remettre en prison pour un autre motif. Oui. Parce que, il y a un moment donné, il faut qu'on arrête de l'angélisme comme ça pour des types qui ont tué, massacré, lynché un jeune qui avait rien demandé, que tout le monde aimait, qui était, c'était le sourire. Vous savez, j'ai ce souvenir de cette marche blanche avec la famille qui m'avait demandé cette marche blanche, et on leur avait proposé faire une banderole, etc. Et ils avaient voulu mettre le soleil en avant, parce que c'était ça. Chemseddine, c'était le soleil. Je peux vous dire que ça laisse des traces.
3: Ça laisse des traces. Et encore simplement une question en quelques secondes, Jean-Marie Villain. C'est quoi la prochaine étape, alors? Pour l'affaire, pour la maman, pour vous, c'est quoi les prochaines semaines? On espère qu'il soit remis en prison. Est-ce qu'il y a des recours qui vont être entamés, des plaintes à nouveau qui vont être déposées? Je ne sais pas.
2: Alors j'ai pas eu l'occasion de reparler avec l'avocate de la maman de James Cédine qui suit particulièrement bien le dossier. Je sais que elle est justement en train de monter un dossier pour voir exactement comment on peut aller encore un petit peu plus loin d'une manière juridique, parce que alors j'ai pas ces compétences pour le faire, mais pour ne pas l'abandonner. Et sachez que avec mes amis élus, avec le nouveau maire de Viry-Châtillon, Jérôme Béranger, avec Marianne Duranton, Robin, on va continuer de pouvoir l'accompagner comme on peut, dans la mesure de nos possibilités, peut-être avec notre réseau, ça peut aider. Mais en tout cas, moi je manquerai pas de crier mon indignation, mais ma colère, et puis, je suis triste, quoi. Je suis triste comme pas possible aujourd'hui.
3: Et le simple fait de revoir ces vidéos, de se replonger dans cette affaire, nous laisse tous un sentiment d'amertume, et c'est un euphémisme. Merci beaucoup, Jean-Marie Villard, d'avoir été avec nous, conseiller régional, ancien maire de Viry-Châtillon, sur cette affaire, justement, de ce jeune homme qui avait 15 ans au moment des faits, qui a été roué de coups, lynché à mort. C'était il y a 2 ans à Viry-Châtillon. Toujours pas de procès. Des suspects qui ont été remis en liberté. D'ailleurs, on y reviendra durant nos débats entre 10h30 et midi. On va se poser cette question. Est-ce que la justice sait encore protéger nos enfants? Je vous propose de témoigner, peut-être de nous faire le récit de ce que vous voyez autour de vous aussi, de réagir à ce que vous venez d'entendre au 0826 300 300. Il est 10h17 sur Sud Radio. Dans un instant, autre fait d'actualité, ces incendies qui sont de plus en plus importants. Cette fois-ci, ça se rapproche notamment de la capitale. Plus de 800 hectares qui ont brûlé du côté de Fontainebleau. Le ministre de l'Intérieur, Laurent Nunes, était sur place ce matin. Il y avait également un député qui s'appelle Frédéric Valtou et qui, depuis plusieurs semaines déjà, avec la multiplication des feux, vous avez que 9 départs sur 10 des feux et volontaires. Lui, il appelle à une plus grande sévérité face à ses auteurs, parce que vous allez les découvrir. Quelles sont les peines pour ceux qui décident de s'amuser à craquer une allumette en pleine forêt sèche? Là aussi, on a un peu de travail sur la justice. Élément de réponse dans quelques instants sur Sud Radio. À tout de suite.
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3: Suite des faits d'actualité, après avoir évoqué le cas tragique de ce qui s'est passé il y a près de 2 ans maintenant à Viry-Châtillon, avec un retour tragique sur le devant de la scène, ces 2 suspects qui ont été remis en liberté. On y reviendra dans nos débats avec nos éditorialistes et vous pourrez largement participer à la conversation au 0826 300 300. Mais 10h21 d'abord, autre actualité qui fait la une de tous vos journaux, de toutes vos radios, de toutes vos télévisions, et on le comprend vu les images spectaculaires et ce qui s'y passe. Plus de 800 hectares qui ont brûlé en forêt de Fontainebleau, des incendies qui se rapproche de la capitale, avec des images assez impressionnantes quand même de Canadair qui viennent se ravitailler d'une certaine manière près de la Seine. On va revenir sur cet incendie, mais plus largement aussi sur ces déclencheurs d'incendie qui sont la plupart du temps d'origine humaine. Avec vous, Frédéric Valtou, bonjour. Ah, ça c'est sympathique, ça c'est ce qu'on appelle les aléas du direct avec des sonneries WhatsApp. Frédéric Valtou, vous êtes député de Seine-et-Marne et ancien maire de Fontainebleau. Vous étiez là encore il y a quelques minutes avec le ministre de l'Intérieur, Laurent Nunes, sur place du côté de Fontainebleau. Et il y a différentes choses à savoir. D'abord, ces images spectaculaires avec ce qui s'est passé, 800 hectares qui ont été brûlés. Et le ministre de l'Intérieur, Laurent Nunes, l'a signifié. Oui, l'incendie pourrait être d'origine volontaire. Et justement, Frédéric Valtou, il y a quelques temps, a interpellé le gouvernement sur toutes ces questions-là, notamment parce que quand vous vous intéressez plus précisément à la condamnation de ces derniers, il faudrait peut-être y réfléchir. Frédéric Valtou, on vous a retrouvé. Bonjour.
5: Oui, bonjour. Pardon, je suis au cœur de la forêt de Fontainebleau, ça capte pas très bien.
3: Je me doute. Merci beaucoup de prendre un tout petit peu de temps pour être avec nous ce matin, député de Seine-et-Marne et ancien maire de Fontainebleau. Expliquez-nous un peu la situation. Vous êtes peut-être même encore avec une partie de l'entourage du ministre, voire du ministre de l'Intérieur lui-même. Quelle est la situation actuellement?
5: Alors, le ministre de l'Intérieur vient de nous quitter il y a quelques secondes. La situation, c'est un feu qui a démarré en fin d'après-midi hier, mais qui est d'une ampleur qu'on n'avait jamais vue à Fontainebleau. Comment vous entendez ?
3: Oui, je vous entends, Frédéric Valtou. Allez-y.
5: Donc, il y a d'une ampleur inédite ici. On a plus de 800 hectares brûlés, c'est-à-dire qu'on n'est pas loin d'avoir de voir partir en fumée 5% du territoire de cette forêt qui reste, il faut le rappeler, une forêt un peu emblématique. Ça, hein. C'est le site naturel le plus visité de France. C'est une forêt dans laquelle il y a beaucoup d'habitants. Donc, effectivement, des mesures hier de protection des habitations menacées, d'évacuation de personnes jusqu'à tard dans la nuit, d'installation de centres d'hébergement d'urgence, notamment dans la commune d'Achères-la-Forêt, qui accueillit des gens jusqu'à 2h du matin. Bref, voilà, donc une situation confuse hier, mais aujourd'hui, les pompiers, et c'était le message du ministre de l'Intérieur, mettent les moyens de Canadair, deux hélicoptères bombardiers. Donc ça permet effectivement de concentrer les choses.
3: Et c'est près de 500 sapeurs-pompiers mobilisés, avec cette phrase aussi du ministre de l'Intérieur, donc, qui était sur place ce matin, qui évoquait un feu qui pourrait être d'origine volontaire. Ça s'est confirmé?
5: C'est un feu qui se caractérise par plusieurs départs de feu à des endroits dont les pompiers estiment qu'ils sont assez stratégiques, et sans doute le fait de quelqu'un qui sait comment ça fonctionne. Voilà, je ne peux pas en dire plus, j'ai pas plus d'informations, mais la manière dont ce feu propage, surtout les points de départ, il y avait plusieurs points de départ avec un feu qui a fini par des points de départ qu'on finit par faire converger en des sur une seule trace. Donc ça, c'est effectivement à l'esprit.
3: Frédéric Valtou, La communication, on va essayer de voir au niveau technique avec le camarade Quentin ce qu'on peut faire. C'est simplement une question. Vous aviez interpellé le gouvernement il y a quelques temps, un gouvernement où, on va dire, auprès duquel vous vouliez insister sur un point, à savoir que ceux qui sont la plupart du temps condamnés pour ces faits-là ne le sont que trop peu. C'est ça, Frédéric Valtou?
5: On a eu des exemples il y a encore quelques mois d'un incendiaire qui a été arrêté, 9 briques dans les poches. Il avait des départs de feu sur le même secteur qui n'avait évidemment pas la même ampleur. C'était aux 2 hectares, les feux avaient été contenus très, très, très rapidement. Personne n'a été arrêté. Malheureusement, elle s'en est sortie avec de la prise avec sursis. Et
3: c'est le profil d'un... Valtou, je suis absolument navré. On va devoir interrompre notre conversation parce qu'il y a de véritables problèmes de connexion. Merci beaucoup d'avoir été avec nous dans ce contexte, qui plus est député de Seine-et-Marne et ancien maire de Fontainebleau. Et vous étiez en train de donner l'exemple du côté de la Seine-et-Marne. Par exemple, un homme qui avait allumé 5 départs de feu, il a simplement été condamné à 2 ans d'emprisonnement assorti d'un sursis probatoire. Et vous proposiez peut-être d'alourdir certaines peines. Et d'ailleurs, il y avait un débat assez intéressant. C'est sur ça que j'aurais voulu vous interroger aussi, entre vous et le ministre de l'Intérieur, qui disait, le ministre notamment, non mais le problème, pardon, c'est pas d'alourdir la peine, le problème c'est de réussir à les interpeller et derrière de pouvoir les suivre, peut-être même de les suivre d'un point de vue psychanalytique, d'un point de vue médical, parce que si ce sont de véritables pyromanes, s'il n'y a pas ce suivi derrière, en réalité les emprisonnements ne servent absolument à rien. Merci beaucoup d'avoir été avec nous, et de toute façon on garde la liaison avec vous dans les prochaines semaines si on veut se replonger sur ces questions. Il est 10h26 sur Sud Radio. Dans un instant, vos débats avec les éditorialistes qui rentrent en plateau. Vous participez à la discussion au 0826 300 300. Vous avez également le site sudradio.fr, l'application ainsi que les réseaux sociaux. On va commencer par causer politique. Marine Le Pen candidate et un milieu économique qui visiblement la redoute, cette candidate moins pro-business, moins pro-européenne, moins libérale que Jordan Bardella. Est-ce que les patrons vont mettre des bâtons dans les roues de Marine Le Pen? 0826 300 300 et débat, échange, discussion avec nos éditorialistes. À tout de suite.
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1: Les éditorialistes s'installent autour de la table. On va discuter avec vous, amis auditeurs. 0826 300 300, les réseaux sociaux de Sud Radio, bien entendu. Vous avez également l'application ainsi que les réseaux sociaux. De quoi on va causer? On va s'intéresser à ce scandale. J'ai envie de dire ce scandale judiciaire à nouveau qui interpelle, qui interroge le jeune Sem Shedin qui s'était fait littéralement lyncher dans l'hall d'un appartement. C'était il y a 2 ans du côté de Viry-Châtillon. Il y avait eu 4 suspects, 2 qui ont été exclus de la procédure sous prétexte qu'ils n'avaient pas participé au fait. On était avec l'ancien maire de Viry-Châtillon il y a quelques minutes. Il vous racontera aussi, lui, qui est toujours en lien avec la maman, ce que ça a provoqué, bien sûr, pour la ville, pour la maman, pour lui aussi, comment il a réagi. Et nous, on va s'interroger encore quand même. Tout ça parce qu'il y aurait, je cite là aussi avec des guillemets, un vide juridique, une décision du Conseil constitutionnel avec l'erreur des députés qui n'ont pas non plus. Bref, est-ce que la justice sait encore protéger nos enfants? On s'interrogera au 0826 300 300. On va aussi, tiens, là aussi, puisque les réseaux sociaux, les suspects sont sortis de prison, ils ont été libérés, le tout bien sûr filmé avec l'applaudissement des camarades, le retour en fanfare dans la ville, vantés comme des héros qui seraient venus libérer la ville, hein. Ça se passe sur les réseaux sociaux, grand rapport de la Commission européenne dans quelques heures qui va s'interroger sur la fameuse, on va dire, nécessité d'avoir une majorité à quoi? 15 ans, à 16 ans, à 17 ans, à 18 ans pour les réseaux sociaux? C'est la question qu'on va se poser. Est-ce qu'il faut une majorité réseaux sociaux? Est-ce qu'il faut dire qu'avant 15 ans, hors de question, on ne touche pas à Snapchat, on ne touche pas à TikTok, on ne touche pas à Instagram, on ne touche pas à Twitter, c'est que dalle, c'est nada, c'est niette. On s'interrogera, vous êtes parents, grands-parents, vous voyez les ravages, vous êtes peut-être déjà des méthodes pour squeezer les réseaux sociaux dès que les enfants rentrent ou même les interdire. Eh bien, vous nous passez un coup de fil au 0826 300 300. Mais alors qu'il est 10h31, on va aborder notre premier sujet et il est politique.
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1: Mais avant de présenter le sujet politique, laissez-moi vous présenter ceux qui sont autour de la table ce matin. Mathias Leboeuf, journaliste, philosophe et auteur du Petit Traité de la Lenteur. Bonjour Mathias.
2: Bonjour Maxime.
1: Andrea Cotarac, porte-parole du Rassemblement National. Bonjour Andrea.
3: Bonjour.
1: Noémie Alioua, journaliste, essayiste, auteur de La Terreur jusqu'au Sonodrap. C'est à retrouver aux éditions Plomb. Bonjour ma chère Noémie.
4: Bonjour Maxime, bonjour à tous.
1: Et Arnaud Benedetti, professeur à la Sorbonne, directeur de la Nouvelle Revue Politique et auteur de ce dernier livre, Porte du Pouvoir, RN, l'inéluctable victoire, Michel Lafon. Ça tombe bien qu'on ait cette tablée parce qu'on va justement en parler. Bonjour mon cher Arnaud, de la victoire potentielle du Rassemblement National avec déjà des milieux qui s'affolent, notamment les patrons qui, quand on s'intéresse et quand on regarde la une des Échos, la une du Figaro Économique, qui souhaiteraient visiblement mettre des bâtons dans les roues de Marine Le Pen. Ils auraient visiblement préféré un Jordan Bardella plus pro-business, plus pro-européen, plus enclin à une certaine forme de libéralisation. Est-ce que Marine Le Pen, est-ce que les patrons vont mettre des bâtons dans les roues de Marine Le Pen? Venez participer à la conversation au 0826 300 300. Je me tourne peut-être dans un premier temps vers le principal intéressé, Andrea Cotarac. Est-ce que oui, il y a un risque, mine de rien, que les patrons mettent des bâtons dans les roues de Marine Le Pen?
3: Quel patron? Je sais pas moi, quel patron? Moi je considère que ils devraient d'abord, comme des médecins, voir quelle est la situation du malade. La situation du malade, c'est que sous la Startup Nation de Monsieur Macron, on a eu un record de défaillances d'entreprises jamais enregistrées dans notre pays. On a la fameuse théorie du ruissellement, vous savez, que Monsieur Macron avait mis en place, où on va aider finalement les plus riches, et puis tout ça va ruisseler vers nous qui sommes en bas. Et on constate là aussi que ça n'a pas fonctionné. C'est pas que j'y suis favorable ou défavorable, ça n'a pas fonctionné, puisqu'on a un record de millionnaires sur le continent européen en France, et qu'on a un record de taux de pauvreté jamais enregistré depuis 96 dans notre pays. Je constate aussi que l'énergie, qui est censée être la base de l'économie, c'est la base de l'économie. Vous ne pouvez pas réindustrialiser le pays si vous avez un coût de l'énergie extrêmement cher. Vous ne pouvez pas investir dans une entreprise si vous avez un coût de l'énergie extrêmement cher. Je constate que le seul parti qui propose à la fois pour les foyers et à la fois pour les entreprises de baisser le prix de l'énergie, de délier le prix du gaz, de l'électricité, de réformer le marché européen de l'énergie, c'est Marine Le Pen. Et donc, j'arrive pas vraiment à comprendre quelles sont les critiques des, entre guillemets, des patrons, puisqu'en réalité, ce sont certains patrons. Marine Le Pen a vu 2 grands patrons du CAC 40. L'avantage avec Marine Le Pen, c'est qu'elle ne change pas de discours en fonction de la personne qu'elle a en face. Je l'ai vu en matière diplomatique, je le vois en matière économique. Et donc, elle a eu des propos parfois positifs, parfois moins positifs pour certaines politiques patronales. Les patrons ne sont pas non plus un ensemble homogène. Il y a des patrons dans différentes filières avec différentes problématiques. Donc, je pense qu'il faut regarder ça avec sérieux et certainement pas croire que ces articles sont la vérité vérité incarnée.
1: La vérité incarnée, en tout cas, il y avait quelqu'un qui défendait aussi Marine Le Pen au micro de Sud Radio ce matin, c'était un certain Laurent Jacobelli. Il était au micro de Benjamin Glaise et il essayait de défendre justement ce choix, en tout cas cette attaque potentielle des patrons contre Marine Le Pen. Écoutez-le.
2: Le programme leur dira par exemple que nous allons supprimer les impôts de production qui coûtent un bras et qui taxent les entreprises avant même qu'elles aient fait des bénéfices. Nous leur dirons aussi que nous allons aider à l'emploi des jeunes, notamment avec une possibilité de ne pas payer pour ces jeunes d'impôts sur le revenu jusqu'à l'âge de 30 ans. Tout cela va les aider à embaucher, les aider à produire, et puis le fait que nous les protégeons aussi d'une mondialisation devenue folle leur permettra d'avoir une industrie souveraine.
4: Ce qui les inquiète aussi, c'est la réforme des retraites.
2: Je pense qu'il y a beaucoup de caricatures qui courent, nous allons éclaircir les choses et ils seront très vite rassurés.
1: Ils seront très vite rassurés, les patrons Arnaud Benedetti, ou vous pensez que de toute façon le patronat, c'est un peu ce que disait Andrea Cotara, qui a de toute manière une capacité presque permanente à essayer de mettre des bâtons dans les roues du Rassemblement National?
5: D'abord, premier point, moi, les patrons, en effet, je rejoins ce qu'a dit Andrea Cotarac, c'est-à-dire que c'est une globalisation. Je ne sais pas de quel patron on parle, de quel patron de type d'entreprise on parle, donc c'est extrêmement compliqué, je veux dire, de pouvoir se faire une idée de ceux qui sont derrière éventuellement cette prise de position. Ensuite, on est dans un moment très particulier puisque Marine Le Pen est à présent éligible, qu'elle est candidate, que les sondages lui sont pour l'instant favorables, même si on est très loin de l'échéance du 18 avril prochain et du 2 mai prochain, et qu'on assiste depuis quelques jours à un concours Lépine, en fait depuis que Marine Le Pen a déclaré sa candidature, à un concours Lépine de celui qui fera le mieux barrage au Rassemblement national.
1: Alors déjà, le barrage a déjà commencé. Le jeu du barrage a déjà commencé.
5: Il joue d'une certaine façon. On voit que, en tout cas, il y a une sorte d'inquiétude par rapport à une candidature dont on pensait qu'elle était écartée. Et en effet, les concurrents de Marine Le Pen ont d'abord mis le doigt sur sa condamnation, c'est-à-dire sur la judiciarisation de son destin politique. Et on voit que, pour l'instant, ça n'a que très peu, voire aucun impact dans les dynamiques d'intention de vote en sa faveur. Alors, maintenant, vraisemblablement, ce à quoi nous allons assister, c'est-à-dire, c'est la critique du programme économique du Rassemblement National sur deux aspects. Le premier aspect, sur cette dimension que certains trouvent trop socialisante ou trop sociale du discours du Rassemblement et du programme du Rassemblement National. Et le deuxième sujet, qui va très vite apparaître, c'est la question de la compétence, du Rassemblement National à pouvoir diriger le pays, notamment sur des sujets qui sont les sujets budgétaires et les sujets économique. Sauf que il y a un point très important, à mon avis absolument essentiel sur ce dernier point, c'est que nous avons assisté depuis 10 ans sur la question notamment du budget, sur la question de la dette publique, à l'effondrement d'une sorte de totem de compétences, d'immunité de compétences dont les partis de gouvernement étaient crédités. Et ça a un effet vraisemblablement très important sur une partie de l'électorat, notamment conservateur libéral, qui de ce point de vue-là aujourd'hui doute en effet de ceux qui jusqu'à présent ont dirigé le pays.
1: Est-ce que quand on voit la différente réaction des patrons ici et là, des syndicats, alors bien sûr ils se répandent dans la presse, ils décident d'en faire sans doute un événement qui n'en est pas un, mais c'est intéressant aussi d'écouter, de voir ce que certains patrons pensent en disant Marine Le Pen c'est peut-être bien, peut-être que comme le disait Andrea Cotarac, elle n'a jamais changé d'avis, mais c'est peut-être ça qui les ennuie parce que ils avaient aperçu visiblement chez Jordan Bardella une autre approche, une autre vision, une autre ambition. Est-ce que le scénario de patrons qui barrent la route à Marine Le Pen existe, Noémie Alioua?
6: Alors tout dépend des patrons, comme ce qui a été dit, mais ce que je trouve très intéressant, c'est quand même cette idée qu'au fond, ces discours-là, s'il y a bien des patrons qui comptent faire barrage au Rassemblement National pour des raisons d'intérêt économique, ça avalise totalement la ligne du Rassemblement National selon laquelle elle est du côté des travailleurs, elle est du côté de ceux qui du peuple et non de l'élite économique. Elle ne défend pas les intérêts de l'élite économique et l'élite économique le lui rend bien. Ça montre bien de quel côté le Rassemblement National, à partir du moment où justement ses ennemis se déclarent comme tels. Si une partie de l'élite économique considère que ses intérêts sont menacés, ça veut bien dire qu'aujourd'hui, le Rassemblement National est effectivement du côté du peuple, est effectivement du côté de la France populaire.
1: Mais est-ce qu'on peut gagner une campagne présidentielle sans une partie de cette élite économique?
6: Il va falloir faire la jonction, c'est ce qu'avait réussi à faire à l'époque Sarkozy, il avait réussi à faire la jonction entre la droite dite plutôt libérale et la droite dite populaire.
1: Et c'est ce que dit d'ailleurs, et ce que répète Jordan Bardella, l'alliance entre les droites, le parti populaire populaire et la bourgeoisie. C'est sa grande volonté.
6: C'est ce qui va devoir se passer. D'ailleurs, peut-être qu'à ce moment-là, il va falloir faire mettre de l'eau dans le vin sur les questions économiques. Mais quand même, c'est d'ailleurs ce qui fait fracture à droite. N'oubliez pas que la droite aujourd'hui reproche au Rassemblement National d'être gauchiste, notamment parce qu'elle a un autre programme économique. Mais c'est aussi la ligne du Rassemblement National. C'est aussi ce qui fait que c'est un parti qui est aussi populaire. On parlait tout à l'heure des retraites. Il y a beaucoup d'attaques effectivement sur cette possibilité ou non de mettre en place cette réforme des retraites. Mais je rappelle que les sondages sont unanimes. Les Français sont contre. Il y a un moment donné aussi où on entend les élites économiques, on entend une partie de la droite libérale, mais il faut d'abord écouter le peuple français. Et que dit le peuple français, il veut pas d'une retraite qui lui ternisse. Non, mais
1: derrière cette volonté populaire, bien évidemment, il y a aussi toute une réalité économique et je suis pas sûr que tout le monde l'aperçoive de temps en temps comme il se doit, bien que l'inquiétude qui monte et le fait que le pays soit de moins en moins en forme économiquement, ça, je pense que de plus en plus de Français le savent. Mathias Leboeuf, est-ce que vous voyez les patrons tenter de s'interposer, quand je dis les patrons, une partie des patrons faire barrage au Rassemblement National, pour reprendre une expression?
7: Non, moi je crois pas. Je crois que l'objectif des patrons, et là je parle plutôt du grand patronat, sera de sécuriser ses intérêts. Donc ils seront à la fois prudents et opportunistes, parce qu'il y a quand même un risque profond d'arriver au pouvoir du RN. Ça veut dire quoi, prudent et opportuniste? C'est que je pense qu'il n'y aura ni appel à voter RN, bien évidemment, mais il n'y aura pas non plus, à mon avis, d'appel à un front républicain et d'engagement vraiment politique du grand patronat, peut-être de la part des petits patrons, PME, PMI, là oui, il peut y avoir un engagement plus convaincant,
1: Est-ce que c'est pas eux qui vont les patrons de PME, TPE, est-ce que ce sont pas justement les premiers à éventuellement aller voter Rassemblement National? Parce que quand on entend notamment les quelques éléments du programme de Laurent Jacobelli ce matin au micro de Benjamin Glaize, c'est ça. Alors, les premiers impôts de production, la fin de certaines tranches d'impôts, c'est peut-être eux que ça va concerner avant le grand patronat.
7: Il y a une autre chose, c'est que moi je crois que la grande modernité de la candidature de Marine Le Pen, c'est son ticket avec Bardella. Et c'est d'autant plus moderne qu'ils sont pas exactement sur la même ligne, donc ils vont pouvoir ratisser beaucoup plus large. Bardella a un discours effectivement plus libéral, qu'à mon avis, il va maintenir. Et Marine Le Pen va jouer sa carte plus sociale. Et c'est très malin parce que ça permettra de faire entendre une double voix qui pourra convaincre bien plus largement.
1: Et je vous voyais réagir tout à l'heure, Arnaud.
5: Non, par rapport à ce que disait Mathias Leboeuf. Non, mais c'est-à-dire qu'en fait, on verra quelle est la position d'une partie du patronat en fonction du second tour et de l'affiche du second tour. Il est évident qu'un second tour entre Marine Le Pen et Jean-Luc Mélenchon, on voit mal les patrons appelés à faire barrage au Rassemblement National. Dans l'hypothèse où Marine Le Pen se retrouve face à Édouard Philippe, on peut penser qu'il y aura vraisemblablement une autre position, même si ce n'est pas l'intérêt objectivement du patronat. Et puis je ne sais pas tellement quel est le poids aujourd'hui, finalement, l'impact d'une prise de position du patronat du MEDEF, pour aller à l'essentiel, sur les orientations électorales.
1: Et André Ocotarac, sur ça, justement, et sur ce qui vient d'être dit, aussi bien sur certains, la capacité de faire barrage, sur les petits entrepreneurs qui pourraient peut-être davantage se prononcer, et sur la modernité du duo Bardella-Le Pen, tout ça dans une seule question.
8: Oui, j'ai entendu un risque de prise de pouvoir du RN. Pour beaucoup de Français, c'est une libération. C'est une libération.
7: Pour l'instant, c'est 35%.
8: Oui, excusez-moi, c'est 35. Oui. Le deuxième arrive à 15. Donc, a priori,
7: quand je parle 35, c'est l'étiage, pardon, de vous couper, mais
8: les
7: sondages, le risque, c'est moins un risque.
8: Quand je parle, j'entends la droite expliquer que nous serions des gauchistes, etc. Enfin, je vous rappelle, puisque Mathias parle à l'instant du barrage, en 2024, ceux qui ont fait un barrage ensemble, c'est le MEDEF et la CGT. Main dans la main, contre le Rassemblement National. Donc si vous voulez, quand on parle de l'alliance extrême-gauche-droite, c'est peut-être pas le Rassemblement National, c'est eux, le MEDEF et la CGT, main dans la main, ont appelé à voter contre le RN. Je pense que tout ça est désormais terminé. Deuxième point, on parle des compétences budgétaires, économiques, etc. D'abord, les 3500 milliards de dettes, c'est pas le Rassemblement National. Le vrai risque, c'est ceux qui ont gouverné le pays, pas simplement Macron depuis 10 ans, mais depuis 30 ans. Le PS, l'UMP, les LR, la droite et le macronisme.
1: Ça faisait longtemps.
8: L'UMP, c'est là. D'ailleurs, son enfant s'appelle le macronisme. Troisième point, sur l'économie, il n'y a pas que l'économie. Alors oui, Monsieur Jacobelli a parlé tout à l'heure, à juste titre, de 18,5 milliards de baisse d'impôts de production, etc. Oui, mais je vous prends un exemple, moi, sur la sécurité, par exemple. Le RN est le parti, vraisemblablement selon les sondages, le mieux à même de répondre à la question de l'insécurité. Mais ça touche l'économie.
3: Moi, j'étais à Vaux-en-Velin, par exemple. Vous avez des idées formidables d'entrepreneurs, et d'ailleurs qui se sont mis en place. Mais quand le local de l'entrepreneur est brûlé une fois, brûlé deux fois, que les assurances ne veulent pas et plus assurer ce local, vous voyez bien que vous ne pouvez pas entreprendre dans un océan d'insécurité. Bah ça, c'est le RN qui répondra en premier lieu.
1: Est-ce que le Rassemblement National est visiblement aussi le parti de la sécurité économique ? Est-ce que les grands patrons d'un moment à un moment ou un autre pourraient se mettre dans le jeu, je sais pas, des petits chefs d'entreprise, des fameux plus grands patrons, en estimant qu'il y a une insécurité, il y a une incapacité, peut-être il y a une incompréhension des enjeux. Est-ce que les patrons vont barrer la route ou vont mettre des bâtons dans les roues de Marine Le Pen? On en parle juste après une courte pause et vous participez bien sûr à la discussion au 0826 300 300. J'aperçois déjà Frédéric qui est là, qui est chef d'entreprise et qui va nous dire justement comment il se positionne face à Marine Le Pen. Et je vous attends nombreux également pour la suite de la conversation sur Sud Radio. À tout de suite.
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1: Suite de la conversation, suite du débat, suite des échanges avec vous, amis auditeurs, 0826-300-300, on parle des patrons. Allez, on va essayer d'être un peu plus large, d'être un peu moins définitif. On parle du monde économique qui s'inquiète, ou une partie du monde économique qui s'inquiète de la candidature de Marine Le Pen, confirmée donc depuis presque une semaine maintenant, confirmée parce que mais peut-être qu'eux, ils auraient préféré un Jordan Bardella, plus pro-business, plus malin, plus libéral, plus adepte d'un certain discours d'entrepreneur, on va dire. Marine Le Pen se défend en disant qu'après tout, nous sommes deux générations, deux lignes sensible, et Jordan Bardella dans le Figaro encore le dit, mais sur l'économie, ça n'existe pas un parti où les chefs ne discuteraient pas entre eux, mais sur l'essentiel, nous sommes d'accord. La question qu'on se pose ce matin, c'est est-ce que les patrons, est-ce qu'une certaine partie des patrons pourraient mettre des bâtons dans les roues de la candidature et dans la campagne de Marine Le Pen? On en discute avec vous au 0826-300-300. Bonjour Frédéric.
2: Oui, bonjour à tous.
1: Merci beaucoup d'être avec nous sur Sud Radio ce matin. Vous êtes chef d'entreprise, vous, Frédéric, c'est ça?
2: Tout à fait, absolument.
1: Oui. Et alors, est-ce que on flippe de Marine Le Pen qui arriverait à l'Élysée? Est-ce qu'on a prévu déjà d'exfiltrer son entreprise, de tout payer de en avance et en liquide tous ses salariés?
2: Oui, bien sûr, on a déjà mis les barbelés, les tours Mirador à tout, bien sûr. Non, en fin de compte, en dehors de tout clivage politique, nous, les chefs d'entreprise et petits chefs d'entreprise, on est surtout, je dirais, attentifs à, plus de régaliens, plus de sécurité, inévitablement, et puis surtout, quelle que soit, je dirais, la personne, un programme qui libère un peu l'économie, qui redonne du pouvoir d'achat à nos clients, et qui nous permette, nous, les petites entreprises, de pouvoir subsister, de pouvoir avoir aussi une réduction de charges, et de pouvoir continuer. Aujourd'hui, beaucoup de petites entreprises, on n'arrive quasiment même plus à se payer. C'est-à-dire que, et ça va même plus loin, c'est-à-dire qu'on hésite même à recruter, puisque si on recrute, on ne sait même pas si on va pouvoir assumer les salaires à venir et éventuellement pouvoir conserver l'entreprise. Donc, on n'est pas attentif, je dirais, à un parti politique en la matière. On est attentif à des personnes qui nous amènent des solutions. Les solutions, on a énormément souffert depuis pas mal de temps. Effectivement, il y a eu le quoi qu'il en coûte. On a vu à quel point ça a pu coûter aussi dans certaines entreprises. Et parfois, je dirais, malheureusement, des travers. Hein, des travers. Nous, on est fiers d'avoir remboursé notre PGE, qui nous a bien aidé, inévitablement. Mais on l'a remboursé en 1 centime. On aurait aimé que beaucoup d'entreprises puissent le faire et ne passent pas dans les mailles filets.
1: Donc vous vous dites, En somme, Frédéric, si je dois essayer de résumer votre pensée, vous dites ce matin sur Sud Radio, finalement, quand j'entends que ce soit Marine Le Pen ou Jordan Bardella, j'entends des propos qui pourraient rassurer et qui rassurent visiblement un peu le chef d'entreprise que je suis.
2: Absolument, tout à fait, absolument.
1: Et il n'y a pas, une espèce de guéguerre que vous avez aperçue, par exemple, quand vous écoutiez un moment Jordan Bardella, un moment Marine Le Pen, vous ne dites pas, ah mince, peut-être que Jordan Bardella, officiellement candidat, ça aurait changé quelque chose?
2: Non, les guéguerres qu'on entend, c'est le côté jeunisme, il est trop jeune, est-ce qu'il pourra, etc. Mais de toute façon, il y aura un gouvernement, mais quel que soit le candidat, de toute façon, il s'appuie sur un gouvernement. Par contre, ce que l'on veut éviter, et moi ce que je souhaite éviter, c'est un second tour où on va être obligé de voter contre et non pas pour, et surtout ne pas avoir du LFI au second tour qui, pour moi, en tant que chef d'entreprise, serait une catastrophe nucléaire.
1: Merci beaucoup Frédéric d'avoir été avec nous, 0826-300-300. Alors pour ceux qui nous suivent, notamment sur les réseaux sociaux et sur YouTube, il y a Mathias Lebeuf depuis tout à l'heure qui ne sait toujours pas que la radio est filmée, qui fait de grands mouvements. Allez-y Mathias.
3: Je voulais répondre et interpeller un peu Andrea, parce qu'il a évoqué tout à l'heure la question de la sécurité, et c'est vrai que le développement économique serein se passe dans un milieu sécuritaire assuré, mais il y a une autre chose qui peut être intéressante à considérer concernant le patronat, et notamment le gros patronat, c'est l'immigration, et de ce point de vue-là, le grand patronat est plutôt immigrationniste, c'est-à-dire qu'on a entendu des voix au MEDEF qui disaient qu'il fallait davantage de travailleurs étrangers, davantage de souplesse, et que il y a notamment dans les métiers en tension, je pense au bâtiment,
1: à la restauration. Comment on allie les deux, c'est-à-dire essayer d'aller chercher le grand patronat et d'un côté.
3: La politique très dure anti-immigration du Rassemblement National risque paradoxalement de faire
1: réponse d'André Cotarac, on ira chercher Didier également,
4: qui nous a passé un coup de fil. Très rapidement, c'est vrai que ça fait très longtemps que sur l'immigration, Monsieur Lebeuf et Monsieur Besancenot sont bien plus proches du MEDEF que le Rassemblement National. On est bien d'accord. D'ailleurs, vous l'avez vu en Suisse, il y avait un référendum là-bas sur des quotas migratoires. Les 15 organisations patronales les plus puissantes faisaient campagne pour le oui, pour plus d'immigration, avec l'extrême gauche suisse. C'est le nom qui l'a emporté.
1: L'extrême gauche suisse, c'est drôle.
4: Donc moi, je vais vous répondre.
3: Donc vous partagez mes inquiétudes.
5: Mais c'est depuis toujours que je peux me permettre.
4: Non, mais ça fait 40 ans Ça fait 40 ans que le grand patronat nous dit il y a des emplois en tension, il faut de l'immigration. 40 ans. Bon, alors ils ont peut-être raison.

0: économique. On parle
1: d'immigration. Noémie rappelle que le peuple français ne veut plus d'immigration.
2: Mais je rappelle,
1: pas tous en même temps.
3: C'était la droite qui avait mis en place le regroupement familial. Mais on en voit les conséquences aujourd'hui, pardon, mais en fait, justement, ce sont les classes populaires qui subissent le plus les conséquences de l'immigration. Et c'est peut-être eux qu'il faut entendre avant, justement, l'économie, les élites économiques, elles, ne se soucient pas du tout.
1: Pourquoi vous dites que c'est pas le débat?
4: Parce que là, on parle du patronat. Et moi, je suis content d'entendre Andrea Cotarac dire... On n'écoute pas les patrons, on s'en fout.
2: C'est exactement ce que j'ai dit, vous en conviendrez.
4: On écoute le peuple français, mais les patrons, s'ils nous disent qu'on est plutôt pro-immigration parce qu'on en a besoin, basta, c'est pas très intéressant pour nous.
2: Non, c'est extraordinaire. D'abord, moi j'écoute les patrons, mais j'aimerais vous dire que des patrons n'ont pas forcément raison. Et je vous ai dit à l'instant que certains ont tort, puisque le rapport de l'INSEE nous explique en 2023 que le chômage chez les immigrés est deux fois supérieur que celui chez les Français. Donc l'idée que les immigrés viennent tous travailler à 100% pour remplir des emplois en tension est faux, factuellement faux. Et deuxièmement, c'est assez extraordinaire de voir la gauche révolutionnaire m'expliquer à moi...
1: Je suis pas sûr qu'elle soit révolutionnaire.
2: Qu'il faut écouter les patrons. Moi, j'ai d'autres analyses. Là aussi, c'est pas les patrons ou la CGT. Généralement, le MEDEF et la CGT ont des chiffres qui sont très discutables. Je prends le CVPOF de Sciences Po. C'est pas l'extrême droite, c'est pas Zemmour, c'est pas le RN. Le CVPOF de Sciences Po a fait une étude sur depuis les années 70 jusqu'à aujourd'hui. Qu'est-ce qu'ils nous disent? Que pour 1% d'immigrés clandestins en plus, il y a 1% de salaire en moins chez les ouvriers français les moins qualifiés. Je reprends les propos de Didier Lesky, et je finis là-dessus, patron de l'Office de l'immigration, qui explique dans le Figaro en février de l'année dernière qu'une partie des grands patrons utilisent l'immigration pour faire peser à la baisse le salaire des Français. Donc la conclusion, c'est quoi? C'est que le RN, c'est le parti des ouvriers, des salariés, des employés, et ça se vérifie dans les élections. Plus à l'extrême gauche. Vraiment,
1: non,
2: plus
1: mais
2: du tout.
1: Sur tout ça. Vous allez être un peu le juge de paix de cette conversation.
5: Non, je ne sais pas si je suis juge de paix, mais enfin, déjà sur la ligne, la fameuse, le distinguo entre la ligne Bardella et la ligne Marine Le Pen. Moi, je pense que c'est quelque chose qui est très exagéré. En l'occurrence, c'est qu'il y a indéniablement, et là je vous rejoins, aujourd'hui une espèce de duo qui, du point de vue en tout cas des logiques d'opinion, est extrêmement efficace. Leur complémentarité fait que ils arrivent à quelque part élargir la base électorale du Rassemblement National. Ensuite, dans une élection présidentielle, et c'est ça le plus important, il faut être capable d'avoir plusieurs cordes à son arc. Je rappellerai l'élection présidentielle de 1995. Jacques Chirac, il est élu finalement en ayant plusieurs lignes dans son logiciel électoral et dans son logiciel politique. Une ligne sociale avec Philippe Seguin, une ligne libérale avec Alain Madelin et une ligne plus européenne avec Alain Juppé. Donc, si vous voulez, j'ai l'impression que c'est un faux sujet. C'est un faux sujet et que...
1: Et en réalité, c'est plutôt malin d'avoir ces deux lignes au sein du parti.
5: Mais c'est absolument capital. C'est absolument capital. Quand vous voulez gagner, il faut que vous soyez capable de parler à plusieurs catégories de population. Et évidemment, il faut parler aussi au monde de l'entreprise. Mais le monde de l'entreprise, il est par essence, on l'a déjà dit, extrêmement hétérogène.
1: Et complexe, et on vient de le voir, et je vous propose de terminer par le monde de l'entreprise qui nous appelle aussi au 0826 300 300. Didier, bonjour. Didier, est-ce que vous êtes avec nous, Didier?
6: Oui,
1: ah,
6: bonjour.
1: Merveilleux. Bonjour Didier, vous allez bien?
6: Ça va, impeccable.
1: Comment vous regardez ce débat depuis tout à l'heure? Est-ce que vous entendez des choses qui vous interpellent, qui vous agacent, avec lesquelles vous êtes d'accord? Est-ce que vous, par exemple, vous êtes chef d'entreprise aussi, j'imagine, comment vous trouvez le procès qu'on est en train de faire à Marine Le Pen sur l'économie?
6: Moi, je dirais que de toute façon, quoi qu'il arrive, nous, on est toujours mangé à la même sauce. Donc, c'est un vrai problème. Je pense que vous parliez à l'instant là de l'immigration et de la demande de certains certaines entreprises, de certains employeurs. Je sais pas qui a dit que effectivement on a énormément d'immigration au niveau du chômage. Et c'est totalement vrai, parce que à partir du moment où ils viennent chez nous, on les accepte, on les fait bosser. Une fois qu'ils prennent leurs droits, ils s'arrêtent de bosser. Donc c'est pas
1: ça. Est-ce que vous avez vu en tant que chef d'entreprise aussi, c'est ça, Didier?
6: Ben oui, mais c'est pas ça la solution. La solution, c'est de baisser les charges pour pouvoir payer plus considérable. De pouvoir mieux payer les Français qui sont au chômage aujourd'hui, et puis on aura réglé le problème.
1: Merci beaucoup Didier d'avoir été avec nous ce matin au 0826 300 300. Aussi la ligne de l'immigration qui revient, c'est là où en effet tous les chefs d'entreprise, c'est ce que vous disiez tout à l'heure Andrea Cotarac,

0: ne sont pas sur les mêmes lignes concernant l'immigration, et on aura j'imagine l'occasion de revenir sur cette conversation entre 12h30 et 13h dans notre rendez-vous avec vous, 0826 300 300. La France au bout du fil dans une poignée de minutes. Changement de débat, on va parler de ce qui pourrait s'apparenter déjà à un scandale judiciaire, une affaire qui avait fait énormément réagir. C'était il y a 2 ans, c'était un jeune homme qui avait tout simplement trouvé la mort. Chemseddine, il avait trouvé la mort dans une cage d'escalier parce qu'il avait été lynché par des camarades sous prétexte qu'il était sorti avec sa sœur. 4 suspects, 2 qui étaient en prison, toujours pas de procès depuis 2 ans. Résultat, 2 suspects ont été libérés. Alors je vous passe les détails, hein. Vidéos sur les réseaux sociaux, applaudissements, acclamations et tout le tointouin. Est-ce qu'aujourd'hui la justice sait encore protéger nos enfants? Je vous propose d'en discuter au 0826 300 300 avec autour de la table Mathias Leboeuf, Andréa Cotarac, Noémie Alioua et Arnaud Benedetti. À tout de suite sur Sud Radio.
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1: 0826-300-300, autour de la table, Mathias Leboeuf, journaliste, philosophe et auteur de Petit traité de la lenteur à l'usage des gens pressés, tiens. Andrea Cotarac, porte-parole du Rassemblement National. Noémie Alioua, journaliste, essayiste, auteur de La terreur jusqu'au sous nos draps, c'est aux éditions Plomb. Et Arnaud Benedetti, professeur à la Sorbonne, directeur de la Nouvelle Revue Politique et auteur de ce dernier livre, Porte du pouvoir, le Rassemblement National, l'inéluctable victoire, c'est aux éditions Michel Lafon. Je vous propose maintenant de vous attarder sur ce qui a quand même déjà des airs de scandale judiciaire. On est du côté de Viry Châtillon. C'était Il y a deux ans, il y a un jeune qui s'appelle, ce jeune qui se fait lyncher, qui s'appelle Chemseddine, et en sortant du lycée, il se fait attraper, il se fait lyncher, il est mort. Quatre suspects sont interpellés, deux sont exclus d'une certaine manière de la procédure parce que bon, bah vous comprenez, en gros, bah ils étaient juste là pour regarder. Et puis il y en a deux autres qui ont passé 2 ans en prison, mais à cause d'un vide juridique tout simplement, et ben ils ont été relâchés. C'était il y a quelques jours, acclamation sur les réseaux sociaux, les copains qui les attendent, mise en ligne de victoires et de cris de joie, non seulement dans la ville ou accessoirement de Viry-Châtillon où ils n'ont plus le droit d'aller, et bien sûr festivités et autres. Ça a forcément bouleversé la maman, ça a forcément bouleversé aussi toute la classe politique qui avait unanimement réagi, interpellée par ce drame. Je vous propose d'écouter l'ancien maire de Viry-Châtillon, c'est lui qui avait eu les mains dans le cambouis au moment de cette affaire. Écoutez ce qu'il nous disait tout à l'heure sur l'antenne de Sud Radio.
2: Avec une colère que je ne saurais calmer, parce que j'ai pas du tout envie de la calmer, cette colère. Vous savez, j'étais il y a 15 jours avec la maman de Chemseddine au ministère de la Justice. On a été reçu par un conseiller du garde des Sceaux. On peut pas imaginer, je crois pas en tout cas, moi je ne peux pas, même pas moi, imaginer la douleur de la maman de Chemseddine qui ne comprend toujours pas. À chaque fois que quelque chose se passe en France, quand il y a un nouveau jeune qui se fait massacrer, comme le jeune récemment, le jeune Louis, à chaque fois, ça lui remue le couteau dans la plaie, si j'ose dire.
1: Le fameux couteau dans la plaie d'un maire qui a vu sa ville endeuillée, qui plus est de cette manière, et qui apprend que là, les deux suspects ont été relâchés uniquement à cause d'un vide juridique. Je vous fais l'historique très rapidement. Ce qui s'est passé, c'est que le Conseil constitutionnel n'avait pas accepté qu'une disposition reste dans la loi. Les députés ont mis du temps à se prononcer. Résultat, petit vide juridique. Donc, ils ont pu tout simplement sortir de prison. Comment vous avez réagi? Parce que les vidéos ont tourné. Ça entraîne plusieurs réactions depuis quelques heures. Noémie Alioua, tiens, pour commencer.
3: C'est-à-dire que quand le droit empêche la justice, on ouvre la voie à l'anarchie. C'est aussi simple que ça. C'est-à-dire qu'il y a manifestement dans cette affaire un gros problème d'injustice, un gros sentiment d'injustice qui est largement partagé et qui me semble assez juste. Mais le droit lui-même, tel qu'il est fait, parce que le droit est construit, vous le savez, on le construit, on le déconstruit. Le droit, il est lui-même sans cesse changeant. Eh bien, le droit n'a pas pu et n'a pas réussi à faire en sorte que la justice soit dans cette affaire. Et effectivement, le danger, c'est l'anarchie. Le danger, c'est qu'ensuite la population, les gens veulent faire ensuite justice eux-mêmes parce qu'ils considèrent que l'autorité judiciaire n'a pas été en mesure de les protéger. C'est, comme on dit dans La vérité si je mens, c'est la porte ouverte à toutes les fenêtres.
1: De mieux en mieux les références autour de cette Mathias Leboeuf. Je vous voyais déjà faire des grands noms.
4: J'ai fait un bond sur ce qu'a dit Noémie, c'est sur le droit empêche la justice, parce que le droit n'a pas empêcher la justice. Le droit a dit ce qui était juste. Donc, moi, je m'inscris en faux. Il y a un scandale, effectivement, il y a un scandale énorme. Et effectivement, il faut penser à la maman de ce garçon. Ça doit être terrible pour elle. Mais le scandale, il n'est pas judiciaire. Il est politique. Il y a un scandale politique. Pourquoi ? Le Conseil constitutionnel a donné un an à la majorité présidentielle et au garde des Sceaux pour combler ce vide juridique qui concerne en fait la détention provisoire des mineurs. Donc très bien, cette majorité avait un an. Pendant un an, rien n'a été fait. Donc c'est pas un problème de droit, c'est un problème de politique et de l'atonie de la majorité politique et du garde des Sceaux et du calendrier des gardes des Sceaux qui n'a rien fait pendant un an.
1: Donc ça, c'est le coup de gueule de Mathias Leboeuf. Comment vous regardez ça, que ce soit Arnaud Benedetti?
5: Je suis d'accord, il y a une absence de droit. C'est bien le problème. C'est que parce qu'il y a absence de droit, parce qu'il y a vide juridique, qu'il y a en effet ce dysfonctionnement. Après, il y a quand même une responsabilité aussi des magistrats, et notamment du magistrat instructeur, en l'occurrence, quand même. Parce que il y a, si vous voulez, quand vous écoutez, j'étais sur un plateau avant de venir avec le porte-parole du ministre de la Justice qui explique très très bien, en effet, la chaîne qui a conduit à cette décision. Le problème, c'est que, et là, je suis pas tout à fait d'accord avec vous, il y a un problème de droit. C'est-à-dire que le droit devient aujourd'hui, par sa technicité,
1: impossible à appliquer,
5: totalement inapplicable, ben oui. Et encore plus, totalement illisible et totalement incompréhensible pour la plupart de nos concitoyens. Il faut bien comprendre.
1: Et même pour ceux qui l'appliquent et qui travaillent au quotidien.
5: Et pour ceux même qui l'appliquent, qui ont des difficultés à l'appliquer, parce que vous avez des dispositions qui sont absolument contradictoires et qui mènent finalement à la situation que l'on rencontre aujourd'hui.
4: C'est au législateur, du coup, de changer ça.
1: Oui, mais à force d'ajouter, de modifier, d'essayer de pallier, on se retrouve aussi dans des circonstances où
4: le droit est compliqué.
1: Ah non, je découvre pas, je m'en désespère.
5: Soit confronté aujourd'hui à une exigence de simplicité, je crois que tout le monde serait d'accord autour de ce plateau, ce qu'il ne fait pas, en effet, pose problème. Après, quand même, force est de constater, et je pense que ce type d'événement va ne faire que l'accroître, c'est que on a un phénomène de défiance tout à fait justifié dans la justice, pour plusieurs raisons. Parfois, je veux dire, une justice qui est considérée comme trop laxiste, parfois une justice qui est considérée comme trop lente, et c'est une réalité. Et surtout, nous avons aussi un problème de responsabilité personnelle de ceux qui appliquent le droit, c'est-à-dire les juges. Cette question de la responsabilité personnelle, moi, ça fait 30 ans que j'en entends parler. Et aujourd'hui, il est très difficile d'engager, lorsqu'il y a une faute qui est commise, la responsabilité personnelle d'un magistrat. Donc, c'est quand même un vrai sujet en soi qui devrait, là aussi, être traité politiquement.
1: Quand vous entendez cette affaire, amis auditeurs, 0826-300-300, est-ce que la justice sait encore protéger nos enfants? Vous voulez participer à la conversation, vous êtes les bienvenus au 0826-300-300. Andrea Cotarac, sur cette affaire.
6: Oui, c'est un scandale. Un scandale d'État. C'est pas un scandale en l'espèce. C'est un scandale d'État. Pourquoi? Parce que, donc, on va simplifier un peu les choses, mais vous pouvez pas mettre en détention provisoire plus de 2 ans un mineur. Je vais un peu vite.
1: C'est l'idée.
6: Il y a 2 conclusions. 1, la justice est extrêmement lente. Parce que 2 ans de détention provisoire sans procès, alors qu'objectivement l'affaire a été plutôt claire, qui a été médiatisée dès
1: le scandale
6: de Shemseddine.
1: Et avec des enquêteurs qui ont travaillé très rapidement.
6: Exactement. Et 2, qu'on considère encore les mineurs comme quelque chose de tout à fait exceptionnel, etc. Alors qu'on a là de véritables monstres. Je le dis comme je le pense. Mais c'est un phénomène de société. On a eu Lola, on a eu Philippine, on a eu Louis récemment,
1: du côté de Narbonne,
6: sur un champ filmé par ses agresseurs, etc. On a eu Marin à Lyon, vous vous souvenez, un jeune homme qui voulait séparer justement un homme qui tabassait quelqu'un d'autre, qui a été lui-même en retour tabassé. L'agresseur est aujourd'hui en liberté. Marin est handicapé à vie, l'agresseur est en liberté. Il a eu même droit à des remises de peine de près de 18 mois. Donc à un moment donné, les Français ils veulent une chose assez simple. C'est la justice, mettre hors d'état de nuire des gens qui contribuent à cet ensauvagement. D'abord, les assassins présumés, et 2, leurs complices. Parce que quand vous filmez, que vous rigolez, que vous félicitez la sortie, la libération d'un assassin,
1: Vous aussi, vous êtes une forme de complice. Dans ces 4 jeunes qui avaient été interpellés, 2 qui étaient sur les faits, enfin en tout cas sur les lieux, et qui apparemment ont été exclus de la procédure parce qu'ils n'y ont pas participé. Mais quand on filme ou quand on y est ou quand on participe ou quand on accompagne, on fait largement, de complicité. 0826-300-300, la justice est-elle encore protégée nos enfants? Vous nous appelez, vous participez à la conversation. Mathias Leboeuf.
4: Oui, je voulais interpeller Andrea.
6: Encore?
4: Bah oui.
1: C'est plus une émission, c'est une interpellation permanente.
5: Il n'est pas au gouvernement.
4: Il est député.
1: Porte-parole.
4: Vous êtes d'accord avec moi pour dire que c'est pas les juges qui font le droit, c'est le législateur.
5: On est d'accord, oui.
4: La responsabilité de la complexité
6: du droit, d'État.
4: C'est les politiques. Parce que là, encore une fois, la justice n'a pas dysfonctionné. Elle n'a fait, effectivement, il y a des vides juridiques, mais la justice n'a fait qu'appliquer le droit.
1: Appliquer le droit, mais c'est vrai que de fait, dans toute la chaîne de dysfonctionnement, quand bien même ils ont fait appliquer le droit, quand on voit qu'il y a 2 ans uniquement pour faire un procès sur quelque chose qui était assez évident, là il y a aussi tout un dysfonctionnement qui est presque structurel, qui est beaucoup plus grave.
4: Elle peut paraître laxiste, elle est trop compliquée, bien évidemment.
1: 0826-300-300, vous avez entendu parler de ce drame, Shemseddine, c'était il y a 2 ans, c'était du côté de Véry-Châtillon, attendu à la sortie de son lycée, battu à mort dans les cages d'escalier, et là qu'est-ce qu'on a vu il y a quelques jours? Des jeunes, les principaux suspects de cette affaire, sortir de prison. prison, acclamé par les copains, revenu donc sur le territoire duquel accessoirement ils sont interdits, hein, faut-il encore le préciser, avec des scènes de liesse quasiment sur les réseaux sociaux et des gens qui s'en vantent. Est-ce que quand on voit cette défaillance, et puis on le disait, ils étaient en détention provisoire depuis près de 2 ans, ça veut dire que depuis 2 ans, sur une affaire qui plus est aussi médiatique, aussi politique, la justice n'a pas accéléré. Est-ce qu'on sait encore protéger nos enfants? Venez en discuter avec nous au 0826 300 300. Autour de la table d'Andrea Cotarac, Noémie Alioua, Arnaud Benedetti et Mathias Leboeuf. À tout de suite sur Sud Radio.
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1: 0826-300-300, vous participez à la conversation, vous êtes les bienvenus amis auditeurs. Autour de la table, Andrea Cotarac, Noémie Alliouard, Arnaud Benedetti, Mathias Leboeuf, on est en train de s'interroger sur cette affaire. Certains disent non, c'est pas un scandale judiciaire, c'est un scandale d'État quand on voit ce qui s'est littéralement passé, quand on voit ces meurtriers présumés sortir de prison. Alors j'ai envie de dire, il y a le scandale dans le scandale, il y a le premier scandale qu'ils ont passé 2 ans en détention provisoire, 2 ans en détention provisoire, ils sont sortis libérés, premier scandale. Deuxième scandale, c'est évidemment ce qu'on voit, et les vidéos sorties de prison, et super heureux de te retrouver, la brute qui s'appelle, ça dit quelque chose. Violation évidemment de toutes les interdictions, parce qu'ils retournent sur les territoires dont ils étaient interdits, et j'ai envie de dire, il y a le scandale dans l'affaire aussi. Il y a le scandale dans l'affaire aussi, qui est que la place Vendôme n'est pas en mesure de communiquer le nombre de détenus qui ont été libérés suite à ce vide juridique. Donc à l'heure où on se parle, il y a peut-être plein de parents, jeunes hommes, jeunes femmes, grands-parents, je ne sais pas, inquiets de savoir si la personne qui était en détention provisoire dans une affaire grave n'est pas en train actuellement de ressortir. C'est ça aussi qui pose problème, Noémie.
2: Il y a une folie là dans cette affaire, et on comprend aussi la colère. Moi j'entends dans les différents médias depuis ce matin un certain nombre de gens qui s'expriment et qui sont en colère, qui trouvent que c'est révoltant justement de ne pas être protégé suffisamment par l'État comme il devait l'être. Je vous rappelle la théorie de l'État de nature qui est quand même à la base du contrat social. C'est-à-dire que les citoyens français, les citoyens en général, acceptent de renoncer à certaines de leurs libertés. Ils acceptent un certain nombre de devoirs en échange de la sécurité. Si l'État n'est plus capable d'assurer leur sécurité, on en arrive encore une fois à la guerre de tous contre tous. Ça a été théorisé très bien à l'époque par Hobbes, donc les plus grands philosophes ont pensé déjà à ces questions-là, et c'est ce à quoi on assiste aujourd'hui. Et comment est-ce qu'ensuite on peut reprocher aux gens de vouloir se faire justice eux-mêmes? Comment est-ce qu'on peut reprocher ensuite aux gens de vouloir trouver des solutions pour faire la justice sans la justice? C'est ça le danger. On est en train de décrédibiliser l'institution judiciaire et effectivement l'appareil d'État qui est censé le protéger.
1: Et derrière, voilà. On ne pourra pas, en plus avec toutes les affaires qui se succèdent, empêcher les Français de penser que la justice a une part de responsabilité. On discutait en antenne, sans trahir le secret du off, normalement qui s'impose dans ce studio quand les micros sont coupés. On le disait, quand on voit ce qui s'est passé avec l'affaire Elias, quand on voit aussi, évidemment, avec d'autres natures, ce qui a pu se passer dans l'affaire Liana, un certain réflexe de la part de l'institution de dire « Ah ben non, c'est jamais moi ». On rappelle que dans l'affaire Elias, ce sont des personnes qui ont pris la décision, qui ont refusé de voir les parents, de rencontrer les parents, qui n'ont pas non plus été sanctionnés. Donc tout ça provoque, si vous voulez, c'est pas un sentiment de quelque chose. La provoque chez les Français quand même quelque chose de l'ordre peut-être de la rancœur, ou de la, peut-être plus c'est de l'incompréhension totale.
3: Regardez encore une fois toutes les études d'opinion depuis de nombreuses années, la défiance ne cesse de s'accroître vis-à-vis de l'institution judiciaire. Et ce que vous dites est tout à fait vrai, c'est que chaque fois qu'il y a un questionnement sur le fonctionnement de l'appareil judiciaire, vous avez en retour une défense qui apparaîtra corporatiste de la part d'un certain nombre de professionnels de la justice, les magistrats en l'occurrence, qui refusent tout questionnement politique sur le fonctionnement judiciaire. Mais là où les politiques ont une responsabilité, c'est qu'ils ont abandonné le terrain politique sur justement cette question judiciaire. Parce que tout simplement, pendant des années et des années, on a considéré qu'ils prenaient un trop grand nombre de libertés vis-à-vis justement de la justice. Et en retour, la justice a repris le pouvoir d'une certaine manière vis-à-vis des politiques. Mais moi, je pense que l'élection présidentielle venant, la question de la réforme de l'institution judiciaire devra
1: être... presque inéluctable.
3: Mais elle devra être posée, véritablement.
1: Noémie Alliouard, sur la place du juge, en tout cas, qui a repris de plus en plus la main sur la politique, comme le disait Arnaud, et même, on le voit tous les jours, dans le débat public, la justice devient un véritable point d'interrogation, objet de débat, parfois violent, virulent.
2: Plus qu'un point d'interrogation, c'est-à-dire que le voile qui était censé protéger l'institution judiciaire, qui était une sorte de voile de neutralité, a été arraché avec ces dernières affaires. Et on voit une justice de plus en plus idéologisée, ou en tout cas, des magistrats de plus en plus idéologisés. Et ça, c'est très inquiétant. Oui, c'est ce qu'on voit, c'est objectif. Souvenez-vous déjà de l'affaire du mur des cons, ça remonte maintenant, il y a plus d'une dizaine d'années. C'était mon ami Clément Veil-Rénal qui avait sorti cette affaire, c'est-à-dire, souvenez-vous, il était rentré au syndicat de la magistrature pour faire notamment des interviews, et qu'est-ce qu'il avait vu à ce moment-là? Il avait vu effectivement un grand mur sur lequel était étiqueté un certain nombre de personnalités politiques de droite avec plus ou moins des insultes, ce qui montrait qu'au fond, il y avait bien une idéologie de gauche derrière la justice, derrière l'un des plus grands syndicats de la magistrature aujourd'hui. Ce qui disait aussi, et c'est très important, les conséquences de ça, ça veut dire aussi que les mesures qui sont rendues sont des mesures qui sont biaisées. Et ça, c'est très important. Alors, certains disent qu'aujourd'hui, il faudrait peut-être faire comme aux États-Unis. Vous savez qu'aux États-Unis, les juges sont élus. Et finalement, ça pourrait être une solution qui est parfois mise sur la table, cette idée qu'au fond, si de toute façon, les magistrats sont idéologisés, et notamment de gauche, et bien dans ce cas-là, qu'il y ait des magistrats de gauche et de droite, au moins ça permettrait
1: d'avoir une sorte de... Et Mathias Leboeuf après.
2: Puisque la neutralité n'existe pas, et bien essayons au moins la diversité d'opinion. Ça pourrait être dans le camp des magistrats, ça pourrait être une proposition.
1: Andréa Cotarac, Mathias Leboeuf, et on ira ensuite au standard où Olivier nous attend.
4: Très rapidement, je pense que c'est surtout la victime qu'il faut aujourd'hui mettre en avant dans le cadre de cet ensauvagement qu'on vit dans la société. D'abord, plus de remise de peine pour les personnes qui sont condamnées à avoir violé l'intégrité physique des gens. Il faut resacraliser l'intégrité physique. Deux, faire en sorte que il y ait une fin de d'excuse de minorité, puisque ça fait aussi partie de cette
1: débat,
4: affaire.
1: Là, ouais.
4: Trois, on peut se poser aussi la question délictuelle de personnes qui célèbrent, qui communiquent la libération de monsieur
1: qui participe
4: Labrut,
1: à la publicité de ce genre.
4: Qui participe à cette participation d'ensauvagement dans la société. C'est vraiment une question que je pose. Et dernier point, il faut que ce soit collectif. Si Chemseddine sortait de l'école, la ville pourrait se porter partie civile. Si un professeur est attaqué dans un lycée, la région devrait se considérer comme victime et se porter partie civile. C'est un ensemble de choses qu'il faut inverser aujourd'hui.
1: Mathias Leboeuf.
5: Alors, il y a plusieurs choses. Que la justice soit en proie complètement à l'extrême gauche et que tous les jugements soient rendus de façon idéologique, moi j'y crois absolument pas. Déjà parce que tous les jugements sont motivés en droit. Alors il peut y avoir des interprétations.
2: Le droit est interprété, vous le savez.
5: Noémie, c'est ce que j'allais dire. Il peut y avoir des interprétations, mais enfin quand même, les interprétations, on va pas de tout à rien. Il y a un code pénal, il y a des tas de codes qui encadre les jugements. Premièrement. Deuxièmement, le syndicat de la magistrature, qui est un repère de gauchistes incroyables, révolutionnaires, anarchistes, libertaires, fait même pas 30% du syndicat des magistrats. Le premier magistrat, c'est l'USM. Le premier syndicat de magistrats, c'est l'USM. Donc, faut relativiser
1: nuance
5: ça.
1: Sur ce repère.
5: Factuellement, faut relativiser ça. Ensuite, juste une chose sur l'élection des juges. Mais alors là, c'est incroyable, parce que regardez l'état de la justice aux États-Unis, c'est quand même pitoyable. Dernière chose, je voulais rappeler, parce que factuellement, on est journaliste, ces jeunes qui ont été libérés, ils n'ont pas été innocentés. Ils sont sous contrôle
1: judiciaire. Personne ne l'a dit, libérés. Après la détention provisoire, mais vous avez raison de le rappeler.
6: Mais ils ont violé le contrôle judiciaire, ce qui ne devrait pas être là où ils vont.
5: Ils n'ont pas été innocentés, ils sont sous contrôle judiciaire. Peut-être qu'ils seraient violés.
6: Apparemment, ils l'ont violé, puisqu'ils sont sur la commune de Viry-Châtillon. Ils ne devraient pas y être.
5: Chose très importante, ils vont être jugés en assises, et il faut le rappeler, et j'espère qu'ils prendront cher, effectivement, mais ils sont toujours passibles d'être jugés en assises.
1: 0826 300 300, on est avec vous, Olivier, bonjour.
7: Bonjour à tous.
1: Comment vous regardez-vous, par exemple, la justice en tant que citoyen, Olivier? Vous avez entendu ce qu'on vient de dire sur cette affaire tragique de Chemseddine. Est-ce que oui, la justice a encore protégé nos enfants? Est-ce que pour vous, il y a un véritable problème de laxisme? En tout cas, pour vous, vous êtes un citoyen interrogatif actuellement sur la justice?
7: Alors oui, je trouve que tout ce qui a été dit est très pertinent sur votre plateau, comme d'habitude.
1: Merci Olivier, ça fait plaisir.
7: Je vous en prie. Moi je suis plutôt à droite, mais l'élection des juges me paraît être un truc un peu pas une bonne solution, parce que d'abord, d'une façon générale, il y a encore la moitié des gens que je teste qui savent pas ce que c'est qu'une ZFE. Alors vous imaginez, si on leur demande de voter sur un truc aussi sensible que la qualité ou pas d'un juge, je pense que c'est pas l'idée. Mais je pense surtout que la justice...
2: Ça, on croit en la démocratie, on n'y croit pas.
1: Allez-y Olivier, poursuivez le propos.
7: Donc ça n'a pas tellement d'intérêt. D'abord, ils votent pas, et quand ils votent, c'est souvent avec leurs pieds. Vous avez une poignée de gens comme vous et moi qui sont intéressés sur les sujets, quel que soit le sujet, et qui ont un avis éclairé qui peut être bon ou mauvais, mais au moins ils peuvent justifier de ce qu'ils font. Mais les trois quarts du temps, quand moi je teste les gens autour de moi, c'est pas le cas. Bon, pour revenir plutôt, la fabrique a fabriqué des crétins. C'est plutôt ça, moi, mon idée. Et la deuxième chose, c'est pourquoi on n'a pas de sanctions fortes dès la première infraction. Pour inverser le truc. Moi qui ai travaillé un peu dans une banlieue assez dure dans les années 90, je peux vous dire que des enfants de 8, 9, 10 ans qui tiennent le mur le mercredi, le samedi et le dimanche, j'en ai vu plein. Pourquoi? Parce que quand la famille est dysfonctionnelle, et alors là, il y a plein de raisons différentes d'être une famille dysfonctionnelle, mais le plus souvent, je suis une mère célibataire avec un mec qui s'est barré, je peux pas assumer tout. Et donc, comme il est hors de question, même pour moi, de contrôler les naissances, c'est une aberration totale, j'ai déjà entendu l'idée, il faudrait que l'État accepte que, comme tout le monde peut faire des enfants, alors il y a un devoir de protection, comme faisait Jules Ferry.
1: Et puis il y a un devoir de protection et même de responsabilité, d'attention vis-à-vis des enfants qu'on a. Et c'est d'ailleurs la responsabilité des parents, en fait, qui revient toujours à un moment ou à un autre au centre du débat quand on voit ces affaires-là. Merci beaucoup, Olivier, d'avoir été avec nous au 0826-300-300. Il est 11h28 et ça y est, la décision vient d'être rendue. L'affaire des réseaux sociaux, c'est le rapport européen. Ursula von der Leyen s'est exprimée. Alors, j'ai envie de dire tout ça pour ça, parce qu'elle prenait un accès gradué des mineurs. Donc, c'était vraiment tout ce que sait faire l'Europe, quelque chose de vraiment clair, précis et ambitieux. On en parle avec vous. Nous, on va être un peu plus ambitieux qu'Ursula von der Leyen. C'est notre côté ici, Parlons Vrai à Sud Radio. On va tout simplement se poser la question, est-ce que oui ou non, il faut une majorité réseaux sociaux? C'est-à-dire que je vais vous poser une question, je vous préviens, autour de la table, il n'y aura pas de surprise à ce micro. Oui ou non, est-ce qu'il faut avoir, je ne sais pas, 15 ans, 16 ans et à partir avant cet âge-là, interdiction des réseaux sociaux? Tiens, peut-être que vous nous écoutez, vous avez des adolescents, vous avez des enfants à la maison, vous êtes parents, grands-parents. Peut-être que vous avez, et si je vous le souhaite, venez précisément partager sur ça donnera plein d'idées à tout le monde, quelques idées pour interdire les réseaux sociaux. Vous avez trouvé un compromis, vous discutez avec votre ado de tout ça, mais venez répondre et participer à la conversation au 0826 300 300. À tout de suite.
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1: On continue d'échanger, on continue de discuter, on continue de vous écouter aussi, amis auditeurs, au 0826-300-300. Vous pouvez également, bien sûr, nous écrire par mail. Vous avez le site sudradio.fr, vous avez les réseaux sociaux, vous avez également l'application. Notre dernier sujet de débat, avant de passer au coup de cœur et au coup de gueule, ça va être les réseaux sociaux. Parce qu'il y a un rapport de la Commission européenne qui est sorti. Là, bon, alors j'ai envie de dire, on dirait du en même temps, parce que c'est vraiment Ursula von der Leyen qui prône un accès gradué des mineurs aux réseaux sociaux. Bon, ça, on avait compris. Nous, je vous préviens, on est plus cash ici autour de la table. On va s'interroger. On vous interroge, j'interroge les camarades autour de la table, à savoir, est-ce qu'il ne faut pas tout simplement une majorité réseaux sociaux? Vous êtes parents, grands-parents, vous êtes peut-être, je sais pas moi, prof, vous travaillez avec des enfants, vous avez trouvé la bonne technique, ou vous avez pris une décision claire, c'est pas de réseaux sociaux, c'est pas avant 16 ans, il y a un contrôle parental, vous les surveillez à travers un écran, j'en sais rien, mais venez en parler en tout cas autour de la table au 0826-300-300. Je vous pose la question, je vous avais prévenu, c'était mon petit côté fausse interro surprise, est-ce qu'il faut, oui, une majorité réseaux sociaux ou considérer peut-être que ça fait aussi partie de la liberté de l'adolescence que d'avoir accès à ces plateformes. Est-ce qu'il faut, Noémie Alioua, je me tourne vers vous en premier, est-ce qu'il faut une majorité réseaux sociaux 15,
2: d'abord,
1: 16, 17, 18
2: Ce que je trouve très important, c'est de dire que ce n'est ni à Ursula von der Leyen, ni à la Commission européenne, ni même au droit de déterminer ce qui relève de l'éducation. Il y a un moment donné aussi où le droit doit avoir des limites. Là, on parle de la cellule familiale, on parle du privé, on parle de l'éducation qui est faite par les parents. Il y a des lois qui relèvent de l'éducation. Ce n'est certainement pas ni à la Commission européenne, ni à qui que ce soit, de déterminer ce qui relève, encore une fois, de l'éducation de l'enfant. Vous imaginez, sinon, demain, on va pouvoir discuter de savoir combien est-ce qu'il faut de cuillères de soupe donner à son enfant. Est-ce que c'est deux, est-ce que c'est
1: combien,
2: trois
1: Noémie?
2: Si c'est trois ou quatre, sinon, vous risquez d'aller en prison. Non mais sérieusement, soyons sérieux.
1: On a l'ADEME en France pour ça. Combien de fois vous lavez votre jean,
2: Il y a quand même, vous savez, mon dernier livre c'était La terreur jusque sous nos draps, c'était justement pour faire en sorte que le féminisme policier n'entre pas dans la chambre à coucher. Je crois vraiment à cette distinction entre le public et le privé, et ce qui relève du privé doit rester dans le privé. C'est très important, sinon en fait ce qui relève de l'intimité est délégué à l'État, et alors là encore plus à l'État supranational qui est.
1: Et donc vous avez dit quoi? Pas d'âge, parce que vous n'êtes pas prononcé.
2: Ça relève des parents.
1: Donc responsabilité individuelle, on fait
2: absolument,
1: confiance.
2: C'est
1: pas
2: très
1: d'âge,
2: important.
1: C'est les parents. Arnaud Benedetti, Mathias Leboeuf,
3: on va répondre exactement la même chose. Je pense que c'est la responsabilité des parents aujourd'hui de veiller à s'ils acceptent ou non, je veux dire, que leurs enfants aillent sur les réseaux sociaux. Moi, je pense qu'en effet, il faut les contrôler, mais c'est le contrôle parental.
1: Mais est-ce que il y a pas, pardonnez-moi, ça c'est vous êtes tous les deux, je sais, des optimistes et des gens qui réfléchissent à ces questions,
3: mais il y a aussi. C'est pas une question d'être optimiste, c'est une question, le principe de la responsabilité.
1: Oui, vous allez dire, vous faites confiance.
3: Quand on a des enfants, me paraît un principe qui doit en effet s'appliquer.
1: Arnaud, on peut être des parents responsables et pour autant peut-être ne pas avoir, pour plein de raisons, Arnaud, tout simplement, une incapacité à comprendre le phénomène des réseaux sociaux. Regardez tous les jeunes qui ont eu de véritables problèmes et d'addiction, et pire parfois aux réseaux sociaux. Les parents, mais les parents, pas toujours.
2: Il y a d'autres sujets.
1: Non mais d'accord, mais c'est pas parce que, mais excusez-moi, c'est pas parce que vous n'interdisez pas les réseaux sociaux à vos enfants, vous en occupez pas. Simplement, vous pouvez ne pas saisir l'enjeu des réseaux sociaux dans un foyer, Noémie.
2: Si vous laissez 15 heures par jour sur leur tablette à 3 ans, bien sûr que oui, vous avez.
1: On parle pas de ça, Noémie, on parle pas de ça. Il y a un enfant, si vous lui donnez un téléphone parce qu'il doit prendre régulièrement le bus ou aller à la salle de sport, vous n'imaginez pas le nombre de réseaux sociaux, de plateformes un peu sombres sur lesquelles il peut traîner. Et c'est pas pour autant, si vous voulez, que vous êtes un parent irresponsable. Simplement, vous êtes peut-être pas, en tant que parent, forcément alerte sur tous les sujets de demain, d'après-demain et des sujets qui peuvent, dans l'intimité d'une chambre, faire.
2: Mais il y a un moment, on connaît le monde dans lequel on vit.
1: Fallait répondre quoi aux parents?
2: Vous les assumez. Il y a un moment donné,
1: qu'est-ce qu'on
2: en fait
1: Noémie,
2: pas,
1: qu'est-ce qu'on doit dire dans ce cas-là aux parents qui ont perdu leur enfant parce qu'ils traînaient trop sur TikTok? Vous n'avez juste pas été responsable, c'est ça? Peut-être qu'ils ne se rendaient pas compte.
2: Vous avez une responsabilité. Je veux dire, l'enfant.
1: C'est horrible de dire ça, Noémie.
2: Un enfant de 12 ans, si vous laissez 15 heures par jour sur TikTok,
1: et des adolescents de 16, 18 ans,
2: à cause d'algorithmes chinois, vous en êtes responsable.
3: Moi,
2: bien
3: je
2: sûr
3: crois
2: que, oui,
3: que derrière la nécessaire vigilance vis-à-vis de l'usage par les enfants des réseaux sociaux, il y ait malheureusement d'autres intentions. D'autres intentions. Le problème,
1: c'est quoi les autres intentions?
3: D'autres intentions, c'est le contrôle des réseaux sociaux, tout simplement. Je veux dire, c'est la question de l'identité numérique qui se pose et que vous ne protégez plus à travers un contrôle, justement, de l'âge des utilisateurs. Donc, vous voyez bien qu'il y a ça aussi derrière. On ouvre une boîte de Pandore qui me paraît particulièrement préoccupante.
1: Mathias Leboeuf, André Cotarac.
4: Alors, moi, je suis fondamentalement contre l'interdiction. C'est un syndrome très français. Dès qu'il y a un truc qui dérange et qu'on ne sait pas quoi faire.
3: Hein.
4: Oui, oui, mais Notamment, on se pose la question pour la France. Ça peut être étendu à l'Europe. On interdit. Et je pense qu'effectivement, ça relève de la liberté individuelle et que c'est une atteinte à la liberté individuelle. D'autant plus que arriver à interdire les réseaux sociaux aux mineurs, ça me paraît difficilement applicable. Il y aura toujours des contournements sur l'ouverture de comptes qui sont.
1: Voilà. Et à la limite, c'est déjà le cas parce que je crois que pour la plupart des réseaux sociaux, on vous demande bien si vous avez 18 ans, etc.
4: Juste une chose qui en revanche, donc, effectivement, ça relève à la fois de la responsabilité des parents, mais ça a échappé à personne qu'un certain nombre de parents étaient défaillants, et surtout, ça relève de la responsabilité de l'État sur le contrôle des publications. Mmh. Moi, c'est ça qui me fait halluciner. C'est pas très difficile, algorithmiquement parlant, de contrôler les publications. Sur Facebook, si vous voulez mettre du porno, vous pouvez pas mettre du porno. Mmh. Donc, pourquoi on fait pas la même chose sur les messages de haine et sur les incitations à la haine, sur le racisme, ces choses-là, ou sur des propos déplacés politiquement. Vous, ici, à Sud Radio, vous êtes contrôlé. Mmh. Vous pouvez pas dire n'importe quoi si vous avez des appels à la haine, ou si vous avez des messages racistes, vous êtes sanctionné. Pourquoi les réseaux sociaux sont un espace absolument complètement dérégulé? Il y a une question de souveraineté numérique de la France qui est fondamentale et qui est extrêmement importante. Et là-dessus, en termes de souveraineté numérique, on est à la ramasse totale. Mmh. Il faut que l'État reprenne.
1: André Cotarac.
5: Non, mais moi, je partage ce que dit tout à l'heure sur les uns et les autres, sur les parents. Oui, les premiers responsables, c'est les parents, parce que la première cellule, c'est une cellule familiale. Voilà. Mais ceci dit, pour répondre à Mathias Leboeuf, pourquoi est-ce que on n'interdit pas ceci ou cela sur les réseaux sociaux? Parce que ces réseaux sociaux ne sont pas français ni européens. C'est-à-dire qu'aujourd'hui, TikTok, et tu l'as dit, c'est des algorithmes chinois,
4: mais bien sûr,
5: qui sont déversés pour la jeunesse européenne, sur la jeunesse européenne. Mais ces algorithmes-là,
1: TikTok en Chine, c'est pas la même chose.
4: Ah oui.
5: Sur TikTok, ces mêmes algorithmes de TikTok sur la jeunesse européenne ne sont absolument pas les mêmes sur la jeunesse chinoise. Donc il y a d'abord une stratégie d'État. Deux, il n'y a pas que TikTok, hein. Facebook, Twitter et tout le reste, ce sont des réseaux américains. Et donc moi, la question que j'analyse ça de la sorte, c'est que pourquoi est-ce qu'on interdit à chaque fois, on l'interdit? Mais parce qu'en fait,
1: pas faire autrement.
5: On est derrière les autres. On n'a pas de réseau social français, européen. On n'a pas créé nos réseaux sociaux, nos règles, notre manière de voir pour la jeunesse du continent ou de la jeunesse nationale. Et donc on interdit, on court après les autres et on demande. Et dernier point, moi je vais être encore plus loin. Quand je vais voir plus loin en Australie, par exemple, etc. Il y a plusieurs analyses qui se font sur l'étude du cerveau de nos enfants. C'est-à-dire que quand vous écrivez à la main, c'est-à-dire je vais même beaucoup plus loin que le réseau social, quand vous écrivez un mot à la main ou que vous écrivez un mot sur une tablette,
3: c'est vieux.
5: Le cerveau ne fonctionne pas de la même sorte. C'est-à-dire qu'un cerveau plat, monotone, ridicule, qui ne s'éveille pas, qui ne travaille pas, ça c'est quand vous écrivez à la tablette. Mmh. Quand vous écrivez un mot à la main, c'est l'ensemble des cellules de votre cerveau qui s'activent et qui créent le cerveau de demain.
3: C'est vrai pour toutes les techniques. Souvenez-vous, Marshall McLuhan qui avait écrit un bouquin dans les années 60 qui s'appelait La galaxie Gutenberg, et expliquait bien que l'évolution des techniques, les dynamiques techniques transformaient les capacités cognitives et transformaient également les civilisations. Donc il y a un impact de la technique évidemment sur à la fois la façon dont nous apprenons, dont nous approprions le monde, et la façon dont on organise également la société.
4: D'autant plus que là, c'est des techniques qui ne sont pas neutres et qui sont générées par l'IA. L'outil
3: n'est jamais neutre.
4: Oui, non, mais ce que je veux dire, tu as raison, mais Heidegger a réfléchi à ça aussi, et voilà. Mais la technique, c'est jamais neutre, elle a toujours un effet, mais là, on est en plus sur une technique active, c'est-à-dire vraiment active, quoi.
1: Il y a aussi cette question, puisque vous parliez de l'exemple chinois. Moi, j'ai toujours été un peu frappé, notamment quand j'entendais, c'était Gabriel Attal qui avait fait ça, de dire bon, on pourrait imaginer qu'à partir de 20h, je sais pas, on fasse un écran noir sur tous les réseaux sociaux. Il faudrait s'inspirer de la Chine. Moi, je trouve ça toujours frappant que de plus en plus de dirigeants occidentaux, si vous voulez, s'inspirent de certaines dictatures, même si ça a sans doute beaucoup d'effets sur les réseaux sociaux, pour essayer de résoudre un problème en France. Est-ce que ça non plus, on s'y est pas habitué?
3: Parce qu'on a fait un peu pendant le Covid, hein. Quand même, il faut le rappeler, hein.
1: Je vous voyais faire une mouniance.
5: Parce que moi, je vais vous dire une chose, je suis pas plus anti-TikTok que anti-Twitter ou je ne sais quoi. Je veux dire, ce sont des produits étrangers, américains. Aujourd'hui, en Europe, le gros problème qu'on a, c'est que, j'ai vu ça il y a encore 6 mois, on était fou furieux que BYD, la marque chinoise voiture électrique, ait dépassé en Europe Tesla, qui est une marque de voiture électrique américaine. Mais moi, ce qui me choque là-dedans, c'est pas que les Chinois aient dépassé les Américains, c'est et nous. C'est-à-dire que tout ça se passe sur notre continent et on est très en retard sur le reste.
1: Et vous savez ce qui se passe.
5: C'est un réveil un petit peu français. Je pense que la France a toujours été le volcan de l'Europe et qu'il est temps que la France puisse influencer tout le continent européen sur justement le
1: volcan. Très Chateaubriand ce matin, Andréa Cotara. Qu'est-ce que vous voulez? C'est ça aussi, ça se passe sur Sud Radio. Vous parliez du ça se passe chez nous, ça se passe aussi dans le foyer de tous nos auditeurs, notamment Hugo qui vient de nous passer un coup de fil. 0826 300 300. Hugo, bonjour.
6: Oui, bonjour à tous.
1: Merci beaucoup d'être avec nous, Hugo. Vous avez des enfants, vous utilisez les réseaux sociaux. Expliquez-nous un peu votre rapport, vous, aux réseaux sociaux.
6: Alors, moi, les rapports, c'est, on va dire, à dose homéopathique, hein, et il faut les utiliser, puisqu'on peut aussi aller à la découverte de certaines choses, comme on ne voit pas à la télévision, dans les médias classiques. C'est quelque chose où on est moins passif, hein, également, puisque on peut vraiment aller chercher, aller aussi s'instruire, on peut découvrir beaucoup de choses. Maintenant que ça devienne quelque chose qui soit vraiment addictif, c'est là où est le danger. En tant que parent, je pense que notre rôle est avant tout de pouvoir contrôler ce genre de choses, et très souvent, malheureusement, les adultes ne montrent pas l'exemple. Alors moi, je ne suis pas pour une interdiction, je suis pour que le raisonnement, pour que chacun puisse, à bon escient, utiliser les réseaux sociaux. Et quand on voit encore dans notre pays qu'on voudrait mettre des interdictions, c'est-à-dire qu'on va encore une fois de plus ouvrir la boîte de Pandore, hein, pour finalement, au bout du compte...
1: Mais c'est ce qu'on disait, c'est ce que disait notamment tout à l'heure Arnaud Benedetti. Mais vous, Hugo, vous disiez, voilà, à la maison, j'ai mes enfants, etc. Est-ce que vous pouvez nous dire un peu comment vous gérez un peu, vous, ces réseaux sociaux? Ils en ont, vous les contrôlez, il y a un contrôle parental, qu'est-ce qu'ils font? Ils sortent de l'école, ils mettent ça dans une panière avant d'aller se coucher?
6: Non, déjà les écrans, je pense que avant le coucher, c'est pas quelque chose qui soit fantastique, que ce soit ça, les jeux vidéo ou autre chose. Après, c'est ce que l'on y trouve, et c'est un petit peu partout, le même problème pour beaucoup de sujets. C'est ce que l'on va y chercher, ce que l'on va trouver, et sur quoi on va accrocher ou pas. Alors, il y a un contrôle qui doit être fait, effectivement, il y a les contrôles parentaux aujourd'hui, et puis il y a de réduire, on va dire, l'utilisation de l'écran, que ça soit sur un portable, une tablette, la télévision, ça peut être des jeux vidéo, ça peut être toutes ces choses qui sont aussi néfastes, je pense. Aujourd'hui, mes enfants sont plus orientés sur ce qui est le jeu en famille, hein, les jeux de société, sur
1: la lecture, est-ce que ça fait de la bonne paye? Est-ce que ça fait du Monopoly? Est-ce que ça fait du Jungle Speed? Hugo, on veut des exemples concrets, on veut rentrer un peu dans votre salon, là.
6: Ouais, ben on va rentrer dans mon salon. Donc oui, il y a du Jungle, il y a le Monopoly, il y a tous ces jeux que l'on trouve dans les médiathèques. C'est se déplacer dans les médiathèques, c'est découvrir de nouveaux jeux, c'est aller à la rencontre des gens.
1: Donc en fait, Hugo, vous dites ouvrir l'esprit des enfants. Déjà, vous parlez de la médiathèque. Je serais curieux quand même de savoir aujourd'hui combien de parents prennent le temps. Il y en a bien sûr, mais prennent le temps d'emmener leurs enfants à la médiathèque pour les livres, pour les certains. Je sais même plus s'il y a, encore Hugo. Il y a encore des DVD dans les médiathèques ou pas?
6: Oui, il y a effectivement des DVD encore dans les médiathèques. On trouve ça, les DVD, la lecture. On trouve des jeux vidéo aussi. On peut même s'installer pour faire des parties.
1: Mais oui, petit FIFA avec les fistons, Hugo. Vous avez totalement raison. En plus, la période y est propice. Merci beaucoup de nous avoir passé.
4: Des livres, parfois.
1: Des quoi?
4: Des livres.
1: Je ne sais pas ce que c'est. Merci beaucoup, Mathias Leboeuf. En tout cas, merci Hugo de nous avoir passé un coup de fil au 0826 300 300. Il est radical comme on aime, hein, Hugo. Il nous appelle. Il nous dit, moi, c'est très simple. Il y a pas de réseaux sociaux. Ils font autre chose. Ils lisent. Ils trichent au Monopoly. Bref, une jeunesse normale finalement. Merci beaucoup de nous avoir passé un coup de fil. 0826 300 300. Il est 11h46. Dans un instant, les coups de cœur et les coups de gueule de chacun. À tout de suite.
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2: On ne peut pas tout dire dans quoi j'y connais. Tout ce que je peux vous dire, c'est qu'il y a un établissement dans lequel j'allais, rue Princesse, qui est, hélas aujourd'hui n'est plus accessible comme avant, que vous voulez. C'est comme ça. 0826 300 300 tout au long de l'émission, entre 12h30 et 13h. Vous le savez, vous aurez la parole, la France au bout du fil. Vous nous appelez, vous voulez réagir à ce que vous avez entendu. Eh bien, ça tombe bien, le micro vous est ouvert, amis auditeurs, et on termine cette période de débat par les coups de cœur et les coups de gueule des uns et des autres. J'ai peut-être, tiens, commencé par vous, Arnaud Benedetti, parce que c'est un appel d'une certaine manière que
3: oui,
2: vous voulez
3: passer.
2: Oui,
3: alors je ne sais pas si c'est un coup de gueule ou un coup de cœur, c'est un constat en tout cas. On est en pleine phase finale de la Coupe du Monde. Je rappelle qu'on a un journaliste français qui est un journaliste spécialisé dans le football, qui est toujours pris en otage en Algérie. On nous avait promis sa libération au moment de la visite du pape. On nous avait promis sa libération au moment du démarrage de la Coupe du Monde en nous disant que les Algériens ne pouvaient pas faire autrement que de libérer Christophe Glaize. On nous a promis sa libération le 5 juillet lors de la fête nationale algérienne. Malheureusement, Christophe Glaize est otage. On n'en parle pas suffisamment. Il est quand même quelque peu oublié. Et surtout, force est de constater que la stratégie qui a été adoptée pour soutenir Christophe Glaize, c'est-à-dire une stratégie de silence, de réserve, alignée complètement sur les consignes du Quai d'Orsay, est une stratégie qui mène à une impasse. Voilà, c'est tout.
2: L'impasse Christophe Glaize, vous êtes d'accord avec ça, Noémie ?
1: Ah bah, bien sûr, on sait que le Quai d'Orsay n'a pas beaucoup pris à bras-le-corps cette question-là, comme il n'avait pas beaucoup pris à bras-le-corps la question de Boualem Sansal. Je rappelle d'ailleurs que Arnaud Benedetti a présidé le comité de soutien de Boualem Sansal avec Noël Lenoir. Je faisais partie
3: c'est
1: également.
3: C'est Noël qui a présidé.
1: Elle le présidait, tu étais secrétaire général,
3: ouais,
1: c'est ça
3: voilà, ouais.
1: Voilà, tu étais secrétaire général, mais tu étais extrêmement actif pendant un an pour participer à la libération de Boualem Sansal. Vous avez fait un travail parallèle à celui de la diplomatie française. D'ailleurs, ça vous a été reproché. Noël Lenoir l'avait dit dans certaines colonnes, elle l'avait dit ouvertement qu'un certain nombre de personnes qui travaillent pour le Quai d'Orsay avaient tenté de dissuader le comité de soutien de Boualem Sansal de
2: parasiter même certaines
1: son action pour leur dire au fond vous êtes en train de parasiter notre travail. Or ce travail était essentiel, nécessaire et a permis la libération de Boualem Sansal. On voit qu'aujourd'hui la diplomatie française ne fait pas tout ce qu'il faudrait faire pour défendre son concitoyen bloqué à l'étranger, comme ça n'avait pas été fait non plus pour les deux Français qui sont restés bien longtemps dans les geôles iraniennes. C'est triste. Vous savez, quand on voit d'autres pays qui sont prêts à tout pour se battre pour leurs concitoyens à l'étranger, on regrette que ce ne soit pas notre cas suffisamment.
2: André Koutarak.
4: Oui, non, c'est surtout que moi je suis un amoureux du ballon, du foot.
2: Ça aurait pu être ambigu.
4: Que Christophe Glaize a travaillé là-dessus, que c'est pour des raisons fallacieuses, mais en lien avec le foot, que les autorités algériennes ont inventé une condamnation. Donc je salue à la fois le travail de M. Benedetti qu'il avait fait pour Boualem Sansal, et je suis très heureux qu'on n'oublie pas Christophe Glaize après la libération de Boualem Sansal. Donc voilà, libérons Christophe Glaize.
5: Je m'associe à tout ce qui vient d'être dit, bien évidemment.
2: Et évidemment, mot de rassemblement de Mathias Leboeuf. Tiens, gardez la parole, mon cher Mathias, parce que c'est un coup de cœur dans le lien avec le foot, justement, aussi.
5: En lien avec le foot, coup de cœur pour les mots de Pedro Sanchez, que le meilleur gagne et que le racisme perde. Déclaration de Pedro Sanchez, donc, qui se fait à l'occasion de la réaction à son prédécesseur, Mariano Rajoy, qui avait, affirmé que l'équipe de France était une équipe sans Français, eu égard à l'origine de certains des joueurs. Et justement, Pedro Sanchez a pris la parole, il a fait une déclaration pour rappeler que justement l'appartenance à un pays ne se mesure ni au nom de famille, ni au lieu de naissance, ni à la couleur de la peau, mais à l'attachement du pays et à la volonté d'y contribuer. Et il a salué la France en disant c'est le sport qui doit primer. Et j'ai trouvé que c'était très honorable de sa part de faire cette déclaration parce que j'ai été assez frappé, je ne sais pas si c'est votre cas, je trouve que dans ce mondial, il y a eu une résurgence très forte des propos et des actes racistes.
2: Et dans les temps sens du mondial, qui est le rendez-vous de Sud Radio, justement, que vous retrouvez en quotidienne de 20h à 21h, on a justement accordé, Joseph Ruiz, son équipe, Emmanuel Galasso aussi, ont accordé beaucoup de temps sur ces questions. Est-ce que c'était pas la Coupe du Monde du racisme quand on a vu le nombre hallucinant de déclarations racistes, mais aussi bien sur le terrain que en tribune, que de la part de certains commentateurs extérieurs? C'était quelque chose d'absolument hallucinant.
5: Extrêmement inquiétant.
2: Et je pense qu'on pourrait faire une émission avec chaque nouvelle polémique quotidienne en se focalisant sur un cas particulier. André Cotarac, l'amoureux du... Allez-y, Mathias, finissez.
5: Un peu plus politique, puisque Andrea connaît et aime le football. Moi, je n'ai pas entendu le Rassemblement National monter au créneau là-dessus, et notamment sur les déclarations de Rajoy. Et je m'étonne un peu que vous ne soyez pas, plus exprimé sur ce sujet-là.
4: Alors, si vous me posez la question, je vais vous répondre très clairement. Moi, je suis partisan d'une nation française où la couleur de peau intervient après, la religion après. On est d'abord et avant tout des Français. Et donc, moi, je condamne totalement les propos de M. Rajoy. Mais ce que vous devriez faire, puisqu'il est membre de la droite prétendument républicaine, vous devriez plutôt poser cette question au LR. Mmh. Voilà, moi, je ne suis pas de sa famille politique. Et de la même manière, Jordan Bardella était monté au créneau quand M. Mbappé avait été salement et de manière raciste insulté par une sénatrice paraguayenne. Et je vais aller au-delà. C'est-à-dire que vous parlez de racisme, mais on peut aussi parler de l'avantage des États-Unis dans cette Coupe du Monde. Je peux vous prendre l'exemple de ce carton rouge qui a été enlevé, etc., pour un joueur américain qui avait objectivement commis un attentat sportif sur un joueur bosniaque. Donc, si vous voulez, j'accuse et je condamne les propos racistes, évidemment, et ou l'injustice sportive dans cette Coupe du Monde.
2: Et parole à Noémie Alioua pour un coup de gueule, j'imagine, qui concerne apparemment le maire de Paris et une certaine statue.
1: Oui. Disons-le, une certaine statue, puisque vous savez, sur la question de l'antisémitisme, nous sommes à l'ère de l'hypocrisie permanente. Et effectivement, la mairie de Paris, le maire de Paris en particulier, excelle dans cette tendance. C'était donc ce week-end, à la journée nationale de commémoration de la reconnaissance de l'innocence d'Alfred Dreyfus, que Emmanuel Grégoire a proposé, un, d'inaugurer l'installation de la statue du capitaine Dreyfus, ce qu'il a fait, et de débaptiser la place Maurice Barrès. Ça aurait dû être un moment plutôt d'union nationale, mais disons-le, ça a sonné creux. Pourquoi ? Parce que dans le même temps, par électoralisme, la mairie de Paris a multiplié ces dernières semaines les délibérations liées à la cause palestinienne sans le moindre équilibre. C'est vraiment de l'électoralisme crasse, hein, disons-le. Qu'en comprendre ? Eh bien qu'on se sert des symboles de l'antisémitisme d'hier pour blanchir l'antisémitisme d'aujourd'hui. C'est une hypocrisie qui ne dupe personne à l'heure où les actes antisémites continuent d'exploser dans notre pays.
2: Andréa Cotarac et Arnaud Benedetti,
3: je remarque que je trouve absolument absurde de débaptiser la place Maurice Barrès. Maurice Barrès est un très grand écrivain, qu'on le veuille ou non, qui a eu des positions en effet qui étaient celles qui étaient les siennes et qui étaient vraisemblablement condamnables et qui étaient condamnées d'ailleurs, mais qui par ailleurs était un authentique républicain. C'était un nationaliste.

0: c'est chez Michel Lafond, Andréa Cotarac, le porte-parole du Rassemblement National, et Mathias Lebeuf, journaliste, philosophe et auteur du Petit Traité de la Lenteur à l'usage des gens pressés. Dans un instant, notre invité, un certain De Villiers, j'appelle Jacques dans la famille, et ensuite, discussion entre 12h30 et 13h avec vous, amis auditeurs, 0826 300 300. À tout de suite.
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1: Amis auditeurs, bon appétit si vous passez à table, si vous avez la chance d'être au soleil, accessoirement pas au milieu des incendies, bah c'est vrai que c'est toujours mieux. Vous nous écoutez peut-être en voiture, tiens, sur la route des vacances, si vous avez la chance d'en prendre, et bah soyez les bienvenus. Il y a des choses qui vous font réagir, il y a des choses sur lesquelles vous avez envie de nous interpeller, peut-être même une discussion tout simplement à laquelle vous avez envie de participer. Bah ça tombe bien, il y a le standard qui est là, 0826 300 300. On échange, on discute, et entre 12h30 et 13h, on s'interrogera sur le cas qui nous préoccupe beaucoup depuis quelques heures sur Sud Radio. Vous l'avez entendu dans la matinale, vous l'avez également entendu avec nos chroniqueurs tout à l'heure, et même avec l'ancien maire de Viry-Châtillon. C'est le cas de ce jeune homme quand même qui nous a beaucoup interpellé du côté de Viry-Châtillon, avec une maman bien sûr aujourd'hui dans un état compliqué. C'est le jeune Chemsezine qui s'est fait tout simplement lyncher dans la cage de son escalier. C'était il y a 2 ans, il avait 15 ans. Et ce qu'on apprend, alors on n'en reparle pas par hasard, ce qu'on apprend c'est tout simplement qu'il y a quelques jours, eh ben, parce qu'ils étaient pour l'instant en détention provisoire pendant 2 ans déjà. Donc ça, c'est le premier scandale. Ben, ils sont sortis, mais alors pas de n'importe quelle manière. Ils ont été libérés avec les copains qui les attendaient, filmés sur les réseaux sociaux. Retour à Viry-Châtillon, là où ils n'avaient pas le droit d'aller. Donc c'est quand même un scandale dans le scandale. Et vous ajoutez à ça, en plus que la place Vendôme, c'est-à-dire le ministère de la Justice, pour l'instant, est dans l'incapacité de nous donner le nombre de détenus qui ont été libérés à cause précisément de ce petit vide juridique. Est-ce qu'aujourd'hui la justice sait encore protéger nos enfants? Vous avez peut-être autour de vous des exemples concrets où vous avez peut-être des montées d'angoisse avec tout ce que vous entendez. Ben, venez avec nous au 0826 300 300, on en parlera bien sûr, et puis vous réagissez, vous nous interpellez. 0826 300 300, la France au bout du fil, de 12h30 à 13h. Pour le moment il est 12h05 et je vous propose, tiens, si vous êtes sur la route des vacances et que vous n'avez pas un bon bouquin sur la plage, ben on va en discuter.
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1: Jacques Devilliers, bonjour.
2: Bonjour.
1: Merci beaucoup d'être avec nous ce matin. Vous êtes l'auteur de L'Affaire Lombarde. C'est la suite déjà de votre livre qui a été véritablement un succès en librairie, qui s'appelle Le Bâtard du Roussillon. C'est un best-seller. Vous écrivez la suite, je le dis, L'Affaire Lombarde. C'est aux éditions Fayard. Roman historique, est-ce que ça vous va pour décrire ce livre?
2: Tout à fait. Roman d'aventure historique même, oui.
1: Roman d'aventure historique. Comment on écrit un tel livre? Parce que pour ceux qui le regardent sur les réseaux sociaux, pour ceux qui nous suivent sur YouTube ou en direct, c'est quand même un petit pavé. Ça ne s'écrit pas n'importe comment. D'abord, le roman historique, c'est pas non plus ce qui marche le mieux en France. Bon, là, c'est le cas pour le vôtre, tant mieux. Comment on décide de se lancer dans une telle entreprise d'écriture?
2: Alors, je pense que on ne naît pas auteur, on le devient d'une certaine manière, et on le devient en étant lecteur. Ça a été mon cas. J'ai beaucoup lu depuis l'enfance, depuis les livres d'enfants du Club des Cinq jusqu'aux grands classiques romantiques que j'ai lus, relus encore, et qui m'ont en quelque sorte façonné. Et donc après, ben, l'envie d'écrire, elle vient naturellement. Et pourquoi le roman historique? Parce que le roman historique, à mon avis, répond à une attente de notre époque, une attente à la fois d'immersion, de se retrouver dans des univers qui nous permettent de nous évader quelque peu d'une réalité parfois oppressante, vous en parliez il y a une minute, et puis aussi d'aller chercher des leçons, d'aller chercher des expériences, d'aller trouver dans l'histoire des permanences, des parallèles, des liens avec l'actualité qui peuvent aussi nous enseigner au-delà d'un simple divertissement.
1: Et puis là, on le voit parce que dans ce deuxième volet, si je peux le dire ainsi, vous intéressez notamment, et le lecteur suit Philippe Lebel avec tout un contexte qui pourrait nous rappeler la France d'aujourd'hui. On y reviendra, mais j'aimerais vous interroger sur 2-3 choses par rapport à ce que vous venez de dire. D'abord, le rapport à la lecture. Vous avez lu beaucoup, que ce soit le Club des Cinq au grand classique. Ce n'est quand même plus aujourd'hui la majorité, c'est quand même plus aujourd'hui ce qui se fait. Comment vous entretenez ce rapport à la lecture, et comment autour de vous, vous l'observez, vous le jugez, vous le pressentez, ce rapport à la lecture?
2: Alors je pense qu'on vit, et c'est une lapalissade de le dire, mais dans une ère du visuel, de l'audiovisuel particulièrement prégnante, et puis pour ma génération en particulier, puisqu'elle est née dedans. Et donc effectivement, la lecture a une place, eh bien, peut-être moins importante que ce qu'elle avait autrefois. C'est pour ça que, en cherchant à écrire, je cherche aussi à ramener à la lecture et à amener à la lecture un public jeune, un public qui est à mon âge. Et pourquoi est-ce que je fais ça? Comment est-ce que je fais ça? Eh bien, en essayant d'aller chercher des schémas narratifs, une histoire, une façon de raconter qui soit la plus immersive possible, la plus visuelle possible, la plus picturale possible, pour emmener mon lecteur, en quelque sorte en le tenant par la main, dans des décors, des univers, des ambiances, des atmosphères, des esthétiques, dans les drames comme dans les joies, à travers des paysages, dans des architectures, dans des bâtiments qu'il connaît, des grands bâtiments comme la Basilique Saint-Denis par exemple, ou bien la cathédrale Notre-Dame de Paris, ou bien encore le Palais de la Cité, ou d'autres endroits que j'explore dans le livre. Donc il s'agit pour moi d'essayer provoquer chez le lecteur le sentiment qu'il est immergé dans le livre à travers tous ces artifices qui lui permettent de s'éloigner peut-être de l'image pour revenir à la lecture.
1: Et vous parliez tout à l'heure de la relecture, en tout cas chez vous, de certains grands classiques. Je sais que chez beaucoup de nos auditeurs, la lecture reste encore quelque chose de très important. Si je devais vous demander votre panthéon littéraire, c'est-à-dire allez, les trois grands livres que vous avez lus, relus, et pourquoi les lire et les relire, qu'est-ce qu'ils vous ont apporté d'un point de vue philosophique, d'un point de vue de la littérature, d'un point de vue intellectuel, d'un point de vue humain aussi peut-être ?
2: Alors moi je vais vous répondre avec une réponse très classique. J'ai découvert en sixième Les Misérables de Victor Hugo et ça a été un coup de foudre absolu. C'est-à-dire que c'est plus qu'un livre, c'est plus qu'une suite de livres, c'est une fresque dans laquelle on peut pratiquement trouver tous les archétypes de grands personnages, tous les archétypes des héros, tous les archétypes des salauds. Et donc il y a vraiment dans cette fresque-là presque l'humanité condensée avec la plume et le génie de Victor Hugo. Bon, premier livre, je le considère comme un seul tenant. Le Capitaine Fracasse, moi, était mon livre de chevet, de Théophile Gautier. C'est-à-dire l'idée d'un noble désargenté, mais qui ne vit que de son idéal, avec sa ceinture trop grande et les habits de son père, sa rapière et son cheval tout maigre. Eh bien, il y a quelque chose là de magnifique, ce noble qui, par amour, va accepter de monter sur les planches et donc va se départir bien d'une forme d'ego pour suivre cette jeune femme qui l'admire tant. Et puis après, eh bien moi j'ai un roman qui m'a particulièrement, là encore, qui est une suite de romans marqués et qui a été peut-être directement à l'origine de cette écriture du Bâtard du Roussillon et puis maintenant de l'affaire Lombarde. C'est un roman de Michel Zévaco, donc plus récent, qui s'appelle Les Pardaillans et qui retrace les aventures d'un père et puis plus tard dans les romans de son fils, un bretteur pendant les guerres de religion et qui va parcourir le règne jusqu'au règne de Louis XIV, le règne de Louis XIII, puis le règne de Louis XIV.
1: Jacques de Villiers, votre livre L'Affaire Lombarde, c'est aux éditions Fayard, c'est la suite déjà de ce succès qui avait existé en librairie, qui existe toujours en librairie, qui s'appelle Le Bâtard du Roussillon. Une question quand même, parce que je trouve que la lecture, la littérature, c'est toujours une conversation intéressante. Quand vous parlez des classiques, il y en a aussi beaucoup qui vous disent, oui mais aujourd'hui les classiques, il y a toujours quelque chose d'excessivement pénible, parce que c'est passéiste, parce que l'écriture est complexe, parfois vous parliez des Misérables, je ne sais pas si vous avez remarqué, maintenant dans les librairies, on fait des éditions abrégées des Misérables, c'est-à-dire qu'il y a toute une complexité, il y a toute une description, il y a toute une plume qu'on décide tout simplement de massacrer, on va dire tout ça pour raccourcir immédiatement le livre. Le rapport au classique, pourquoi vous, Jacques de Villiers, vous feriez aujourd'hui par exemple un plaidoyer pour les classiques? Qu'est-ce que ça apporte aujourd'hui de lire, vous avez cité Théophile Gautier, mais Hugo, Balzac, Zola, Flaubert?
2: Je pense que le roman littéraire, la fresque littéraire, c'est le temps long. C'est la lenteur. C'est en fait un recul sur les choses. On s'évade de la réalité pour plonger dans une intrigue, dans un contexte social, historique. Et donc, petit à petit, eh bien, s'immiscer dans une époque qui n'est pas la nôtre. Et à mon sens, eh bien, le roman, la littérature, est la seule forme d'art qui permette à ce point une immersion dans une époque, dans une histoire en particulier, puisqu'elle nous emmène complètement avec notre imagination, qui est le sens, évidemment, la façon de se plonger, la plus puissante. Après, je pense que notre époque, eh bien, est ce qu'elle est. Elle bénéficie aussi d'une forme d'art qui est le cinéma, qui est extrêmement puissante.
1: Et qui d'ailleurs, le cinéma qui s'intéresse de plus en plus à ses grandes œuvres. On a vu le succès des Trois Mousquetaires, on a vu le succès aussi du Comte de Monte Cristo. C'est-à-dire que c'est une matière qui indéniablement intéresse, passionne.
2: Parce que ce n'est pas anodin, ce que vous dites. Effectivement, le cinéma s'intéresse à la fresque littéraire pour l'adapter. Moi, je pense qu'on peut faire le chemin inverse et c'est ce que j'essaye de faire ici. C'est-à-dire de proposer un roman qui soit écrit de façon sérielle, de façon cinématographique, pour qu'au fond, avec des codes audiovisuels, avec les codes de l'image que l'on a quand on est aujourd'hui en 2026 et qu'on profite bien du divertissement sur les plateformes, au cinéma, sur tout ce qu'on peut avoir comme média et comme plateforme de média, eh bien on puisse quand même s'intéresser à la lecture parce que c'est écrit pour nous emmener par la main dans une histoire. Et donc oui, les codes de l'écriture ne sont pas les mêmes qu'au 19e siècle, c'est sûr. On a moins de descriptions longues, on a moins de digressions qui vont par arborescence nous éloigner de l'intrigue. Je vais être beaucoup plus terre à terre, en fait, beaucoup plus
1: incisif dans l'écriture.
2: Exactement,
1: forcément
2: plus incisif, et on va avoir toute une logique de cliffhanger, de suspense, de quête secondaire, tertiaire, primaire, qui permettent bien d'arriver à la résolution de l'intrigue en maintenant un suspense permanent, qui répond à un besoin de l'époque, sans pour autant dénaturer la vocation du roman, se plonger dans le temps long et avoir cette réflexion plus profonde sur la réalité.
1: Jacques de Villiers, auteur de l'affaire Lombarde, la suite donc de ce succès en librairie Bâtard du Roussillon, dans lequel on va pouvoir se plonger dans un instant avec les auditeurs après une très courte page de publicité. Simplement une question, comment le roman historique quand même demande une couche de travail supplémentaire, parce que notamment avec ce numéro numéro-là, vous vous plongez dans toute l'époque de Philippe le Bel, avec une France qui connaît une crise d'autorité, dont les comptes sont vides, qui a besoin absolument de se restaurer après une histoire précédente qui a quand même miné et le pouvoir et une partie du pays. Comment vous travaillez sur cette période historique? Est-ce que vous appelez des experts? Est-ce que c'est vous lisez simplement, vous avez une fiche de renseignement, puis vous faites avec ChatGPT, Internet ou haute intelligence artificielle? Comment vous travaillez? Parce que c'est aussi la complexité du roman historique qui a tout le sens, le style, on va dire, mais le roman et l'aventure, l'intrigue évidemment, mais il y a aussi toute la nécessité de respecter, on va dire, tout un contexte historique.
2: Alors, Dumas disait, on peut violer l'histoire si on lui fait de beaux enfants. Je pense qu'on a simplement besoin de l'aimer pour lui faire de beaux enfants. Donc il y a déjà ça. Il y a déjà l'amour de l'histoire, l'amour des anecdotes de l'histoire, l'amour de l'histoire dans ce qu'elle a d'incarner, d'enraciner, et dans ce qu'elle peut offrir de particulièrement esthétique et qui accroche tout de suite l'œil du spectateur, l'œil du lecteur. Mmh. Et puis ensuite, évidemment, il y a un travail, c'est vrai, archivistique, il y a un travail historique. Mais en fait, moi, je le trouve assez simple, ce travail. Pour peu qu'on ait un peu les codes et qu'on prenne le temps d'ouvrir un livre d'histoire.
1: Racontez-nous, parce que pour beaucoup, en plus vous l'avez rappelé, vous êtes un jeune homme, vous avez écrit déjà deux romans historiques. Comment ça se passe alors? C'est quoi? Vous renseignez dans les livres et vous prenez des notes à partir du moment où vous voulez situer votre roman? Est-ce que vous avez certains professeurs au téléphone? Est-ce que vous ajustez au fur et à mesure? Comment vous travaillez? Parce que c'est une méthode aussi intéressante, les coulisses de l'auteur.
2: Tout à fait. Alors moi, en ce qui me concerne, j'ai un squelette sur une fresque autour de Philippe le Bel qui m'intéresse. Ce personnage-là, j'aimerais en explorer la vie, voyager avec lui et le découvrir un peu aussi de cette façon. Donc il y a deux premiers romans, un troisième est à l'ouvrage et nous verrons pour la suite. Mais donc ça implique une continuité dans l'intrigue. Donc je suis obligé...
1: En fait, vous restez plongé d'une certaine manière
2: exactement,
1: dans l'époque.
2: Exactement. Mmh. Et donc pour cela, il y a un travail géographique, j'ai envie de dire, c'est-à-dire d'aller sur les lieux, de voir, de s'imprégner
1: sur les
2: ambiances, bien sûr, pour vérifier que ce que je vais décrire, que ce que je vais raconter, colle à l'ambiance qui n'est jamais la même dans un livre que dans la réalité. Voilà. Et puis, pour autant, les archives sont complémentaires puisqu'elles apportent, d'abord par le papier, puisqu'on peut avoir accès dans les bibliothèques, y compris parisiennes, à des archives papier médiévales du XIIIe, du XIVe, du XVe siècle. Donc déjà, il y a une immersion pour l'auteur qui est flagrante. Et puis après, le travail historique, ce qui est merveilleux, c'est qu'on pourrait ouvrir le livre, le grand livre de l'histoire, si on l'ouvre, à chaque page, à chaque coin de page, à chaque mot, on peut trouver une anecdote. Ça fourmille de rebondissements, de personnages, de drames, de héros qui se lèvent à chaque coin de page. Donc paradoxalement, je trouve ça presque plus facile de travailler le roman historique que d'écrire de la fantasy ou toute autre romance qui implique de construire un monde avec tous ses codes. Mmh. Moi finalement, je ne fais que m'appuyer sur ce qui existe déjà et puis je le romance en essayant de rester fidèle dans les ambiances, les intrigues et puis la réalité des personnages.
1: Aux éditions Fayard, vous trouvez un livre qui s'appelle L'Affaire Lombard. C'est signé Jacques Devilliers. Si jamais vous êtes sur la route de vos vacances, par exemple, vous n'avez pas encore votre grand roman pour accompagner, vos longues après-midi devant une piscine à la plage ou en famille sur la terrasse après un bon déjeuner, vous vous précipitez à acheter L'Affaire Lombarde après le best-seller donc du Bâtard du Roussillon. Jacques Devilliers reste avec nous. Ça y est, on a un peu mieux compris l'auteur. Maintenant, on va s'intéresser au roman historique au cœur d'une certaine époque avec un certain Philippe le Bel. Et vous allez voir, je ne sais pas si c'est aussi vrai que ça, notre invité nous le dira, mais il y a parallèle à tisser entre la France de Philippe le Bel et peut-être celle dans laquelle nous nous retrouvons aujourd'hui. À tout de suite sur Sud Radio.
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1: On cause histoire, on voyage, on prend la machine à remonter le temps. Ce midi, notre invité, Jacques Devilliers, l'affaire Lombarde, ça fait suite au premier best-seller, déjà aux éditions Fayard, qui s'appelait Le Bâtard du Roussillon, qui a connu non seulement un succès en librairie, mais aussi auprès des critiques. On a beaucoup parlé dans la première partie de notre entretien, si vous voulez, de ce que peut ressentir, comment travaille un auteur. Et avant qu'on se plonge dans ce roman-ci, l'affaire Lombarde, vous expliquiez, vous rendre sur place, alors pour qu'on commence à se glisser tout doucement dans le matelas de votre livre, dans le lit de votre livre, par exemple, pour écrire celui-ci, quels endroits vous avez visités, sur quel terrain vous avez pris le temps de vous déplacer pour justement respirer un peu l'air de votre roman.
2: Écoutez, dans ce roman, j'ai voulu parler de plusieurs endroits qui me parlent, à commencer par le Rouergue. La région du Rouergue est une région qui m'est chère, puisque familialement, j'en suis en partie issu par ma mère, qui nous écoute, je crois, en ce moment. Et bien cette région-là, elle est particulièrement belle, parce qu'elle a su conserver aussi, jusqu'à aujourd'hui, la trace dans la pierre de son histoire médiévale, à travers la présence des Templiers, à travers la présence de nombreuses fortifications. Et donc Montpellier et toute cette région qui m'est chère, j'ai voulu y retourner pour me plonger dans ce qu'elle avait pu avoir d'intéressant d'un point de vue médiéval. D'autant plus qu'elle était connectée avec mon intrigue, avec un personnage qui s'appelle Guillaume de Nogaret, qui sera très important dans l'histoire de Philippe le Bel et qui a commencé sa carrière à Montpellier avant de rejoindre Paris. Donc il y a eu effectivement le Rouergue. Et puis après, pour le coup, je me suis davantage, dans ce roman-là, plongé dans l'histoire parisienne, dans l'histoire du palais, effectivement, du palais royal, de Notre-Dame de Paris, dont la réouverture a été l'occasion, de parler d'un point de vue médiéval, pour comprendre toute cette architecture d'un Paris médiéval qui, au fond, n'a pas grand-chose à voir avec le Paris d'aujourd'hui.
1: Ça, c'est sûr.
2: Si ce n'est dans la permanence, dans la persistence de
1: certains monuments,
2: exactement, et de certains monuments qui tiennent encore debout.
1: L'affaire Lombarde, je sais que d'habitude, et c'est toujours un exercice effroyable pour avoir été aussi bien de ce côté du micro que de l'autre, c'est souvent les journalistes qui font les résumés, ce qui est toujours un truc épouvantable. C'est toujours mieux si l'auteur arrive à pitcher son bouquin, même si c'est un exercice difficile. Vous, Jacques Devilliers, comment vous résumeriez, pour ceux qui nous entendent, qui vont peut-être passer dans un relais, dans une librairie dans les prochaines heures, l'affaire Lombarde, c'est l'histoire de...
2: Alors, je vais vous faire un pitch un peu provocateur. Donc, on est en France. Les finances sont au plus mal. La corruption est partout. Le budget de l'État est déficitaire, largement déficitaire. L'impôt est mal perçu. Les tensions intérieures sont très fortes. Les ingérences extérieures sont très fortes aussi, entre l'Angleterre, Rome. Et donc, il y a véritablement en France une grande inquiétude, qu'elle soit économique ou qu'elle soit en quelque sorte identitaire. Alors là, on pourrait se dire, effectivement, et c'est un roman qui sait sur 2026 et peut-être encore plus sur les années à venir. Mais pour autant, ce que j'ai voulu faire, c'est raconter l'histoire de ce royaume en 1290, où le jeune Philippe le Bel est empêtré dans cette incapacité à gouverner, puisque l'argent ne rentre pas et puisque les contestations de son pouvoir sont partout. Et ce qui m'intéressait, c'était pas de dresser un constat déprimant, un constat noir, finalement, pour passer le lecteur d'une réalité déprimante à une autre réalité déprimante. Mais au contraire, de montrer que ce jeune souverain d'à peine 20 ans, je le rappelle, va réussir par la force de sa volonté politique et par l'ingéniosité à la fois de ses conseillers et puis de lui-même et aussi de son épouse, il va réussir à sortir de l'ornière en inventant un système où il va, en faisant appel à des banquiers, pouvoir remettre à flot le royaume. Mais c'est sans compter un complot terrible qui rôde autour de lui et dont il n'a pas encore conscience. Et pour en découvrir les arcanes, la réalité, il faut lire le livre.
1: Il faut le lire, l'affaire Lombarde, signé Jacques Devilliers. Vous parliez, et puisque c'est quand même le héros du roman quand même de Philippe le Bel, vous avez dit tout à l'heure avoir une véritable fascination pour l'homme et même pour toute la période qui l'entoure, pour tous ceux pour qui Philippe le Bel ne serait pas, on va dire, si familier que ça. Pourquoi chez vous il provoque une telle sensation d'intérêt, presque d'admiration, en vous écoutant, en tout cas c'est ce que je ressens?
2: Parce qu'il est l'antithèse absolue des hommes politiques actuels, au fond. C'est-à-dire qu'il est d'une immense jeunesse et pourtant d'une immense expérience. Pourquoi ? Parce que cette expérience, il l'attire de celle de son père, de son grand-père, de ses aïeux. Véritablement, il y a chez lui une admiration très profonde pour son grand-père, Saint-Louis, qu'il fera d'ailleurs canoniser, qui n'est alors que Louis IX et qui deviendra Saint-Louis en 297. Il s'inscrit dans la lignée et donc déjà à 20 ans, il bénéficie d'une hauteur de vue qui est incomparable avec celle d'un jeune homme, on va dire, qui n'aurait pu bénéficier que de sa propre expérience. Première chose. La deuxième chose, c'est que Philippe le Bel fait preuve d'une volonté politique absolument extraordinaire. Il n'est prêt à tout pour permettre à son royaume de se relever et finalement pour permettre à ses sujets de faire leur salut. C'est ça qui l'anime. Ce qui l'anime, c'est pas des considérations carriéristes, des considérations personnelles ou même des considérations d'appareil. Non, ce qui l'anime, c'est l'idée qu'il faut parvenir au bien commun, qu'il faut travailler au bien commun pour son royaume. Donc finalement, c'est quelqu'un qui se dit, je vais depuis mon plus jeune âge jusqu'à ma mort travailler à faire le bien dans mon royaume. Alors c'est une vision qui peut paraître un peu idéaliste, mais pour autant, Philippe le Bel, qui est un roi, c'est vrai, manichéen, très croyant, qui a au fond cette considération profonde que le roi est là pour servir ses sujets, eh bien il ne manque pas, et c'est là où il y a un parallèle intéressant avec notre époque, d'un pragmatisme politique nécessaire. Il ne manque pas de la raison d'État qui oblige l'homme d'État à faire ce qu'il faut faire pour parvenir au résultat. Et donc, d'une certaine manière, c'est aussi un roi machiavélique. Mmh. Et c'est ce paradoxe qui m'intéresse chez lui. Comment est-ce qu'un homme si croyant, si pieux, et qui a tellement à l'esprit cette idée du bien commun, eh bien, peut quand même être prêt à utiliser les moyens, toutes les règles morales
1: pour gouverner comme il se doit et penser avant tout à son
2: pays. Exactement. Et finalement, à être dans une logique qui conduirait à dire que la fin justifie les moyens quand elle sert, eh bien, l'État et donc le royaume. Mmh. Voilà ce qui m'intéresse chez lui. Et pourtant, il est très jeune. Et donc, dans le premier livre, j'explorais l'image du prince qui suit encore la politique de son père, qui la remet en question, qui ne comprend pas pourquoi il agit comme cela, qui trouve qu'il y a des erreurs symboliques, politiques. Et dans ce deuxième, eh bien, on le voit à l'œuvre et le lecteur peut voyager avec lui sur ce chemin où il apprend politiquement de plus en plus et de façon assez fulgurante.
1: Jacques de Villiers, on arrive au terme de notre entretien. On discutait aussi entre deux pubs. L'intérêt de ces romans historiques, c'est peut-être la force de l'histoire. Quand vous pouvez la décrire comme ça, ça nous semble à la fois très lointain et très contemporain, mais c'est peut-être, et c'est le mot que vous avez utilisé, peut-être pouvez-vous le développer en guise de conclusion, c'est le mot d'espérance. Quand on regarde l'histoire aujourd'hui, quand on prend le temps de la regarder, de la décrypter, d'essayer de la saisir véritablement, c'est le mot espérance toujours qui revient.
2: Absolument, et j'en veux pour preuve un exemple. Qui est un exemple, on pourrait dire tarte à la crème, mais j'y crois profondément. C'est-à-dire l'incendie de Notre-Dame de Paris et sa réouverture. Cette émotion qui vous saisit, que vous soyez croyant ou que vous ne le soyez pas, que vous soyez français ou que vous ne le soyez pas, en fait, on sent qu'il y a quelque chose de plus profond qu'un bout de tas de pierre dans cet édifice. Et finalement, l'histoire, c'est ça. C'est un lien. Il n'y a pas le passé, le présent et puis le futur. Je suis convaincu que tout cela est lié, tout cela est connecté et qu'on peut, par l'affection et par le roman national, autant que par le roman historique, se plonger dans cette histoire, se projeter dans ces héros. Et donc, en fait, cette période du XIIIe siècle, qui peut, c'est vrai, nous paraître très lointaine, moi, je la trouve formidable et je la trouve, au fond, rassérénante parce que elle nous donne l'occasion de penser que même lorsque, au Moyen-Âge, lointain, avec les limites technologiques, techniques que l'on pouvait avoir, tout semblait perdu, eh bien, rien n'est jamais perdu. Voilà. Et donc, j'invite le lecteur, s'il s'intéresse à l'histoire, à plonger dans ce règne de Philippe le Bel avec émotion et avec passion parce qu'on peut y voir le destin exceptionnel d'un jeune homme que rien ne prédisait à devenir le grand roi qu'il va devenir.
1: Merci beaucoup, Jacques de Villiers, d'avoir été sur Sud Radio ce midi. L'affaire Lombarde, donc ça c'est le deuxième tome, c'est l'histoire qui suit le bâtard du Roussillon qui avait été déjà un succès et d'un point de vue critique et notamment d'un point de vue des ventes. Donc félicitations à vous et avec quelques flots de lecteurs en plus donc après ces interviews et pour accompagner leurs vacances. Merci beaucoup d'avoir été sur Sud Radio ce matin. Je rappelle que les deux livres sont aux éditions Fayard. Dans un instant, on va s'interroger la suite d'une certaine manière des nombreuses discussions, débats qu'on a eu tout au long de la matinée ici sur cette antenne, à savoir l'affaire du jeune Chemseddine. Vous l'avez entendu littéralement lynché dans une cage d'escalier à la sortie de son collège, de son lycée même pour être très précis. Depuis 2 ans, les meurtriers présumés étaient en détention provisoire. Ils viennent de ressortir à cause de ce qu'on appelle d'un vide juridique. Et là, viennent les scandales dans le scandale. Déjà, le fait qu'ils ressortent, le fait que ça faisait 2 ans qu'ils étaient en détention provisoire, le fait aussi que la loi, le vide juridique, à cause du Conseil constitutionnel, de la lenteur législative, et puis la manière dont ils sont sortis, sous les acclamations, sous les applaudissements, sur les réseaux sociaux, acclamés en héros, et avec déjà, en réalité, il faut le dire, une infraction de leur contrôle judiciaire, parce qu'ils avaient l'interdiction de retourner sur l'endroit où s'est passé le drame, à Viry-Châtillon, et ils y sont retournés. Que voulez-vous ? C'est ça la France, la question qu'on vous pose. Elle est simple, c'est est-ce que notre justice sait encore protéger nos enfants ? Eh bien, venez en discuter avec nous au 0826 300 300, la France au bout du film, midi 30, 13h. A tout de suite sur Sud Radio.
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1: La France au bout du fil, midi 30, 13h, amis auditeurs, 0826-300-300. Vous pouvez bien sûr participer à la discussion sur l'application, sur les réseaux sociaux, sur le site internet, par mail. Mais en attendant, jusqu'à 13h, c'est l'ami Manu qui vous attend, 0826-300-300. La justice française, encore au cœur de préoccupations, pour partie, pour ne pas dire de débats et de scandales. On va s'intéresser à le cas de ce jeune Shemseddine qui, il y a 2 ans, était tout simplement lynché à mort dans le hall d'un immeuble, dans les escaliers, des enquêteurs qui font leur travail impeccablement, avec des meurtriers présumés qui sont interpellés, qui sont placés en détention provisoire pendant 2 ans de détention provisoire, et à cause d'un vide juridique dans lequel on n'entrera pas. Sachez simplement que le Conseil constitutionnel s'étant prononcé contre une disposition, ça devait durer 2 ans parce qu'il avait laissé 2 ans aux parlementaires, ce Conseil constitutionnel, pour corriger le trait. Ça n'a pas été fait. Résultat, des meurtriers présumés qui sont désormais, écoutez bien, en liberté et qui ne sont pas sortis de la prison en toute sobriété, mais avec copains qui les attendaient, réjouissance au domicile et autres photos, vidéos sur les réseaux sociaux. Est-ce que la justice française s'est encore protégée? Nos mineurs, nos enfants, la jeunesse au sens large, venez discuter tout ça au 0826-300-300. Bonjour Brigitte.
2: Oui, bonjour, monsieur Liedo.
1: Merci beaucoup d'être avec nous, Brigitte. Vous êtes avocate, vous, c'est ça ?
2: C'est ça, je suis avocate, oui, tout à fait.
1: Eh bien alors, c'est quand même intéressant d'avoir une avocate sur ce sujet-là. Est-ce que on en fait trop sur la justice ? On entend toujours les avocats dire « vous comprenez pas qu'il y a tout un contexte, qu'il y a un manque de moyens, qu'il y a des dossiers qui débordent, qui dégueulent sur le bureau ». Vous, l'avocate, comment, par exemple, elle regarde cette affaire de Shemseddine ?
2: Déjà, moi, je constate, comme tout le monde, qu'il y a une incurie du ministère de la Justice qui n'a pas été foutue en 2 ans de prendre un texte de loi et de le faire voter. Ça, c'est le constat. Après, sur la justice en elle-même, oui, il y a probablement un manque de moyens, on le constate. Mais je pense aussi qu'il y a une manque de volonté politique et qu'il y a un sondage. Mais on a un très gros problème en France. Vous savez, on a 73 codes officiels. Le code de procédure pénale, c'est 3586 pages. Ensuite, oui. En Suisse,
1: il faut avoir le temps de le lire plusieurs fois.
2: En Suisse, c'est 920. Donc, comment voulez-vous que ça puisse être lisible, que ça soit pour des juristes ou pour le lambda? C'est quelque chose de lunaire. En France, on fait des lois sur des lois, des normes sur des normes. À un moment donné, forcément, on a des couacs de procédure avec les conséquences dramatiques que l'on fait. Et puis, on a une véritable problématique au niveau de la jeunesse en France.
1: Mais ça veut dire que vous, en tant qu'avocate, vraiment Brigitte, tout ce que vous décrivez là, vous le voyez. Tout à l'heure, on avait une discussion, je crois que c'était vraiment Arnaud Benedetti qui disait, de toute façon, le simple fait qu'on ait autant de lois écrites, réécrites, corrigées, ajournées, modifiées, on est presque un code pénal qui arriverait à se contredire, que ce soit pour les personnes lambda, que ce soit pour les professionnels de la justice comme vous. C'est vrai ça, par exemple, Brigitte ?
2: Mais c'est exactement ce que je vous dis, exactement ce que je vous dénonce. Et effectivement, de toute façon, c'est pas difficile, hein, vous mettez 10 juristes autour des tables, autour du même texte de loi, on a tous une interprétation différente. Si, malheureusement, c'est comme ça. Et c'est ce qui fait malheureusement aussi l'impunité à un moment donné. Et là, on a aussi une ordonnance de 45 qui est plus du tout adaptée au changement de mœurs.
1: Pour mettre dans le contexte, l'ordonnance de 45, c'est celle qui encadre le statut de mineur, hein, c'est ça, Brigitte ?
2: C'est ça, exactement. Et bon, la jeunesse d'aujourd'hui, enfin du moins une partie, elle est d'une telle sauvagerie que vous imaginez bien que l'impunité, ça les galvanise dans l'horreur. Ça va crescendo, et en plus ils diffusent leurs crimes, preuve qu'ils n'ont aucune conscience de la gravité de leurs actes. Et puis, vous avez une justice derrière qui est complètement à la ramasse. Vous avez l'ASE, alors là c'est pire que tout.
1: Entre les placements abusifs
2: et voilà, c'est une catastrophe. En tant que professionnel, on le voit tous les jours.
1: Et Brigitte, est-ce que pour bien comprendre, je sais pas si vous allez être en capacité de le faire, et même si vous avez seulement le droit de le faire, est-ce que vous pourriez donner, évidemment sans le contexte, mais par exemple, allez, un de vos dossiers récents où vous êtes dit, bon voilà, la justice, elle n'est pas précise, il y a trop de lois, ça prend trop de temps, et en plus, on assiste à la punité. Est-ce que dans les dernières années, là, vous avez eu un dossier qui vous frappe quand vous repensez à cette incurie de la justice ?
2: Alors sur les victimes, oui, moi j'ai des victimes que je défends, notamment des victimes de l'antisémitisme, où là c'est pareil, c'est la loterie, on a des preuves, on a des choses, des fois on se retrouve face à des renvois, comme là par exemple en dernier Rima Hassan. En fait on constate qu'il y a des gens qui sont mieux traités que d'autres. On a des plaintes contre des gens chez LFI qui passent dans les limbes, on ne sait jamais ce qu'il en devient. Et à côté de ça, je défends aussi des victimes de placement abusif au niveau de l'ASE. Et là, c'est pareil, vous tombez de l'armoire, même en tant que juriste. Vous dites, mais comment est-ce qu'on peut prononcer le placement d'un gamin alors qu'il n'y a rien, il n'y a pas de preuve dans le dossier, il n'y a strictement rien, il y a juste un gamin un jour qui s'est embrouillé avec ses parents la veille et qui le lendemain raconte pique-pendre, et puis vous avez des gens qui les écoutent à l'école ou autre. Moi, j'ai déjà obtenu des relax pour des gens qui sont véritablement victimes d'une maltraitance administrative, de dénonciation calomnieuse, limite d'école,
1: ça, d'un lycée.
2: Mais c'est absolument dingue, il ne vous le fait pas dire. Et c'est, voilà, et nous, on se bagarre contre ça, donc la plupart du temps, en cours d'appel, en cause d'appel, on arrive à, entre guillemets, à réparer les choses, mais pour un gamin qui a été placé même 3, 4 ou 5 mois à 12 ans, c'est trop tard.
1: Ouais. Parce qu'en plus, là, vous avez raison,
2: c'est rencontre un tas de gens qu'il ne devrait pas rencontrer, et notamment des gens comme ceux qui ont massacré ce Chemsedine. Donc, si vous voulez, c'est une catastrophe. C'est une catastrophe.
1: Et là où vous posez un débat plus qu'important aussi, Brigitte, c'est le fait que l'efficacité de la justice, c'est-à-dire avoir une sanction, alors juste, c'est mieux, mais dans le bon moment, précisément, pour faire comprendre aussi à l'auteur de l'infraction une sorte de philosophie de la peine, sinon ça n'a absolument aucun intérêt. Je vous remercie de nous avoir appelé, Brigitte, au 0826 300 300, et de nous avoir partagé votre quotidien d'avocate avec, et vous l'avez très bien dit, hein, près de 3980 pages de code pénal, quand par exemple en Espagne c'est 120. On voit qu'on a une abondance de textes presque lunaire. Merci beaucoup de nous avoir appelé. 0826 300 300, on continue la conversation sur cette justice et ce qu'elle sait encore protéger nos enfants, nos mineurs. Bonjour Christine.
3: Bonjour.
1: Merci beaucoup d'être avec nous, Christine. Comment vous regardez-vous ce débat-là qu'on a quand même depuis 10h ce matin sur Sud Radio?
3: Mais ce qu'il y a, c'est que je suis très surprise. Les parents de ces jeunes-là, comment ils interviennent? On ne le sait pas. Est-ce qu'ils savent ce que font leurs enfants quand ils sont dans la rue?
1: Mais on ne sait pas, je vous confirme, Christine, on ne sait pas.
3: C'est pas normal.
1: Donc vous voulez faire quoi? C'est nouveau la question des parents au centre des questions de délinquance.
3: Ah, tout à fait. Moi, je me rappelle quand j'étais plus jeune, très très jeune, bien. Même, vous voyez, je fréquentais des jeunes dans la rue. Et ma mère, elle m'a dit, écoute, si ça va pas, je te mets en maison de correction. Hein.
1: Ah oui, alors, d'accord. Donc il y avait la menace de la maman qui planait au-dessus de vous.
3: Oui, et les maisons de correction, ça n'existe plus, ça.
1: Disons qu'il y en a un peu moins sur le territoire et c'est plus tellement le même objet.
3: Ben oui, puis on était enfermés et tout, hein. C'était très dur. Hein.
1: Vous avez l'impression, Christine, qu'au fur et à mesure des années, on a quoi? On a gagné en souplesse, pour pas dire en mollesse, vis-à-vis de ceux qui commettaient des petits délits, des incivilités, quand on parle que de ça. Là, on parle d'un crime, évidemment, mais au quotidien, je veux dire, vis-à-vis peut-être de l'incorrection, de l'impolitesse, on a gagné en mollesse, on s'est laissé ramollir.
3: Oui, tout à fait. Les parents, je ne sais pas ce qu'ils font. Je ne sais pas comment ils élèvent leurs enfants. C'est de la folie, quoi. C'est de la folie. Et après, avec les réseaux sociaux et tout ça, là, ça n'arrange rien. Hein.
1: Et vous le voyez autour de vous, par exemple, Christine, les parents irresponsables, je ne sais pas, moi, que ce soit au restaurant, dans la rue, dans les transports.
3: Oui, mais c'est tout le temps. On en voit tout le temps. Tout le temps. Les gosses, ils sont dans les transports, ils hurlent. Voilà, moi je prenais deux claques et puis voilà, hein, c'était bon, quoi.
1: Et après, vous arrêtiez de hurler ou vous hurliez davantage, Christine?
3: Ah non, mais j'arrêtais.
1: À cause des deux claques.
3: Non, mais j'arrêtais, quoi. Non, mais les parents étaient beaucoup plus sévères avant que maintenant. Mais maintenant, c'est plus rien, quoi. C'est plus rien.
1: Le manque d'autorité parentale, vous avez raison, Christine, vrai sujet qui revient toujours en réalité au centre du débat quand on évoque ces questions. 0826 300 300, cette affaire du jeune Chemsedine, lynché à mort dans une cage d'escalier après le lycée, c'était il y a 2 ans. Des suspects qui avaient été mis, si vous nous rejoignez sur Sud Radio, je vous rappelle les quelques faits, en détention provisoire pendant 2 ans. Déjà, il n'y a pas de procès. Et ensuite, comme il y avait un petit vide juridique créé par le Conseil constitutionnel et une certaine incapacité politique à travailler rapidement, eh bien, la justice a tout simplement dû les relâcher. Mais alors, ça ne s'est pas fait dans la sobriété. Vidéo, photos sur les réseaux sociaux, hurra, déjà violation du contrôle judiciaire parce qu'ils se sont rendus à nouveau sur des lieux où ils avaient interdiction de se rendre. Est-ce que la justice sait encore protéger nos mineurs? Je vous propose qu'on marque une très courte page de publicité sur Sud Radio et vous nous appelez comme ça, on dialogue ensemble, la France au bout du fil, vous en avez l'habitude, tout l'été entre 12h30 et 13h. À tout de suite sur Sud Radio.
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1: Vous êtes bien sur Sud Radio, à l'heure du déjeuner, on vous accompagne, on vous lâche pas. Il y a également le 0826-300-300 entre deux bouchées de melon, de jambon, d'un petit sandwich si vous êtes, et si vous avez la chance de partir en vacances et que vous êtes sur la route, eh bien vous nous passez un coup de fil. 0826-300-300, c'est l'ami Manu déjà qui vous attend. On s'interroge sur cette justice visiblement encore incapable de protéger ses enfants. J'ai presque envie de dire nos enfants dans le cadre de cette affaire Shemseddine, en effet un battu à mort en 2024 et avec aujourd'hui des meurtriers présumés qui ont été relâché à cause d'un vide juridique. Et le sujet, c'est évidemment que ce vide juridique n'a pas été valable que pour cette affaire. D'ailleurs, la place Vendôme, qui est en réalité le ministère de la Justice, est à ce jour incapable, vous m'entendez bien, incapable de donner le nombre aujourd'hui de prisonniers qui ont été relâchés ou de suspects qui ont été relâchés, de détenus qui ont été mis en liberté à la suite de ce vide juridique. Donc ça sera certainement quelque chose qu'on apprendra au détour d'un article de presse bien fouillé dans les prochains jours, mais ça vous dit quand même quelque chose et on en discute au standard au 0826-300-300 sur cette justice. Est-ce qu'elle sait encore protéger nos mineurs, cette justice? Eh bien venez en parler avec nous au 0826-300-300. Jean-Pierre, bonjour.
2: Oui, bonjour.
1: Merci beaucoup d'être avec nous, Jean-Pierre. Comment ça va?
2: Très bien, écoutez.
1: Vous nous appelez du côté de Marseille, là. Est-ce qu'on voit, parce qu'apparemment, c'est l'actualité, apparemment, vous auriez une petite baisse de la chaleur. Vous le ressentez ou on est quand même dans un petit four, là, du côté de Marseille?
2: Franchement, il faut arrêter avec ça, quoi. Marseille, il fait des températures normales à cette saison. Il fait 30, 32, 33 degrés, comme chaque année.
1: Ouais, voilà. Et puis, on vit bien, Jean-Pierre, hein.
2: Puis chaque année, on a ces températures-là. Il n'y a pas de réchauffement particulier à Marseille.
1: Voilà. Ben voilà, ça c'est dit. Jean-Pierre, comment vous regardez-vous le débat qui nous préoccupe là, sur la demi-heure, à savoir la justice? Est-ce qu'en France, on sait encore protéger nos mineurs?
2: Il y a un point sur lequel je suis en désaccord avec l'avocate qui est intervenue il y a 2 minutes.
1: Dites-nous.
2: C'est pas que ces jeunes-là n'ont pas conscience de ce qu'ils font. Je pense qu'au contraire, ils en ont parfaitement conscience, mais qu'ils en sont absolument fiers et qu'ils le revendiquent. Donc c'est plus grave que ce qu'elle dit. Beaucoup plus grave.
1: De ce que disait Brigitte, pour vous, il y a une vraie conscience de ça.
2: Ah ben oui, sinon ils ne diffuseraient rien sur les réseaux sociaux, ils ne s'afficheraient pas, ils ne sont pas en train de crier des hurrahs. Donc ils sont parfaitement fiers de ce qu'ils font, et ils sont encore plus fiers de voir que la France et l'État français, et que la justice française les prolongent en une impunité invraisemblable.
1: Donc voilà. C'est quoi? C'est la véritable conscience d'être dans un pays aujourd'hui où l'impunité est quasiment la règle?
2: C'est ce qu'ils veulent. Ils peuvent faire ce qu'ils veulent. Donc c'est eux qui font régner la loi, leur loi, une loi de voyous, une loi dans laquelle ils ont les pleins pouvoirs en réalité. Et la justice s'est elle-même corsetée par des centaines, des milliers de dispositions différentes. Et aujourd'hui, le juge qui est face à des dizaines de dossiers ou des centaines de dossiers, il peut commettre une erreur de temps en temps. Et il peut laisser passer un délai, et puis il peut faire une petite erreur de procédure dans laquelle les avocats font leur métier, donc ils font sortir les gens. Voilà. Donc c'est devenu une jungle de laquelle les juges qui ont leur travail, hein. Moi aujourd'hui je n'ai plus confiance dans la justice, je le dis comme je le pense, mais néanmoins il y a des magistrats honnêtes aussi qui essaient de faire de leur meilleur travail, j'imagine, et qui font tout pour ne pas commettre d'erreurs, qui finissent par en commettre eux aussi, parce qu'ils s'y perdent et qu'ils n'ont pas le temps d'appliquer rigoureusement toutes les réglementations.
1: Jean-Pierre, mais c'est ce que disait Brigitte tout à l'heure. Il y avait un point de désaccord entre vous, mais quand elle évoquait la taille du code pénal, le code de procédure pénale, quasiment 4000 pages, en Espagne 920, forcément ça n'aide pas.
2: Pour le reste, j'étais d'accord avec elle et elle était parfaitement dans ce que je pense également, à savoir qu'il faut absolument débroussailler, simplifier et faire en sorte que lorsqu'on a des preuves absolues de la culpabilité des personnes, même s'ils n'ont pas encore été jugés, on puisse les maintenir en prison jusqu'à leur jugement. Je crois que ça, vraiment, il va falloir
1: la détention provisoire jusqu'au jugement.
2: Ah oui, jusqu'à plus soif même, jusqu'à la mort. Moi, je suis pour la perpétuité.
1: Alors ça, c'est une chose, Jean-Pierre, mais c'est vrai que la détention provisoire, le régime, c'est de placer quelqu'un en détention avant le procès. Là, pardon, l'un des points qui pose problème aussi, il faut quand même se le dire, c'est qu'on met aujourd'hui en France 2 ans pour faire un procès, si vous voulez, pour avoir un procès avec des gens visiblement interpellés en plus très rapidement.
2: Moi, je pense que le problème, il est que lorsqu'on a toutes les garanties, entre guillemets, ou toutes les preuves, vraisemblablement que ces gens sont coupables, on arrive à les relâcher quand même. Il faut vraiment devenir complètement dingue. Donc moi, je pense qu'il faut donner une priorité au fait que nous avons des preuves irréfutables, et que le jugement ne sera qu'une formalité, quelque part, qu'une formalité. Et dans un cadre comme celui-là, eh bien, on va maintenir ces gens en détention provisoire jusqu'à leur jugement, même si le jugement prend 5 ans. Mmh. Demain, ceux qui ont assassiné le petit Thomas à Crépol, parce que pour moi c'est un assassinat, hein, quand on va dans une soirée avec des couteaux, c'est qu'on pense faire des choses répréhensibles. Eh bien, qu'est-ce qui se passe? Imaginons que demain il y a une erreur de procédure, qu'est-ce qu'on fait? On va les relâcher?
1: Ouais. C'est parfois ce qui arrive. Merci beaucoup Jean-Pierre d'avoir été avec nous au 0826 300 300. Sévérité accrue, bien évidemment, et on l'a entendu aussi de votre part, Jean-Pierre, hein, la nécessité d'une certaine manière, non pas d'adoucir, mais de réduire les lois qui se mêlent, qui s'entremêlent, qui entraînent à des incompréhensions, à des justifications parfois, ou que ce soit le professionnel de la justice, encore plus le peuple français, personne s'y retrouve. Merci beaucoup d'avoir été avec nous. 0826 300 300, poursuit cette conversation. La justice, est-ce qu'elle peut encore protéger? Et ce matin, la question tournait autour de nos enfants, de nos mineurs, mais il y a nous, est-ce qu'elle peut encore nous protéger? Vous disiez, Jean-Pierre, vous ne croyez plus dans la justice de ce pays. C'est ce que ressentent de plus en plus de Français. On poursuit cette conversation. 0826 300 300. Bonjour Hervé.
3: Bonjour.
1: Merci beaucoup d'être avec nous ce matin, enfin ce midi plutôt, oui. Hervé. Vous avez entendu là les précédents auditeurs, vous suivez le débat depuis le début de la matinée. Oui. Comment vous regardez tout ça, vous Hervé?
3: Bah, si vous voulez, avec beaucoup de lassitude en fait. Parce qu'on sait, on sait ce qu'il faut faire. Moi, je vous signale que les administrations, et le mal est profond, parce que ce qu'on appelle l'état profond, c'est-à-dire une grande partie des hauts fonctionnaires qui ont une pensée convenue plutôt de gauche et d'extrême gauche, et donc qui consiste à excuser socialement, systématiquement, notamment les mineurs. Et donc, si vous voulez, comme on veut pas prendre de sanctions, parce que c'est le mal est à la racine. Il faut prendre des sanctions. Alors, moi, je veux vous dire, ayant été dans l'éducation nationale, à partir du moment où c'était l'administration qui était visée, elle savait prendre. Regardez même Macron, quand on a attaqué la boutique de sa femme, enfin de sa famille, les sanctions sont tombées tout de suite, hein. Ça a été très rapide en nombre de jours, en nombre d'heures, et les sanctions étaient très dures. Donc en fait, c'est parce qu'on ne veut pas le faire.
1: C'est le manque de volonté derrière, en fait, Hervé.
3: Bah, bien sûr. Et dites-moi, puisque vous êtes au courant, vous êtes du journaliste, est-ce qu'il y a eu beaucoup...
1: Alors, c'est très ambitieux comme question, Hervé, je vous le dis.
3: Oui, non, mais sur le service public, est-ce que, par exemple, à la télévision, il y a des débats sur, il y en a eu il y a longtemps, mais est-ce que, véritablement, quand ils invitent, ils mettent toute la panoplie politique différente, diversifiée, alors que c'est la plupart du temps, c'est souvent la gauche, si vous voulez. Je regarde notamment, c'est ce soir, et c'est gauche, et gauche, et contre-gauche, donc c'est le problème, si vous
1: voulez. Sur ces questions-là, vous voulez dire qu'en plus, on a tendance à aller écouter qu'un prisme politique, c'est ce que vous dites, Hervé.
3: Voilà, non, mais le problème, oui, on discute pas sérieusement, si vous voulez. Et la gauche, si vous voulez, se rend compte qu'elle n'a plus le monopole du récit médiatique, et donc elle fait tout pour effacer les choses. Et donc, moi, je voudrais savoir, par exemple, sur France Inter aujourd'hui, est-ce qu'il y a eu beaucoup d'interventions là-dessus? Est-ce qu'il y a eu un éditorial de Patrick Cohen? Moi, si vous voulez, j'en sais rien parce que je peux pas écouter sans arrêt, mais je serais curieux. Et donc, en fait, si vous voulez, notre problème, c'est les médias. Notre problème, je parle pas de Sud Radio, bien évidemment, et d'autres médias.
1: Mais ce serait votre droit, Hervé. C'est la parole est libre, là, cette entête. Personne vous cadre.
3: Non, mais je sais bien. Non, mais vous avez très bien compris.
1: Oui, bien sûr.
3: Le problème, c'est vrai.
1: Pour vous, il y a aussi un rapport entre certains médias et la réalité. C'est ce que je comprends, Hervé, c'est ça?
3: Évidemment. Tout ça, ça a été décrit par George Orwell. Ce qu'on voit, on ne le voit pas véritablement. Le faux est le vrai, et le vrai est le faux. Donc, à partir de. C'est ça le problème. Et tout ça, c'est pas véritablement abordé. Et ceux qui l'abordent, ils sont tout de suite taxés d'extrême droite ou je ne sais pas de quoi. Si vous voulez, vous voyez, c'est les procès en sorcellerie. C'est-à-dire qu'on se moque beaucoup du Moyen-Âge, mais enfin, je suppose que dans 200 ou 300 ans, quand les historiens étudieront 2026, on aura l'impression d'être sous l'Inquisition. Hein.
1: Au moins ça. Bon, en tout cas, ce sont vos mots et vous faites bien de les tenir, parce que notre slogan, c'est Parlons Vrai. On a entendu vos idées. Merci beaucoup, Hervé, d'avoir été avec nous au 0826 300 300. Cet énième scandale judiciaire, quoi qu'on en pense, va à nouveau provoquer des débats, va à nouveau provoquer des discussions. des interpellations avec des politiques qui vont certainement s'en mêler, sachant que dans quelques jours, il me semble que c'est demain, 14 juillet, rappelez-vous, dans le cadre de l'affaire Liana, autre affaire, mais puisqu'on s'intéresse au dysfonctionnement de la justice, le garde des Sceaux, Gérald Darmanin, avait annoncé que c'était la date limite pour examiner les 70 000 plaintes, notamment pour violences sexuelles qui étaient en cours. On va à nouveau forcément avoir des débats autour de cette institution dans les prochains

0: Ça y est, le monde est bien là à Avignon.
1: Le monde est bien là, il fait une température plutôt agréable.
0: Plutôt.
1: c'est vivable. Et puis, je vous rappelle également que si vous êtes à Avignon, toutes les salles sont climatisées. Donc, n'hésitez pas à venir. Vous allez
0: donc,
1: voir,
0: on peut mêler culture et confort de température corporelle. Ce qui n'est pas mal. Mon cher Christophe, à quoi on doit s'attendre là avec vous pour la prochaine heure?
1: Eh bien, votre venue, surtout à Avignon. On n'attend que ça.
0: Ah, bah oui, je comprends. Avignon m'attend. Moi, je n'attends pas Avignon, mais Avignon m'attend. C'est possible.
1: Et puis encore une pléiade d'artistes qui seront avec nous autour de la table pour nous parler de leur spectacle. Et nous allons rire, nous allons nous amuser, nous allons nous divertir, apprendre des choses également. Et tout ça sur l'antenne de Sud Radio. Merci Maxime. Et
0: évidemment, très bonne émission mon cher Christophe. 13h-14h à Avignon sur l'antenne de Sud Radio durant toute la période du festival. Moi, j'ai le plaisir de vous retrouver demain à partir de 13h. Très bel après-midi sur Sud Radio.
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0: bon réveil à l'écoute de Sud Radio. Nous sommes le mardi 14 juillet. Il est 6h.
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0: Et nous commençons cette journée, ce petit matin pour un point sur l'actualité avec vous, Corinne Saint-Félix.
2: Bonjour à tous. L'incendie en forêt de Fontainebleau ne faiblit pas. Il n'est pas sous contrôle et continue de progresser, a alerté le ministre de l'Intérieur Laurent Nunez hier aux 20h de France 2. L'incendie a entraîné l'évacuation en urgence de près de 900 personnes. Plus de 1200 hectares ont été parcourus au niveau du foyer principal, a précisé le ministre. 65% du massif forestier. 600 pompiers sont toujours déployés ainsi que d'importants moyens aériens. 26 départements placés en vigilance rouge canicule aujourd'hui. La vague de chaleur régresse petit à petit. Depuis hier 22h, 11 départements sont passés de la vigilance rouge canicule à la vigilance orange. 58 départements resteront en vigilance orange à partir de ce midi. La sortie de la totalité des départements en rouge sur la carte est prévue demain à 6h. 98 départements sont concernés par une mise sous surveillance pour cause de sécheresse, rapporte le site gouvernemental Vigio. Dans l'actualité également, des commémorations à Nice, 10 ans jour pour jour après l'attentat du 14 juillet sur la promenade des Anglais. Elles ont commencé hier. Une cérémonie interreligieuse pour les familles endeuillées et les blessés a été célébrée. La cérémonie a débuté avec les noms des 86 victimes. Un hommage national est prévu aujourd'hui en fin de journée, présidé par Emmanuel Macron. Une minute de silence sera observée en hommage aux victimes de l'attentat de Nice avant aussi le match France-Espagne. Emmanuel Macron a réuni hier à Paris les 37 États membres de la coalition des volontaires pour l'Ukraine. 9 pays européens ont créé à cette occasion une coalition purement défensive. Notre objectif est de bâtir une capacité partagée contre les missiles balistiques pour l'Europe, soulignent les dirigeants du Danemark, de la France, l'Allemagne, l'Italie, la Norvège, l'Espagne, la Suède, l'Ukraine, les Pays-Bas ou encore le Royaume-Uni. Et puis la pression monte d'un cran aux États-Unis avant la rencontre de demi-finale de Coupe du Monde entre la France et l'Espagne. Le coup d'envoi est à 21h. Bonne matinée.
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0: Et du côté du ciel alors, à quoi va ressembler notre mardi 14 juillet? On pose directement la question à Rémi André. Bonjour Rémi.
3: Bonjour à toutes, bonjour à toutes. Et bien voilà encore une journée bien chaude, même si cela régresse un petit peu. 11 départements ont été déclassifiés du rouge à l'orange, mais il reste encore 26 départements en vigilance rouge canicule. Aujourd'hui, 50 tout de même en orange. Donc de la chaleur, nous en avons déjà ce matin, avec souvent des températures supérieures à 20-25 degrés. Et dans l'après-midi, eh bien, les températures vont remonter d'un cran par rapport à hier. On pourra à nouveau dépasser les 40 degrés, que ce soit dans le sud-ouest ainsi que dans la vallée du Rhône, une partie de la Provence. Donc de la chaleur encore aujourd'hui. Et si nous avons encore quelques averses ce matin, notamment près des frontières de l'Est, c'est le calme qui revient pour le milieu de journée. Et si nous avons des averses orageuses dans l'après-midi, ce sera principalement sur le relief des Pyrénées et du Massif central. Alors aujourd'hui, il fait encore très chaud. Demain, cela commencera à baisser d'un cran, mais avec l'arrivée d'orages beaucoup plus fréquents. Et d'ici la fin de la semaine, cette tendance orageuse qui va surtout se développer sur la façade atlantique et sur la moitié nord, eh bien, finira par faire baisser les températures pour la fin de semaine.
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0: Allez, il est temps de retrouver Camille pour l'horoscope du jour. Et oui, nous sommes le mardi 14 juillet. À quoi va ressembler notre journée? Bonjour Camille.
4: Bonjour à tous. Cher Bélier, vous aurez tendance à vouloir aller vite, mais une observation attentive vous permettra d'éviter une erreur ou un détour inutile. Les taureaux, une petite modification dans vos habitudes pourrait vous apporter plus de confort ou d'efficacité que vous ne l'imaginiez. Les gémeaux, une discussion légère pourrait prendre une tournure inattendue et vous donner manière à réflexion pour les jours à venir. Les cancers, un geste simple ou un message envoyé au bon moment pourrait renforcer un lien que vous jugez important. Quant à vous les lions, votre capacité à encourager et à soutenir les autres sera particulièrement appréciée. Du côté des vierges, une solution apparaîtra là où vous pensiez avoir déjà tout essayé. Gardez l'esprit ouvert aux approches inhabituelles. Les balances, une décision qui vous semblait compliquée deviendra plus évidente dès que vous cesserez de vouloir satisfaire tout le monde. Quant à vous les scorpions, vous pourriez comprendre quelque chose d'important à propos d'une situation qui restait floue depuis quelques temps. Sagittaire, un détail que d'autres négligent pourrait vous permettre de prendre une longueur d'avance ou d'éviter un contretemps. Capricorne, l'imprévu pourrait vous conduire vers une expérience ou une rencontre plus enrichissante que prévu. Les Verseaux, votre intuition vous aidera à percevoir ce qui se joue derrière les apparences. Prenez le temps d'écouter vos ressentis, les Verseaux. Et puis enfin, chers poissons, n'hésitez pas à partager vos idées, même si elles sortent du cadre habituel. Je vous souhaite à tous une très très belle journée.
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0: Et quel jour particulier nous sommes. Bah oui, nous sommes le 14 juillet et vous écoutez Sud Radio pour vous réveiller. Alors oui, c'est la fête nationale, un peu différente hein, forcément de ces dernières années avec pas mal de feux d'artifice qui ont dû être annulés à cause de la canicule. J'espère que malgré tout vous avez pu en profiter et puis on espère aussi que le feu d'artifice on l'aura ce soir avec cette demi-finale d'exception, la France face à l'Espagne pour un ticket pour les finales qui se tiendront ce week-end du côté donc des États-Unis. On a hâte hein, et forcément bon, je pense qu'on va beaucoup en parler tout au long de cette matinée, c'est une double fête nationale, on peut le dire. En tout cas, sur Sud Radio, vous êtes au bon endroit pour profiter des meilleurs moments de ces 24 dernières heures avec à suivre le meilleur des débats de nos vraies voix. Ça se passe eh bien, tout au long de ce mois de juillet avec Frédéric Brindel. On l'écoutera d'ici quelques instants. Mais avant ça, je vous propose de retrouver l'ami Rémi André qui nous emmène en balade.
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0: Bonjour Rémi André.
5: Bonjour John.
0: Allez, c'est parti pour la suite de vos escapades dans les terroirs. Cette chronique qui nous permet de découvrir encore un peu plus, encore un peu mieux ces territoires à la rencontre de celles et ceux qui les façonnent. Et donc, eh ben, on va poursuivre avec vous Rémi notre balade dans la Croix. Après avoir discuté hier avec Pascal Fouque, vous nous emmenez où aujourd'hui exactement ?
5: Eh bien, nous restons dans cette plaine de la Croix où on cultive le foin de croc. C'est l'unique AOP du monde pour l'alimentation animale. Et nous avons rendez-vous aujourd'hui avec Lionel Escoffier. Alors, il est maire du petit village d'Oreille, pas loin de Arles, et aussi éleveur au Mas de la Tapie, entre la chaîne des Alpilles et la plaine de la Croix. Producteur de foin de croc, il élève aussi des brebis de race Mérinos d'Arles. Et nous avons voulu savoir ce que cette double vie entre la terre et la laine lui inspire. Bonjour Lionel, avant de parler de leur laine, dites-nous combien de brebis vous élevez ?
6: Alors actuellement on a à peu près 2000 têtes entre les brebis mères et les jeunes femelles pour le renouvellement. Voilà.
5: Et alors pour nourrir ces brebis, vous êtes sur la plaine de la Croix.
6: Tout à fait.
5: Le seul aliment AOP de notre pays.
6: Qui est destiné au bétail.
5: Et qui est destiné au bétail, bien entendu, oui. Et pas directement à l'humain, qui est pas bête à manger du foin, comme on le dit si bêtement parfois. Oui. Par rapport à ça, le foin de croc, pour vous, vous êtes producteur de foin ?
6: Alors nous, on est producteur de foin de croc, effectivement, et ce qu'il faut savoir, c'est que le foin de croc, il est essentiellement destiné à la vente, donc pour d'autres élevages, et nous, bien évidemment, on en consomme une partie sur exploitation, à peu près 10% de ce qu'on produit est consommé sur exploitation, et 90% est vendu donc dans la France entière, voire le monde entier.
5: Ouais. Alors vous, vous êtes fait la spécialité du Mérinos, si j'ai bien compris.
6: C'est ça, Mérinos d'Arles. Alors Mérinos, ça sonne tout à fait d'ailleurs, ça sonne espagnol, on va dire. Donc, et en fait, le Mérinos d'Espagne a été introduit en France pour créer des vêtements destinés à l'armée française. Donc durant les campagnes napoléoniennes, donc et ce Mérinos a été croisé avec plusieurs races françaises existantes, dont une race qui s'appelait la Métis, donc qui était une race qui était présente donc sur la région d'Arles, et on avait la chance ou la malchance, je sais pas, mais enfin à l'époque il y avait une bergerie impériale à Arles. Et du coup, donc ces Mérinos d'Espagne ont été croisés avec ces Métis à la bergerie impériale d'Arles. Donc et du coup, ça donnait la Mérinos d'Arles.
5: Finalement, c'est presque devenu aujourd'hui, depuis plus de 150 ans, une race presque endémique ici.
6: Ah, la Mérinos d'Arles, c'est la race endémique et c'est la race en plus de grande transhumance. Puisqu'en fait, elle a été croisée avec cette métisse, qui était une race transhumante. Et si vous voulez, elle a gardé toutes les caractéristiques de la métisse. Et une grande marcheuse, une brebis qui résiste aux écarts de température extrêmes. Donc, parce que quand vous partez ici, au mois de juin, il fait 30 degrés à journée. Elles arrivent en montagne. Des fois, on perd vite 10 ou 15 degrés entre la nuit et le jour, quoi. Voilà. Donc,
5: au mois de juin, il peut encore neiger.
6: Voilà, tout à fait, tout à fait. Donc, c'est une race qui a gardé, le fait de l'avoir croisée avec de la Mérinos espagnole, ça lui a pas enlevé ses caractéristiques. Et au contraire, ça a développé toute la partie laine, puisqu'en fait, la Mérinos espagnole est beaucoup plus fine en laine, et du coup, ça a apporté cette qualité à la métisse.
5: Alors justement, la filière de laine en France, elle a du plomb dans l'aile, c'est en train de redémarrer ou quoi ?
6: La filière en France, elle a du plomb dans l'aile, mais On constate depuis quelques années qu'il y a, si vous voulez, plusieurs initiatives locales qui font que la laine commence un peu à intéresser notamment les gens du textile, on va dire, qui redécouvrent en la laine un produit qui a toutes ses facultés, ce qui fait la richesse des animaux. Dans ces initiatives, on est peut-être les mieux lotis parce qu'on a quand même la laine la plus fine d'Europe avec un gonflant exceptionnel, donc la mérinos. Au niveau international, c'est la laine qui tire le meilleur parti et le meilleur profit, on va dire. Voilà.
0: Bon Rémi, entre le foin et la laine, notre semaine en crocs ne va pas cesser de nous surprendre. C'est quoi le programme pour demain ?
5: Eh bien, demain, nous continuerons cette balade au cœur de ce terroir, en fait, et qui, décidément, n'a pas fini de nous étonner.
0: Merci beaucoup Rémi, à demain.
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0: Et vous restez avec nous puisque dans quelques instants, on va retrouver les meilleurs moments des vraies voix. Ça se passe tous les soirs à partir de 17h avec Frédéric Brindel et ses débatteurs. A tout de suite sur Sud Radio.
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0: Bon début de journée à l'écoute de Sud Radio, bon réveil à vous, quel bonheur de vous accompagner même pendant ces jours fériés. Et oui, pas de pause pour l'équipe de Sud Radio qui est là au grand complet avec, eh bien, dès 7h, le grand matin de l'été de Benjamin Glaise et ses chroniqueurs. On retrouvera à ses côtés, évidemment, vous en avez l'habitude, l'ami Guy Carlier aux alentours de 7h50 pour son portrait d'un des animateurs ou d'une des personnalités qui fait le bonheur de l'antenne de Sud Radio. Mais avant ça, eh bien, je vous propose de retrouver le meilleur des vraies voix, les débats qu'on retrouve tous les soirs. Ça se passe à partir de 17h en compagnie de Frédéric Brindel.
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13: Une rave party illégale a rassemblé 2000 personnes ce week-end dans le Morbihan en pleine canicule et malgré de forts risques d'incendie. Ce département était pourtant placé en vigilance rouge canicule. La préfecture a condamné l'irresponsabilité des organisateurs sans pour autant évacuer les participants. Nous vous posons la question, le ministre de l'Intérieur Laurent Nunez a-t-il eu raison de laisser se dérouler la rave party dans le Morbihan ? Pour en débattre, Abdoulaye Kanté, Pascal Giral, Annabelle Carette-Nourry et le ministre lui-même. Écoutez comment il a expliqué sa non-intervention, Laurent Nunez, le ministre de l'Intérieur.
14: Un ministre de l'Intérieur, comme tous les préfets de la République, il est aussi garant de l'ordre public. Ces personnes, s'il y a une intervention, ce sera des tirs de mortier contre les forces de l'ordre. C'est toujours comme ça dans les rêves parties quand nous intervenons. Il y a des tirs de mortier. Dans le Morbihan, d'ailleurs, je vous fais remarquer qu'au mois de mai, au mois de juin, il y a eu des rêves parties qui ont systématiquement été évacués. Au cas d'espèce, on créerait un trouble plus grand que celui qu'on veut contenir, puisque les tirs de mortier pourraient déclencher des incendies. Je tiens à dire que dans le cadre d'une manifestation des soulèvements de la terre qui s'est tenue hier dans le département du Nord, on a eu un cortège qui s'est été constitué, une partie de Black Bloc a pris à partie les forces de sécurité intérieure à utiliser des mortiers, un incendie s'est déclaré, et ce sont près de 5 hectares qui sont partis en fumée. Donc il y a un risque qui est trop important. Cela étant, il y aura verbalisation systématique, c'est du contraventionnel, hein, et il y aura saisie du matériel. Et grâce au texte riposte, ce sera délictuel, ce sera un délit.
13: Voilà donc l'explication du ministre de l'Intérieur. Alors, cela étant, donc les accès ont été condamnés et au bout du compte, les amendes ont été distribuées. Annabelle Carette-Nourry, quand on écoute Laurent Nunez, on se dit que c'est un bon argument ?
15: Mais écoutez, pour moi, en premier lieu, déjà, sachant qu'on est en plein été, c'est pas nouveau qu'il y ait des canicules, c'est pas nouveau qu'on soit dans une telle situation. Donc, pour moi, qu'on puisse accepter qu'il y ait une rave party comme ça en plein été, pour moi déjà c'est assez irresponsable.
13: Sauf qu'elle était illégale, donc
15: oui, elle était
13: ils l'ont pas acceptée, mais ça veut dire qu'elle s'est quand même organisée.
15: C'est encore une fois un laxisme à mon avis des lois qui ne sont pas respectées de manière générale dans le pays. De toute façon, il y a un point aussi qui m'étonne énormément, puisque dans le cadre des fêtes légales, les boîtes de nuit, etc., dès qu'il y a un petit écart de normes, de lois, de quoi que ce soit, la sanction tombe immédiatement. Et il y a une espèce de liberté au niveau des fêtes illégales qui est à mes yeux assez terrible. Là, en plus, on arrive à plus de 2000 teufeurs, comme on dit, ça devient des groupes difficiles à contrôler. Là, on se retrouve dans une impasse, puisqu'on peut même pas effectuer des tirs de mortier, on peut même pas, et à cause de la canicule, à cause des potentiels départs d'incendie. Donc, c'est vrai qu'on se retrouve face à une situation quand même catastrophique. Je pense qu'il aurait pu être évité avec un peu moins de laxisme et un peu de prévention au lieu de réparation.
13: Voilà, des vous dites que c'est le résultat d'une accumulation du laxisme. Alors justement, réaction 0826-300-300. Arnaud, qui est dans le Morbihan. Bonsoir Arnaud.
16: Oui, bonsoir Frédéric.
13: Vous êtes où dans le Morbihan précisément ?
16: Ah ben moi je suis à 15 km de la forêt de la Noé, qui est une forêt absolument magnifique, et ça me désole de voir qu'on autorise de telles fêtes, parce qu'en fait c'est surtout les participants qui risquent d'incendier la forêt.
17: On voit ce qui se passe
16: en forêt de Fontainebleau. Donc c'est très préoccupant que monsieur le ministre de l'Intérieur ne décide pas l'interdiction formelle de faire ce genre de fête en plein cœur d'une forêt quadricentenaire.
13: Comment vous l'avez vécu avec les autres habitants du Morbihan ? J'imagine que vous en avez parlé. C'est quoi ? Il y a un sentiment de fatalisme ou de haine ?
16: Oui, c'est du fatalisme, parce qu'on sait très bien que c'est toujours dans le même sens, qu'on envoie les blindés contre les agriculteurs pour interdire telle ou telle manifestation, ou de gilets jaunes, ou ce que je sais. En revanche, là, on autorise ces toughers.
17: Ça n'a pas été autorisé,
16: évidemment.
17: Hein. Ça n'a pas du tout été autorisé.
16: Vont se permettre. Les agriculteurs.
13: Alors, vous avez entendu, hein, vous avez parlé.
17: Excusez-moi.
13: Attends, Abdoulaye, chacun son tour. Monsieur le policier, je vais vous mettre une contravention, là, attention. Mais vous avez entendu Arnaud comment au moment où vous avez dit on fait intervenir les forces de l'ordre contre les agriculteurs, il a tiqué, il va parler dans un instant Abdoulaye Kanté, mais continuez Arnaud, vous ce que vous dites finalement c'est un petit peu ce que disait Annabelle Carette-Nourry, il y a deux poids deux mesures et dans certains cas on a l'habitude de ne rien faire, c'est ça?
16: Oui carrément.
17: Alors, si alors, je peux répondre, en fait, très sincèrement, donc il faut pas faire une comparaison avec les agriculteurs où effectivement on sait qu'ils sont dans la difficulté et que vous dites qu'on n'est pas intervenu ou bien on les a empêchés, c'était juste pour aller vers la préfecture, mais bon, on les a laissés manifester. Par contre, quand on parle des teufeurs, quand vous dites, c'est que là, dans la situation, on est dans une situation exceptionnelle. Il vous est pas, je sais pas si vous avez écouté le début de l'émission, on a des incendies qui sont créés de manière criminelle par des individus et surtout dans des endroits où on n'a pas l'habitude de les voir.
18: C'est ce qu'il y a. Arnaud, hein, pour la non, forêt
17: mais,
18: dans le Morbihan.
17: Mais concernant la forêt, la forêt. Alors, le ministre de l'Intérieur l'a très bien expliqué. Il y a eu une manifestation avec les soulèvements de la terre où il y a une intervention des forces de l'ordre et directement ils ont fait usage de mortiers et ça a brûlé plus de 5 hectares. Là, par exemple, qu'est-ce qu'on fait? C'est que, très bien, on sait que si on intervient, vous êtes dans une très belle forêt. Je pense que pour éviter, pour le moment, que ça devienne justement un brasier, donc... on va laisser, je le dis très sincèrement, donc il a préféré faire preuve de pédagogie, on laisse, mais par contre à la sortie, ils sont tous verbalisés et saisis immédiate de matériel.
18: Ça
17: et
18: va derrière, vraiment, ça va, ils tous, ça va vraiment être efficace.
17: Ça va être efficace parce qu'il y a une loi aussi qui est posée, qui est mise au Parlement avec la loi Riposte, qui systématiquement tout ce qui est rassemblement illégal, notamment tout ce qui est par exemple les rêves parties, sera systématiquement considéré comme un délit.
15: Mais il y a quand même 2000 participants là.
17: Il faut savoir aussi que ces rassemblements se font de manière vraiment inopinée. Quand ils arrivent comme ça d'un coup, et c'est vrai que des fois, ben, dans des lieux qui sont difficilement accessibles, c'est fait exprès. Je pense, je sais pas, monsieur, je passe sous votre contrôle, c'est que cette belle forêt, j'imagine que pour y accéder, on peut pas venir avec des véhicules de police, etc., de manière facile. On est d'accord?
16: Non, c'est une forêt qui est très bien quadrillée au point de vue réseau routier.
17: D'accord.
16: Donc il est très facile de bloquer des accès et d'interdire à ces gens-là de venir polluer ce site.
17: Et on sait très bien que les toffeurs, quand ils arrivent et tout, donc ils viennent de manière...
18: Oui, mais les toffeurs, justement, comme...
17: Enfin, ceux qui font les rêveurs,
18: les rêveurs, oui, on les appelle comme ça, mais tout le monde comprend comme ça. C'est-à-dire qu'ils communiquent aussi sur les réseaux sociaux. Et le renseignement français est quand même de très très haut niveau. Pascal Giral, je veux vous écouter dessus.
19: Moi, j'essaye de prendre un peu de recul et de, et de regarder quelle est la cohérence de la décision. Donc, j'ai bien compris que le ministre avait laissé se dérouler cette rêve partie parce que en amont, il n'avait pas pu l'empêcher. J'espère qu'en amont, il avait été décidé de l'interdire et que bon, évidemment, si on peut pas maîtriser l'arrivée de tous ces gens-là, ça paraît difficile. Mais les gens qui écoutent la radio ont du mal à comprendre comment l'État ne peut pas empêcher une rêve partie.
18: Bah oui, c'est ça.
19: Je veux dire, c'est incompréhensible.
18: C'est comme ça. Annabelle Carrette-Nourry.
15: Non, mais moi je trouve ça complètement. Enfin, on nage en plein délire, clairement. Non,
19: ouais,
15: mais
19: ouais,
15: je
19: veux
15: dire, c'est 2000 personnes.
18: Ça veut,
15: on
18: ça veut
15: pas
18: dire
15: capable.
18: La violence. C'est-à-dire, on se dit, et la réflexion, elle est là. Et Abdoulaye, vous êtes force de l'ordre, et réagissez tous. C'est-à-dire que, clairement, on peut effectivement empêcher ces 2000 jeunes de se réunir. On se met devant, et on résiste, et ça devient un combat.
17: Mais ça, je plus sois dans ce sens, mais le problème c'est qu'il faut encore faire preuve de, à la fois de pédagogie, où on sait que derrière si vous intervenez et qu'on est dans un endroit où boisé et on sait qu'on est dans une situation de canicule vraiment exceptionnelle et que derrière vous intervenez, on sait qu'ils sont armés de mortiers, qu'est-ce qu'on fait? C'est qu'on peut intervenir, ça c'est pas un souci, mais le problème c'est que derrière les conséquences qu'il peut avoir, c'est que vous allez avoir un incendie qui va embraser une grande partie de la forêt. Donc là, si vous voulez, je pense rester à la loi, ça c'est sûr et certain, mais derrière,
18: Annabelle,
17: moi je pense que
15: je pense qu'aujourd'hui, il faut vraiment se focaliser sur la cause, qui est clairement de mettre en place des systèmes de prévention au lieu de mettre en place à chaque fois d'essayer de réparer les conséquences des actes. C'est vraiment un problème de premier lieu, c'est-à-dire d'empêcher clairement de structurer quelque chose à un moment donné. Il faut se focaliser là-dessus et peut-être que là, à ce moment donné, à ce moment-là, on est dans une impasse, on peut plus rien faire et il vaut mieux rester attendre peut-être la fin de la canicule ou il faut attendre que ça se dissipe. Mais le c'est un problème qui est beaucoup plus de fond, quoi, qui est vraiment de...
18: Pascal Giral.
19: Alors moi, je vais suggérer.
18: Ça. Est-ce que le ministre de l'Intérieur ne fait pas acte de faiblesse pour vous?
19: Il a appliqué un principe de précaution. Je comprends qu'il veuille pas mettre le feu aux poudres sans
18: jeu de mots.
19: jours, mais bon, ça reste pas très cohérent avec toutes les autres activités qui sont interdites, les matchs, les activités sportives, les matchs, les activités d'association, le bal des pompiers, les feux d'artifice, tout ça, on devrait être dans une certaine cohérence. Alors moi, j'ai une suggestion à faire. Plutôt que de confisquer le matériel après la rave party, on confisque le matériel avant la rave party. Voilà. Et ça permet à la rave party de ne pas pouvoir se dérouler.
18: Bah oui.
19: Et même si ça paraît un peu directif, dans les cas exceptionnels et en cas de canicule, je pense que tout le monde comprendra cet aspect un peu directif.
18: Aussi. Donc c'est vraiment... Alors pour le coup, c'est un débat très intense avec vos différents points de vue. Et justement, Quentin Saunier, vous êtes allé sur les réseaux sociaux de Sud Radio. La question, rappelons-le, le ministre de l'Intérieur, Laurent Nunez, a-t-il eu raison de laisser se dérouler la rave party dans le Morbihan? Que disent les auditeurs de Sud Radio?
20: Écoutez, ça se passe principalement sur notre chaîne YouTube. Oui. Et ce sondage, 79% des gens pensent que le ministre de l'Intérieur n'a pas eu raison de laisser se dérouler cette rave party. Beaucoup de commentaires également. Beaucoup sont critiques envers le ministre de l'Intérieur. Mais les avis sont variés. On a Christophe qui nous dit « Les rave parties sont des attroupements illégaux qui squattent des terrains et violent la propriété privée. Elles doivent être strictement interdites. » Et on a Olivier qui nous dit plus généralement « Ce gouvernement est totalement débordé sur un grand nombre
21: de... » Les débats continuent tous les soirs entre 17h et 20h sur l'antenne de Sud Radio avec Frédéric Brindel. Et vous prenez la parole, évidemment, dans cette émission, mais toutes les autres, au 0826 300 300, avec par exemple dans quelques instants Manu qui ouvrira le standard et vous permettra d'intervenir dans notre émission. Allez, vous bougez pas, puisque dans quelques instants on va retrouver Jacques Pessis pour le meilleur des clés d'une vie tout au long de l'été. Eh bien, on aura la chance de redécouvrir les plus beaux portraits qu'il a pu faire dans son émission. Ça sera donc dans quelques instants avec une certaine Dorothée. Mais avant ça, on fera un point sur l'actualité. À tout de suite.
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21: Merci d'avoir choisi Sud Radio pour vous réveiller. Il est tout juste 6h30.
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21: Et à cette heure-là, on fait un point sur votre actualité avec Corinne Saint-Félix.
5: Bonjour à tous. L'incendie en forêt de Fontainebleau ne faiblit pas. Il n'est pas sous contrôle et continue de progresser, a alerté le ministre de l'Intérieur Laurent Nunez hier aux 20h de France 2. L'incendie a entraîné l'évacuation en urgence de près de 900 personnes. Plus de 1200 hectares ont été parcourus au niveau du foyer principal, a précisé le ministre. 60% du massif forestier. 600 pompiers sont toujours déployés ainsi que d'importants moyens aériens. 26 départements placés en vigilance rouge canicule aujourd'hui. La vague de chaleur régresse petit à petit. Depuis hier 22h, 11 départements sont passés de la vigilance rouge canicule à la vigilance orange. 58 départements resteront en vigilance orange à partir de ce midi. La sortie de la totalité des départements en rouge sur la carte est prévue demain à 6h. 98 départements sont concernés par une mise sous surveillance pour cause de sécheresse, rapporte le site gouvernemental Vigio. Dans l'actualité également, des commémorations à Nice, 10 ans jour pour jour après l'attentat du 14 juillet sur la promenade des Anglais. Elles ont commencé hier. Une cérémonie interreligieuse pour les familles endeuillées et les blessés a été célébrée. La cérémonie a débuté avec les noms des 86 victimes. Un hommage national est prévu aujourd'hui en fin de journée, présidé par Emmanuel Macron. Une minute de silence sera observée en hommage aux victimes de l'attentat de Nice avant aussi le match France-Espagne. Emmanuel Macron a réuni hier à Paris les 37 États membres de la coalition des volontaires pour l'Ukraine. 9 pays européens ont créé à cette occasion une coalition purement défensive. Notre objectif est de bâtir une capacité partagée contre les missiles balistiques pour l'Europe, soulignent les dirigeants du Danemark, de la France, l'Allemagne, l'Italie, la Norvège, l'Espagne, la Suède, l'Ukraine, les Pays-Bas ou encore le Royaume-Uni. Et puis la pression monte d'un cran aux États-Unis avant la rencontre de demi-finale de Coupe du Monde entre la France et l'Espagne. Le coup d'envoi est à 21h. Bonne matinée.
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21: Et du côté du ciel alors, à quoi va ressembler notre mardi 14 juillet? On pose directement la question à Rémi André. Bonjour Rémi.
6: Bonjour à toutes, bonjour à toutes. Et bien voilà encore une journée bien chaude, même si cela régresse un petit peu. 11 départements ont été déclassifiés du rouge à l'orange, mais il reste encore 26 départements en vigilance rouge canicule. Aujourd'hui, 50 tout de même en orange. Donc de la chaleur, nous en avons déjà ce matin, avec souvent des températures supérieures à 20-25 degrés. Et dans l'après-midi, eh bien les températures vont remonter d'un cran par rapport à hier. On pourra à nouveau dépasser les 40 degrés, que ce soit dans le sud-ouest ainsi que dans la vallée du Rhône, une partie de la Provence. Donc de la chaleur encore aujourd'hui. Et si nous avons encore quelques averses ce matin, notamment près des frontières de l'Est, c'est le calme qui revient pour le milieu de journée. Et si nous avons des averses orageuses dans l'après-midi, ce sera principalement sur le relief des Pyrénées et du Massif central. Alors aujourd'hui, il fait encore très chaud. Demain, cela commencera à baisser d'un cran, mais avec l'arrivée d'orages beaucoup plus fréquents. Et d'ici la fin de la semaine, cette tendance orageuse qui va surtout se développer sur la façade atlantique et sur la moitié nord, eh bien, finira par faire baisser les températures pour la fin de semaine.
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21: Allez demander le programme de la matinée, le programme de ce petit et de ce grand matin de l'été pour un jour spécial. Ben oui, puisque nous sommes le 14 juillet et évidemment c'est la fête nationale. Il y aura aussi les commémorations, hein, puisque aujourd'hui ça fait malheureusement 10 ans hein, qu'il y a eu ces attentats du côté de Nice. Et puis ben, sur une note un peu plus joyeuse, vous le savez, ce soir c'est la demi-finale avec l'équipe de France qui rencontre l'Espagne. Bref, tous ces beaux événements, on aura l'occasion d'en parler hein, dans quelques instants avec eh bien, le retour de Benjamin Glaise dans le Grand Matin avec tous ses invités. Et puis moi, bah, j'ai la chance aussi de retrouver un certain Jacques Pessis. Et oui, comme tout au long de l'été, on revit avec lui les meilleurs moments des Clés d'une Vie. Et Jacques, parmi vos invités cette saison dans Les Clés d'une Vie, il y a eu Dorothée, dont le retour sur scène a été, on peut le dire, triomphal. Alors je précise qu'aujourd'hui, parmi tous les événements dont on a parlé, on a oublié de dire que c'était son anniversaire. On lui souhaite donc un joyeux anniversaire et face à elle, eh bien, c'est vous qui avez été à la fête, Jacques.
0: Dorothée, c'est tellement de souvenirs. Il y a eu Récréa 2, le club Dorothée, mais aussi ses débuts de speakerine. Et ça n'a pas été simple. Elle a passé un concours. La première fois, elle n'a pas été retenue. Et la seconde, ça a été la bonne.
1: Ah, moi, je me souviens d'une seule fois où j'ai bafouillé, me suis trompée et rattrapée, et c'est ce qui leur a apparemment plu.
0: Voilà, et ça leur a plu à tel point que vous pensiez être éliminée.
1: Ah, tout à fait. Surtout quand j'avais vu les autres candidates, des super mannequins magnifiques et tout, je dis, oh, pas la peine de se faire d'illusions.
0: Et on vous a choisi parce qu'on s'est dit, en cas d'incident technique, vous saurez improviser.
1: C'est ce qu'ils m'ont dit, oui.
0: Ouais, c'est fou. Mais vous aviez cédé le trac, vous aviez bafouillé.
1: Bon alors, je sais pas, pas besoin de d'explication. Quand on se trompe, bah tiens, tu vois, voilà, ouais. Monsieur, je bafouille.
0: Mais il se trouve qu'en plus, les incidents techniques à l'époque, c'était courant à la télévision.
1: Oui.
0: Il y avait des interruptions à tout moment.
1: Mais ce qui était drôle, c'est que il y avait une antenne qui était en panne et on me demandait de dire pour tous ceux qui sont desservis par cette antenne, veuillez nous excuser de cette interruption momentanée de l'image et du son. Mais moi je trouvais ça idiot parce que s'il n'y avait pas l'antenne, c'était pas la peine que je fasse des excuses. Donc vous voyez. Mais on le faisait quand même.
0: Voilà. Et je crois que la première fois où vous avez commencé à improviser, c'était le 7 septembre. Vous étiez dans un décor de forêt. Il y avait une série qui s'appelait La Belle Aventure qui a été interrompue. Et vous avez trouvé les mots qu'il faut avec une décontraction totale pour vous excuser auprès des téléspectateurs.
1: Voilà. Chapeau. Voilà.
0: Et puis, en fait, vous aviez passé le concours une première fois.
1: Ça, je me souviens pas, j'avais fait en deux fois.
0: Non, la première fois, ça n'avait pas marché, mais il y a quelqu'un qui vous avait repéré, c'est Henri Kubelik, qui vous a confié cette émission. Première émission de 76 de Réponse à tout, qui est un jeu dérivé du jeu des 1000 francs, qui a commencé en 58 et existe toujours. Et vous êtes avec Pierre Guillermeau, la nouvelle présentatrice de ce jeu.
1: Oui, j'étais pas très à l'aise ailleurs.
0: Oui, mais on va dire, il faut poser des questions aux candidats, c'est pas simple.
1: Oui, il fallait que je sois plus solide qu'eux, alors eux étaient beaucoup plus cultivé que moi, forcément, j'étais toute gamine à l'époque et...
0: Oui, mais votre rôle n'était pas de répondre aux questions, mais de les poser.
1: Oui, mais on me demandait d'être sévère, d'être dure, et je pouvais pas.
0: Voilà. Non. Puis on sent, le premier candidat que vous interviewez, à qui vous posez des questions, était un Lyonnais, qui était un monsieur très charmant, et qui répondait à vos questions de façon très simple. Voilà. Alors, non, mais c'est vrai que ça a été une époque d'autre chose, parce que après les mercredis de la jeunesse, vous avez enchaîné sur les visiteurs du mercredi, et ça s'est pas bien passé à un moment. Un mardi soir, vous êtes arrivé. Et...
1: Oui, j'étais venue chercher mes textes, et puis on m'a dit, mais qu'est-ce que tu fais là? Je dis, je vais chercher mes textes pour demain. Mais on t'a pas dit, non, on n'a pas dit quoi? Tu ne fais plus l'émission.
0: C'est dingue.
1: La veille au soir, c'était un petit peu court quand même.
0: Mais qu'est-ce qui s'est passé?
1: Ah. Je ne sais pas.
0: On ne saura jamais. En fait, c'était Eliane Victor et Christophe Izard qui proposaient l'émission. Et je crois qu'ils ont dit, cette jeune femme n'est pas faite pour faire des émissions pour les enfants.
1: Tout à fait. Ouais. Eliane Victor a dit ça, oui.
0: Ouais. C'est complètement fou.
1: Comme quoi, on peut se tromper. Hein.
0: Mais en même temps, ça a été un moment très difficile pour vous, Dorothée.
1: Oui. Là, j'en ai pris un... J'ai pris une petite gifle, oui.
0: Et je crois que vous avez trouvé des petits métiers. Vous avez été serveuse.
1: Oui.
0: Et vous avez travaillé aussi comme secrétaire dans une fabrique de robinets.
1: Oui, de robinetterie, oui. Ils s'en souviennent encore, je crois.
0: Ah, pourquoi?
1: Parce que j'avais une façon de classer les dossiers un petit peu bizarre. Donc très souvent, ils m'ont appelé en disant, le dossier de madame, tu l'as mis où? Non, j'étais consciencieuse, mais pas très efficace.
0: Oui, mais enfin, ils ont gardé un bon souvenir de vous aussi.
1: Je sais pas, moi,
0: je crois que vous avez aussi fait des promotions, des voix pour les promotions dans les supermarchés.
1: Oui. Ça aussi, j'ai fait ça aussi.
0: Mais ça aussi, c'était nouveau, c'était un métier nouveau à l'époque, il n'y en avait pas tellement.
1: Bon, disons que c'était pas très drôle, j'étais dans une cage de verre avec un micro. La voiture numéro tant, immatriculée tant, gêne à la sortie du supermarché.
0: Oui.
1: Vous avez des promotions sur la boucherie. C'était amusant, je sais pas combien, je l'ai fait un petit bout de temps quand même.
0: Ouais. Et puis je crois que vous avez été doublure lumière.
1: Oui, ça c'était passionnant.
0: Alors c'est venu.
1: Ah ça j'ai adoré.
0: Chez Michel Drucker.
1: En plus j'étais la doublure lumière de l'émission de Michel, j'étais pas sa doublure à lui.
0: Oui.
1: Parce qu'il avait sa propre doublure et... Ah ça, c'était passionnant.
0: Les rendez-vous du dimanche, qui était à l'époque une des premières émissions de Michel Drucker, vous êtes arrivé comment là-dedans, Dorothée?
1: Ah, j'ai rencontré, je crois, un directeur photo qui me disait, tiens, viens, je vais t'apprendre, tu vas me donner un petit coup de main, on va faire doublure lumière pour le... L'émission comme ça, puis ça m'a appris beaucoup de choses.
0: Oui, ça vous a appris la caméra, le placement de la caméra.
1: Tout à fait, surtout les lumières.
0: Et puis bon, le métier de speakerine vous a donné une certaine stabilité. Et speakerine, à l'époque, on l'a un peu oublié, il y avait aussi quelques courtes interviews, Dorothée.
1: Oui. Alors ça, c'était plus difficile quand même.
0: Pourquoi ?
1: Parce que. Je savais pas trop. Ouais. Il y avait une bonne ambiance qui s'installait, il y avait donc une sorte de complicité qui allait, parce que toutes les personnes que j'ai interviewées étaient aussi timides que moi. mais ça s'est bien passé.
0: Et puis un jour, on vous a proposé une émission qu'on a un peu oubliée, c'est-à-dire présenter des dessins animés dans Dorothée et ses amis. Oui. C'est le vrai point de départ, ça, Dorothée.
1: Oui. C'était, je lisais aussi le courrier que les téléspectateurs envoyaient, des gentilles lettres, des beaux dessins. Et on prenait les dessins animés qui traînaient dans les tiroirs, dont la Panthère Rose. C'est voilà. Magnifique, ça, quand même.
0: Ça a très bien marché. Là, vous étiez Dorothée dans votre rôle, mais vous appreniez petit à petit votre métier de présentatrice.
1: J'ai eu la chance de l'apprendre au fur et à mesure, oui.
0: Et puis, il y a eu un banc d'essai. Après ce banc d'essai, un autre essai pour les vacances de 78 avec un générique qui n'est pas celui que l'on connaît. Premier générique de Récréa 2.
1: Oh, ça ressemble à Bonne Nuit les Petits.
0: Mais oui, mais c'était le premier générique de Récréa 2 quand vous l'avez créé pendant l'été 78.
1: c'est original. Ça s'appelait Le Grenier, je crois, l'émission.
0: Le Grenier, exactement. En départ, vous étiez bouche-trou pendant les vacances avec Récréa 2.
1: Tout à fait.
0: C'est venu comment, ça, Récréa 2?
1: C'est Jacqueline Joubert. Oui. Qui a dit on va faire des sketchs, des gags. Le décor, c'est tout ce qu'on trouvait dans les couloirs.
0: Oui.
1: Le plateau, c'était un bout de plateau quelque part. Enfin, on squattait un petit peu. Et puis avec mon partenaire, il chantait, il faisait des sketchs. Et puis au fur et à mesure, ça a grandi.
0: C'est Gérard Chambre, au départ, votre premier partenaire. Et la première émission, il y a quelqu'un qui apparaît sur le plateau, qui est le parrain, c'est Fabrice, l'animateur de RTL.
1: C'est vrai.
0: Qu'est-ce qu'il faisait là?
1: Ben je crois, ils faisaient pas les quatre amis avec avec Jacqueline déjà, voilà. Oui.
0: Et on a le même parrain parce que c'est lui qui le premier m'a permis d'entrer dans un studio à la radio, vous voyez.
1: Ah.
0: Donc un point commun entre nous.
1: Super.
0: Alors il se trouve que ça, au départ, l'émission est quotidienne, donc pas de vacances pendant l'été. Et puis elle va devenir Récréa 2 le mercredi après-midi. C'est-à-dire que ça a tellement bien marché que l'équipe s'est agrandie et que Ariane, Camus,
1: Pierre
0: Patrick sont arrivés.
1: Oui, tout à
0: c'est
1: fait.
0: C'est venu comment ça? Directement c'est Jacqueline.
1: Oh oui, parce que deux personnes s'étaient passées, donc après il y avait des rubriques différentes, donc il fallait animer ces différentes rubriques, le maquillage, la littérature.
0: Il y avait les jeux. Mm-hmm. Il y avait le marabout de ficelle qui est le premier jeu.
1: Avec Cabu. Et William, oui.
0: Et William justement William venait de la radio.
1: Oui.
0: Où il s'occupait des programmes jeunesse, il est arrivé aussi dans l'équipe.
1: Oui.
0: À l'époque tout le monde l'appelait Willy.
1: Oui, c'est vrai.
0: Et c'est vrai qu'il a été un petit peu le lien de tout ce travail.
1: Oui, parce qu'il c'était un des producteurs avec Ariane Gilles de l'émission. Donc et après ensemble on a fait 17 dimanches.
21: 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Hein, ça se passe sur sudradio.fr en podcast, sur notre chaîne YouTube Sud Radio. Comme ça vous pourrez profiter de l'anniversaire donc de Dorothée. Alors j'ai pas noté exactement son âge aujourd'hui, mais voilà, on ne donne pas l'âge des dames, vous le savez bien, hein. On est respectueux ici sur Sud Radio, mais en tout cas ça fait tellement plaisir de l'écouter. Dorothée donc avec Jacques Pessis. Et puis dans quelques instants, eh bien on va retrouver les débats sur Sud Radio, les débats des vraies voix avec Frédéric Brandel. À tout de suite.
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21: Et tout va bien ce matin parce que bah, vous faites peut-être partie des chanceux qui font la grasse matinée, car ils ne travaillent pas, car oui, nous sommes un jour férié, nous sommes le 14 juillet aujourd'hui. Eh bien, beaucoup de villes annulent leurs feux d'artifice à cause de la canicule. Eh bien, on va en parler évidemment entre 7h et 10h avec Benjamin Glaise. Et puis, on continue de parler aussi de tous les sujets qui font l'actualité en ce moment avec Frédéric Brindel et ses vraies voix. Tiens d'ailleurs, bah, je vous propose de réécouter les meilleurs moments de l'émission d'hier.
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16: Vous l'avez entendu tout le week-end dans toutes les émissions politiques. Et alors, un second tour à l'élection présidentielle 2027 entre Jean-Luc Mélenchon et Marine Le Pen. Oui, pour certains, ça semble inévitable. Nous vous posons la question, est-ce que c'est inévitable ? Donnez-nous votre point de vue sur la chaîne YouTube de Sud Radio. On fera le point dans un instant. Et puis, on en parle avec nos deux auditeurs. Nous avons un auditeur du RN, Cédric à Autignac, et un auditeur de LFI, Xavier à Floirac. Et puis, nos trois vraies voix, Abdoulaye Kanté, policier et conseiller de Paris, Annabelle Carette-Nourry, fondatrice de l'association Urvalue Éducation, et Pascal Giral, chef d'entreprise. Je voudrais juste vous donner ce sondage IFOP Fiducial qui vient de sortir. Mais alors là, c'est tout frais, tout frais. Personnalités qui ont la meilleure opinion auprès des Français. Alors, tenez-vous bien. Premier, Michel-Édouard Leclerc. Dans les politiques, hein, il est estampillé politique, comme quoi c'est moins politique. Bah oui, voilà. Deuxième, François Hollande, 49%.
17: Ouais, c'est impossible.
16: Rien à voir. On ne réagit pas au standard.
18: On dirait, on dirait.
16: On me laisse parler.
1: C'est dire les autres.
16: Non, parce que c'est vrai, l'état de popularité dans laquelle il a conclu son mandat et celui-là. Troisième, attention, Édouard Philippe, 48%, Sébastien Lecornu, 47%, et Jordan Bardella, 47%. Ce qui veut dire que pour le RN, quand même, il se prive d'un atout terrible. Et, alors nous en venons à notre débat, Marine Le Pen est 13e avec 42%, et Jean-Luc Mélenchon, 26e avec 36%. Glucksmann est 31e, Retailleau 17e, Attal 11e et Ségolène Royal 9e. Pascal Giral, c'est pas dit que Marine Le Pen et Jean-Luc Mélenchon soient au second tour sur leur propre personnalité.
19: Je peux vous poser une question, ces statistiques-là, elles viennent d'où ?
16: Alors, ben, je l'ai dit et je le rappelle, c'est un sondage Ipsos Fiducial avec un panel très précis sur l'indice de popularité des personnalités politiques. Voilà, est-ce que vous avez une bonne opinion ou pas ? Parce que Marine Le Pen et Jean-Luc Mélenchon, pour une bonne partie de la population, n'ont pas une exceptionnelle popularité.
19: Oui, mais au-delà de la personnalité propre de M. Mélenchon et Mme Le Pen, il y a ce que représente leur parti. qui ont des idées franchement
17: totalement opposées. Anti-républicaines.
19: Voilà, exactement, totalement anti-républicaines, l'un comme l'autre. Je ne sais pas quoi vous dire sur ces statistiques-là. Moi, j'ai l'impression quand même que on en revient à ce qu'on disait tout à l'heure, que les Français mettent sur le podium de leurs préoccupations la sécurité, et que la sécurité qui représente de LFI ou le RN le plus la sécurité, c'est quand même le RN.
17: Non.
19: Et que voilà, bon, j'ai l'impression que les
17: il y a le pouvoir d'achat aussi. Hein,
19: il y a le pouvoir d'achat aussi, mais bon, c'est pas dit que je sais pas. Je sais pas quoi vous dire
18: alors,
19: sur le sujet.
18: Cédric, auditeur RN, je le rappelle. Marine Le Pen, c'est la meilleure des candidates parce qu'on voit que Jordan Bardella quand même était nettement supérieur dans l'indice de popularité.
20: Dans l'indice de popularité, c'est parce que il a créé cette popularité-là, parce que au début, il ne l'avait pas. Et il faut savoir que il y avait un problème électoral qui pouvait arriver, et il fallait trouver quelqu'un qui soit quasi à la hauteur de Marine Le Pen. Mais Marine Le Pen, si je me rappelais bien, elle a fait 3 présidentielles, je crois. Hein,
18: ça fait quatrième campagne.
20: Voilà. Donc, elle a fait un raté, et je lui en ai voulu énormément lors de ce face-à-face avec Monsieur Macron. Mais bon, on va passer l'éponge, on passe à autre chose. C'est quelqu'un qui a l'étoffe.
18: Non mais donc vous en tant que électeur du RN, vous dites bon bah voilà, oui effectivement, mais et même question à Xavier. Jean-Luc Mélenchon finalement pour LFI, c'est pas un danger?
23: C'est pas un danger, c'est l'homme politique qui a la plus grande capacité à mobiliser les foules dans des grandes salles. C'est un homme qui a une grande expérience de la vie politique et des élections présidentielles. Effectivement, la politique, ça, dans tous les cas, quand on défend des idées avec beaucoup de conviction, ça génère, ça suscite aussi de l'antipathie. Donc, il a des adversaires. Mais je pense que ce qui est important de revenir, c'est de pas faire de l'élection politique, de l'élection présidentielle une bataille de coq, mais de faire de l'élection présidentielle une bataille d'idées.
18: Mmh.
23: Je pense que la politique doit servir avant tout les idées et non les personnalités. C'est pas une élection présidentielle, ce n'est pas une émission de télé-réalité. C'est l'avenir de notre pays qui est en jeu.
18: Enfin, le chef d'État incarne le pays quand même, donc c'est une élection terriblement axée sur la personnalité. Il y a une rencontre entre une personne et...
23: Il faut pas dériver vers une présentation d'élection présidentielle comme si c'était un combat de personnalité. C'est un combat d'idées. C'est un combat de conviction politique. C'est un combat de qu'est-ce qu'on propose pour l'avenir du pays. Et non pas de qu'est-ce que quelqu'un est gentil, méchant, est-ce qu'il est plus généreux, servile, docile, conquérant, dominant. En fait, ce qui compte, c'est quelles idées on va défendre.
18: Ouais. Oui, mais regardez, quand je vous ai donné le résultat du sondage IFOP fiducial, quand j'ai parlé de François Hollande, vous avez tout de suite tiqué. Donc il y avait quand même... vous voyez ce que je veux dire, il y a une donnée quand même sur la personnalité. Annabelle Carette-Nourry, Annabelle Carette-Nourry, sur la personnalité, on peut dire que la probabilité que les deux soient au second tour, Jean-Luc Mélenchon et Marine Le Pen, doit être contrebalancée avec les adversaires. Et les adversaires, est-ce qu'ils ont le moyen de s'immiscer?
24: Oui. Ah bah ça c'est une bonne question. À mon avis, moi de toute façon, ce second tour va avoir lieu. Il me semble qu'il y a, on est à ce retour, vous parliez d'une forme de culte de la personnalité maintenant. On se bat pour une identité, une image et plus pour le fond finalement. On est sur la forme et il y a ce manque de fond.
18: Bah, ça a toujours été pour la présidentielle quand même.
24: Oui, mais c'est croire.

0: instant, on a rendez-vous avec Benjamin Glaize. C'est le début du grand matin de l'été.
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8: Oui, il faut que j'allume mon micro, mon cher Benjamin. Regardez comme ça. Oui.
9: Bonjour John, bonjour à tous.
8: Bonjour Benjamin, voilà, désolé, j'ai eu un petit problème de micro, mais je suis ravi de vous retrouver.
9: Petit problème technique, il n'y en aura pas après.
8: Voilà. Non, c'est le dernier, le dernier de tout l'été, mon cher Benjamin.
9: Ah, oh, bah attention, c'est noté.
8: Bon. Et c'est enregistré.
9: Bah oui, si, en bonjour tout cas, j'ai le plaisir de vous accompagner une nouvelle fois. Aujourd'hui, c'est l'été sur Sud Radio jusqu'à 10h avec l'ensemble de nos chroniqueurs, de nos invités en ce mardi 14 juillet, mon cher John. On a l'habitude de faire les anniversaires du jour ensemble. Un petit anniversaire aujourd'hui.
8: Bah oui, c'est l'anniversaire aujourd'hui de Dorothée.
10: Allô, allô.

0: Bah, voilà. Dorothée, ça rappelle des souvenirs, ça.
1: Ouais, et gère mieux les ordinateurs que moi, je pense.
0: Bah, d'ailleurs, à propos de Dorothée, ce sera l'invité tout à l'heure de c'est Jacques Pessis, juste après 8h30. John et chers auditeurs, l'actualité, bien évidemment, ce matin, on va prendre des nouvelles de Fontainebleau où l'incendie, les incendies, puisqu'un deuxième s'est déclaré hier après-midi, font rage encore ce matin. Plus de 1300 hectares brûlés. On va y revenir, bien sûr, tout au long de cette matinée. Également, cette question, c'est le 14 juillet, le défilé, le traditionnel défilé, ce matin à partir de 9h50 sur les Champs-Élysées. Cette question, filtrage, QR code obligatoire, place indisponible. Le défilé du 14 juillet est-il encore un événement populaire? Est-ce que vous allez le regarder? Je ne sais pas. Vous voulez réagir? 0826 300 300. Vous nous appelez au standard, chers amis, puis je vous accueillerai bien évidemment à l'antenne. Et puis également aujourd'hui, 10e anniversaire de l'attentat de Nice. C'était en 2016, effectivement, 14 juillet au soir, 22h33. Un terroriste islamiste à bord d'un fourgon percutait, fauchait des centaines de personnes, 90 tués et des centaines de blessés. On va y revenir là aussi

0: ce matin avec des victimes qui se sentent oubliées, qui affirment que l'attentat de Nice a été oublié. Je ne sais pas si vous vous souvenez, vous, de ce que vous faisiez quand vous avez appris ce drame. En tout cas, vous témoignez là aussi. 0826 300 300 sur Sud Radio. Je vous souhaite un très bon réveil. Il est bientôt 7h sur Sud Radio.
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0: Et l'horoscope, c'est avec vous Camille, bonjour.
2: Bonjour à tous, cher Bélier, vous aurez tendance à vouloir aller vite, mais une observation attentive vous permettra d'éviter une erreur ou un détour inutile. Les taureaux, une petite modification dans vos habitudes pourrait vous apporter plus de confort ou d'efficacité que vous ne l'imaginiez. Les gémeaux, une discussion légère pourrait prendre une tournure inattendue et vous donner manière à réflexion pour les jours à venir. Les cancers, un geste simple ou un message envoyé au bon moment pourrait renforcer un lien que vous jugez important. Quant à vous les lions, votre capacité à encourager et à soutenir les autres sera particulièrement appréciée. Du côté des vierges, une solution apparaîtra là où vous pensiez avoir déjà tout essayé. Gardez l'esprit ouvert aux approches inhabituelles. Les balances, une décision qui vous semblait compliquée deviendra plus évidente dès que vous cesserez de vouloir satisfaire tout le monde. Quant à vous, les scorpions, vous pourriez comprendre quelque chose d'important à propos d'une situation qui restait floue depuis quelques temps. Sagittaire, un détail que d'autres négligent pourrait vous permettre de prendre une longueur d'avance ou d'éviter un contretemps. Capricorne, l'imprévu pourrait vous conduire vers une expérience ou une rencontre plus enrichissante que prévu. Les Verseaux, votre intuition vous aidera à percevoir ce qui se joue derrière les apparences. Prenez le temps d'écouter vos ressentis, les Verseaux. Et puis enfin, cher Poisson, n'hésitez pas à partager vos idées, même si elles sortent du cadre habituel. Je vous souhaite à tous une très très belle journée.
0: Merci beaucoup Camille.
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0: La météo, bien sûr, c'est avec vous, mon cher Rémi André, bonjour.
3: Bonjour Benjamin, bonjour tout le monde.
0: Quel temps pour aujourd'hui, mon cher Rémi?
3: Eh bien, encore un temps chaud, plutôt ensoleillé. Il reste encore quelques orages ce matin sur l'Alsace, mais ils vont s'évacuer vers l'Allemagne. Et nous avons quelques nuages par-ci, par-là, surtout vers le littoral. Et tout cela va se dissiper. C'est donc le soleil qui va dominer aujourd'hui, avec du vent toujours orienté au secteur sud, notamment dans le domaine du vent d'Otan. Et avec lui, eh bien, la chaleur reprend un petit peu pied aujourd'hui, avec des températures qui remontent par rapport à hier. Il pourrait faire jusqu'à 36 degrés à Paris, 39 degrés à Lyon, un peu mieux qu'hier. À Limoges, 37 degrés. Dans le sud-ouest, on pourrait même atteindre les 36 à 39 degrés entre Bordeaux et Toulouse. Donc des températures un petit peu plus chaudes qu'hier. Cela va remonter même sur la vallée du Rhône ainsi que sur la Provence. Donc des températures bien chaudes, mais tout de même, 26 départements en vigilance rouge. Vous voyez, 11 de moins qu'hier, 58 en orange. Tout cela à partir de midi. Donc de la chaleur. Des orages ce soir, plutôt sur les Pyrénées et le Massif central, qui pourraient déborder là, en direction de l'Auvergne-Rhône-Alpes et de la Bourgogne.
0: Merci beaucoup Rémi André. Je vous souhaite un très bon réveil, vous êtes bien sur Sud Radio, il est 7h.
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0: Mais à 7h, le journal nous est présenté par Corinne Saint-Félix. Bonjour Corinne.
4: Bonjour à tous. Les pompiers mobilisés toute la nuit sur l'incendie en forêt de Fontainebleau. Le feu continue de progresser. L'Ukraine devrait acquérir 16 avions Rafale à la France et des batteries antiaériennes pour se défendre, annonce hier d'Emmanuel Macron. Et puis du football, avec la demi-finale de Coupe du Monde, la France rencontre l'Espagne à Dallas à 21h. L'incendie en forêt de Fontainebleau n'est pas sous contrôle et continue de progresser. C'est ce qu'a annoncé le ministre de l'Intérieur Laurent Nunez hier aux 20h de France 2. L'incendie a entraîné l'évacuation en urgence de près de 900 personnes. 5% du massif forestier sont partis en fumée. 600 pompiers sont toujours déployés sur ce seul site. 32 000 hectares ont déjà brûlé en France. Un chiffre d'ores et déjà plus élevé que l'ensemble de la saison des incendies 2025. Pour faire face à ces feux, il va falloir recruter et se réorganiser, selon le porte-parole de la Fédération nationale des sapeurs-pompiers, Éric Brocardi.
5: On a déjà rogné sur la disponibilité des sapeurs-pompiers volontaires comme professionnels. Donc ça veut dire qu'on a commencé à très tôt à les user. Qu'est-ce qu'on décide? Est-ce qu'on décide de nourrir un peu plus les phases de recrutement? Ça paraît être une évidence au regard des enjeux de sécurité civile et de secours d'urgence aux personnes et des risques naturels. Et en même temps, évoquer le simple fait de dire, bah voilà, les feux s'inscrivent de plus en plus dans le temps. Il faut travailler avec beaucoup plus de monde autour de nous, que ce soit les agriculteurs, que ce soit des entreprises, pour libérer leurs sapeurs-pompiers volontaires, afin de garantir un des fois des sécurisations de zones. de en même temps de pouvoir toujours identifier et s'appuyer sur le monde agricole et ensuite voilà de travailler ensemble.
4: Le ministre de l'Intérieur a par ailleurs annoncé que 2 personnes avaient été interpellées autour de la zone de Fontainebleau. Au total, les forces de l'ordre ont procédé à 59 arrestations en France en lien avec les départs de feu. Aujourd'hui, 98 départements sont concernés par une mise sous surveillance pour cause de sécheresse. 26 départements restent placés en vigilance rouge canicule aujourd'hui. Plusieurs étrangers victimes des incendies en Andalousie, 5 Britanniques, 3 Belges, 1 Française et 1 Espagnol parmi les 13 victimes ont annoncé les autorités. Le Premier ministre espagnol Pedro Sanchez s'est rendu hier sur les lieux du feu, l'un des plus meurtriers de l'histoire récente du pays, et a appelé à développer une culture de la prévention. Les flammes ont ravagé 7000 hectares. L'Ukraine devrait acquérir 16 avions Rafale et des batteries anti-aériennes à l'horizon 2028-2029. Une annonce d'Emmanuel Macron hier soir à l'issue du sommet de la coalition des volontaires qui a rassemblé 37 pays soutien de Kiev à Paris. Par ailleurs, la force multinationale destinée à se déployer en Ukraine une fois la guerre terminée va commencer à s'entraîner dans les pays voisins dans les prochains mois, selon Emmanuel Macron. Écoutez.
5: On a déjà rogné sur la disponibilité des sapeurs-pompiers volontaires comme professionnels, donc ça veut dire qu'on a commencer à très tôt à les user. Qu'est-ce qu'on décide? Est-ce qu'on décide de nourrir un peu plus les phases de recrutement? Ça paraît être une évidence au regard des enjeux de sécurité civile et de secours d'urgence aux personnes et des risques naturels. Et en même temps, évoquer le simple fait de dire, bah voilà, les feux s'inscrivent de plus en plus dans le temps. Il faut travailler avec beaucoup plus de monde autour de nous, que ce soit les agriculteurs, que ce soit des entreprises pour libérer leurs sapeurs-pompiers volontaires, afin de garantir un des fois des sécurisations de zones. De en même temps de pouvoir toujours identifier et s'appuyer sur le monde agricole et ensuite voilà de travailler ensemble.
4: La coalition des volontaires avait été lancée par la France et le Royaume-Uni, une alliance qui veut démontrer qu'elle peut produire des résultats concrets. Un 14 juillet placé sous le thème du réveil stratégique de l'Europe, des représentants de nations étrangères assisteront au défilé à Paris. Au total, 35 pays de la coalition des volontaires qui réunit de nombreux pays européens seront présents et 25 de ces nations seront représentées par leur chef d'État ou de gouvernement, a précisé l'Élysée. Des délégations de l'OTAN et de l'Union européenne sont également attendues. Dans l'actualité également, cette journée de commémoration à Nice, 10 ans jour pour jour après l'attentat du 14 juillet sur la promenade des Anglais. Un hommage national est prévu en fin de journée, présidé par Emmanuel Macron. Hier, une cérémonie interreligieuse pour les familles endeuillées et les blessés a été célébrée. C'est donc le grand soir pour l'équipe de France de football. Les Bleus affrontent l'Espagne à 21h en demi-finale de la Coupe du Monde. Adrien Rabiot s'est exprimé dans la zone mixte organisée par la FIFA. Le défenseur a livré son regard sur l'équipe espagnole dans son ensemble sans se focaliser sur Lamine Yamal. L'ailier droit de la Roja n'est pas dans le viseur des Bleus.
6: Non, il n'y a pas de plan anti-Yamal. On se concentre sur l'équipe espagnole. On ne se focalise pas sur un joueur. On sait qu'ils sont dangereux à tout niveau, que ce soit lui, que ce soit devant, dans la possession de balles, dans les attaquer les petits espaces proches de la surface, le jeu combiné. Donc, faut se concentrer là-dessus et je pense pas forcément sur une individualité.
4: Match à 21h, notez que les joueurs observeront une minute de silence avant le coup d'envoi en hommage aux victimes de l'attentat de Nice. Bonne matinée à tous.
0: Merci beaucoup Corinne Saint-Félix. Allez, 7h06, c'est l'heure, vous le savez, de passer au Tour de France.
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0: Et après la journée de repos, ça y est, c'est reparti avec la 10e étape du Tour de France en ce jour de fête nationale. 167 km entre Aurillac et Le Lioran, Frédéric Brindel.
8: Cette étape ne ressemble à aucune autre. Le Tour de France, un 14 juillet. Et les coureurs français entrent dans l'histoire s'ils s'imposent ce jour-là, habituellement. Ils auront l'occasion de gagner sur ce tracé réservé aujourd'hui aux baroudeurs grimpeurs. 7 ascensions sont au programme, difficiles mais pas insurmontables pour Alex Baudin, Julien Alaphilippe, Jordan Gégat ou peut-être même Romain Grégoire, le champion de France, qui s'offrirait alors un cadeau de légende, gagné le 14 juillet avec le maillot bleu-blanc-rouge. Malheureusement, tout cela dépend encore de l'ogre en jaune, Tadej Pogacar. Vexé après avoir été battu par Vingegaard ici même au Lioran il y a 2 ans, le champion à la fierté bien trempée voudra se venger par jeu, par envie, par passion. Alors il arriverait seul ou accompagné pour la victoire finale, accompagné de quelques autres leaders comme par exemple Paul Seixas, qui, si l'état de forme lui permet, pourrait s'offrir un premier triomphe populaire, gagner un 14 juillet à 19 ans sur le Tour de France. Bref, le spectacle sur les routes du Cantal s'annonce palpitant, une vraie fête nationale.
0: Et bon, on va suivre cela, bien évidemment, Frédéric Brindel, sur Sud Radio. Et vous le savez, le Tour de France, c'est à chaque fois après les infos, donc de 7h, de 8h et de 9h. N'en demandez pas plus. Bah oui, c'est ça pour vous sur Sud Radio, 7h08.
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0: Et bienvenue si vous nous rejoignez en ce mardi 14 juillet, jour de fête nationale. Bah voilà, certains qui vont travailler quand même aujourd'hui. Je vous salue. Et pour les autres, bah c'est un réveil bien matinal. En tout cas, j'ai le plaisir d'être avec vous dès le début de cette journée. Dans quelques instants, on sera de nouveau sur les routes du Tour de France. Oui, ambiance au sein de la caravane. On sera avec une jeune femme qui fait ce Tour de France, non pas à vélo, mais en quad. Vous l'entendrez dans quelques instants, mais d'abord, c'est le coup de fil actu. Et c'est l'une des images marquantes de ces incendies dans la forêt de Fontainebleau. Des écuries menacées par les flammes, des chevaux évacués en toute hâte. Mais alors, pour aller où? Eh bien, une écurie située à l'abri propose de les recueillir dans les meilleures conditions. Sa propriétaire nous fait le plaisir d'être avec nous ce matin. Bonjour Mandy Ménard.
9: Oui, bonjour.
0: Et bienvenue sur Sud Radio. Vous êtes la propriétaire des écuries de Lorénard à Hermé, c'est en Seine-et-Marne. Vous êtes mobilisée très tôt, hein, dès le début de cet incendie. La première nuit a été courte, vous allez nous l'expliquer. La seconde, elle s'est passée comment? Elle a été courte également?
9: Alors, la première nuit, donc effectivement, elle était un peu courte, car j'ai été chercher un poney du coup qui était à Fontainebleau, qui était déjà un peu... Alors, l'écurie n'était pas en feu, mais les routes devenaient compliquées de se promener. Il avait des problèmes respiratoires, donc on a été le chercher assez vite. Et en fait, finalement, le lendemain matin, c'était assez compliqué sur place, donc c'était pas plus mal qu'il soit arrivé plus tôt. Mmh. Et en fait, concernant la journée d'hier, ça a été quand même très intense, que nous, les écuries, elles n'étaient pas prêtes. Donc, on vient d'acheter, donc on s'est fait livrer en catastrophe beaucoup de foin et beaucoup de paille pour pouvoir tout préparer. Et on a privilégié, et on a laissé les écuries du coin vraiment s'organiser pour accueillir en petit nombre. Il y avait deux box par-ci, deux box par-là, donc on a vraiment laissé dégrossir la grosse masse qui était du départ de Fontainebleau. Et nous, là, ce matin, on a un centre équestre qui a uri. De ce que j'ai, les informations que j'ai, ils ont été relogés sur Fontainebleau, mais là, ils doivent redécaler. Donc là, on est en train d'organiser le transport avec eux. Ils ont 23 chevaux qu'on va pouvoir accueillir. Et donc, en fait, c'était important qu'on laisse tous les box disponibles pour une écurie entière qui aurait vraiment besoin de se déplacer dans l'urgence.
0: Ouais, tout est parti d'un post Facebook que vous avez publié. Vous avez proposé de venir en aide à tous ceux qui ont des chevaux et qui doivent évacuer, vous l'avez dit, une vingtaine de chevaux que vous allez accueillir donc aujourd'hui au total.
9: C'est ça. Plus des chevaux qui vont aller au pré. Là, on est en train de s'organiser pour rajouter des prés. On a un manège, on est en train de le couper pour essayer de faire de la place, essayer de pousser les murs. Mais il y a eu un élan de solidarité qui s'est lancé. Mais c'était vraiment impressionnant hier à voir tous les locaux de l'équitation et du milieu se sont regroupés. Et c'était assez impressionnant. Du coup, ça a permis une évacuation super rapide à ce niveau-là.
0: Avec des bénévoles nombreux qui... vous ont aidé également.
9: Oui, oui. Ouais. C'est ça. Et il y a énormément de centres autour de Fontainebleau qui ont accueilli les chevaux. Les militaires ont mis des moyens exceptionnels pour, avec leurs camions, leurs VL, leurs soigneurs, pour aller au plus vite pour évacuer les chevaux. Donc, c'était vraiment assez impressionnant, du moins par le fait que c'était pas vraiment organisé, que les chevaux devaient être évacués du Grand Parquet. C'était vraiment pas ça le plan. Mais, par la force des choses, ça s'est fait et de façon assez organisée, sans même que il y ait de plan au préalable, quoi.
0: C'était naturel finalement pour tout le monde d'aider, de participer à cet élan de solidarité. Mais j'imagine qu'il fait particulièrement chaud au cœur de voir justement toute cette mobilisation qui s'est mise en place très très rapidement.
9: Oui, exactement. C'est vrai qu'on est le milieu du cheval, un milieu qui est quand même très critiqué. Et donc, c'est vrai que quand on voit ça, on se dit, bon, ben, c'est super, il y a encore l'espoir, c'est très, très humain et les gens font ça pour les animaux. Et voir autant de mobilisés, c'est sûr que c'est très touchant et c'est beau. Et au-delà même des gens qui sont dans l'équitation, je vois sur les groupes, tout ça, les habitants sont très disponibles. Moi, hier, quand j'ai mis un appel à l'aide pour préparer mes box, j'ai mis un poil, j'ai supprimé au bout de 5 minutes. J'avais 30 personnes chez moi pour pailler des box avec des fourches et des balais. Et j'ai dit, waouh, c'est impressionnant. Donc, mon conjoint est parti chercher des packs d'eau à Leclerc, tout ça, parce que, il fallait donner quelque chose à ces gens. C'était vraiment pas prévu. Et j'ai des gens, nous, on est quand même à 45 minutes de Fontainebleau, des gens qui sont venus de Fontainebleau pour nous aider. Enfin, c'était quand même très, très fort, quoi.
0: Très fort et très touchant, effectivement. Un grand merci, Mandy Ménard, d'avoir été avec nous ce matin sur Sud Radio, un propriétaire des écuries de Lorénard, c'était Hermé en Seine-et-Marne, et donc vous nous le disiez, vous allez accueillir 23 chevaux dans vos écuries, des chevaux qui ont dû être évacués. Merci et bon courage à vous pour la suite, bien évidemment. Il est 7h13 sur Sud Radio. Dans quelques instants, on file retrouver la caravane du Tour, comme vous y étiez, bah oui, avec une conductrice de quad, rien que ça, tout de suite.
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10: Mais à 7h17, le rappel des principaux titres de l'actualité du jour. Et tout d'abord, l'incendie en forêt de Fontainebleau continue sa progression. Ce matin, c'est plus de 1900 hectares qui ont été parcourus. Deux personnes suspectées d'être à l'origine de l'incendie ont été interpellées. Emmanuel Macron préside ce matin pour la dernière fois le traditionnel défilé militaire du 14 juillet, édition voulue massive avec près de 6700 militaires. C'est un record avec l'Ukraine qui sera à l'honneur ainsi que ses alliés. Et puis le football, demi-finale des Bleus ce soir à 21h en Coupe du Monde face à l'Espagne avec en jeu une place ni plus ni moins pour la finale de cette Coupe du Monde. Mais avant de soutenir nos Bleus, on file tout de suite sur les routes du Tour de France. Et oui, la caravane du Tour, comme si vous y étiez, les coulisses de la Grande Boucle. Ce matin, nous sommes avec une conductrice de quad. Bonjour Alison Sabouri.
11: Bonjour
10: et bienvenue sur Sud Radio. Bah oui, il n'y a pas que le vélo sur le Tour de France, il y a aussi des quads. Vous imaginez comme ça, Alison, vous retrouver un jour en quad sur les routes du Tour de France?
11: Non, pas du tout. Pour moi, c'était vraiment inaccessible. Pourtant, c'était un rêve, mais j'avoue que j'aurais jamais pensé passer le cap. Et puis au final, m'y voilà. Donc, je suis très contente et encore plus aujourd'hui, puisque donc c'est une étape chez moi avec ma famille et mes amis qui m'attendent au bord des routes.
10: Ah, vous êtes à domicile pour cette 10e étape, Alison.
11: Exactement, oui. Enfin, je suis originaire de Brioude, donc pas très très loin du Luron. Et donc ma famille et mes amis ont fait le déplacement pour me voir.
10: Ça va vous faire forcément chaud au cœur. Et puis en plus, c'est le 14 juillet aujourd'hui, donc l'ambiance, il y en aura forcément sur les routes du Tour aujourd'hui.
11: Exactement, oui. Donc là, on a hâte d'arriver et de prendre le départ pour cette étape.
10: Pour cette étape du 14 juillet, en espérant pourquoi pas une victoire d'un Français, c'est tout ce qu'on souhaite. Ça ressemble à quoi, une caravane du Tour de France à bord d'un quad? C'est assez, j'imagine, assez excitant d'une certaine manière. C'est la première fois que vous conduisez de tels engins?
11: Alors sur le Tour, oui, mais sinon oui. Je fais du quad depuis que je suis toute petite, donc c'est aussi pour ça que j'ai été recrutée un peu l'expérience de conduire un quad.
10: Oui. Combien d'heures là passées à bord sur un quad sur ce Tour de France, Alison?
11: En moyenne, on conduit 5 à 6 heures par jour.
10: 5 à 6 heures par jour. Ouais.
11: Ouais, c'est ça. Donc depuis, on a commencé mardi dernier.
10: Ouais, donc ça fait pas mal d'heures, effectivement, au compteur. La journée de repos a peut-être fait du bien aussi hier, après tout cela.
11: Oui, oui, c'était bien, c'était agréable. On a pu se reposer, profiter un peu aussi entre nous, décompresser. Et voilà, c'est reparti là pour une semaine.
10: Il a fait très très chaud sur cette première semaine du Tour de France, Alison. J'imagine que c'est un paramètre à prendre en compte. Ça a été compliqué à vivre. La météo, elle sera plus clémente aujourd'hui, vous le savez ou pas?
11: Alors normalement il va faire chaud, mais moins. Déjà quand on prend de l'altitude, forcément on a moins chaud que dans les plaines. Mais c'est vrai que la chaleur, elle nous impacte pas mal. C'est aussi du coup plus fatigant et plus endurant pour nous. Mais on va dire que, en tout cas, pour ma part, je préfère la chaleur que la pluie. C'est plus agréable pour nous et pour le public.
10: Oui, effectivement. Et alors, un petit message peut-être à passer à votre famille qui sera là, bah, sur le bord des routes, là, pour cette dixième étape, puisque vous êtes à domicile. Vous avez un message à leur faire passer sur Sud Radio, Alison?
11: Oui, bah, je tiens vraiment à les remercier de toujours m'accompagner dans mes projets et de faire les déplacements n'importe où que j'aille.
10: Et ben voilà, le message est passé. Merci Alison Sabouri, donc conductrice de quad sur cette caravane du Tour. Je vous souhaite une très belle journée aujourd'hui, dixième étape entre Aurillac et le Lioran, 167 km au programme. Le Lioran, c'est juste à côté de chez vous. Forcément, ça va être une journée intense en émotion. 7h21. 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
12: Bonjour Benjamin.
10: Bonjour, bonjour mon cher Christophe. Et oui, Jikel, on découvre avec vous tout l'été, les habitants, les habitantes qui sont amoureux de leur territoire et qui nous le font découvrir. Ce matin, on continue de s'intéresser, hein, Christophe, aux stations thermales.
12: Oui, alors mon coup de cœur va toute cette semaine aux destinations thermales de Nouvelle-Aquitaine. 27 établissements, 15 villes qui maillent ce territoire et ses nombreuses pépites touristiques. Alors, un des centres majeurs du thermalisme, évidemment, se situe à Dax et même dans ce qu'on appelle le Grand Dax. Pour en parler, Xavier Van Loo est avec nous au téléphone. C'est le responsable comme événementiel à l'Office du tourisme et du thermalisme du Grand Dax. Alors, Xavier, bonjour.
13: Bonjour à vous.
12: Qu'est-ce qu'on appelle le Grand Dax? Ça va d'où à où? Ça recouvre quoi?
13: Alors, le Grand Dax, c'est Dax, comme son nom l'indique, bien évidemment, mais aussi 19 communes. Et le Grand Dax, c'est évidemment un périmètre et un territoire urbain, mais pas que, parce qu'autour de ces deux villes, que sont Dax et Saint-Paul, on a une multitude de petits villages qui font que, finalement, c'est un peu la campagne à la ville ou la ville à la campagne, avec beaucoup de patrimoine, de petits patrimoines, et puis la possibilité de découvrir le Grand Dax de manière un peu plus naturelle et verte.
12: Avec de belles balades en perspective. Est-ce qu'un séjour à Dax en cure thermale, c'est une autre façon finalement de découvrir les Landes?
13: Évidemment que c'est une autre manière de découvrir les Landes et puis le Grand Dax, bien évidemment, puisque un séjour thermal, c'est bien évidemment du soin, et Dieu sait que le thermalisme du Grand Dax est reconnu, mais c'est aussi un séjour avec la possibilité de pouvoir bénéficier d'une qualité de vie, et puis aussi d'un patrimoine et d'un environnement très très particulier et extrêmement agréable.
12: Et combien trouve-t-on d'établissements thermaux, Xavier, entre Dax et le Grand Dax?
13: Alors, entre Dax et Saint-Paul-les-Dax, qui sont les deux destinations thermales, on a 15 établissements thermaux, ce qui est une vraie spécificité dans le paysage thermal français, et ce qui permet à chaque curiste et à chaque accompagnant, de trouver l'établissement thermal qui lui va bien, parfois très axé sur le centre-ville, parfois excentré, plutôt famille, plutôt art déco, voilà, on a vraiment un thermalisme pour tous les curistes à Dax.
12: Avec la fameuse boue de la Dour.
13: Le Péloï de Dax, qui est donc une boue maturée et qui a aussi, elle, une spécificité, c'est d'être un produit de circuit court, puisque cet extrait, c'est du limon de la Dour qui est extrait des berges de la Dour et qui a aussi cette spécificité, après avoir soigné, après avoir donné tous ses bienfaits, de retourner dans son environnement naturel.
12: Mmh. Alors, faire une cure à Dax, c'est aussi avoir le plaisir de se balader à pied ou en vélo. Il y a une voie verte le long de la Dour que vous nous recommandez?
13: Oui, c'est assez nouveau, puisque cette voie verte a été inaugurée il y a 3 semaines maintenant. Et en fait, c'est une balade d'une quinzaine de kilomètres qui va de Saint-Paul-des-Dax à Rivière, qui sont deux villes de l'agglomération, et qui est une balade extrêmement bucolique qu'on peut faire à pied, mais aussi en vélo. J'en parle avec un petit peu d'émotion, parce que pas plus tard qu'hier, j'y étais, j'ai accompagné un de vos confrères journalistes, et on a pu se rendre compte que finalement, c'est une toute autre image des Landes. On est vraiment sur le bord de la Dour. Voilà, on est très loin des clichés, par exemple, de la plage, de l'océan, qui est une très jolie chose des Landes, mais là, on est dans toute autre chose, dans une autre découverte des Landes, beaucoup plus calme, beaucoup plus posée et beaucoup plus bucolique.
12: Alors Xavier, le 12 août, c'est bientôt la Ferrière qui commence. Est-ce qu'il y a d'autres grandes dates à retenir pour nos auditeurs d'ici à septembre, octobre?
13: Oui, alors évidemment, hein, à partir du 12 août, c'est l'événement que tout le monde connaît à Dax, la Feria, qui est un moment de fête populaire, mais aussi de grands rassemblements familiales, amicales. C'est une toute autre ambiance, une véritable parenthèse au milieu de notre année, notre saison. Mais il y a d'autres choses, bien évidemment. À partir de septembre, on a aussi un festival qui s'appelle Toros y Salsa, qui met l'accent effectivement sur la corrida, mais aussi sur ce type de musique très particulier. En octobre, il se murmure, mais il se murmure très fort, qu'il y aura quelque chose concernant Halloween pour la première fois sur Dax. Et puis en décembre, on aura Dax tellement Noël.
12: D'accord. Merci Xavier Van Loof, responsable événementiel à l'Office du Tourisme et du Thermalisme du Grand Dax. On retrouve toutes les informations sur daxtourisme.com. C'est bien ça, Xavier ?
13: Dax-tourisme.com.
12: Ah, vous avez bien raison de le corriger. Dax-tourisme.com. Merci Xavier. À bientôt à Dax.
13: Bien, merci beaucoup à vous. À très bientôt. Au revoir.
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10: Merci beaucoup Christophe Jiquel. Il est 7h26 sur Sud Radio. Comment faire quand plus aucune région n'est épargnée par le risque incendie? Après les infos, on sera avec le colonel Ludovic Inès. À tout de suite sur Sud Radio.
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10: La météo avec vous, Rémi André. Bonjour Rémi.
0: Bonjour Benjamin, bonjour tout le monde.
10: Bon, quel temps pour ce mardi 14 juillet?
0: Alors cela reste lourd évidemment, mais avec un peu moins d'orages qu'hier, notamment donc sur la moitié nord, et des orages qui devraient se contenter des Pyrénées, du Massif central, remontant peut-être en soirée en direction de la Bourgogne. Mais on aura tout de même encore quelques orages, à commencer par le relief. Quoi qu'il en soit, c'est le soleil qui va dominer, il va dissiper les nuages bas que nous avons près de la Méditerranée ou près de l'océan, et tout cela va donc permettre aux températures de chauffer encore un peu plus qu'hier, des températures qui pourraient à nouveau atteindre les 40 degrés dans le sud-ouest ainsi que dans le sud-est.
10: Merci beaucoup Rémi André. Jour de fête nationale aujourd'hui, mardi 14 juillet. Je vous souhaite une très belle journée. Il est 7h30 sur Sud Radio.
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10: Et les informations nous sont présentées par Corinne Saint-Félix. Bonjour Corinne.
1: Bonjour à tous. 59 interpellations sur l'ensemble du territoire, dont 2 pour le feu en forêt de Fontainebleau. Annonce du ministre de l'Intérieur Laurent Nunez aux 20h de France 2. Le feu s'est déclenché dimanche en fin de journée. Plus de 1200 hectares ont été parcourus par le foyer principal. Il pourrait avoir une origine volontaire, a estimé le ministre de l'Intérieur. Les autorités ont prévu que les responsables de tels sinistres, volontairement ou par imprudence, ferait l'objet de poursuites pénales. Pedro Sanchez appelle, lui, à un grand accord européen. Le président du gouvernement espagnol a appelé hier à un large accord face à l'urgence climatique à l'occasion de sa visite au poste de commandement avancé de l'incendie de forêt qui a eu lieu en Andalousie. Le changement climatique tue, a-t-il également averti, avant de souligner que cela représente un immense défi pour le continent. Un bilan provisoire de l'incendie fait état de 13 morts, 23 personnes portées disparues et près de 7000 hectares ravagés par les flammes. Dernier 14 juillet pour Emmanuel Macron en tant que chef de l'État. Il arrivera sur les Champs-Élysées à 9h50 avant de passer les troupes en revue, puis de présider la cérémonie. Hier, le chef de l'État avait annoncé son traditionnel discours aux armées depuis l'hôtel de Brienne à Paris, siège du ministère des Armées. À cette occasion, il a assuré que la France est prête à défendre la liberté et le droit au prix du sang s'il le faut, tout en réaffirmant sa volonté de poursuivre le réarmement du pays. Des commémorations à Nice aussi, 10 ans jour pour jour après l'attentat du 14 juillet sur la promenade des Anglais. Un hommage national est prévu en fin de journée, présidé par Emmanuel Macron. Une minute de silence sera observée en hommage aux victimes de l'attentat de Nice avant le match France-Espagne. Et puis retour de la grande boucle aujourd'hui, les coureurs du Tour de France reprennent la route aujourd'hui à 13h. Une deuxième étape de 166 km entre Aurillac et le Lorient. C'est le Slovène Tadej Pogacar qui s'élancera avec le maillot jaune. Une journée qui se fera encore sous la chaleur. Bonne matinée.
10: Merci beaucoup Corinne Saint-Félix. Allez, on passe à la Minute Mondiale. Bah oui, c'est le grand jour, demi-finale France-Espagne ce soir. Quelle chance! Alors pour nos bleus, eh bien nos tontons du mondial, ils sont allés de leur pronostic. Hier soir, 20h-21h, vous le savez, sur Sud Radio. Et pour Eric Blanc, c'est du 55-45. Les bleus ont de vraies chances tout de même à faire valoir.
2: La route. Maintenant, les Français, ils ont quand même, c'est des braques, il y a les braqueurs de banque et eux, les braqueurs de défense. Et avec Mbappé, Maximus, chef des armées, il va à 10 000 à l'heure, il a futé comme il a, c'est un glouton, c'est un cannibale, il veut tout bouffer, il entraîne tout le monde. Donc moi, je vois une équipe sûrement espagnole peut-être avoir un peu plus de possession, mais qui peut se faire prendre, assassiner Rabaillac. 3 coups de couteau en 2 secondes, élimination,
3: assassiner Henri IV.
2: Je pense que voilà, l'équipe de France, elle est moyenne.
10: Eh oui, elle est moyenne. Je conclue pour Eric Blanc la Minute Mondiale. Vous le savez, les tontons du mondial, c'est tous les soirs de la semaine entre 20h et 21h avec Joseph Ruiz. Ne ratez pas ce soir, ce sera l'avant-match de cette demi-finale du mondial France-Espagne.
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10: Il est 7h34 sur Sud Radio, bienvenue si vous nous rejoignez. C'est quoi le programme à suivre? Eh bien dans quelques instants, on sera avec Rémi André, nos escapades dans les terroirs. Il nous fera découvrir l'unique AOP du monde pour l'alimentation animale. Et puis Guy Carlier, la suite de ses portraits, des voix que vous entendez sur Sud Radio aujourd'hui à l'honneur. Jacques Pessis, bah oui d'habitude, c'est lui qui fait parler les stars. Bah cette fois-ci, on va parler pour lui, on va parler de lui. Allez, d'abord, Sud Radio vous explique. Comment faire quand plus aucune région n'est épargnée par le risque incendie? Cette nuit, 800 sapeurs-pompiers étaient toujours mobilisés en forêt de Fontainebleau. L'incendie n'est toujours pas fixé. 1900 hectares ont déjà brûlé alors qu'un deuxième incendie s'est déclaré dans l'après-midi hier. Bonjour, colonel Ludovic Inès.
4: Bonjour.
10: Et merci d'être avec nous ce matin. Vous êtes le directeur adjoint de l'Entente Valabre, le centre national de formation aux feux de forêt. Je donnais les dernières informations dont nous disposons à l'heure actuelle sur cet incendie qui ravage la forêt de Fontainebleau. On a vu des avions d'âge utilisés pour la première fois en Île-de-France. On a vu des Canadairs remplir leurs réservoirs dans la Seine. Il y a un caractère vraiment inédit dans cet incendie, colonel Ludovic Inès.
4: Oui, absolument. Les informations que vous venez de communiquer sont totalement corroborées et ce feu en forêt de Fontainebleau est relativement inédit. Pour autant, dans le contexte actuel d'une évolution climatique, pour ne pas parler clairement de bouleversement, eh bien, nous savons que le risque feu de forêt augmente de 30 à 40 km vers le nord et donc les climatologues et tous les experts s'accordent à dire que cette remontée du risque feu de forêt vers le nord de 30 à 40 km par an eh bien, va impacter de plus en plus l'ensemble des territoires de notre pays.
10: Vous parlez de cette remontée du risque incendie vers le nord. Aujourd'hui, toutes les régions sont concernées ou on a encore une bande au nord de la France qui est préservée?
4: Oui, après quand on indique ces éléments d'évolution climatique, c'est pas non plus une science exacte. Hein, ça signifie que on peut constater une année oui, une année non. C'est pas toutes les années, mais pour autant, si vous voulez une réponse à votre question qui est un peu plus au nord de notre pays et au-delà de la région parisienne, effectivement, au moment où nous parlons, c'est un peu plus rare. Pour autant, personne n'aurait parié en début de saison un feu de presque 2000 hectares en forêt de Fontainebleau.
10: Bien sûr. Néanmoins, dans ces régions qui commencent à être touchées par ces incendies, est-ce qu'on s'y prépare? Est-ce qu'on s'y prépare déjà? Est-ce qu'on organise déjà des exercices de lutte contre les feux de forêt?
4: Oui, absolument. Après, vous l'avez dit dans l'énoncé de ma qualification, je suis en responsabilité du Centre National Feux de Forêt. Nous préparons pratiquement 1500 cadres de sapeurs-pompiers tous les ans aux feux de forêt de différents niveaux. Et bien sûr que dans le cadre de la doctrine nationale et de la solidarité de notre pays, l'ensemble de nos collègues, quelle que soit leur provenance, sont formés. Ce qui est inédit, c'est les feux dans leur région. On évoquait ce matin le feu de Fontainebleau, c'est plutôt la région parisienne qui avait coutume à venir en renfort dans le sud de la France. Eh bien, aujourd'hui, cette solidarité montre que c'est les collègues d'autres régions, et en particulier du sud, qui montent aider les collègues de la région parisienne.
10: Ça va désormais dans les deux sens aussi, c'est ça la nouveauté depuis le début de la saison. 32 000 hectares ont été parcourus par le feu en France, colonel Ludovic Inès. C'est plus d'ores et déjà que toute la saison 2025. Il faut s'attendre véritablement à un été record sur le front des incendies.
4: Oui, en tout cas, les indicateurs de début de saison de cet été sont quelque part significatifs, et donc on voit bien que les enjeux sont importants et probablement que la saison risque de s'allonger. Ces feux que nous constatons depuis maintenant quelques années sont de plus en plus intenses, sont de plus en plus étendus sur notre pays et donc sur les secteurs dans lesquels ils se déclenchent. Mais pour autant, ce que l'on constate aussi, c'est l'étendue de la saisonnalité où avait coutume de dire qu'auparavant c'était plutôt cantonné à la période totalement estivale. Là maintenant, presque dire qu'il n'y a plus de saison.
10: Une période de plus en plus longue, voire pas de saison du tout, colonel Ludovic Inès. Plus de 325 départs de feu recensés rien que pour la journée d'hier sur l'ensemble du territoire. Le scénario catastrophe, c'est quoi? C'est d'avoir des incendies qui se déclarent en même temps partout en France. Est-ce qu'on est capable de faire face à un tel scénario aujourd'hui?
4: Alors, si vous me le permettez, c'est bien sûr l'occasion de dire que doctrine nationale et cette stratégie, c'est l'attaque massive du feu naissant. Donc quand on a un peu plus de 300 départs de feu dans une même journée, effectivement, c'est une attaque massive aéroterrestre, donc par les moyens aériens et les collègues au sol. Pour autant, là-dessus, la lutte, à un certain moment, atteindra ses limites. Elle commence à atteindre ses limites, ce qui veut aussi signifier que quel que soient les moyens et les puissances de feu auxquelles nous allons être confrontés, ces moyens-là ne suffiront plus. Moi, je souhaitais insister à votre antenne sur le fait que ce qui nécessite maintenant une attention toute particulière au-delà de l'arc méditerranéen qui connaît cela depuis plus d'une soixantaine d'années, et c'est l'origine même de la création de l'établissement public que je dirige, eh bien, c'est de mesurer toutes ces actions de prévention et d'aménagement du territoire qui sont totalement indispensables pour que la lutte soit facilitée et qu'en même temps, eh bien, il y ait des approches de défense de la forêt contre l'incendie dans un aménagement réfléchi et anticipé.
10: La prévention, effectivement, c'était important d'entendre votre message à ce sujet, colonel Ludovic Inès. Je rappelle que vous êtes directeur adjoint de l'Entente Valabre, le Centre National de Formation aux Feux de Forêt. Merci à vous, merci d'avoir été avec nous ce matin sur Sud Radio, et puis bon courage, bien entendu, à tous les pompiers, toutes les personnes engagées sur le front des incendies. Il est 7h40 sur Sud Radio, on reste ensemble, tout autre sujet dans quelques minutes. Les bons conseils de l'été, de quoi allons-nous parler? Eh bien, ce matin, on va parler des bons plans économiques pour partir en vacances, parce qu'on est de plus en plus nombreux à décider de se lancer pour les vacances en dernière minute. Alors, est-ce qu'il y a encore des bons plans à saisir? On verra cela juste après ça. À tout de suite sur Sud Radio.
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10: Il est bientôt 8h moins le quart sur Sud Radio. Le rappel des titres. Et tout d'abord, l'incendie en forêt de Fontainebleau continue de progresser. Ce matin, plus de 1900 hectares ont été parcourus par les flammes. Deux personnes suspectées d'être à l'origine de l'incendie ont été interpellées. Emmanuel Macron préside ce matin pour la dernière fois le traditionnel défilé militaire du 14 juillet. 6700 militaires présents, c'est un record. Un défilé qui mettra notamment à l'honneur l'Ukraine et ses alliés. 10 ans après l'attentat qui a fait 86 morts et plus de 400 blessés, le 14 juillet 2016 sur la promenade des Anglais, Nice rend hommage aux victimes de l'attentat en présence d'Emmanuel Macron. Ce sera en fin d'après-midi. Et puis le football, c'est le jour J pour nos Bleus. Demi-finale ce soir à 21h face à l'Espagne avec en jeu une troisième finale consécutive en Coupe du Monde pour les Bleus. C'est tout ce qu'on leur souhaite.
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10: Et oui, on continue de se balader avec vous, mon cher Rémi André. Bonjour Rémi.
0: Bonjour Benjamin.
10: Avec vos escapades dans les terroirs. Et on poursuit ce matin notre balade dans la Creuse. Vous nous emmenez où aujourd'hui précisément, Rémi ?
0: Eh bien, nous avons rendez-vous avec Lionel Escoffier, maire du village d'Oreille et aussi éleveur au Mas de la Tapie, entre la chaîne des Alpilles et la plaine de la Creuse. Producteur de foin de Creuse, il élève aussi des brebis de race Mérinos d'Arles. Et nous avons voulu savoir ce que cette double vie entre la terre et la laine lui inspire. Lionel, avant de parler de leur laine, dites-nous combien de brebis vous élevez ?
5: Alors nous, on est producteur de foin de Creuse, effectivement, et ce qu'il faut savoir, c'est que le foin de Creuse est essentiellement destiné à la vente, donc pour d'autres élevages, et nous, bien évidemment, on en consomme une partie sur l'exploitation, à peu près 10% de ce qu'on produit est consommé sur l'exploitation, et 90% est vendu donc dans la France entière, voire le monde entier.
0: Ouais. Alors vous, vous êtes fait la spécialité du Mérinos, si j'ai bien compris.
5: C'est ça, Mérinos d'Arles. Alors Mérinos, ça sonne tout à fait d'ailleurs, ça sonne espagnol, on va dire. Donc, et en fait, le Mérinos d'Espagne a été introduit en France pour créer des vêtements destinés à l'armée française, donc durant les campagnes napoléoniennes. Donc, et ce Mérinos a été croisé avec plusieurs races françaises existantes, dont une race qui s'appelait la Métisse. Donc, qui était une race qui était présente donc sur la région d'Arles, et on avait la chance ou la malchance, je sais pas, mais enfin à l'époque il y avait une bergerie impériale à Arles, et du coup donc les Mérinos d'Espagne ont été croisés avec ces métisses à la bergerie impériale d'Arles, donc et du coup ça donnait la Mérinos d'Arles.
0: Finalement, c'est presque devenu aujourd'hui, depuis plus de 150 ans, une race presque endémique ici.
5: Ah, la Mérinos d'Arles, c'est la race endémique et c'est la race en plus de grande transhumance, puisqu'en fait, elle a été croisée avec cette métisse qui était une race transhumante. Et si vous voulez, elle a gardé toutes les caractéristiques de la métisse, et une grande marcheuse, une brebis qui résiste aux écarts de température extrêmes. Donc, parce que quand vous partez ici, au mois de juin, il fait 30 degrés à journée. Elles arrivent en montagne. Des fois, on perd vite 10 ou 15 degrés entre la nuit et le jour, quoi. Voilà. Donc,
0: au mois de juin, il peut encore neiger.
5: Voilà. Tout à fait. Tout à fait. Donc, c'est une race qui a gardé le fait de l'avoir croisée avec la Mérinos espagnole. Ça lui a pas enlevé ses caractéristiques. Et au contraire, ça a développé toute la partie laine, puisqu'en fait, la Mérinos espagnole est beaucoup plus fine en laine, et du coup, ça a apporté cette qualité à la métisse.
0: Alors justement, la filière de laine en France, elle a du plomb dans l'aile, c'est en train de redémarrer ou quoi ?
5: La filière en France, elle a du plomb dans l'aile, mais on constate depuis quelques années qu'il y a, si vous voulez, plusieurs initiatives locales qui font que la laine commence un peu à intéresser notamment les gens du textile, on va dire, qui redécouvrent en la laine un produit qui a toutes ses facultés, ce qui fait la richesse des animaux. Dans ces initiatives, on est peut-être les mieux lotis, parce qu'on a quand même la laine la plus fine d'Europe, avec un gonflant exceptionnel, donc la Mérinos. Au niveau international, c'est la laine qui tire le meilleur parti et le meilleur profit, on va dire. Voilà.
10: Merci beaucoup Rémi André pour cette nouvelle très belle rencontre. Rémi, demain, une autre belle rencontre au programme.
0: Évidemment, une belle rencontre encore. Oui. Nous irons sur l'école de bergers rencontrer Monsieur Didier Tron, qui lui va nous parler justement de cette plaine de la Creuse et du foin. Il le connaît très bien.
10: Et ben voilà, le rendez-vous est pris. Merci beaucoup Rémi André. C'est 7h50 bientôt sur Sud Radio. Il est temps de vous retrouver, mon cher Guy Carlier. Chaque matin, eh bien, vous nous racontez l'histoire de l'une des voix de Sud Radio. Et ce matin, quelle voix, puisque vous nous comptez en musique, Jacques Pessis.
17: Ah, Jacques Pessis.
9: Il y a des gens qui collectionnent les timbres, d'autres les boîtes d'allumettes. Oh bon, je pourrais continuer comme ça très longtemps pour tirer à la ligne. Mais venons-en à Jacques Pessis, qui lui collectionne les vies. À l'écouter, on se demande parfois s'il n'a pas connu personnellement Piaf, Trenet, Dalida, Miss Tinguette ou Brassens. Mais si, justement, il les a connus comme toi tu connais Michel Dubar, le 421. Et quand il parle d'eux, ce n'est pas un historien qui s'exprime, c'est un cousin qui vit d'un album de famille. Pourtant, rien ne le destinait à ça. Le jeune Jacques était promis aux sciences, aux équations, grandes écoles d'ingénieurs, une trajectoire toute tracée, droite comme une règle de géomètre. Et puis un jour, les mots ont gagné contre les chiffres. Il faut imaginer ce garçon studieux entrant chez Philippe Bouvard à RTL. À l'époque, travailler avec Bouvard, c'était un peu comme apprendre à nager en étant jeté directement au milieu de l'Atlantique, au milieu des requins et aussi de certains tons qui se prennent pour des Miss France. On en ressortait soit noyé, soit journaliste. Jacques Pessis est ressorti journaliste. Et quel journaliste ? Presse écrite, radio, télévision, livres, documentaires, spectacles, plus de 50 livres, des milliers d'articles, des émissions innombrables et cette curiosité intacte qui semble défier les années. Car le secret de Jacques n'est peut-être pas sa mémoire phénoménale, même si être capable de raconter la carrière de Dalida, la vie de Trenet et les coulisses du musical français sans une seule note sous les yeux relève déjà du prodige. Non, son secret, c'est l'amour des autres. Depuis plus de 10 ans, dans les clés d'une vie, il ouvre chaque soir une porte sur l'existence de quelqu'un. Et dans une époque où tant de gens parlent d'eux-mêmes, lui continue à s'intéresser aux autres. C'est devenu tellement rare. Jacques Pessis est un passeur, un homme qui empêche les souvenirs de mourir, un gardien de mémoire qui veille sur notre patrimoine comme d'autres surveillent un trésor. Et finalement, c'est peut-être ça sa plus belle réussite, avoir consacré sa vie à raconter celle des autres. Ce qui est une manière élégante finalement de devenir à son tour inoubliable. Et puis, pour comprendre vraiment Jacques Pessis, il suffit peut-être de connaître sa chanson préférée. Parmi les milliers de titres qu'il connaît, parmi toutes ces mélodies qu'il a racontées, analysées, célébrées, son cœur revient toujours à Charles Trenet. Et plus précisément, à une chanson au titre étrange, « Des bidelots, des bidelets ». Rien que ces mots-là ressemblent à un jeu d'enfant qui est devenu un poème, une cascade de sons, une rivière de syllabes. Trenet s'y amuse avec les mots comme un jongleur avec ses balles et soudain tout s'éclaire. Jacques Pessis aime les histoires, bien sûr. Il aime les artistes, évidemment. Mais par-dessus tout, il aime la musique des mots. Les allitérations, les sonorités, les phrases qui dansent avant même d'avoir un sens. Et chez Trenet, il retrouve cette élégance légère qui donne l'impression que tout est simple, alors qu'il faut un immense talent pour atteindre à cette simplicité. Au fond, Jacques Pessis est un peu comme sa chanson préférée. Un homme qui fait couler les souvenirs avec la fluidité de l'eau et la douceur du lait. Et dans un monde qui oublie vite, il continue, soir après soir, à nous rappeler que les plus belles vies méritent toujours qu'on en cherche les clés.

pratique. Dans l'une on vend de l'eau, dans l'autre on vend du lait. La première n'est pas sympathique, mais la seconde en revanche, où l'on vend du lait, lait. Et c'est pour ça que tous les passants la montrent du doigt en disant: à qui les beaux le débilet, à qui les laits le débilot, débilet si beau, débilot si laid. S'il est un débibo, c'est bien le beau débilet.

0: de grands bonnets bidelets. Ils ont repeint leur boutique en blanc. Et chacun dit, en y allant, ah, qu'il est beau le débidelet. Oh, quel palais le débidelot, débidelet si beau, débidelot, bah palais. S'il est un débit beau, c'est bien le beau débidelet. Bobby a mis du lait dans son eau, et la babette de l'eau dans son lait. Ils ont enfin compris que leurs débits unis font le plus grand, le plus joli des beaux débits. Et les badauds sont emballés par les bidons, les babés. Oui, mais Bobby garde pour lui les deux plus beaux bidons de lait de la babé jolie. Et maintenant, si vous y allez, vous entendrez le joyeux babil de deux beaux bébés blonds qui font tomber d'un bond tous les bidons de lait de la maison. Tous les bidons de lait de la maison.
1: Merci beaucoup Guy Carlier pour ce très beau portrait de Jacques Pessis, qu'on retrouvera d'ailleurs dans la matinale de Sud Radio après 9h30. Lui continuera de nous parler des autres, des célébrités. Ce sera Dorothée tout à l'heure qu'on entendra. D'ici là, après les infos de 8h, eh bien on va revenir, on va parler de ce défilé, traditionnel défilé du 14 juillet sur les Champs-Élysées. Ce sera à partir de 9h50. On sera avec le général Dominique Trinquant. Ce sera mon grand invité tout à l'heure, ancien chef de la mission militaire française auprès de l'ONU, conseiller défense d'Emmanuel Macron. On nous promet un défilé XXL pour la dernière d'Emmanuel Macron. On verra cela avec lui. 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
4: Rebonjour Rémi André.
5: Rebonjour Benjamin.
4: Est-ce qu'on va avoir chaud aujourd'hui pour ce défilé du 14 juillet sur les Champs-Élysées?
5: Ah oui, il va faire chaud encore aujourd'hui. Des températures qui, déjà ce matin, sont souvent supérieures à 25 degrés. À Paris, on pourrait atteindre les 36 degrés aux alentours de 17h. Mais comme ce sera ce matin, nous atteindrons les 28 à 32 degrés. Donc cela reste chaud un peu partout, parce qu'il n'y a pas qu'à Paris qu'on fête ce 14 juillet. Oui. Et les températures aujourd'hui remontent un petit peu par rapport à hier. Et même si nous avons 26 départements qui sont placés en vigilance rouge, donc 11 de moins qu'hier, eh bien cela va chauffer, notamment dans le sud-ouest où on pourrait atteindre les 36 à 39 degrés. Quelques pointes sont possibles jusqu'à 40 degrés, notamment donc sur la Gironde, mais également dans la vallée du Rhône ou sur la Provence, à Lyon par exemple, il pourra faire jusqu'à 39 degrés. Donc aujourd'hui encore beaucoup de chaleur, et si ce matin nous avons encore des averses orageuses sur l'Alsace, elles s'éloignent vers l'Allemagne, et dans l'après-midi, c'est sur le relief des Pyrénées, du Massif central, que nous aurons droit à ces averses orageuses.
4: Merci beaucoup Rémi André. Je vous souhaite un très bon réveil sur Sud Radio, il est 8h.
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4: Et à 8h, le journal nous est présenté par Corinne Saint-Félix. Bonjour Corinne.
6: Bonjour, bonjour à tous. L'incendie de Fontainebleau n'est pas sous contrôle. Des pompiers sur le terrain en renfort ce matin. Les soldats du feu qui devront dans les années à venir être plus nombreux pour faire face aux incendies. Il y a 10 ans, Nice vivait l'horreur alors que la foule était rassemblée au feu d'artifice sur la promenade des Anglais. Et les familles des victimes attendent toujours un procès sur le dispositif de sécurité. Et puis du foot, les Bleus sereins avant d'affronter l'Espagne en demi-finale de cette Coupe du Monde 2026. Plus de 800 sapeurs-pompiers mobilisés sur l'incendie de Fontainebleau. Le feu a continué sa progression cette nuit. Il a parcouru au total 1300 hectares en seulement 24 heures. 1900 tout foyers confondus. Symbole de l'ampleur exceptionnelle de l'incendie, 4 canadaires ont effectué 187 largages d'eau dans la journée d'hier. Ils étaient 600 soldats du feu engagés sur l'incendie cette nuit. 32 000 hectares ont déjà brûlé en France. Un chiffre d'ores et déjà plus élevé que l'ensemble de la saison des incendies en 2025. Pour faire face à ces feux, il va falloir recruter et se réorganiser, selon le porte-parole de la Fédération nationale des sapeurs-pompiers, Éric Brocardi.
7: On a déjà rogné sur la disponibilité des sapeurs-pompiers volontaires comme professionnels, donc ça veut dire qu'on a commencé à très tôt à les user. Qu'est-ce qu'on décide? Est-ce qu'on décide de nourrir un peu plus les phases de recrutement? Ça paraît être une évidence au regard des enjeux de sécurité civile et de secours d'urgence aux personnes et des risques naturels. Et en même temps, évoquer le simple fait de dire, ben voilà, les feux s'inscrivent de plus en plus dans le temps. Il faut travailler avec beaucoup plus de monde autour de nous, que ce soit les agriculteurs, que ce soit des entreprises, pour libérer leurs sapeurs-pompiers volontaires, afin de garantir un des fois des sécurisations de zones. De en même temps de pouvoir toujours identifier et s'appuyer sur le monde agricole et ensuite voilà de travailler ensemble.
6: À noter que 2 personnes suspectées d'être à l'origine du feu à Fontainebleau ont été interpellées. Les autorités ont prévenu que les responsables de tels sinistres, volontairement ou par imprudence, feraient l'objet de poursuites pénales. Pedro Sanchez appelle lui à un grand accord européen. Le président du gouvernement espagnol a appelé hier à un large accord face à l'urgence climatique à l'occasion de sa visite au poste de commandement avancé de l'incendie de forêt en Andalousie. Le changement climatique tue, a-t-il déclaré. 5 Britanniques, 3 Belges, 1 Française et 1 Espagnol font partie des 13 victimes de cet incendie, ont annoncé les autorités. 26 départements placés en vigilance rouge canicule aujourd'hui. La vague de chaleur régresse légèrement. Depuis hier, 22h, 11 départements sont passés de la vigilance rouge canicule à la vigilance orange. 58 départements resteront tout de même en vigilance orange à partir de midi. La sortie de la totalité des départements en rouge est prévue demain à 6h. Dans votre actualité également, il y a 10 ans, Nice vivait une nuit d'horreur. Le soir du 14 juillet 2016, un camion a foncé sur la foule réunie sur la promenade des Anglais pour assister au feu d'artifice. Le conducteur du véhicule et auteur de cet attentat terroriste avait été abattu par la police. Bilan 86 morts et plus de 400 blessés. Des voix se sont rapidement élevées pour dénoncer le manque de sécurité et de policiers le soir de l'attentat. Jean-Claude Hubler, président de l'association Life for Nice, attend toujours un procès sur ce dispositif de sécurité.
8: Et ce soir-là, justement, à l'entrée entre l'avenue Gambetta et la promenade des Anglais, c'était un véhicule de la police municipale avec une barrière. Bon, je me suis dit, c'est vrai que la sécurité était un peu légère. Vous mettez des blocs en béton avec un véhicule en biais si on a besoin de faire passer les secours. Chose que le maire de Nice, quand il a été entendu sur le premier procès, a dit que c'était pas possible d'y accompagner alors qu'il le faisait lui-même pour conserver le carnaval. Donc les deux festivités n'avaient pas été prises sur un même point d'égalité. On a eu oui dire qu'il y avait eu des falsifications d'arrêtés municipaux. On espère bien que ce soit plus du correctionnel mais plutôt du pénal. Car ça fait 10 ans, c'est toujours pas acté, mais on espère que ça va se décompter assez rapidement.
6: Les quatre associations de victimes ont annoncé qu'elles se porteraient partie civile en cas de procès. À noter que le frère de l'auteur de l'attentat a été interpellé à proximité de la promenade des Anglais jeudi dernier. Une forte mobilisation policière pour assurer la sécurité du défilé du 14 juillet. Selon la préfecture de police de Paris, 7000 policiers et gendarmes seront mobilisés, 2000 sapeurs-pompiers. Et les autorités devront assurer à la fois la sécurité du défilé militaire sur les Champs-Élysées et celle de la demi-finale de la Coupe du Monde. Et puis la pression monte d'un cran aux États-Unis avant la rencontre de demi-finale de Coupe du Monde entre la France et l'Espagne. L'Aurora qui reste sur 2 victoires d'affilée face aux Bleus. Warren Zaïre-Emery a affiché une certaine sérénité hier soir en conférence de presse. Le milieu de terrain français veut prendre sa revanche.
9: Je pense que c'est une équipe qui est vraiment différente. Il y a eu beaucoup de changements entre l'Euro et la Coupe du Monde. On est prêt, on veut gagner contre l'Espagne et prendre notre revanche de l'Euro.
6: Les joueurs qui observeront une minute de silence avant le coup d'envoi à 21h en hommage aux victimes de l'attentat de Nice. Bonne matinée à tous.
4: Merci beaucoup, merci à vous Corinne Saint-Félix.
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4: Et oui, c'est l'heure de parler du Tour de France avec, après la journée de repos hier, c'est reparti 10e étape au programme aujourd'hui entre Aurillac et Le Luron en ce jour de fête nationale. Samuel Dumoulin, consultant cyclisme Sud Radio à Century 21 est avec nous. Bonjour Samuel.
10: Bonjour à toutes, bonjour à tous.
4: Bon Samuel, 14 juillet aujourd'hui, est-ce qu'on peut espérer voir un Français remporter cette étape symbolique aujourd'hui?
10: Bah, on peut espérer, oui. C'est une belle journée de sport, hein, avec le Tour de France puis le foot. On a deux Français, Sexas et Martinez, qui sont bien placés au classement général. Donc pour eux, ça va être compliqué parce qu'on va pas leur laisser de marge, étant donné qu'ils ont un bon classement général. Ils sont à moins d'une minute du podium. Moi, je vois bien deux autres Français qui peuvent briller sur ce terrain qui est compliqué aujourd'hui avec de nombreuses ascensions, beaucoup de chaleur. Une nouvelle fois, c'est Alex Baudin qui a fait une très belle étape avant-hier. Et également Kevin Vauclin, ça peut lui correspondre. Il y a aussi, pourquoi pas, Jordan Gégat qui est un classement général qui est correct.
4: Et Romain Grégoire, alors celui qui porte la tunique tricolore, il a ses chances ou pas aujourd'hui?
10: Moi, je pense que pour Romain, c'est un petit peu compliqué quand même, parce que il y a 6 Grands Prix de la montagne, il y a une première catégorie. Lui, il est vraiment dans la catégorie des punchers, c'est-à-dire qu'il est bien sur des côtes de 2-3 kilomètres. J'ai peur qu'avec la répétition des ascensions, puis en plus, il a un peu de mal depuis le début avec la vague de chaleur, que ça l'a mis un peu à plat. Donc, je lui souhaite, hein, évidemment, hein, c'est pas que... Je ne veux pas que Romain Grégoire gagne, mais je pense que ça correspond pas vraiment.
4: Compliqué. Ouais. Bon, merci beaucoup Samuel Dumoulin, consultant cyclisme Sud Radio Century 21. Bonne journée à vous aussi. 10e étape du Tour de France tout à l'heure entre Aurillac et Le Luron. Une étape compliquée encore pour les organismes, forcément. En tout cas, vous le savez, tous les matins, 7h05, 8h05 et 9h05, le Tour de France. L'événement, bien évidemment, sur Sud Radio.
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4: Il est 8h08 sur Sud Radio en ce mardi 14 juillet. J'ai le plaisir de vous accompagner une nouvelle fois ce matin jusqu'à 10h avec beaucoup d'actualités au programme, notamment ce défilé traditionnel du 14 juillet qui va débuter dans moins de 2h maintenant sur les Champs-Élysées. Emmanuel Macron, c'est son dernier défilé du 14 juillet. Alors si vous souhaitiez y assister, je vous le dis d'ores et déjà, c'est trop tard. Il n'y a plus de place disponible et pour ceux qui ont décroché leur précieux sésame, faudra montrer patte blanche tout à l'heure. Un QR code obligatoire, filtrage. Alors le défilé du 14 juillet est-il encore un événement populaire? 0826 300 300, je vous attends au standard, je sais que ça sonne déjà, c'est Manu qui répond à vos appels et puis on sera ensemble pour en discuter, pour en parler. Alors, événement populaire encore ou pas ce défilé du 14 juillet? Vous me le direz dans quelques instants. D'ici là, vous nous appelez 0826 300 300. Et puis à suivre, pour en parler, c'est le général Dominique Trinquant qui me rejoint, ancien chef de la mission militaire française auprès de l'ONU et ancien conseiller défense d'Emmanuel Macron.
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4: Sud Radio, il est 8h12, on se mardi 14 juillet. Mon grand invité ce matin, c'est le général Dominique Trinquant, ancien chef de la mission militaire française auprès de l'ONU. Général Trinquant, bonjour.
16: Bonjour.
4: Et un grand merci d'être avec nous sur Sud Radio à 1h30 du début du traditionnel défilé des Champs-Élysées. Ce sera à partir de 9h50. Vous y serez, on nous promet une parade XXL, historique, 6800 militaires qui vont battre le pavé, 15% d'effectifs supplémentaires par rapport à l'an dernier. On aura également 30% de véhicules et d'aéronefs en plus. Est-ce que vous avez le souvenir d'un défilé du 14 juillet aussi imposant, aussi impressionnant que celui qu'on s'apprête à vivre aujourd'hui?
16: Non, alors malgré mon ancienneté, je n'ai pas ce souvenir-là. On peut dire qu'il y a eu des il est très important dans les années 38, vous voyez, avant la Seconde Guerre mondiale. Donc, si je fais ce parallèle, c'est pas par hasard. Le contexte géopolitique est extrêmement inquiétant. Et donc, les armées françaises se réarment, se rééquipent depuis plusieurs années. Et donc, on montre cela. En plus, il y a bien sûr la coalition des volontaires qui va défiler en tête du défilé. Qu'est-ce que c'est? C'est tous ces pays européens qui soutiennent l'Ukraine et qui se disent prêts à se déployer s'il y avait une paix. L'idée est de bien montrer qu'on n'est pas là pour faire la guerre.
4: Ce sont les
16: garanties
4: de paix, les fameuses garanties de paix sur lesquelles travaille effectivement cette coalition des volontaires autour de la France, du Royaume-Uni. Également, on va y revenir dans un instant, mais tout d'abord, c'est la dernière. Ça sera la dernière d'Emmanuel Macron pour ce défilé du 14 juillet. Il a voulu marquer le coup, véritablement, le chef de l'État ici.
16: Oui, je crois qu'il y a deux choses. Alors, c'était dans son discours hier à l'hôtel de Brienne. Il a quand même rappelé que les promesses qu'il avait faites à propos des budgets ont été accomplies. Doublement du budget en 10 ans de la défense. Beaucoup de pays européens se sont réveillés en 2022, en fait, hein, au moment où la Russie a envahi l'Ukraine. La France, elle, a commencé en 2017, voire même 2016, à augmenter son budget. Il a augmenté régulièrement. Alors, vous pouvez me dire, on peut toujours en faire plus, évidemment. Mais enfin, il a quand même doublé le budget. Et donc, je crois que c'est important de marquer cette étape. La France a su prendre ses responsabilités très tôt. Et là, dans son discours, il le disait d'ailleurs, l'Europe doit redevenir une Europe puissance, ce qu'elle avait oublié de faire. Mais la guerre à l'Est et les hésitations de M. Trump nous incitent à prendre nos responsabilités.
4: C'est-à-dire que cette fête nationale, en quelque sorte, cette année, c'est plus une fête européenne, une fête franco-ukrainienne également?
16: Vous avez raison. Vous vous souvenez que souvent, dans les défilés, sont invités des invités d'honneur. Il y avait eu l'Inde, il y avait eu... Ça n'est pas un invité d'honneur, mais si Monsieur Zelensky, bien sûr, sera au centre, mais il y a les Européens. Et je crois que c'est un événement important pour marquer à la fois le soutien à l'Ukraine et la recréation, j'allais dire, d'une Europe puissance. Enfin, recréation, création, parce qu'elle n'a jamais existé. Hein. Mmh. Et donc, je crois que c'est important de le marquer. L'Europe doit prendre ses responsabilités dans un monde qui bouge. Mon dernier livre s'appelle « D'un monde à l'autre hein. ». Donc, on termine une période, une parenthèse extraordinaire dans laquelle on croyait que le monde allait être la paix éternelle. Ça n'est pas le cas. Il faut s'y préparer. Mais comme je le dis, on ne se prépare pas à faire la guerre. C'est la devise de l'école de guerre. Si tu veux la paix, prépare la guerre. Lorsqu'on est fort, on est dissuasif. Lorsqu'on est faible, on est vulnérable. Il nous faut donc être fort.
4: On va continuer, bien évidemment, cette discussion, général Dominique Trinquant. Mais d'abord, j'aimerais vous entendre sur ce qui fait beaucoup réagir en ce moment autour de ce défilé du 14 juillet, c'est que il fallait s'inscrire. Il n'y a plus de place disponible ce matin pour assister à ce défilé. QR code obligatoire, c'est dommage d'en arriver là, vous le regrettez?
16: Alors, je le regrette, c'est dommage parce que c'est une fête populaire. Je souligne deux événements. Le nombre de chefs d'État, de présidents et le président Zelensky. Je rappelle que lui, il est en guerre et que ça peut se passer sur le territoire national. Donc ça, c'est le premier point. Le deuxième point, c'est le grand succès. 50 000 personnes. L'année dernière, il y en avait 20 000. Donc il y a un moment où il faut bien gérer l'affluence et gérer la sécurité. Ceci étant, c'est dommage pour une fête qui reste une fête très populaire, là où le peuple français rencontre son armée.
4: L'Ukraine, donc au cœur du défilé, Volodymyr Zelensky présent pour la première fois sur un défilé du 14 juillet. 500 soldats de la coalition des volontaires pour l'Ukraine qui vont ouvrir ce défilé. 25 militaires ukrainiens présents. La patrouille de France accompagnée de 2 Mirage 2000 B ukrainiens. Le message, vous l'avez dit, c'est d'imposer cette force, de montrer ce soutien, de le réaffirmer, ce soutien à l'Ukraine.
16: Oui, alors, il faut soutenir l'Ukraine, et on le fait depuis 4 ans et demi, hein. Mais en plus, on est dans une période très particulière.
4: Pourquoi on veut marquer le coup, alors, cette année, sur ce défilé du 14 juillet?
16: Alors, le premier point, je pense, c'est le processus qui est en cours avec la coalition des volontaires, c'est de dire... on est prêt à appuyer l'Ukraine dans des négociations avec la Russie. C'est la Russie qui refuse les négociations. Faut le rappeler. Les Ukrainiens ont dit, mais pas de problème, nous on veut négocier. Donc ça, c'est le premier point. Le deuxième point, c'est que il y a, non pas une bascule, mais une amorce stratégique différente. Aujourd'hui, l'Ukraine est en train de marquer sérieusement la Russie. Les citoyens russes sont en train de se rendre compte qu'ils sont en guerre. Depuis 4 ans et demi, on leur cachait. On disait, c'est une opération spéciale, on n'en parle pas. Dmitri Peskov, le porte-parole du Kremlin, lui-même, maintenant parle de guerre. Alors que je rappelle qu'on allait en prison si on parlait de guerre. guerre. Donc, il y a une bascule. L'Ukraine s'est fabriqué ses armes elle-même, parce que pour les frappes dans la profondeur, les Européens ne leur ont pas donné. Ils ont fabriqué leurs armes et ils frappent dans la profondeur les bateaux, les raffineries, et aujourd'hui les citoyens russes s'en rendent compte et l'économie russe en pâtit.
4: Avec l'utilisation de nombreux drones, c'est comme ça aussi que la guerre évolue. À voir, on pourra y revenir si la France est prête sur ce domaine-là. Juste un mot sur cette coalition des volontaires pour l'Ukraine. Est-ce que ça pourrait devenir petit à petit une forme d'OTAN à l'européenne?
16: Alors, vous avez raison, c'est ce que j'appelle le pilier européen de l'OTAN. L'OTAN s'est fait des États-Unis et s'est fait des Européens. Si les États-Unis venaient à ne pas vouloir soutenir complètement l'OTAN, même si, lors du dernier sommet à Ankara, les Américains ont réaffirmé qu'ils soutenaient l'OTAN, les Européens doivent se préparer. Et on critique beaucoup le président Trump, mais je crois qu'il a raison quand il disait « les Européens ne dépensent pas assez ». Dans la défense. Les Européens, l'Europe est un continent extrêmement riche et il n'est pas normal qu'il se repose tout à fait sur les Américains. Donc, aujourd'hui, vous voyez, vont être annoncés d'ailleurs des exercices avec cette coalition des volontaires. Oui. Et les exercices, c'est le commencement de la pratique de travailler ensemble, sans le grand frère américain, de se débrouiller entre nous, et les Européens sont capables de le faire, simplement il faut qu'ils s'y entraînent.
4: Emmanuel Macron qui annonçait que la France allait encore fournir des armes, alors notamment des avions de combat Rafale, mais pas seulement. L'Europe a déjà envoyé beaucoup d'argent à l'Ukraine. Le soutien financier total de l'Europe depuis le début de la guerre, il est estimé à plus de 200 milliards d'euros. Et tout ça pour quel résultat? La Russie est encore présente sur le sol ukrainien aujourd'hui?
16: Alors le résultat, c'est qu'elle est présente, mais qu'elle n'a pas annexé l'Ukraine. Je rappelle que c'était l'objectif du président Poutine. Pardon. Oui. Et le président Poutine n'avait pas compris que l'Ukraine avait changé d'abord et que les Européens seraient unis derrière l'Ukraine. Et ça, c'est un échec majeur pour eux. Alors, vous disiez, quel est le résultat? Le résultat, c'est que l'Ukraine est toujours indépendante et l'Ukraine regarde toujours vers l'Europe, ce qui va à l'encontre des objectifs du président Poutine. Mmh. Et peut-être qu'à terme, les Russes se rendront compte que la stratégie choisie par le président Poutine est une erreur. Et on le voit dans un pays très totalitaire, où les sondages sont soumis à doute, j'allais dire, eh bien, les sondages marquent qu'aujourd'hui, la politique du président Poutine est en train de baisser, et les sondages marquent fermement que les Russes sont en soutien de M. Poutine, mais contre la guerre. Donc il y a un moment où ces deux points devront se rejoindre et s'apercevoir que c'est M. Poutine qui fait la guerre. Je rappelle qu'on n'est pas en guerre contre la Russie, mais on est en soutien de l'Ukraine qui est contre la politique de M. Poutine.
4: Général Dominique Trinquant, en tout cas, le ton continue de monter, c'est ce qu'on constate. Emmanuel Macron qui assure que la France est prête à défendre la paix, la liberté et le droit, je le cite, au prix du sang, s'il le faut, c'est ce qu'il a déclaré hier dans son discours aux armées. Comment faut-il comprendre cette phrase? La France n'exclut pas aujourd'hui d'entrer en guerre.
16: Eh bien écoutez, lorsque on est menacé, et je vous donne un exemple, hier, le ministre des Affaires étrangères français a convoqué l'ambassadeur de Russie devant des attaques de désinformation et des attaques cyber, nos circuits vidéo en Europe ont été infiltrés par les systèmes russes. Et c'est identifié comme des systèmes russes. C'est pas comme ça, on rêve que, on a les preuves. Donc, ça, c'est la première guerre dans laquelle on est. Et vous voyez,
4: on y est déjà, ça.
16: On y est déjà. L'Europe parle de 2030. Il faut être prêt pour 2030. Mais moi, je pense que le risque, il est avant. On rentre dans une phase d'élection présidentielle, élection peut-être législative, extrêmement importante. Et là, il va y avoir de l'ingérence qui va rentrer dans nos systèmes politiques pour arriver à nous dire pourquoi se battre, ça sert à quoi, restons tranquilles chez nous, etc., etc. Et donc, c'est cette première guerre qu'il faut mener, c'est la guerre des caractères. Vous savez, Thucydide disait, ce ne sont ni les vaisseaux ni les murailles qui sont la défense de la cité, mais le caractère des citoyens. Et j'y crois beaucoup.
4: Ça, c'est le conflit, l'ingérence. Le premier conflit, le second, c'est quoi? Le chef d'état-major des armées, le général Fabien Mandon, je le rappelle, disait il y a quelques jours encore qu'il préparait la France à une guerre ouverte avec la Russie dans 3-4 ans. Ça veut dire que, au-delà de l'ingérence, il y a une autre guerre qui est envisagée très clairement.
16: Alors, il faut, dans cette guerre, arriver à montrer que nous sommes forts, de façon à dissuader les forces russes. Aujourd'hui, au-delà de l'ingérence, je vais vous donner un exemple. Essayez de discréditer l'Alliance Atlantique. Une petite action des petits hommes verts, vous savez, comme il y en avait eu en Crimée, qui sont en Estonie, qui arrivent, qui disent « la population russophone est maltraitée, on va intervenir ». Kaliningrad, une enclave russe, entre la Lituanie et la Pologne. Un convoi russe qui arrive pour alimenter, par exemple, Kaliningrad, qui force des passages. Ces petits éléments... On va regarder comment est-ce que l'Europe réagit. Comment est-ce que l'OTAN réagit. Est-ce que l'OTAN dit stop, et à ce moment-là, fin de l'histoire, ou est-ce que l'Europe dit c'est pas grave, on va essayer de négocier, on va essayer de travailler et tout. Il faut montrer sa force.
4: Ça veut dire quoi concrètement, montrer sa force dans ces cas-là?
16: Eh bien, ça veut dire intervenir contre le convoi russe. Militairement, bien sûr. Il faut... Les forces militaires sont là pour montrer qu'elles existent et qu'elles sont puissantes. Vous rappelez quand même que la Russie, ça fait 4 ans et demi qu'elle n'arrive pas à vaincre l'Ukraine. Donc je ne crois pas une seconde que la Russie est capable de vaincre les armées européennes. Simplement, il faut les organiser, il faut les rééquiper et les organiser pour qu'elles soient capables de subir un choc initial de façon à dissuader la Russie d'attaquer les Européens et singulièrement les pays baltes, ceux qui sont sur le front, j'allais dire la Finlande, les pays baltes. La Pologne avec Kaliningrad, les autres pays.
4: Ça veut dire que la dissuasion aujourd'hui ne suffit plus, général Dominique Trinquant. C'est la force de la France de disposer de cette dissuasion nucléaire. Emmanuel Macron qui a d'ailleurs mis en place une dissuasion nucléaire avancée pour nos partenaires européens. Il y en a 9 qui ont rejoint ce dispositif. D'ailleurs, est-ce qu'il faut que l'Ukraine intègre cette dissuasion nucléaire avancée? C'est souhaitable?
16: Alors pour l'instant, non. La dissuasion nucléaire, en fait, ne peut pas agir seule. S'il n'y a que la dissuasion nucléaire, vous passez en dessous du seuil et vous faites des actions en dessous du seuil. Et donc, la dissuasion nucléaire est essentielle, c'est notre assurance-vie, c'est l'assurance-vie des Européens. Vous parliez de la dissuasion avancée, il y a 8 à 10 pays européens qui ont décidé de demander à dialoguer avec la France pour voir comment intégrer cette dissuasion, mais elle ne peut pas agir seule. Si vous n'avez pas des hommes de la chair et des canons qui sont face à la menace et qui vous disent « attention, on va pas passer directement, on est capable de résister », eh bien la dissuasion nucléaire elle-même tombe. Elle ne peut pas être seule, elle doit s'épauler sur ce qu'on appelle une défense classique.
4: Les drones, on en est où aujourd'hui en France? Est-ce qu'on a une forme de souveraineté, des capacités justement de mener le combat à travers des drones?
16: Alors les drones, ça va très très très vite. Il y a 4 ans, on n'en parlait pas. Aujourd'hui, les drones, ça change tous les 6 mois. On apprend énormément des Ukrainiens. Il n'y a que la guerre qui apprend la guerre. Ceux qui font la guerre aujourd'hui sont les Ukrainiens. Donc ils sont extrêmement forts. On a beaucoup de sociétés françaises qui travaillent avec les Ukrainiens. Soit déjà en fournissant des éléments pour faire des drones en Ukraine, mais également pour en faire en France. Donc on progresse. On pourrait aller plus vite, on pourrait en faire plus, c'est sûr. Mais on progresse énormément. Je vous donne un exemple. L'Ukraine vient d'annoncer qu'elle a créé un commandement du combat dans la profondeur. Eh bien, la France l'a fait il y a 2 ans. Il y a 2 ans, elle a créé un commandement du combat dans la profondeur, c'est-à-dire renseignement, missiles et capacité d'avoir des éléments, des armements souverains pour nous défendre.
4: Merci beaucoup, général Dominique Trinquant, d'être passé par le studio de Sud Radio avant de vous rendre au défilé du 14 juillet, début à 9h50. Ancien chef, je le rappelle, de la mission militaire française auprès de l'ONU. Et puis, j'ajoute, pour ceux qui voudraient vous écouter davantage, que vous avez un podcast qui s'appelle Quartier Général. Merci beaucoup, général Dominique Trinquant, et puis bon défilé à vous, bien entendu.
16: Merci et bon 14 juillet.
4: Merci beaucoup, à 8h28 sur Sud Radio. On revient dans un instant avec les infos, à tout de suite.
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3: Bonjour ami André.
4: Bonjour Benjamin, bonjour tout le monde.
3: Bon, la météo, est-ce qu'il va faire chaud encore aujourd'hui Rémi?
4: Oui, il fait chaud encore aujourd'hui. Il fait déjà chaud ce matin avec des températures souvent supérieures à 20 degrés. Alors si vous êtes au bord du Tarn, à Albi ou à Montauban, vous avez des températures déjà de 24 degrés, mais au bord de la Garonne également, 24 degrés à Toulouse ou à Agen. Et c'est dans ce secteur que nous aurons évidemment encore pas mal de chaleur aujourd'hui, puisqu'on est en rouge sur le Tarn et Garonne, sur le Lot et Garonne également, avec des températures qui là pourraient atteindre les 39 à 40 degrés. Nous avons également donc puis l'Allier, donc l'Auvergne, jusque vers le bassin parisien. Là aussi, des températures de 24 degrés par endroit et qui pourraient atteindre les 39 à 40 degrés, surtout sur le centre. Donc, grande prudence dans ce secteur. À Paris, on est encore à 24 degrés, mais là aussi, sur le défilé, il pourrait faire à midi jusqu'à 30 degrés déjà. Et dans l'après-midi, 36 degrés. Puis à Lyon, nous avons déjà des températures de 25 degrés, 26 degrés à Dijon. Et là aussi, dans ce secteur, les températures pourrait atteindre les 40 degrés.
3: Merci beaucoup Rémi André. Et vous êtes bien sur Sud Radio. Un grand merci pour votre fidélité chaque matin. Il est 8h30.
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3: Et le retour des informations, c'est avec vous Corinne Saint-Félix. Bonjour Corinne.
5: Bonjour à tous. Plus de 800 sapeurs-pompiers mobilisés sur l'incendie de Fontainebleau. Le feu a continué sa progression cette nuit. Il a parcouru au total 1300 hectares en seulement 24 heures, 1900 sur tous les foyers confondus. Symbole de l'ampleur exceptionnelle de l'incendie, 4 canadaires ont effectué 187 largages d'eau dans la journée d'hier. Ils étaient 600 soldats du feu engagés sur l'incendie cette nuit. 32 000 hectares ont déjà brûlé en France. Un chiffre d'ores et déjà plus élevé que l'ensemble de la saison des incendies en 2025. Deux personnes sont suspectées d'être à l'origine du feu à Fontainebleau. Elles ont été interpellées. Pedro Sanchez appelle à un grand accord européen. Le président du gouvernement espagnol a appelé hier à un large accord face à l'urgence climatique à l'occasion de sa visite au poste de commandement avancé de l'incendie de forêt en Andalousie. Le changement climatique tue, a-t-il déclaré. 5 Britanniques, 3 Belges, une Française et un Espagnol font partie des 13 victimes de cet incendie, ont annoncé les autorités. En France, 26 départements placés en vigilance rouge canicule aujourd'hui. La vague de chaleur régresse petit à petit. Depuis hier, 11 départements sont passés de la vigilance rouge canicule à la vigilance orange. Mais 58 départements resteront en vigilance orange à partir de midi. La sortie de la totalité des départements en rouge est prévue demain à 6h. Dans votre actualité aussi, des commémorations à Nice, 10 ans jour pour jour après l'attentat du 14 juillet sur la promenade des Anglais. Un hommage national est prévu en fin de journée, présidé par Emmanuel Macron. Une minute de silence sera observée en hommage aux victimes de l'attentat de Nice avant le match France-Espagne. Une forte mobilisation policière pour assurer la sécurité du défilé du 14 juillet. Selon la préfecture de police de Paris, 7000 policiers et gendarmes seront mobilisés, 5000 effectifs de la préfecture, 2000 policiers et gendarmes issus d'unités de forces mobiles et 2000 sapeurs-pompiers de Paris seront sur place. Et puis les coureurs du Tour de France reprennent la route aujourd'hui. Une étape entre Aurillac et le Lioran. Bonne matinée.
3: Merci beaucoup Corinne Saint-Félix.
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3: Il est 8h33 sur Sud Radio. À suivre, ne ratez pas, après 9h, témoignage sur Sud Radio. Témoignage de Jean-Claude Hubler. Qui est-il? Eh bien, le 14 juillet 2016, il y a 10 ans, cet homme était sur la promenade des Anglais quand un terroriste a tué 86 personnes au volant de son camion. Jean-Claude Hubler a été l'un des tout premiers à porter secours aux victimes. Des images qui le hantent encore aujourd'hui. Il sera mon invité donc après 9h. Mais avant cela, tout de suite, on retrouve Albin Texera. Bonjour Albin.
6: Bonjour Benjamin, bonjour à tous.
3: Et on commence avec vous la revue de presse Nice Matin qui consacre sa une, bien entendu, au 10e anniversaire de l'attentat du 14 juillet 2016.
6: Exactement, en couverture, on retrouve cet immense cœur qui rassemble les noms des 86 victimes accompagnés d'un message sobre, la mémoire au cœur. Le quotidien revient sur cette nuit où tout a basculé sur la promenade des Anglais lorsqu'un camion lancé dans la foule a semé l'horreur sur près de 1,7 km. Durant ce dossier de 7 pages, le journal retrace le long chemin judiciaire également jusqu'à la condamnation définitive des deux principaux soutiens du terroriste. Tout cela rappelle une chose aujourd'hui, que le souvenir reste intact à Nice. D'ailleurs, une minute de silence sera observée ce soir avant la demi-finale France-Espagne en hommage aux victimes, preuve que le souvenir reste intact pour le monde entier.
3: Dans l'actualité également, le défilé du 14 juillet sur les Champs-Élysées, Albin, la presse de la Manche met en avant la présence inédite de l'école des Matelots de Cherbourg.
6: Bah oui, cette année, il y aura des nouveaux venus, puisque plus de 6700 militaires participeront au défilé. C'est un record, avec forcément de belles histoires à raconter. Parmi eux, 60 jeunes recrues entrées dans la marine il y a seulement 8 semaines. Pour ces apprentis marins, le rendez-vous est forcément un peu particulier. Au début, il y a un mélange d'excitation et de peur, et surtout beaucoup de fierté, raconte la capitaine de corvette Émilie Lahaye au journal Normand.
3: Et à ce propos de ce 14 juillet, plus de places disponibles, hein. C'est fini, vous ne pouvez pas y assister.
6: 50 000, voilà. La jauge s'est arrêtée à 50 000.
3: Effectivement, jauge atteinte et QR code obligatoire pour ceux qui viendront pour ce défilé, qui ont obtenu leur précieux sésame. Alors, le défilé est-il encore un événement populaire? Vous nous appelez 0826 300 300, je sais que vous êtes déjà quelques-uns à appeler Manu au standard. On termine avec le sport, jour de demi-finale, et c'est peut-être le sport qui prend toute la place dans les quotidiens ce matin.
6: Oh oui, bien entendu. Emmenez-nous en finale, titre Le Parisien aujourd'hui en France. Ce rêve bleu pour la Dépêche du Midi et surtout une belle dédicace qui a été choisie par Sud-Ouest. Duel d'As à Dallas, pas mal quand même comme jeu de mots. Et enfin le quotidien sportif, l'équipe a choisi la sobriété avec en une le rêve final. Car oui, au terme de ce match, une place pour peut-être une troisième finale consécutive en jeu pour les Bleus. Seulement deux sélections l'ont faite par le passé. Est-ce que vous savez qui sont les deux sélections à l'avoir faites?
3: L'Allemagne et le Brésil.
6: Oui. Ben voilà. Je vous ai pas soufflé la bonne réponse il y a quelques jours. Hein.
3: Bon, ben oui. Allez, après ce tour de la presse, on va voir ce qui se passe sur les réseaux sociaux. Qu'est-ce qui fait parler, Albin? Bah, c'est le Sénat qui veut créer un observatoire de la désinformation avant la présidentielle de 2027. Ça fait beaucoup jaser.
6: Oui, dans un rapport présenté il y a quelques jours par trois sénateurs, Laurent Lafont, donc des centristes, Agnès Evren, des Républicains, et Sylvie Robert, du Parti Socialiste, ensemble, ils proposent 56 mesures pour mieux lutter contre les manipulations de l'information. La principale idée, c'est de créer un observatoire de la désinformation intérieure, capable d'identifier certaines campagnes d'influence et de faire des signalements potentiels aux autorités. Dans une conférence de presse il y a quelques jours, ils expliquent le choix de cette commission.
7: Que se passerait-il en effet si une personnalité, un courant de pensée, un parti politique disposant de moyens financiers conséquents décidait de le mettre au service d'un projet politique en utilisant les réseaux sociaux comme une arme? Sommes-nous prémunis de tout risque d'ingérence intérieure? Notre réponse à cette question est clairement non. Nous n'avons pas d'outils pour faire face aux ingérences intérieures.
6: Cet extrait d'une trentaine de secondes fait depuis beaucoup polémique sur les réseaux sociaux. Certains craignent un risque pour la liberté d'expression. Éric Tegner du média Frontières dénonce sur X une mesure qu'il juge liberticide. Il dit que certains médias indépendants comme Frontières pourraient être menacés. D'autres internautes de leur côté, ils défendent au contraire l'idée qu'il faut mieux lutter contre les campagnes de désinformation, notamment à l'approche d'une élection présidentielle qui va être très importante. Le Sénat lui assure de son côté qu'il ne s'agit pas de censurer des opinions, mais de lutter contre les manipulations de l'information.
3: Merci Albin. Texera, et vous, qu'en pensez-vous? Est-ce qu'il faut absolument créer un observatoire de la désinformation intérieure? Est-ce que c'est nécessaire? 0826 300 300, je vous redonne le numéro du standard, mais vous le connaissez. 8h38 sur Sud Radio. Dans un instant, on s'installe au comptoir d'un bistrot qui est un petit peu une institution. Bah oui, allez, on y va tout de suite. Bah oui, puisque tout l'été sur Sud Radio, on donne la parole au bistrot et café de France afin de prendre le pouls du pays, de ses habitants, de ses territoires. Aujourd'hui, nous sommes donc avec Aurélie Delbecq. Bonjour Aurélie.
8: Bonjour.
3: Et bienvenue
8: Comment
3: sur Sud Radio. Ça va bien et vous?
8: Merci.
3: Bah, une bonne voix.
8: Ça va.
3: Bah oui.
8: Je vous attendais avec impatience.
3: Bah voilà. Et nous donc, voilà, pour rentrer dans votre bistrot qui s'appelle l'Auberge de l'Abattoir. C'est à Armentières dans le département du Nord. Ça fait partie de la métropole lilloise. Présentez-nous un petit peu votre bébé, parce que je crois que c'est comme ça que vous l'appelez, votre bistrot, Aurélie.
8: Oui, c'est bien ça. J'ai repris l'Auberge de l'Abattoir en 2024, mais en réalité, l'Auberge de l'Abattoir est une institution à Armentières parce qu'il existait déjà bien avant la guerre. Et ça a toujours été un lieu familial et convivial que j'ai repris donc en 2024. Et puis, ben, je perdure et je fais des soirées maintenant.
3: Et
8: je fais des soirées dans mon petit bistrot de quartier.
3: Quel type de soirée vous faites ? Ça chante, ça danse ?
8: Alors, ça chante, ça danse, je fais des soirées karaoké, je fais des soirées avec de multiples DJ, des soirées foot dont vous parliez.
3: Bah oui. Alors, ce soir. Ouais, ce soir, l'écran, il sera là?
8: Bah oui, ce soir. On a 5 écrans.
3: Ah,
8: on a 5 écrans dans le bar. Oui, oui. Pour suivre tout
3: mal,
8: ça, on est tous prêts. Et notamment, j'ai reçu aussi dimanche soir Evangélie.
3: Ah, bah Evangélie, bah oui. Chanteuse.
8: Elle est passée nous
3: bien
8: faire un petit coucou.
3: Passée,
8: oui, oui.
3: Bah voilà, super.
8: Voilà,
3: Et alors pour donc ça veut dire voilà des invités, on chante et puis on vibre avec les Bleus. Vous sentez qu'il y a vraiment depuis le début de cette Coupe du Monde, il y a un enthousiasme du côté d'Armentières chez vous autour de cette équipe de France?
8: Alors, dans mon bar, oui. Effectivement, je sens vraiment la chose parce que en réalité le premier match c'était un petit peu mou, on va dire. Mm-hmm. Mais alors là, on est parti dans une euphorie. On sort les casquettes, les écharpes. Tout le bar est refait à la couleur de l'équipe de France. Et à la fin de chaque match jusqu'à présent, quand on a gagné, bien sûr, les voitures qui passent, c'est vraiment un moment convivial. On est tous ensemble, en fait, derrière eux.
3: Avec une décoration spéciale, forcément, pour le bar. Vous avez pris votre temps, justement, pour préparer tout cela pour ce soir, France-Espagne, 21h.
8: Ah oui, on est prêt là, on est derrière eux et on va gagner.
3: Parlez pas trop vite.
8: Ah non, j'espère. Oh non, aussi.
3: Ah bon,
8: il
3: d'accord,
8: faut.
3: Vous êtes confiant.
8: On y croit.
3: Bah oui, il faut. C'est pour ça qu'on va regarder et qu'on va vibrer derrière nos bleus. À part le football, on parle de quoi au comptoir de l'Auberge de l'Abattoir, Aurélie?
8: Oh, ça parle de beaucoup de choses, notamment des blagues, des souvenirs, des gens que je connais depuis 30 ans, puisque j'ai commencé le métier il y a quasiment 30 ans. Maintenant, j'étais serveuse, moi, à Armentières, dans la même rue. Et c'est beaucoup de choses qui se sont passées, les commerces, les histoires, les brèves de comptoir, comme on dit.
3: On parle de ce qui se passe sur place, quoi. Ce qui se passe autour de nous.
8: C'est ça, c'est exactement ça. C'est vraiment c'est un lieu vivant et je vous dis très familial et très social, très convivial. C'est vraiment c'est mon histoire de tous les jours en réalité.
3: Pourquoi pourquoi ce nom de l'Auberge de l'Abattoir, Aurélie?
8: Alors, à l'époque, il s'appelait déjà comme ça. J'ai maintenu le nom parce que je vous ai dit, cet établissement est ouvert déjà avant la guerre.
3: Ouais.
8: Et il était situé dans le quartier des abattoirs. Donc,
3: tout
8: on remonte dans le temps, dans les années 1900, voilà, tout simplement.
3: Mais les noms des bars racontent aussi des histoires, la grande histoire aussi.
8: C'est bien ça, c'est bien ça. Les gens venaient mettre leurs chevaux dans le garage et aller se restaurer et faire ce qu'il fallait en attendant de pouvoir aller à l'abattoir de l'autre côté.
3: En tout cas,
8: simplement,
3: Aurélie, je sens beaucoup d'émotions quand vous parlez de votre bar, de l'Auberge de l'Abattoir.
8: Ça a été une renaissance pour moi. C'est vraiment... Par rapport aux autres endroits où j'avais travaillé et où j'avais été tenancière aussi, ça a été une renaissance totale. Un changement de clientèle, une vraie famille. J'ai retrouvé une famille et je suis heureuse d'y aller tous les jours, en fait. Et de revoir ma nouvelle famille depuis 2 ans et demi, bientôt, à l'Auberge de l'Abattoir.
3: Ça fait plaisir, en tout cas, de vous entendre, Aurélie Delbecq. Bel hommage
8: merci.
3: Aussi à vos clients.
8: Beaucoup.
3: Et si on veut faire partie de la famille, si vous êtes dans le coin du côté d'Armentières, dans le département du Nord, dans cette métropole lilloise, vous y allez, l'Auberge de l'Abattoir. C'est au 21 bis rue de Dunkerque, hein, c'est ça, Aurélie Delbecq?
8: 121 bis. Et c'est bien ça,
3: c'est noté. Merci beaucoup, Aurélie. Passez une belle journée. Et puis
8: merci,
3: bon match ce soir. Bon match.
8: Merci, on y croit. Merci à vous aussi.
3: Et allez les Bleus. Merci beaucoup. Allez, oui. Sud Radio. Il est à 8h44. On revient dans un tout petit instant avec les bons conseils de l'été. Comment partir comme ça quand on a décidé de partir en vacances à la dernière minute sans trop exploser son budget? Il y a peut-être des petits bons plans à aller chercher encore en ce moment à la mi-juillet. On va voir ça avec Jean-Pierre Mas, un spécialiste qui nous rejoint juste après ça.
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3: Il est 8h47 sur Sud Radio. Vous êtes à l'heure pour les bons conseils de l'été. Bah oui, c'est un fait. Chaque année, nous sommes de plus en plus nombreux à réserver nos vacances à la dernière minute. En général, qui dit dernière minute dit prix plus élevé, mais ce n'est peut-être pas toujours le cas. Il est peut-être encore temps de faire de bonnes affaires. En tout cas, on voit ça avec vous, Jean-Pierre Mas. Bonjour.
20: Bonjour.
3: Et bienvenue sur Sud Radio. Vous êtes l'ancien président des entreprises du voyage, aujourd'hui médiateur du voyage et du tourisme. Bon, on est déjà mi-juillet. Est-ce qu'il reste encore vraiment des bons plans pour ceux qui n'ont pas encore réservé leurs vacances?
20: Alors, on peut difficilement parler de bons plans. On va pas trouver des vacances exceptionnelles à un prix dérisoire. Mais il y a encore de la place. On peut encore réserver ses vacances, même si l'on veut partir au mois d'août.
3: Ça veut dire, dans ces cas-là, c'est quoi les conseils que vous pouvez nous donner, bah, si on a un budget serré, pour partir comme ça, prendre les vacances à la dernière minute?
20: Alors j'ai envie de dire, ça dépend où on veut aller. C'est pas tout à fait les mêmes conseils si vous voulez aller à l'Amérique du Sud, si vous voulez aller dans les Pyrénées ou dans les Alpes. C'est un petit peu différent. Le premier conseil, je crois que c'est un conseil de prudence. C'est faire attention aux prix qui paraissent dérisoires ou vraiment aux très très bonnes aubaines. Il y a malheureusement toujours des arnaques en matière de voyage. Et on peut arriver à louer un appartement qui n'existe pas ou une villa avec piscine qui n'existe pas ou qui n'est pas du tout celle qui était prévue dans le descriptif initial. Donc, pour éviter ça...
3: Donc, attention aux arnaques, ouais. Ça, faut être vigilant.
20: Il faut être très vigilant. Et une façon d'éviter ça, c'est de se rendre chez un professionnel. Alors, je sais qu'on a parfois la crainte, une urgence de voyage, parfois la crainte de payer un petit peu plus cher. On se dit, ah là là, que ça... Alors, mais au moins, vous avez la sécurité d'avoir des voyages, des vacances qui sont organisées et dont l'organisateur est totalement responsable. C'est-à-dire, s'il vous arrive quelque chose, c'est le professionnel qui assume la responsabilité de la prestation qui n'est pas fournie ou de la prestation qui n'est pas au niveau de ce qu'il vous avait vendu. Mmh. Ça, c'est le premier bon plan. Le second, c'est d'essayer d'aller là où tout le monde ne va pas. Ne pas se ruer là où est tout le monde. Et aujourd'hui, où on a quand même un petit peu envie de chercher de la température moins élevée, un peu plus de calme, remonter vers le nord de la France ou remonter en altitude dans les montagnes n'est pas une mauvaise démarche, voire même les pays du nord de l'Europe.
3: Justement, à l'étranger, là, c'est quoi les destinations pour pas se faire allumer là cet été?
20: Alors, pour pas payer cher, c'est pas se faire allumer, c'est en matière de prix, pour pas payer cher, l'Espagne, la Tunisie. Ça, c'est ce qu'il y a de moins cher. Ce qui est accessible encore, parce que c'est pas une destination d'été, particulièrement d'été, c'est le Maroc. Le Maroc est un petit peu plus cher que l'Espagne et la Tunisie, mais il y a encore de la place, on peut encore voyager. Et si l'on ne craint pas la chaleur et si l'on veut faire un voyage de découverte, on peut aussi aller en Égypte. Il faut savoir qu'on visitera, on découvrira l'Égypte de 5h du matin à 10h du matin et après 17h le soir. Et après, il faut se tenir à l'abri, mais il y a de la place.
3: Jean Birmas, le all-inclusive, ça vaut le coup financièrement? C'est une bonne option, ça?
20: Oui, alors ça vaut le coup pour les familles avec des enfants. Parce que comme ça, on sait ce que l'on va dépenser pendant les vacances. Dans le hall inclusive, il y a non seulement les repas et les boissons ou quelques boissons, mais il y a aussi la plupart du temps un système d'animation, des jeux, une prise en charge des enfants pendant une partie de la journée. Et ça vaut le coup quand on veut être peinard en matière de budget et pas avoir à s'occuper des gamins toute la journée.
3: Ben voilà qui est dit au passage, Jean-Pierre Mas. Merci d'avoir été avec nous ce matin sur Sud Radio pour ces précieux conseils qui sont à réécouter, bien évidemment, en podcast sur sudradio.fr si vous avez loupé le début. En tout cas, merci Jean-Pierre Mas, c'est passé un très bel été. Il est 8h51 sur Sud Radio. Nous, on part en vacances. Allez, on va prendre la direction de la Venise du Périgord Vert tout de suite avec l'ami Xavier Louis. Et oui, c'est l'heure d'accueillir Xavier Louis qui anime les plus beaux détours de France, ce réseau qui regroupe les plus belles petites villes de France que l'on peut retrouver, je le rappelle, sur le site www.plusbeauxdetours.com et dans le guide des 100 plus beaux détours de France, réalisé avec Michelin, offert dans les villes labellisées. Bonjour Xavier.
1: Bonjour Benjamin.
3: Bon, tout cet été, vous allez nous présenter chaque jour un détour malin. Et pour commencer, vous nous emmenez dans le Périgord où vous étiez samedi dernier, pour retrouver le Tour de France que vous avez dirigé il y a 40 ans.
1: Eh oui, vieille histoire. Et je vous propose d'aller en Périgord, dans la très jolie petite ville de Brantôme. Alors Brantôme, on la surnomme souvent la Venise du Périgord. Moi, j'ai envie de dire que c'est plutôt un oasis touristique. Et on s'y aventure, quand on s'y aventure, on tombe sous le charme de Brantôme.
3: Effectivement, de Brantôme. C'est situé dans le nord du département de la Dordogne, ce qu'on appelle le Périgord Vert.
1: Oui, alors vous savez qu'il y a quatre Périgords, on dit, et le Périgord Vert, d'ailleurs, parce que c'est assez proche du Limousin, c'est le nord de le Haut-Périgord, j'ai envie de dire. C'est situé, alors, pour bien, si vous avez la carte de France en tête, en fait, on est entre l'axe Paris-Bordeaux et l'axe Paris-Toulouse, vous voyez, mais c'est entre les deux, et là, il faut faire le détour. C'est le principe de nos 100 plus beaux détours. Mais ça mérite d'abord le coup d'œil, c'est-à-dire, curieusement, depuis dans le nouveau guide, vous savez, qui a gagné 40 pages, le guide des plus beaux détours, c'est la photo, à l'heure où je vous parle, c'est la photo de Brantôme, en Périgord, qui est la préférée des lecteurs. Pourquoi ? Parce qu'on y retrouve déjà ce pont coudé qui est assez remarquable sur la Drône, l'abbaye avec l'un des plus vieux campaniles de France, date du XIe siècle. Là, on est donc c'est vraiment c'est un

0: 10 juillet, donc c'est bientôt, hein, dans l'abbatiale. Il y a un peu plus tard du jazz, les 25 et 26 juillet, là c'est dans la cour de l'abbaye. Il y a une promenade théâtrale le 28 juillet, du cinéma en plein air à plusieurs reprises au cours de l'été. Et chaque vendredi, alors je vous conseille d'arpenter le marché fermier avec restauration sur place.
1: Et pour se faire plaisir, plein d'événements auxquels on peut participer. Et puis la gastronomie, bien sûr, qui est omniprésente, on est en Périgord.
0: Ah ben voilà, alors on aurait pu parler de la truffe, mais c'est pas la saison, c'est plutôt l'hiver. Mmh. Alors, il y a de très nombreuses bonnes tables. Toronto, c'est souvent une destination touristique, d'abord pour gens du pays, voire de plus loin. Il y en a à tous les prix, et on n'est jamais déçu. Mais alors moi, j'ai un petit coup de cœur, comme je voulais vous recommander aux auditeurs de Sud Radio. Alors, c'est à Champagnac de Bel-Air, c'est à quelques kilomètres de Brantôme. C'est toujours au bord de la Drône, ça s'appelle le Moulin du Roc. Et il y a un hôtel-restaurant de très grande classe, une cuisine raffinée. Alors, déjeuner ou dîner, effectivement, au bord de la Drône, dans ce moulin qui a gardé sa vieille roue, d'ailleurs. C'est vraiment, c'est un moment magique.
1: À Champagnac de Bel-Air. Merci. On peut retrouver toutes ces belles petites villes sur le site www.plusbeaudétours.com, je le rappelle, et puis dans le guide des 100 plus beaux détours offerts dans les villes labellisées. Merci beaucoup, Xavier Louis, pour ce détour malin, et à demain.
0: À demain.
1: Merci Xavier Louis. Bah oui, à demain pour de nouvelles aventures. 8h56 sur Sud Radio. On revient dans un instant, les infos et puis témoignage. Mon invité tout à l'heure, Jean-Claude Hubler, fondateur de l'association Life for Nice, en ce 10e anniversaire de l'attentat de Nice. C'était le 14 juillet 2016. Eh bien, il viendra témoigner, il viendra nous raconter ce qu'il a vécu il y a 10 ans. Il a été l'un des premiers à porter secours aux victimes. Des images qui le terrifient forcément, on l'imagine encore aujourd'hui. Et puis si vous voulez aussi, vous 0826 300 300, nous dire si vous vous souvenez de ce que vous faisiez à ce moment-là, de comment vous avez vécu finalement cette tragédie. 0826 300 300, je vous accueille juste après ça.
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1: Bonjour Rémi André.
11: Bonjour Benjamin.
1: Le temps, encore pas mal de chaleur au programme aujourd'hui.
0: Oui, encore beaucoup de chaleur, beaucoup d'orange et de rouge, 26 départements en rouge.

0: 11 de moins, certes, de moins qu'hier, mais tout de même, nous restons en orange et en rouge sur l'ensemble du pays. La chaleur est là. Alors, dès ce matin, les températures sont souvent supérieures à 22 à 25 degrés. Et dans l'après-midi, ces températures atteindront globalement 35 à 40 degrés sur l'ensemble du pays. Des températures bien chaudes avec des incendies en cours. Donc, grande prudence aujourd'hui. On aura tout de même quelques orages sur les Pyrénées, sur le Massif central. Cela pourrait remonter dans la soirée en direction de la Bourgogne. Mais à partir de demain, mercredi, les orages vont commencer à se généraliser les après-midi et le soir. Nous terminerons la semaine avec le risque de canicule qui va diminuer, mais attention, le risque d'orage lui va augmenter.
1: Merci beaucoup Rémi André. Je vous souhaite une très belle journée. Vous êtes bien sur Sud Radio, vous avez raison, il est 9h.
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1: Et tout de suite, les informations avec vous, Corinne Saint-Félix. Bonjour Corinne.
3: Bonjour à tous. Les chiffres alarmants de l'incendie en forêt de Fontainebleau. La forêt est ravagée par un incendie. 1900 hectares sur les 25 000 que compte le massif, dont 23 000 de forêts publiques, gérées par l'Office national des forêts, sont parties en fumée. Son ampleur exceptionnelle a rendu indispensable l'engagement d'avions bombardiers d'eau, une première en région parisienne. Une vigilance rouge pour canicule qui se poursuit aujourd'hui pour 26 départements. 58 départements resteront en vigilance orange. Parmi eux, les Alpes de Haute-Provence, les Hautes-Alpes, l'ensemble de la Corse ou encore le Gard et la Lozère. 98 départements sont concernés par une mise sous surveillance pour cause de sécheresse. Dans votre actualité aussi, un 14 juillet placé sous le thème du réveil stratégique de l'Europe, le chef de l'État a prononcé hier son traditionnel discours aux armées et a assuré que la France est prête à défendre la liberté et le droit au prix du sang s'il le faut, tout en réaffirmant sa volonté de poursuivre le réarmement du pays. 35 pays de la coalition des volontaires qui réunit de nombreux pays européens en soutien à l'Ukraine seront présents aujourd'hui. Le président de la République qui assistera aussi à l'hommage national aux victimes de l'attentat de Nice prévu en fin de journée. L'Ukraine devrait, elle, accueillir 16 avions Rafale et des batteries anti-aériennes. Une annonce d'Emmanuel Macron hier soir à l'issue du sommet de la coalition des volontaires qui a rassemblé 37 pays, soutien de Kiev à Paris. La force multinationale destinée à se déployer en Ukraine une fois la guerre terminée va commencer à s'entraîner dans les pays voisins dans les prochains mois. Du sport aujourd'hui, retour de la grande boucle sur les routes de France. 10e étape entre Aurillac et le Lioran pour le peloton. 166 km au programme et un parcours très exigeant, pas moins de 7 difficultés. Départ en jaune pour Tadej Pogacar. Et puis une demi-finale pour les Bleus face à l'Espagne ce soir. Les 26 joueurs français étaient présents hier à l'entraînement collectif. Parmi eux, le milieu de terrain Aurélien Tchouaméni, Dayo Upamecano et William Saliba. Match à 21h. Bonne matinée.
1: Merci beaucoup Corinne. Allez, 9h02 sur Sud Radio, comme bien chaque fois, après les infos de 7, 8 et 9h, on vous fait vivre le Tour de France.
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1: Ben oui, c'est reparti, 10e étape du Tour de France. Aujourd'hui, 167 km entre Aurillac et le Lioran. Et quelle étape en ce 14 juillet, jour de fête nationale. Bonjour Pascal Chanteur.
5: Bonjour à toutes et tous.
1: Consultant cyclisme Sud Radio qui dit 14 juillet, dit bah espoir d'une victoire française. Est-ce qu'on peut l'espérer aujourd'hui, Pascal?
5: Bah écoutez, sur l'étape Aurillac-le-Lioran, 166 km, 3800 mètres de dénivelé, pas un mètre de plat, pas un mètre de droit, une route qui ne rend pas. Oui, bien entendu que les Français vont se donner à fond aujourd'hui pour essayer de remporter cette victoire française tant attendue. On pense à Romain Grégoire, champion de France, on pense à bien d'autres, peut-être Julien Alaphilippe qui s'était bien démené la veille de la journée de repos. Et donc oui, on espère tous.
1: On l'espère tous, et attention parce que ça va grimper. Est-ce que c'est pas finalement plus une étape pour encore lui, Tadej Pogacar?
5: Écoutez, peut-être, mais ça dépendra encore une fois du départ. Rappelez-vous, il y a deux jours, la course avait mis du temps à se décanter, plus de 60 km pour qu'une échappée puisse voir le jour. Des coureurs fatigués. Mmh. Bon, il est vrai que hier ils ont pu récupérer un petit peu, mais la fatigue est là. Ce qui est important, c'est quand même que la chaleur a diminué un petit peu, donc ça c'est important. mais je vois pas quand même l'équipe UAE contrôler à outrance aujourd'hui pour remporter. Le Tour de France est encore loin. La fin du Tour de France est encore loin. Il reste encore 15 jours de course. Il a besoin de toutes les forces de ses équipiers pour tenter de gagner son cinquième tour.
6: En tout cas, il y aura de l'ambiance sur la route du Tour de France en ce 14 juillet. C'est toujours beau à voir ce jour-là. Encore plus peut-être que les autres, Pascal.
5: Bien sûr. Oui, bien sûr, parce que c'est important de voir beaucoup de drapeaux bleu, blanc, rouge, le sourire des gens, c'est la fête nationale. C'est le 14 juillet, ça a toujours été un moment bien spécial pour l'ensemble des coureurs du peloton, qu'ils soient étrangers ou français, mais encore plus, bien sûr, pour les Français.
6: Merci beaucoup, Pascal Chanteur. On va la vivre, effectivement, cette 10e étape sur Sud Radio entre Aurillac et Le Lioran. Ça va grimper, il n'y aura pas de place, c'est ce que vous nous disiez, Pascal Chanteur, ça promet. Merci beaucoup et bonne étape, Pascal.
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6: 9h05 sur Sud Radio, on est ensemble jusqu'à 10h et on prend du plaisir sur Sud Radio, ensemble chaque matin. C'est un plaisir effectivement de vous accompagner comme ça en ce début de journée tout au long de la semaine à suivre. Tenez, on s'en rapproche du traditionnel défilé du 14 juillet sur les Champs-Élysées. Ça va partir dans moins d'une heure maintenant, à 9h50, dernier défilé du 14 juillet pour Emmanuel Macron. Et si vous souhaitiez, comme ça, dernière minute, vous faufiler pour assister à ce défilé, c'est trop tard. Il n'y a plus de place disponible. Ouais. Tout est parti très vite. Et pour ceux qui ont décroché leur précieux sésame, va falloir montrer patte blanche. Parce que QR code obligatoire, parce que filtrage, ça va prendre du temps. Faudra être un petit peu en avance, sans doute. Vous y êtes déjà. En tout cas, filtrage, QR code obligatoire, le défilé traditionnel du 14 juillet. Est-il encore un événement populaire ? 0826 300 300, vous appelez, j'entends Manu qui est au téléphone, vous appelez déjà, je vous accueille dans quelques minutes. Sud Radio, 9h07. Mais tout d'abord, la fête, il devait en être question il y a 10 ans, jour pour jour, à Nice, sur la promenade des Anglais. Un camion bélier conduit par un terroriste islamiste tuait 86 personnes et faisait des centaines de blessés. Aujourd'hui, la France commémore ses victimes. Emmanuel Macron qui se rendra à Nice en fin de journée. Et vous, 0826 300 300, est-ce que vous vous souvenez de ce que vous faisiez ce jour-là, en ce 14 juillet 2016, il était 22h33, quand ce drame s'est produit sur la promenade des Anglais? Vous nous appelez pour témoigner, peut-être si vous êtes du côté de Nice, vous vous souvenez forcément de ce qui s'est passé ce jour-là. 0826 300 300, on est au standard avec Christophe qui est à Nice. Bonjour Christophe.
7: Oui, bonjour.
6: Et
7: bonjour,
6: merci d'être avec nous ce matin sur Sud Radio. J'imagine Nice, on vit dans une ambiance particulière depuis quelques jours déjà avec ce 10e anniversaire.
7: Oui, effectivement. Je me souviens très bien j'étais au jardin Albert Ier et avec mes deux enfants, et ma fille avait 6 ans à l'époque et mon fils 11 ans, et on avait le choix de, c'est comme une patte d'oie, où je prenais la promenade ou je coupais dans le centre-ville, et on a fait le choix de couper dans le centre-ville. Heureusement pour nous, et on s'est retrouvé à voir quand même des gens qui se mettaient à courir, parce que ça, au bout de 2 minutes, il y avait déjà le drame en place. Ouais. On a vu des gens courir. J'ai pris ma fille dans les bras et j'ai couru jusqu'à la maison. Et ça me rappelle que hier soir elle est sortie. Pour vous dire, hier soir elle est sortie. Aujourd'hui elle a 16 ans, mais on doit continuer de vivre. Et il faut pas que ces gens, parce qu'il y a 3 mots qui me viennent en tête. Ouais. C'est la première, c'est la haine. Comment on peut se nourrir de haine à ce point-là? Et les deux autres, c'est la bêtise et la méchanceté. Donc, heureusement que l'être humain, il n'est pas comme ça. Il y a des gens qui sont peut-être faibles ou bêtes et qui se transforment en des terroristes. La logique, elle n'y est pas. Parce que la logique, ça se... Vous feriez pour des militaires ou quelque chose qui représente l'État ou la force. Mais ça, c'est, quand je dis c'est de la bêtise, de la méchanceté, c'est... Il n'y a rien d'autre à penser. Donc oui, il faut qu'on continue de vivre. Ça traumatise, il y en a pour forcément une génération. Et c'est pitoyable. Alors je ne sais pas s'il y aurait une thérapie de comprendre comment les gens peuvent tomber dans la haine à ce point-là. En suivant le procès des gens qui sont radicalisés. Je n'ai aucune idée de ce qu'il faudrait faire, mais heureusement qu'il n'y a pas autant de gens que ça quand même, parce que c'est, ouais, c'est pitoyable.
6: Christophe, vous avez parlé de votre fille, elle a 16 ans aujourd'hui, est-ce qu'elle se souvient, elle, de cette soirée?
7: Non, elle en a pas gardé souvenir. Ouais. Là, c'est l'histoire qui a, c'est l'histoire. Je l'avais dans les bras, on courait. Donc, non, je pense pas. Ils réalisent pas des enfants. Ils réalisent pas. Donc, juste moi, j'ai pas, parce que je veux pas tomber là-dedans. J'ai pas. Hier, je me suis couché à minuit et demi. J'attendais qu'elle m'appelle, qu'elle ait pris son Bolt parce qu'ils étaient à Villefranche pour regarder le feu d'artifice avec des amis à elle. Mais je veux qu'on continue de vivre. Il y a pas. Et c'est pas la bêtise et la haine qui vont, la méchanceté qui doit gagner sur le terrain de la vie.
6: Continuez de vivre, mais commémorer. Vous serez à la commémoration vous-même, Christophe, ou pas?
7: Je serai pas à la commémoration, mais par contre, j'avais pensé à quelque chose un jour. Je m'étais dit, j'avais trouvé, il y avait une action qu'une personne a faite. Il était en mobylette et ou en scooter, et il a essayé de rattraper le scooter pour monter dedans. Ça avait été filmé, la presse en avait parlé, et je me disais, je sais pas s'il y a une avenue, une rue à son nom à ce gars, mais là c'est contre un camion, un scooter pour se dire je vais monter. Et faire ça, là, c'est tout le contraire de c'est tout le contraire, c'est la bravoure, c'est un exemple même de gens qui sont remarquables. Donc, je sais pas si la famille de cette personne nous entend, mais chapeau. Et j'aimerais qu'il y ait son nom, autant que ce qu'on a fait sur la prom avec les noms. Ça serait quelque chose de chouette. Non, j'y serai pas. Non, je serai pas. J'ai d'autres activités aujourd'hui.
6: Ouais, vous avez d'autres activités en tout cas.
7: On sent que
6: cette soirée, elle vous a marqué. Comme vous l'avez dit, ça s'est joué à rien pour vous et votre fille notamment. Ça s'est joué à une décision de prendre une rue plutôt qu'une autre.
7: Ouais, j'ai connu beaucoup de gens traumatisés qui avaient du mal à remonter la pente. Voilà, ainsi va pour l'instant la vie. Il faut aller de l'avant.
6: Aller de l'avant, commémorer en tout cas. Et une minute de silence, je ne sais pas si vous avez vu, qui sera respectée aux États-Unis avant la demi-finale de Coupe du Monde, France-Espagne. Ça,
7: Vous en pensez quoi?
6: C'est beau.
7: Ah, hein. C'est beau. Ah ben c'est beau, c'est magnifique. C'est magnifique, c'est un hommage. Ça j'apprécie. Ouais.
6: Christophe, merci de votre témoignage ce matin sur Sud Radio. Si vous souhaitez témoigner, dire ce que vous avez vécu, les souvenirs que vous avez de ce soir-là, à Nice ou ailleurs, parce que ça fait partie de ces moments-là, forcément, on se souvient à cette heure-là, 14 juillet 2016, en fin de soirée, on se souvient de ce qu'on faisait. Ça fait partie des événements marquants, même si certaines victimes disent que on ne se souvient pas suffisamment de cet attentat de Nice. Vous nous appelez 0826 300 300. Oui, Christophe.
7: Non, je disais non, on s'en souvient. Oui.
6: Vous vous en souvenez, mais
7: On peut pas oublier.
6: C'est ce que disent certaines victimes, c'est que cet attentat, en tout cas, on n'en parle pas assez par rapport à d'autres, peut-être.
7: Il faut pas nourrir non plus. Il y a un juste milieu, il y a un équilibre dans tout. Il faut pas nourrir de trop non plus, mais il faut surtout pas oublier.
6: Merci pour vos mots en tout cas, Christophe. Je vous souhaite une belle journée. Merci d'avoir été avec nous ce matin sur Sud Radio. 0826 300 300. Bon, on continue de parler ensemble à l'antenne. 0826 300 300. Manu est là au standard qui sonne. Décidément, ce standard, vous l'appelez pour être à l'antenne, que ce soit pour témoigner sur effectivement les 10 ans de cet attentat du côté de Nice, ou pour parler du défilé du 14 juillet, défilé traditionnel du 14 juillet qui débute dans une grosse demi-heure, 9h50. Dernier défilé d'Emmanuel Macron, un défilé historique, hors norme, XXL, c'est ce qu'on nous promet. Et puis, ces QR codes obligatoires pour y assister, ces places qui ne sont plus disponibles. On peut pas, par exemple, là, se dire, tiens, avec mon enfant, je vais aller assister à ce défilé militaire. Non, il n'y a plus de place. Alors, est-ce que ce défilé est encore un événement populaire ou pas? Là aussi, je vous attends au standard 0826 300 300. On se parle juste après ça.
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6: Et bienvenue, si vous nous rejoignez sur Sud Radio, vous le savez à cette heure-là, l'antenne est à vous. Vous nous appelez 0826-300-300. On a eu le témoignage d'un Niçois il y a quelques instants pour nous raconter comment il avait vécu il y a 10 ans cet attentat sur la promenade des Anglais. Christophe qui nous racontait cela. Si vous voulez témoigner aussi, 0826-300-300. Et puis on parle également de ce défilé du 14 juillet, la dernière pour Emmanuel Macron, Albin Texera, vous nous avez rejoint avant d'accueillir nos auditeurs. Ils sont déjà nombreux. Vous continuez d'appeler, bien sûr, au 0826-300-300. Albin, cette année, si on voulait assister au défilé du 14 juillet sur les Champs-Élysées, c'était compliqué, très très compliqué.
17: Très très compliqué, puisque pour la première fois de l'histoire du défilé sur les Champs-Élysées, le préfet de police avait instauré pour des raisons de sécurité une procédure de préinscription en ligne avec QR code nominatif. Concrètement, si vous souhaitez là, dans une trentaine de minutes, vous rendre sur les Champs-Élysées pour voir le défilé, ça ne sera pas possible si vous n'avez pas ce QR code. La raison, c'est la présence de nombreux chefs d'État étrangers, dont le président ukrainien Volodymyr Zelensky. Quand même, cette procédure, c'est un succès, on peut le dire, puisque il y a 50 000 inscrits au moment où on vous parle, et au point
6: il n'y en aura pas plus. La jauge est pleine,
17: plus de 50 000 inscrits, et au point que la plateforme a même fermé un peu plus tôt que prévu. Elle a fermé hier à midi, alors qu'elle devait fermer dans la soirée.
6: Et avec un QR code obligatoire, vous en parliez, Albin, ça a fait beaucoup réagir et ça continue de faire beaucoup réagir.
17: Exactement, puisque le tribunal administratif de Paris a été saisi en urgence par l'association Vigiliberté. Concrètement, ils avaient dit dans un premier temps, le tribunal administratif, d'annuler ce QR code, qu'il n'y aurait plus besoin de le présenter. Seulement voilà, dans la soirée, rebondissement, le Conseil d'État a tout remis à l'endroit. Il a rétabli ce fameux QR code obligatoire.
6: Incroyable, quand même,
17: estimant qu'à quelques heures du défilé, l'intérêt public majeur lié à la sécurité de l'événement, notamment la protection des chefs de l'État présents, primé sur tout. Donc ce matin, si vous n'avez pas de QR code, vous n'avez pas accès aux Champs-Élysées.
6: Oui, merci beaucoup Albin. Et si vous n'avez pas de QR code et si vous n'avez pas été inscrit et obtenu ce ticket d'entrée, merci Albin pour assister à ce défilé du 14 juillet. Eric, bonjour.
18: Bonjour Benjamin.
6: Et merci d'être avec nous au standard 0826-300-300. Ce n'est plus une fête populaire selon vous, ce défilé du 14 juillet. Pourquoi pensez-vous cela, Eric ?
18: Bah écoutez, une fête populaire devrait logiquement permettre à tous les gens d'y assister. Là, vous avez bien vu que, comme vous le disiez à l'instant, il faut un QR code. Donc, en fait, il y a un filtrage qui va se passer. J'ai l'impression que Macron nous a déjà enfermés pendant le Covid. Et puis là, ça continue. Ça continue, on peut plus faire ce qu'on veut en France. Et puis deuxièmement, je crois que, pardon, il y aura Zelensky qui sera là. Il y aura également des soldats ukrainiens, von der Leyen. Bah, en fait, c'est quoi? C'est le début de l'armée européenne, c'est plus l'armée française. Maintenant, on va se tourner vers une armée européenne et je crois qu'on va perdre notre souveraineté, tant militaire que politique. Moi, je trouve ça vraiment catastrophique.
6: Éric, c'est plus une fête populaire parce que vous, vous y teniez à cette fête-là, à ce défilé du 14 juillet sur les Champs-Élysées?
18: Alors, personnellement, je n'y ai jamais vraiment assisté, mais je regardais souvent à la télévision, notamment quand c'était Chirac ou Sarkozy, mais depuis Macron, non, je regarde absolument plus. Et j'ai vraiment pas l'intention d'allumer ma télévision pour assister à ça.
6: Pourquoi vous êtes en colère? Je sens que vous êtes en colère véritablement, Éric. C'est quoi? C'est, vous avez l'impression plutôt d'assister, on en parlait avec le général Dominique Trinquant, finalement un défilé qui n'est plus un défilé de la fête nationale, une fête nationale, une fête de la France, et plutôt une fête européenne. C'est ça ce que vous pensez?
18: Tout à fait, tout à fait. Vous savez, il y a quelques années, les armées françaises pouvaient se mettre en avant. On voyait quand même du matériel tout à fait exceptionnel qu'on ne voit jamais. Il y avait la Légion qui défilait, c'était toujours impressionnant. Mais là, si vous voulez, je m'y reconnais plus. C'est plus le défilé d'armée française, c'est plus une fête nationale, c'est devenu un défilé européen. Et personnellement, je suis vraiment contre.
6: Éric, à Metz, restez avec nous, on est à Cédric de Béziers. Bonjour Cédric.
19: Bonjour.
6: Au 0826 300 300, vous le regardez ou pas vous allez le regarder ce défilé du 14 juillet tout à l'heure, Cédric?
19: Je crois qu'Éric a tout dit. Effectivement, depuis ma plus tendre enfance, j'ai été bercé par les chars militaires. Si mon père avait des soldats, moi j'ai été soldat appelé. J'ai fait 18 mois. Bon, c'est pas énorme, mais bon, voilà, j'ai fait un VSL. Je regardais et j'étais bercé par ces musiques militaires et ça me plaisait. Depuis quelques années, effectivement, je n'ai pas regardé un seul depuis que nous avons Macron à la tête de la présidence. Je n'avais pas regardé un seul, mais
6: Vous regardiez sous Hollande, sous Sarkozy, sous Chirac, vous regardiez à ce moment-là.
19: J'en ai regardé quelques-uns. J'en ai regardé quelques-uns. Sur Sarkozy, oui. Jacques Chirac, énormément. C'était fabuleux. Et on voyait, effectivement, comme dit Eric, on avait des armements et des armes qu'on nous présentait, qu'on nous montrait. Là, il a sorti de l'argent de fou. Il a cassé la caisse alors que déjà, on n'avait plus d'argent. Je trouve ça aberrant. Et puis, pour rejoindre Eric, la coalition des volontaires, soutenue par Macron, je suis désolé. Non, pas du tout, pas du tout. Moi, on se demande même si c'est une vraie guerre, puisque finalement, il y a quand même des soldats, alors qu'il y a la guerre chez eux, il y a des soldats qui défilent. Donc, ou c'est une vraie guerre, ou c'est une guerre propagandaire.
6: Il y a 25, a priori, on nous annonce 25 militaires ukrainiens.
19: Même 25,
6: c'est purement symbolique.
19: C'est peut-être peu, mais c'est quand même important. Il ne faut pas oublier que c'est notre fête nationale.
6: On aura aussi...
19: C'est pas la fête de l'Ukraine, c'est pas la fête de l'Allemagne, c'est pas la fête de la Pologne.
6: Cédric, on aura aussi des pompiers qui défilent tout à l'heure sur les Champs-Élysées, alors qu'ils sont en train par ailleurs de combattre notamment le feu.
19: Le feu autour de Paris.
6: Voilà, autour de Paris. Donc voilà, il y a des présences peut-être aussi symboliques.
19: Ouais, non, le symbolisme avec Macron, c'est bon, on a vu quoi. C'est bon, okay. Faut qu'on arrête, faut vite qu'il s'en aille, ça suffit. Ça suffit, faut stopper l'hémorragie, vous savez, quand on est dans un bloc opératoire et que il y a une hémorragie, faut la stopper et on ne peut pas la stopper en ce moment parce qu'il fait n'importe quoi. Pour dire là, il a dépensé 5 millions d'euros. Il a fait plus grand que plus grand, c'est la première fois qu'il dépense autant. Je suis désolé, c'est pas normal. On n'a plus d'argent dans les caisses, il crée des taxes pour renflouer de l'argent, pour renflouer les caisses. Non, donnez-nous du pouvoir d'achat, les caisses vont se remplir toutes seules. Mais là, honnêtement, aujourd'hui, le 14 juillet, ben, c'est banni. J'écouterai les chants militaires parce que j'en ai, mais non, je le regarderai pas.
6: Merci Cédric, je suis obligé de couper parce qu'on a du monde là au standard, au 0826 300 300. Merci Cédric d'avoir appelé avec nous. On a Jean-Paul de Toulouse. Bonjour Jean-Paul.
20: Oui, bonjour Benjamin. Pour répondre à la question, non, le 14 juillet devient de moins en moins une fête nationale à partir du moment où on fait intervenir d'autres pays d'Europe et entre autres l'Ukraine. L'Ukraine, c'est pas notre guerre, on n'a rien à foutre en Ukraine. On a filé On a filé plus de 200 milliards d'aides à l'Ukraine. Une bonne partie de cet argent donc a été détournée et n'a pas servi aux Ukrainiens. Donc là, il faut arrêter effectivement le cinéma, il faut arrêter les gesticulations. Comme disait l'auditeur précédent, donc on claque encore effectivement beaucoup d'argent dans cette manifestation, alors que les.
6: En tout cas, force est de constater que la Russie n'a pas réussi finalement à annexer d'une certaine manière l'Ukraine. C'est peut-être aussi puisque ils ont pu bénéficier de ce soutien militaire et financier, non ?
20: Alors, je ne me souviens pas avoir entendu dire que la Russie voulait annexer l'Ukraine.
6: En tout cas, elle continue de se battre.
20: Donc elle continue de se battre. Donc il faut quand même bien savoir que quand Poutine est intervenu en Ukraine, donc Zelensky allait lancer une très grande opération donc pour aller taper très fort dans le Donbass pour aller sur les Ukrainiens de culture russe en disant votre radio l'a repassé les enregistrements donc il y a un an. Et Zelensky avait dit, ce sont des rats qui n'ont pas le droit de vivre au soleil et on va les faire rentrer dans leur trou.
6: Jean-Paul, j'entends ce que vous dites. J'aimerais qu'on revienne quand même à ce 14 juillet, puisque le 14 juillet n'est plus aujourd'hui une fête populaire. C'est ce que vous dites. Elle l'a déjà été selon vous. On a tous des souvenirs d'enfance avec ce 14 juillet. Vous-même, c'est quelque chose qui vous a marqué, qui vous a construit à titre personnel?
20: Marqué, oui, parce que je l'ai toujours vu.
6: Jean-Paul, on a des petits soucis de connexion. On vous a retrouvé, oui, Jean-Paul.
20: Ça marche mieux, là.
6: Ouais, j'ai l'impression. Allez-y.
20: Oui, j'étais en train de dire que je n'ai pas assisté donc au défilé à Paris.
6: Ouais.
20: Je n'ai pas eu cette occasion, mais après, par contre, le 14 juillet a toujours été effectivement quelque chose de populaire, quelque chose de national. Bon, là, le fait de restreindre l'accès à certaines personnes sur une
6: chose. Alors, Jean-Paul, malheureusement, j'essaye de comprendre. Je me mets à la place aussi de ceux qui vous écoutent, qui tentent de vous écouter, parce que c'est compliqué. On ne comprend pas tout à fait ce que vous voulez dire. En tout cas, Jean-Paul, merci d'avoir été avec nous au standard, au 0826 300 300. Dans un instant, on accueille Rodolphe, qui a aussi appelé le standard. Mais d'abord, Albin Texera, on fait un petit point, parce que c'est la question qu'on posait sur les réseaux sociaux de Sud Radio, savoir, avec ce QR code obligatoire, avec ce quota de place pour assister à ce défilé du 14 juillet, est-ce que c'est encore un événement populaire selon vous? Ça vote, ça réagit?
17: Pour nos éditeurs, c'est assez clair. À 91%, le 14 juillet n'est plus un événement populaire. Alors, on a beaucoup de commentaires. Bon, Macron prend pour son grade selon nos auditeurs. Par exemple, Balthazar, il nous dit « Il faut boycotter ce 14 juillet. L'histoire des QR codes, c'est honteux. » Donc, le QR code n'est pas trop approprié. Il y a aussi un commentaire de Luc qui rejoint celui de Cédric qu'on a eu juste avant à l'antenne. Il nous dit « Macron ne regarde pas la dépense quand il s'agit de satisfaire son ego. Ouais. Le 14 juillet, il a invité 30 chefs d'État. Qui paye ?» Il se demande. Ça rejoint ce que Cédric
6: nous a dit. C'est quelque chose qui revient beaucoup au 0826 300 300, hein, vous qui appelez. Effectivement, ça se focalise vraiment sur cette dernière d'Emmanuel Macron qui est symbolique avec ce défilé XXL, effectivement, du jamais vu, record d'effectifs, de véhicules, d'aéronefs présents. Ça vous marque énormément au-delà de cette question, même des QR codes qui fait beaucoup aussi cette question-là réagir. Merci Albin. Rodolphe est avec nous au 0826 300 300. Bonjour Rodolphe.
0: Oui, bonjour. Bonjour à tous les auditeurs aussi. Mais voilà, je vais vous donner mon opinion. Je suis un vétéran. Donc, je suis très attaché au fait du 14 juillet, du défilé militaire, parce que j'ai eu l'honneur de pouvoir le faire une fois. Et là, je comprends plus rien, en fait. Je suis complètement déboussolé. Hier, j'étais dans une commune qui s'appelle Tarbes, dans les Hautes-Pyrénées. C'est là que le défilé du 14 juillet a été réalisé. Pendant la sonnerie aux morts, tout le monde rigolait, discutait, etc. Il n'y a plus rien. Il n'y a plus rien qui tient debout en France. Plus personne ne sait ce que sont les valeurs de notre pays. Donc, je dis... En plus de ça, maintenant, il va falloir devoir payer, peut-être, qui sait, pour les prochains défilés le 14 juillet.
6: C'est pas le cas encore, mais oui, ça peut être. C'est votre inquiétude, en tout cas, ouais.
0: Mais les gens qui sont venus me donnaient l'impression de venir assister à un spectacle de clowns. de clowns ou d'un défilé de bestioles d'un cirque. Voilà.
6: Ça veut dire que ce défilé du 14 juillet, selon vous, il n'est plus respecté, au-delà d'être un événement populaire ou pas. Il n'y a plus ce respect-là qu'on doit à nos militaires?
0: Mais bien sûr qu'on doit. Bon, je suis mal placé pour dire qu'on ne devrait rien à nos militaires, parce que j'ai été 30 ans. Mais les militaires, je mets dedans les pompiers qui ont été mis à l'honneur hier à Tarbes avec un défilé majestueux. Les gendarmes aussi ont été mis à l'honneur. Mais par contre, c'est la foule qu'il y avait, c'était abject. Pendant la sonnerie aux morts, on doit la fermer et rester calme, silencieux. Je comprends que les enfants ne comprennent pas tout ça, mais on n'apprend plus rien à l'école.
6: Vous avez essayé d'ailleurs, justement, vous-même, Rodolphe, de les interpeller là-dessus, de leur demander justement un minimum de respect, quoi.
0: Et on se fait insulter.
6: Ah ouais?
0: C'est quand même magique, quoi. C'est comme de reprendre quelqu'un qui jette une bouteille de coca vide par terre, lui dire il y a une poubelle à 20 mètres, on se fait insulter, on se fait incendier. Donc je pense que ça va bien au-delà du fait que ce soit le président de la République. Ils n'ont pas non plus aucune autorité sur leurs enfants. Et je pense que c'est un gros problème d'éducation, les enfants. Ma petite fille était avec moi, je lui dis, est-ce que tu sais à quoi ça correspond, ce 14 juillet? Elle me dit, oui, c'est la liberté de la France. Je lui dis, ça va bien au-delà de tout ça. À l'école, elle a 14 ans. À l'école, on apprend plus que ce que représente vraiment le 14 juillet. Au-delà d'une parade militaire, au-delà d'inviter des chefs d'État étrangers. Mais déjà, si on apprenait réellement ce que signifie...
6: À l'école et dans les familles aussi.
0: Bien sûr.
6: Parce qu'il y avait cette transmission aussi intergénérationnelle sur ces sujets-là, sur ce sujet-là.
0: On ne parle pas de ce que représente l'armée et de ce à quoi elle peut servir. Voilà.
6: Rodolphe, un grand merci d'avoir appelé le standard 0826 300 300, et merci pour votre témoignage et puis votre coup de gueule d'une certaine manière. Je vous souhaite une bonne journée, Rodolphe. 9h31, allez, on conclut Albin Texera, ce sondage qu'on lançait, parce que vous êtes à l'antenne avec nous, 0826 300 300, mais vous réagissez aussi sur nos réseaux sociaux. Ça donnait quoi? On rappelle la question.
17: La question, réponse, c'était: est-ce que le 14 juillet est encore un événement populaire? Et pour vous, auditeur, vous nous avez répondu à 91%. Non, le 14 juillet n'est plus populaire. C'est dommage quand c'est le jour de la fête nationale.
6: Non, mais il faut dire les choses. Merci Albin, on se retrouve dans quelques instants, Albin. Et puis elle est populaire. C'est Dorothée, Dorothée qui sera l'invitée dans un instant. On va l'entendre de Jacques Pessis. John Racotosafi, notre réalisateur, c'est son anniversaire d'ailleurs.
3: Aujourd'hui. Oui, c'est l'anniversaire aujourd'hui de Dorothée.
21: Allô, monsieur l'ordinateur. Dites-moi, où est passé mon...
3: Ça vous rappelle des souvenirs?
6: Ouais. Je sais pas si ça rappelle les souvenirs Albin, en tout cas il est en train de danser là dans le studio.
3: Ouais, je connais quand même un petit peu.
6: Allez, on se retrouve dans un instant. Jacques Pessis et son invité Dorothée.
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6: Et bienvenue si vous nous rejoignez sur Sud Radio et bonjour à vous Jacques Pessis.
7: Bonjour Benjamin.
6: Bah oui, parmi vos invités, puisque vos invités sont à l'honneur chaque matin à cette heure-là sur Sud Radio, parmi vos invités cette saison dans Les Clés d'une Vie, il y a eu Dorothée dont le retour sur scène a été triomphal. Je précise, on le disait tout à l'heure avec John, que c'est son anniversaire aujourd'hui. On vous souhaite donc un bon anniversaire et face à elle, c'est vous qui avez été à la fête Jacques.
7: Dorothée, c'est tellement de souvenirs. Il y a eu Récréa 2, le club Dorothée, mais aussi ses débuts de speakerine. Et ça n'a pas été simple. Elle a passé un concours. La première fois, elle n'a pas été retenue. Et la seconde, ça a été la bonne.
8: Ah, moi, je me souviens d'une seule fois où j'ai bafouillé, me suis trompée et rattrapée. Et c'est ce qui leur a apparemment plu.
7: Voilà, et ça leur a plu à tel point que vous pensiez être éliminée.
8: Ah, tout à fait. Surtout quand j'avais vu les autres candidates, des super mannequins magnifiques et tout. Je dis, oh, pas la peine de se faire d'illusions.
7: Et on vous a choisi parce qu'on s'est dit, en cas d'incident technique, vous saurez improviser.
8: C'est ce qu'ils m'ont dit.
7: Ouais, c'est fou. Mais vous aviez c'est le trac, vous aviez improvisé, vous aviez bafouillé.
8: Bon alors je sais pas, pas besoin de d'explication. C'est quand on se trompe, bah tiens, tu vois, voilà, ouais. Monsieur, je bafouille.
7: Mais il se trouve qu'en plus les incidents techniques à l'époque c'était courant à la télévision.
8: Oui.
7: Il y avait des interruptions à tout moment.
8: Mais ce qui était drôle c'est que il y avait une antenne qui était en panne et on me demandait de dire pour tous ceux qui sont desservis par cette antenne, veuillez nous excuser de cette interruption momentanée de l'image et du son. Mais moi je trouvais ça idiot parce que s'il n'y avait pas l'antenne, c'était pas la peine que je fasse des excuses. Donc... vous voyez. Mais on le faisait quand même.
7: Voilà. Et je crois que la première fois où vous avez commencé à improviser, c'était le 7 septembre. Vous étiez dans un décor de forêt. Il y avait une série qui s'appelait La Belle Aventure qui a été interrompue. Et vous avez trouvé les mots qu'il faut avec une décontraction totale pour vous excuser auprès des téléspectateurs.
8: Voilà. Chapeau. Voilà.
7: Et puis, en fait, vous aviez passé le concours une première fois.
8: Ça, je me souviens pas, j'avais fait en deux fois.
7: Non, la première fois, ça n'avait pas marché, mais il y a quelqu'un qui vous avait repéré, c'est Henri Kubelik, qui vous a confié cette émission. Première émission de 76 de Réponse à tout, qui est un jeu dérivé du jeu des 1000 francs, qui a commencé en 58 et existe toujours. Et vous êtes avec Pierre Guillermeau, la nouvelle présentatrice de ce jeu.
8: Oui, j'étais pas très à l'aise d'ailleurs.
7: Oui, mais il faut poser des questions aux candidats, c'est pas simple.
8: Oui, il fallait que je sois plus solide qu'eux, alors eux étaient beaucoup plus cultivé que moi, forcément, j'étais toute gamine à l'époque et...
7: Oui, mais votre rôle n'était pas de répondre aux questions, mais de les poser.
8: Oui, mais on me demandait d'être sévère, d'être dure, et je pouvais pas.
7: Voilà. Non. Puis on sent, le premier candidat que vous interviewez et à qui vous posez des questions était un Lyonnais, qui était un monsieur très charmant, et qui répondait à vos questions de façon très simple. Voilà. Alors, non, mais c'est vrai que ça a été une époque d'autre chose, parce que après les mercredis de la jeunesse, vous avez enchaîné sur Les Visiteurs du mercredi, et ça s'est pas bien passé à un moment. Un mardi soir, vous êtes arrivé. Et...
8: Oui, j'étais venu chercher mes textes, et puis on m'a dit, mais qu'est-ce que tu fais là? Je dis, je vais chercher mes textes pour demain. Mais on t'a pas dit, non, on n'a pas dit quoi? Tu ne fais plus l'émission.
7: C'est dingue.
8: La veille au soir, c'est un petit peu court quand même.
7: Mais qu'est-ce qui s'est passé?
8: Ah. Je ne sais pas.
7: On ne saura jamais. En fait, c'était Eliane Victor et Christophe Izard qui proposaient l'émission. Et je crois qu'ils ont dit, cette jeune femme n'est pas faite pour faire des émissions pour les enfants.
8: Tout à fait. Ouais. Eliane Victor a dit ça, oui.
7: Ouais. C'est complètement fou.
8: Comme quoi, on peut se tromper. Hein.
7: Mais en même temps, ça a été un moment très difficile pour vous, Dorothée.
8: Oui. Là, j'en ai pris un... J'ai pris une petite gifle, oui.
7: Et je crois que vous avez trouvé des petits métiers. Vous avez été serveuse.
8: Oui.
7: Et vous avez travaillé aussi comme secrétaire dans une fabrique de robinets.
8: Oui, de robinetterie, oui. Ils s'en souviennent encore, je crois.
7: Ah, pourquoi?
8: Parce que j'avais une façon de classer les dossiers un petit peu bizarre. Donc très souvent, ils m'ont appelé en me disant, le dossier de madame, tu l'as mis où? Non, j'étais consciencieuse, mais pas très efficace.
7: Oui, mais enfin, ils ont gardé un bon souvenir de vous ensuite.
8: Je sais pas, moi,
7: je crois que vous avez aussi fait des promotions, des voix pour les promotions dans les supermarchés.
8: Oui. Ça aussi, j'ai fait ça aussi.
7: Mais ça aussi, c'était nouveau, c'était un métier nouveau à l'époque, il n'y en avait pas tellement.
8: Oh, disons que c'était pas très drôle, j'étais dans une cage de verre avec un micro, la voiture numéro tant, immatriculée tant, gêne à la sortie du supermarché.
7: Oui.
8: Vous avez des promotions sur la boucherie. C'était amusant, je l'ai fait un petit bout de temps quand même.
7: Ouais. Et puis je crois que vous avez été doubleur lumière.
8: Oui, ça c'était passionnant.
7: Alors c'est vous.
8: Ah ça j'ai adoré.
7: Chez Michel Drucker.
8: En plus j'étais la doublure lumière de l'émission de Michel, j'étais pas sa doublure à lui.
7: Oui.
8: Parce qu'il avait sa propre doublure et ah ça c'était passionnant.
7: Les rendez-vous du dimanche qui était à l'époque une des premières émissions de Michel Drucker. Vous êtes arrivée comment là-dedans, Dorothée?
8: Ah bah, j'ai rencontré je crois un directeur photo qui me dit tiens viens je vais t'apprendre tu vas me donner un petit coup de main on va faire doubleur lumière pour l'émission comme ça. Puis ça m'a appris beaucoup de choses.
7: Oui ça vous a appris la caméra le placement de la caméra.
8: Tout à fait surtout les lumières.
7: Et puis bon, le métier de speakerine vous a donné une certaine stabilité. Et speakerine, à l'époque, on l'a un peu oublié. Il y avait aussi quelques courtes interviews, Dorothée.
8: Oui. Alors ça, c'était plus difficile, quand même.
7: Pourquoi?
8: Parce que, je savais pas trop. Ouais. Il y avait une bonne ambiance qui s'installait. Il y avait donc une sorte de complicité qui allait. Parce que toutes les personnes que j'ai interviewées étaient aussi timides que moi. mais ça s'est bien passé.
7: Et puis un jour, on vous a proposé une émission qu'on a un peu oubliée, c'est-à-dire présenter des dessins animés dans Dorothée et ses amis.
8: Oui.
7: C'est le vrai point de départ, ça, Dorothée.
8: Oui, je lisais aussi le courrier que les téléspectateurs envoyaient, des gentilles lettres, des beaux dessins. Et on prenait les dessins animés qui traînaient dans les tiroirs, dont la Panthère Rose. C'est voilà. Magnifique, ça, quand même.
7: Ça a très bien marché. Là, vous étiez Dorothée dans votre rôle, mais vous appreniez petit à petit votre métier de présentatrice.
8: Tout à fait. J'ai eu la chance de l'apprendre au fur et à mesure, oui.
7: Et puis, il y a eu un banc d'essai, après ce banc d'essai, un autre essai pour les vacances de 78, avec un générique qui n'est pas celui que l'on connaît. Premier générique de Récréa 2.
8: Oh, ça ressemble à Bonne Nuit les Petits.
7: Mais oui, mais c'était le premier générique de Récréa 2 quand vous l'avez créé pendant l'été 78.
8: Ah bon. Oh, c'est original, ça s'appelait Le Grenier, je crois, l'émission.
7: Le Grenier, exactement. En départ, vous étiez bouche-trou pendant les vacances avec Récréa 2.
8: Tout à fait.
7: C'est venu comment, ça, Récréa 2?
8: C'est Jacqueline Joubert.
7: Oui.
8: Qui a dit on va faire des sketchs, des gags. Le décor, c'est tout ce qu'on trouvait dans les couloirs.
7: Oui.
8: Le plateau, c'était un bout de plateau quelque part. Enfin, on squattait un petit peu. Et puis avec mon partenaire, il chantait, il faisait des sketchs. Et puis au fur et à mesure, ça a grandi.
7: C'est Gérard Chambre, au départ, votre premier partenaire. Et dans la première émission, il y a quelqu'un qui apparaît sur le plateau qui est le parrain, c'est Fabrice, l'animateur de RTL.
8: C'est vrai.
7: Qu'est-ce qu'il faisait là?
8: Ben je crois, il faisait pas les quatre amis avec avec Jacqueline déjà, voilà. Oui.
7: Et on a le même parrain parce que c'est lui qui le premier m'a permis d'entrer dans un studio à la radio, vous voyez.
8: Ah.
7: Donc un point commun entre nous.
8: Super.
2: Eh oui, merci beaucoup Jacques Pessis et merci Dorothée. Effectivement, interview à retrouver, vous le savez, comme toujours sur sudradio.fr et puis sur YouTube également. Vous retrouvez cette interview 9h42 sur Sud Radio. On passe en cuisine. Et on est de nouveau avec vous, Albin Texeira. On prend la direction ce matin de Giverny, capitale des impressionnistes, connue pour la maison de Monet, bien sûr, mais également pour sa cuisine, un restaurant, Albin.
9: Exactement. Le jardin des plumes, rentré dans un vaste parc arboré, et on y retrouve le restaurant du chef David Gallienne. Bonjour, chef.
10: Bonjour, bonjour à tous.
9: Alors, forcément, nous sommes le 14 juillet, jour férié. Pour les chefs, il n'y a pas de jour férié, vous travaillez aujourd'hui.
10: Exactement, et nous, c'est le feu d'artifice des saveurs.
9: Exactement, le feu d'artifice des saveurs. Alors, qu'est-ce qu'on a au menu aujourd'hui au Jardin des Plumes? Qu'est-ce qu'on peut manger si on vient faire un petit tour par Giverny?
10: Ah ouais, écoutez, plein de belles choses. En tous les cas, toujours ce même plaisir de mettre en avant les produits du terroir normand. Et Dieu sait qu'ils sont nombreux, parce que la Normandie se résume pas uniquement du beurre, de la crème et du cidre. On a des belles huîtres avec une belle salade de haricots verts de terre, mais aussi de mer, avec le haricot de mer, la salicorne. On a une jolie dorade, on a un joli gâteau de pommes de terre. Donc ça, c'est le plat signature. Et surtout, on a des herbes aromatiques dans chacun des plats, des herbes et des fleurs comestibles, puisqu'on est autosuffisant sur notre production. Pendant toute la saison estivale, on produit nous-mêmes nos herbes et nos fleurs, pas loin de 250 variétés qui sont produites et cultivées au Jardin des Plumes.
9: Alors, 250 espèces d'herbes aromatiques. Le grand public, quand on leur parle d'herbes aromatiques, généralement, on va au supermarché, on en trouve un peu partout. Vous, vous les cuisinez avec un peu de raffinement, un peu beaucoup de raffinement. Concrètement, si je vous prends la tarte de pommes de terre que vous m'avez donnée, quelle herbe accompagne cette tarte ?
10: Mais en fait, les recettes sont inspirées de ce que la nature peut nous offrir. Donc, elle n'aura pas les mêmes saveurs que vous veniez le lundi ou que vous veniez le dimanche. Voilà, parce que on est aussi respectueux de laisser ces herbes repousser. Donc en ce moment on est sur la fenouillette sauvage. On a 4-5 variétés de fenouil différents dans la maison, plus ou moins anisées. Et ça peut être demain de la coriandre, ça peut être une variété de basilic parmi les 25 qu'on cultive. Voilà, tout est différent et la base reste la même. Mais on vient les sublimer avec des saveurs différentes de celles que effectivement on peut connaître dans les supermarchés ou autres. Et je ramène beaucoup d'herbes, beaucoup de graines de mes voyages aussi. On a des plantes comme la plante aux huîtres, la plante champignon, la plante camembert qui pousse au Vietnam. Tout ça qui pousse dans le jardin et qui viennent sublimer nos créations.
9: Donc on a des fois un peu un pêle-mêle d'une herbe qui vient de l'autre bout du monde avec une spécialité normande. C'est ça ?
10: Exactement, comme on pourrait assaisonner un plat avec un poivre qui nous vient du Vietnam ou qui nous vient de Madagascar ou autre, eh bien nous c'est les herbes.
9: Et forcément l'été quand on est chez nous, c'est la saison un peu des barbecues. Si vous devez donner un petit conseil, alors moi généralement mes grillades je les mets avec un petit zaï-zaï de citron. Si on doit rajouter une herbe aromatique, vous nous conseillez quoi pour une marinade par exemple ?
10: Alors, le petit tips, c'est surtout de ne pas forcément mettre l'herbe aromatique avant la cuisson parce que elle sera brûlée par la flamme, brûlée par la braise. Et c'est souvent l'erreur qu'on fait. J'associe toujours les herbes aromatiques comme le thé. Le thé, si on le fait bouillir, on va avoir des notes d'amertume, des notes qui vont pas être agréables parce qu'on aura brûlé la théine, on aura brûlé les aromates. Eh bien, les herbes aromatiques, c'est la même chose. Moins on les chauffe, plus on les infuse et meilleur ce sera. Donc, une bonne fleur de thym juste séchée, un peu d'origan, un peu de marjolaine ou même un peu de romarin séché, mais enfin, comme si on venait mettre de la fleur de sel sur la fin de la cuisson de notre viande, et là, c'est parfait.
9: Alors, forcément, vous l'avez donné. Moi, j'avais une dernière question. Si vous deviez choisir, c'est le débat qu'on avait à la radio, entre le thym ou le romarin, vous choisissez quoi ? Laquelle, c'est vraiment la meilleure entre le thym ou le romarin ?
10: Vous êtes dur de me demander ça.
9: Je sais.
10: mais mon cœur penchera quand même pour le thym.
9: Le thym,
10: parce que le thym et en plus a des bienfaits pour le corps. Donc on soigne aussi beaucoup avec le thym. Donc je dirais le thym pour soigner les bobos et les rhumes même en plein été.
9: Eh ben choisis le romarin comme ça, ça fera un partout. Voilà.
10: Et j'espère que ce soir ce sera pas un partout d'ailleurs.
9: Non. On espère que la France va gagner. En tout cas, je vous remercie, chef David Gallienne, et on passera avec grand plaisir à Giverny manger.
10: Eh bien, on vous attend nombreux.
9: Avec grand plaisir.
2: Eh oui, merci beaucoup, chef, le Jardin des Plumes à Giverny. Et je note, pour les marinades, les herbes, c'est après la cuisson, pas
9: important,
2: avant.
9: Important.
2: Bah oui, merci beaucoup, Albin. Sud Radio, il est 9h48. Dans un instant, Guy Carlier nous raconte en musique, vous le savez, tous les matins, la vie, le parcours des voix de Sud Radio que vous entendez. Guy qui nous raconte, cette fois-ci, aujourd'hui, Jacques Pessis, qui était avec nous, d'ailleurs, il y a quelques minutes. Cette fois-ci, c'est lui qui est à l'honneur.
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6: Il est 10h-10 sur Sud Radio, comme chaque jour. On conclut cette émission avec Guy Carrier qui nous raconte en musique les voix que vous avez l'habitude d'entendre sur Sud Radio tout au long de l'année. Ce matin, il nous parle de Jacques Pessis, Guy Carlier.
31: Ah, Jacques Pessis. Il y a des gens qui collectionnent les timbres, d'autres les boîtes d'allumettes. Oh, bon, je pourrais continuer comme ça très longtemps pour tirer à la ligne. Mais venons-en à Jacques Pessis, qui, lui, collectionne les vies. À l'écouter, on se demande parfois s'il n'a pas connu personnellement Piaf, Trenet, Dalida, Mistinguette ou Brassens. Mais si, justement, il les a connus comme toi tu connais Michel Dubar, le 421. Et quand il parle d'eux, ce n'est pas un historien qui s'exprime, c'est un cousin qui vit d'un album de famille. Pourtant, rien ne le destinait à ça. Le jeune Jacques était promis aux sciences, aux équations, aux grandes écoles d'ingénieurs, une trajectoire toute tracée, droite comme une règle de géomètre. Et puis un jour, les mots ont gagné contre les chiffres. Il faut imaginer ce garçon studieux, entrant chez Philippe Bouvard à RTL, à l'époque travailler avec Bouvard, c'était un peu comme apprendre à nager en étant jeté directement au milieu de l'Atlantique, au milieu des requins et aussi de certains tons qui se prennent pour des Miss France. On en ressortait soit noyé, soit journaliste. Jacques Pessis est ressorti journaliste. Et quel journaliste ? Presse écrite, radio, télévision, livres, documentaires, spectacles, plus de 50 livres, des milliers d'articles, des émissions innombrables et cette curiosité intacte qui semble défier les années. Car le secret de Jacques n'est peut-être pas sa mémoire phénoménale, même si être capable de raconter la carrière de Dalida, la vie de Trenet et les coulisses du musical français sans une seule note sous les yeux relève déjà du prodige. Non, son secret, c'est l'amour des autres. Depuis plus de 10 ans, dans les clés d'une vie, il ouvre chaque soir une porte sur l'existence de quelqu'un. Et dans une époque où tant de gens parlent d'eux-mêmes, lui continue à s'intéresser aux autres. C'est devenu tellement rare. Jacques Pessis est un passeur, un homme qui empêche les souvenirs de mourir, un gardien de mémoire qui veille sur notre patrimoine comme d'autres surveillent un trésor. Et finalement, c'est peut-être ça, sa plus belle réussite, avoir consacré sa vie à raconter celle des autres. Ce qui est une manière élégante, finalement, de devenir à son tour inoubliable. Et puis, pour comprendre vraiment Jacques Pessis, il suffit peut-être de connaître sa chanson préférée. Parmi les milliers de titres qu'il connaît, parmi toutes ces mélodies qu'il a racontées, analysées, célébrées, son cœur revient toujours à Charles Trenet. Et plus précisément, à une chanson au titre étrange, « Des billes de l'eau, des billes de lait ». Rien que ces mots-là ressemblent à un jeu d'enfant qui est devenu un poème, une cascade de sons, une rivière de syllabes. Trenet s'y amuse avec les mots comme un jongleur avec ses balles et soudain tout s'éclaire. Jacques Pessis aime les histoires, bien sûr. Il aime les artistes, évidemment. Mais par-dessus tout, il aime la musique des mots. Les allitérations, les sonorités, les phrases qui dansent avant même d'avoir un sens. Et chez Trenet, il retrouve cette élégance légère qui donne l'impression que tout est simple, alors qu'il faut un immense talent pour atteindre à cette simplicité. Au fond, Jacques Pessis est un peu comme sa chanson préférée, «

0: pratique. Dans l'une on vend de l'eau, dans l'autre on vend du lait. La première n'est pas sympathique, mais la seconde en revanche, où l'on vend du lait, lait. Et c'est pour ça que tous les passants la montrent du doigt en disant: à qui les beaux le débile, à qui les laits le débile, débile c'est beau, débile aussi laid. S'il est un débit beau, c'est bien le beau débile. Au débido, il y a le beau bobby. Au débit de lait, il y a la belle babée. Ils sont vraiment gentils, chacun dans leur débit. Mais le bobby et la babée sont ennemis, car les badauds sont emballés par les bidons de lait de babée. Mais on maudit le lent débit, le lent débit des longs bidons du débit d'eau de bobby. Aussi babée, ses bidons vidés, elle les envoie sur le dos de bobby. Et bobby lui répond en vidant les bidons d'eau sans débit, allez donc. Oh, les bidons d'eau sans débit, allez donc. Les bidons d'eau sans débit, allez donc.
1: Merci beaucoup Guy Carlier pour ce portrait de Jacques Pessis. Avant peut-être bientôt de nous parler, Guy, de Maxime Liédot. Bonjour Maxime.
2: Oh là là, l'une des voix de ces transitions de Radio. Sont un art. Bonjour Benjamin Glaise, bonjour à toutes, bonjour à tous.
1: Comment ça va?
2: Mais écoutez, pas mal, comme en un 14 forme. juillet, c'est-à-dire l'impression de se balader dans une ville fantôme avec des bruits d'hélicoptères partout, mais tout va très bien.
1: Ils sont en train d'écouter Sud Radio chez eux ou dans leur voiture, c'est pour ça. Maxime, les débats de l'été à suivre avec vous.
2: 10h, 13h avec cette question qu'on va se poser, deux questions liées bien sûr au 14 juillet. Hier, un président de la République qui a tenu à faire un discours face aux armées, vanter le réarmement qu'il avait opéré depuis qu'il est au pouvoir, c'est-à-dire depuis 10 ans. Sommes-nous encore capables? C'est la question qu'on vous pose, qu'on posera bien sûr à nos débatteurs, mais à vous, amis auditeurs, au 0826 300 300. Sommes-nous encore capables de défendre la France au prix du sang, comme l'a affirmé le président de la République? Et puis plus largement, ce défilé bien sûr qui est au cœur de toutes les attentions. Il va falloir un QR code pour ceux qui sont curieux de s'y rendre, de l'autoritarisme pour la dernière année d'Emmanuel Macron, c'est en tout cas ce que certains disent. Et je vous poserai la question également au 0826 300 300. Et pour revenir sur cet effort de réarmement, la France est-elle prête? La France a-t-elle les moyens de ses ambitions? Jean-Louis Thériault, ancien ministre des anciens combattants, qui est excellent spécialiste de ces questions-là, qui est au défilé et qui prendra une petite moto ou une petite voiture ou peut-être un hélicoptère, on ne sait pas, peut-être qu'il a le bras plus long qu'on pense, pour être en studio à midi pile pour venir s'entretenir avec nous.
1: Bon bah c'est parfait, merci beaucoup. Les débats de l'été à suivre avec vous, Maxime Liédot, à partir de 10h dans quelques instants. Un grand merci en tout cas à vous pour votre fidélité à chaque matin, au grand matin été de Sud Radio. Un merci à toutes les équipes de la matinale qui ont encore bossé très dur pour aujourd'hui. On se donne rendez-vous demain à partir de 7h sur Sud Radio et même à partir de 6h, mon cher John Rakotozafi, c'est ça?
3: Oui, j'espère qu'on fêtera une belle victoire demain matin dès 6h.
1: Préparez vos maillots, mais...
3: touche du bois.
1: Oui, voilà. Ne portez pas malchance au bleu. En tout cas, bon match à vous. Hein. D'ailleurs, ce soir, France-Espagne, demi-finale de la Coupe du Monde. Les tontons du Mondial, notez bien, 20h, 21h ce soir pour l'avant-match.
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4: 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Il est 10h.
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4: Et les informations, c'est avec vous, Corinne de Saint-Félix, bonjour.
7: Bonjour à tous. Dernier défilé du 14 juillet pour Emmanuel Macron en tant que chef de l'État. Il va passer ce matin aux Champs-Élysées, les troupes en revue, puis présider la cérémonie. Le défilé qui va passer entre l'Arc de Triomphe et la place de la Concorde est placé sous le signe du réveil stratégique de l'Europe. Dans un contexte de menace sur le front Est et de désengagement américain, cette édition 2026 sera ouverte par 500 militaires issus des États membres de la coalition des volontaires et à laquelle participeront au moins 25 chefs d'État étrangers. Une journée durant laquelle le président de la République présidera à Nice à un hommage national, une journée de commémoration 10 ans jour pour jour après l'attentat du 14 juillet sur la promenade des Anglais. Le conducteur du véhicule et auteur de cet attentat terroriste avait été abattu par la police. Bilan 86 morts et plus de 400 blessés. Une forte mobilisation policière justement pour assurer la sécurité du défilé du 14 juillet. Selon la préfecture de police de Paris, 7000 policiers et gendarmes sont mobilisés, 2000 sapeurs-pompiers de Paris sont sur place. Au total, sur l'ensemble du pays, 70 000 policiers et gendarmes sont déployés. Les autorités devront aujourd'hui assurer à la fois la sécurité du défilé militaire sur les Champs-Élysées et celle de la demi-finale de la Coupe du Monde. Dans votre actualité aussi, l'incendie dans la forêt de Fontainebleau ne faiblit pas. 1900 hectares sont partis en fumée, 600 sapeurs-pompiers restent mobilisés ce matin, ainsi que 4 canadaires et un dash. Deux personnes suspectées d'être à l'origine du feu ont été interpellées, 59 personnes ont été arrêtées sur toute la France, 26 départements restent aujourd'hui placés en vigilance rouge canicule. Retour de la grande boucle sur les routes de France, 10e étape entre Aurillac et le Lioran pour le peloton, 166 km au programme, départ en jaune pour Tadej Pogacar. Et puis des fan zones partout en France pour accompagner les Bleus dans leur challenge. Les Français affrontent leur bête noire, l'Espagne, ce soir, en demi-finale de la Coupe du Monde de football, match à 21h. Bonne matinée.
4: Merci beaucoup Corinne de Saint-Félix.
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4: Bonjour à toutes, bonjour à tous, ravi de vous retrouver pour 3 heures de discussion, 3 heures de débat, 3 heures d'échange avec vous, bien sûr, au 0826-300-300, c'est l'ami Manu qui vous attend au standard. Vous voulez participer à la discussion, vous inviter autour de la table, donner votre avis, et bien ça tombe bien, Sud Radio, c'est votre radio, c'est fait pour ça. On vous attend nombreux pour une actualité particulièrement chargée, de quoi qu'on va causer, comme on dirait. 14 juillet, est-ce qu'on est encore capable, ici en France, de défendre la France au prix du sang? C'est la petite phrase qui a été lâchée hier par le président de la République, on l'entendra alors qu'il faisait son discours aux armées depuis l'hôtel de Brienne, en présence bien sûr de la ministre des Armées, de sa ministre déléguée et du Premier ministre Sébastien Lecornu. Qu'est-ce qu'il a fait le président de la République? Eh bien, il a bien sûr vanté le réarmement de la France avec cette petite phrase, d'où cette question qu'on se posera avec nos débatteurs et vous. Sommes-nous encore capables de défendre la France au prix du sang? Le 14 juillet, avec un défilé exceptionnel, écoutez bien ces chiffres, 6700 troupes à pied, 98 avions, 31 hélicoptères, 315 véhicules. Jamais autant de militaires n'auront défilé sur les Champs-Élysées afin d'illustrer le réarmement de la France, comme le souhaite le président de la République. Mais c'est très simple parce qu'il y a eu une petite bataille juridique dans la nuit. Il va falloir un QR code tout simplement pour assister au 14 juillet. Beaucoup décrivent une sensation de fin de règne. La question qu'on vous pose, c'est est-ce que la dernière année du président de la République Emmanuel Macron ne sera pas marquée par un peu d'autoritarisme? Beaucoup estiment que cette décision est absolument lunaire et dangereuse pour les libertés publiques. On vous posera là aussi cette question au 0826-300-300. Et puis on parle, mais les vrais sujets, on ne les traite pas forcément. La France est passée sous la barre symbolique des 3 millions d'hectolitres de vin bu. Les Français ne s'intéressent plus au vin. Le foncier des plus grandes appellations de vin rouge, notamment, sont en train de s'effondrer. Est-ce que la France est en train de devenir un pays de buveurs d'eau, comme le disait Jean Carmet? Là aussi, on en discutera avec nos éditorialistes. Et vous, amis auditeurs, au 0826-300-300, à partir de midi, un grand entretien. Ce sera Jean-Louis Thériault, ancien ministre délégué aux armées, en charge des anciens combattants, grand spécialiste des questions de réarmement. Est-ce que la France a vraiment les moyens de ses ambitions? On en discutera avec lui de midi à midi 30. Mais pour le moment, 10h05, le premier fait du jour.
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4: Et le fait du jour, en ce 14 juillet 2026, c'est l'occasion d'évoquer une mémoire encore vive, celle, une mémoire qui s'est brisée pour beaucoup le 14 juillet 2016 sur la promenade des Anglais à Nice. Un attentat qui a fait 86 morts et plus que 400 blessés, avec encore aujourd'hui des questions, des zones d'ombre, un traumatisme et des questions qui continuent à planer aujourd'hui sur la côte. Bonjour Thierry Vimal.
2: Bonjour.
4: Vous êtes écrivain et père d'une des victimes de l'attentat, puisque vous avez perdu votre fille qui s'appelait Ami, qui avait 12 ans au moment des faits. Oui. Ma première question peut paraître totalement idiote, et vous la qualifierez ainsi si c'est le cas, mais comment on se sent 10 ans après, dans le sens où quel est le sentiment chez vous qui domine le plus ?
2: 10 ans après, c'est la sensation qu'il y a eu un point d'inflexion dans ma vie et que c'est parti sur autre chose. Hein. Il y a une destruction qui commence le 14 juillet 2016 et qui continue parce que derrière les tuiles continuent à arriver. L'effondrement de tout se poursuit pendant peut-être 2-3 ans. Et puis après, petit à petit, il y a la question du sens qu'on veut donner à sa vie. Et c'est comme ça que ça repart et qu'on construit autre chose différemment, qu'on devient une autre personne blessée, souvent en colère, mais aussi quelque part aussi quelqu'un de différent et peut-être quelqu'un de mieux qu'on était avant.
4: Vous parliez des tuiles qui se sont enchaînés. Dans votre cas, ça a été quoi, ces nombreuses années où on doit avoir l'impression, comme vous le décrivez, d'être dans un combat permanent face à absolument tout?
2: Parce que dès le lendemain du 14 juillet, on s'est heurté à des polémiques, à des mythomanes qui nous racontaient des choses sur nos défunts qui se sont pas avérées ensuite. Ensuite, il y avait les parcours indemnitaires, le parcours de recommencer à travailler. À Nice, on a eu cette histoire des prélèvements d'organes. Je précise que c'est pas des prélèvements par la médecine de greffe pour les transplantations, c'est des prélèvements dont on n'a rien su, qui étaient faits par la médecine légale au cas où l'enquête en ait besoin plus tard. Donc moi, j'ai appris des années plus tard que 14 organes de ma fille étaient dans des seaux à l'Institut médico-légal. Et je n'ai pu les inhumer qu'en 2024. Il y a toute la partie sur tout le combat qu'on mène pour essayer de comprendre un petit peu comment c'était organisé au niveau de la sécurité, quelles étaient les responsabilités, quelles étaient les failles, et que la justice avance pas. Il y a toutes les tensions qui se font avec les proches, les éloignements, les rapprochements. Des vieux parents qui vont de plus en plus mal, il y a beaucoup de choses qui continuent en cascade.
4: Quand vous décrivez ces choses qui arrivent en cascade aussi, Thierry Vimal, vous parliez parfois d'un sentiment de colère qui forcément rejaillit. Dans le journal Le Monde, on a un entretien avec l'homme qui a présidé le procès justement des attentats du 14 juillet à Nice. Il s'appelle Laurent Ravio.
2: Président Ravio.
4: Exactement. Et il évoque le traitement de cette affaire et il évoque la sensation parfois de se noircir avec le temps. Vous avez réussi peut-être à dominer cette sensation de noirceur après les longs combats que vous évoquez, les polémiques, les questions qui restent parfois sans réponse. On arrive à dépasser parfois ce qui peut nous dévorer de l'intérieur.
2: Je crois pas que ça marche comme ça. Je crois que la noirceur, on n'y peut rien et elle s'installe, elle se fait. Les ténèbres, on les a tutoyées, les ténèbres, et elles sont là et on vit avec. Mais je crois que si on reste ouvert et libre, en même temps, tout ce qui est du contraire, de l'ordre du lumineux et du bien et tout ça, on s'y ouvre autant qu'on a été ouvert aux ténèbres. Et donc, on a un spectre beaucoup plus élargi. On n'a pas peur des émotions terribles, mais pas non plus des magnifiques émotions. Et donc, je dirais qu'il y a quelque chose qui s'élargit dans le spectre du supportable.
4: Thierry Vimal, vous qui êtes père aussi, victime aussi de cet attentat, parce que vous avez perdu votre fille, Ami, qui avait 12 ans au moment des faits, il y aura ce soir un grand hommage justement sur la promenade des Anglais, en présence d'Emmanuel Macron cette fois-ci. Déjà, est-ce que vous vous y rendrez?
2: Oui, je m'y rendrai. Les victimes doivent être représentées aussi, c'est normal. Elles peuvent pas toutes venir, donc nous qui sommes sur place, on se doit d'y être. En outre, c'est aussi un moment où on croise des personnes qui sont pas niçoises, parce qu'il faut rappeler que l'attentat de Nice a tué bien au-delà de Nice. Hein. Il y a des victimes d'une quinzaine de nationalités, des gens qui viennent pas toujours, mais qui vont être là ce soir. Et c'est un bonheur de se retrouver, de les rencontrer, de parler.
4: Vous parliez du retentissement qu'a eu l'attentat de Nice. Hein. Vous le rappeliez, plein de morts, 86 pour être précis, plus de 450 blessés, plusieurs nationalités, plusieurs religions. Avec le recul, est-ce qu'il y a une forme, non pas d'amertume, mais d'incompréhension vis-à-vis du traitement de cet attentat? Quand on s'intéresse aujourd'hui aux nombreux témoignages, à ceux qui écrivent, à ceux qui filment, à ceux qui parlent encore, beaucoup regrettent en fait presque une forme d'oubli facile, parce que c'était à Nice, parce que c'était le 14 juillet, parce que c'était au cœur de l'été, ça n'était pas à Paris. Vous avez pu le ressentir, vous, ça, Thierry Vimal, en tant que victime?
2: Ah bah oui, énormément, énormément. Puis je vais vous dire, ça fait partie des souffrances principales exprimées par toutes les victimes de Nice.
4: D'avoir quoi, l'impression, les mots sont volontairement
2: l'impression,
4: rude,
2: d'être
4: des sous-victimes presque, parce que c'était pas
2: un
4: attentat
2: c'est
4: comme
2: ça,
4: les
2: mais c'est ça, mais tout à fait, complètement, voilà, je pense que ça arrive trop près du 13 novembre. Les Parisiens sont encore dans la sidération, qui plus est en été, peut-être qu'ils essaient justement de sortir de la sidération, de prendre un peu des vacances, et il arrive cet attentat terrible avec 15 mineurs décédés. Ce côté anxiogène parce que eh ben, il n'y a pas besoin de Kalachnikov et de commando, il suffit d'un permis poids lourd pour faire un carnage. Certainement aussi une espèce de mépris social de la classe parisienne qui fait que bon ben l'attentat de Nice est très vite oublié. Je me souviens moi qu'au mois de décembre 2016, j'ai écouté sur Radio France une émission où on parlait des derniers grands attentats et ils citaient les attentats du 13 novembre, Charlie Hebdo, Mohamed Merah, mais Nice n'était déjà plus cité.
4: Donc ça a provoqué comme une forme d'oubli facile. Vous justement, vous êtes à l'initiative de plusieurs éléments dont j'aimerais qu'on parle ensemble, Thierry Vimal. Notamment, vous écrivez, vous êtes lancé dans l'écriture, mais vous avez aussi fondé une association qui s'appelle une association de victimes, Promenade des Anges notamment. Qu'est-ce que vous essayez de faire comme travail avec cette association? Parce que c'est toujours important d'expliquer le rôle qu'on cherche à poursuivre.
2: Bon, déjà, je me suis pas lancé dans l'écriture. Après, j'aime bien le préciser parce que pas qu'on dise que j'ai profité de ce qui m'est arrivé. Donc, j'avais publié plusieurs livres avant l'attentat. Donc, voilà. Après, vous me parlez de l'association. J'étais pas tout seul à la fonder. Hein. On va me dire qu'elle a plutôt été fondée par une fédération d'associations qui s'appelle la FENVAC, qui a réuni un petit peu diverses personnes, dont moi. Et donc, je faisais partie de la première équipe. Voilà. Et puis bah cette association, bah son travail a changé au fil des années, hein. Au début il y avait beaucoup de soutien aux victimes, de rencontres, d'ateliers pour les enfants. Bah 10 ans plus tard, ces choses-là ne sont plus indispensables immédiatement. Donc après l'association est plutôt partie sur des combats judiciaire et notamment celui du dispositif de sécurité.
4: L'idée, c'est quoi? D'essayer d'obtenir les fameuses réponses aux questions qui, pour l'instant, restent pénibles, c'est-à-dire qu'il y a toujours de gros points d'interrogation, notamment sur ces éléments de sécurité dont vous nous parlez depuis quelques minutes.
2: Dès le 15 juillet 2016, les gens se scandalisaient en disant que la manifestation n'était pas du tout sécurisée. On est 10 ans plus tard et on n'a toujours pas de réponse et c'est toujours entre les mains de la justice. Voilà, 10 ans, ça fait long.
4: Et au bout d'un moment, j'imagine que vous avez essayé de relancer, que vous avez essayé d'interpeller je ne sais combien de personnes, y compris
2: tout
4: les
2: temps,
4: plus...
2: Tout en permanence.
4: Mais qu'est-ce qu'on vous répond? On vous laisse sans réponse en réalité ou on vous dit juste c'est en traitement, on prend le temps? C'est quoi qui se passe dans ce cas-là?
2: Non, tant que c'était à Nice, donc ça, le seul travail qui a été fourni par le tribunal de Nice, c'est de refuser des demandes d'actes qui pourtant n'étaient pas des actes farfelus, mais simplement des auditions des policiers. On a réussi à faire il y a quelques années, je sais plus si c'était il y a 2 ans, à faire dépayser l'affaire à Marseille près d'un tribunal spécialisé dans les homicides involontaires. Et donc là, on espère que ça va avancer.
4: Et ça, on l'espère avec vous. Merci beaucoup Thierry Vimal d'avoir été avec nous ce matin à l'occasion des 10 ans de cet attentat de Nice qui, on le rappelle, avait fait 86 morts, plus de 400 blessés. C'était le 14 juillet 2016 et ce soir, Nice rendra hommage à ses victimes en présence du président de la République. Ça se passera à Nice, bien sûr, avec notamment un spectacle de drones qui est prévu en fin de soirée. Tout cela se mêle à un agenda déjà extrêmement pénible entre le défilé ce matin et un match des Bleus. Beaucoup de victimes espèrent quand même qu'on prendra le le temps de les célébrer comme il se doit. Merci beaucoup Thierry Wimal d'avoir été avec nous. Dans un instant, une autre actualité qui concerne le 14 juillet, une profession qui vit énormément sur ces trois mois de l'année, le juin, juillet, août. Pourquoi ? Parce qu'ils sont à l'origine des spectacles pyrotechniques, on parle des feux d'artifice et beaucoup entre les canicules, les risques d'incendie, une profession qui se meurt et par endroit quand même, il faut le dire, une certaine réduction budgétaire pour ces périodes-là et pour ces activités-là. Et bien forcément, un appel à l'aide dans quelques instants sur Sud Radio. À tout de suite.
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4: Il est 10h18 sur Sud Radio, suite des faits du jour, après avoir parlé des 10 ans qui sont importants puisqu'il s'agit de commémorer les attentats de Nice. On va s'intéresser à autre chose qui se déroule aujourd'hui, ce 14 juillet, avec, vous le savez, normalement, partout dans les villes, dans les campagnes, des grands feux d'artifice qui sont lancés, qui sont organisés à l'occasion de la fête nationale du pays. Eh bien, figurez-vous que de plus en plus, c'est une profession, les artificiers qui se meurent avec des réductions budgétaires, avec une période de canicule et des restrictions qui s'imposent un peu partout sur le territoire. On va s'intéresser avec cette problématique avec vous, Bernard Déhomme, bonjour.
28: Bonjour.
4: Vous êtes président du syndicat de la pyrotechnie de spectacle et divertissement. C'est vrai que cette année marque, on va dire, d'un point un peu singulier. Cette année particulière veut dire votre activité ?
28: Bah oui, pour nous, il y a une dérive autoritaire de l'administration. Parce que c'est la première fois qu'on voit que tous les feux d'artifice étaient interdits sous prétexte de canicule, de sécheresse. Alors je rappelle quand même que on est au mois de juillet, que au mois de juillet s'il fait pas chaud, bah ça serait très curieux quand même. S'il fait sec au mois de juillet, bah c'est aussi courant quoi. En 76 par exemple, on a eu une période de canicule qu'on avait appelée à cette époque-là la sécheresse justement, hein, Donc tous les ans, il fait chaud et il fait sec au mois de juillet, donc je vois pas pourquoi on en a fait un...
4: Mais alors Bernard, je reviens sur la première partie de votre propos. Pourquoi vous parlez tout d'un coup de dérive autoritaire de l'administration? C'est parce que vous nous expliquez que tout le contexte évoqué, c'est-à-dire la canicule, les fortes chaleurs, la sécheresse, c'est en gros quoi? Que c'est, on connaît ça tous les étés, donc qu'il n'y avait pas de raison particulière de s'inquiéter précisément aujourd'hui en 2026?
28: Pour nous, on considère que l'administration met son nez partout, veut tout décider elle-même, et que les gens qui décident, c'est forcément des gens qui connaissent pas notre métier, qui nous ont pas posé de questions, ils ont décidé ça tout seuls. Quand on a voulu les contacter, ils voulaient pas nous répondre. Donc ils font leur petite salade dans leur coin, et puis ils imposent leur point de vue sans consulter les professionnels. Quoi. Ça devient inadmissible.
4: Ben Bernard, vous qui êtes président du syndicat de la pyrotechnie de spectacle et du divertissement, pour qu'on saisisse quand même l'ampleur de la problématique aujourd'hui, pour votre milieu, pour votre profession, on est à un taux d'annulation qui avoisine les combien de pourcents à peu près? Vous le savez?
28: Nous, dans notre société, on avait 216 feux d'artifice pour le 13 juillet, 13 et 14 juillet, et il nous en est resté à peine 30. Voilà.
4: Ah oui, de 216 à 30, et ça, pour qu'on puisse réaliser, aujourd'hui c'est une perte de chiffre d'affaires. Concrètement, c'est combien d'argent en moins pour une société comme la vôtre?
28: Relativiser. Les feux sont pas annulés. Ça, c'est ce qu'on raconte dans les médias. Mais les clients sont quand même pas aussi ingrats que ça. Et ils nous disent, nous, on peut pas faire le feu d'artifice parce qu'on nous interdit de le faire. Mais nous, on comprend bien que vous, c'est votre gagne-pain. Donc, on va reporter le feu. Ils ne l'annulent pas.
4: Oui, c'est simplement un report, c'est ça?
28: C'est ça. Donc nous, on n'a eu que deux clients qui voulaient l'annuler. On leur a expliqué de quoi il s'agissait, que c'était notre survie. Et ils ont convenu qu'effectivement, ça serait mieux qu'ils reportent plutôt que de l'annuler clairement.
4: Et j'imagine aussi qu'il y a une différence entre les spectacles pyrotechniques que vous, professionnels, réalisez et ce qu'on peut voir peut-être aussi le reste du temps, c'est-à-dire des spectacles avec des feux d'artifice plutôt clandestins. Non, j'imagine que là aussi, il y a une grande différence, notamment quand on parle de sécurité.
28: Alors là, vous entrez dans un sujet qui, justement, est la raison de la création de notre syndicat en 2012. Parce que 2012, ça correspond à peu près à l'arrivée des auto-entrepreneurs. Et il y a eu une explosion, c'est le cas de le dire, depuis, où il y a une multitude de gens qui ont déjà un métier et qui, pour passer leur temps libre, se sont mis à vendre des feux d'artifice. Et ces gens-là sont en général pas compétents. Et surtout, ils n'ont pas le droit légalement de le faire, parce que pour stocker, acheter, manipuler des feux d'artifice, les feux d'artifice, c'est de l'explosif. Et l'explosif, c'est réglementé, le code de la défense, le code de l'environnement, le code du travail, enfin bref, c'est très très encadré.
4: Et donc tous ceux qui se sont lancés forcément avec leur auto-entreprise n'étaient pas du tout, j'imagine, soumis aux mêmes règles et aux mêmes conditions que vous, les professionnels.
28: Et là, on rejoint l'histoire de l'administration qui veut tout décider, tout autoriser ou interdire. Là, c'est clairement dans les codes, c'est interdit d'acheter plus de 2 kilos, de matière active. Donc l'élément qui fait fonctionner le feu d'artifice, 2 kilos, il faut avoir ce qu'on appelle un agrément technique, c'est dans le code de la défense, un agrément technique, c'est un arrêté préfectoral qui constate que vous avez respecté toutes les règles de sécurité et de sûreté. Alors la sûreté actuellement, c'est quand même un point important. Donc les gens devraient avoir tous un agrément technique, ce qui implique de gros investissements pour avoir un établissement classé pour la protection de l'environnement. Et ça, personne ne l'a. Et ça, l'administration s'en occupe pas, ça.
4: Hein. Oui. Alors, ça, bizarrement, elle ne met pas les mains dans le cambouis pour s'occuper des vrais problèmes. Bernard Dehomme, vous qui êtes président du syndicat de la pyrotechnique, de spectacle et du divertissement, une question également. On voit aujourd'hui à quel point, appelez ça comme vous voulez, mais les feux d'artifice, les pétards sont une inquiétude à chaque fois qu'il y a un événement à fêter. Est-ce que vous, depuis votre syndicat, vous ne regrettez pas aussi que, non pas ces annulations, mais ces reports, se transforment en grand terrain d'expérience, en fait, pour beaucoup d'amateurs qui vont acheter des feux d'artifice en ligne, qui vont se faire livrer en achetant de la mauvaise qualité, et qui représentent donc, dans le contexte, un véritable danger.
28: Absolument, c'est exactement ce qui se passe actuellement. Et nous, hein, on ne va pas appeler ça de danger, ça c'est l'affaire de l'administration, d'assurer la sécurité du public et des citoyens. Mais nous, ça nous crée une concurrence déloyale.
4: Mais c'est ça.
28: Hein, et ça, on peut pas le supporter. D'ailleurs, je pense qu'on va encore déposer une plainte avec constitution de partie civile dans les jours qui viennent pour essayer de faire avancer le dossier. Parce que,
4: une plainte pour quel motif, pardon, Bernard Dehomme ?
28: Eh ben, pour concurrence déloyale, tout bête. Hein, puisque nous, on va nous dire... on nous l'a déjà dit, hein, les fonctionnaires de l'Adréal, quand on dénonce des gens, des concurrents qui respectent rien, qui stockent au 7e étage d'un HLM par exemple, ou en plein lotissement, ou enfin n'importe quoi, et ben on nous dit ah oui mais ils sont en dessous des seuils. Alors il y a des seuils de déclenchement comme pour tout, hein, mais le seuil de déclenchement c'est 2 kilos, hein, et 2 kilos de matière active pour nous. On a fait un sondage parmi nos syndiqués et ça, on a trouvé à peu près tout le monde le même résultat. 2 kilos de matière active, c'est à peu près 100 euros de budget. Hein, donc voilà, un feu d'artifice à 1000 euros, et ben vous avez déjà 10 kilos de matière active. Quoi.
4: Donc, et on comprend forcément derrière le danger que cela représente, et encore plus, bien entendu, les risques que ceux qui, on va dire, essayent de faire derrière des spectacles clandestins vont provoquer. Merci beaucoup, Bernard Dehomme, d'avoir été avec nous, président du syndicat de la pyrotechnie, de spectacle et du divertissement, pour justement une profession extrêmement inquiète avec les nombreuses annulations dues au contexte économique parfois, mais surtout dues au contexte climatique avec la sécheresse, la canicule et les risques d'incendie qui se multiplient. Bien sûr, on continuera à suivre cette profession qui, vous l'avez entendu, hein, ne lâche pas avec la concurrence déloyale, tout ce qu'on peut acheter en ligne, tous ceux qui se prêtent et qui se pensent artificiers après quelques achats sur certains sites en ligne. Prudence donc dans les prochains jours et dans les prochaines heures avec ce type d'initiative. Il est 10h27 sur Sud Radio. Dans un instant, les débatteurs rentrent en studio. On vous attend au 0826 300 300. Les sujets, le 14 juillet, Emmanuel Macron en veut un XXL pour vanter le réarmement qu'il a entamé, dit-il, depuis 10 ans sur la France. Mais sommes-nous encore capable de défendre notre pays au prix du sang? C'est une petite phrase qu'il a lâchée hier à l'hôtel de Brienne, qui est l'hôtel des armées, face justement aux forces armées. Et on s'interrogera sur une fin de règne, peut-être avec des airs d'autoritarisme, puisque pour évoquer, pour uniquement être spectateur de ce grand défilé, il va falloir un QR code. Ça a été une bataille juridique dans la nuit. Ne sommes-nous pas entrés dans la dernière année qui aura, comme ça, des airs d'autoritarisme? On en parle avec vous au 0826 300 300. À tout de suite sur Sud Radio.
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4: 0826-300-300, vous voulez venir participer aux discussions, vous inviter autour de la table pour nous donner votre opinion, ça tombe bien, le camarade Manu vous attend, 0826-300-300. De quoi va-t-on causer ce matin? On va parler des ventes de vin, tiens, un petit clin d'œil, rien que autour de la table, les ventes de vin qui sont en baisse, est-ce qu'on est en train de devenir un pays de buveurs d'eau? On est passé sous la barre symbolique en France, hein, des 3 millions d'hectolitres bu, c'est catastrophique, et vous avez ensuite tout un contexte, notamment pour le vin rouge, avec le prix de très belles parcelles qui est en train de s'effondrer. Est-ce qu'en France, qu'est-ce qui s'est passé? Nous étions normalement un grand pays de la gastronomie. On aimait le bon vin, quitte à une période, je le rappelle, à en boire à la cantine. Bon, heureusement, cette période est finie, mais quand même, il y avait une certaine idée de la tradition du vin, de l'alcool. Est-ce qu'on est en train de devenir un pays de buveurs d'eau? Est-ce qu'on est en train de préférer la citronnade, les jus infusés un peu étranges? C'est comme ces choses un peu bizarres en France, comme la bière sans alcool, comme le vin pétillant. Est-ce que c'est ça l'avenir de la France, mesdames, messieurs? Je vous pose la question. Au 0826-300-300. D'ici une demi-heure, on s'interrogera sur une bataille juridique qui nous a tous tenus éveillés. Mais alors vraiment, il y a le match de foot, il y a les batailles juridiques, que voulez-vous, on a les nuits qu'on mérite, autour d'un QR code nécessaire donc pour aller assister au 14 juillet. Est-ce que cela représente une certaine forme d'autoritarisme? Est-ce que ça nous donne peut-être aussi un parfum de ce que va être le dernier, de ce que va être, on ne fait pas de fausses liaisons ici, de ce que va être la dernière année du quinquennat d'Emmanuel Macron? Là aussi, je vous interroge et je vous pose la question au 0826-300-300, mais pour le moment à 10h32, notre premier sujet de Discord sur Sud Radio.
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4: Un premier sujet de Discord, et avant de vous présenter les débatteurs, laissez-moi vous dire et vous remettre le contexte de la phrase qu'on va écouter, à savoir un président de la République, hier, qui était à l'hôtel de Brienne pour faire un discours aux armées. Il a eu une petite phrase sur, en réalité, le prix du sang. Sommes-nous encore capables de défendre la France au prix du sang? Et avant d'écouter le son, je vous présente ceux qui sont autour de la table, en commençant par Rachida Kaoud. Bonjour.
16: Bonjour.
4: Président du Haut Commissariat des Diasporas Africaines de France. On commence par la deuxième femme autour de la table ensuite, Lou Fritel. Bonjour.
19: Bonjour.
4: Reporter politique chargé du suivi des droites à Paris Match. Amaury Brollet, journaliste. Bonjour Amaury.
29: Bonjour Maxime.
4: Et Frédéric Vardon, chef et propriétaire du Café Max et du 39.5, restaurant qu'on retrouve donc respectivement avenue de la Motte-Piquet à Paris et avenue Georges V également à Paris. Et bonjour. C'est bien sûr la personne qui sera concernée par ce sujet, notamment des vins, qui aura l'œil de consommateur, certes, comme nous tous, mais aussi d'expert, j'ai envie de dire. Et c'est là aussi où on viendra vous chercher, Frédéric Vardon. Je vous propose donc d'écouter cette petite phrase. C'était hier à l'hôtel de Brienne, signé Emmanuel Macron.
30: Le message que nous envoyons au monde est le suivant. Oui, la paix est notre but. Oui, nous chérissons la liberté et le droit. Et oui, nous nous tenons prêts à combattre pour les défendre, toujours, et au prix du sang, s'il le faut. Ce prix du sang, payé par nos soldats français, morts pour la France, blessés dans leur chair ou leur âme. Et je veux redire le respect de la nation pour ces soldats morts pour la France, notre affection aux familles endeuillées et notre attachement aux pensionnaires de l'Institution nationale des Invalides. La reconnaissance de la nation notre soutien et ma compassion aux familles sont là pour signifier que la France n'oublie et n'oubliera jamais leur nom.
4: La France n'oubliera jamais leur nom, mais il faut rappeler le fameux prix du sang. La question que j'aimerais vous poser autour de la table, déjà, est-ce que cette phrase vous a interpellé? On se rappelle, il y a quelques mois, la fameuse polémique, déclenchée par Fabien Mondon, chef d'état-major des armées, qui avait dit « Hop, il va falloir se préparer à verser le sang de nos enfants, en réalité, si on veut se préparer au fameux choc face à la Russie, ou même aux guerres. » Autour de la table, réaction, intervention, est-ce que oui, on est encore capable, est-ce qu'on est prêt à payer le prix du sang pour sauver la France? Frédéric Vardon, je vous vois interpeller.
16: Si on parle du prix du sang, c'est qu'il y a une guerre. On a déjà vu une guerre sans sang. Je crois pas que, enfin, jusqu'à preuve du contraire, ça existe pas, même si elle devient de plus en plus moderne et technologique. Ça dépend du sang, de quel sang on parle. Oui, c'est malheureusement un avenir funeste qu'il nous décrit, hein, parce que on parle pour 2035, 2030, c'est demain. C'est bien triste, mais les enjeux géopolitiques, quand on voit ce qui se passe actuellement en Iran, où c'est reparti comme de plus belle, quand on regarde ça, on voit aussi que l'Ukraine qui devait plier devant la Russie en moins de 3 semaines ou moins de 3 mois, je suis pas un grand spécialiste, c'est combien de temps que ça dure? Depuis 2022, non, c'est ça? Et puis ouais, peut-être même avant, 2014 peut-être, je me souviens plus exactement
17: 2014, première guerre.
16: Les dates, voilà. Donc ils y sont toujours et j'ai pas l'impression qu'ils ne se défendent pas. Donc c'est l'attachement à la patrie. Est-ce qu'aujourd'hui le peuple français tel qu'il est composé sera attaché à sa patrie?
17: C'est plutôt la vraie question.
16: C'est de savoir est-ce que aujourd'hui notre société est attachée à sa patrie. Lorsque je vois qu'un match de foot donne autant de violence alors que ça doit être un jeu collectif populaire, je m'interroge
4: Je vous voyais acquiescer et dire oui, c'est ça la vraie question quand Emmanuel Macron parle du prix du sang. Derrière, c'est est-ce que nous sommes prêts? Est-ce que la nation serait encore prête, alors qu'on parle beaucoup de l'histoire en ce moment, à verser un peu de son sang pour la défendre?
17: Bien, écoutez, moi je vais vous raconter une histoire. Hier soir, j'étais dans un café pour commencer un petit peu les festivités du 14 juillet. Et j'étais face à un jeune homme que je ne connaissais absolument pas. Donc je me suis assise à sa table parce qu'il y a eu une averse qui est arrivée d'un seul coup. Et puis je lui ai dit, écoutez, je peux m'asseoir avec vous le temps que l'averse passe. Et puis en même temps, ça m'a permis de prendre mon petit verre. Et donc, ça a été hyper intéressant. Je crois qu'il avait 27 ans, il s'appelle Alexandre. Et ben, on a parlé de ce sujet précisément. Et avant même, en fait, justement, qu'on arrive ce matin à se poser cette question. Et donc, on a énormément échangé. Et j'ai été surprise parce que, en fait, ce jeune, il aime la France. Il était hyper patriote. Et il avait le plus grand des regrets, c'est qu'il ne retrouve plus, en fait, cette fierté d'être français. Et vous avez complètement raison, parce que, du coup, je pense qu'en fait, le discours du président de la République, il est plutôt positif. Parce que quand on dit, il faut reprendre en fait finalement, il faut retrouver cette fierté d'être français. Il faut retrouver aussi ce chemin de la transmission, parce que du courage, on n'en manque pas du tout en fait en réalité. En revanche, transmettre. Quand vous voyez en fait nos soldats, on les honore aujourd'hui en fait, qui sont sur les champs de bataille. Ça, c'est du courage. Ça, c'est en même temps aussi le prix du sang qu'ils sont prêts à verser justement.
4: Mais parce que eux, s'ils sont engagés justement derrière la phrase d'Emmanuel
17: Macron,
4: je pense que c'est la nation.
17: J'en arrive à la suite. Il faut arriver à déclencher de nouveau finalement cette fierté d'être français, et ça passe par peut-être l'engagement civique beaucoup plus accentué, parce que je trouve qu'il est quand même très light, le service militaire qu'on devrait remettre. Et effectivement, je pense que c'est que du positif, mais alors il y a un grand chantier, hein, parce que le courage est là, l'envie est là, mais maintenant en fait il faut vraiment du courage politique.
4: Amaury Brolet, je vous voyais réagir, froncer les sourcils, comme souvent d'ailleurs, hein, mais
18: le prix du sang, la vraie question, vous l'avez dit, c'est le sang de qui? Alors, le sang d'Emmanuel Macron, j'en doute. Le sang des Français, il y a un sondage qui a été fait par BFM TV pour Ella avec Elab en avril dernier, qui montrait que seulement 17% des Français se disaient prêts à s'engager dans l'armée si la France était directement attaquée militairement. Et puis en pratique, le fait est que notre armée aujourd'hui est incapable de mener un conflit, de répondre à un conflit de haute intensité demain, s'il y a besoin, si on l'est attaqué. Pourquoi? Parce qu'on a malheureusement depuis plus de 30 ans accumulé un sous-investissement chronique en matière militaire. Alors on nous répète à longueur de journée que Emmanuel Macron a doublé le budget de la défense depuis 10 ans. En réalité, c'est pas le cas, parce qu'il y a au moins 20%.
17: Il a quand même rajouté encore.
19: Il a rattrapé le retard qu'on avait.
4: Pour mettre tout le monde d'accord, la loi de programmation militaire, dont l'actualisation a été approuvée le 1er juillet dernier par le Parlement, prévoit 436 milliards d'euros sur la période 2024-2030, c'est-à-dire 36 milliards de plus que ce qui avait été adopté quelques années auparavant.
18: Et oui, le problème, c'est que le retard est tel que malheureusement, il n'est pas rattrapé. Mmh. Je répète, plus de 30 ans de sous-investissement, ce qui avait d'ailleurs poussé le général de Villiers
4: à la démission
18: et à quitter ses fonctions de façon spectaculaire. Donc, il faut évidemment investir massivement. Une vraie loi de programmation militaire de réarmement, comme le dit le président de la République, elle devrait viser 100 milliards d'euros par an, avec des rafales qui sont vétustes, il nous manque des munitions, il nous manque des frégates, investir massivement dans les drones, dans le cyber, dans l'espace et tout ça. Il n'y a pas d'argent aujourd'hui. Pourquoi?
17: Alors après,
18: parce qu'on est un pays en ruine, avec 3500 milliards de dettes, il n'y a plus d'argent.
4: Lou Fritel, et je rappelle pour tous ceux qui veulent participer à la conversation, 0826-300-300, est-ce que nous sommes encore capables de défendre la France au prix du sang?
17: Sur le budget des armées, il ne faut pas oublier non plus qu'on travaille avec des entreprises comme Safran par exemple, et qu'il y a énormément de projets qui sont en cours et qui sont juste secret défense. Donc effectivement, on ne peut pas non plus aller trop loin dans, par exemple sur les drones, clairement si il y a des projets qui sont en cours, il y a beaucoup de choses qui sont... Après, je suis totalement d'accord, c'est vrai qu'on ne peut pas répondre aujourd'hui à un conflit de haute intensité, mais comme nos voisins, en réalité aujourd'hui, vous n'avez pas de pays qui sont...
18: Sauf que nos voisins font mieux et plus, regardez l'Allemagne.
17: Bah non, mais l'Allemagne, ils sont en train...
18: Qui va investir 800 milliards d'euros.
17: Ils partent de zéro.
18: Non, ils ne partent pas de zéro.
17: Bah si, excusez-moi
18: ils partent plus loin que nous, c'est une réalité.
17: Ils partent de zéro. Je veux dire, l'Allemagne, ils n'ont plus d'armée depuis 45.
18: Il y a une volonté politique affirmée autrement plus importante que la nôtre.
17: Oui, mais alors dans ce cas, attendez, dans ce cas, on va revenir...
18: Non, mais on va revenir au tout début. Nous, on est à 2,5%.
17: Juste une chose, les Allemands, ils ont quoi, en fait? Ils ont juste des finances qui sont saines. Ils ont une loi, une règle d'or.
18: Ils ne sont pas socialistes, oui.
17: Bah non, mais...
18: Ils ont eu Angela Merkel. Depuis 50 ans,
17: ils ont eu Angela Merkel, effectivement. Et donc aujourd'hui, et bah, à force de ne pas investir, ils vont vers plus d'investissement. Et ça a été un.
18: Ils ont eu Schröder aussi. Depuis 50 ans, c'est tout. Ils ont abandonné le marxisme dans les années 80.
17: Quoi qu'il en soit, en tout cas, vous partez juste d'une situation qui est complètement différente. Nous, on a accumulé des dettes, effectivement. Eux, ils n'ont rien, ils n'ont investi dans rien. Donc aujourd'hui, effectivement, ils investissent et ils partent de zéro.
18: Je suis désolé de vous le dire. Ils ont notre aujourd'hui.
4: Et nous avons quand même quelque chose que beaucoup de pays n'ont pas, à savoir en plus, bien sûr, la fameuse dissuasion nucléaire qui n'est pas négligée, qui pose forcément, qui en impose dans le rapport de force quand on s'interroge et quand on se pose sur ces questions-là.
17: Le truc sur le nucléaire, c'est que nous, effectivement, on a ça, mais on n'a pas, on a tout ou rien. On n'a pas, on n'a pas un arsenal progressif qui permettrait justement de pouvoir l'utiliser. Là, c'est en gros, on utilise notre arsenal nucléaire. Vous partez tout de suite sur une guerre nucléaire.
4: Mais totalement. Mais ça fait partie aussi d'un rapport de force qu'on peut installer dans certains conflits.
17: Et c'est vrai que
4: de n'importe où.
17: Complètement. Et surtout, c'est vrai qu'aujourd'hui, on réagit tous comme ça. Enfin, je veux dire, les pays dans le monde c'est les effets de la guerre froide. Aujourd'hui, on est sur de la dissuasion, on n'est pas sur autre chose. Mais en l'occurrence, moi, juste pour revenir sur le prix du sang, je suis désolée, j'ai eu l'histoire exactement inverse. De ce que vous m'avez raconté, nous avez raconté tout à l'heure.
4: Dis-nous, Fritel, Rachida Kaou, pour expliquer ce qui se passe.
17: Oui, pardon, désolée. On avait fait, tiens, on va revenir sur l'arme nucléaire. Une blague avait été posée à table il y a quelques semaines. C'était une femme de nationalité marocaine qui avait dit, si vous avez 3 bombes nucléaires, vous les balancez où? Bon, ça n'a pas fait rire tout le monde. Et ensuite, l'autre question, c'était, et demain, si votre pays est en guerre, est-ce que vous allez combattre? Et une des convives présentes a dit, ah non, mais en fait, moi, si j'ai une bombe nucléaire, jamais sur la France, jamais je vais me battre pour mon pays. Pas pour ce pays. Donc ça n'est... Non, honnêtement, il n'y a pas... Moi, je ne vois pas... Je suis assez d'accord avec
4: ce sondage. Et ça rejoint le sondage évoqué par
20: Rachida. Après, c'est en contradiction avec les chiffres, hein, parce que vous avez un peu plus de 80% aujourd'hui des jeunes qui sont vraiment patriotes. Hein.
4: Donc, je pense que c'est...
17: C'est ça, en fait.
4: Je pense que au moment d'aller sur le terrain, ou même de s'engager dans l'armée, tout de suite.
18: Voter Mélenchon.
20: Mais oui, mais autant... Enfin, oui, d'accord, mais il faut leur donner aussi les moyens de pouvoir... Oui, il faut leur donner les moyens aussi. Vous savez, ce n'est pas qu'ils n'aiment pas la France. Au contraire, moi, je ne pense pas, en réalité.
17: Il y a une détestation de la France aussi qui est folle.
20: Ça, vraiment, c'est malheureux. C'est pas ce que je rencontre sur le terrain.
4: Ceux qui se disent.
17: Mais voilà, non, mais je pense qu'il y a de tout.
4: Mais c'est d'un côté, peut-être que la femme est aussi à l'image de la société. C'est-à-dire qu'elle est divisée sur ces questions. Je vous propose qu'on poursuive la conversation. 0826 300 300. Est-ce que, comme Emmanuel Macron l'a affirmé, on est encore capable de défendre notre pays, la France, au prix du sang? Rien que ça, venez participer. Et je vous attends nombreux au standard. Je vois notamment Frédéric, il est certes autour de la table, mais il est aussi au standard. Il estime, lui, justement, que ce sentiment patriotique qu'on évoque depuis tout à l'heure, qui permettrait de justifier peut-être le versement du sang, eh bien, lui, il commence à se mourir pour lui, ce sentiment. On en débattra. Sommes-nous encore capables de défendre la France au prix du sang en ce 14 juillet? La question est de circonstance. 0826 300 300. À tout de suite sur Sud Radio.
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4: Ah ben alors, je ne sais pas ce qu'elle provoque, la question autour de la table, mais elle fait énormément réagir. Ça s'engueule, ça discute, non, ça débat. 0826 300 300. Ça parle fort, mais ça ne s'insulte pas encore. Non, et peut-être que le encore est important dans la phrase. Avant de poursuivre la conversation entre nous, je vous propose simplement qu'on accueille Frédéric au standard, au 0826 300 300. Bonjour Frédéric.
26: Bonjour à tous et merci de me prendre à l'antenne.
4: Mais je vous en prie Frédéric, alors est-ce qu'il faut verser le sang de la France?
26: Je vous, honnêtement, je suis plus que pessimiste. Non, on est toujours dans ce pays, regardez depuis déjà de nombreuses années, à vouloir définir ce qu'est la France. Qu'est-ce qu'est la France? On se demande d'ailleurs ce qu'est la France. Mais moi, je pense qu'on est je ne vois pas une levée en masse de gens acceptant de risquer leur vie pour un pays qui sera, je vous dirais honnêtement, moi, quand vous voyez l'état politique de la France, avec les mouvements marxistes qu'on a à l'intérieur, je pense qu'on serait déjà dans une guerre civile. Donc, la levée en masse, elle ne serait pas comme on pouvait la voir jadis avec une... C'est pas possible.
4: Pour vous, Frédéric, c'est quoi? C'est une sorte de sentiment patriotique qui se meurt, qui s'éteint petit à petit parce que contexte économique, contexte politique, parce que un manque d'exemplarité, etc.
26: Regardez la France. Je vois nos anciens dirigeants, mais regardez. Par qui est-on respecté? Mais par personne. Les gens ont bien pire et donner sa vie pour un pays dans lequel on les touche dans les banlieues. On est déjà en guerre à l'intérieur. Le moindre pépin qu'il y aurait. Oui. C'est pour ça que je ne crois pas du tout des éléments très performants dans la défense nationale avec des commandos, des choses comme ça. Mais ça, c'est ponctuel pour une petite situation.
4: Oui, c'est ce qu'on disait tout à l'heure. En revanche, pour le conflit de haute intensité, c'est beaucoup plus compliqué. Et Frédéric vient de toucher du doigt, en réalité, au standard, peut-être aussi ce sentiment, quand bien même on aime la France, est-ce qu'on a envie de se battre pour ce qu'elle est aujourd'hui? Rachida Kaout, je voyais vouloir interpeller Frédéric sur ce qu'il disait.
20: Alors oui, parce que on peut pas demander à une génération de se battre en fait pour un pays sans pour autant en fait en connaître le récit et la suite quoi en réalité. Donc on a perdu en fait le sens du collectif. Et je rejoins complètement ce que dit notre auditeur Frédéric, parce que justement il y a une vraie fracture. Et cette fracture, elle est alimentée et elle est entretenue par justement ces groupes d'extrême gauche, d'extrême droite, et puis des groupuscules qui ont bien compris que aujourd'hui, la société est en train de changer. Faut parler aussi de ce changement générationnel. Faut partir aussi du constat que nous ne vivons plus en fait dans un monde qui est replié sur soi. Mmh. On vit dans un monde qui est interconnecté. Les réseaux sociaux jouent une grande partie, et en même temps aujourd'hui, je pense que l'urgence est de retrouver ce sens du collectif.
4: Et c'est le sens du collectif, Frédéric Bardon. Aussi, à ce que disait l'autre Frédéric au téléphone, c'était du Frédéric au carré. Vous écoutiez attentivement.
16: Je suis absolument d'accord. Je partage ton avis. Et surtout, je partage l'avis sur le fait que aujourd'hui, pour qu'une nation se lève, il faudrait peut-être que ses dirigeants soient exemplaires. Il faudrait peut-être que ses dirigeants soient de haute intensité. Ce qui n'est pas tout à fait le cas, puisque, au point où on en est, on n'a quand même que des tocards, quoi. Soyons clairs dans le texte, quoi. Je veux dire, sinon, on n'en serait pas là, quand même.
4: Oui, parce que beaucoup, aussi peut-être dans la période, sont persuadés d'entendre se battre pour la France, c'est en réalité se battre pour Emmanuel Macron. Ça ne veut pas dire ça. On peut très bien se battre pour un pays beaucoup plus que pour ses dirigeants, Lou Fritel.
20: Oui, largement. Non,
4: mais encore faut-il le rappeler, beaucoup peut-être dans la question ne supportent pas que ce soit l'idée d'Emmanuel Macron qui la porte, en réalité.
20: Le problème, c'est que c'est vrai qu'Emmanuel Macron a tendance à crisper beaucoup lorsqu'il parle. Je pense que les phrases qu'il utilise pour parler justement d'un jour un combat qu'on pourrait mener sont très maladroites. C'était la même polémique avec le chef d'état-major des armées. En revanche, la question de savoir, effectivement, je suis d'accord avec votre auditeur, on ne sait pas ce que c'est la France, on ne sait pas ce qu'est l'identité française. Et sur la question du risque de guerre civile, c'est beaucoup plus sérieux qu'on le croit. Et vous avez un professeur du King's College qui avait justement...
4: L'été dernier.
20: Et tout à fait. Qui avait l'été dernier fait une longue étude qui expliquait que les deux pays qui étaient le plus soumis au risque d'une guerre civile, c'était la Grande-Bretagne et la France, alors que nous avons deux modèles complètement différents. Un qui est un modèle multiculturel où c'est une exacerbation des différences. Nous, au contraire, un modèle universaliste, mais qui finalement l'est beaucoup plus dans les termes que dans les faits. Et vous avez aujourd'hui effectivement un risque qui n'est pas le même. Et Emmanuel Macron, lui, il aime bien l'international, il lit beaucoup Grand Continent. Il est il se voit comme un Européen avant de se voir comme un Français. Donc quand il y a la guerre en Ukraine, pour lui, c'est la guerre à nos frontières. Pour un Français, en plus, je vous rappelle que les Français, ils votent quoi aux européennes? Ils votent Rassemblement National depuis 2014. Depuis 2014, c'est Rassemblement National qui gagne. Et les Français sont assez eurosceptiques. Donc vous ne pouvez pas leur faire avaler ce genre de discours-là.
4: Amaury Brollet.
18: Oui, en attendant la guerre civile, pour l'instant, la France, elle n'est pas menacée par une quelconque puissance étrangère. Elle est menacée sur le sol français. Quand vous regardez les chiffres de la délinquance depuis 2017, depuis l'entrée d'Emmanuel Macron à l'Élysée, ils ont explosé. On a un taux d'homicidité en France qui est au plus haut dans toute l'histoire de la statistique moderne, avec un nombre d'homicides volontaires qui a explosé de 18% depuis 2017, un nombre de tentatives d'homicide qui a explosé de 96% depuis la même année. Ce sont des chiffres du ministère de l'Intérieur consolidé. Quand je vous parle du narcotrafic, c'est pareil. On a dénombré 367 assassinats et tentatives en 2024 qui ont fait 110 morts et 341 blessés, en hausse de 33% depuis 2021. Je ne compte même pas les milliers de victimes, évidemment, toxicomanes. Et puis, pour terminer, le terrorisme islamiste qui a fait plus de 300 morts depuis 20 ans. Donc la guerre, elle est menée sur le sol français. Et face à cela, Emmanuel Macron n'a absolument rien fait. Donc en attendant de brandir des menaces hypothétiques contre la France ou même contre l'Europe, contre l'OTAN, commençons par nous atteler à protéger les Français chez nous.
4: Frédéric Bardon.
16: Oui, alors je partage tout à fait cet avis. J'ai plutôt l'impression qu'on est dans une guerre interne que dans une guerre externe, et que la guerre externe, on la prépare, mais la guerre interne, on ne fait pas grand-chose. Il y a un respect des institutions qui est... pas dire néant, mais alors qui est passé aux
4: oubliés. Disons qu'il est pas dominant.
16: Il est pas dominant quand on voit
4: pour manier le féminin.
20: Moi je dirais néant, franchement.
4: Néant, c'est ça.
20: Ouais, anéanti,
4: merci,
20: anéanti,
4: merci,
20: complètement.
4: Anéanti, voilà, les premières lignes qui se constituent dans cette émission.
16: Bon, voilà, on a un spectacle de nos élus politiques tous les jours, que ce soit à l'Assemblée nationale ou sur les futures présidentielles, qui va se présenter, comment, pourquoi, enfin, qui est pathétique. Et donc, c'est vrai que on pourrait peut-être plutôt se poser la question, comment on va se défendre entre nous, comment on va pas se taper dessus entre nous, et ça devient quand même très inquiétant, très inquiétant.
4: Loufritel, la ligue là qui est en train de se constituer.
20: Ah mais non, mais je ne peux qu'aller dans votre sens. C'est ça le problème. C'est pas vraiment un débat. Non, en l'occurrence, c'est vrai que pour revenir sur les institutions et sur tout ce qui se fait depuis 2022, on torture le droit constitutionnel. Depuis 2022, il n'y a pas de respect des oppositions, alors que c'est le temps des oppositions. Et vous vous retrouvez avec finalement l'Assemblée nationale qui devait être un lieu de
4: discussion, d'échange,
20: même
4: de
20: pas forcément. On peut s'engueuler à l'Assemblée, c'est fait pour ça. Mais justement, c'est le lieu pour le débat, pour que ça ne se passe pas dans la rue. En l'occurrence, l'Assemblée nationale ne remplit même pas ce rôle-là aujourd'hui, parce que ce qui est débattu à l'Assemblée ne s'applique pas. Quand vous faites des élections en 2024, il n'y a pas de changement de majorité à la fin.

0: de ce mouvement qui se présentait comme celui de la raison.
1: Celui
0: qui allait révolutionner la politique, c'était le nouveau monde. Bon, on l'a bien vu ce que ça a donné, les gilets jaunes martyrisés, réprimés dans le sang. Vous l'avez dit, le 49-3 dégainé à tout va avec un parlement totalement négligé. Aujourd'hui, Emmanuel Macron est détesté, détesté par une majorité de Français qui n'en peuvent plus. Et on en reparlera dans quelques minutes, mais alors ce qui s'est passé avec le QR code sur les Champs-Élysées, c'est exactement ça.
2: Et sur la question des libertés qui dans ce pays, en plus, a toujours été
0: par la Macronie depuis 10 ans, contre la presse, on veut museler la presse, on fait fermer des chaînes de télévision, tout cela est scandaleux.
1: Et devenu assez. Non, après on en parlera.
3: Il faut quand même, il faut remettre les choses dans leur contexte. Vous mettez tout sur le dos d'Emmanuel Macron. Alors je tiens et de la Macronie.
2: Qui est plus large que le dos d'Emmanuel Macron.
3: Dont je fais partie. Ce qu'il faut savoir, c'est que quand Emmanuel Macron est arrivé au pouvoir pour le premier mandat, en fait, il est arrivé et il a trouvé un pays en chantier. Donc tout, il a hérité, si vous voulez, de politiques passées qui ont eu leurs répercussions pendant le mandat d'Emmanuel Macron. Alors, je dis pas que tout a été fait bien, d'accord. Je sais juste que les différentes crises que nous avons connues pendant son mandat, en fait, ses mandats, les deux, n'ont pas été faciles, sachant qu'en plus, il n'y avait pas d'argent. Donc alors on parle de la dette qui est creusée effectivement, mais il faut parler aussi de la conjoncture internationale qui a ses effets sur la France et qui a des conséquences si vous voulez, et c'est ce qui fait que nous avons connu différents secteurs qui sont
2: en
3: crise.
2: Que cela a
3: et la détestation,
2: Rachida, oui.
3: La détestation vient du fait qu'il faut trouver un coupable.
2: Et le coupable, on y reviendra aussi sur un sujet aussi sensible que celui des libertés en France dans un instant. J'aimerais simplement qu'on clôture ce sujet de conversation au 0826 300 300 avec vous, Richard. Bonjour.
4: Oui, bonjour.
2: Merci beaucoup d'être avec nous ce matin. Vous nous passez un coup de fil depuis Toulouse. Est-ce que les Français sont encore capables de mourir pour leurs idées, de verser le prix du sang, comme dirait l'autre?
4: Si c'était leurs idées, oui. Mais aujourd'hui, on leur a vendu des idées qui ne sont plus les leurs. Et ce qu'on voit, c'est qu'on leur, on leur promet ou on leur fait peur avec des guerres qui ne seraient pas les nôtres, en fait. Moi, je pense que la France n'a plus les moyens. Et on l'a dit avant, avec 2000 milliards d'endettement en plus, l'ère Macron est une ère de destruction de la France, puisqu'on a vendu l'Europe. Et puis maintenant, on dit qu'il faut défendre la France. Et en fait, on n'a plus de ligne politique internationale. Et donc, oui, les Français, les Français ne se battront pas pour...
2: Mais par exemple, Richard, quand vous évoquez les fameuses idées qu'on a donné la sensation de vous imposer ou dans lesquelles vous ne croyez pas, est-ce que vous avez quelques exemples en tête où vous avez dit, ben voilà, ça on a considéré que les Français le pensaient, ben non, c'est pas vrai.
4: Bah, c'est par exemple quand on soutient Israël envers et contre tout, on soutient l'Ukraine qui nous a coûté une blinde au niveau de l'énergie. C'est pas notre combat, l'Ukraine. C'est vrai que, on va dire que l'Occident avait besoin, pour son endettement énorme, de venir trouver d'autres terrains de jeu, on va dire, pour continuer une expansion qui est à la fin, qui va toucher le fond, hein, parce que là, aujourd'hui, on ne pourra pas aller plus loin. Ce n'est pas en détruisant les valeurs de la famille, ce n'est pas en détruisant l'image de la France, avec sans cesse des repentances à tout vent, et puis en essayant de la dissoudre dans l'Europe. C'est ça, en fait. C'est là qu'on se retrouve.
2: Oui, c'est ça, c'est imposer certaines idéologies, certaines idées, pour faire croire que c'était absolument partagé, et derrière, forcément, on a l'impression presque de déposséder le peuple français des batailles politiques qu'il mène. Merci beaucoup, Richard, d'avoir été avec nous au 0826 300 300. Dans un instant, autre sujet autour de la table, toujours avec Rachida Kaout, Frédéric Vardon, Lou Fritel, Amaury Brolet. Ce QR code désormais obligatoire pour assister aux festivités du 14 juillet. Est-ce qu'on va assister dans les prochains mois à une sorte de fin de règne avec de l'autoritarisme pour Emmanuel Macron? Certains déjà lui font ce procès en autoritarisme. Mais je vous pose la question. 0826 300 300. À tout de suite sur Sud Radio. Croyez-moi, en studio.
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12: Soyez les bienvenus sur Sud Radio, on est ensemble encore pendant 2 heures, il est 11h02.
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12: Et les informations, c'est avec vous, Corinne Saint-Félix, bonjour.
13: Bonjour à tous. Le défilé du 14 juillet, miroir de la guerre moderne. C'est en substance ce que devait montrer la traditionnelle parade militaire. Pour la première fois, le défilé a mis en scène l'interaction entre les troupes au sol et l'appui aérien afin de reproduire le fonctionnement d'une opération militaire contemporaine. Le défilé est placé sous le signe du réveil stratégique de l'Europe pour le président de la République. Emmanuel Macron qui assiste à son dernier défilé en tant que président. L'Ukraine qui devrait acquérir justement 16 avions Rafale et des batteries anti-aériennes. Une annonce d'Emmanuel Macron hier soir à l'issue du sommet de la coalition des volontaires qui a rassemblé 37 pays soutien de Kiev à Paris. Un hommage national aussi à Nice. Aujourd'hui, une journée de commémoration, 10 ans jour pour jour après l'attentat du 14 juillet sur la promenade des Anglais. Le conducteur du véhicule et auteur de cet attentat terroriste avait été abattu par la police. Il y avait eu 86 morts et plus de 400 blessés. Une cérémonie qui sera présidée par Emmanuel Macron en fin de journée. En France aussi, une vigilance rouge pour canicule qui se poursuit aujourd'hui pour 26 départements. 58 d'entre eux resteront en vigilance orange. Parmi eux, les Alpes de Haute-Provence, Hautes-Alpes, l'ensemble de la Corse ou encore le Gard et la Lozère. 98 départements sont concernés par une mise sous surveillance pour cause de sécheresse. L'incendie dans la forêt de Fontainebleau, lui, ne faiblit pas. 600 sapeurs-pompiers sont toujours mobilisés, ainsi que 4 Canadair et un Dash. 1900 hectares sont partis en fumée. Les États-Unis, eux, vont reprendre le blocus des ports iraniens à 18h heure française. Donald Trump avait décidé de rétablir ce blocus en représailles aux attaques de l'Iran. Washington imposera une taxe de 20% sur toutes les cargaisons qui transiteront par le détroit d'Ormuz. Et puis leur approche pour les Bleus, l'équipe de France a rendez-vous avec l'histoire à 21h en affrontant l'Espagne en demi-finale du Mondial 2026. Une minute en hommage aux victimes de l'attentat de Nice sera respectée. Match à 21h. Bonne matinée.
12: Merci beaucoup Corinne de Saint-Félix. Et les courses, elles se déroulent du côté de Longchamp aujourd'hui. Et c'est avec vous les pronostics, Jean-Paul Delperrier. Bonjour.
14: Bonjour à toutes et à tous. Pour ce mardi 14 juillet, direction Paris-Longchamp pour le Quintet dans le handicap de la fête nationale. Sur le tracé des 2000 mètres de la piste en gazon, où ils seront 15 en piste. Départ prévu à 18h30, c'est la réunion 1, course 3. Le 2, Caramelito, sera donc ici mon favori, devant le 4, Gérard Dertoche. 6, Hermex Wood. 3, Almiro. 5, Cléodore. 15, Bramant. 7, Top Town, Tel-Tel. As, Ancio. 2, 4, 6, 3, 5, 15, 7 et As pour le Quintet. La réunion de course 3 sur l'hipponome de Langon pour ma sélection du jour. Le 5, Janon du Vallon.
12: Merci beaucoup Jean-Paul Delperrier. Ce sont évidemment des pronostics que vous pouvez retrouver sur le site sudradio.fr.
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12: Suite de la conversation sur Sud Radio, suite des débats qui vont s'intensifier avec ce sujet et avec vous, amis auditeurs, au 0826 300 300, il faut désormais un QR code pour assister au défilé. Ça a été une bataille juridique toute la nuit avec des associations qui sont montées au créneau en disant « Mais attendez, qu'est-ce que c'est que cette histoire ?» Je vous passe les détails, mais le Conseil d'État a finalement rétabli en dernier recours le QR code obligatoire donc pour le public désireux d'accéder aux festivités du 14 juillet. Est-ce que cela représente l'autoritarisme du président de la République ? Est-ce que pour cette fin de règne, beaucoup l'évoquent déjà depuis un certain temps, l'autoritarisme, ce sera un peu le symbole de tout ce qui va se passer. On se rappelle déjà d'une certaine forme de traumatisme, des débats vifs que cela avait provoqué, le fameux QR code au moment du Covid. Est-ce que, à nouveau, c'est le symbole d'un pouvoir qui s'égare ? On en parle avec vous au 0826 300 300.
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12: Autour de la table, toujours avec Rachida Kaoud, présidente du Haut Commissariat des Diasporas Africaines de France, avec Lou Fritel, qui est reporter politique chargé, en charge du suivi des droites à Paris Match, avec Frédéric Vardon, qui est chef et propriétaire du Café Max et du 39.5, et Amaury Brollet, qui est journaliste. Et je me tourne vers vous, Amaury, parce que c'est vous qui avez été, je crois, particulièrement, comment je pourrais dire ça, emballé par ce sujet quand vous l'avez découvert.
7: Oui, parce que c'est évidemment un véritable scandale démocratique. Cette mesure du gouvernement, du ministère de l'Intérieur, est une honte, disons-le. Donc le Conseil d'État, vous l'avez dit, a suivi servilement la demande du gouvernement, ce qui illustre parfaitement ce qu'on disait, c'est-à-dire l'autoritarisme de la Macronie qui aujourd'hui menace très clairement la démocratie. Pourtant, le tribunal administratif, en première instance, avait reconnu, je cite, que ce dispositif est dépourvu de base légale ou réglementaire, et je cite à nouveau, porte une atteinte grave et manifestement illégale à la liberté d'aller et venir. Cette mesure, en effet liberticide, qui rappelle les pires heures du Covid, a été décidée par l'Élysée, imposée au préfet de police de Paris, soi-disant pour des questions de sécurité, pour protéger les chefs d'État et de gouvernement étrangers.
12: Parce qu'il faut rappeler qu'il y a la fameuse coalition des volontaires hier, et là il y a Zelensky, donc on comprend qu'il y a deux, trois menaces.
7: La bonne excuse, mais enfin ça fait quand même depuis des années que les chefs d'État étrangers sont invités au 14 juillet. Moi j'y vois aussi une façon politique de tenir à distance les opposants qui seraient certainement venus, c'est une évidence, sur les Champs-Élysées, manifester leur opposition, leur mécontentement, leur colère vis-à-vis du chef de l'État et de son bilan catastrophique.
12: Rachida Kaout.
15: Ça, c'est débile. Excusez-moi. Vous savez pourquoi ? Parce que le 14 juillet, c'est quand même une fête nationale où tout le monde se retrouve. Donc pourquoi des manifestants viendraient en fait gâcher la fête des Français ?
7: C'est arrivé.
15: C'est
12: déjà arrivé. C'est
15: pas les manifestants qui gâchent la fête. Alors, on va revenir sur cette histoire du QR code. Alors, attendez. Moi, je suis désolée. Quand on me propose de protéger et en même temps de sécuriser, si vous voulez, un endroit où il va y avoir un rassemblement de personnes que vous ne connaissez pas, sachant qu'en plus, l'enjeu est vraiment énormissime, surtout ce 14 juillet, je pense que vous avez dû suivre
7: c'est
15: un petit peu.
7: Emmanuel Macron,
15: c'est pas une histoire de dernier, c'est qu'il y a 27 chefs d'État. Non, mais absolument pas. Enfin, en gros, je vais vous expliquer, j'ai l'impression que... Je vais vous demander un truc. Si on vous demande, en fait, justement, un QR code, c'est forcément pour une raison. C'est laquelle ? C'est laquelle ?
7: Je vous pose la question, c'est laquelle ?
15: Bah non, c'est moi qui vous la pose.
7: Non, mais pourquoi ? Moi, je suis con. C'est vous qui défendez le QR code. Donc, expliquez-moi pourquoi. C'est vous qui défendez le QR code. Expliquez-moi pourquoi. C'est pas moi qui vais devoir justifier mon opposition au QR code.
15: Mais moi, je comprends pas. C'est un non-sujet.
7: Non, c'est un sujet fondamental de liberté publique.
15: Mais absolument pas. Vous assistez à un
7: La justice française a même considéré que je voulais visiter sa décision.
15: Où des chefs d'État qui viennent du monde entier se retrouvent.
7: Écoutez,
15: il y a un moment, il faut peut-être sécuriser les lieux.
7: Je vais même aller plus loin et souligner l'hypocrisie du gouvernement. C'est-à-dire qu'aujourd'hui, on a décidé aujourd'hui de sacrifier les libertés publiques des Français le jour de la fête nationale parce qu'il y a des chefs d'État étrangers qui viennent à Paris. Tous les jours du reste de l'année, sur les Champs-Élysées, c'est la délinquance, c'est porte ouverte.
15: Alors,
7: vous avez des émeutes sur les Champs-Élysées.
15: C'est pas le même contexte.
7: Si, vous avez des émeutes sur les Champs-Élysées le soir des compétitions sportives.
15: Il se passe quoi ?
7: Il se passe rien. Et les Français sont sacrifiés. Et aujourd'hui, le jour de la fête nationale, on privatise la fête nationale qui est une fête populaire au service de la Macronie. C'est un scandale.
12: Débat aussi autour de la table avant qu'il se passe également au standard au 0826 300 300. On a bien compris, Rachida et Amaury, qu'on vous mettra peut-être pas d'accord sur sur ce sujet. Lou Fritel et ensuite Frédéric Vardon.
16: Alors moi, il y a déjà un truc, c'est cette folie du QR code. Je trouve que c'est extrêmement discriminant, notamment pour les personnes âgées, pour les personnes en fait qui n'ont pas de smartphone. Et il y en a qui n'ont pas de smartphone. C'est quand même une mode qu'on a depuis plusieurs années. Ça me fait penser aussi à la mode
15: ça
16: du vélo.
15: Partout.
16: Parce que le vélo, on dit que c'est l'avenir, mais en fait, il y a rien de plus discriminant. Il faut être jeune et en bonne santé pour avoir un vélo. Et c'est un transport unique. Enfin, vous pouvez pas avoir quelqu'un avec vous. Mais en tout cas, c'est vrai que honnêtement, vous voulez assister au 14 juillet. Moi, je ne comprends pas qu'on ait besoin de montrer patte blanche comme ça. Et c'est vrai que je trouve aussi que oui, ça pose un petit problème quand même la question des data données.
15: Le contexte aussi.
16: Mais le contexte.
15: En fait,
16: alors, je vais vous donner un autre exemple.
15: Très
16: parce qu'on parlait justement, du risque pour les dirigeants qui sont invités. Un certain François Hollande avait quand même livré dans un podcast que lorsqu'il y avait eu la marche pour Charlie Hebdo le 11 janvier 2015.
12: Oui.
16: Rien n'était sécurisé, absolument rien. Et d'ailleurs, il y avait, je crois que c'était déjà Netanyahou, qui demandait, qui disait, là, c'est blindé, c'est machin. Il disait, oui, tout est sous contrôle. Rien n'était sous contrôle. En l'occurrence, je dis pas qu'il faut ça pour le 14 juillet, mais je pense pas que le QR code soit ce qui permette de protéger les délégations qui seront là. Si vous avez, si la question c'est une question de manifestants, c'est pas grand chose. On
15: non,
16: peut
15: non,
16: s'y
15: non,
16: confronter.
15: C'est un contexte aussi de guerre.
16: Oui, mais si c'est un contexte de guerre,
15: il y a la guerre en Ukraine.
16: Mais
15: honnêtement,
16: non, mais vous croyez vraiment que ça va empêcher
15: qui peuvent venir
16: vous
15: et
16: que ça
15: explose.
16: Bah oui, mais vous croyez
15: vous
16: que ça peut les empêcher ça.
15: Vous y allez avec votre enfant. Vous imaginez.
16: Est-ce que ça peut les empêcher de faire ça?
15: Le 14 juillet, moi je me rappelle quand mes enfants étaient petits, j'y allais avec les gamins en fait. Donc du coup là vous êtes en période de guerre, ça veut dire quoi? Ça veut dire qu'on n'est pas à l'abri qu'il y a un allumé du bulbe qui arrive.
16: Vous croyez que le QR code va empêcher qu'un allumé du bulbe
15: ça sécurise
12: 0826 300 300 QR code obligatoire si on veut assister aux festivités à Paris.
16: Oui, c'est sûr, moi,
12: s'il vous plaît mesdames, non mais je vous en prie, 0826 300 300 QR code obligatoire pour le 14 juillet. Est-ce que cela signe la dérive autoritaire pour la dernière année du quinquennat d'Emmanuel Macron? On en parle avec vous aussi au 0826 300 300. Et on l'a pas entendu encore, Frédéric Vardon. Alors est-ce qu'il a pas un restaurant du Georges V? Est-ce que vous avez besoin d'un QR code? Est-ce que vous n'avez pas besoin d'un QR code pour venir?
17: À chaque fois qu'il y en a un qui arrive de son pays pour faire les visites, on est tranquille. Nous, c'est chiffre d'affaires zéro pointé, parce que de toute façon, nous, on est fermé de partout. Donc comme ça, on est tranquille. L'avenue de la Motte Piquée hier, je pense que même une mouche passait pas. Je pense même une mouche ne passait pas. Donc QR code, pas QR code, je sais pas, mais il y a un moment donné, si on est obligé de mettre des QR codes pour aller à une fête nationale, voire des défilés militaires, alors je suis quand même un peu surpris parce que c'est quand même des militaires qui défilent, ils devraient normalement assurer notre protection. Il faut quand même mettre un QR code.
16: C'est vrai.
17: Non mais je suis quand même.
12: C'est vrai, c'est drôle.
17: Je sais pas, mais on va mettre un QR code pour protéger les militaires qui sont normalement supposés nous protéger. Donc
12: c'est
17: là, ça m'ennuie un peu. Et je trouvais que la fête nationale, c'était aussi de se dire, bonsoir, il faut que je me lève à 6h parce qu'il faut au moins que je sois à 8h sur les Champs-Élysées pour pas avoir une place de merde. Eh bien, ça faisait partie de la fête nationale. Et aujourd'hui, tout est tellement sécurisé que, en fin de compte, ce qu'il faudrait pour les commerces alentours dont je fais partie, c'est qu'on prenne au moins 4 jours de vacances parce que tout est bloqué depuis 4 jours.
12: Non, mais c'est pas faux. C'est pas faux.
15: Et
12: peut-être même.
17: Oui, bien évidemment.
12: Et peut-être même qu'on en parle beaucoup, on n'arrête pas de faire la comparaison avec ce qui s'est passé au moment des Jeux Olympiques, le fameux gendarme à chaque coin de rue, mais c'était quand même un moment exceptionnel. Il ne faudrait pas non plus que ça devienne
17: énorme. Moi, j'ai vécu plein de balles.
12: Voilà, parce qu'il me semble que notamment pour les commerçants aux alentours et les restaurateurs, c'était pas une période florissante, je crois.
17: Ça va être le moment de votre entreprise. Ah oui, moi, 40. Ah ben ça, c'était le moment de votre entreprise.
16: Personne n'est venu.
17: Personne n'est génial.
16: Et les Parisiens sont partis.
12: Voilà.
16: Les Parisiens sont partis et personne n'est venu.
12: QR code obligatoire pour le 14 juillet. Est-ce qu'on assiste à un symbole d'une forme d'autoritarisme pour la fin de règne du président de la République? Ça a été quand même une bataille juridique toute la nuit. Même certaines institutions ont tapé du poing sur la table en expliquant que c'était quand même une atteinte assez importante aux libertés publiques. En réalité, on empêche les gens d'assister à la fête nationale. C'est vrai que le symbole peut être fort. Est-ce que vous trouvez, amis auditeurs, 0826 300 300, qu'on assiste à une forme de dérive autoritaire? Est-ce que ce QR code vous choque, vous interpelle? 0826 300 300, on poursuit le débat qui, vous l'avez compris, gagne un peu et va gagner en animation dans quelques instants. À tout de suite sur Sud Radio.
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12: Suite de la discussion, suite de la conversation sur Sud Radio, on continue ce débat par rapport au QR code obligatoire. Ça a été dessiné, il faut le dire franchement, un peu à l'arrache. Bataille juridique dans la nuit avec des rendus de décision à 2h du matin. Est-ce que c'est...
7: Comme beaucoup de choses.
12: Oui, oui. Enfin, une administration qui travaille à 2h du matin, pardon, je veux insulter personne. La France, en France, moi...
17: Si seulement c'était la norme.
12: Autour de la table, toujours, vous venez de les entendre, Frédéric Vardon, Amaury Brelet, Lou Fritel, Rachida Kaout. On était en train d'évoquer ce QR code comme un peu quand même le symbole d'une certaine dérive de la Macronie. Il y a Marc qui nous a passé un coup de fil. 0826-300-300. Bonjour Marc.
25: Oui, bonjour Sud Radio et merci pour la parole.
12: Oui. Je vous en prie Marc, allez-y.
25: Non mais déjà, premièrement, c'est le Conseil constitutionnel qui a tranché. C'est notre ami Richard Ferrand. Bon, moi, écoutez, moi, ça me choque.
12: Conseil d'État, Marc, pas Conseil constitutionnel.
25: Ah bon, j'ai mal entendu. Okay.
15: Ferrand.
25: Bon, mais c'est quand même délire. Moi, normalement, la fête nationale, on va assister quand même au défilé. Et là, c'est vraiment, ça me rappelle quelque chose, si vous voulez. Quand Édouard Philippe était premier ministre de Macron, il a fait le pass sanitaire. Oui. J'ai des amis qui ont eu un PV parce qu'ils n'avaient pas le papier qu'ils avaient signé. Alors, on nous a suggestissait et maintenant, on nous prive de liberté, quoi. Surtout pour le 14 juillet. Alors là, si la France gagne au football, ça va être pareil. Hein. Enfin bon, moi, je trouve ça révoltant. Et moi, je suis révolté par ça. Et bon, ça montre bien que Macron fait ce qu'il veut. Enfin, moi, je suis révolté. Bon,
12: Mais Marc, outre cet exemple-là qui est, on va dire, significatif, c'est un exemple précis, vous avez l'impression qu'en France, de toute façon, ce qu'on pouvait appeler la liberté avec un grand mot, ça moindrit.
25: Voilà, absolument. Mais il y a pas que ça. Je veux dire déjà quand on voit qu'il fallait obliger. Moi je suis dans la santé, obligé à se vacciner par le Pfizer. Moi j'ai eu le Janssen, un vaccin classique qui m'a pas protégé. Hein. Bon en plus à l'époque, on voyait bien Monsieur le fameux spécialiste du DHU de Marseille. Et il donnait des masques à tous les gens quoi si vous voulez. Bon là on a contraint à vacciner. Moi, j'ai eu le Covid, ma mère avait 100 ans, je l'ai soignée, je me suis soignée, je l'ai eu après aussi. Donc, si vous voulez,
12: Ce que vous évoquez aussi, Marc, avec la manière dont ça s'est déroulé pendant le Covid, notamment de la part du gouvernement, de peut-être d'avoir dû accélérer ou de forcer la main, c'est surtout qu'en France, on a aussi une telle réticence face à la science. On est l'un des pays d'Europe avec le plus de réticence face à la science, face aux vaccins. Donc, au bout d'un moment, face à une épidémie, on peut entendre ce qu'a mis en place le gouvernement et ce qui s'est passé du côté de Marseille. On a eu l'occasion de le vérifier d'ailleurs, était loin d'être un exemple. Merci beaucoup, mon cher Marc, de nous avoir passé un coup de fil au 0826 300 300. Mais ce que dit Marc quand même sur la sensation que c'est sans doute pas extrêmement juste, mais la sensation quand même d'un caprice du président vis-à-vis des libertés publiques, c'est quand même un discours qu'on entend de plus en plus. Je me tourne peut-être vers vous, Lou, qui êtes habitué comme Amaury, mais des politiques, vous les rencontrez, vous les suivez, la dérive comme ça autocratique du président de la République, ça a quand même été très souvent évoqué.
16: Bah, c'est vrai que je pense que c'est bien qu'on revienne sur la période Covid, parce que ça a été raconté, le président avait fait un déjeuner avec des éditorialistes politiques en 2020 ou 2021. Et c'est vrai qu'il avait complètement changé son logiciel et lui-même se revendiquait populiste à ce moment-là en disant « j'arrose, en gros, je vais donner des chèques ». Et au même moment, c'était aussi celui du QR code et où Emmanuel Macron disait « nous sommes en guerre contre la maladie, mais nous sommes en guerre » et ça rejoint en fait le débat qu'on a eu juste avant. Le président de la République n'est jamais vraiment sorti de cette logique-là. Et le QR code est finalement...
12: D'être en guerre contre tout, tout le temps, partout.
16: Exactement, mais aussi, et donc une dynamique de crise, être toujours dans l'urgence, dans la réaction. Et c'est vrai que le QR code participe de ça, c'est un symptôme de ça. Moi,
12: c'est un petit gadget, en réalité un peu facile.
16: Exactement, et ça dit aussi une autre chose, c'est qu'aujourd'hui, on est incapable effectivement de tenir, si jamais il y a un débordement, on est incapable de réagir. Donc on met en place tout ce qu'on peut mettre en place, c'est-à-dire un QR code, ça sert à rien, objectivement, mais vous dites que ça peut dissuader des gens de venir et donc de faire déborder. Mais si on en est réduit à ça, quand même, c'est un peu inquiétant.
12: Frédéric Vardon.
0: C'est-à-dire que le QR code pour la fête nationale, moi j'aurais préféré qu'on le mette pour le match du PSG, quoi. Parce que c'est quand même un club étranger, donc on aurait quand même pu le mettre pour le match du PSG. Et Lou, pardon, mais je voudrais juste réagir quand vous dites, lors d'un déjeuner, il a dit « j'arrose de chèque », la conjugaison n'est pas bonne, c'est « nous arrosons de chèque ».
16: Oui, « nous arrosons »,
0: parce que, excusez-moi, mais c'est plutôt dans ce sens-là. Non, mais
16: c'est le nom de l'argent magique.
0: On peut revenir sur le QR code, moi je vous ai dit, on est en train de protéger les militaires, donc c'est un peu dingue, mais je trouve qu'il y a beaucoup de gens qui parlent de data. Moi, je pense qu'aujourd'hui, tout le monde met ses datas partout et qu'on peut les utiliser parce que tout le monde achète partout sur des sites sécurisés, moins sécurisés, via VPN, pas VPN. Donc, aujourd'hui, le QR code, juste pour avoir les informations des uns et des autres, oui, bon, peut-être. Moi, je pense que c'est plus un mauvais signe, ok, pour une fête nationale, un mauvais signe de regroupement et de partage fraternel entre des gens qui seraient pour le 14 juillet militaire et d'autres qui seraient un peu contre, mais au moins que les gens puissent se retrouver sur les Champs-Élysées de façon pacifique.
12: Voilà. 0826 300 300, je vais vous faire plaisir, Rachida Kaout, il y a quelqu'un qui va tenter de vous soutenir. Bonjour Didier.
2: Oui, bonjour.
12: Merci beaucoup.
2: Bonjour tout le monde d'ailleurs.
12: Merci beaucoup d'être avec nous ce matin, Didier. Vous êtes pour le QR code, donc la parole est à la Défense ce matin, allez-y.
2: Non, je suis pas pour le QR code. Je comprends ce qui se passe et la gravité de la période. Le QR code, c'est sûr que c'est une contrainte de liberté, mais là j'entends les uns et les autres, notamment le monsieur là qui vient de parler en disant « j'aurais préféré voir un QR code pour rentrer à un match de foot que pour les Champs-Élysées ». Mais j'entends aussi des phrases comme « les militaires, on est... on protège les militaires, c'est lol ». Mais non, on protège pas les militaires, monsieur. On protège les Parisiens,
12: les Français qui ont décidé de venir à Paris assister aux militaires.
2: Qui viennent regarder le défilé. Et alors peut-être, oui, ça sert peut-être à rien, mais au moins ça dissuade.
0: Non mais on vient voir un défilé militaire.
16: Merci Didier, merci Didier.
2: Vous ne pensez pas qu'aujourd'hui, en plus, c'est très malvenu. C'est la journée de mémoire pour Nice. Demandez-leur aux Niçois, il y a 10 ans certes, s'il y avait eu un QR code pour assister au feu d'artifice. à mon avis, il y aurait eu beaucoup moins de
12: alors,
2: morts.
12: Alors là,
15: si
12: on est totalement honnête, s'il y a bien un sujet sur lequel la sécurité a été totalement défaillante, il me semble que c'est Nice. On était tout à l'heure avec l'une des victimes de cet attentat. Il me semble que les nombreuses questions qui ont été posées sur le manque de protection, si vous voulez, ne sont toujours pas aujourd'hui encore étudiées par la justice. Et j'ajoute à ça, Didier, que quand bien même on pense à un QR code qui aurait été, il y a 10 ans, généralisé, je ne vois pas en quoi, si on est totalement honnête, cela aurait empêcher un camion de foncer sur la foule, notamment sur la promenade des Anglais, pour faire plus de 80 morts et 450 blessés. Merci néanmoins de votre coup de fil au 0826-300-300, la nécessité quand même de protection, mais peut-être aussi qu'on en est arrivé à un tel point, je vous pose la question autour de la table, où la sécurité n'est tellement pas assurée que ce type de gadget permet de dire à l'État, permet de dire aux politiques, regardez, en fait, on a un petit bijou, on a un espèce de petit gadget qu'on met en amont des événements pour... C'est peut-être ça,
7: c'est une rustine. Pour compenser visiblement l'absence ou le manque de moyens sécuritaires aujourd'hui pour pouvoir assurer la sécurité du défilé. Donc ça, c'est de la responsabilité de l'État régalien au sens large et du ministère de l'Intérieur, qui met pas les moyens et qui n'a pas la volonté, en tout cas, de la haute hiérarchie policière. Et puis parlons un peu de la justice aussi. C'est quand même incroyable. Alors qu'on critique la justice très souvent et à raison que 65% des Français aujourd'hui sont défiants vis-à-vis de la justice. Qu'on trouve des magistrats à Paris pour pouvoir prendre une décision à 2h du matin, in extremis, en urgence, le jour du 14 juillet, alors que pendant 9 mois, il n'y a pas un magistrat qui a été foutu de se lever de son siège pour entendre ou placer en garde à vue Jérôme Barella, qui était accusé de 50 viols sur une gamine et qui est aujourd'hui un meurtrier présumé de l'IANA. C'est absolument surréaliste. Enfin, on se demande dans quel pays on vit.
12: Lou Fritel.
16: Non, mais c'est vrai que j'étais très étonnée de voir une décision de justice prise à 2h du matin. Je ne savais même pas que c'était possible.
17: Vous êtes réveillés, nous, à 2h du matin
16: Nous étions plusieurs à être réveillés autour de cette table, mais nous en parlerons sur le prochain sujet.
12: Mais même pas. Fin de la conversation, donc, et on aura certainement l'occasion d'y revenir au 0826-300-300 entre 12h30 et 13h dans ce rendez-vous que vous connaissez désormais, et ce, durant tout l'été. La France au bout du fil, dans un instant, Lou l'a teasé à sa manière. Que voulez-vous ? C'est un talent de journaliste que de teaser les sujets. Certaines personnes, on ne les regardera pas avec insistance, mais quand même, étaient visiblement réveillées hier au milieu de la nuit. Pourquoi ? La légende raconte qu'il pouvait y avoir quelques bonnes bouteilles sur la table. Nous n'irons pas plus loin. Mais figurez-vous que c'était peut-être les dernières bouteilles, mon cher Frédéric Vardon, autour de la table. Parce que
17: non.
12: Non, monsieur. Je refuse. Figurez-vous que la France est passée sous la barre symbolique des 3 millions d'hectolitres consommés, ce qui est évidemment quelque chose de jamais vu dans l'histoire du pays. Est-ce que la France est en train de devenir un pays de buveurs d'eau ? C'était la fameuse phrase de Jean Carmé, qu'on réécoutera quand même pour le plaisir dans quelques instants. Mais il n'y a pas que ça. En réalité, les terres viticoles ont perdu en moyenne un quart de leur valeur en un an. Est-ce que la France aime encore le vin ? Est-ce que nous ne sommes pas en train de devenir, on va dire les termes, un pays de bobos ? On préfère la bière sans alcool, le vin pétillant et autres... autre mélange étrange à base de matcha ou je ne sais quelle sorcellerie. Est-ce que c'est ça l'avenir de la France, mesdames, messieurs ? 0826-300-300. On revient dans quelques instants et en attendant, on trinque à l'eau. À tout de suite.
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12: On va parler à une demi-heure maintenant de certains qui s'apprêtent à passer à table. On va parler de ce qui peut s'y trouver sur la table. Parfois une bonne bouteille, quelques verres. On va parler de vin. On va parler de vin avec ce chiffre. Les ventes de vin en France qui passent pour la première fois sous la barre très symbolique en France des 3 millions d'hectolitres par an. Et en plus des terres viticoles qui ont perdu en moyenne un quart de leur valeur. Alors on pourrait rentrer dans le détail de certaines grandes appellations, mais que ce soit par exemple des départements en plus français en surface de vignes qui forcément baissent avec de plus en plus de vignerons qui acceptent de passer par ce qu'on appelle le déracinage de certaines vignes, ce qui forcément n'aide pas dans cette période. Et on a un prix du foncier qui s'effondre depuis 2018, que ce soit le Saint-Émilion, que ce soit du côté du Sauternes, que ce soit le Haut-Médoc, que ce soit de certains grands Bordeaux. Exactement. Bordeaux. Parce que j'ai dit quoi, non?
32: Non, mais hein, parce que les autres terres agricoles ne s'effondrent beaucoup moins ou pas.
12: Ah, oui, en tout cas, à Bordeaux, les grandes appellations s'effondrent. Je me tourne donc vers vous, Frédéric Bardon. À Bordeaux, bien sûr. Des grandes appellations de vin, pardonnez-moi, à Bordeaux, ça s'effondre. Bref, est-ce qu'on est en train de devenir un pays de buveurs d'eau? Simplement, avant qu'on commence le débat, pour rire, j'aimerais vous faire écouter. C'était un certain Jean Carmé, il y a quelques années.
33: 40% des accidents sont provoqués par l'alcool. Ça veut dire que 60% des accidents sont provoqués par des buveurs d'eau. Énorme.
12: C'est énorme, nous disait énorme. Jean Carmé, mais en effet, est-ce que la France s'apprête à devenir aujourd'hui un pays de buveurs d'eau? C'est-à-dire qu'on ne sait plus apprécier le vin, on est peut-être de plus, on se fait laver le cerveau par les campagnes de prévention, par certaines injonctions. Frédéric Bardon, l'amoureux du vin et le professionnel aussi, attention.
32: Oui, alors, moi, je connais pas ce sondage. Moi, c'est pas ce que je vois. Je vois, oui, des gens qui boivent certainement moins d'alcool. Oui, ça, c'est vrai, il y en a. Qui boivent mieux parce que le vin est quand même bien meilleur qu'il y a déjà 20 ans ou 30 ans, ok. Je vois beaucoup de jeunes qui préfèrent, qui vont dans des appellations dont ils sont certains sur des cépages tels que les gamets et autres, qui restent très accessibles et autres. Il y a certainement dans une grande partie des consommateurs une défiance sur les très très grands crus et autres qui ont atteint des prix stratosphérique, hein, même à l'achat, donc à la revente, bah forcément c'est stratosphérique. Mais vous venez d'énoncer des arrachages de vignes. Il faut savoir que dans toute la région région bordelaise, et je vais la faire la plus large possible, il y a eu pendant des décennies, on a planté, quelqu'un avait un bout de jardin, il plantait, sauf que c'était pas toujours très bon, mais c'était quand même du Bordeaux, et que il y avait le Bordeaux de l'arrière de l'église, du coin de la rue, du machin, qui était vendu pour du Bordeaux, ok, et qui n'était pas terrible. Donc, ils sont quand même tirés à Bordeaux une épine dans le pied, et ils essayent de renverser la vapeur en disant, on va garder que les crus, alors pas forcément les grands crus, mais que
0: les bons crus.
32: Ce qui a un intérêt pour la région, ils ont raison, mais je ressens quand même dans la consommation, en tout cas de mes établissements, et je vais parler un peu plus du Café Max, parce que c'est un bistrot, donc on a une population un tout petit peu plus large. Moi, je vois des jeunes qui ont 25 ans, 30 ans. Oui, qu'est-ce que vous avez? On voudrait une bonne bouteille de blanc, une bonne bouteille de rouge.
0: Donc moins, mais mieux.
32: Ils en profitent. Moins en quantité, c'est vrai, mais mieux. Bon, pas moi, mais...
0: pas nous. Simplement pour donner ce chiffre sur les arrachages de vignes, avant qu'on fasse tourner bien sûr la parole, en 3 ans de 2023 à 2026, le vignoble aura perdu près de 30 000 hectares. Ouais. C'est une saignée historique.
32: C'est énorme.
0: Lou Fritel, je vous voyais particulièrement passionné par le sujet. Je ne sais pas si c'est la journaliste ou la consommatrice qui parle.
9: Mais les deux,
32: Les deux, mon général, aujourd'hui.
9: Mais ce qu'il faut bien avoir en tête, c'est que il y a la région Occitanie, tout le sud-ouest a aussi pris très cher ces dernières années. Vous avez eu des sécheresses, vous avez eu des inondations. Vous avez en général, donc vous avez la question du vin, mais les agriculteurs tirent la langue là-bas, mais comme c'est pas permis. Donc il y a aussi ce sujet-là, ce qui fait qu'il y a eu aussi des arrachages, etc.
0: Bien sûr.
9: Et la deuxième chose, quand même, sur la consommation, il y a aussi quand même une vraie baisse de consommation chez les jeunes, mais qui est aussi liée à une différence de façon de se nourrir. C'est-à-dire que la cuisine française, qui est quand même assez, assez complexe, c'est quelque chose qui se perd complètement. Manger de la cuisine française...
0: Vous venez de dire face au chef Frédéric Vardon que la cuisine française est complexe. On n'est pas à l'abri d'avoir un arrêt cardiaque dans les prochaines minutes.
9: Mais c'est vrai que les plats en sauce, etc., ce sont des choses...
1: Qui accompagnaient un bon vin.
9: Exactement, ça accompagnait un bon vin. Le vin, ça a du goût, ça peut être fort. Regardez aussi la baisse de consommation de fromage et notamment de camembert. Au profit de quoi? De la mozzarella. La mozzarella, c'est quand même le fromage sans goût par excellence. Pardon pour nos amis italiens, mais c'est vrai. Donc,
0: les mauvaises mozzarella qu'on achète dans les supermarchés, c'est dégueulasse. Mais mozzarella, il n'y a rien de meilleur. Pardon, je veux insulter personne ce matin, mais
9: ça n'a pas de goût comme le camembert ou comme d'autres fromages, du bleu, etc. Et c'est vrai que c'est des habitudes de consommation que les jeunes perdent progressivement. Ça va avec le vin.
0: Je vous propose simplement, avant qu'on engage la conversation, qu'on écoute Eric qui nous a passé un coup de fil dès le début du sujet au 0826-300-300. Bonjour Eric.
2: Oui, bonjour.
0: Merci beaucoup d'être avec nous, Eric. Il me semble que vous êtes un tout petit peu concerné par le sujet, parce que vous êtes vigneron.
2: Oui.
0: Alors, est-ce que la France est en train de devenir un pays de buveurs d'eau, vous, vigneron, depuis 1989?
2: Je sais pas, mais c'est sûr que les consommations baissent, les goûts changent. Et surtout la consommation des jeunes, quoi, aussi.
0: C'est-à-dire la consommation des jeunes, c'est quoi leur problème?
2: Ils boivent autre chose que du vin, certainement.
0: Mais vous, en tant que vigneron, vous êtes dans quel coin déjà, Eric?
32: Plus d'alcool dur.
2: Je suis du côté de Narbonne, moi.
0: Du côté de Narbonne.
2: Exactement.
0: Et alors, qu'est-ce que vous faites un peu comme vin? Expliquez-nous, parce que moi, le vin du côté de Narbonne, c'est pas ma spécialité.
2: Ça peut être des AOP Languedoc, des Corbières, des vins de pays,
32: Avec une bonne bécasse, ça.
0: avec une bonne bécasse, dit le chef. Et est-ce que vous essayez, notamment Eric, de vous adapter à cette nouvelle consommation des jeunes que vous semblez observer? Est-ce que vous faites, par exemple, du vin sans alcool, du vin pétillant,
32: du vin sans alcool?
2: Oui, là aussi. Là, peut-être c'est une solution, peut-être aussi, pour abaisser le taux d'alcool dans les vins, que ce soit plus facile à boire. Pour la législation aussi.
0: Vous réfléchissez à tout ça, en tout cas.
2: Peut-être. Le climat qui change aussi, peut-être aussi. Vous voyez, quand il fait 45 degrés, boire des vins rouges qu'on disait à l'époque à température ambiante, c'est plus possible, quoi.
12: Oui, ça c'est sûr. Merci beaucoup Eric d'avoir été avec nous au 0826 300 300. Vigneron du côté de Narbonne. On va prendre vos coordonnées si jamais on a envie de se faire livrer 2-3 caisses ici. Hey, ouais. On n'est pas à l'abri de se faire plaisir. Rachida Kaoud sur ça.
4: Soutenons la filière.
12: Oui, exactement. Et excusez-nous d'aider nos artisans.
4: Oui, tout à fait. Non, c'est. Je pense qu'en fait, ce qui se passe, c'est que c'est multifactoriel. Effectivement, je pense que vous avez tous évoqué les raisons qui aujourd'hui nous poussent à parler de ce sujet, de la baisse de la consommation. J'ai vu qu'en 2025, la bière a détrôné justement le
7: complètement.
4: Vin. Complètement. Mmh. Et alors, ça veut dire quoi? Ça veut dire que le vin a changé de statut. Et effectivement, on constate qu'on veut boire du bon vin. On veut, en fait, un vin qui a une histoire. Et en même temps, aujourd'hui, la consommation n'est plus celle que, à mon époque, en fait, nous avions connue. Mon père était restaurateur. Et donc, je sais qu'à l'époque, le vin coulait à flot. Et donc, il y avait des dégustations dans tous les sens. Sauf qu'aujourd'hui, il y a aussi ce fameux paramètre sanitaire où on vous dit qu'en fait, eh bien...
12: Il faut faire de plus en plus attention.
4: Et oui, mais surtout aussi le Covid. Aujourd'hui, on cherche beaucoup plus tout ce qui est hyper végétal, tout ce qui est hyper... En gros, tout ce qui est bon pour la santé, voilà. Bon pour la santé sur le papier et dans la communication. Il n'en demeure pas moins qu'un bon verre de vin, une fois par jour, ça ne fait pas de mal.
12: Amaury Brelet sur ce sujet. Mais vous qui, je ne sais pas si je peux le dire, si je peux le dire.
8: Mais... Si, on peut le dire. Moi, je n'aime pas ça, malheureusement. Voilà. Je n'ai pas cette chance.
12: Tu ne buvais pas d'alcool.
8: Non. Mais vous l'avez dit, il y a un changement évident de comportement chez les jeunes notamment, qui préfèrent des alcools plus durs, des alcools ultra transformés, qui sont objectivement de la merde, disons-le.
12: Ok, et puis, Jean-Pierre Coff, il n'y a pas de problème.
8: Et puis, c'est pas tous les jours, mais beaucoup d'un coup. Et puis, vous avez une concurrence de plus en plus féroce à l'échelle mondiale. Aujourd'hui, on fait du vin n'importe où. En Chine, la Chine est le deuxième domaine viticole au monde, en Chine.
12: Abominable. Et d'ailleurs, c'est eux aujourd'hui qui rachètent les grands domaines bordelais, les grands domaines en
15: France. Excusez-moi, mais c'est pas votre problème.
8: Mais ce qui est intéressant aussi, vous l'avez dit, c'est cette tendance depuis plusieurs années, cette tendance hygiéniste et même de rééducation, j'allais dire, alimentaire et même culturelle, qui est portée par une partie de la gauche. Alors, c'est les bobos. Alors,
4: parfois, pour
8: des raisons idéologiques ou des raisons de business.
4: À droite, il y a aussi.
8: Oui, enfin, j'ai quand même l'impression, moi, quand je vois les agriculteurs, lorsque les agriculteurs jettent de leur vigne des politiques venus les voir, ce sont Marine Tondelier et Sandrine Rousseau.
4: Oui, non, mais je parle des habitudes de consommation. Effectivement, c'est un truc qui est quand même.
8: Il y a une remise en cause de nos modes de vie. Je veux dire, on s'attaque à nos modes de vie. Très ancien, à la façon dont on se nourrit, la façon dont on vit tout simplement. C'est tous ces messages d'ailleurs, moi, qui m'insupportent au possible, qu'on voit depuis plus de 10 ans sur nos télévisions, avec en dessous le petit message qui passe, 5 fruits et légumes.
12: Avec modération.
8: Ne buvez pas sur pas avec modération, c'est insupportable.
12: Et puis, on pourrait rapprocher ce que vous dites, Amaury, de tous les longs et pénibles messages qu'on a observés pendant la canicule en disant attention, on va interdire l'alcool, parce que vous comprenez, boire de l'alcool quand il fait chaud, c'est dangereux, c'est l'infantilisation.
8: Totalement.
12: Mêlé
8: l'état
12: en
8: nounou.
12: Plus,
8: c'est on y ça. Revient.
12: L'état nounou mêlé à l'état sanitaire. Frédéric Vardon, sur le fait, est-ce que vous le ressentez, vous, en tant que professionnel, avec différents établissements, vous le rappeliez tout à l'heure en off, vous avez aussi, pendant des années et des années, géré quelques modestes établissements à travers le monde. Est-ce que c'est vrai que, de retour en France, on remarque qu'il y a, on va dire, une mise à distance de la nourriture traditionnelle, la cuisine compliquée, selon Louis Fritel.
15: Je vais pas être d'accord avec vous, parce que quand on voit les restaurants qui ouvrent aujourd'hui, on va reprendre mon ami Bruno Doucet qui vient de reprendre le Grand Véfour. Il fait quoi? Il fait de la raie avec une pomme de terre fondante, un beurre blanc au caviar.
4: Mais là, vous parlez d'un restaurant.
15: Non.
4: Moi, je dis de faire de la nourriture chez nous.
15: Non, mais je parle pas que d'un restaurant. Aujourd'hui, le syndrome, les charcutiers avaient disparu. Les charcutiers reviennent. Aujourd'hui, tout le monde veut aller acheter son pâté en croûte, le meilleur jambon. Et je reviens à ce que vous disiez, c'est qu'aujourd'hui, il y a une place énorme pour les restaurateurs, les professionnels des métiers de bouche, on va les mettre tous dedans, dont le vin, qui font bien. Aujourd'hui, il y a des dizaines, des centaines de jeunes viticulteurs, j'en pense à un qui est un ami, je pense à David Chapelle dans le Beaujolais, qui fait des fleuries exceptionnelles. Les gars, ils labourent à la jument, il y a aucun entrant, il y a rien. Ils font quelque chose de bon, de vrai. Eh bien, il en a jamais assez. Donc,
32: Je veux dire, il y a un moment donné, je pense qu'on a eu aussi en France sous un régime de santé publique, et il faut plus manger de camembert ouais. à lait cru. Ah bon, pourquoi? Moi, ma grand-mère en a mangé pendant 70 ans. Oui, elle n'est pas morte de
3: alors
32: ça.
3: Alors que c'est le meilleur.
32: Alors que c'est le meilleur. Et non, mais pourquoi? Mais parce que c'était aussi, il fallait privilégier l'industrialisation et que on veut toujours avoir un très bon camembert du 1er janvier au 31 décembre. Et ça, avec le lait. C'est pas possible.
0: 0826 300 300 conclut cette conversation avec vous, Alain. Bonjour.
5: Oui, bonjour.
0: Est-ce qu'on est en train de devenir un pays de buveurs d'eau, Alain? Comment vous observez ça, vous?
5: En fait, j'observe qu'on a un petit souci réglementaire qui est la loi Evin. La loi Evin qui encadre, bien sûr, la publicité et des éléments concernant l'alcool, dont le vin. Ça bloque tout moyen de communiquer. Ouais, aujourd'hui, on est sur une communication qui concerne les anciens, mais les jeunes n'ont pas reçu de communication, n'ont pas reçu d'information, n'ont une vue du vin que par la notion alcool et non par la notion terroir et vin. Donc plus on va avancer, plus on va s'éloigner de la connaissance.
0: Et donc vous dites que peut-être à cette nouvelle génération qui visiblement préfère la bière, qui est la chose peut-être un peu plus de compagnonnage, un peu plus amical, il n'y a pas la transmission sur l'histoire du vin, sur l'histoire de la terre, sur...
5: Donc déjà, je vais dire quelque chose qui va surprendre, mais un verre de vin contient plus d'alcool qu'un verre de vin. C'est mathématique, hein, je ne sais pas si les auditeurs le savent, on multiplie le degré qui est marqué sur la bouteille par le volume, et on obtient donc la quantité, l'alcool. Vous faites pareil avec le vin et vous apercevrez que vous avez beaucoup, à un verre de bière, on consomme beaucoup plus d'alcool. Donc la notion d'alcoolisation est plus dangereuse à la bière qu'au vin, parce qu'il est engoulillant et très facile à boire. Donc le vin est un produit qui va face à la restauration, qui va avec la gastronomie, qui va avec l'histoire, le savoir-vivre. Le vin est un produit qui est très intéressant pour la population, pour l'éducation.
0: Le savoir-vivre, on le partage entièrement, et vous avez bien raison, Alain, de le rappeler. Vous avez aussi raison de rappeler l'importance aujourd'hui de transmettre, parce que derrière, c'est un patrimoine, c'est un savoir-faire, c'est une histoire, ce sont des métiers, et ce sont aussi des gens qui aujourd'hui se battent. Encore faut-il rappeler que le métier vigneron, c'était un métier facile. Ça serait donc, est-ce que la France est en train de devenir un pays de buveurs d'eau? Ça fait réagir autour de la table et au standard, et c'est bien pour ça que cette émission existe. Dans un instant, alors qu'il est 11h45, on va passer au coup de cœur et au coup de gueule de chacun. C'est dans une poignée de minutes sur Sud Radio. Et si vous êtes en train de préparer le déjeuner, non, vous me remettez cette bouteille de vin blanc au frais. On fera ça ce soir. C'est comme ça. À tout de suite.
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0: 0826-300-300, participez à la conversation, vous venez commenter, vous réagissez à ce que vous entendez à l'antenne. Eh bien, ça tombe bien, vous avez le numéro, vous avez le standard, c'est le camarade Manu qui vous attend. Vous avez également le site sudradio.fr, les réseaux sociaux, ainsi que l'application dernière partie d'émission. Et qui dit dernière partie d'émission, dit les coups de cœur et les coups de gueule de chacun. Je vous propose, allez tiens, de commencer par un coup de gueule, puisqu'il était en forme sur le dernier débat. C'est Frédéric Vardon. Un coup de gueule sur quoi? Sur des éleveurs, c'est ça, qui subissent la canicule?
32: Oui, bah, ils subissent. Alors, nous aussi, on a tous chaud. Hein, mais je voudrais juste rappeler quand même que les éleveurs attaquent les foins, qui attaquent les aliments qu'ils devraient donner à leurs animaux cet hiver. Donc, ils attaquent, ok. Et parallèlement à ça, le soutien de l'industrie de la viande est vraiment top. C'est que le prix de l'achat des animaux, notamment ce qu'on appelle les broutards, hein, les veaux de 6 mois, bah, ils baissent. Voilà, tout ça, ça baisse. La viande baisse, mais pas chez votre boucher, quoi. Soyons clairs et dans le texte, ça va pas baisser. Donc, moi, c'est un peu un coup de gueule parce que je trouve que s'il y a bien un moment donné, on est tous en train de dire dans cette société, ah, il faut soutenir telle industrie, ah, il faut soutenir telle industrie. Bien là, il y a un effet canicule dont personne n'y peut rien. Enfin, on y est tous un peu pour quelque chose. Et ben, s'il y a bien un secteur qu'il va falloir soutenir pour qu'on continue à bien manger et éviter d'importer de l'autre bout du monde tous nos produits carnés et autres, ben c'est l'agriculture. Donc soyons vigilants, soutenons-les.
0: Coup de gueule donc du chef, évidemment. Et ça nous rappelle quand même à chaque fois, sur tout ça, parfois le manque d'anticipation de l'État sur certains point qui plus est sur les professions comme celle-ci. Ça, c'était le coup de gueule du chef Frédéric Vardon. Un autre coup de gueule, c'est quasiment que des coups de gueule aujourd'hui. Je crois qu'on terminera par Lou Fritel, qui est la seule note positive de cette fin d'émission. Coup de gueule, et c'est lié aussi sans doute, et à ce que vient de dire Frédéric Vardon, et à notre dernier débat, Rachida Kaout, parce que c'est sur la disparition des cafés, des petits commerces.
4: Exactement. Donc, on parle beaucoup de préserver justement notre patrimoine surtout en fait notre patrimoine vivant. Et ce sont les commerces, les cafés qui font vivre notre société, qui donnent une véritable âme un quartier. Et moi, en fait, je suis quand même vraiment très, j'allais dire très triste, mais en même temps très inquiète, parce que tous ces lieux qui nous permettent de consommer, et donc ça rejoint aussi la consommation du vin, disparaissent. Pourquoi? Parce que justement, personne ne s'intéresse à eux. Donc quand je dis ça, c'est qu'on privilégie les pistes cyclables. Donc moi, je veux vous dire, j'ai fait un tour dans Paris sur la rue Vaugirard, d'accord, du début jusqu'à la
14: plus longue de Paris.
4: La plus longue, et c'est dramatique. Tous les commerces qui sont fermés du fait, en fait, justement, que on ne peut plus se garer pour aller dans ces commerces-là. Alors, est-ce qu'il y a quelqu'un, donc c'est un vrai coup de gueule, parce que je me dis, est-ce qu'il y a quelqu'un qui va se réveiller et qui va penser à ces commerçants, sachant qu'ils font partie d'une chaîne? C'est-à-dire que plus de commerces, plus de fournisseurs, plus de chaînes, en fait, si vous voulez, l'agriculteur, ça remonte vraiment jusqu'au plus petit maillon de la chaîne, jusqu'à celui qui distribue au consommateur final. Et après ça, vous me parlez de cohésion, après ça, vous me parlez du vivre ensemble, après ça, vous me parlez de partage, etc. Et après ça, vous me parlez de donner son sang, justement, pour la patrie. Mais à un moment, il faut quand même reprendre les fondamentaux. Et les fondamentaux, c'est comment on accompagne, on protège, justement, ceux qui créent cette cohésion et ceux qui peuvent nous permettre justement de repenser la France différemment.
32: Voilà. Pardon, je vais juste réagir.
0: Évidemment,
32: ce que vous venez de dire, c'est que oui, je partage évidemment 100% de ce que vous venez de dire. Juste une chose, on n'a pas besoin d'être protégé, on a besoin de nous laisser bosser et d'arrêter de nous emmerder.
4: Ah, ils vous emmerdent non-stop.
32: Voilà. Mais moi, je vais pas besoin d'être protégé. Moi, j'ai besoin qu'on me laisse bosser.
4: Non, mais quand on vous dit protéger, c'est justement ça. C'est de vous fiche la paix. Quand vous avez des contrôles non-stop d'URSSAF, quand vous avez des contrôles sanitaires, parce que tout ce quotidien, je le connais, je suis aussi à la tête du collectif L'Union des commerçants de Paris, et je peux vous dire que toutes les remontées que j'ai, c'est dû à ces fameux contrôles où ils vous font chier, vous avez des amendes à n'en plus finir parce que votre terrasse, elle dépasse de 10 pouces.
0: Ah, Vous, là, vous allez commencer à avoir un sujet très sensible si vous commencez à aborder les terrasses avec Frédéric Vardon. C'est, comme il nous reste 3 minutes d'émission, si on pouvait
4: provoquer les... en ce 14 juillet a toute sa place.
0: Et le 14 juillet, un coup de gueule au cœur de l'été qui a toute sa place également. Et je donne la parole à Maury Brolet. On en parle chaque année, mais chaque année, on a l'impression que les chiffres sont de plus en plus terribles et que les gens sont de plus en plus cruels. C'est l'abandon des animaux.
1: Oui, alors moi, c'est un coup de gueule contre tous les salauds, excusez-moi du terme, mais je crois qu'il est mérité, qui abandonnent lâchement leurs animaux de compagnie au cours de l'année, mais notamment au départ des vacances et l'été. D'ailleurs, l'été commence à peine que déjà les refuges sont submergés. Depuis le début de l'année, la SPA a recueilli près de 22 000 animaux, en hausse de 10% déjà par rapport à 2025. Faut-il rappeler que quand on adopte un animal, quand on prend un animal, c'est d'abord une responsabilité, un engagement à vie. Et moi, j'en ai marre de cette façon qu'a la société trop souvent de déresponsabiliser les gens, de cette justice laxiste qui encourage l'impunité. Et je vais donner un exemple très précis. Nikita, une chienne de 3 ans, a été adoptée en février dernier, père d'Aix-en-Provence. Elle a été mutilée et tuée de sang-froid par son adoptant d'une balle entre les deux yeux avant d'être enterrée en forêt parce qu'elle avait attaqué d'autres chiens. L'autopsie a révélé que Nikita avait eu l'épaule arrachée. Son bourreau a essayé de lui retirer sa puce d'identification. Jugée en comparution immédiate pour sévices graves et actes de cruauté le 27 février, son bourreau encourait 5 ans de prison et 75 000 euros d'amende. Il a finalement écopé de seulement 18 mois de sursis. Une peine confirmée en appel. Moi, il y a quelques années, j'avais eu la chance de m'entretenir avec Brigitte Bardot, la regrettée Brigitte Bardot, qui m'avait dit « Le laxisme judiciaire, c'est pareil pour les hommes et les animaux. Tout va ensemble, il n'y a plus de justice, il n'y a plus rien du tout. » Et elle avait raison.
0: Voilà, ça c'est le coup de gueule, réaction, toi à table. Je ne sais pas si vous avez des animaux.
4: Quelqu'un qui s'en prend effectivement à des animaux, c'est quelqu'un qui est capable justement d'être, qui est capable d'actes vraiment inhumains envers aussi des hommes. Hein. Mais moi, je suis quand même aussi inquiète parce que sur les réseaux sociaux, sur TikTok, j'ai vu passer.

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7: Très bon début d'après-midi sur Sud Radio. Merci d'écouter fidèlement notre station et d'être de plus en plus nombreux. Il est 13h.
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7: Et les dernières informations, c'est avec vous, François Germain, bonjour.
8: Bonjour à tous. C'est un événement qui devait montrer le réarmement stratégique de la France et le réveil stratégique européen, selon l'Elysée. Le traditionnel défilé du 14 juillet s'est tenu ce matin sur les Champs-Elysées. Près de 7000 femmes et hommes y ont pris part. Il s'agissait du dernier défilé du 14 juillet pour Emmanuel Macron en tant que président de la République. Il était entouré ce matin d'une vingtaine de chefs d'État, dont le président de l'Ukraine, Volodymyr Zelensky. Dans le reste de l'actualité, l'incendie dans la forêt de Fontainebleau ne faiblit pas. Les Canadair ont repris leur rotation ce matin. 600 pompiers sont toujours mobilisés et l'autoroute A6 est toujours coupée. Les flammes ont parcouru plus de 2000 hectares depuis le départ de feu. Deux suspects ont été interpellés, on le rappelle, soupçonnés d'être à l'origine de l'incendie. Dans le même temps, la vigilance rouge pour canicule se poursuit aujourd'hui pour 26 départements. La France se souvient, ce 14 juillet est synonyme de commémoration à Nice, 10 ans jour pour jour après l'attentat de la promenade des Anglais. Un camion avait foncé dans la foule au moment du feu d'artifice, tuant 86 personnes et faisant plus de 400 blessés. Emmanuel Macron est attendu sur place à 18h ce soir pour une cérémonie d'hommage. Hier, le journal officiel a publié la liste des personnalités distinguées par la Légion d'honneur du 14 juillet, promotion 2026. Parmi ces personnalités, l'actrice américaine Nathalie Portman, l'acteur français Pierre Arditi ou encore le prix Nobel de physique Serge Haroche. En sport, première demi-finale de la Coupe du Monde de foot, ce soir les Bleus partent à l'assaut de l'Espagne à Dallas avec comme objectif une place en finale pour la troisième fois consécutive. La Roja, championne d'Europe en titre, est l'adversaire le plus dangereux rencontré par les Bleus depuis le début de la compétition. Mais Didier Deschamps va pouvoir compter sur une équipe au complet, coup d'envoi à 21h. Et puis en vélo, après une journée de repos, hier le départ de la 10e étape lancée dans quelques minutes. Une étape qui s'annonce mouvementée avec 7 ascensions et 3800 mètres de dénivelé positif entre Aurillac et le Lioran. Tadej Pogacar est toujours en jaune. Très bon après-midi à tous.
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9: Bonjour mes amis, ravi de vous retrouver ici en direct du Théâtre des Vents sur la terrasse où il fait bon. Ah, j'ai envie de rire. Non, toujours une ambiance formidable ici sur l'antenne de Sud Radio. Vous le savez, nous sommes en direct tous les jours jusqu'au 25 juillet pour vous proposer parmi les 1800 spectacles, des spectacles que j'ai vus, que j'ai aimés, que j'ai découverts avec beaucoup de tendresse pour la plupart. Et aujourd'hui, on a 3 invités, voire 4. C'est pas 3, c'est 4 invités de marque. Je vous demande de faire un tonnerre d'applaudissements pour Fanny Dupin et Clément Vieux pour Walt Disney La Folie, qui se joue tous les jours à 10h aux chaînes noires. Léo Gardy, qu'on peut applaudir aussi, dans Forcené, tous les jours à 10h15. Il n'y a que des leftos ici. Hein. Et Benoît Solès dans 22 minutes à 10h aussi au Théâtre Actuel. Bravo les amis, merci d'être avec nous. Tiens, on va commencer avec Benoît, par exemple. Comment ça va?
10: Allez, ça va très bien. Je sors de scène, donc c'est chouette de vous retrouver.
9: C'est bien de jouer le matin.
10: Ah oui, c'est pas mal. Le matin, le public est assez réceptif. À 10h, il n'a pas vu de spectacle avant. Ouais. La salle est encore un peu fraîche.

0: Et donc c'est, oui, c'est un horaire que je trouve très agréable. Bon, il faut se lever un peu tôt, c'est une autre énergie dans la journée, mais c'est chouette.
1: Auteur, comédien, on t'a découvert entre autres, hein, bien sûr, dans la célèbre Machine de Turing, qui a cartonné, moliérisé. Tu l'as créé ici à Avignon et tu t'es dit, tiens, si je continuais à faire des choses qui marchent, et pourquoi pas créer bien une nouvelle proposition, 22 minutes.
0: Oui, c'était d'abord, comment dire, après une pièce qui a marqué le public, qui s'est jouée pendant 8 ans, qui continue de se jouer en France et dans le monde, revenir avec ce nouveau projet dans la même salle, il y avait comme une façon de remettre comme ça les choses en jeu, de remettre le travail face au public avec beaucoup d'humilité, parce qu'on ne sait jamais comment un spectacle sera reçu. Mais voilà, venir le faire au même endroit, c'était se dire je me représente à vous presque un peu tout nu comme ça, avec un seul en scène et pas grand chose, pas beaucoup de décors et une belle histoire.
1: Belle histoire, brillantissime. Et ce que je vous propose, c'est de rentrer dans le vif du sujet. Nous sommes toujours sur la terrasse du Théâtre des Vents. Vous l'avez entendu, chers auditeurs, à tout de suite avec ce petit extrait avant.
2: Je m'appelle Ali Aksha. Le 13 mai 1981, j'ai tiré 3 fois sur Jean-Paul II. 2 ans plus tard, il est venu me voir en prison. 22 minutes sans aucun témoin. Pour se raconter quoi? Personne ne le sait, je n'ai jamais rien dit et lui non plus. Je crois que le moment de parler est venu.
3: Il est à sa place, par terre.
4: Arrête Ali, t'es pas obligé.
5: Fais pas ça, petit.
3: Alors.
6: La réincarnation.
4: Arrête Ali, t'es pas obligé de leur faire mal.
3: Tu veux toujours être des nôtres? Ouais. J'ai 21 ans et je t'emmerde. Tu vas éliminer le porte-parole du diable. Tu vas tuer le pape le 13 mai prochain sur la place Saint-Pierre à Rome. Je vais tuer le pape. Je vais tuer le pape. Je vais tuer le pape. Aksha, c'est une visite à PRT.
1: On peut applaudir. Enfin, peut-être pas ce que ce monsieur a fait au pape Jean-Paul II, mais qu'est-ce qui fait qu'à un moment donné, on se dit, on se lève et on décide d'écrire ce spectacle? Pourquoi mettre en lumière un assassin?
0: C'est un peu un mystère, la façon dont les sujets, dont on choisit les sujets. Moi, j'ai presque envie de dire que c'est le sujet qui m'a choisi. Je regardais une chaîne d'infos en continu. Et c'était au mois d'avril l'année dernière. Il y avait les obsèques du pape François.
1: Ouais.
0: Et ça m'a fait penser à celle de Jean-Paul II. Et par ricochet, je dirais, j'ai pensé à l'attentat qui avait eu lieu en mai 81 sur la place Saint-Pierre. J'étais un gamin. Et je me rappelle que ça avait fait pleurer ma mère. Et puis, j'ai eu l'image de cette scène assez historique. Du pape venant rendre visite à son agresseur en prison. Et je me suis dit, mon Dieu, c'est quand même fou cette histoire. J'ai fait quelques recherches sur Internet, j'ai vu qu'on ne connaissait pas, que personne ne savait ce que le pape Jean-Paul II et Ali Aksha s'étaient dit pendant ces fameuses 22 minutes. Ça m'a déjà intrigué, j'ai voulu
1: en savoir un peu plus,
0: donc j'ai commencé à travailler, ça m'a emmené jusqu'à Rome, où je suis quasiment fait une espèce d'enquête policière sur les traces d'Ali Aksha, pour essayer de boucher les trous nombreux dans sa vie, les interrogations, les moments dont on ne sait rien. Et voilà, j'ai fait ce spectacle comme un seul en scène, où Ali Aksha parle au public, raconte sa vie, et la mécanique tragique qui a mené à son embrigadement dans cette faction d'extrême droite qui s'appelle les Loups Gris, qui existe toujours, et comment il a été amené à 23 ans à tirer sur le pape.
1: Ouais, comme d'habitude, c'est touchant, c'est brillantissime. Je le dis avec beaucoup d'émotion, parce que tu nous embarques dans un truc qui est dur quand même. Et ouais. Finalement, tu le dis avec tes mots.
0: Moi, je ne juge pas le personnage. C'est peut-être au public de le faire s'il le souhaite. Je raconte sa vie, je montre comment, et c'est probablement le cas de beaucoup de ces jeunes gens qu'on envoie comme de la chair à canon tirer sur d'autres, pour des raisons qui parfois les dépassent d'ailleurs. Je voulais montrer cette mécanique tragique de façon un peu chirurgicale, sans prendre forcément parti. Je ne l'excuse pas, je ne cherche pas à le réhabiliter, je cherche simplement à montrer que même chez un monstre, ce qu'il était peut-être à certains égards, il y a des failles, il y a des explications, il y a des raisons qui n'excusent rien mais permettent peut-être de comprendre.
1: Allez découvrir le spectacle de Benoît Solès dans 22 minutes, tous les jours à 10h au Théâtre Actuel. Autre histoire, autre univers, un peu plus légère cette fois-ci, avec la folie Walt Disney. Fanny Dupin, tu as décidé d'écrire ce spectacle. À quel moment? Qu'est-ce que tu... toi pareil, pourquoi?
5: Bah pareil, je pense que l'histoire est venue à moi, un peu comme ça par hasard. En fait, c'est un peu un changement de carrière, hein. Ça fait pas très longtemps que j'écris. Et en fait, je suis tombée sur un reportage sur Walt Disney. Et il y a un moment qui m'a particulièrement marquée. C'est quand les salariés racontent le jour où il a raconté et offert l'histoire à tous les personnages. Enfin, il a joué Blanche-Neige devant tout le studio. Et il a interprété chaque personnage les uns après les autres. Et moi, qui venais du One Man Show, je me suis dit, mais ça doit être un truc incroyable pour un acteur de jouer tous les personnages de Blanche-Neige.
1: Et vous savez quoi, Fanny? J'ai une bonne nouvelle, puisqu'on a la conférence de Walt Disney. Ah. Tout de suite.
6: Est-ce qu'il y aura Mickey Mouse dedans?
7: Non, ni Mickey, ni Minnie, ni rien de tout ce que vous avez déjà connu.
8: Croyez-vous que les gens vont rester 90 minutes devant un dessin animé?
7: Je vous parie même qu'ils en redemanderont.
9: Quel sera le budget?
7: Nous l'estimons à 250 000 dollars. Et mon frère espère ne pas le dépasser.
9: Avez-vous déjà commencé à travailler sur le film?
7: Si je suis honnête avec vous, je dirais que je travaille sur ce film depuis toujours. Plus particulièrement depuis le jour où nous avons emménagé dans la ferme familiale. C'est là que ma tante m'a offert ma première boîte de crayons de couleur. Et là encore que mon oncle m'a emmené dans la forêt pour observer les animaux. Blanche-Neige s'est nourrie peu à peu des plus belles années de ma vie. Blanche-Neige me colle à la peau. En fait, Blanche-Neige, c'est moi.
1: Et ben voilà, c'est terminé.
5: Oui.
1: Blanche-Neige chez moi.
5: C'est nous. C'est la conclusion du spectacle.
1: En fait, on connaît Walt Disney, mais on connaît très très peu cette histoire. C'est assez phénoménal et ça donne plein d'espoir parce qu'il s'est battu pratiquement pendant 4 ans. Au départ, le film devait coûter 150 000 dollars.
5: 250 000 dollars, ouais.
1: Et
5: se
1: au final,
5: faire
1: un million
5: an.
1: Et demi de dollars.
5: Et 4 ans de labeur intense.
1: De labeur. Clément Vieux, c'est toi qui interprète le personnage. D'avoir dit oui à Fanny, c'est pourquoi en fait?
10: Bah, l'occasion. Oui, c'est un peu aussi le rôle qui vous choisit, c'est un peu comme Benoît, c'est-à-dire que c'est quelque chose qui est apparu et l'occasion de pouvoir jouer un personnage aussi connu et si méconnu se présente assez peu dans une vie, dans une carrière. Et je connaissais assez mal Disney. Je ne savais pas à quel point c'était un personnage qui avait une personne qui avait une vie aussi complexe, qui était aussi finalement aussi enfantin que monstrueux, et ça m'intéressait d'aller voir un peu ce Disney qui se cache derrière le miroir. Et je l'ai découvert grâce au travail de Fanny et de Damien.
1: Et de Victoire Berger, Perrin également, qu'on salue,
10: qui nous écoute
1: en scène, qui a fait un travail admirable aussi. On est dans le bureau avec toi.
10: Oui, c'est vraiment les 4 ans de création. Donc ouais. Walt, à cette époque-là, travaillait avec ses collaborateurs. Ils étaient tout le temps dans le bureau. D'ailleurs, ils dormaient, ils vivaient dedans, ils ne rentraient plus chez lui. Et donc la pièce parle de ça, c'est-à-dire de cette obsession créatrice et dévorante. Que faut-il sacrifier pour son art? Finalement, est-ce qu'on doit sacrifier sa famille, sa santé, son argent? Walt Disney répond en disant oui, et tant pis si personne ne me croit, j'irai jusqu'au bout. Et voilà, c'est aussi un peu une métaphore de ce que l'on partage, nous, ici, là, autour de la table.
1: Et ça a révolutionné l'industrie du cinéma. Plus d'un milliard aujourd'hui de recettes sur ce film, c'est fou quand même.
10: C'est un classique et c'est l'un des films, je crois, le plus...
5: Il fait partie des 100 films les plus classés, les plus importants de l'histoire. Ouais. Il reste encore dans le top 100, c'est quand même dingo.
1: Benoît, tu connaissais un petit peu cette histoire?
0: Je connaissais pas tous les travers, si je puis dire, et toutes les parties sombres de ce personnage. Mais ce qui est marrant, parce qu'il y a toujours des liens entre nous, au-delà de l'amitié, parce qu'on se connaît, c'est que dans La Machine de Turing, Blanche-Neige a une part importante, oui. Puisque il découvre ce film, ce film en 47, c'est ça, sa sortie, je me trompe
5: 37,
0: pas 37, pardon. Oui. Et ce film le marque beaucoup. Il chante toujours la petite chanson quand la sorcière veut tremper la pomme dans le chaudron. Il se suicide, Alan Turing, en trempant une pomme dans du cyanure, peut-être en hommage à ce film, et peut-être que c'est ce qui aurait donné le logo d'Apple. Donc il y a une espèce de... C'est vrai, hein, c'est vrai, aujourd'hui on le pense. Ouais. C'est débattu, mais donc voilà, il y a un lien très amusant.
1: Ouais, la folie Walt Disney, c'est aux chaînes noires à 10h tous les jours. Enfin, il y a un petit jour de repos quand même.
10: Oui, je me repose le lundi.
1: Mais c'est bien aussi, voilà. De temps en temps, parce que Avignon, c'est éprouvant. Ça tracte un petit peu, les amis?
10: Non, pas trop.
0: Ça, oui, c'est on essaie... parce que la salle est pleine.
10: Non, on va à la rencontre du public et puis on se balade.
1: C'est
10: avec
1: important,
10: des
1: quoi qu'il arrive. Même quand c'est plein, je conseille souvent aux artistes d'aller à la rencontre du public. C'est toujours intéressant. Et puis pour la suite, puisque vous êtes généralement toujours en tournée,
5: ça soit s'arrête
1: à Paris,
5: pas du tout.
1: En région, donc c'est important. Léo, juste avant la pause fraîcheur, avant la pub, je voudrais simplement souligner toi, ta performance scénique est incroyable. Tu pédales pendant 25 minutes pour nous raconter...
11: 1h05.
1: Oui, tu fais 25 km pendant 1h10, c'est incroyable. Et tu nous racontes l'histoire du cyclisme au travers d'images d'archives. C'est absolument génial, on apprend plein de choses. C'est vrai que même si on n'est pas amateur de cyclisme, on peut y aller les yeux fermés. C'est né comment ?
11: Oui, complètement. En fait, c'est né d'un stage que j'ai eu avec un metteur en scène, Jacques Vincé, qui, au détour d'une discussion, s'est mis à parler vélo et je lui ai confié que j'avais eu un passé de cycliste de haut niveau quand j'étais jeune et que j'avais arrêté suite à des soucis de santé. Et un soir, il m'envoie un podcast France Inter sur Philippe Bordas, l'auteur de Forcené, en me disant « Tiens, écoute, c'est extrêmement intéressant. Le titre du podcast était « Y a-t-il une métaphysique dans le vélo ?» Et il parle de son livre dans Forcené. Il y a une curiosité qui me pique, j'achète le livre le lendemain, je le lis et là c'est un bouleversement total parce que je ressens dans les mots tout de suite toutes les sensations en fait de coureur cycliste que j'ai pu avoir. Il arrive à trouver dans son écriture et dans sa langue qui est très particulière, très célinienne, c'est net, c'est troué, c'est assez impressionnant et tout de suite les sensations de pédalage me sont revenues et je me suis dit, je crois que ça il faut qu'on le porte sur le plateau et je le propose à Jacques tout naturellement et puis voilà, comme c'est né comme ça.
1: Ouais, c'est né comme ça, il faut absolument aller découvrir le spectacle de Léo Gardy donc dans Forcené au 11 à 10h15. Lui aussi c'est un couche-tôt et un lève-tôt.
11: Exactement.
1: Vous restez avec moi les amis, on va se retrouver dans quelques instants toujours avec Fanny Dupin, Clément Vieux pour Walt Disney, la folie Walt Disney au théâtre du Chêne Noir, Léo Gardy dans Forcené et Benoît Solès avec ce sublime spectacle, sublime seul en scène, 22 minutes à 10h au théâtre actuel. À tout de suite.
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2: Ils sont nos invités aujourd'hui, Fanny Dupin et Clément Vieux dans Walt Disney, la folie. Léo Gardine en forcené au 11 à 10h15 tous les jours. Et puis Benoît Solès dans 22 minutes à 10h au Théâtre Actuel qu'on peut applaudir aussi.
3: Bravo.
2: Combien vous faites de kilomètres par jour, vous ?
4: Ah, beaucoup trop.
2: Fanny, près du micro.
4: Beaucoup trop, je suis épuisée.
2: Oui.
5: La maison, le théâtre, la maison.
2: Tu es enfoiré, ça devient le sol. J'ai regardé, j'ai fait 17 km hier. Non, et je pense que les personnes dans, qui viennent voir un petit peu les spectacles dans Avignon en font autant. Léo Gardi, toi t'en fais...
5: Est-ce que je compte le vélo après le spectacle?
2: Alors, le vélo par exemple.
5: Hier, 28 km le matin, et hier soir je m'en suis rajouté 53 plaisirs perso en bonus pour être tranquille.
2: C'est pas possible. Allez, c'est le moment de retrouver notre ami Alyosha pour sa chronique, Mon Avignon à moi. Comment ça va, Alyosha ? Bonjour.
6: Eh ben bonjour, bonjour messieurs dames. Un spectacle d'humour en trio avec un Belge, un Suisse et un Français. Pardon, ça fait une semaine, je répète le même pitch en boucle, je sais plus comment je m'appelle. J'ai l'impression de vendre du saumon au marché, vraiment. Enfin bon, ça reste le off d'Avignon, je vends plutôt de la sardine en conserve. Mais en plus, je suis introverti, moi, et je dois parler à 1000 personnes par jour. Les gens sont en Avignon, je suis en dépression. C'est ça, mon festival, mon Christophe. Et puis bon, bah voilà, hein, toutes les compagnies là, qui font des parades et qui ont des méthodes de tractage redoutables, ça fait que Avignon, pendant le festival, les gens distinguent plus le vrai du faux. Voilà, hier, un SDF m'a vomi dessus. Les gens ont cru que c'était une performance. Voilà. J'ai vendu 3 places. Allez, bonjour messieurs, dames, un spectacle d'humour en trio entre un Belge, un Suisse, un Français. Pardon, pardon, ça me reprend. Parfois, j'en étais où ? Pardon. Ah oui, deuxième semaine à tracter le public du festival d'Avignon avec une moyenne d'âge. Bon, t'hésites à leur raconter la fin du spectacle de peur qu'ils tiennent pas jusqu'au bout. Le public du festival, c'est un pied dans le théâtre, un autre dans la tombe. Si un humoriste te dit hier j'ai tué ma salle, il faut s'inquiéter. Voilà. Mais moi je l'aime ce public âgé, vraiment, parce que je partage quelque chose avec eux, c'est les problèmes d'audition. Voilà, moi je suis un peu sourd, je porte des appareils auditifs depuis mes 14 ans. Ça m'est arrivé en pleine adolescence, voilà, un âge où normalement le seul truc que t'as à gérer, c'est ton coup de foudre avec la masturbation. Donc est-ce que la légende est vraie, la masturbation rend sourd ? Oui, oui absolument. Bon, j'ai tracté une bobo parisienne hier qui faisait la queue pour un spectacle du IN. Je lui ai dit « Bonjour madame, bonjour, un spectacle d'humour en trio avec un Belge, un Suisse et un Français. » Ça parle de handicap parce que je joue avec un Belge et je suis sourd. Elle m'a dit « Alors je t'interromps, on dit pas sourd, on dit malentendant. C'est offensant ce que tu viens de dire. C'est une micro-agression contre toi-même. » Bon, bah, je vous laisse deviner la couleur de ses cheveux. Et on est sur Sud Radio, je fais une petite blague de droite. Voilà, je m'adapte. Non, sur Radio Nova, j'aurais fini la vanne par « je vous laisse deviner la pertinence de son propos ». Bon, après, elle m'a mis un petit tunnel sur mon propre handicap, après le mansplaining, le handisplaining, voilà. Heureusement que je peux connecter mes appareils auditifs, en Bluetooth à mon portable, parce que quand les gens me parlent et que je m'en fous, j'écoute des podcasts. Voilà. Bon, là, c'est moi qui parle, mais j'écoute un podcast sur comment réussir une chronique, mais c'est la pub encore. 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Voilà, ce soir, je joue mon spectacle The Truman Show au Collège de la Salle à 21h30, en même temps que le match de l'équipe de France. Bah, je vais écouter le match dans mes oreilles, hein, voilà. Entre deux répliques, vous allez m'entendre dire « Allez, Kylian, allez bah, !» Merci beaucoup, à la semaine prochaine, merci.
3: Merci, avec nos partenaires de la SACD. Merci, et bon festival.
2: Merci beaucoup.
3: Et bon match.
4: Ouais. Diffuse le match.
3: Voilà, mais il faut diffuser le match. Mais moi, j'ai vu beaucoup de spectacles où les spectateurs regarder plus le match dans la salle que les comédiens. C'est
5: dur.
3: Gênant.
5: C'est dur pour les comédiens.
3: Ouais, c'est un petit peu dur pour les... Est-ce que vous êtes prêts à jouer, les amis?
4: Allez,
3: Léo.
5: C'est parti.
3: On va jouer, on va se détendre, puisque c'est une émission aussi détente, une émission festive, où on parle de spectacles importants, avec des personnages importants qui ont marqué l'histoire, comme le spectacle de Benoît Solès dans 22 minutes. À 10h au Théâtre Actuel, mais là on va jouer, il va falloir retrouver retrouver tout simplement les titres des chansons. C'est simple. Léo, est-ce que tu es prêt?
2: C'est parti.
3: C'est parti. On va s'arrêter sur l'année 98. Victoire des Bleus, premier extrait.
7: Dana.
8: Facile.
7: Facile de Dana.
3: On écoute.
7: Ah, quand même. On respecte jusqu'au bout.
3: On va vérifier surtout.
2: Le souffle de la montagne.
3: Allez, un point pour Clément, Fanny, Léo et Benoît. Et chez vous aussi, vous avez le droit de jouer. Ils peuvent être rapides, nos auditeurs de Sud Radio. Deuxième extrait.
8: La Rousseau, tu m'oublieras.
7: Oh là. J'ai failli le dire la
2: il
7: première note, fort, mais j'ai pas
2: il
7: osé.
2: Il est hyper fort. J'avais 3 ans aussi, donc c'est compliqué.
3: Léo, t'es en train de dire que c'est pas ta génération? Bah oui, t'as moins de 30 balais, toi.
8: Non, j'ai plus. T'as plus de 31.
3: 31 ?
8: Ouais. Oh, bah,
3: non, c'est pas facile. Allez, troisième extrait. Il va falloir aller très très vite, c'est super facile.
7: Johnny, allume le feu.
3: C'est pas mal. Quatrième extrait.
8: Lambé.
7: Matmata.
8: Non. C'est ça?
7: Ouais.
3: Réponse Matmata. Bravo.
7: Fanny, incollable en blind test.
2: Ah, je vois ça, hein. C'est fort. Hein.
3: Benoît Solès est largué.
2: Ah ouais, pardon. Hein. Je la connais même pas, cette chanson.
8: T'écoutes quoi, toi?
2: Plein de choses, j'adore la variété française, notamment. J'ai perdu.
3: Ouais. Bon, alors, petit dernier, là, vous avez

0: Manu Chao,
1: bravo.
2: On va demander quand même à Arthur, le réalisateur de cette émission, qui a remporté ce match.
3: Ouais, il n'y a pas photo.
2: Il n'y a pas photo, c'est-à-dire.
3: C'est la team Walton.
2: C'est Benoît Solès.
3: Quoi? Non, tu rigoles. Ils nous ont écrasés. On est largués.
2: Le duo Fanny Dupin et Clément, vieux dans Walt Disney, La Folie ou La Folie Disney.
4: Walt, La Folie Disney.
2: C'est pareil, ouais. Finalement. L'histoire est la même.
4: Tout à fait.
2: Cette histoire est dingue. On l'a dit avant la pause fraîcheur, mais. On apprend beaucoup de choses. Ce qu'il y a d'intéressant également, c'est que toi, tu t'adresses directement au public, comme si c'était les personnes qui travaillaient avec toi. Quoi.
5: Oui, le parti pris, c'est qu'on est dans le bureau de Disney. Et Disney s'était enfermé avec ses collaborateurs. Donc pendant une heure et quart, on est au cœur de cette relation de collaboration entre eux et moi. Et donc je m'adresse à la salle. C'est pas un spectacle participatif, mais en tout cas on essaie de créer une sorte de relation pendant le spectacle, entre pas de travail, mais en tout cas de connivence, ou parfois d'explications franches.
2: Est-ce qu'on a le temps de voir d'autres spectacles, Benoît par exemple?
3: Ouais, j'essaye. C'est pas évident en fait, quand tu joues le soir, d'avoir la disponibilité mentale d'aller voir des copains l'après-midi ou le matin. Mais j'essaye évidemment. J'ai vu 4-5 spectacles. Ne t'arrête pas de courir à l'actuel. Bon, j'ai vu pas mal de spectacles avec les copains. Il y a un spectacle qui s'appelle Les Fanfarons, qui est vachement bien, que je recommande. Je suis allé voir au 11 Cécile Garcia Fogel dans Tanto Poco, que j'ai trouvé magnifique. J'ai vu le spectacle de Caroline Loeb aussi sur la folie mentale. J'ai vu des trucs hyper différents, toujours des spectacles très beaux, très engagés. C'est merveilleux.
2: Même quand on a l'habitude de faire le festival, on a une préparation psychologique, physique avant ce festival. Léo, Benoît.
6: Ouais, moi personnellement, je sais que. Mais même, je sais que ça va être 3 semaines où il va falloir quand même s'accrocher. Cette deuxième semaine, je sais pas pour vous, est toujours un peu critique. Je sais qu'il y a une sorte de ventre mou de jour sans qui peut arriver d'un moment à l'autre, alors qu'une fois qu'on enchaîne la troisième, on commence la troisième, elle est déjà terminée, j'ai l'impression.
3: Ouais, c'est vrai que c'est physiquement, c'est clairement un festival exigeant, surtout avec la chaleur.
2: Marathon. Hein.
3: Ouais, il faut essayer d'être au rendez-vous tous les jours, et je crois pouvoir dire que nos spectacles fonctionnent bien et
2: parce voilà. Qu'ils sont bons,
3: peut-être, j'en sais rien, mais enfin, j'en suis sûr pour les copains, mais ce qui est certain, c'est que quand on doit aller tracter plusieurs heures par jour pour remplir sa salle, là ça devient vraiment un marathon. Ça peut être très dur. Ouais.
2: Et Clément, tu t'es préparé aussi pareil, physiquement, psychologiquement, ce festival?
5: Physiquement, oui, c'est un tour de force ce spectacle. Donc j'ai une vraie discipline de l'effort pendant le spectacle, aussi une discipline du repos, même au niveau de l'alimentation et tout ça. Je le vis vraiment comme un peu les Jeux Olympiques.
2: Vous êtes en train de me dire qu'on ne boit pas pendant le festival d'alcool?
5: Oui.
2: Mais c'est bien.
5: Non, vraiment, je fais très attention là-dessus parce que je veux me lever tôt, de faire de l'exercice avant.
2: Surtout,
5: je croise Benoît
3: temps.
5: On se croise le matin à 8h, on fait nos tours de ville pour se mettre un peu dedans. Bon, voilà, c'est une expérience intéressante, mais on est très jeune et très en forme, mais on doit quand même un peu se ménager et s'adapter à ça.
2: Et l'expérience, bien, je la conseille à tous nos auditeurs ici qui nous écoutent sur Sud Radio jusqu'au 25 juillet, les 60 ans du Festival of d'Avignon. Venez jusqu'à nous, et on se retrouve dans quelques instants avec nos amis de la scène indépendante. Je rappelle le spectacle de Fanny Dupin et Clément Vieux dans La Folie Disney, c'est à 10h au Chêne Noir. Léo Gardy dans Forcené au 11 à 10h15, et Benoît Solès dans 22 minutes à 10h au Théâtre Actuel. A tout de suite.
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2: Merci d'avoir choisi Sud Radio pour passer ce moment avec nous jusqu'au 25 juillet. On vous fait découvrir chaque jour de nombreux spectacles et l'occasion pour nous de vous aiguiller parmi les 1800 qui sont là. 1200 levées de rideaux chaque jour, c'est incroyable. Vous venez par dizaines de milliers, vous arrivez, vous campez, vous observez, vous écoutez et surtout vous pénétrez dans les salles de spectacle. Et le spectacle vivant justement nous permet de voyager dans le temps. Festival of d'Avignon, de nombreuses créations s'inspirent de personnages célèbres ou d'événements historiques pour raconter autrement notre patrimoine. Aujourd'hui, grâce à la scène indépendante, nous découvrons une création qui vous font revivre des personnages emblématiques grâce au théâtre. Et nous avons la chance de recevoir Thomas Boissier. Bonjour Thomas.
17: Bonjour.
2: Et Edouard Montout. Bonjour, comment ça va Edouard ?
17: Bien le bonjour, ça va chaudement comme tout le monde j'imagine.
2: Dumas, la plume et l'épée. Alexandre Dumas, justement, qui est mis en avant dans ce spectacle, on va tout savoir.
18: Mais on rentre dans l'intimité de Dumas, qui est en pleine écriture du Comte de Monte Cristo.
2: Ouais.
18: Dumas est joué par Édouard et il va se servir de tous les personnages proches de lui, de sa femme de chambre, du pire critique face à lui, qui est Eugène de Mirecourt, et j'ai le plaisir d'interpréter, et puis de tous les personnages qui l'entourent, de Maquet qui écrivait également avec lui, pour s'inspirer, pour créer les personnages du Comte de Monte Cristo.
2: Et on découvre aussi la personnalité de Dumas au travers de tout ça, ou c'est vraiment
17: il y a un petit peu de ça. Alors c'est fait, alors bien évidemment c'est un Alexandre Dumas vu et imaginé par Jean-Félix Lalanne qui a écrit la pièce, mais effectivement on se rend compte déjà que Alexandre Dumas était métisse, voilà, chose qu'on ne dit pas. Il y a quand même pas mal de gens qui sont venus voir la pièce, qui connaissent la pièce et qui m'ont dit, mais on était étonnés, on savait pas, voilà,
2: bah
17: c'est pas ce qu'on dit dans les cours d'école,
2: dans les écrits, oui.
17: Donc voilà, il était métisse haïtien.
2: D'accord.
17: Et on découvre un Dumas qui est en perte de vitesse parce qu'il en manque d'inspiration, parce qu'il est hanté par le fantôme de son père. Son père qui était un héros de guerre,
2: général
17: sous Napoléon. Donc voilà, donc effectivement, comme le dit Thomas, c'est un aller-retour entre son monde réel et ses problématiques dues au racisme d'époque, la pression sociale, et ce qui va en faire, d'où son besoin besoin de revanche et de vengeance, donc le Comte de Monte Cristo. Voilà.
19: Oui, qui est l'actualité. Hein. C'est vrai qu'on l'a redécouvert il y a quelques temps au cinéma, qui a plutôt bien marché.
18: Il y a eu beaucoup de versions. Il y a le cinéma, il y a beaucoup de versions de comédie musicale.
19: Oui.
18: Donc c'est vraiment une autre approche sur l'inspiration et sur comment l'auteur va se servir de sa vie et la transcender pour en faire une œuvre d'art et se servir de toutes ses angoisses, de tout ce qui peut se passer autour de lui, du conflit avec son père et comment il va créer les personnages.
19: Et vous êtes combien sur scène ?
17: 6, mais alors on est combien de personnages ? 12 ?
18: Il y a pas mal de personnages, entre les personnages de la fiction
19: et les personnages dans sa tête.
18: Oui, c'est ça, parce c'est qu'on entre vraiment dans la tête de Dumas.
17: Parce qu'il y a le père, il y a la voix du père qu'on entend, qu'on appelle le Diable Noir, et d'ailleurs, à savoir que le Diable Noir est aussi un film qui vient de se terminer, puisque c'est vraiment actuel, hein, vraiment. Et il y a un film de réalisé par Lajli qui parle de ça avec Omar Sy, donc le Diable Noir, et on fait vraiment référence à ce personnage-là que Dumas a peu connu, puisque quand il est mort, il avait 4 ans. Voilà.
19: Thomas, toi qui viens de la scène aussi, moi je t'ai connu chanteur.
18: Dans la musique, ouais, dans l'improvisation.
19: Dans la musique, ouais. Comédien bien sûr, mais ouais. Est-ce que le fait d'interpréter, de moins chanter, c'est une nouvelle expérience pour toi, différente mais tout aussi enrichissante?
18: Ah oui, c'est formidable. Moi j'avais fait pas mal de théâtre avant aussi avec Roger Louret, parce que je viens de la compagnie Roger Louret. Et c'est, ce qui est intéressant aussi pour nous là, c'est le mélange vraiment, parce qu'il y a Daniel Jean Colloredo qui est théâtre.
17: Comique, très bon, tout à fait.
18: Alain Bernard qui a été beaucoup le pianiste de Smaïn, qui a fait des spectacles également, mais que dans un univers complètement différent, qui est plus sur du one man show, il accompagnait un one man show. Magali Bonfils, avec qui j'étais dans la compagnie Roger Louret, et qui a fait aussi beaucoup de spectacles de théâtre et de, donc il y a beaucoup d'univers comme ça qui sont mélangés. Franck Capilleri qui a fait énormément de théâtre et de doublage de comédie, et donc ça mélange des univers entre les comédiens qui sont vraiment complètement différents. Les caractères évidemment des gens sont complètement différents, donc ce qui est intéressant pour nous c'est ça, c'est l'approche de ce mélange. On a un grand plaisir à jouer ensemble
17: et on s'engueule tous les soirs, mais on se complète.
19: Voilà, ce qui arrive assez régulièrement dans la vie. Ça se joue où précisément?
17: Au théâtre de La Luna à
19: 20h05.
17: Ouais. Venez vite parce que ça se remplit mais méchamment, quoi.
19: Ouais, et puis là les gens vraiment, je le dis depuis 2-3 jours, mais les gens vraiment arrivent là.
18: Ah, il y a du monde là, on sent qu'il y a du monde.
17: Ah ouais, ouais,
19: ça,
17: ah,
19: ça
17: ouais,
19: commence
17: ouais,
19: à bien se
17: ouais, ouais, clairement, clairement.
19: Et c'est votre premier Avignon? Non, Thomas, c'est pas
18: ça. Moi j'avais fait avec l'impro déjà il y a quelques années.
19: Ouais. T'as vu une différence?
18: Non. Il y a de plus en plus de monde, quoi. Le nombre de pièces qui est exceptionnel.
19: À 1800.
18: 1800, c'est absolument énorme. Ouais. Mais c'est formidable, il y a vraiment, on sent que ça bouillonne, que c'est. Et puis surtout, il y a un public qui est là pendant plusieurs jours,
19: ouais,
18: qui vient. Certains prennent vraiment des vacances pour venir voir des pièces de théâtre, c'est formidable. Ils vont voir 3, 4, 5 pièces par jour, et c'est assez formidable de vivre ça.
19: Et c'est bien aussi d'aller à la rencontre du public, c'est ce que vous faites tous les jours, j'imagine.
17: Tout à fait, oui, parce qu'effectivement, on aime aussi rencontrer les gens après, quand on sort de scène. C'est ce que nous permet le théâtre de la Luna, parce que c'est vraiment un milieu, c'est vraiment un endroit magnifique. Je crois qu'ils savent pas que je vais rester tout le mois d'août là-bas. Et effectivement, rencontrer les, et puis ne serait-ce que les gens qui viennent nous voir, même dans la rue, parce qu'ils ont vu la pièce, enfin plein de choses comme ça, quoi. Voilà. Non, c'est un bonheur.
19: Thomas, qu'est-ce qu'on peut te souhaiter pour la suite?
18: Que ça continue, le théâtre, la musique, on mélange un petit peu tout, et puis il y a plein de choses qui se font. Il y a Roberto Alagna, on fait une nouvelle comédie musicale avec Roberto Alagna en septembre, une création sur Caruso, écrite par Jean-Félix Lalanne également, donc formidable, tout et ça voilà. Continue.
17: Qu'est-ce qu'on peut me souhaiter
19: sur...
17: Plus de subventions, je sais pas, voilà, ce genre-là, si je peux me permettre une petite touche.
19: Je t'offre une fraise tagada.
17: Ouais, voilà, ça commence comme ça.
19: Merci, je vous applaudis.
17: Merci à vous.
19: Jusqu'à nous. Et Thomas Boissier pour Dumas, la plume et l'épée. Je vous souhaite une bonne fin de festival.
18: Merci.
17: Allez, ciao à tous.
19: Allez, on retrouve
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19: Ah, c'est le jeu des chaises musicales, j'ai envie de dire. Ils sont nos invités depuis tout à l'heure. Donc Benoît Solès dans 22 minutes à 10h au Théâtre Actuel, Fanny Dupin et Clément Vieux. La Folie Disney au Chêne Noir à 10h, pardon. Et Léo Gardy dans Forcené au 11 à 10h15. Benoît, quand tu as eu ce succès des professionnels, du public avec la machine de Turing, après tu t'es pas dit j'arrête tout, c'est bon, je suis arrivé au sommet?
3: Oh non.
19: Ouais. C'est une vraie question.
3: Je pense que le coureur cycliste qui est en face de moi comprendra la métaphore. On a tous envie de grimper des montagnes. On pense à un moment, à tort ou à raison, qu'on est arrivé au sommet, mais quoi qu'il arrive, il y a une descente derrière. Et là, dans la descente, il ne faut pas se vautrer, il ne faut pas paniquer non plus, parce que par définition, si ça descend, même s'il y a un faux plat au milieu, ça devrait finir par remonter. Et dans nos métiers, réussir un spectacle, c'est bien, c'est un accomplissement, mais il y a une descente derrière, un faux plat, et puis peut-être une remontée. Il faut s'accrocher. Chaque nouveau spectacle, on remet en jeu beaucoup de choses, mais quand on a monté la première côte, on sait qu'on en est capable, et le public se dit il a monté le col, donc on attend que l'autre col soit encore plus haut, tu vois, ouais. Il y a cette attente qui est difficile à gérer, bah, il faut tout faire pour en être à la hauteur.
19: Et je te remercie pour la transition, parce que
6: ouais, t'es super.
19: Non mais c'est vrai, Léo Gardy, donc dans le spectacle tu nous parles à un moment donné des cyclistes et des montées. Les grimpeurs, comme on les appelle, oui. Ces phénomènes.
6: Ouais, le chapitre de l'art de grimper, ouais. Où on passe en revue tous ces grands grimpeurs qui, dès les années 1900, montaient sur des routes gravillonnées. Et à l'époque, il n'y avait même pas de route. Les premiers cols, comme le Tourmalet, en 1923, c'est les cyclistes qui l'ont inauguré. Ils croisaient des ours bruns dans les Pyrénées.
19: C'est fou.
6: Les avions ne montaient même pas à cette altitude encore. Donc, ces forçats de la route ont vraiment ouvert tellement d'endroits pour tellement de gens et pour la suite, quoi. C'est souvent des ouvriers, des paysans qui se sont extirpés de leurs conditions par le cyclisme.
19: Et à un moment donné, tu nous parles d'une anecdote où tu as un coureur qui dévale comme ça les pentes à plus de 140 km/h. Non mais 140 km/h, ouais. Et on parle pas de vélo là, il y a 3 ans.
6: Lucien et Marc est toujours vivant, qui habite dans le sud à Hyères, et ouais. Qui a doublé sur le col du Ventoux juste à côté d'Avignon, en plongeant sur Malocène. Il a doublé un motard de la gendarmerie. À la fin, le motard lui dit: tu m'as doublé, j'étais à 130. Et le mec n'avait pas de casque et pas de lunettes. Donc,
0: il a pris un PV ou pas?
6: Il a pris deux PV, et il a lu en fait un article dans l'équipe quelques jours plus tard, où on a fait un article sur le disant qu'un coureur avait rattrapé 8 minutes au général dans cette descente grâce à ses 130 km/h. Il a lu que c'était lui, il s'est rendu compte et il a arrêté le vélo après ça, parce qu'il a pris peur, il s'est dit mais en fait
0: c'est très dangereux.
6: C'est trop dangereux.
3: T'as vu le mec dans une descente qui s'est mis à plat ventre sur la selle pour se mettre en position verticale?
6: Il y a des gens
3: et descendre comme un avion comme ça.
19: Mais Léo le fait sur scène.
6: Ouais, en fait on a un vélo qui se lève et qui se descend en fonction de la pente, et derrière il y a les images d'Otello Vilgar, qui est le vidéaste de la pièce, qui allait filmer toute la descente de Malocène. Donc il y a vraiment le décor qui descend derrière moi, et moi je me prends pour un oiseau et je lâche les mains du guidon et je me laisse juste.
19: C'est magnifique.
6: Je reviens en fait à cet état naturel des coureurs cyclistes, de ce rapport où ils font qu'un avec la machine et la nature.
3: C'est beau.
19: Clément, avant de se quitter, puisque je crois que tu as un spectacle.
21: Tout à fait.
19: C'est bien ça. Non mais c'est pas grave.
21: Oui, on essaye d'aller voir aussi
19: D'autres amis. Oui, on va te remercier.
21: Merci.
19: Et vraiment encore bravo pour ta prestation scénique. Tu nous embarques totalement dans cette histoire complètement incroyable de Blanche-Neige. Mais c'est un peu ça. Voilà, c'est chouette. C'est aussi bien pour les enfants que les adultes, pour les professionnels, les non-professionnels, on s'en fout. Et pendant 1h15, tu nous embarques. Merci mille fois d'être passé. On peut l'applaudir.
21: Merci
19: chaleureusement. Clément Vieux dans Walt la folie Disney. Les amis, on se retrouve dans quelques instants avec nos invités. On aura également un petit papier de notre charmante et délicieuse personne. Mais c'est une petite surprise. Petite surprise. Je vous dis pas tout. Dans quelques instants. A tout de suite. Ornella.
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32: Ils sont mes invités, Fanny Dupin, Clément Vieux, qui vient de se parler, ouais. Léo Gardy, dans Forcené, Benoît Solès, dans 22 minutes à 10h, au Théâtre Actuel, ce spectacle que tu vas jouer à Paris.
3: Oui, il va être repris à partir de... du mois de janvier au théâtre La Bruyère.
32: Et entre septembre et décembre
3: Je vais monter une comédie musicale dans un style totalement différent, Le Fantôme de l'Opéra, qui a été un grand succès la saison dernière au Théâtre Antoine. On reprend le spectacle, on améliore l'adaptation, je me charge cette fois aussi de la mise en scène, et c'est au Théâtre du Gymnase à partir du 8 octobre, à 19h.
32: À 19h, donc ce spectacle-là est ton spectacle.
3: Oui.
32: À partir de janvier.
3: Donc. Voilà, avec des styles, des ambiances très différentes, et c'est merveilleux, très heureux de m'atteler au Fantôme de l'Opéra, ça va être un très joli spectacle.
32: Léo, ton spectacle, il se joue bien sûr à Avignon, donc il faut se dépêcher, vous avez jusqu'au 25 juillet, c'est important, mais tu vas le jouer aussi.
33: Il devrait se reprendre à Paris, j'attends la confirmation là dans la semaine, mais normalement c'est fait, je peux pas le dire encore, mais ça sera...
32: S'il te plaît. Jour de match, jour de
3: l'arrondissement,
32: match.
3: Vas-y, l'arrondissement.
33: Je sais même pas dans lequel. en haut du 11e, oui, 11e, 20e, par là-bas.
32: Et je poserai la question dans quelques instants à Fanny Dupin pour la folie Disney, si ça revient à Paris, mais j'en suis sûr, c'est un magnifique spectacle, magnifique elle l'est.
34: Oh là
32: tous
34: là
32: les
34: là
32: jours
34: là là là.
32: Avec moi, et j'en suis très heureux. C'est Ornella Dampron, tout de suite.
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32: Ornella, rebonjour.
34: Rebonjour Christophe, bonjour à tous. Est-ce que vous connaissez, vous connaissez sûrement La Cerisée de Tchekhov, un grand classique du théâtre, qui parfois ça peut vraiment impressionner. Eh bien, oubliez tout ce que vous imaginez, parce qu'ici, on ne vous demande pas de rester assis dans votre fauteuil, mais plutôt à regarder une scène. On vous invite à entrer dans la maison avec Nous reviendrons au printemps, le metteur en scène et adaptateur Simone Adigna Anoukaï transforme cette œuvre mythique en une véritable expérience immersive. L'histoire, elle va commencer avec Louise. Après plusieurs années d'absence, elle revient dans la propriété familiale, mais le domaine est au bord du gouffre financier et la vente du verger de Cerisée semble inévitable. Et alors au-delà d'un héritage, c'est tout un monde qui est menacé de disparaître, et vous êtes là, pas simplement installé dans le public, mais au milieu des personnages. Vous passez d'une scène à l'autre, vous surprenez prenez une conversation, vous croisez un regard, vous entendez des confidences. C'est une expérience sensorielle, comme si l'on effeuillait un petit peu un album de famille dont des souvenirs qui seraient encore bien vivants. On a parfois même l'impression d'être invité dans la famille, parfois même intrus, comme si on observait, vous savez, un petit geste par le trou de la serrure. Bref, ce qui fait toute la force de ce spectacle, chacun construit son propre parcours, son propre regard sur l'histoire. On ne reçoit pas seulement le récit, on le vit. Mais derrière cette mise en scène très contemporaine, le propos reste profondément humain. Il est question de transmission, d'attachement à un lieu, de notre difficulté à accepter le changement. Et puis finalement, cette vieille demeure et son verger racontent beaucoup sur notre époque. Comment préserver ce qui nous est cher chez nous lorsque le monde avance plus vite que nous? Ce qui frappe aussi, c'est la délicatesse du jeu des comédiens. Tout passe par des silences, des regards, des non-dits, la danse, la musique. Alors si vous aimez le spectacle qui sort des sentiers battus, qui font confiance à l'intelligence du public, qui propose une façon différente de regarder une histoire, nous reviendrons au printemps avec sa double lecture onirique, mérite vraiment le détour. C'est original et audacieux et ça prouve que les grands classiques sont encore beaucoup de choses à nous dire à condition de les regarder autrement. Nous reviendrons au printemps, c'est au Festival Villeneuve-en-Seine et c'est à 21h à l'école Montolivet. Christophe, si vous pouvez rentrer juste une petite journée dans l'univers d'un roman, d'une pièce de théâtre, ça serait quoi?
2: En attendant Bojangle.
34: Et pourquoi?
2: Parce que j'ai adoré ce spectacle, parce que j'ai trouvé la mise en scène de Victor Berger-Perrin incroyable. J'adore cet univers, j'adore la folie des personnages. C'est tout ce que je suis. Ou pas.
3: C'est un bon choix.
2: Benoît, si t'avais toi... C'est pas facile.
3: Oh, wow. Allez, wow. Je vais parler du garçon assis en face de moi qui fait du vélo sur scène, qui fait l'oiseau sur scène. Voilà, je trouve que c'est très beau. Ce sport a quelque chose de mythologique par rapport à son rapport à l'homme et à la machine. Je trouve que c'est magnifique la performance et le dépassement. Donc déjà, je serais très curieux de voir le spectacle et puis peut-être d'être juste au bord de la route et d'applaudir. Tu sais quand tu passes.
33: Léo. Moi ça serait, c'est un peu plus sombre, mais Les Nuits Blanches de Dostoïevski.
32: Ah oui, pense,
33: c'est voilà, autre chose. La poésie de la ville et de la solitude et de déambuler dans cette ville teintée par la lumière de Saint-Pétersbourg la nuit.
32: Fanny.
11: Oh, qu'est-ce que c'est difficile.
32: Je sais pas.
11: Je sais.
32: Une journée avec Christophe Meillant.
11: Une journée avec Christophe Meillant, ça c'est évident.
32: Bon.
11: Ça c'est un vrai spectacle.
32: Je suis très ému aujourd'hui, je peux le dire à nos auditeurs, généralement il ne faut pas en parler, mais c'est pas très grave, on a eu la chance de travailler très très longuement ensemble, je lui dois beaucoup, on a démarré la société de production avec Fanny il y a une vingtaine d'années, et c'est vrai que ça a été
11: une sacrée aventure.
32: Une sacrée aventure, ouais. Voilà, et aujourd'hui elle est partie à l'écriture il y a déjà quelques années,
11: ouais.
32: et je suis très... très bouleversé et surtout je suis très heureux pour toi du parcours accompli et de la proposition scénique que tu nous as proposée dans ce spectacle magnifique La Folie Disney, parce que tu as écrit également des bouquins pour enfants.
11: J'ai écrit un bouquin pour enfants, oui, un bouquin sur Noël, sur l'esprit de Noël, et puis j'ai fait une mise en scène aussi, ma première mise en scène d'une comédie musicale pour enfants qui s'appelle Zélie la pirate, qui est un super spectacle vraiment haut en couleur avec des chansons d'enfer et une équipe sur scène qui envoie sa danse super bien, ça chante, c'est vraiment un spectacle génial qui reprend d'ailleurs à Paris à la rentrée, qui a une belle vie.
32: Eh bien une belle vie, je vous la souhaite. Très
11: merci.
32: Longue, le plus longtemps possible. On va devoir se quitter, mais avant de se quitter, c'est la minute Khalil. Qui devrait arriver d'une seconde à l'autre.
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32: Le moment de la minute câline, c'est le moment où on est bienveillant avec les autres. C'est l'occasion peut-être de parler de spectacles qu'on a vus. Tu l'as évoqué tout à l'heure, Benoît, des spectacles que tu conseilles. Si tu devais en choisir un parmi tous ceux que tu as vus, ça serait lequel?
3: C'est difficile. Je vais être un peu familial. Il y a un spectacle qui se joue juste après moi et dont j'entends l'ovation que lui fait le public. Ça s'appelle Ne t'arrête pas de courir. Ça parle de ce garçon qui s'appelait Koulibaly, qui était un coureur de 400 mètres, mais qui la nuit braquait des pharmacies. Tristan Petit-Girard a fait un magnifique spectacle avec des très beaux acteurs, une belle mise en scène. Voilà, je vous encourage à aller l'applaudir.
32: Léo Gardy. Léo, ça serait lequel?
33: Ça serait Mécanique d'une famille au théâtre de l'Oriflamme. C'est un jeune metteur en scène qui s'appelle Martin Kindermans qui a écrit ça. C'est l'histoire d'une famille explosée qui se retrouve en fait en Argentine et qui vont se découvrir des secrets de famille. Et c'est magnifique. Les comédiens sont super. C'est avec Marion de Schroeder, Valentine Daruti et Thomas de Fouchécourt.
32: Est-ce qu'on peut te souhaiter quoi pour la suite?
33: Que je continue à pédaler, que tous les projets continuent à avancer et puis qu'on continue à faire résistance dans le théâtre. Je pense qu'aujourd'hui, dans l'époque où on est, où nous avons un devoir qui est artistique et politique, et c'est important aujourd'hui de monter sur scène et de continuer à essayer de mettre un petit peu de lumière dans ce monde qui se teinte d'ombre.
32: Fanny Dupin pour.
4: Alors je vais rebondir sur ça. Effectivement, il y a un spectacle qui m'a beaucoup touchée, c'est Dessiner encore de Coco. Et c'est splendide, la mise en scène est incroyable avec les dessins justement de Coco. Et elle raconte l'attentat de Charlie Hebdo. C'est un spectacle qui est très très émouvant. Moi qui m'a scotché vraiment, qui m'a scotché dans mon fauteuil, j'ai eu du mal à repartir de là. Mais c'est fait avec beaucoup d'humour, avec beaucoup de poésie. Et c'est surtout essentiel. Il ne faut pas qu'on oublie ça. Et il faut surtout qu'on continue d'aller au théâtre, de critiquer, d'écouter, de partager.
32: D'apprendre.
4: D'essayer. Ouais, tout à fait, exactement. Donc Dessiner encore, ouais, c'est un magnifique spectacle.
32: Ornella, si...
34: Je termine avec une petite note d'humour. Marie Reynaud au Théâtre des Vents, 18h35, parce que c'est vraiment très drôle. Et en plus, humainement, c'est une personne formidable.
32: C'est une personne incroyable. Je t'ai pas posé la question, mon ami Benoît Solès, mais qu'est-ce qu'on peut te souhaiter avec... toutes ces aventures prochaines.
3: Se souhaiter que les artistes continuent de pouvoir s'exprimer sur scène librement, avec des moyens qui nous permettent de faire parler notre imaginaire. Souhaiter que la liberté d'expression, qui est souvent si chèrement acquise et si rare, et c'est un combat dans plein de pays, qu'on continue de s'en emparer. Et l'avenir est étrange, sombre, comme on l'a dit. Les artistes doivent être là, présents, s'engager, et le public aussi doit le faire. On a besoin du public. Le public crée aussi un acte militant en venant voir des spectacles, en soutenant les artistes et en bravant presque ce que certains politiques tentent d'insuffler, c'est-à-dire un appauvrissement de la culture. Il est temps de sortir notre bannière. Liberté, création, liberté de penser.
32: Ça s'applaudit.
34: C'est magnifique.
32: Et moi, je voudrais simplement dédier cette émission à Rolande qui nous a quittés cette nuit. Et c'était une personne très proche. Et je fais un gros bisou à Richard et je vous embrasse très très fort. Merci mille fois d'avoir été présent ici autour de moi.
34: Merci
32: avec
34: beaucoup.
32: L'équipe. Titouan, Mathéo. Merci Fanny. Et voilà, je te souhaite plein de succès avec ce beau spectacle, pardon, Léo Gardy dans Forcené au 11 à 10h15. Et puis Benoît Solès, voilà, qui un spectacle qui fait du bien. Dans 22 minutes à 10h au Théâtre Actuel. Je vous souhaite une belle journée. Je vous donne rendez-vous demain. Merci mes amis.
3: Merci.
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12: Il est 14h.
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13: Bonjour à tous, journée décisive pour le feu de Fontainebleau. Selon le ministre de l'Intérieur, les autorités ont pour objectif de fixer l'incendie dans la journée. Laurent Nunez assure que pour l'instant, le feu n'est seulement que contenu sur deux foyers, l'un de 1600 hectares et l'autre de 450 hectares. 600 pompiers sont toujours mobilisés et 4 Canadairs ont repris leur rotation ce matin. Deux suspects ont été interpellés, on le rappelle, suspectés d'être à l'origine de l'incendie. Laurent Nunez a confirmé que les investigations se poursuivaient. Ce matin, les pompiers, de leur côté, évoquaient plusieurs semaines pour parvenir à éteindre complètement l'incendie. Car les conditions ne sont pas optimales, la canicule continue de toucher le centre et l'ouest de la France. 26 départements sont toujours en vigilance rouge, 58 autres sont en vigilance orange. La fin de l'épisode de chaleur n'est pas prévue avant jeudi, selon Météo France. Dans le reste de l'actualité, l'hommage national à Nice. Le président de la République, Emmanuel Macron, est attendu sur place ce soir pour commémorer les 10 ans de l'attentat de la promenade des Anglais. C'était le 14 juillet 2016. Un camion était venu percuter les spectateurs du feu d'artifice, tuant 86 personnes et faisant 400 blessés. Le terroriste avait ensuite été abattu par les forces de l'ordre. Ce drame, dans le Pas-de-Calais, le corps d'une femme tuée à l'arme blanche a été retrouvé dans un appartement de Béthune. L'appartement aurait été loué sur une plateforme en ligne, selon le parquet. Et selon la Voix du Nord, il aurait été le lieu de violence et de prostitution depuis plusieurs années. Une enquête est ouverte. Prudence sur les routes. Ce soir, Bison Futé prévoit une circulation difficile sur un large quart nord-ouest du pays, dans le sens des retours, à partir de la fin de l'après-midi. Et puis c'est un grand défi qui attend l'équipe de France de foot ce soir. Les Bleus affrontent l'Espagne en demi-finale de la Coupe du Monde à Dallas. La Roja, championne d'Europe en titre, qui fait aussi office d'un des favoris à la compétition. Côté composition, on devrait avoir le retour d'Aurélien Tchouaméni au milieu de terrain côté bleu. Kylian Mbappé, touché à la cheville contre le Maroc, est à 100% sur Didier Deschamps. Coup d'envoi à 21h. Très bon après-midi à tous.
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12: Bonjour à tous, nous allons passer ces 2 heures ensemble sur Sud Radio. Je ne sais pas si vous avez remarqué, mais c'est des événements qui sont plutôt désagréables, qui vont nous faire prendre conscience que nous ne sommes peut-être pas tout à fait dans la bonne direction dans notre existence. Et ces accidents de la vie, en quelque sorte, eh bien, ça nous permet de nous recentrer. C'est un peu le message que nous donne Michel Odoul dans son dernier livre, Un corps pour me soigner, une âme pour me guérir. Alors j'aime bien l'idée que nous avons tous une destinée, mais il n'y a rien de définitif dans tout cela. On a toujours le choix de prendre telle ou telle autre direction. Mais pour aller bien, eh bien, peut-être faut-il aller dans le sens de notre âme. Mais de quoi on parle quand on évoque l'âme? C'est peut-être par ça qu'on va commencer avec Michel Odoul. Mais en tout cas, si vous avez envie de témoigner de votre parcours, si vous avez envie de nous raconter que tel événement, eh bien, tout d'un coup, vous a fait changer de cap, changer de direction, eh bien,

0: vous pouvez nous appeler au 0826 300 300. Et vous pouvez également envoyer un SMS, vous envoyez Brigitte au 7 20 18. Bonjour Michel Odoul.
1: Bonjour Brigitte.
0: Merci d'être avec nous. Votre dernier livre est sorti il n'y a pas tout à fait un mois. Un corps pour me soigner, une âme pour me guérir. C'est aux éditions Albin Michel. Le livre est assez dur. Hein. Dans la première partie du livre, vous nous racontez que peut-être on est toujours un peu responsable de la situation dans laquelle on est et que le monde va mal, mais peut-être parce qu'on n'a pas assez pris conscience de ce qui fait qu'on peut aller bien.
1: Oui, c'est-à-dire que mon idée quand j'ai écrit ce livre, c'est de mettre une lumière crue sur une certaine réalité qu'on a peut-être habituellement tendance à fuir. C'est-à-dire que il peut sembler dur dans un premier temps, mais c'est parce que j'ai voulu le construire à l'identique de ce qui se passe quand on apprend qu'on est malade. Quand on apprend qu'on est malade, c'est violent, c'est une information brutale qui nous secoue, qui nous terrasse parfois, suivant le type de maladie et des choses que l'on apprend après un diagnostic fait par la médecine. Et nous sommes atterrés, nous sommes anéantis, nous sommes détruits, nous sommes désespérés, nous sommes dans différents états qui sont des états dans lesquels, effectivement, il y a une vraie dureté de la rencontre avec le principe de vie qui, chez nous, s'exprime par de l'inconfort et de la douleur. Puis ensuite, la deuxième partie de cet ouvrage est celle qui correspond à la phase où, une fois sorti de ce moment du choc, on commence à réfléchir un peu, à se poser quelques questions, à se demander « mais pourquoi est-ce que ça m'arrive ?» Au-delà du simple ressenti direct et brutal de cet impact, on se pose la question de savoir d'où ça vient, pourquoi ça arrive à ce moment-là, qu'est-ce qui se passe dans ma vie, quelles sont les responsabilités éventuelles, directes ou indirectes, dans ce qui m'arrive. Et puis ensuite, la troisième et dernière partie de ce livre est celle de se dire « mais à partir du moment où, au-delà de l'impact et après la réflexion qui peut émerger suite à cet impact, quelles sont les issues ? Vers quoi ça va ? Où est-ce que ça me mène ? Quelle est la réflexion que je vais pouvoir en développer et dans quelle mesure ? À partir du moment où j'ai pris ma part dans ce qui m'arrive, eh bien, je vais pouvoir...
0: En fait, ça revient toujours à la question du sens, mettre du sens à ce qui
1: nous
0: arrive.
1: C'est la question du sens. Mais au-delà de la question du sens, c'est-à-dire la question du sens, c'était vraiment ce que j'amenais dans 10 mois où tu as mal. Où là, il y avait, voilà, quand quelque chose m'arrive, qu'est-ce que cela signifie ? Cette signifiance, elle est importante parce que le sens, effectivement, est déjà un premier acte thérapeutique, si j'ose dire, par rapport à soi. Mais ce que j'essaye de mettre en lumière dans ce livre-là, c'est combien, au-delà de la question du sens, parce que je vais accepter le sens et me l'approprier, ça va réallumer une flamme en moi, ça va réactiver quelque chose, d'où le titre, ça va remettre au centre de la pièce un pan de moi-même, invisible, sensible,
0: donc on en vient,
1: qui s'appelle l'âme.
0: C'est ça, on en vient donc à l'âme. Mais c'est quoi l'âme ? C'est une notion qui est très religieuse pour beaucoup. En fait, moi j'ai tendance à dire que c'est quelque chose de spirituel qu'on a tous en soi. Parce qu'après tout, par exemple, je vais prendre un exemple actuel. Quelqu'un qui a envie de faire la politique parce qu'il a envie d'être maire de son village pour que le village aille mieux, c'est déjà de la spiritualité.
1: Oui, puis au-delà même de cette idée, que certains mettent de la religiosité dans le terme âme, pourquoi pas ?
0: Oui,
1: le terme
0: sûr.
1: Âme n'appartient pas à une croyance religieuse, quelle qu'elle soit, il appartient au fait d'envisager qu'il y ait un champ subtil dans l'être humain. Et c'est de ça dont on parlera.
0: Et donc c'est parce qu'il nous arrive quelque chose que tout d'un coup... Vous êtes d'accord d'abord avec ce que j'ai dit en introduction, c'est que c'est quand même malheureusement... plutôt dans les moments difficiles qu'on va se poser des questions et qu'on va peut-être réajuster notre existence.
1: On reviendra là-dessus, mais vous savez, c'est comme un enfant qui a l'impression qu'on s'occupe pas de lui, il fait une bêtise, c'est-à-dire il fait quelque chose d'inconfortable pour attirer l'attention.
0: Oui, donc notre corps,
1: nos structures non conscientes profondes, notre soi, notre être profond à un moment donné.
0: Vont faire un acte manqué réussi, comme
1: voilà.
0: Vous aimez à dire.
1: Et créer ce qu'on appelle un goût de théâtre.
0: C'est ça, pour que tout d'un coup on ouvre un peu les yeux et on se stoppe et on prenne peut-être une autre direction.
1: Oui.
0: Alors, il y a évidemment la maladie, ça vous en parlez énormément dans 10 mois où tu as mal, mais il peut y avoir aussi tout ce qu'on appelle des accidents hein, de vie, c'est-à-dire une rupture sentimentale, la perte d'un être cher, enfin il y a plein blessure. De choses qui peuvent nous faire aussi prendre conscience qu'on a une âme et qu'il faudrait peut-être
1: l'écouter. Un vécu psycho-émotionnel qui est impactant pour un individu, il peut avoir deux conséquences. Une conséquence pathogène, par exemple notre immunité baisse et c'est à ce moment-là que nous ouvrons la porte à un microbe, ou des attitudes comportementales accidentogènes. C'est-à-dire que nous nous mettons à avoir des comportements qui nous mettent en risque. Parce que le risque, à un moment donné, qui va créer ce fameux goût de théâtre dont je parlais tout à l'heure, va créer un choc, une brutalité, et quelque chose qui, en tout cas, va nous conduire à nous arrêter. Parce que, bien entendu, que dans tout ce que j'évoque à travers tout ça, ce ne sont pas des idées ou des concepts que j'ai constitués un jour, en me réveillant un matin, et en me disant, voilà, c'est comme ça que ça doit être. C'est purement et simplement la compilation, le résultat, l'observation, et, comment on va dire ça, la synthèse, de plus de 10 000 consultations au cours desquelles je n'ai pas rencontré un seul patient qui, quand on le conduit au bon niveau, bien entendu, et jusqu'au moment où cela peut être possible, parce que la chance que j'ai, moi, c'est que quand des patients viennent me voir, ils sont dans une véritable démarche, ils ne sont pas dans un état d'esprit qui est celui d'une prise en charge
0: médicaments, oui.
1: et d'une anesthésie de ce sont les vécus et les ressentis, et que par conséquent, de ce point de vue-là, on peut aller très vite en besogne, on peut aller très vite au fond des choses, et à ce moment-là, mettre en exergue, révéler, mettre en lumière quel a été le chemin, quel a été le processus, quelles ont été les étapes qui ont conduit à un moment donné à cette espèce de coup d'éclat, à cette espèce de clash, à cette espèce d'événement qui a transformé la vie et que j'évoque dans effectivement un corps pour me soigner qui peut aller jusqu'à des moments donnés où on va jusqu'à la mort et dont certains reviennent.
0: Oui, vous parlez des morts imminentes, etc. On va en parler avec vous, bien sûr, sur Sud Radio. Vous nous appelez au 0826 300 300. Alors, il paraît que les voyages forment la jeunesse, mais c'est aussi un voyage, parfois, qui peut nous faire prendre conscience qu'on n'est pas dans la bonne direction. Je crois que c'est ce que va nous raconter Fabienne dans un instant.
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0: C'est avec Michel Oudoul qu'on vous aide à mieux comprendre si vous êtes dans la bonne direction, s'il vous est arrivé récemment quelque chose qui a été difficile, un accident, une maladie, et que vous avez envie de peut-être mettre du sens, n'hésitez pas à nous rejoindre sur Sud Radio. Bonjour Fabienne.
10: Oui, bonjour Brigitte, bonjour Michel.
21: Bonjour.
10: J'ai bien écouté votre introduction.
0: C'est bien. Vous êtes une bonne élève, Fabienne.
10: Et je me pose toujours la question, quelle est la différence entre l'âme et l'intuition? Parce que je ne sais pas si on peut parler d'âme, moi, que je suis partie donc de faire un voyage que je voulais faire depuis très longtemps. Je voulais aller à Bali. Je pensais toujours y aller en couple, sauf que j'y suis partie toute seule. Mais en fait, c'était plutôt bien que j'y sois toute seule, parce que j'ai bien réfléchi à pas mal de choses. Et j'avais perdu une amie quelques temps avant de partir. Et elle avait tout prévu pour que son frère aille déposer ses cendres sur une plage bien précise. Et donc, j'y suis allée sur cette plage.
0: Oui.
10: Et c'est là que je me suis dit, parce que là, à l'époque, je travaillais, j'avais un salon de coiffure, je donnais des cours de yoga, bref. Et cette fille-là, elle était toujours à courir dans tous les sens, elle avait mal au dos, Et je lui disais, mais prends le temps, viens faire des cours de yoga. Ah non, j'ai pas le temps. Et moi, je lui disais, comme disait ma grand-mère, tu prendras bien le temps de mourir. Et donc, sur cette plage-là, je me suis dit, bon, moi aussi, je suis en train de courir. Là, j'ai plus de sens dans cette vie. J'aime beaucoup les gens avec qui je travaille, mais je fais plus rien pour moi, je fais tout pour les autres. À un moment, au retour, j'arrête.
0: C'est intéressant parce que dans ce que vous racontez, vous voyez, il y a à la fois cet endroit où vous vous retrouvez seul dans un paysage certainement qui vous change de vos paysages habituels, parce que ça aussi, ça ouvre à l'âme, si je puis dire. Et puis, en même temps, ben, vous avez perdu cet ami et cette rencontre, si je puis dire, entre cet endroit et ce qui vous est arrivé donc avec la perte de cet ami, qui a permis sans doute cet éclairage. Peut-être cette connexion à votre âme.
10: C'est possible. C'est possible qu'on
0: peut. Alors, justement, on va essayer de répondre à votre question. L'âme et l'intuition, c'est pas tout. On n'est pas sur les mêmes. Je trouve qu'on n'est pas sur les mêmes registres.
1: Non, c'est pas du tout la même chose.
10: D'accord.
1: L'intuition est un canal informationnel qui vient de nos structures profondes non conscientes.
0: Et de nos sens.
1: D'éléments informationnels que, au plus profond de nous-mêmes, quelque chose de subtil organise et analyse, mais qu'on peut nommer dans les champs psycho-émotionnels, à travers les structures de la psychologie classique, comme étant le soi, comme étant quelque chose au fond de nous qui est capable de gérer des informations du champ subtil. L'âme, c'est autre chose. J'essaye d'expliquer ces différences, justement, entre les notions d'âme, de conscience, avec un C majuscule, ou d'esprit, parce que, dans notre langage courant et classique et commun, ce sont souvent des choses qui sont confondues, dont le sens, tout en n'étant pas clair du tout, reste commun. Il y a une vraie différence, et j'utilise une image dans mon livre qui est l'image d'un scaphandrier. Les scaphandriers à l'ancienne, quand ils descendaient au plus profond de la mer, ils étaient reliés à la surface par une sorte de tuyau qui leur insufflait de l'air à partir d'une pompe qui était en surface. Mmh. Et ce tuyau qui insuffle de l'air, c'est ça l'âme. C'est-à-dire, c'est ce qui constitue le lien entre notre essence originelle, cet océan de l'absolu et de l'universel qu'on va appeler l'esprit, et d'où nous sommes tous issus et où nous retenons tous à un moment donné, et notre réalité, notre densité, qui se manifeste à travers notre corps physique, qui représente le scaphandrier, et nos structures, comment dire ça, subtiles, qui habitent nos parcelles du corps. On dit en médecine chinoise que quand un individu s'incarne, un être et un esprit s'incarnent, la conscience, qui est la parcelle de conscience, qui est comme une goutte d'eau qui tombe d'un nuage, qui va aller habiter et investir toutes les cellules du corps. Et c'est cette conscience-là qui anime, qui regroupe, qui constitue l'unité et l'identité même de ce qu'est l'individu. Cette conscience-là, elle est un petit peu comme le corps et la réalité physique, elle a besoin de respirer, elle a besoin de se nourrir. Ce qui permet à la conscience de se nourrir, c'est la manière avec laquelle nous interagissons avec le monde. Et ce qui permet à la conscience de respirer, c'est la manière dont notre âme est capable de lui insuffler quelque chose. C'est d'ailleurs pour ça que dans le fait respiratoire, quand on fait rentrer de l'air en soi, ça s'appelle inspirer. Inspirer, ça a comme origine in spiritu. C'est-à-dire qu'on est vraiment dans la dimension subtile de notre être qui est en relation avec l'universalité des consciences, ce que Jung avait travaillé avec l'inconscient collectif, ce que vous faites du yoga, donc ce que dans cette vision du monde on appelle le champ du corps causal, qui est cette espèce de globalité qui n'a ni fin ni début, d'où émanent et où retournent tous les esprits humains, et cette parcelle de l'expression de cette dimension-là, qui s'appelle l'individu, avec sa conscience individuelle, et la manière avec laquelle il avance. Et donc là, on est dans la façon dont on peut conceptualiser les corps subtils d'un être humain ou d'un individu. L'intuition, c'est autre chose. L'intuition est un vecteur informationnel, c'est comme si vous vous branchez sur Sud Radio. À ce moment-là, vous avez des informations qui arrivent venant de Sud Radio.
0: Qui ne sont pas toujours justes, d'ailleurs. Enfin, là, je ne parle pas de Sud Radio, je parle de l'intuition. Parce voilà. Que sur Sud Radio, c'est toujours juste. Non, mais
1: il y a des critères pour l'intuition.
0: Oui, oui,
1: il y a des critères précis.
0: Moi,
1: l'intuition n'est jamais négative.
0: C'est quelque chose que j'ai beaucoup étudié, l'intuition. Mais c'est vrai qu'on ne peut pas la comparer à l'âme. Je crois que, Fabienne, il y a quelque chose qui va peut-être vous parler, qui parlera sans doute aussi à tout le monde. L'âme, on est réellement au-delà de l'ego. Je crois que c'est ça qui est important. On est au-delà du petit moi. On est dans quelque chose qui nous enveloppe totalement et qui est en même temps le centre. C'est à la fois le tout et le centre, l'âme. Et c'est en ça que...
10: C'est un peu plus clair, en effet.
0: C'est plus clair, ça vous va ?
10: Oui. Mais... Et l'intuition, est-ce que ça pourrait être plus par rapport à quelqu'un, en fait, qu'on a l'intuition ?
0: Ben, en fait, l'intuition, c'est des perceptions qui sont peut-être justes, mais qui peuvent être fausses parce qu'elles peuvent être des projections de désir que quelque chose se réalise. Par exemple, vous rencontrez quelqu'un, vous avez l'intuition que c'est l'homme de votre vie. Est-ce que c'est une intuition qui est juste ou est-ce que c'est un désir de rencontrer quelqu'un, vous voyez ? C'est pour ça qu'il faut. Enfin, l'intuition, elle se développe. Elle se développe au fil de justement de notre conscience. Si on a laissé l'âme un petit peu émerger en nous, notre intuition va être meilleure, évidemment.
10: Oui. Et à l'époque, je ne sais pas si c'est un rapport. Si Michel peut avoir une idée là-dessus, j'avais très mal au coccyx. Rien n'y faisait. J'avais tout essayé, magnétiseur et. Et puis bon, là maintenant, ça va mieux.
1: Mais parce que, si vous voulez, à nouveau, pour revenir sur cette question, cette notion d'intuition, l'intuition est toujours un champ informationnel, qui est un champ informationnel positif, qu'il ne faut donc pas confondre avec l'imagination ou les fantasmes, qui sont deux choses différentes. On peut se fabriquer des pseudo-intuitions, qui sont des choses qui vont nous dire « attention, ne va pas par là, parce que là, c'est dangereux ». Ça, ce n'est pas l'intuition qui nous informe de ça. Si l'intuition veut nous informer de quelque chose qui est dangereux dans une direction donnée, elle nous donnera au contraire une opportunité d'aller dans une autre. Elle ne nous dira pas « ne va pas par là parce que c'est néfaste pour toi », mais elle dira « va plutôt par là ». Vous, ce que vous avez analysé et étudié à travers cette notion d'intuition, c'est le fait qu'à l'intérieur de vous, quelque chose qui est un champ subtil et qui, lui, peut être totalement intuitif, c'est ce moment où l'intelligence du cœur, dans son sens le plus total, va pouvoir interagir, à utiliser des informations qui étaient disponibles. Qui étaient quoi ? Qui étaient l'évocation d'un lieu, qui était porteur de quelque chose, qui était une image d'une histoire et d'un vécu, etc. Deuxièmement, le fait que ce lieu était en lien avec une personne qui était une personne qui avait souffert et qui avait disparu.
10: Ouais.
1: Et trois, que ce que vous disiez à cette personne, vous avez à ce moment-là impacté sur le fait que vous pourriez éventuellement vous le dire à vous-même. C'est-à-dire que l'intuition a ouvert des portes qui vous ont conduit à vous dire « mais bon sang, mais c'est bien sûr ». C'est ce moment de ce phénomène, ce qu'on appelle l'inside, ce phénomène de révélation qui vient de l'intérieur, cette espèce de voie étroite même que l'on connaît chez les mystiques.
0: D'ailleurs, je compare souvent l'intuition à l'intelligence artificielle, parce qu'en fait, c'est quoi l'intuition ? C'est plusieurs éléments qui tout d'un coup se révèlent à nous.
1: Voilà, et qui fonctionnent dans les champs quantiques, c'est-à-dire ça va extrêmement vite.
0: Exactement.
10: Oui, pour me dire que j'étais sur la bonne voie, en rentrant, lorsque j'ai dit à mes amis que je vendais ma maison, tout le monde m'a dit « oh là là, c'est pas l'époque, ça se vend pas et tout ». J'ai mis ma maison en vente un dimanche, Le mardi soir, j'avais 3 offres au prix que je voulais. Donc je me suis dit, c'est bon, la voie est tout à fait ouverte.
1: Quand on est dans la bonne direction, la vie pourvoit en général. C'est-à-dire que le fait intuitif, il n'est jamais déconnecté de ce qu'on va appeler le langage du monde et les champs subtils de la vie. Et effectivement, très très très souvent, j'ai eu le retour de personnes qui, suite à des épreuves ou des vécus très particuliers, qui ont mis en place des changements de vie, ont constaté à leur grande stupeur que tout s'était absolument organisé pour leur permettre...
0: Tout devient facile. Et comme si, à un moment donné, on a des bâtons dans les roues parce qu'on n'est pas sur le bon chemin.
1: Voilà. Et c'était très important, vous parliez effectivement de l'introduction tout à l'heure. Dans l'introduction, Brigitte parlait de destinée. Il faut faire la différence entre destinée et destin. Le destin, a priori, serait plutôt quelque chose qui vous est imposé ou qui vous enferme. La destinée, c'est un horizon. C'est une direction, c'est pas quelque chose qui est destiné à être atteint. Et par conséquent, pour vous diriger vers l'horizon, vous pouvez prendre différents chemins. Vous n'êtes pas déterminé par cela.
0: Ça me fait sourire parce que c'est exactement une conversation que j'ai eue hier avec quelqu'un qui me posait des questions sur la spiritualité, sur à quoi on reconnaît quelqu'un qui est vraiment dans la spiritualité. Et ça va vous amuser, je crois, Michel Audoul, mais je pense que ça va vous amuser aussi, Fabienne. J'ai dit, c'est simplement quelqu'un qui accepte d'être sur le chemin, celui qui n'est pas dans la vraie spiritualité. Il croit qu'il est arrivé ou il sait où il veut arriver. Vous voyez, Fabienne,
10: ça me parle, on est en plein dedans.
0: Voilà, on est sur le chemin, mais c'est tout. Et parfois, quand on a l'impression qu'on n'avance pas, il faut se retourner et voir d'où on vient. Et là, on se dit, oui, je suis sur le chemin.
1: Mais ce qui est important aussi, à la fois à partir de ce dont vous témoignez, etc., c'est aussi de comprendre que parfois, ça fait peur. Quand on est dans ces moments-là, les changements, voire les directions radicalement différentes de celles qu'on avait prises et les conséquences qu'elles vont avoir, ça peut faire peur, ça peut bouleverser. Et le grand piège à ce moment-là, c'est de faire les choses brutalement et de les construire contre ou en opposition avec l'existant et ce qui a été. Alors que jamais le principe de vie va nous demander de détruire ce qui a été, il va juste nous demander de nous en servir pour construire autre chose.
0: En tout cas, merci vraiment Fabienne, parce que votre témoignage est tout à fait révélateur du sujet que nous avons envie d'aborder aujourd'hui. Donc merci à vous. On fait une petite pause, on se retrouve avec le Love Conseil, on va danser. Et puis Séverine va témoigner également. Elle a beaucoup de petits bobos, donc peut-être qu'il est temps en effet qu'elle comprenne dans quelle direction il est temps d'aller.
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0: Alors c'est un Love Conseil, je crois, qui va vous plaire, Michel Audoul. Je propose de danser parce que de nombreuses études ont démontré qu'il y a de nombreux parallèles entre la danse et la sexualité, mais aussi parce que la danse c'est un excellent moyen de prendre conscience de son corps. Alors c'est des mouvements qui sont plus en relation avec nos sens que le sport, et surtout on est moins dans l'idée de la performance. Et ensuite on a aussi démontré dans les neurosciences que la danse faisait fonctionner notre cerveau, parce que c'était il y avait des tas de choses qui étaient particulièrement bonnes pour notre cerveau. Alors, un bassin, ça bouge plus ou moins bien, et on sait l'importance du bassin dans le corps, hein, puisque c'est quand même un des piliers, si je puis dire. Si on a le bassin un peu bloqué, on risque facilement d'avoir un peu mal au dos. Et puis, ce qu'il y a d'intéressant aussi, c'est que le bassin qui est libéré, eh bien, ça permet évidemment d'avoir toute la zone génitale libérée. Alors, pour ça, eh bien, danser d'abord seul, dans un premier temps, sur des musiques qui vous font bouger. Après tout, on n'est pas là pour faire une performance de danseur classique ou de danseur. Hein. Et puis, fermez les yeux et essayez de sentir monter justement dans votre corps cette liberté du bassin, cette liberté des épaules, cette capacité à être réellement dans votre corps. Et la danse est un excellent moyen de reprendre possession de son corps.
1: Oui, absolument, mais par rapport à ce que vous évoquiez au début de votre rubrique, ce qui se produit dans ce qui est la danse ou dans tout ce que sont tous les mouvements comme la gymnastique, certaines techniques, etc., c'est en fait la suractivation d'un principe qui est permanent en nous et qui fonctionne permanence en nous, qui s'appelle la proprioception. La proprioception, c'est une sorte de sixième sens qui nous permet de nous positionner, de nous placer dans l'espace, donc qui a à voir avec quelque chose de spatial, et également dans le temps. C'est-à-dire, c'est lui qui nous permet de gérer ce qui, du passé dans le présent, va permettre d'aller vers le futur. Traduisons ça simplement par la marche, le fait d'avoir le pied posé au sol, puis qui va se lever pour aller vers l'avant. Cette proprioception, elle fonctionne comment ? Simplement à travers deux axes fondamentaux qui concernent le cerveau et système nerveux. Un, ce qui est la perception du monde environnant, donc avec ses raideurs, ses marches, etc., etc. Et deux, la réponse que notre corps, par les sensations qu'il a, est capable d'envoyer pour nous permettre en permanence d'aller vers cet état de l'équilibre. Et il n'y a rien de meilleur que la danse ou que du mouvement qui est un mouvement en gestuel et en rapide et en ouverture, etc. La deuxième des choses fondamentales qu'il y a dans cette pratique-là, c'est qu'effectivement, ça met en mouvement l'ensemble des parties du corps. Et pour mettre en mouvement une partie du corps, il faut qu'on y amène de l'énergie, il faut qu'on y amène de la conscience. Plus la conscience habite le corps, plus ce corps va être en équilibre et va être en capacité de se tenir dans cet espace-temps qui est ce qu'on appelle le principe même de la vie. Et donc, la danse, la gymnastique, le tai chi chuan, c'est-à-dire toutes ces pratiques dans lesquelles nous allons en conscience. C'est-à-dire, ne faites pas de la danse ou du vélo ou de la gymnastique avec des écouteurs en mâchouillant quelque chose et en lisant un article. Parce que là, vous générez un certain nombre de ruptures dans pleine zone. Ouais, vous avez des champs informationnels.
0: S'y retrouve plus.
1: Et ça ne fonctionne pas. Quand vous faites de la danse ou que vous faites une gymnastique ou etc., soyez présent à cela. vivez, sentez la chose, sentez le corps qui bouge, sentez effectivement dans la gestuelle le poignet, les mains qui vont s'ouvrir, qui vont se tourner, etc., etc. C'est extrêmement nourrissant, c'est très puissant, c'est très verticalisant. Vous parliez du bassin, oui, c'est ce qui va redonner de l'assise. Et cette assise, au propre comme au figuré, elle est essentielle pour notre positionnement dans la vie.
0: 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Bonjour Séverine.
6: Bonjour Brigitte et bonjour à votre invité Michel.
1: Bonjour.
0: Bonjour.
6: Oh, ça résonne de mon côté.
0: Ça résonne.
6: Vous entendez bien ?
0: On vous entend bien hein, de toute façon, donc vous inquiétez pas. On vous entend 5 sur 5. Donc vous avez en ce moment des petits bobos tout le temps ? Quel genre de petits bobos ?
6: Alors, en ce moment j'en ai eu, on va dire presque toute ma vie, je crois d'ailleurs. Donc rien de jamais méchant du tout, rien de très grave, juste un peu handicapant dans le quotidien, ou pas dans le quotidien quand ça se réveille, on va dire. Et j'ai essentiellement une douleur à l'épaule gauche que je traîne depuis des années. J'arrive pas à identifier à quel moment ça s'est déclenché. Alors ça s'est déclenché dans la pratique du sport. Et quelqu'un qui fait quand même pas mal de sport, mais pour autant, je pense qu'il doit y avoir, enfin, mon corps me dit quelque chose, mais je n'arrive pas à identifier exactement ce que j'ai, enfin, pas du tout même d'ailleurs, ce qui peut me transmettre à travers cette douleur. J'ai notamment une tendinite, en fait, au niveau de l'épaule, sur le long biceps. Et la semaine dernière, il y a une quinzaine de jours plus tôt, ça c'est... alors, je ne sais pas si c'est une tendinite, mais la douleur est arrivée sur le haut de l'épaule quand je veux lever le bras vers le haut et vers l'avant, en fait. Donc, voilà, c'est essentiellement ce qui est gênant depuis... Alors, cette tendinite, je l'ai depuis 2018-19, je pense.
1: Qu'est-ce qui s'est passé alors, à ce moment-là dans votre vie ?
6: Qui vient... Justement, c'est ce que je ne sais pas identifier, en fait. Voilà, donc...
1: Qu'est-ce que alors, vous étiez où en 2018 ?
6: Alors, j'étais dans la même situation qu'aujourd'hui. C'est personnel, je parle personnel.
0: C'est-à-dire, oui
6: Je suis avec la même personne, donc j'ai un mon mari aujourd'hui, d'ailleurs. On n'était pas mariés à l'époque, mais maintenant on s'est mariés, donc c'est le même homme. Il n'y a pas eu de changement.
0: Et en 2018, donc vous êtes avec cet homme, mais pas encore marié. Et vous êtes avec lui depuis combien de temps en 2018
6: 5 ans.
0: D'accord, 5 ans.
6: On est ensemble depuis fin 2013.
0: Oui, et est-ce que vous avez déménagé ? Vous êtes mis à habiter ensemble ?
6: Non.
0: Vous avez... Et dans votre vie, il n'y a pas eu de changement de profession ou de décès dans votre famille ou de décès dans la sienne d'ailleurs ?
6: Non. Alors, il y a eu un changement dans ma profession. J'étais salariée auparavant depuis 22 ans. Alors, avant les douleurs de l'épaule, j'ai eu des tendinites au genou. J'ai le syndrome du côlon irritable qui s'est déclaré la même année d'ailleurs. Enfin, déclaré. Puis, bon, en tout cas, j'ai mis un mot dessus. Qu'est-ce que j'ai eu d'autre en 2018 après? Alors en 2018, je suis passée de du statut de salarié au statut d'indépendante, un métier qui me plaît et pour lequel je suis encore aujourd'hui et qui me...
0: Mais voyez, si je vais évidemment laisser la parole à Michel Audoul, mais déjà ce que j'entends moi, c'est que on a l'impression que vous avez des tas de petits bobos et qu'en même temps, ben vous avez des tas de choses dans votre vie que vous ne savez pas non plus tellement. Résumé, si vous voulez. Donc, on a l'impression que vous vous laissez un peu porter par les flots, mais sans y trouver ni du bonheur ni du malheur, mais en même temps, sans justement avoir de maîtrise sur votre destinée.
6: Vous tapez dans le mille comme toujours, Brigitte, on peut dire presque. Enfin, je pense, en tout cas pour ma part, parce que. Il n'y a pas plus tard qu'il y a 8 jours, c'est ce que j'ai dit à mon mari, qu'aujourd'hui je supportais de plus en plus mal le fait de subir la vie que j'ai. et que c'est pas la vie que j'aimerais avoir, quoi, voilà, en tout cas.
1: Ben oui, mais la clé, elle est là. Vous dites que vous avez maintenant mal, notamment quand vous tendez le bras vers l'avant.
6: Oui.
1: Qu'est-ce qu'on fait quand on tend le bras vers l'avant? Qu'est-ce qu'on montre?
0: On montre quoi? On montre le passé?
6: Non, normalement l'avenir.
0: Normalement.
1: Là, devant, l'horizon.
6: Oui, devant
1: la direction.
6: Toi, oui, l'horizon, oui. Là où on veut aller, oui.
1: Mais voilà. Et alors, vous voulez aller où?
6: Ah ben, je voudrais aller dans.
1: Non, je ne sais pas où vous voudriez. Je dis. Non, pas vous voudriez. Vous voulez aller où?
6: Ah, je veux aller où? Alors, je ne veux pas bouger physiquement.
1: Non, je ne vous demande pas de. Ma question n'est pas je veux pas. Vous voulez aller où?
0: Vous voyez, c'est tout est là, Séverine. C'est que pour l'instant, vous avez passé votre vie à laisser les autres décider à votre place, en gros.
1: Voilà, le positionnement historique et contextuel qui est celui que vous n'avez pas identifié, mais que vous avez nommé sans vous en rendre compte, c'est le changement de statut. C'est-à-dire que vous avez pris ce risque qui était peut-être quelque chose vers lequel vous tendiez, qui était de devenir indépendante. Devenir indépendante, c'est donc accepter la propre autorité sur soi. On n'a plus un patron qui est là pour nous donner des ordres et des consignes. L'épaule gauche, oui. Elle est symbolique de ce qui, dans le masculin, nous contraint, nous oblige ou nous empêche à faire quelque chose. Vous étiez très clairement dans un statut dans lequel, au-delà de ce qui va concerner peut-être des éléments de votre vie personnelle, vous aviez une véritable envie que plus personne ne vous dise ce que vous fassiez ou vous aviez à faire et de vouloir faire tout ce que vous aviez envie de faire par vous-même. A priori, donc a priori ça vous l'avez fait sur le plan professionnel et sur le plan matériel, mais manifestement ça fait mal. Ça fait mal parce qu'il y a peut-être une autre composante qui est non pas le professionnel mais le personnel, où il y a là aussi un espace à occuper que vous n'arrivez pas à occuper, quelles que soient les raisons que vous vous en donniez.
6: Oui, c'est exactement ça. Oui, tout à fait.
0: Oui.
6: Alors j'entends ce que vous me dites, hein, je l'entends et je le comprends.
0: Déjà bien, ça veut dire que votre intellect l'a entendu et l'a compris. Maintenant, il va falloir que votre âme puisse vous donner le message de ce que vous aimeriez. Et donc, moi, ce que je vous conseille, c'est de prendre un bout de papier, un stylo, et puis d'écrire quelle serait votre vie future telle que vous avez envie de la vivre. Et puis, vous verrez bien ce qui sort.
1: Et vous prenez ce papier, une fois que vous l'avez écrit, que vous l'avez bien lu, vous le brûlez, vous le donnez au ciel? Et puis vous allez voir si, dans la prochaine averse, il n'y a pas des choses intéressantes qui vont venir arroser votre sol intérieur et faire pousser quelque chose.
6: Ouais, c'est si bien dit.
1: Mais tout simplement parce que c'est votre corps qui le dit. Si à l'intérieur de vous-même, quelque chose est une mécanique qui se met en place, parce qu'on peut parler de la dimension mécanique, quand on est dans un vécu comme le vôtre, qu'est-ce qui se passe? Eh bien, il y a un très léger décalage du positionnement de l'épaule gauche qui fait que les ligaments ne travaillent plus dans le bon axe, qu'ils génèrent, et dans leur coulissement entre les différents axes articulaires, ils s'enflamment petit à petit et génèrent des tendinites. On peut vous donner une réponse sur le champ mécanique, mais l'idée qui est l'idée intéressante, c'est pourquoi à un moment donné dans ma vie, mon épaule gauche, elle est partie légèrement en avant, qu'est-ce que ça veut dire et que ça représente? Et ça, c'est quelque chose à l'intérieur de vous qui sait.
6: Oui, j'en ai conscience, c'est ça. C'est pour ça que je me suis permis de. Mais je suis contente de vous avoir en ligne, en fait, parce que de comprendre.
0: Vous avez bien fait.
6: Je pense que je suis habitée par des peurs en même temps. Donc,
0: oui, mais c'est normal.
1: Vous l'avez dépassé puisque vous avez appelé.
0: Séverine, on a tous des peurs, c'est normal. C'est pas grave, ça, d'avoir peur. Ce qui est grave, c'est de ne pas aller plus loin derrière cette peur. C'est une phrase très psychologique, mais qui est très juste. Derrière toute peur, il y a un désir.
6: Alors le désir, je l'ai, là-dessus il n'y a pas de juger. Le désir, c'est la peur d'actionner, la peur de ce qui peut m'arriver, le manque
1: ça,
6: de confiance.
1: Ça c'est pas un désir.
0: Mais voyez, quand Michel Odoul vous a demandé vers où vous voulez aller, vous n'avez pas su répondre parce que justement votre désir il est un peu flou parce qu'il est trop envahi par les peurs justement. Donc c'est pour ça, il faut tranquillement, prenez votre temps.
1: J'ai l'impression que vous arrivez à dialoguer avec votre conjoint.
6: Pas du tout.
1: Non.
6: Ah non, absolument pas.
1: Voilà.
6: C'est vraiment un vrai blocage pour nous deux.
1: Voilà, et je crois que là, il y a quelque chose à partager.
6: Je pense que c'est, j'ai le sentiment de ne pas être entendue. Et bah, écouter, entendu, dans les deux cas.
0: Déjà, il faudrait que vous puissiez vous écouter. Hein, ça, c'est la première phase. Une fois que vous saurez bien vous écouter, vous pourrez mieux communiquer. Les trois quarts du temps, quand on ne sait pas communiquer avec l'autre, c'est parce que soi-même, on n'est pas assez clair. D'accord ?
6: Oui, d'accord. Oui, ok, j'ai compris.
0: Merci beaucoup, en tout cas, Séverine. Merci à vous. On fait une petite pause et puis c'est Evelyne qui va revenir avec nous avec une maladie auto-immune et elle nous racontera peut-être le message que pour elle ça signifie.
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0: Michel Audoul est avec nous pour nous présenter son tout nouveau livre « Un corps pour me soigner, une âme pour me guérir ». C'est aux éditions Albin Michel. C'est un livre qui était sorti il y a déjà quelques années et qui est réédité avec beaucoup de nouveautés et qui vous aidera peut-être aussi à mieux comprendre quelle est votre destinée. Bonjour Evelyne.
6: Bonjour Brigitte, bonjour Michel.
1: Bonjour.
6: Alors voilà, moi j'ai eu une maladie auto-immune, la maladie de Berger qui m'a détruit les reins. Là je suis greffée depuis plusieurs années, mais quand j'ai eu le diagnostic et avant d'être en dialyse, je me suis payée une formation en décodage biologique, une formation en PNL pour comprendre pourquoi je me retrouvais avec ça. Et en fait ça ne m'a pas élucidé grand chose.
0: Et oui, parfois on a envie de savoir et puis il y a quelque chose qui bloque parce que peut-être qu'on n'est pas encore prêt, hein, Evelyne. C'est quelque chose qui montre en tout cas que vous avez envie d'avancer. Qu'est-ce que vous pouvez nous raconter dans votre vie qui aurait provoqué cette maladie auto-immune, par exemple ?
6: Alors moi j'ai pensé que j'ai une émotion qui monte à 8 ans.
0: Mais
6: j'ai perdu mon
0: bien.
6: Frère c'est... qui avait 9 ans.
0: Oui.
6: Et de là, très souvent j'ai dit à mes parents que j'avais peur de mourir.
0: Oui. Laissez votre émotion, on l'entend et, oui. et elle montre que c'est votre cœur qui parle et c'est donc très bon signe.
6: Ensuite, entre 20, je dirais à peu près 22 ans, 32 ans, j'ai fait de l'anorexie.
0: Oui.
6: Et voilà. Ensuite, j'ai fait des études de kiné.
0: Alors, ce qui est quand même intéressant, Evelyne, et là, je parle à la place de Michel Oudoul, mais c'est quand même des choses que j'ai à force totalement intégrées. Vous parlez de vos reins et vous parlez de votre peur. Donc, on a peut-être quelque chose qui déjà a beaucoup de sens.
6: Oui, c'est pour ça que je vous dis ça, parce qu'évidemment, j'ai lu les bouquins de Michel et j'ai vu que c'était les peurs profondes, etc.
1: Mais c'est aussi le rapport à la mort. Alors, moi, je ne sais pas ce que vous avez vu ou étudié ou fait en décodage biologique. C'est pas du tout mon approche, ni mon regard, ni etc.
6: Oui, etc.
1: Je ne sais pas ce que vous avez fait avec la PNL, etc. La proposition que moi je peux éventuellement vous faire, c'est d'essayer effectivement d'entendre ce que votre corps a essayé de vous dire. Vous, de toute façon, vous l'avez là à fleur de peau comme vous l'avez à fleur de lèvres. Vous avez identifié quel est le vécu traumatique qui est celui qui vous a mis dans une insécurité permanente et latente, qui est celle de la mort d'un frère et qui a généré chez vous deux choses fondamentales. Le premier, c'est un impact d'une violence extrême qui vous a vous-même confronté à ce qu'est l'éventuel risque de la mort et donc cette peur de la mort. Les reins, c'est la peur, mais c'est aussi justement cette énergie de la mort. Les reins, c'est ce qui filtre la mort qui est en nous pour nous permettre de l'évacuer.
6: Ouais.
1: Et à partir du moment où c'est une problématique qui est en nous, on va essayer de s'en défendre et de s'en protéger. Qu'est-ce qui nous défend et nous protège dans notre corps ? Notre système immunitaire. Donc la solution que vous aviez trouvée, c'est que votre système immunitaire détruise les organes qui étaient vecteurs de l'évacuation de la mort, parce que c'était quelque chose que vous vouliez absolument fuir et éviter. La deuxième des choses, c'est qu'en plus, après un vécu comme le vôtre, on peut rentrer dans ce qui s'appelle le complexe du survivant. C'est-à-dire qu'en étant celui ou celle qui est resté alors que l'autre est disparu et a souffert, on inscrit quelque part au plus profond de soi-même le fait que finalement, c'était peut-être pas juste, peut-être qu'on n'a pas le droit, peut-être qu'on va s'interdire à tout point de vue la possibilité, nous, de pouvoir vivre heureux et détendu et simple, puisque l'autre ne l'a pas pu et qu'il a souffert, et que ça ne serait pas juste que nous, nous nous permettions de le faire.
6: Et que... ça, je l'ai pensé consciemment quand j'étais enfant, je me suis dit, il aurait mieux valu que ce soit moi qui meure que lui.
1: Voilà.
0: Oui. Mais il y a quand même un point important, Evelyne, je ne sais pas si vous avez abordé ça, mais qu'est-ce qui s'est passé dans votre enfance à tous les deux pour que votre frère meure Il est mort. De quoi est-il mort ?
6: Une tumeur au cerveau.
0: D'accord.
6: Une tumeur qui n'était pas cancéreuse, mais bon.
0: Oui, oui, bien sûr. Mais quand même, et vous faites après une anorexie à 22 ans. Ouais. Moi, je pense qu'il y a quand même quelque chose qui est de l'ordre d'une maltraitance dont vous n'avez peut-être pas conscience parce qu'elle a peut-être été très tôt. Il y a quelque chose à comprendre aussi, me semble-t-il, d'assez. Comment dirais-je ?
6: Ça, je l'ai compris aussi parce que, en fait, je sais que ma mère me voulait pas parce que j'étais trop proche de mon frère. Je sais qu'elle a essayé d'avorter et que ça n'a pas marché. Et ma mère a été beaucoup dans l'éducation. Elle voulait des enfants parfaits pour qu'on lui dise oh là là, qu'est-ce qu'ils sont bien élevés, qu'elle soit fière de nous, etc. Mmh. Mais elle n'était pas dans la douceur, dans la tendresse.
0: Non, non, et puis votre mère perdant en plus son fils alors qu'elle ne voulait pas de sa fille. On peut penser que l'anorexie, c'est aussi un refus de votre féminité. Vous voyez, il y a tout ça aussi qui.
6: Et moi, quand j'étais enfant, j'ai étouffé mon chagrin parce que je voyais ma mère malheureuse et je me disais il faut la protéger, il faut prendre soin d'elle et il faut pas.
0: Et aujourd'hui, vous prenez soin de vous suffisamment ?
6: Je sais pas.
0: Oui, je pense que vous êtes. C'est là où il faut que vous preniez conscience enfin qu'il faut prendre soin de vous et qu'il est temps de. Il est temps de.
1: Vous êtes déjà arrivé trop tôt avec une conscience d'être une intruse puisqu'on vous attendait pas. Et non contente d'être une intruse, en plus, lorsqu'un des deux meurt, c'est pas vous. Il y a donc une culpabilité monstrueuse qui est là et qui est latente, qu'on retrouve derrière ce complexe que j'évoquais tout à l'heure. Et dans ce que vous dit Brigitte, il y a juste un sentiment extrêmement profond, précis, qui a besoin d'être réévalué. C'est la conscience que vous avez de vous-même et le respect que vous avez de vous-même. Le système immunitaire, il faut savoir qu'il est à l'intérieur de nous. Il est là pour nous protéger, nous défendre et pour faire le ménage aussi à l'intérieur. Et que lui, il existe et il agit de façon juste que parce qu'on a une juste conscience de soi. D'ailleurs, même la médecine le dit, l'immunité, c'est la capacité à faire la différence entre le soi et le non-soi. Et il y a une partie de vous-même que vous avez considérée comme n'étant pas vous, qui étaient ses reins. Les reins, c'est effectivement la peur, c'est effectivement la mort, mais c'est aussi les racines, c'est-à-dire là d'où l'on vient. C'est les origines et les origines profondes. Et que votre mère vous ayez entendu d'elle et qu'elle ait exprimé le fait que oui, vous étiez une intruse, vous êtes arrivée trop tôt, etc., etc., elle vous a donné la vie. Elle vous a permis d'exister, elle vous a permis de vivre. Elle a été celle qui vous a permis cet accueil du vivant et de la vie. Il ne faut pas que vous le perdiez de vue, alors elle n'a peut-être pas su faire au mieux, elle n'a peut-être pas su faire au bien, elle n'a pas, etc., etc. Mais tout ça, ce sont des éléments, une analyse du fait extérieur. Or, Brigitte a attiré votre attention sur une chose majeure et centrale. C'est que la seule personne que vous aviez oubliée dans toute la distribution, c'est vous-même, sauf...
0: J'ajouterai une chose très essentielle, Evelyne. C'est formidable d'être une femme. Et c'est ça qu'il faut que vous vous disiez, peut-être, tout ce soir, avant de vous endormir. Promis ?
6: Oui.
0: C'est promis ?
6: Oui, oui.
0: Merci en tout cas, merci de votre confiance. On va faire une pause, on se retrouve après les infos, puis on va continuer à avancer sur cette émission où on vous aide justement à être au plus profondément avec vous-même. Hein, c'est peut-être ça aussi l'âme. Et puis je vous propose une petite devinette, celle-ci elle est mignonne. Comment faire pour avoir de l'argent devant soi ? Vous avez le temps des infos pour trouver la réponse. Et puis on vous invite évidemment à nous rejoindre au 0826-300-300. À tout de suite.
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2: Bonjour à tous, il faudra plusieurs semaines pour éteindre complètement l'incendie de Fontainebleau, c'est ce qu'affirment les pompiers présents sur place. En début d'après-midi, le ministre de l'Intérieur, Laurent Nunez, a lui fait le point sur la situation. La journée d'aujourd'hui s'annonce décisive, on l'écoute au micro de BFM TV.
3: Là, actuellement sur Fontainebleau, vous savez qu'il y a deux foyers principaux, un peu plus de 2000 hectares parcourus par cet incendie. Là, au moment où on se parle, les conditions météorologiques se sont légèrement améliorées, le vent est tombé, et donc à date, ce qu'on peut dire, c'est que le feu n'est pas encore fixé, il n'est toujours pas fixé, mais il ne progresse plus, voilà. Mais il n'est pas complètement fixé et il faut l'objectif que se sont fixés les autorités et notamment monsieur le préfet de Seine-et-Marne, que je veux saluer évidemment, c'est de pouvoir fixer le feu dans la journée.
2: Le ministre de l'Intérieur qui a également annoncé que de nouvelles interpellations avaient eu lieu ce matin, notamment dans le nord de la France et en Ardèche. Les personnes interpellées sont suspectées d'avoir allumé volontairement des incendies sur le territoire national. Une soixantaine d'interpellations au total. On rappelle que concernant l'incendie de Fontainebleau, deux suspects ont été interpellés, soupçonnés d'avoir allumé le premier départ de feu. Dans l'actualité également, la fin de l'épisode de canicule prévu pour jeudi au plus tôt selon Météo France. En attendant, nouveau regain de chaleur aujourd'hui, 26 départements du centre et de l'ouest sont en vigilance rouge canicule. À l'international, les tensions se poursuivent au Moyen-Orient. La nuit dernière, c'est un pétrolier norvégien qui a été touché par une explosion au large des côtes d'Oman. L'origine de l'explosion n'est pas encore confirmée. De leur côté, les États-Unis ont poursuivi les frappes sur l'Iran. C'était il y a 10 ans jour pour jour, journée d'hommage national aujourd'hui à Nice. Pour commémorer l'attentat de la promenade des Anglais, 86 personnes avaient été tuées par un homme au volant d'un camion. Une cérémonie en présence d'Emmanuel Macron doit se tenir ce soir. Et puis les amoureux des Bleus auront les yeux rivés sur Dallas à partir de 21h ce soir. L'équipe de France affronte l'Espagne en demi-finale de la Coupe du Monde. Un grand défi pour les Bleus face aux champions d'Europe en titre. Très bon après-midi à tous.
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0: Avec Michel Odoul, on continue à vous aider à mieux comprendre vers quelle direction il est temps d'aller. Peut-être que vous pouvez également vous procurer le dernier livre de Michel Odoul, Un corps pour me soigner, une âme pour me guérir, aux éditions Albin Michel, qui vient de sortir. On continue à évoquer ce qui dans la vie, tout d'un coup, nous fait nous arrêter dans notre petit monde très, très turbulent, si je puis dire, et finalement se poser pour réfléchir où est-ce qu'on en est et vers où on a envie d'aller. Avant de donner la parole à Jeanne qui nous a rejoint, est-ce que je peux avoir la réponse à ma devinette? Comment faire pour avoir de l'argent devant soi?
4: Aucune idée, Brigitte.
0: On met de l'argent de côté. Oh, elle est mignonne. Bonjour, Jeanne.
5: Bonjour Brigitte, bonjour Michel.
4: Bonjour.
5: Je vous remercie d'avoir pris mon appel.
0: Je vous en prie, Jeanne.
5: Alors moi j'ai eu un cancer de l'œsophage en 2024. J'ai eu radio, chimio, opération et puis l'année dernière en 2025 j'ai eu une récidive au niveau ombilical. Donc j'ai eu à nouveau chimio, opération. Et là depuis donc l'année dernière, depuis avril, je n'ai plus de traitement. Et je suis normalement en rémission. Mais j'ai pris comme

0: très peur tout le temps et je me pose des questions et je me demande ce que, parce que mon corps ou mon âme a voulu dire, j'ai pas trouvé vraiment de réponse.
1: Peut-être, Jeanne, on va profiter de votre témoignage déjà pour revenir peut-être sur quelque chose qui est un peu qui parle à beaucoup de monde évidemment, qui est le cancer. Hein. On a tous les jours des cellules cancéreuses qui sont dans notre organisme et qui sont détruites par notre système immunitaire. Et puis parfois, il y a un bug, comme on dit.
2: Quelque chose dérape.
0: Oui.
1: Je vous laisse peut-être...
2: Votre corps, pourtant, il vous dit quelque chose extrêmement clairement.
0: Oui.
2: Il vous dit même les choses, on ne peut plus clairement. À quoi ça sert, l'œsophage ?
0: Alors, ça sert à avaler.
2: À avaler quoi ?
0: Je me dis peut-être la nourriture.
2: C'est ça, hein ? C'est le tuyau par lequel les aliments manifestés et denses viennent nous nourrir.
0: Oui.
2: À quoi ça sert ?
0: Moi, je ne pourrais plus manger.
2: À quoi ça sert, l'ombilique ?
0: Alors l'ombilique, c'est ce qui relie le bébé à sa mère.
2: Donc ça lui sert à quoi ?
0: À se nourrir aussi.
2: Eh ben voilà.
0: D'accord. Donc moi je ne pouvais plus me nourrir.
2: Je ne sais pas, est-ce qu'il y a dans la manière avec laquelle, à l'époque où ce cancer à l'œsophage a commencé à arriver, ensuite avec la récidive, est-ce que vous étiez dans une phase de vie dans laquelle vous vous posiez des questions essentielles, voire fondamentales, par rapport à la façon avec laquelle vous arriviez à conduire et à nourrir votre vie?
0: Oui, je pense que oui, j'étais un peu débordée à l'époque par le fait que je gardais beaucoup mes petits-enfants. J'avais du mal à dire à mon fils que c'était beaucoup. Je gardais la moitié des vacances le mercredi et de temps en temps le soir. Donc il y avait ça, il y avait aussi le fait que j'étais fâchée avec mon fils aîné, enfin fâchée, il ne parlait plus. Et puis il y avait, on préparait le mariage de ma fille qui était se marier. Donc il y avait tout ça, et puis bon, moi dedans, j'étais pas très, peut-être que j'étais pas très à l'aise de moi. C'est la seule explication que moi j'ai pu trouver.
2: Évidemment que là, on va trouver un lien qui est quand même assez direct et assez prégnant avec l'ombilique et ces enfants que l'on nourrit et dont le résultat et ce que l'on en obtient à un moment donné n'est pas obligatoirement ce qui nous satisfait. Avec la deuxième des choses qui est que il y a peut-être au plus profond de vous-même quelque chose qui est resté sur une forme de culpabilité de l'abandon de l'enfant et de ne plus être en capacité de le nourrir correctement.
0: Oui, peut-être. C'est vrai.
2: Quelle
0: que
2: a été
0: je
2: votre...
0: suis très dévouée.
2: Ben oui, c'est... ben voilà.
0: Et là, actuellement, ma fille qui vient d'avoir un bébé, je suis H24...
1: Mais c'est très bien, sauf qu'il faut d'abord, vous connaissez cette petite parabole dans l'avion, on dit qu'il faut d'abord que la mère mette le max à oxygène avant de s'occuper de son enfant. Et il est peut-être oui. temps de vous occuper d'abord de vous et ensuite de vos petits-enfants.
0: Oui.
1: Est-ce que vous avez été une mère très maternelle et qui s'est tellement occupée de ses enfants qu'elle n'a pas pu tellement se créer en tant que femme ?
0: Oui, beaucoup. J'ai arrêté de travailler très très tôt. À partir de mon troisième enfant, j'en ai quatre en fait.
1: Ouais.
0: Donc, j'ai arrêté tôt.
1: Je pense que le message, enfin, il est un peu facile. Hein,
2: il faut
1: mais
2: vous redonner le droit de.
1: Je crois que c'est à vous maintenant de vous mettre au monde. Hein.
2: Mais ce qu'il ne faut pas surtout que vous entendiez, c'est que vous redonner ce droit va avoir pour conséquence de totalement abandonner les autres.
0: Oui.
2: Mais la dimension mère en vous ne doit pas envahir tout le reste et doit laisser de la place à votre existence et à votre dimension, à vous en tant que femme, simplement.
0: Oui, oui, effectivement. Je pensais que c'était un peu vers cela. Mais c'est difficile.
1: Et pourquoi c'est difficile
0: quand on a eu l'habitude que les autres comptent beaucoup sur vous. Et puis moi, je crois que moi-même, je suis quelqu'un qui a besoin, qu'on ait besoin de moi.
1: Mais ça n'empêche pas, vous pouvez continuer. Bah oui.
2: Est-ce que je peux être brutal avec vous ?
0: Oui, bien sûr.
2: Bien, très bien. Le jour où vous ne serez plus là, ils compteront sur vous, les autres ?
0: Oui, bien sûr, ça c'est... Oui, c'est vrai. Voilà. Et d'ailleurs, quand j'étais malade, ils ont bien... Enfin, ils étaient très proches, mais ils ont bien eu peur. Enfin, ils ont eu très peur. Et je pense que...
1: Donc ils vous aiment pour vous et pas pour ce que vous leur apportez.
2: Mais voilà.
1: Vous comprenez? S'ils ont eu très peur, c'est qu'ils vous aiment pour vous. Ils ont eu peur de vous perdre. Et ils n'ont pas eu peur de perdre l'esclave qui s'occupe tout le temps d'eux. Hein.
2: Apparemment, ils vous disent sans aucune gêne quand ils ont besoin de vous.
0: Oui.
2: Vous pouvez leur dire sans aucune gêne quand vous avez besoin d'eux?
0: Oui, ça je peux, effectivement, je peux, sauf que peut-être je me l'autorise pas.
2: Eh bien voilà,
0: non mais... Ce que je m'autorise pas, c'est de dire, non, je peux pas. J'arrivais pas à l'époque, là maintenant un peu plus.
1: Ben il serait temps, hein.
0: Oui, il serait temps. Il serait temps, effectivement.
1: Non, mais vous savez, Jeanne, vous avez des petits-enfants. Une grand-mère pour des petits-enfants, c'est une image extraordinaire.
2: C'est majeur, oui.
1: Parce que c'est une image qui n'est plus directe, si je puis dire. Hein. Oui. S'il voit une grand-mère qui sait s'occuper d'elle, qui s'amuse pour elle, qui fait les choses et qui les aide à montrer à quel point la personne la plus importante pour soi, c'est soi, vous aurez réussi merveilleusement votre transition et vous serez devenue une grand-mère extraordinaire.
0: Oui. Ouais, d'accord. Et j'éviterai comme ça, j'espère, de récidiver ou de me refaire un autre cancer.
1: Bah ça, on peut pas.
2: Personne ne peut prédire quoi que ce soit, mais comme vous le dites vous-même, dans votre façon de le nommer, vous refaire un autre cancer. Vous n'avez peut-être pas besoin de vous refaire effectivement un cancer à partir du moment où comment on va dire ça. Tout ce que vous avez exprimé est légitime, donc quelque chose sur lequel il n'y a pas une culpabilité à avoir, donc quelque chose qui n'a pas besoin de changer sa raison d'être. Le problème, c'est que dans le cancer, la cellule change sa raison d'être.
0: Oui, d'accord.
2: Donc soyez vous-même, soyez vraiment dans l'accueil, et puis à nouveau, vous serez stupéfaite de voir que quand vous serez capable d'exprimer une demande simple, sans culpabilité, donc non pathogène, à vos enfants, ils seront les premiers à être disponibles aussi loin qu'ils peuvent et autant qu'ils peuvent, comme vous, vous êtes la première à être disponible aussi loin que vous pouvez et autant que vous pouvez.
0: Mmh. D'accord.
1: Qu'est-ce qui pourrait vous faire plaisir, là, pour vous?
0: Alors, là, ce qui me fait plaisir, j'ai commencé effectivement ce processus. C'est-à-dire que, par exemple, la semaine prochaine, je pars une semaine faire de la raquette toute seule, en montagne, avec un groupe de femmes, justement, qui a été victime de cancer. Et ça, c'est une semaine que pour moi, puisque je vais faire du sport, je fais beaucoup de sport.
2: Mmh. Donc, alors, ça, il va falloir que vous deveniez la joyeuse du groupe. Parce que le risque, sinon, c'est de faire de la raquette dans un groupe de personnes qui vont parler de leur cancer. Soyez celle qui, dans le groupe de personnes, va être celle qui va monter le haut de la colline, montrer le haut de la colline, montrer le sommet de la montagne, montrer le soleil qui brille.
1: La lumière plutôt que l'ombre.
2: Voilà. Hein.
0: C'est ça. Mais moi, je pense que oui, parce que enfin, ça va être. Elles parlent pas toutes de leur cancer parce qu'elles ont un cancer qui est pas forcément très récent toujours.
2: Oui.
0: Donc, je pense qu'elles ont un peu dépassé certaines.
2: Mais c'est une très bonne chose. C'est très bien ça.
0: Voilà. Oui.
1: Et puis peut-être qu'il est temps de vous éloigner aussi de ce mot, hein, qui ne vous concernera plus. Vous allez vous créer au lieu de vous créer un cancer, hein.
0: Oui, c'est ça. Après, je pense que je tournerai un peu la page, entre guillemets.
1: Pas un peu.
2: Un peu?
1: Hein, voyez comment vous êtes encore très envahi par tout ça. Donc il faut,
2: vous n'osez pas encore.
1: Il faut vraiment vous libérer de tout ça. Hein.
0: D'accord. Je vais essayer d'y travailler.
1: Non, non.
2: Quoi ?
1: Il faut pas essayer, il faut y arriver.
0: Je vais pas essayer, je vais y arriver.
2: Ok.
0: Mais, je vous remercie.
1: Non, je vous en prie, Jeanne. Merci à vous. On fait une petite pause. Laura va nous rejoindre. Elle voudrait parler de son fils qui a peut-être aussi des petits soucis. Elle nous raconte ça dans un instant.
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1: Michel Odoul est avec nous, fondateur de l'Institut français de Shiatsu et formateur, hein, puisque vous formez beaucoup de personnes au Shiatsu. Et vous êtes venu nous présenter votre dernier livre, Un corps pour me soigner, une âme pour me guérir, aux éditions Albin Michel. On continue avec Laura qui nous appelle pour votre fils qui a 22 ans. C'est bien ça, Laura ? Bonjour.
16: Bonjour Michel, bonjour Brigitte.
1: Bonjour.
16: Ah, je suis tellement contente de vous avoir, c'est sûr, ça me fait très plaisir, merci beaucoup.
1: Eh bien, allez-y.
2: Alors, merci à vous.
16: Oui, merci. Je vous appelle parce que voilà, depuis l'âge de ses 17 ans passés, mon fils en fait souffre de diarrhée presque chronique. Dès qu'il a quelque chose à faire à l'extérieur, ou prendre la voiture, prendre le train, aller au collège, enfin à l'époque c'était au lycée, ça lui déclenche une espèce de diarrhée, voilà, et il a du mal à partir, ça lui fait perdre du poids. Ça a commencé en cette année terminale. Voilà. Alors, est-ce que c'est lié à ses départ de la maison ensuite pour être étudiant? Ça s'est accentué lorsqu'il était étudiant. Là, maintenant, il est stagiaire, donc il est revenu chez nous. Ça va à peu près mieux parce qu'il a fait des tas d'examens au niveau de son gastro-entérologue qui le suit et qui lui donne des acides foliques pour aider son foie à mieux assimiler les aliments, etc. Il voit une thérapeute que je lui ai conseillée, mais qu'il a choisi lui tout seul pour essayer de gérer son stress. Mais ça gère le stress un peu mieux. C'est pour ça que ça va mieux, mais ça ne résout pas le problème de fond. Et on en est aujourd'hui, effectivement, il a 22 ans. Et voilà, quand il a une réunion importante au travail, c'est l'angoisse. Enfin, je ne sais pas si c'est l'angoisse, mais en tout cas, il est coincé aux toilettes. Et ça, c'est ce qui se passe maintenant. Sachant que j'ai quand même, on a fait avec lui un peu de rétrospective. Il est né prématuré parce que j'ai dû faire une infection quand j'étais enceinte. Et lui, mon bébé, il a répandu son méconium dans mon ventre, en fait, et donc j'ai dû subir une césarienne. 3 semaines plus tard, alors que tout allait un peu mieux, mais que c'était une toute petite crevette, il a fait une sténose du pylore. Il s'est fait opérer, tout a été mieux. Jusqu'à, voilà, la vie s'est déroulée tranquillement, jusqu'à cette date butoir, ou qui arrivait comme ça, un petit peu du jour au lendemain, où je vous assure que quand, en fait, il est dans le mal, j'essaye de le réconforter, que ça va aller, etc. Et une fois, j'étais comme ça, dans la voiture, il allait pas bien, il fallait qu'on s'arrête parce qu'il fallait qu'il aille aux toilettes, et je lui tiens la main pour le réconforter, et là, en fait, je sens ses mains comme glacées. Et si vous voulez, ça m'a fait quelque chose, parce que j'ai l'impression qu'il était hors de son corps. Et donc voilà, je me tourne vers vous, parce que malgré des thérapies, les médecins, etc., qui l'aident, j'aimerais... Alors, il n'ose pas appeler, hein. Voilà, et bon, je dirais... Bah,
1: c'est
16: voilà.
1: Dommage, parce que ça serait...
2: Bah oui, mais pourquoi voulez-vous qu'il le fasse, puisque vous le faites à sa place?
16: Quelque part, je lui dis, vas-y, prends le téléphone et fais-le.
1: Oui, mais Laura, ça veut dire en quelque sorte qu'il est peut-être temps de lui lâcher un peu la main.
16: J'aimerais bien, oui.
2: Votre ressenti de la main froide, c'est très très simple et très basique. Ça s'appelle un processus neurovégétatif. Il y a une ischémie des vaisseaux capillaires qui fait que la main devient froide. Il peut y avoir des transpirations froides qui peuvent exister, etc. La biomécanique de la diarrhée, etc. Tout ça parle du système neurovégétatif, c'est-à-dire des structures non conscientes, du non volontaire. Il n'y a rien d'ahurissant et d'étonnant. Énormément d'enfants ont mal au ventre avant de rentrer en classe, ou etc. Beaucoup de personnes, avant des moments importants, quand ils vivent des stress, vont avoir ces réactions et ces manifestations de type diarrhéique. Donc il n'y a rien d'anormal dans ce qui se passe chez votre fils, puisque ça a commencé extrêmement tôt, puisque ça a commencé in utero. On va revenir peut-être là-dessus. La deuxième des choses que vous pouvez voir, c'est que il y a quelque chose qui est en lien avec cet accouchement prématuré, le fait que la structure organique qui est la dernière à se constituer et qui a eu du mal à le faire, comme chez beaucoup de prématurés, c'est la structure hépatique. Or, derrière les diarrhées, il y a souvent un déséquilibre sur cette structure-là. Et sur le plan énergétique, le foie, c'est ce qui porte et qui répond à une question centrale, qui est « qui suis-je ?». Et que évidemment qu'il a besoin de faire quelque chose pour aller se rassurer, voire même pour prendre conscience de son identité, c'est-à-dire de savoir plus précisément qui il est. Puisque qu'est-ce que l'on voit ? C'est que c'est chaque fois qu'il est confronté à une nécessité où il va devoir, entre guillemets, dire « je » avec un « j » majuscule, ou affronter le monde et faire face au monde, il rentre dans ce complexe qu'on peut appeler le complexe de Tanguy, c'est-à-dire il va essayer de rentrer dans la tanière familiale, il va essayer de retourner dans cette matrice maternelle si protectrice, où il n'aurait pas affronté le monde. Sauf que ces zones-là, comme celle du foie et celle notamment de l'intestin, sont extrêmement importantes sur l'immunité, la capacité à faire face et à se défendre. C'est là-dessus où il y a besoin de travailler. Il y a des réponses. Il y aura des réponses biomécaniques. Il peut aller voir un praticien shiatsu. Il va aller se faire faire certaines techniques qui vont lui permettre de rééquilibrer ces énergies-là. Il y a des huiles essentielles qui peuvent s'appliquer sur les zones abdominales, notamment comme une huile essentielle qui s'appelle thym, c'était tujanol, qui est particulièrement efficace dans ces phénomènes diarrhéiques. Mais il a surtout besoin de deux choses fondamentales. Un, c'est se reprendre en main, si j'ose dire. C'est-à-dire se redonner le droit de redresser la tête et d'affronter le monde, et puis que sa maman le laisse avoir un petit peu peur.
16: Bah, c'est sûr que je l'ai quand en fait j'ai pas failli le perdre deux fois.
1: Vous l'avez bien couvé, mais c'est bien.
2: Mais on vous accuse de rien, vous n'avez pas. Mais vous justifiez pas.
1: C'est pas grave, Laura. Ça se comprend, bien sûr. Mais là, écoutez, on voit bien. C'est quand il commence à quitter à 17 ans le foyer familial que ça commence à aller mal. Et il est revenu, ça va un peu mieux. Voyez, c'est quand même assez limpide.
2: Il a commencé de bonheur. Mmh. C'est quand il devait quitter la matrice maternelle.
1: Donc il faut qu'il accepte. Ben que il faut qu'il vole un peu de ses propres ailes. C'est tout.
16: pourtant il se trouve, enfin il se donne l'impression d'être un gars indépendant, qui gère sa vie, qui est hyper cool. Vous voyez, c'est comme si en fait il y avait derrière ce qu'il est, enfin il est devant ce qu'il n'est pas derrière.
2: Oui, mais c'est classique ça. Vous savez, le petit garçon à qui on dit d'aller chercher une bouteille de vin à la cave et qui est mort de trouille, on descend dans l'escalier, il chante et il bombe le torse. Il faut pas vous arrêter à ça. C'est votre fils et vous le connaissez. Alors ne cherchez pas des trucs et des prétextes qui vont vous permettre à vous de continuer à avoir besoin de le materner. Vous avez une espèce de culpabilité de pas l'avoir porté jusqu'au bout. Ne le laissez pas s'appuyer là-dessus, parce que c'est pas vous qui ne l'avez pas porté jusqu'au bout. C'est lui qui a voulu faire ce qu'il fallait pour sortir avant. Sauf que le fait de sortir et quitter la matrice lui faisait peur. Qu'est-ce qu'il a choisi comme métier ?
16: Ben là, il est dans le commerce. Il est en stage encore. Hein, il est
2: c'est le plus simple pour affronter le monde, le commerce. C'est-à-dire, c'est le monde le plus âpre, le plus de compétition, où on doit le plus affronter les choses, etc. Il s'est donc fixé un beau challenge.
16: Ah oui, oui, puis il les aime, ces challenges, et c'est sûr qu'il a besoin de se sentir vivre tout seul. Ça, mais en étant consciente, j'arrive pas à voir comment je pourrais le libérer de ça.
2: Libérez-le, justement.
1: Oui, mais Laura, déjà, ne vous occupez plus de ses diarrhées, laissez-le avec ses problèmes, c'est plus votre problème. Parce que quelque part, c'est sa manière aussi de rester le petit garçon.
2: 21 ans, c'était quel âge déjà?
1: Vous voyez, je vais vous rappeler peut-être quelque chose que vous connaissez. Vous savez comment Freud parlait du stade anal?
16: Non.
1: Bon, c'est la première fois où le petit garçon ou la petite fille peut dire non en refusant de donner son caca. Alors ça, votre fils, hein, ça existe entre vous, hein, le stade anal.
16: D'accord.
1: Hein, coupez un peu ce stade anal entre vous. On s'en fout. C'est diarrhée, c'est son problème, c'est plus le vôtre.
2: Et il a un besoin majeur, fondamental, de vous sentir tranquille et de vous sentir absolument pas dans le fantasme du risque qu'il ait une diarrhée à tout moment. Il a besoin de vous sentir tranquille.
16: D'accord. Et ça, il en est conscient ou pas ?
1: Écoutez, symboliquement, c'est en tout cas important de le comprendre. Oui. Et à partir du moment où c'est plus le lien entre vous, ça va disparaître puisque ça n'aura plus aucun sens.
16: D'accord, je vois.
1: D'accord.
2: Vous savez, je cite souvent cette anecdote à mes élèves, etc. Quand il était vers la fin de sa vie, mon père était assis près d'une fenêtre. Il y avait un tilleul qui était devant la fenêtre de la cuisine, là où il était assis. Et il y avait tous les ans un couple de merles qui nichaient et qui avaient les petits. Et quand arrivait le moment où il fallait que les petits quittent le nid, donc qu'ils n'allaient plus pouvoir simplement ouvrir le bec pour se faire nourrir, vous savez ce que faisaient les parents ? Eh bien, ils venaient avec les vers, les petits asticots, etc. Et ils les posaient au sol, au pied de l'arbre. Et les petits qui étaient en haut, ça leur plaisait pas du tout. Et ils criaient, et ils pleuraient, et etc. Et les parents continuaient à poser au pied de l'arbre, jusqu'au moment où, de toute façon, ne pouvant pas faire autrement, qu'est-ce qu'ils faisaient, les petits ?
16: Là, ils sautaient.
2: Ils quittaient le nid.
1: Ils s'envolaient, et ils allaient manger les petits vers au pied de l'arbre.
2: Mais ça a été douloureux et confortable et inconfortable pendant un petit moment, bien sûr.
1: Merci Laura. Allez, on fait une petite pause, on se retrouve dans un instant avec Cindy qui va parler de ses cystites à répétition et puis on va parler dans le sexo conseil de cette promesse à tenir. Et puis si vous avez envie vous aussi de réagir, vous pouvez nous appeler sur Sud Radio 0826 300 300, à tout de suite.
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1: Alors, Michel Odoul, une promesse à tenir. Eh oui, parce que quand on est dans des rythmes de rapports sexuels, il ne faut pas tomber non plus dans la routine. Et c'est pas mal de temps en temps de tenter quelque chose de nouveau. Hein. Par exemple, une fois sur trois, une fois sur cinq. Et c'est valable ce conseil pour tous les couples, hein, même si vous êtes ensemble que depuis peu de temps. Et puis pour les autres qui sont ensemble depuis très longtemps, c'est encore plus important. Et même si vous êtes un peu timide, il y a toujours des tas de trucs nouveaux qu'on peut faire. On n'est pas obligé d'inventer des choses extraordinaires. Mais rien qu'un petit changement, par exemple, de lumière, ou bien tout simplement même un changement de lieu. Enfin bref, tout ce qui peut donner à vos ébats une toute autre couleur ou une autre saveur, eh bien ça va vous permettre d'avoir une relation sexuelle qui va sortir de ce qui pourrait être une routine. Alors moi j'aime bien toujours rappeler qu'on peut jouer avec nos cinq sens, hein. Nos cinq sens sont très importants dans tout ce qui est d'ordre de la sexualité. Et puis la question c'est de se surprendre un petit peu pour exciter le désir de l'autre. Et puis on peut également, pour des tas de raisons, décider que c'est seulement l'un ou l'autre qui va avoir ses petites promesses à tenir de faire quelque chose de nouveau de temps en temps, ou ça peut être une fois l'un, une fois l'autre, ça peut être, enfin bon, ça après c'est à vous de vous organiser, mais en tout cas si on ronronne toujours dans le même décor, c'est un petit peu comme si on mangeait tous les jours la même chose, ben un bout de temps ça peut être la chose préférée qu'on mange, on a envie de manger autre chose quoi.
2: Bien sûr, c'est-à-dire que en fait très globalement le désir n'est pas quelque chose qui est un dû, qui arrive et qui est comme ça et qui est absolu et qui est tout le temps le même. C'est comme le reste, ça a besoin d'être nourri, ça a besoin d'être réactivé, ça a besoin... Et la particularité du désir, c'est qu'il s'appuie sur toutes les énergies qui sont celles du plaisir, du jeu et de la joie.
1: Voilà, exactement. Le jeu, hein, on en parle souvent dans cette émission, c'est ce qui réanime, c'est la surprise en fait, hein, le jeu. 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Bonjour Cindy, merci d'être avec nous, bonjour.
0: Bonjour Brigitte, bonjour Michel, merci de me recevoir.
2: Bonjour.
0: Alors en fait, moi quand j'ai annoncé il y a un an à ma famille,
1: oui,
0: les abus de mon papa dans mon enfance, alors je pense, j'ai pas d'image et j'en veux pas de ces souvenirs, mais en tout cas quand je l'ai annoncé il y a un an à mon papa parce qu'il souhaitait mettre fin à sa vie, parce que sa femme était en train de mourir d'un cancer, et ben je ne voulais pas qu'il meure avec cette culpabilité, donc je l'ai annoncé en lui disant, moi je t'ai pardonné, et donc je l'ai annoncé à lui, à mes sœurs et à ma mère, et depuis un an, j'ai des infections urinaires à répétition, et même après des antibiotiques, quelques jours après, l'infection revient, je n'ai pas de douleur, j'ai une très forte odeur, donc je...
1: Mais est-ce que,
0: plein de choses. Oui.
1: Est-ce que vous regrettez d'avoir dit à votre famille ce qui s'était passé ou pas?
0: Parfois, oui, je l'ai regretté parfois. Et oui, là, actuellement, bon, bah, en fait, ça a tout bloqué dans les liens, puisqu'ils m'en ont voulu et que, bah, à l'heure actuelle, je n'ai pas vraiment de relation avec toute ma famille.
1: Vous avez découvert. Donc c'est un inceste, hein, on est bien d'accord. C'est votre père, votre propre père, qui a abusé de vous quand vous étiez petite fille.
0: Et encore une fois, j'ai pas d'image, j'ai une certitude. Ça fait des années que j'en parle avec la psychologue. En fait, ça commençait avec mon bassin qui était bloqué, mon corps voulait me dire.
1: Oui, non, mais qu'est-ce qui fait que... Est-ce que votre père a avoué?
0: Non, par contre, ça a débloqué une situation dans le cas où il a dit jamais j'aurais pu faire ça à Cindy parce que moi-même, un oncle me l'a fait, j'étais trop jeune, je ne l'ai pas compris.
1: D'accord.
0: Il a dit ça à une de mes sœurs. Donc ça a débloqué en tout cas un secret qu'il avait lui. Mais moi, depuis un an, en fait, j'ai des cystites.
1: Non mais Cindy, c'est important, encore une fois, je ne peux pas affirmer quoi que ce soit, ce ne sont que mes connaissances sur le sujet des abus sexuels sur enfants, puisque c'est quand même quelque chose qu'on aborde dans cette émission depuis 15 ans, donc je commence à voir beaucoup de... que si votre père a subi des abus, il est possible que vous, en tant qu'enfant, vous ayez incorporé, si je puis dire, ce secret de famille en vous, et que vous en avez déduit que vous-même, vous auriez été abusé de votre père. Mais si vous n'avez pas de souvenirs, si vous n'avez rien qui le prouve, ça peut être votre imaginaire. Je ne dis pas encore une fois que c'est pas vrai, je n'en sais rien. Je dis juste que attention de ne pas accuser votre père à tort, parce que c'est quand même... Enfin, c'est gravissime comme accusation.
2: Et attention quand même à ce qui devient une vérité, alors que ça n'est qu'une affirmation, que ce soit par un thérapeute ou pas. Ça n'est qu'une affirmation basée sur quelques données qui semblent être chez vous des données corporelles au niveau de la structure du bassin. Et je pense qu'effectivement, comme le dit Brigitte, il est tout à fait possible qu'il y ait eu au plus profond de vous-même une imprégnation dans ce qui s'appelle le transmis ou du transgénérationnel ou de l'imprégnation d'un secret de famille. Ça ne signifie absolument pas qu'il y ait une vérité derrière ça. Et c'est là où ça va devenir intéressant de décoder votre cystite, puisque bien que vous ayez apparemment résolu en partie la chose, cette chose qui est censée être résolue, elle a généré un nouveau type de symptômes chez vous,
1: oui,
2: et qui est beaucoup plus clair et précis. Alors, celui-là, il va falloir l'éclaircir.
1: Ce qu'il faudrait aussi voir, Cindy, quels sont les autres symptômes au moment de votre adolescence qui pourraient laisser penser qu'il y a eu inceste ? Est-ce que vous avez été anorexique ? Est-ce que vous avez une maladie auto-immune ? Est-ce que vous avez été en surpoids ? Toujours quand il y a eu abus réellement avant l'âge de 8 ans, il y a plusieurs symptômes.
0: Je pense que j'ai été toute bébé, donc je m'en souviens pas.
1: Vous assurer que si tout bébé vous aviez été abusé par votre père, il y aurait eu des symptômes. Enfin, encore une fois, je veux pas affirmer le contraire non plus, parce que vous comprenez, mais si c'est votre thérapeute qui vous a mis ça dans le crâne, attention, parce qu'on entend beaucoup de choses.
0: En fait,
1: vous voyez?
0: Je me permets de vous dire qu'en fait, en soi, c'est pas ça qui me pose problème, parce que je l'ai pas fait dans cette intention d'accuser mon père, et c'est comme ça que du coup ça a été entendu dans ma famille comme quoi j'accusais. Et la seule chose que je voulais, c'est que
1: j'ai compris, Cindy. J'ai bien compris. C'est qu'on vous a. Non, mais Cindy, j'ai bien compris. On vous a dit quelque chose qui vous paraissait énorme, et en même temps, vous pardonniez déjà à votre père, ce qui laisse à penser que ça ne s'est pas produit, parce que sinon, je vois pas comment vous auriez pu, de manière aussi généreuse, pardonner à votre père. Vous voyez, donc vous avez cru bien faire parce que vous avez été téléguidé par quelqu'un.
2: Comment pouvez-vous penser
0: Allez-y. En fait, la thérapeute, elle m'écoute et des fois, elle interprète juste mes mots, et j'ai des fois une dispute au téléphone avec mon père et ça m'a fait beaucoup de bien cette dispute, et j'ai dit c'est comme s'il y avait quelque chose d'englué sur moi et en moi qui s'enlevait et que je retirais. Juste répéter cette phrase, et en sortant, j'ai eu comme quelque chose. En fait, je voulais lui poser la question, est-ce que vous pensez que j'ai été abusée par mon père? Je sais qu'elle n'aurait pas répondu. Elle m'aurait juste dit, seul vous pouvez le savoir. Et en fait, là, à l'intérieur de moi, ça a été, mais je l'ai toujours su. Donc, je ne sais pas si c'est le cas. En fait,
1: non,
0: ce qui m'intéresse
1: il...
0: à maintenant,
1: c'est...
0: aujourd'hui, c'est
1: Cindy,
0: de débloquer...
1: Oui, je comprends bien, Cindy. Mais ce qui est quand même ennuyeux, c'est comment vous accusez votre père devant toute la famille. Alors peut-être qu'il a eu des gestes un peu incestuels quand vous étiez bébé. C'est possible aussi, de par ses propres abus lui-même.
2: Mais de toute façon, quelle que soit cette vérité, cette cystite, elle vous parle de votre culpabilité. Dans ce qui est le rapport à l'image et à la prégnance de l'image du père, c'est un très grand classique. Hein. Derrière les cystites, il y a toujours une image du père qui est celle du commandeur. Et vous l'avez fait descendre brutalement d'un piédestal, et quelque part au plus profond de vous-même, vous vous interrogez sur la pertinence ou pas du fait. La deuxième des choses, c'est que vous vous posez la question de savoir si ce que vous avez pensé faire... sans doute dans la meilleure des intentions pour libérer la famille, n'est pas au contraire quelque chose qui l'a plombé. D'ailleurs, les difficultés relationnelles qu'il y a aujourd'hui, elles sont là. Et donc, je pense que vous êtes confronté plus ou moins consciemment à une monstrueuse culpabilité par rapport à ce qui s'est passé à ce moment-là, par rapport au fait que parfois, il y a des vérités qu'il est mieux de taire et de ne pas révéler. Parce que les dégâts collatéraux peuvent être beaucoup plus importants que le bénéfice qu'on va en tirer. Et que la responsabilité est parfois de savoir garder un certain nombre de choses pour soi. Pour ce qui est de la question de votre cystite, vous vous rendez bien compte, puisque vous le voyez vous-même, dès que vous arrêtez un traitement, quel qu'il soit, à ce moment-là, ça redémarre aussitôt. Parce que c'est pas à ce niveau-là que se situe le problème. C'est pas le germe pathogène qui est responsable. Lui, il s'active parce que votre immunité, dans cette zone corporelle-là, tombe. Et cette zone corporelle-là, c'est celle du rapport aux ancêtres, c'est celle du rapport aux référents, le père, la mère, et derrière ça, le rapport à la famille. Et c'est celui-là que vous avez besoin de cicatriser. Vous avez besoin de mettre un anti-inflammatoire sur cette relation-là. Allez voir un praticien shiatsu, là aussi, parce qu'il y a obligatoirement, quand il y a présence de cystite, un problème de décalage sacro-iliaque. Votre sacrum est très légèrement dépositionné, ça comprime certaines terminaisons nerveuses au niveau de la queue de cheval, qui vont générer un état d'excitation qui provoque ces douleurs, ces brûlures et ces ressentis particuliers. Sur le plan mécanique, il y a une réponse, mais sur le plan interne, il y a un travail phénoménal de pardon à faire, à la fois vis-à-vis de tout ce qu'est la famille, mais surtout et principalement vis-à-vis de vous-même. Là aussi, le travail de la lettre que je conseille est quelque chose qui peut être extrêmement utile.
0: Une lettre à moi, du coup ?
2: Oui,
0: d'abord. La lettre, je l'ai déjà faite.
2: La lettre, vous l'avez déjà faite à qui ?
0: À mon père et je l'ai brûlée. À ma mère et je l'ai brûlée, mais pas une lettre à moi.
2: Eh bien voilà, et ben, c'est celle-là qui était la plus importante. D'ailleurs, vous le voyez bien. Vous voyez bien avec le champ émotionnel qui est en train d'arriver, d'émerger. Vous avez, parce que le pardon que vous avez à faire et à donner, il n'est pas à ceux qui vous sont extérieurs. C'est, sinon, le jour où les gens meurent, il n'y aurait plus de problème avec eux. Or, ça continue quand même. C'est à faire avec les images d'eux que nous avons à l'intérieur de nous-mêmes. C'est pour ça que le travail symbolique, il est important. Nous faisons la paix avec ces images des autres au moment où nous en avons souffert, qui sont inscrites en nous. Sauf qu'il reste quelqu'un qui est à ce moment-là tout seul. Et ce quelqu'un qui est tout seul, c'est vous. Et donc, une fois que vous avez fait ce travail comme vous l'avez fait, eh bien, il va falloir le terminer par une lettre que vous allez vous écrire à vous-même, dans le même processus, où vous allez mettre sans aucune préparation tout ce qui vous vient à l'esprit. Sauf que cette lettre-là, vous la mettrez dans une enveloppe en marquant sur la couverture strictement personnelle, et vous l'enverrez réellement. Et 2-3 jours après, vous allez recevoir une lettre de quelqu'un qui a des choses très importantes à vous dire.
0: D'accord. Et je voulais justement aujourd'hui appeler pour oser, pour débloquer. Et en fait, j'ai aussi au niveau de la hanche maintenant des petits débords, dit-elle, L5, S1.
2: Et donc, oui.
0: J'avais l'impression que c'était qui bouge et qui ne bouge pas, en fait, la jonction. Enfin, je ne sais pas si c'est ça, j'en sais rien, je ne comprends pas.
2: Mais ça va avec ce que je veux
0: dire. J'avais besoin de votre éclairage.
2: Mais ça va avec ce que je vous ai dit, c'est-à-dire que derrière la cystite, il y a besoin de rééquilibrer les axes sacro-iliaques, c'est ce que vous ressentez dans votre hanche. Et si ensuite vous allez plus loin et que vous allez chercher dans mes livres, vous verrez que la hanche, elle est porteuse d'une symbolique majeure qui s'appelle l'abandon et la trahison. Donc il n'y a rien qui est incohérent dans vos ressentis, il n'y a rien qui est inexplicable, etc. Ça a véritablement du sens, il faut juste que vous l'accueillez, et que vous l'accueillez non pas avec votre cerveau, mais avec votre cœur. Les larmes que j'entends sont celles qui sont déjà la signature que quelque chose est en train de se faire. Allez au bout de ce processus-là et vous allez voir que votre corps y va répondre favorablement.
1: Faites-vous Cindy, faites-vous confiance. Il n'y a que vous qui savez. Faites-vous vraiment confiance.
0: Et j'ai peur parce que mon papa il a tenté plein de fois de se suicider par sa tristesse. Et moi, déjà une fois, une tentative de suicide. Alors, il y a beaucoup de choses
1: Cindy, est-ce que votre thérapeute est spécialisé dans les questions d'abus ou d'inceste?
0: Non, je vais pas pour ça en fait à la base.
1: Non, mais peut-être que ce serait bien d'aller voir quelqu'un qui est un peu dans cette spécialité-là. Ça va vous permettre de remettre les choses un peu plus clairement à leur place, parce que c'est important.
2: Pour votre corps, allez voir soit un ostéopathe, soit un praticien shiatsu. Et
1: faites-vous confiance, c'est la seule chose que...
2: Faites le travail mécanique et intérieur.
1: Et faites-vous confiance vraiment. Hein.
0: Merci beaucoup de m'avoir éclairé.
1: Je vous en prie, Cindy. Je vous en prie. On fait une petite pause, on va conclure avec les problèmes aux yeux qui font que parfois on ne veut pas voir.
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1: Michel Odoul est avec nous et je vous rappelle la sortie de ce livre de Michel Odoul, Un corps pour me soigner, une âme pour me guérir, aux éditions Albin Michel. On va conclure avec Marie. Bonjour Marie. Maria, pardon. Excusez-moi.
16: Oui, bonjour. Oui, bonjour Brigitte, bonjour Michel. Bonjour. Voilà, c'est Marie. Voilà, j'ai des soucis, un glaucome au niveau des yeux. J'ai l'impression que mon corps, il décide ou il a décidé de me montrer, de me cacher quelque chose. Mais malgré votre livre que j'ai déjà lu, je lis pas les premiers chapitres hein, parce que c'est un peu compliqué. Mais les autres, ce qui correspond à au mal
1: ce qui vous concerne,
16: voilà.
1: Rassurez-vous, beaucoup font comme vous.
16: Mais j'ai rien trouvé sur le glaucome.
2: Oui, parce que.
16: Et puis, bon, c'est, excusez-moi, Michel. C'est toute la sphère ORL qui est touchée. Hein, les yeux, les oreilles, les dents, mes racines qui.
1: Qui bougent.
16: Qui se déracinent, voilà. Mm-hmm. Qui partent. Voilà. Et puis, ça descend au cervical. Voilà. Bon. Voilà. Alors du coup, je suis contente de vous avoir parce que ça fait déjà un moment que j'essaie de vous avoir. Et
1: ça y est, vous êtes avec Michel Odoul, voilà. Mais bon,
16: oui.
1: Bon, pour l'instant, vous ne perdez pas encore la tête, ça va. Elle est encore sur les épaules.
16: J'ai l'impression. Elle est sur les épaules, oui.
2: Mais tout
16: bien
2: est
16: souvent du mal. Hein.
2: Tout est dit dans ce que vous dites, dans le résumé que vous faites, etc. Oui, je ne parle pas spécifiquement du glaucome, d'abord parce que le livre n'est pas exhaustif.
16: Non, oui, bien
2: je
16: sûr.
2: N'y évoque que les choses que j'ai à traiter directement. Je ne suis pas ophtalmologue, donc je n'ai pas à traiter les choses qui se passent au niveau des yeux. En revanche, sur le plan et le champ symbolique, ce que vous évoquez est très clair et très net. Toutes les symptômes et les manifestations, et notamment celles des dégradations, concernent la sphère de la tête. Cette histoire, donc, quand vous faites le clin d'œil de Brigitte de perdre la tête, c'est-à-dire que vous avez... la tête, c'est le seul endroit du corps où les cinq sens sont réunis.
16: Oui.
2: Que ce soit les oreilles, les yeux, le nez, la peau pour le toucher, le goût pour la bouche.
16: Oui.
2: Cette tête, elle est, elle, ce que l'on va être... ce qu'on va considérer comme étant le coffre-fort qui porte un élément particulièrement vital et important dans le rapport au monde, qui s'appelle le cerveau. Dans notre cerveau, il y a différentes parties, et celle qui consciemment nous permet de nous mettre en rapport avec le monde s'appelle le cortex, et c'est lui que l'on voit sur les planches d'anatomie, qui ressemble à un intestin grêle, un petit peu comme ça, c'est le cortex cérébral, c'est ce qui gère toutes les pensées conscientes, volontaires, du rapport au monde. Et ce cortex qui nous est utilisé pour énormément de choses, c'est lui qui chapeaute une deuxième structure du cerveau qui s'appelle le cerveau limbique et qui est le cerveau chaud ou émotionnel. Et le cortex peut nous servir à étouffer, à brimer, à faire taire, à enfouir, à refouler, comme disait Freud, au plus profond de nous-mêmes, nos structures sensibles et nos structures émotionnelles. Et qu'est-ce que votre tête est en train de vous dire ? C'est que les éléments qui permettent de percevoir le monde,
16: oui,
2: ou de s'en nourrir, comme les dents par exemple, sont en tension, sont en souffrance et sont en douleur. Il y a peut-être des choses qui sont difficiles à voir, mais elles ne sont pas véritablement difficiles à voir. La souffrance de vos yeux, ça n'est pas comme une cataracte, c'est pas comme une myopie, ou etc. C'est un glaucome, c'est-à-dire qu'il y a la vue qui est là, mais la vue, elle est mise à mal par un excès de pression qui est mise dans cet organe.
16: Tension, oui.
2: Et cet excès de pression, donc de tension, effectivement, qui est mise dans cet organe, vient se rajouter à quelque chose qui s'appelle les dents et les structures des dents dans lesquelles, vous le dites vous-même, les racines ne sont pas solides. Ça vous ramène à vos racines. Quel est le rapport et la solidité, la fiabilité, la confiance que vous avez dans vos racines et en quoi ce vécu fondamental est-il en train de vous conduire à vouloir absolument vous mettre une pression pour pouvoir voir ce qui arrive et ce qui émerge ? Qu'est-ce que c'est ? Quelle est l'échéance et l'horizon qui arrive bientôt pour vous ?
16: J'ai 62 ans, vous savez, j'ai plus beaucoup d'horizons importants.
2: Eh bien voilà, ben vous venez de tout dire.
1: On y est.
16: Oui.
2: Et donc la pression augmente parce qu'il y a un sentiment d'urgence.
1: On sentait bien la réponse. On connaissait la réponse, Maria. Pourtant, 62 ans, vous avez peut-être encore 40 ans à vivre.
16: Oui. Oui, aujourd'hui, on
1: ne
16: sait pas, mais...
1: Ouais, Maria, qu'importe. C'est votre réponse qui compte, parce que votre réponse, elle parle de vous, de votre vérité intérieure, de ce que vous pensez. C'est-à-dire que tout d'un coup, vous êtes en train de vous rendre compte que la vie, il y a une vie derrière vous et qu'il y a maintenant une nouvelle vie devant vous. Et cette vie, il va falloir avoir envie de la voir.
2: Et quelle est l'urgence ? Quel est l'envie, le vécu ou le désir profond, plus ou moins conscient, qui affleure et que votre cerveau raisonnable vous a empêché de réaliser ?
16: Déjà d'être moi-même, parce que je me suis toujours sentie comme une intruse, enfin voilà, l'imposture.
1: Vous ne pouvez pas vous appuyer sur des racines solides ?
16: Ah non, même aujourd'hui, mes racines. Mes parents sont partis et même là, je me sens même une imposteur.
1: J'entends bien, Maria, mais c'est votre vie, ça va être votre destinée. Vous avez peut-être encore beaucoup de choses magnifiques à vivre et il va falloir vous positionner un peu plus clairement et plus tranquillement et faire tomber toutes ces peurs qui vous mettent avec une tension trop forte.
16: D'accord, ce sont plutôt les peurs qui sont là derrière.
2: Oui, puis derrière l'imposture, il y a toujours un mensonge. Donc, vous n'êtes pas un mensonge, vous êtes un être vivant. Vous avez une flamme de vie. Vous êtes quelqu'un qui le fait de vivre est quelque chose, il faut vraiment intégrer une chose. Ça aussi, c'est un exemple que je donne souvent, mais bon sang, quand est-ce que les gens vont-ils comprendre que s'ils se mettent au soleil pour en bénéficier de quelques rayons, est-ce qu'ils enlèvent moindrement de la lumière ou du soleil aux autres ? Et que le fait d'exister par vous-même et pour vous-même, au niveau où vous êtes et dans ce que vous avez à faire, n'est peut-être rien d'autre que votre projet de vie et que vous n'avez pas besoin de vous mettre d'urgence, vous avez encore une éternité devant vous pour le réaliser.
1: Écoutez, Maria, positionnez-vous avec le passé que vous avez eu et voyez comment vous pouvez envisager un bel avenir. Et ça, ce sera votre meilleure guérison. Merci en tout cas, Maria. Merci beaucoup, Michel Oudoul. Je crois qu'on a dit des choses importantes aujourd'hui grâce à votre dernier livre que on peut se procurer, Un corps pour me soigner, une âme pour me guérir, aux éditions Albin Michel. Tout de suite, vous retrouvez Marie pour C'est votre avenir.
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6: Bonjour à tous, journée décisive pour le feu de Fontainebleau. Selon le ministre de l'Intérieur, les autorités ont pour objectif de fixer l'incendie dans la journée. Laurent Nunez assure que pour l'instant, le feu est seulement contenu sur deux foyers, l'un de 1600 hectares et l'autre de 450 hectares. 600 pompiers sont toujours mobilisés et 4 canadairs ont repris leur rotation ce matin. Deux suspects, on le rappelle, ont été interpellés, suspectés d'être à l'origine de l'incendie. Laurent Nunez a confirmé que les investigations se poursuivaient. Ce matin, les pompiers évoquaient plusieurs semaines nécessaires pour parvenir à éteindre complètement l'incendie. En attendant, 26 départements de l'Ouest et du Centre sont toujours en vigilance rouge canicule. 57 autres sont en vigilance orange. Météo France prévoit une fin de l'épisode caniculaire pour jeudi au plus tôt. Dans l'actualité également, Emmanuel Macron attendu à Nice ce soir. Après avoir assisté au traditionnel défilé du 14 juillet, le chef de l'État va présider l'hommage national qui doit être rendu vers 18h aux victimes de l'attentat de la promenade des Anglais. C'était il y a 10 ans jour pour jour. 86 personnes avaient été tuées et plus de 400 avaient été blessées. Un homme au volant d'un camion s'était engagé sur la célèbre promenade au moment du feu d'artifice. Ancrer le rapprochement entre la France et le Maroc, c'est un des grands objectifs de la visite d'État de Sébastien Lecornu demain à Rabat. Le Premier ministre se rend au Maroc pour 2 jours. Il sera accompagné de 12 ministres du gouvernement français. C'est le premier déplacement à l'étranger de Sébastien Lecornu en tant que Premier ministre. Cette visite d'État pourrait déboucher sur la venue du roi Mohamed VI à Paris. Dans les Alpes de Haute-Provence, le crash d'un aéronef a causé la mort de 2 personnes lundi. L'accident s'est produit à proximité de la station de Praloux. Les 2 victimes sont âgées d'une trentaine d'années. Les circonstances du crash restent à établir. Et puis en football, plus que quelques heures pour les Bleus, l'équipe de France affronte ce soir l'Espagne en demi-finale de la Coupe du Monde, dans ce qui ressemble au plus gros choc de cette compétition entre 2 favoris. La rencontre se joue à Dallas. Côté composition, le milieu de terrain Aurélien Tchouaméni devrait faire son retour parmi les titulaires. Coup d'envoi à 21h. Très bon après-midi à tous.
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7: Bonjour à tous nos auditeurs et bienvenue sur Sud Radio dans C'est votre avenir. On est avec vous. Damien est là aujourd'hui jusqu'à 17h avec moi pour répondre à vos questions, que ce soit sentimentales, professionnelles, familiales ou peut-être les pronostics du match. Qu'est-ce que vous en pensez? Alors si vous avez envie de nous rejoindre, eh bien appelez-nous au 0826 300 300. Juliane vous attend au standard de Sud Radio.
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7: Et tout de suite, on accueille Julie dans C'est votre avenir. Bonjour Julie.
8: Bonjour Marie.
7: Comment ça va, Julie?
8: Ça va très bien, merci beaucoup.
7: Vous avez une idée, vous, de qui va gagner ce soir? France ou Sénégal?
8: Alors, honnêtement, c'est le cas de mes soucis.
7: Comme ça, ce qui vous vient?
8: La France, allez.
7: La France, allez. On note, hein. Attention, hein. Alors, Julie, oui, je comprends que c'est le cadet de vos soucis parce que je sens le petit cœur un peu brisé. Qu'est-ce qui se passe au niveau sentimental?
8: Eh bien, écoutez, après la fin d'une relation assez chaotique, je voudrais savoir si je vais enfin rencontrer quelqu'un qui me corresponde.
7: Oui, oui, parce... mais il y a eu une grosse séparation, mais il y a eu d'autres histoires après?
8: Non.
7: Non? C'est cette séparation qui vous a vraiment abîmé?
8: Je pense, oui.
7: Oui. Ça fait combien de temps que vous êtes séparés?
8: Plusieurs mois.
7: Plusieurs mois. Parce que moi, je sens qu'il y a un temps quand même. Alors, ça ne va pas vous plaire, hein, ce que je vais vous dire. Mais je sens qu'il y a un peu d'attente. Et je sais que souvent, vous n'aimez pas cette attente. Vous avez envie de rencontrer quelqu'un rapidement parce que c'est ce qui vous anime. On aime, c'est toujours plus sympa d'être deux. Mais là, je sens qu'il y a un peu d'attente. J'ai plutôt un été, mais pas tout de suite. Moi, je dirais que ce n'est pas cet été-là, cette année en tout cas. Et on va demander. Vous savez, vous avez de la chance, on a Damien avec nous aujourd'hui. Donc, ça va être 2 réponses, Damien. Moi, j'aime bien quand il tire ses cartes.
9: Oui, bah oui, donc je suis un petit peu perturbé parce qu'il y a un petit souci.

0: oui, technique, mais...
1: Je vous explique, on a eu un petit souci technique, chers auditeurs. Donc Damien a dû changer de place. Voilà, donc il l'a passé. Je te les emmène.
0: C'est cool, merci beaucoup.
1: Alors dites-nous, Damien.
0: Mais en tout cas, en voyant ce pur, en message que j'ai, c'est très important déjà de vraiment tourner la page et puis vraiment. Mille merci. Je suis un petit peu perdu sans mes cartes. C'est vrai, j'adore ce support qui me permet d'avoir un maximum de précision. Mais pour venir à votre question, il faut vraiment tourner la page. J'ai encore des petits résidus. J'ai encore des petites choses qui rattachent encore un petit peu au passé. Peut-être une relation, un homme. Vous avez peut-être envie de tourner. Vous sentez prête, mais il reste des petites résistances. Et ça, c'est très important de vraiment faire table rase. Mais j'ai des belles ouvertures aussi d'ici dernier trimestre.
2: D'accord.
1: Et moi, ce que je ressens, Julie, c'est que au moment où vous allez rencontrer quelqu'un, cet homme avec qui vous êtes séparée, je pense que c'est une longue relation. Vous êtes restés combien de temps ensemble ?
2: Plusieurs années, oui.
1: Ouais. Et je pense qu'il peut revenir. Il est un peu dans cette possession de. Au moment où vous allez avoir quelqu'un et s'il l'apprend, c'est quelqu'un qui peut revenir vers vous. Donc attention, parce que ça va être difficile pour vous à ce moment-là. Il y aura un choix.
2: D'accord.
1: D'accord. Damien, vous sentez qu'il peut revenir là,
0: oui, de par ce que je peux ressentir et voir, il est déjà revenu. Hein, il y a déjà eu ce petit jeu de yo-yo. Vous me confirmez ou pas?
2: Oh oui, c'est vrai.
0: Il est déjà revenu. Voilà. Après, vous voulez pas, vous êtes libre arbitre aussi de dire stop, oui, je ferme la porte, oui ou non.
2: Tout à fait, c'est vrai. Ouais.
1: En général, il n'y a pas de règle. Hein. Parfois, ça peut être bien parce que la personne a changé. Ça peut réveiller. Quand on se sépare, on crée une distance. On se rend compte de ce que l'autre nous apporte. Enfin, ça peut être positif aussi. Hein. Il n'y a pas que du négatif quand les ex reviennent.
0: Mais des fois, la personne en face n'a pas évolué, n'a pas progressé. Donc là, il faut trancher.
1: Hein.
0: Ouais, il faut trancher. Il ne faut pas y retourner.
2: Je suis d'accord. Donc du coup, fin d'année ou l'été prochain, en fait.
1: Moi, j'ai un été, moi. Vous avez fin d'année, vous, Damien? On a le droit de pas être d'accord, hein.
0: Ça peut être fin d'été si on reste un petit peu dans l'idée de l'été. J'ai plutôt le dernier trimestre, donc à voir, à suivre. Bon. Après, il y a rencontre et rencontre. Hein. Ouais. On parle de vraiment la chaussure à votre pied, on parle vraiment la rencontre.
1: Moi, je parle chaussure à son pied, mais en été, mais je pense pas que ce soit cette année, moi. On verra qui a raison, Julie. Là, il y a un choix.
0: On a un petit challenge.
1: On a un petit challenge.
2: Je rappelle rien, je vous dirai.
1: Vous nous direz, voilà. On aime bien avoir vos
0: avec
1: retours.
0: Plaisir.
1: Moi, je parle de la construction positive stable, où c'est le bon.
2: D'accord. Ok. Eh bien, écoutez, je pense qu'effectivement, une bonne période toute seule me fera du bien.
1: Oui, c'est important. Et franchement, c'est bénéfique hein, de se retrouver seul. On apprend des choses sur nous, on apprend à s'aimer et à ne plus avoir peur de cette solitude. C'est ce qui nous rend libre. Voilà. Ça, c'est important, Julie. D'accord ?
2: Exactement. Oui.
1: Eh bien, on vous embrasse, on vous envoie plein d'amour.
2: Merci.
1: Merci.
0: Bisous.
2: Belle fin de journée.
1: Et tout de suite, on accueille Sandrine dans C'est votre avenir. Bonjour Sandrine.
3: Oui, bonjour.
1: Sandrine, vous avez un haut-parleur ?
3: Ah oui.
1: Il faut l'enlever tout de suite parce que sinon on ne vous entend pas et les auditeurs entendent une résonance.
3: Oui, ça y est, je l'ai retiré.
1: Vous avez mis le téléphone à votre oreille ?
3: Oui, tout à fait.
1: Parce qu'il y a beaucoup de bruit autour de vous, Sandrine.
3: Ah mince. Je vais essayer de trouver un endroit pour
1: là, c'est mieux. Là, on vous entend quand même. Mais si vous trouvez un endroit où il y a plus de calme, c'est beaucoup mieux.
3: D'accord.
1: Qu'est-ce qui vous arrive, Sandrine ? Vous nous appelez d'où ?
3: Alors, je vous appelle de Villemomble.
1: Villemomble. Et alors, mais vous aussi, c'est sentimental ? Il y a un petit souci de cœur, là ? Qu'est-ce qui se passe ?
3: Eh oui, tout à fait. Moi, ça fait une dizaine d'années que je suis célibataire.
1: Oui.
3: Et maintenant que j'ai appris à me connaître, que j'ai appris à dire non, appris beaucoup de choses sur moi-même, j'aurais souhaité savoir est-ce que quelqu'un se profilerait à l'horizon.
1: Damien.
0: Alors, j'ai un tirage spontané.
1: Ouais.
0: J'ai la carte du conflit intérieur. Mais ça, je pense que c'est lié un petit peu à votre parcours, tout ce que vous êtes en train d'évoquer, cette forme de nettoyage, cette forme de remise en question, cette forme où vous avez décidé de faire le point sur vous-même.
1: Je suis assez d'accord avec ce que vous dites, Damien, parce que moi, je ressens qu'il va y avoir beaucoup de choses qui vont changer, Sandrine. Professionnellement, il y a même un lieu d'habitation. Et après ça, il y a cette reconstruction sentimentale. Vous avez l'intention de faire du changement professionnel ou déménagement ?
3: Alors, j'ai l'intention de le faire, mais pas avant 3 ans à peu près.
1: Oh là, oh non, c'est pas dans 3 ans, hein. Moi, je pense qu'il y a des choses qui vont bouger avant.
3: D'accord.
1: Hein, je pense que professionnellement, peut-être que ça va bouger avant et ensuite. Mais il y a une rencontre. Hein. Mais je vois que c'est lié, il y a tout un changement autour de vous. Donc ça rejoint ce que dit Damien.
0: Effectivement, et sûrement rattaché aussi à cette rencontre. C'est pour ça que vous voyez quelque chose, Marie, d'assez proche. Il suffit de rencontrer quelqu'un aussi, ça change toute la donne au niveau des projets. Hein.
1: Mais surtout professionnellement, il y a du changement, il y a quelque chose. Il y a une information qui arrive, qui va vous emmener à du changement. Et du coup, ce sera peut-être lié au professionnel, cette rencontre.
3: D'accord, ok. Même si actuellement je ne travaille pas.
1: Même si vous ne travaillez pas actuellement.
3: D'accord.
1: Vous allez certainement travailler ou avoir une activité, quelque chose qui arrive. Et pour moi, c'est lié à ça.
3: Ok, une activité, on veut bien dire professionnelle.
1: Oui.
3: Actuellement, c'est pour tout vous dire, je suis en longue maladie.
1: Oui, mais vous allez retravailler. Moi, pour moi, vous allez retravailler. C'est à partir de ce moment-là où la rencontre va se faire. C'est comme s'il y avait de l'action. Vous retournez travailler. Pourquoi vous êtes en arrêt de longue maladie, Sandrine, si ce n'est pas indiscret et que vous pouvez en parler?
3: Ma fille est tombée malade l'année dernière.
1: Oui.
3: Donc, c'est très difficile à gérer. Elle a un diabète.
1: Oui.
3: Et donc, du coup, au niveau de mon dos, j'ai pris toutes les émotions au niveau du dos.
1: Oui, mais ça, vous allez vous réparer. Vous le savez, vous mettez des mots, vous savez d'où viennent ces mots. C'est parce que vous avez porté beaucoup de choses. Le corps et l'esprit, ça va ensemble. Les mots viennent comme ça. Quand on ne dit pas les choses, souvent, on a mal à la gorge. Alors, pas que ça, mais parfois, ça peut jouer. Et en fait, pour moi, vous allez retravailler. C'est sûr. Il y a quelque chose de professionnel qui arrive et c'est ce qui va remettre le pied à l'étrier et déclencher cette rencontre. En fait.
3: D'accord.
1: Le temps, on peut se tromper parfois sur le temps. On sait, c'est le plus complexe, on le répète assez souvent. Mais en tout cas, une chose est sûre, dès que le professionnel est enclenché, vous rencontrez quelqu'un. Damien, est-ce que vous avez quelque chose à rajouter?
0: J'ai un petit conseil à donner d'ailleurs à toutes les auditrices et auditeurs. N'oubliez pas, on a 72 anges gardiens qui sont rattachés à notre date de naissance. 72 anges gardiens rattachés à la date de naissance, qui est surtout le jour et le mois, l'année ne compte pas. Et j'ai un message d'Aïa. Vous saurez que votre ange gardien à vous, c'est Aïa.
3: Et
0: on peut faire une invocation. En général, on prononce le prénom de l'ange gardien 3 fois de suite à haute voix. Aïa, Aïa, Aïa, aide-moi à rencontrer quelqu'un de bien. On peut le faire le soir, on peut le faire matin, mais faites-le sur une période de 3 semaines. Et regardez ce que ça donne. Essayez, testez.
1: Alors ça, moi je le fais. Moi je le fais, mais je fais des intentions le soir et je m'adresse à mes petits anges, les personnes qui nous ont quittés, parce que souvent ils sont là, ils contribuent à notre aide. C'est comme ça, chacun croit ce qu'il veut, on a le droit de pas y croire. Il y en a qui peuvent croire autre chose. Et en fait, mais c'est vrai que c'est l'intention qu'on y met. Et en fait, si on met de la peur de pas rencontrer, de la crainte ou de l'angoisse, eh bien on se bloque, on se sabote nous-mêmes en fait. Alors que quand on y met toutes les, comme un rêve, on imagine l'homme qu'on veut, on y met toutes les précisions, surtout faut pas oublier, parce que si vous oubliez quelque chose, celui qui arrive, c'est pas ce que vous voudrez, Moi je l'avais imaginé dans un physique et c'était pas tout, je me suis trompée parfois dans ma vie. D'accord Sandrine, c'est l'intention que vous y mettez.
0: La pensée est réalisatrice, très positif, et on obtient souvent les choses.
1: En tout cas, merci d'avoir été avec nous, Sandrine. On vous souhaite une belle journée et n'hésitez pas à nous faire un retour.
0: Bisous.
3: Très bien, j'y manquerai pas. Au revoir.
1: Restez avec nous sur Sud Radio. Vous attendez une réponse, un changement, une évolution dans votre vie. C'est peut-être le moment d'obtenir les clés qui vous permettront d'avancer. Vous pouvez nous appeler au 0826 300 300. À tout de suite sur Sud Radio.
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8: De retour sur Sud Radio, dans C'est votre avenir, vous vous posez des questions. Nous sommes là avec Damien pour répondre à toutes ces questions. Donc n'hésitez pas, appelez-nous au 0826 300 300 ou bien envoyez un SMS, avenir 7 20 18, votre question, votre date de naissance et on vous répond en direct de l'émission. Nathalie, on accueille dans C'est votre avenir. Bonjour Nathalie.
9: Bonjour Marie, bonjour Damien, bonjour. Merci de m'écouter.
8: Mais avec plaisir, vous nous appelez de Marseille, c'est ça Nathalie?
9: C'est ça, oui, tout à fait.
8: Bienvenue sur Sud Radio, qu'est-ce qui vous arrive Nathalie?
9: Alors moi j'ai une petite question au sujet de ma fille.
8: Oui.
9: Qui a vécu pendant 10 ans avec son compagnon qui est devenu le père de son enfant.
8: Oui.
9: Ils se sont séparés quand l'enfant avait 3 ans.
8: Mais il y a quelqu'un d'autre là, pour moi je ressens quelqu'un d'autre à côté d'elle.
9: Oui, alors elle a eu, ça fait 8 ans qu'elle est séparée, elle a eu beaucoup de rencontres qui malheureusement l'ont fait très souffrir,
8: oui.
9: Énormément souffrir.
8: Oui.
9: Et là elle a rencontré un jeune homme effectivement, ça fait 2 ans, un an et demi, 2 ans qu'ils sont ensemble.
8: Oui.
9: Ça fait 4 mois qu'ils ont une vie commune,
8: mm-hmm.
9: Et ils projettent un mariage.
8: Eh bien c'est formidable.
9: Pour dans deux ans, mais voilà. Et j'aurais voulu savoir si ça allait aboutir, si enfin elle allait être heureuse.
8: Alors, moi je pense que cette histoire elle est bien partie, elle continue pour l'instant, hein. Il y a un avenir, on voit qu'ils ont des choses à vivre. En revanche, j'ai une petite clé à vous donner, à lui transmettre. Il va falloir qu'elle fasse attention parce que comme elle a été abîmée par ces hommes, il y a des peurs, il y a des craintes qui polluent sa vie de couple aujourd'hui. Est-ce que c'est le cas? Est-ce qu'elle est un peu trop dans le contrôle des choses?
9: Oui.
8: Hein? Donc ça, il faut lui dire qu'elle travaille ça, sinon c'est une relation... vous savez, dans la vie, rien n'est figé. Hein. Notre libre arbitre change le cours des choses. Pour l'instant, c'est dessiné pour que ça continue, mais si elle ne change pas ça, il peut y avoir une rupture. D'accord, donc attention à ça. Et je vois Damien qui me dit oui. Damien.
10: Je suis percuté par les messages, à la fois les flashs, les visions de Marie, par rapport à la connexion que j'ai, que j'entretiens avec Nathalie en direct. Oui, alors ce qui est bien, c'est que vous êtes plus ou moins dans le même timing en termes de. Enfin, ils sont, pardon, dans le même timing, ils sont prêts.
8: Ouais.
10: Ils sont prêts, mais c'est vrai qu'il faut avoir une vigilance particulière. Comme l'a dit Marie, il faut faire attention. Mais là, j'ai des très bonnes vibrations. Ouais. Ça a l'air d'être super, ça a l'air d'être très bien là.
8: C'est bien, c'est une relation saine qui continue. Juste attention à ne pas tout contrôler, sinon c'est elle qui va le faire fuir.
9: D'accord, mais elle contrôle plus sa vie professionnelle d'ailleurs que sa vie familiale, mais ça a un impact.
8: Comment?
9: Sa vie familiale, elle veut contrôler plus sa vie professionnelle et sa vie de mère, on va dire, sa vie en général, la vie d'une jeune fille en général, d'une jeune femme en général, que sa vie de couple. Donc, c'est sûr que ça a un impact sur leur vie de couple.
8: Il faut mieux qu'elle contrôle sa vie professionnelle qu'elle contrôle trop dans le couple. Parce que ça, je vous dis, ça a créé des peurs et il y a des choses parfois qui peuvent être étouffantes pour lui. Donc, attention à ça.
9: D'accord.
8: Voilà,
9: mais bon, elle peut être heureuse, quoi.
8: Ah oui. Soyez rassurée avec votre cœur de maman. Pour l'instant, il y a de la continuité dans cette histoire. Après, on ne peut pas voir très très loin non plus. Hein.
10: Des belles vibrations.
8: Il y a plein de choses qui peuvent bouger, mais pour l'instant, ils sont bien là et oui, ils vont au mariage. Mais encore une fois, attention à ses comportements, à elle.
9: D'accord, mais je ne lui en ferai pas. Merci.
8: Voilà, merci.
9: Merci à tous les deux.
8: Avec plaisir, Nathalie. Et tout de suite, on accueille Léo dans C'est votre avenir. Bonjour Léo.
11: Bonjour.
8: Comment ça va Léo?
11: On va dire qu'on essaye de faire aller. Hein, donc je salue Damien également.
8: Merci Léo.
10: Enchanté,
11: merci pour la lumière que vous nous apportez, c'est important.
8: Avec plaisir. Vous nous appelez d'où Léo?
11: Je vous appelle de l'Hérault.
8: De l'Hérault. Est-ce qu'il y a une vente ou quelque chose comme ça chez vous Léo? en attente.
11: Ça fait partie des choses, oui, du contexte que je voulais vous exposer. Oui, en attente, comme vous dites. Oui.
8: Eh bien, on écoute. Qu'est-ce qui vous arrive, mon cher Léo?
11: Alors, je vous expose un peu le contexte particulier qui m'entoure là.
8: Oui.
11: Depuis le début de l'année, on va dire février, je suis séparé de ma compagne, qui est vraiment mon âme jumelle.
8: D'accord.
11: C'est donc très dur pour moi en ce moment. Je suis même un peu en perdition.
8: Ouais.
11: Et donc, c'est elle qui avait trouvé et choisi la maison que j'habite aujourd'hui.
8: Oui.
11: La maison est en vente depuis un an, mais malgré les nombreuses visites et l'unanimité qu'elle est belle, agréable, etc., aucune offre n'aboutit, comme si quelque chose retenait mon départ. Alors, je pense un peu au gardien de la maison, mais ça, on peut en parler. Et donc, ma question, c'est quel avenir voyez-vous? Alors, pour notre relation avec ma compagne, parce qu'une réconciliation est envisageable, est-elle envisageable? Et en conséquence, que devient cette maison? Sera-t-elle vendue? Et à quelle raison?
8: Ah, il y en a des questions là, Léo.
11: Jouer dans notre histoire. C'est vrai, il y a trois questions, c'est un peu en baïonnette.
8: Oh, le coquin de Léo, hein, on sait, hein, c'est une question normalement, mais bon, allez, on est deux aujourd'hui,
10: et
8: Léo.
10: Tout est lié,
8: allez, Damien va répondre à une, moi je vais répondre à l'autre. Je pense que c'est pas le moment de vendre pour l'instant, il y a du temps, il y a une attente. Pour moi, ça se valide pas tout de suite, hein, parce qu'il y a quelque chose qui n'est pas terminé. Je vous laisse prendre la suite, cher Damien.
10: Léo a de la chance, hein, parce que j'ai fait un double tirage, donc ça c'est rare.
8: Ouais.
10: C'est deux tirages spontanés.
8: Énergie,
10: et puis on a dépendance affective.
8: Dépendance affective.
10: Donc, en fait, les deux sujets sont intimement liés.
8: C'est ça.
10: Il y a cette dépendance affective autour de madame, il y a une histoire au cœur de cette maison, donc énergétiquement, il reste quelque chose dans cette maison-là. Donc elle peut plaire par comment elle est positionnée, comment elle est située, par ce qu'elle peut proposer, mais énergétiquement, il y a un petit quelque chose qui coince et qui bloque, et ça c'est purement énergétique, hein, parce que la maison en elle-même, elle a du cachet, je vois qu'elle plaît. Hein.
8: Mais est-ce qu'elle va revenir, cette femme? Parce que moi j'avais répondu à la maison, mais Léo voulait avoir la deuxième réponse.
11: Oui,
8: exceptionnellement, on sent qu'il est blessé, qu'il va pas bien, Léo.
10: Je vois un retour, mais avec certaines conditions sur lesquelles il va falloir être très vigilant. Parce qu'il y a eu des excès, j'ai vu dans le couple, il y a eu beaucoup de souffrances, beaucoup de non-dits, pas mal d'engueulades, j'ai vu des larmes, bref, j'ai vu des moments extrêmes dans cette relation quand même. Hein. Certaines choses ont été cassées, donc prendre le temps de recoller tout ça, prendre le temps de se revoir, pas aller trop vite.
8: D'accord, Léo?
11: Ah bah c'est clair et net, je vous remercie.
8: Eh ben, on vous embrasse, on vous envoie plein d'amour, plein de lumière pour ce moment un peu difficile à passer, ça va aller.
10: Tenez-nous au courant.
11: Merci beaucoup, je vous tiens au courant.
8: Avec plaisir. Et on va répondre à Marie qui nous a envoyé un SMS. Vais-je vendre mon appartement et enfin déménager? Alors non, pardon, c'est pas Marie, c'est Yveline qui me dit bonjour Marie. Eh bien oui, moi je sens une vente pour cet appartement, un peu de patience, hein, c'est juste une question de temps, Yveline. Chers auditeurs, une rencontre, un projet professionnel, une question familiale ou une décision importante à prendre, eh bien ne restez pas seul avec vos interrogations et appelez-nous au 0826 300 300 ou bien faites comme Yveline et envoyez-nous un SMS Avenir 7 20 18, votre question, votre date de naissance et on vous répond avec Damien dans quelques instants. À tout de suite.
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1: De retour sur Sud Radio dans C'est votre avenir, vous vous posez des questions sur votre avenir sentimental, professionnel, ou alors vous êtes stressé pour le match de ce soir, vous voulez les pronostics, on va en parler juste après, hein. On est d'accord Damien, on va faire des pronostics.
2: Oui,
1: vous pouvez nous appeler au 0826-300-300 ou bien envoyer un SMS Avenir 7-20-18. Et votre question et votre date de naissance. Et tout de suite, on accueille Philippe dans C'est votre avenir. Bonjour Philippe.
3: Oui, bonjour à vous. Bonjour à vous. Bonjour Marie, bonjour Damien.
1: Bienvenue dans C'est votre avenir, Philippe. Vous nous appelez d'où? Du Tarn, non, c'est ça?
3: Oui, du Tarn, oui. Bon. Et je voulais rebondir sur ce soir pour le match de l'équipe de France ce soir.
1: Allez, alors vous, c'est quoi votre pronostic, Philippe?
3: Oh, je pense que c'est un... Le match sera difficile, je pense que c'est un 2-1.
1: Un 2-1
3: pour la France.
1: Attention, on a quelqu'un qui nous rejoint, qui a quelque chose. Parce qu'on voit un 2-1 avec Damien aussi, d'accord?
3: Oui, j'ai hésité.
1: Je vous avoue, moi, entre 3-2. 3 pour la France, 2 pour le Sénégal. J'ai hésité longuement. Et finalement, j'ai validé le 2-1 quand je l'ai noté, quand je l'ai inscrit, parce qu'on a un petit papier.
3: Je reste modeste et confiant.
1: Et je pense que c'est 2 pour la France... 1 pour Sénégal.
3: Oui,
1: mais Damien, lui, pense que c'est pour le Sénégal, 2 et 1 pour la France. Donc, comme ça, on va voir qui gagnera, chers auditeurs.
2: J'avoue, mon cœur est un petit peu influencé par rapport au Sénégal aussi, parce que j'ai une connaissance très proche qui vient du Sénégal. Donc, mon cœur, c'est peut-être un peu influencé. Mais on reste sur 2.
1: Très proche, c'est le cœur, là. Je sens que c'est le cœur.
2: Hein. Ne me faites pas de guidance, Marie, s'il vous plaît. Donc, juste pour dire que le 2, le 1, ça c'est sûr.
1: Pardon, Philippe?
3: Mon cœur est en bleu, en tout cas.
1: Votre cœur est en bleu. Et alors, qu'est-ce qui vous arrive, Philippe, surtout?
3: Ah, bah écoutez, Marie, Damien, je vous appelle parce que je voudrais avoir un éclaircissement sur mon avenir professionnel.
1: Oui.
3: Je suis en poste actuellement.
1: Oui.
3: Dans une entreprise. Et les rapports sont compliqués depuis quelques années.
1: Oui, mais il y a une rupture, ça va se finir, là où vous êtes.
3: Oui, c'est prévu. Hein.
1: Oui.
3: C'est prévu. Mais surtout, ce que je souhaite connaître, en fait, vos indications à vous deux, c'est de savoir ce qui va se passer après.
1: Mais après, vous allez avoir autre chose. Moi, j'ai l'automne. Il y a un petit temps de pause et ensuite l'automne. Damien, vous êtes d'accord? Alors attendez, Damien, il y a des choix à faire.
2: Exactement, j'ai la carte en tirage spontané, la carte du choix. On voit ça un petit peu comme un carrefour giratoire avec 4-5 directions. Je ne me fais pas souci, vous allez, rebondir. Par contre, je vous sens très stressé, très tendu ces derniers temps. Je vous ai des problèmes de sommeil.
3: Un peu, oui.
2: Ouais, je vois une pression là. Donc, on souffle, on respire, on relâche, on prend la distance. Vous allez rebondir, en tout cas, je vous sens en pleine compétence et vous êtes apprécié. Vous avez encore beaucoup de ressources.
1: Philippe, il stresse beaucoup parce que c'est un homme qui boue, parce qu'il cogite énormément. Hein, dans sa tête, ça tourne toujours à 10 000 à l'heure, il y a 10 000 questions.
3: Ben, scorpion. Hein.
1: Vous êtes quoi?
3: Scorpion.
1: Scorpion. Alors moi, je ne suis pas trop signe astrologique, mais le scorpion, c'est comment, Damien?
2: Alors,
1: vous
2: moi,
1: connaissez, vous, les signes?
2: Un petit peu moins au niveau des signes. Mais après, moi, je suis toujours très vigilant. Exemple tout particulier, moi, je suis Capricorne, mais en réalité, ce n'est pas ma vraie date de naissance, une petite histoire personnelle. Donc, mais j'ai les traits du Capricorne, il paraît.
1: Ça a des traits, hein, les Capricornes. Et moi, je suis Poisson.
2: On dit assez fonceur, assez travailleur, assez tête baissée, un petit peu en général.
1: Alors, Philippe, de toute façon, vous allez rebondir et sur l'automne, il y a une signature, il y a quelque chose, il y a un contrat.
3: D'accord.
1: Hein, mais j'ai deux temps. Alors, est-ce que c'est sur l'automne? J'ai l'automne et j'ai début de l'hiver. Donc, est-ce que sur l'automne, vous arrêtez, il y a la rupture et sur l'hiver, vous rebondissez? Vous allez rebondir, pardon. Eh bien, je pense que c'est en deux temps.
3: J'espère, en tout cas.
1: À quel moment vous avez décidé de... À quel moment va s'acter cette rupture conventionnelle?
3: Ben écoutez, moi je vais demander fin juillet, là, bientôt.
1: Oui. Et demain. Donc ce sera en septembre, octobre, ça peut être quelques mois après. Mm-hmm. C'est ça. Et ensuite, vous retravaillez très rapidement derrière, hein, quelques mois. Sur le début de l'hiver, il y a un travail qui signe.
3: Et donc, vous voyez un petit peu le secteur d'activité, quelque chose de précis?
1: Damien, est-ce que vous voyez le secteur d'activité?
2: Je vous cache pas que c'est un petit... Là, c'est pas clair, très très clair au niveau des messages. J'ai plutôt quelque chose où vous êtes un petit peu plus vous reposer manuellement et physiquement. Je me sens pas mal fatigué, pas mal usé un petit peu aussi physiquement. Hein. Donc, ça va être quelque chose où peut-être il y aura plus de réflexion, plus on se fera plus un petit peu la tête, peut-être plus en retrait que physiquement, si je peux dire, exposé.
1: Vous êtes là, Philippe? Oui.
3: Oui, je suis là. Je veux trouver quelque chose qui ait du sens dans ma vie.
1: Vous êtes dans quoi actuellement, Philippe? Qu'est-ce que vous faites exactement?
3: Je suis en second bâtiment.
1: D'accord. Ah oui, d'où c'est quand même quelque chose où on bouge. Ouais. Moi, donc là, vous bougez, on est d'accord, c'est quelque chose qui est manuel.
3: Oui,
1: hein
3: oui. Moi, je suis manuel. Je suis commercial, donc.
1: C'est ce que j'allais dire. Je vous sentais commercial, mais ce sera toujours dans du commercial, hein, de ce que vous allez faire. Hein.
3: Oui, j'espère en tout cas.
1: Oui.
3: Ouais, j'aimerais bien. Ma vie, ça.
1: Damien, oui. Vous avez quelque chose à rajouter?
2: Alors, effectivement, peut-être plus dans les une organisation, chef de projet, dans le management, peut-être de la formation, apprendre, donner un petit peu votre savoir, transmettre quelque chose. Je vois une notion de transmission.
3: Bon, très bien. Très bien.
2: Soyez confiant. Soyez confiant.
1: Pas de stress, hein, Philippe, on enlève le stress pour mieux dormir, hein. Un petit peu de magnésium souvent, alors je ne suis pas médecin, hein, c'est des compléments, mais le magnésium ça détend un petit peu, c'est pas mal pour dormir.
3: Donc c'est une situation qui va s'éclaircir bientôt.
2: Oui. Dernier trimestre, à peu près.
1: Oui, dernier trimestre, oui. Vous savez où vous allez. Hein. Il n'y a pas de stress à avoir, hein, vraiment. Vous nous rappelez pour nous taper sur les doigts si on se trompe, hein, parce que sincèrement, là on est tous les deux d'accord. Hein.
3: D'accord, ok.
2: revenez à nous.
3: Je me rappellerai pour vous avancer une nouvelle, en tout cas.
1: Eh ben, avec grand plaisir, cher Philippe.
3: C'est clair.
1: On vous embrasse bien fort et puis merci de nous suivre dans C'est votre avenir.
3: Merci beaucoup, Damien.
2: Bisous.
1: Et tout de suite, on accueille Sylvie dans C'est votre avenir. Bonjour, Sylvie.
4: Bonjour, Marie. Bonjour, Damien.
2: Bonjour.
4: Je suis contente de vous avoir.
1: Mais nous aussi, on est contents de vous avoir, ma chère Sylvie. Vous nous appelez d'où?
4: De la région parisienne. Et c'est la première fois.
1: C'est la première fois. Ben, il y a une première fois.
4: C'est la première fois.
1: Voilà.
4: Oui.
1: Et alors, qu'est-ce qui se passe pour vous? Damien est mort de rire. Pourquoi tu rigoles, Damien? Ça va pas du tout.
2: Non, mais...
1: J'ai dit, il y a une première fois à tout, il a rigolé. Hein. On se demande où il est, Damien, aujourd'hui. Hein.
2: Alors, loin de moi, oui, il y a une première fois à tout, effectivement.
1: Sylvie, on vous écoute. Dites-nous, qu'est-ce qui vous arrive?
4: Moi, je sens qu'il y a beaucoup de blocages. Je sais pas, j'ai l'impression que j'avance pas. Depuis que je suis à la retraite, j'avance pas.
1: Ouais.
4: Et là, je voulais faire des activités et je suis bloquée, maintenant que ma sœur aînée, qui est pas bien. Et en plus, je suis obligée d'aller l'aider parce qu'elle ne vit pas à côté de moi. Donc, j'ai l'impression que tout se bloque.
1: Qu'à chaque fois, il y a des petites épreuves, c'est ça?
4: Oui, je ne sais pas.
1: Damien, attendez, moi j'adore quand Damien, il sort ses cartes. Alors, il va regarder une carte pour vous, Sylvie. Il va commencer. Damien.
2: Alors, j'ai une magnifique carte que j'adore.
1: Naissance, bah ça va arriver, ça va se débloquer, Sylvie. Et c'est marrant parce que
4: j'espère.
1: Moi j'avais envie de vous dire, c'est juste passager. Vous savez, les énergies, je crois que c'est tout le monde qui est bloqué en ce moment, hein, que ce soit dans les activités professionnelles, il y a des blocages partout. Il y a qu'à voir dans quel état est le monde. Et c'est passager. 2027, ça va être une année qui repart quand même avec des meilleures énergies. Donc c'est juste passager, ça va se débloquer, ma chère Sylvie. Bah,
4: je sais pas parce que bon, moi ma sœur, bon d'habitude elle se débrouillait, maintenant elle est pas très très bien, donc j'ai l'impression que j'ai peur d'être bloquée avec elle parce que je suis obligée de prendre le transport pour aller l'aider. Je souhaite trouver quelque chose par ici vers moi, parce que nous on est tous dans la même ville, dans la région parisienne. Elle est un peu plus éloignée.
1: Ouais.
4: Et j'espère qu'on va trouver quelque chose, mais je ne sais pas. Je sens qu'il y a toujours quelque chose qui...
1: Non, pour moi, ça va rentrer dans l'ordre. Vous allez trouver une solution par rapport à cette situation. Vous allez y voir plus clair, Sylvie.
2: Oui, et la carte de la... Pardon, la carte de la naissance, c'est la renaissance, c'est le renouveau de quelque chose. Donc là, il y a peut-être un petit cycle. On a l'impression qu'il y a tout qui dégringole. Mais on va repartir sur quelque chose de nettement mieux. Et ça, je vois dès mi-août, fin août, vous allez revoir un petit peu plus de soleil et les choses s'éclaircir dans votre esprit. Vous verrez.
4: Bah, parce que d'habitude, je pars avec mon frère en Bretagne, mais là, je suis bloquée. Je ne pourrais pas l'aider à nettoyer la maison et remettre tout en place parce que je suis bloquée avec ma sœur.
1: Mais vous verrez que vous allez trouver une solution.
2: Et je vois une aide. Une aide peut-être par rapport à votre sœur. Il y a quelqu'un, je vois une aide là. Hein.
1: Vous aurez une solution. C'est 2027.
4: Vraiment, je souhaite que quelqu'un vous aide parce que là, ça me...
1: Ça vous tracasse.
4: Ben oui.
1: Mais là, Sylvie, si vous nous écoutez souvent sur Sud Radio, on vous le dit.
4: Alors, quand je peux, oui.
1: Vous êtes tracassée et vous créez du coup de la crainte, des choses un peu. C'est un peu négatif quand on n'est pas bien. Forcément, c'est un peu lourd ce qu'on vit. D'accord. Il va falloir que vous aussi vous travailliez sur votre façon de ressentir les choses. Donc là, il va falloir un peu lâcher cette contrariété et se dire, mais non, c'est rien parce que. Damien et Marie m'ont annoncé que j'allais trouver des solutions, qu'elle allait avoir une aide. Donc on souffle un grand coup et on libère ça. On ne se contrarie plus et vous allez voir que ça va être fluide. Tout va rentrer dans l'ordre. Si vous restez dans cette crainte, dans cette peur, on va bloquer encore plus longtemps.
4: Donc je vais m'apaiser.
1: Il faut vous apaiser.
4: Je vais laisser les choses passer, je vais l'aider et puis les choses vont se dérouler.
1: Exactement. Faites confiance. C'est ça, il faut faire confiance en la vie. Je sais que bien souvent on stresse beaucoup. L'humain, c'est ce qu'on a de plus dur à évacuer. Et le stress, l'anxiété, la plainte, toutes ces choses-là qui sont un peu négatives. C'est notre cerveau qui nous sabote finalement, hein, tout le temps, avec des questionnements ici et ici et ici. Et voilà, le cerveau, on va le laisser en pause. Et puis on va faire vibrer notre cœur un peu, on va respirer, hein, faire de la cohérence cardiaque. Vous verrez que vous allez refaire circuler un peu tout, vous allez marcher un petit peu. Et vous verrez que les choses vont se dénouer beaucoup plus rapidement.
4: Bon, je vais reprendre mon rythme comme de vie, parce que moi, je marche beaucoup déjà.
1: Eh bien, voilà.
4: Et donc, je vais reprendre et puis je vais laisser un peu de côté certaines choses.
1: Exactement. Et vous verrez que les choses vont se dénouer. D'accord, Sylvie ?
2: Mi-août, fin août, vous verrez.
4: Mi-août, fin août ?
2: Oui, vous allez voir.
4: Vraiment, je croise les doigts.
1: On vous envoie plein de belles énergies, Sylvie, puis merci de nous suivre dans C'est votre avenir.
2: Bisous.
4: Merci beaucoup.
1: Et on accueille Kylian dans C'est votre avenir. Bonjour Kylian.
5: Bonjour.
1: Comment vous allez Kylian ?
5: Très bien, et vous ?
1: Eh bien écoutez, ça va, moi j'adore. Vous voyez les signes dans la vie. Kylian nous appelle, ce soir il y a un match.
2: Wow.
1: Est-ce que c'est un signe ? Je pense que je vais gagner.
5: C'est
1: magnifique. Hein. Qu'est-ce que vous en pensez Kylian ? C'est quoi votre pronostic vous ?
5: Ah moi je ne suis pas très foot.
1: Mais comme ça, qu'est-ce qui vous vient ? Comme ça, sans réfléchir.
5: C'est qui joue déjà ce soir ?
1: France-Sénégal.
5: Je sais pas, je dirais 2-1.
1: 2-1, 2 pour qui ?
5: Pour la France.
1: Pour la France, voilà, comme moi. Voilà. On verra bien. Bon, nous, un don, c'est pas fait pour faire des pronostics, c'est fait pour aider les autres. Donc on peut se tromper.
2: J'ai quand même une boîte de chocolat avec Marie quand même. Hein, donc
1: une boîte de chocolat.
2: De Suisse. Donc il faut que je gagne.
1: Alors, Kylian, qu'est-ce qui vous arrive ? Vous nous appelez d'où d'ailleurs ?
5: Je suis à côté de Montpellier.
1: De Montpellier.
5: Dans l'Hérault.
1: Et qu'est-ce qui vous arrive, mon cher Kylian ?
5: Alors, moi, pour vous expliquer un petit peu, au niveau professionnel, c'est un peu la galère. Pour vous expliquer rapidement, j'ai monté ma boîte à 19 ans de nettoyage.
1: Ouais.
5: Là, j'ai bientôt 23 ans et je recherche quelque chose de plus stable. Et en fait, niveau travail, je postule de partout. Enfin, en fait, niveau professionnel, c'est un peu la cata, je ne sais pas quoi faire, etc. Et voilà, c'est surtout au niveau professionnel.
1: Et donc là, ça bloque au niveau professionnel. On ne sait pas où on va, on est perdu. Et pourtant, vous avez la tchat, vous avez besoin de voir du monde. Vous ne pouvez pas être enfermé dans un bureau, vous.
5: Ah, pas du tout.
1: Pas du tout, parce que vous êtes créatif. D'accord ? Donc,
5: exactement. Je suis né pour entreprendre, etc. Ça, je le sais.
1: Exactement. Et vous allez encore entreprendre, hein ? C'est pas fini.
5: Ben j'espère, hein. Je suis né pour. Hein.
1: Et oui, exactement. Et justement, formuler la phrase positive et tout ça. Mais Kylian, moi, ce que je vous propose, on va marquer une courte pause et on revient vers vous et on va vous dire comment ça va se passer pour vous dans quelques instants. Restez avec nous, chers auditeurs, si vous avez une question comme Kylian sur votre professionnel sentimental, les amours, les enfants, ils passent les examens en ce moment. Mais n'hésitez pas, appelez-nous 0826 300 300. Si vous ne voulez pas passer à l'antenne, vous pouvez nous envoyer un SMS Avenir 72018, votre question, votre date de naissance. À tout de suite sur Sud Radio.
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1: De retour sur Sud Radio dans C'est votre avenir. Vous vous posez des questions comme Kylian. Vous ne savez pas où vous allez être professionnellement. Vous ne savez pas ce que vous allez faire. Ou bien sentimentalement. Ne restez pas seul. Appelez-nous au 0826-300-300. Et on va répondre à Kylian qui se demande qu'est-ce qui va devenir professionnellement. Kylian, vous êtes là ?
2: Oui.
1: Alors Kylian, moi ce que je ressens, c'est qu'il y a quelque chose au fond de vous que vous avez envie de développer, mais vous n'avez pas encore osé y aller vraiment. Vous ne vous êtes pas réalisé sur ce projet. Il y a des craintes, il y a des peurs. Est-ce que c'est le cas ?
2: Je sais qu'il y avait quelque chose ça par rapport à la vente auto.
1: Ouais.
2: Je l'ai fait, j'ai testé un mois, mais j'avais l'impression que c'était pas trop fait pour moi.
1: C'est quelque chose que vous n'avez pas encore fait.
2: Alors je sais pas. Pas du tout.
1: Réfléchissez bien, parce que pour moi, il y a quelque chose qui vous habite, qui vous anime, quelque chose auquel vous avez pensé et qui va se mettre en place sur automne-hiver. J'ai automne-hiver, d'accord ? Et ma question sur l'entreprise que vous avez actuellement, est-ce que vous l'avez fait avec quelqu'un d'autre ?
2: Non, j'étais tout seul. Après, je me suis aidé de ma mère pour la monter, disons.
1: D'accord.
2: Mais sinon, j'étais tout seul.
1: Il n'y a pas d'associé, parce qu'il ne faut pas une deuxième personne, surtout. Si quelqu'un veut se mettre dans vos projets, ne le faites pas à deux. Ça serait difficile pour vous.
2: Solitaire, de toute façon. Mais...
1: Voilà, c'est ça. Damien, vous avez de la chance qu'il y en ait deux aujourd'hui. Damien, qu'est-ce qui se passe pour Kylian ?
3: Alors, j'ai un message qui me parvient. Alors, je ne veux pas créer l'ambiguïté à la fois. Oui, c'est vrai, il ne faut pas mêler quelqu'un, en tout cas dans ce projet-là, dans l'entreprise actuellement qui est active. Mm-hmm. Elle est toujours active, votre entreprise, on est bien d'accord.
2: Oui, bien sûr. Oui.
3: Mais par contre, je vois une rencontre professionnelle importante.
1: Qui va débloquer les choses.
3: Qui va donner un coup de pouce. Vous êtes quelqu'un qui est sur le terrain, vous êtes un artistique, un créateur, vous avez peut-être besoin aussi quelqu'un qui est plus dans l'administration, dans la comptabilité, dans la logistique. Donc je vois, alors est-ce que c'est dans un autre projet, peut-être à voir, mais je vois une rencontre professionnelle importante.
2: Ok.
3: À voir, affaire à suivre. Et ça se dessine de nouveau, on peut le dire, au courant septembre, fin septembre.
2: Ok, super.
1: Ah, septembre, vous allez dire. D'accord.
3: Oui.
1: Moi, j'avais automne-hiver. Bon, okay. Septembre, c'est encore un peu. On n'est pas loin.
3: On n'est pas loin.
1: Mais on sait que les temps, ça peut être décalé parfois de quelques mois, Kylian.
2: Oui, bien sûr.
1: Bon, en tout cas, on vous souhaite plein de belles choses. Merci à vous de nous suivre dans C'est votre avenir, Kylian. Et j'espère que vous
2: merci
1: me donnerez des nouvelles sur votre avenir.
2: Okay. Yes, ça marche. Merci à vous.
1: Merci.
3: Merci.
1: Et tout de suite, on accueille Rachel dans C'est votre avenir. Bonjour Rachel.
4: Oui, bonjour. Je suis ravie d'être en antenne. C'est la première fois, donc je suis super contente.
1: Eh bien, comme quoi, il faut insister, on y arrive. Vous, c'est la première fois que vous nous appelez, c'est ça ?
4: Oui, complètement. Oui, tout à fait.
1: Et qu'est-ce qui vous arrive, Rachel ?
4: Alors, il y avait quelqu'un qui parlait des blocages et moi c'est pareil.
1: Ouais.
4: Alors au niveau professionnel, j'arrive pas à vivre de mon activité. Et là j'ai une petite proposition, mais voilà, c'est pas.
1: Dans quoi vous travaillez ?
4: Je me sens complètement perdue. Dans le bien-être, je suis en fait praticienne en thérapie brève. Je fais aussi des massages et là j'ai arrêté une de mes autres activités. Ça faisait trop, j'allais dans tous les sens.
1: Oui.
4: Donc là cette année je me suis assez calmée, mais ça vient pas, je sais pas. Il manque toujours quelque chose.
1: Il manque quelque chose à votre vie sentimentalement. Vous êtes seule Rachel ou vous vivez avec quelqu'un ?
4: Ah oui, je suis seule depuis à peu près 11 ans.
1: Voilà. Et pour moi, il y a quelque chose à travailler sur le sentimental pour aller débloquer tout le côté professionnel. C'est pas qu'il y a un vide énorme parce que vous êtes assez autonome, vous n'êtes pas malheureuse d'être seule comme certaines personnes qui peuvent vraiment souffrir de la solitude. Hein. On peut se rendre malade de la solitude. Hein. C'est pas le cas pour vous, mais il manque quelque chose à votre vie. Et moi, je pense que les choses vont se débloquer. Damien, alors on va demander à Damien. J'adore. Il cache ses cartes. Je vous dis ce qui se passe.
3: Oui.
1: Il les cache, il est en train de. Attention.
3: Elles sont sacrées, magnétisées. 1, 2, 3.
1: Qu'est-ce qu'on voit ?
3: On a.
1: Ah oui, mais il me sort les cartes où on voit en tout petit.
3: Oui,
1: moi, je vois rien
3: on
1: d'ici.
3: On est sur sensualité et désir. Sensualité et désir. Donc, l'amour, je dis souvent, c'est l'essence qu'on met dans le moteur.
1: Exactement.
3: C'est ce qui fait avancer le petit véhicule et le grand véhicule également.
4: D'accord, mais bon.
1: Mais quand il n'est pas là, comment elle fait ?
3: Il y a un deuxième axe, justement, parce que tout est interconnecté. Il vous manque, Marie disait quelque chose de très juste, il vous manque quelque chose au-delà de peut-être le jour quand ça sera le bon moment, cette présence. Vous êtes un petit peu comme à cœur ouvert au niveau des protections, des immunités. Vous êtes, vous épongez, parce qu'une éponge absorbe beaucoup. Hein. très sensible. Ça se travaille, les barrières, les protections, les immunités, ça se travaille. Je vous conseille, vous qui êtes un peu dans les soins, ce genre de discipline-là, vous devez vous protéger vraiment. Je vois que vous absorbez beaucoup. Ouais. Vous êtes même déjà peut-être absorbé un petit quelque chose.
1: Et alors, la bonne nouvelle, Rachel, c'est que là, vous êtes dans une année où vous terminez un cycle. Donc,
4: ça je le sens bien.
1: Ça que ça bouscule.
4: Est-ce que ça arrivera dans 10 ans
1: non.
4: Ou est-ce que ça arrivera genre cette année?
1: Non, mais alors attention, chers auditeurs, c'est vous qui déclenchez les choses, hein, surtout dans le temps. Hein. Vous pouvez avancer le temps de vivre les choses quand on fait les bonnes choses. Et en fait, vous, là, vous êtes en train de terminer un cycle. C'est pour ça que ça chamboule un petit peu, là, que c'est compliqué. Mais sur l'année 2027, Il peut y avoir une renaissance sentimentale.
4: Oh, c'est dans 2 ans. Horrible.
1: Mais non, c'est pas 2 ans.
3: C'est dans quelques mois.
1: C'est dans quelques mois. C'est plus que vous avez fait 11 ans, quelques mois, c'est rien.
4: Je sais pas.
1: Elle est perdue dans les temps. On l'a perdue dans les temps, Rachel.
3: Mais c'est vrai, pardon.
4: En fin de course, on s'essouffle. Oui.
3: Pardon, excusez-moi, juste si je peux, une toute petite parenthèse, c'est maintenant que les graines, on les sème hein, pour 2027, ça ne veut pas dire que c'est en 2027 que tout va démarrer, c'est maintenant qu'on les sème, et soyez confiants, soyez ouvertes et vigilantes, et pensez à ce que j'ai dit au niveau de vos protections et vos immunités, vous qui êtes un petit peu dans le milieu, dans le domaine.
4: Ouais, bah pourtant j'essaye, mais le pendule c'est pas mon truc, je m'imagine dans une bulle, mais je sais pas, j'ai pas l'impression que ce soit très puissant.
3: Il y a des petites méthodes, des petites techniques, mais ça, on a peut-être l'occasion d'en reparler.
4: D'accord. Bon, et vous pensez que là, je suis quand même, qu'il y a des ralentissements qui viennent de un peu de l'invisible.
3: Il y a toujours deux facteurs. Il y a le facteur terrestre, le facteur astral. Sur le point de vue terrestre, on a trop souffert, on a peur, donc on fait attention. Puis il y a le facteur astral énergétique où il peut y avoir des attaques, on peut avoir absorbé certaines choses. Il y a toujours deux facteurs entre le ciel et la terre. C'est l'équilibre d'ailleurs entre le ciel et la terre.
4: Ouais. Ok, bon. Et au niveau emploi, du coup, il n'y a rien qui...
1: Oh enfin, la coquine.
3: Elle le dit, c'est une deuxième question.
1: Allez, on va aller regarder. Bon, c'est exceptionnel. Hein.
4: Mais oh, alors, c'est gentil.
1: Après, Rachel, vous nous donnez vos pronostics pour le match ce soir. Voilà, on va vous faire travailler aussi. Alors, Damien, professionnellement, qu'est-ce qui se passe pour Rachel?
3: Alors, j'ai une notion d'équité qui ressort au niveau du tirage spontané, l'équité. Donc, on en parlait tout à l'heure, c'est alter. Il y a le côté de job alimentaire et puis le job qui va vraiment vous épanouir. Donc, je pense qu'il faut continuer à payer les factures avec le job alimentaire. Puis, aller au bout de ce que vous aimez faire, ce besoin d'aider les gens. Aller au bout, vous êtes doué.
4: Ouais. Ok.
1: Vous avez entendu, hein?
4: Ouais, mais c'est long. Oui, j'entends.
1: C'est long, mais ça arrive.
4: Je sais, mais ce que je fais, ça me plaît. C'est juste que c'est pas assez et c'est des miettes, quoi.
1: Oui, mais
4: et donc, je cours
1: non,
4: après les miettes.
1: Surtout pas. On dit pas ça parce que vous savez, avec le métier que vous faites, que les mots qu'on vibre, on déclenche des choses. Là, vous êtes en train de dire que vous avez des miettes.
4: Non, je sais bien. Hein
1: non, vous n'avez pas de miettes. Vous allez voir, vous allez avoir plein de légumes, plein de choses.
3: Le gros gâteau va arriver.
1: Et bon. Ça va aller, Rachel. L'année de renaissance, c'est l'année prochaine. C'est pour ça que cette année, c'était compliqué. Mais vous allez renaître sur plein de domaines et ça va être beaucoup plus fluide l'année prochaine. Sur l'année 2027, il y a tout qui se déclenche. Et alors, à la période de votre anniversaire, je ne vous raconte même pas. Ça va être vraiment topissime.
4: Non, mais ça, c'est dans un an.
1: Oui,
4: c'est loin.
1: Non, mais tout n'est pas dans la période d'anniversaire. Hey, on ne prend pas tout en même temps. Attention, un peu de patience. Hein.
4: Bon. Ah, j'en ai eu, hein. Franchement, j'en ai. Hein.
1: Et vos pronostics, alors, c'est quoi pour ce soir?
4: Alors, ce soir, donc, c'est France. Et en fait, c'est qui?
1: C'est Sénégal.
4: C'est quel? Sénégal. Ok.
1: Donc France ou Sénégal?
4: C'est la France qui va gagner. Par contre, Sénégal, je pense qu'ils mettront au moins un but, peut-être deux.
1: Ah, voilà. Bon, bien, on vous dira ça ce soir. Hein. Enfin,
4: pas
1: quand
4: mal,
1: on revient. Merci Rachel, merci de nous suivre dans C'est votre avenir.
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1: Parlons vrai.
0: Les informations, Zachary Brault. Bonsoir Zachary.
2: Bonsoir à toutes et tous. L'incendie dans la forêt de Fontainebleau ne faiblit pas. Les Canadair ont repris leur rotation. 600 pompiers sont toujours mobilisés. La 6 est toujours coupée. Les flammes ont parcouru plus de 2000 hectares depuis le départ de feu. Deux suspects ont été interpellés, on le rappelle, soupçonnés d'être à l'origine de l'incendie. Dans le même temps, les pompiers estiment qu'il faudra plusieurs semaines pour éteindre totalement le feu. Cet après-midi, Emmanuel Macron a tenu à apporter une pensée particulière aux forces de secours qui luttent contre les incendies. On voit peut-être le bout de cet épisode caniculaire. Les 26 départements placés en vigilance rouge canicule aujourd'hui basculeront en orange dès demain matin 6h, indique Météo France. L'Institut prévoyait une lente redescente des températures dès ce mercredi et la fin de l'épisode caniculaire pour jeudi au plus tôt. Emmanuel Macron attendu à Nice pour présider l'hommage national qui doit être rendu aux alentours de 18h aux victimes de l'attentat de la promenade des Anglais. C'était il y a 10 ans jour pour jour, 86 personnes avaient été tuées et plus de 400 avait été blessé. Un homme au volant d'un camion s'était engagé sur la célèbre promenade au moment du feu d'artifice. Dans l'actualité également, ce drame dans le Pas-de-Calais, le corps d'une femme tuée à l'arme blanche a été retrouvé dans un appartement de Béthune. L'appartement qui aurait été loué sur une plateforme en ligne selon le parquet et selon la Voix du Nord, il aurait été le lieu de violence et de prostitution depuis plusieurs années. Une enquête est ouverte. Prudence sur les routes, ce soir, Bison Futé prévoit une circulation difficile sur un large quart nord-ouest du pays dans le sens des retours. C'est notamment le cas en provenance des côtes bretonnes, normandes et atlantiques vers l'île de France. Et puis c'est maintenant, dans quelques heures, l'équipe de France de foot affronte l'Espagne à Dallas en demi-finale de la Coupe du Monde. Côté composition d'équipe, Aurélien Tchouaméni doit faire son retour au milieu de terrain. Bradley Barcola devrait aussi démarrer à la place de Désiré Doué sur le côté gauche de l'attaque des tricolores. Le coup d'envoi est à 21h et c'est un match que vous pouvez peut-être voir dans une fan zone. Elles sont nombreuses à avoir été mises en place par plusieurs villes partout en France. Très bon début de soirée à tous.
0: Merci Zachary. Tout de suite la météo.
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0: Rémi André, 14 juillet, et toujours beaucoup de chaleur, mais il faut tenir, ça ne va pas durer, espérons-le.
3: Alors espérons-le effectivement. Alors pour demain, nous aurons donc toujours le matin 26 départements en rouge, mais à partir de 6h, ils vont basculer en orange. Ce qui fait que demain, ce 84 départements qui seront en vigilance orange, on gardera encore une vigilance orange sur une grande partie du pays, car les températures seront encore comprises entre 35 et 40 degrés, notamment sur la vallée du Rhône, la Provence, où là les températures pourraient à nouveau atteindre, comme aujourd'hui, les 38 à 39 degrés de maximum. Donc prudence malgré tout avec cette chaleur qui persiste même si cela baisse d'un cran. Mais attention, c'est à l'inverse les orages qui vont dès le matin envahir les régions depuis la Vendée, la Charente jusque vers la Bretagne. Des orages qui le matin seront modérés pouvant être localement forts, mais ces orages ensuite vont se calmer un petit peu pour le milieu de journée et reprendront dans l'après-midi, mais là cette fois-ci entre le centre et l'Auvergne-Rhône-Alpes ainsi que la Franche-Comté. Et c'est là que nous avons 9 départements qui seront en vigilance orange à cause des orages dans l'après-midi, je vous disais, Auvergne-Rhône-Alpes et sur la Franche-Comté, le Doubs étant concerné également. Donc prudence à cause des orages demain après-midi. Vous voyez, ça baisse un petit peu, les orages vont se multiplier ensuite jeudi et vendredi, donc grande prudence à cause des orages, grâce à eux tout de même, les températures vont peu à peu chuter.
0: C'était très précis et on en avait besoin. Merci Rémi André, vous revenez dans une heure pour un nouveau point réactualisé.
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0: Bonsoir, les vraies voix de l'été en fête des Champs-Élysées autour de France en passant par la Coupe du Monde de football. Bonne fête nationale, voici le sommet.

0: Sommaire. Dans un instant, nous vous posons la question du soir en présence du sénateur Christian Cambon, membre de la commission des affaires étrangères de la défense et des forces armées. Hashtag 14 juillet, faut-il encore augmenter le budget de la défense? Parce que c'est la tendance. 18h10, le grand débat. Nous serons à moins de 3 heures du coup d'envoi de France-Espagne, demi-finale de la Coupe du Monde de football. Donnez-nous votre point de vue. Hashtag Coupe du Monde 2026, êtes-vous fier de l'équipe de France de football? Vous réagissez au 0826 300 300 ou sur nos réseaux sociaux et notre chaîne YouTube. Nos vraies voix ce soir, les voici. Alors avec un casting spécial 14 juillet. Déborah Schumann, bonjour. Alors il y a un écho terrible, je m'entends dans un écho, on dirait que c'est la fête là, c'est le haut de gare. Déborah Schumann, thérapeute en périnatalité, bonjour, bonsoir Déborah.
1: Bonsoir, merci Frédéric.
0: Vous êtes en rouge, une des trois couleurs du jour.
1: Et rouge, bleu. Ah, il manque plus que le blanc.
0: Eh bien voilà. Alors moi j'ai la chemise blanche, mais tout comme lui aussi, Sébastien Ménard, éditorialiste et entrepreneur dans la food tech.
2: Bonsoir.
0: Vous êtes allé au défilé?
2: Je peux pas vous raconter ma vie, mais j'étais pas très loin du président, oui.
0: Modestement, hein, c'est-à-dire que je peux pas vous dire si effectivement je suis allé manger dans un fast-food ce midi, mais effectivement j'ai bien mangé à l'Élysée.
2: J'arrive, je suis présent, je suis parisien 14 juillet, monsieur Brindel. Bon, la vérité m'oblige à vous dire que ce n'est pas que pour vous. Voilà.
0: Bon, alors si on parle de parisien, évidemment, cette dame est particulièrement concernée, conseillère de Paris, bien sûr.
1: Plus maintenant.
0: Plus maintenant. Pourquoi c'est encore ça sur votre page Facebook? Justement, j'ai revérifié et il va falloir réactualiser, cher Raphaël Rémy Leleu. Vous êtes toujours autrice, féministe et écologiste.
1: Absolument.
0: Ça ne change pas.
1: Avec grand plaisir.
0: Mais pas renouvelée.
1: Non, pas bon. Candidate. Donc logiquement,
0: oui.
1: Pas élu.
0: Bah oui, forcément.
3: Et bah c'est bien, ça nous en fait une de moins.
0: Oui, boum. Ouais. Alors, vous savez que lui aussi.
2: Pas mal.
0: Il vous attaque.
1: Bah, je vois pas trop pourquoi,
0: non,
1: mais on pourra voir plus pas. Tard.
0: Non,
3: ouais, parce qu'il fait chaud.
2: C'était pour dire bonjour.
0: Là où ça m'intéresse, c'est que... Parce que il y a effectivement cette histoire de réélection ou pas, mais je peux vous dire que dans la carrière de Raphaël Rémy Leleu, il y a aussi une ceinture noire de judo. Vrai ou pas?
1: Oh.
0: C'est marron.
1: Non, j'ai ceinture bleue.
4: Ah, c'est bien.
1: Ah,
4: c'est bien.
1: J'ai arrêté jeune.
4: C'est avant le marron et avant le noir. Ouais,
2: moi, je me suis arrêté à la ceinture blanche, alors je vais me calmer. Bon.
0: Vous avez entendu que, un, il arrive en retard, deux, il prend la parole sans avoir été présenté.
4: Excusez-moi, mon cher Frédéric, je suis habitué à la maison.
0: Et trois, comme il est du raid, il me fait taire.
1: C'est ça.
0: En plus, il me dit, fais attention, je suis de la maison, moi n'étant qu'un remplaçant, sous-entendu, tu vas voir en septembre, quand Philippe David sera revenu avec Cécile, tu te tairas. Voilà. Bonjour, cher Bruno Pomard, ancien du raid.
4: Bonjour, écoutez, belle journée. Aujourd'hui 14 juillet.
0: Oui.
4: Vous avez vu toutes ces forces armées qui défilent?
0: Ouais, c'est magnifique.
4: Avec des moyens techniques, technologiques de haut niveau, c'est formidable.
0: Ah bon, il y a de l'argent?
4: J'adore. Oui, 73 milliards que j'ai voté quand même.
0: Ah
4: 63 milliards, je crois, pour cette année.
1: Mais vous allez couper la parole de tout le monde?
0: Non,
4: ouais, absolument. Il est chiant parfois, mais vous inquiétez pas, ça va pas durer.
0: Voilà. En tout cas, c'est vrai. Alors, l'avantage, et là je ne me trompe pas, Raphaël Rémy Leleu, féministe, et d'ailleurs, Déborah Schumann aussi.
1: Eh oui.
0: Et on a pu voir, effectivement, là, tout ce que finalement la testostérone procure de réactivité à la fois Bruno Pomard et Sébastien Ménard. C'est-à-dire qu'il coupe la parole, il s'impose.
1: La testostérone,
2: c'est une manière de faire, ça ne nous empêchera pas de nous exprimer.
4: Ah ben voilà.
0: C'est dit. Et moi je me positionne un peu entre les deux, mi-homme, mi-femme, vous avez vu.
1: Ça on avait compris aussi. Ouais.
0: Bon, la question du soir, évidemment, et là je vais vous faire un aveu. Chers auditeurs, on doit avoir l'arrivée du Tour de France en direct.
2: Oui.
0: Et ils vont arriver, mais au moment où on va lancer la question du soir. Et donc, c'est dommage de commencer, mais en même temps, lançons-nous la question du soir.
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0: La tendance qui est au conflit, Ukraine, Gaza, Iran, le monde se déchire et les démocraties occidentales doivent anticiper les agressions extérieures. Le gouvernement français a augmenté de 6,7 milliards d'euros son budget de la défense en 2026. Malgré son endettement exponentiel, ça ne vous aura pas échappé. La question donc de ce 14 juillet, faut-il augmenter le budget de la défense? Nous avons ce soir comme grand témoin et grand observateur le sénateur sénateur LR du Val-de-Marne, membre de la commission des affaires étrangères, de la défense et des armées, Christian Cambon. Bonsoir, monsieur le sénateur.
6: Bonsoir.
0: Merci mille fois d'être avec nous. Vous avez compris, je suis mal à l'aise, à la fois parce que je subis les pressions de Bruno Pomard, que vous connaissez bien, ancien du RAID.
6: Je le connais bien.
0: Et qui me fait bien comprendre que je ne suis là que l'été en titulaire, et après de temps en temps, voilà. Et donc il y a cette pression, et aussi la pression de l'arrivée du Tour de France, le Tour de France qui est à 4 km 100, et forcément, va y avoir un moment où on va s'interrompre. Alors, juste, voilà comment on va faire. On va faire le tour de table des vraies voix. On voit l'arrivée du Tour de France et après, on vous interroge, cher monsieur le sénateur. J'espère que, de toute façon, ça ne changera pas trop par rapport au timing. Mais voilà, déjà, autour de la table. Et c'est la question que je pose tout de suite à Raphaël Rémy-Leleu. Faut-il encore, faut-il penser, faut-il se faire une raison, augmenter le budget de la défense ?
1: Oui, très probablement, mais aussi avec une véritable transformation de nos armées. Pas simplement se dire qu'on va donner de l'argent et que ça va par magie augmenter notre capacité opérationnelle, une meilleure considération pour les conditions d'engagement, et puis une réflexion politique qui est là et très très large et qui me tient beaucoup à cœur, celle de l'européanisation de l'armée, comment on arrive à avoir une armée qui arrive à agir partout avec les partenaires européens et à faire preuve d'une meilleure solidarité sur les champs d'intervention, mais aussi sur les champs de protection, notamment face aux crises.
0: Bon, Sébastien Ménard menacé de ne pas être d'accord avec vous sur ce que vient de dire Raphaël Rémy-Leleu, Sébastien ?
2: Pas complètement d'accord, pas très très très éloigné, mais un petit point quand même, un petit bémol, c'est que on a l'une des meilleures armées au monde, qui était jusqu'alors mal financée, et donc la conséquence de ce mauvais financement ou de ce sous-financement, c'est une obsolescence, entre guillemets, d'une partie de l'équipement, pas de tout l'équipement, parce qu'il y a effectivement ce qu'on peut voir défiler, monsieur Pomard, vous pourriez nous écouter s'il vous plaît.
4: Oui, je vous écoute,
2: voilà.
4: Vous inquiétez pas.
2: Voilà. Il y a ce qu'on voit défiler. Non, mais il y a ce qu'on voit
0: défiler.
2: C'est pas grave,
0: les auditeurs ne l'ont pas vu.
2: Non, de manière, j'ai envie de dire, voilà, on en mode exhibition, ça fonctionne très bien, mais la réalité, c'est quand même qu'on a des casernes en mauvais état, on a des équipements qui sont parfois à bout de souffle, on a des pièces détachées qu'on avait du mal, quelque part, sur des chars, sur des hélicoptères, etc., à réassorer. Donc, pardonnez-moi, mais c'est quand même une bonne nouvelle d'avoir une loi de programmation militaire qui est à la hauteur, entre guillemets, des ambitions françaises avant d'être européennes, parce que moi, je suis d'abord français avant d'être européen, et il faut d'abord, avant de projeter, quelque part, cette espèce de conception européenne d'une armée de défense, déjà il faut que la France reprenne son rang et retrouve sa place.
0: Ouais. D'où l'expression, tous les Français sont européens, mais tous les Européens ne sont pas français.
2: Exactement.
0: Bon, ça vaut ce que ça vaut. Déborah Schumann, réaction.
7: Eh bien moi aussi je suis plutôt contente, je pense qu'il y a un vrai besoin d'avoir une augmentation, et là je rejoins l'histoire de l'Europe, parce que pour moi ça me tient réellement à cœur aussi. Je pense que oui, en effet, il faut que nous ayons une défense qui tienne la route et qui soit en effet tout à fait au goût du jour, et on l'a vu, puisqu'on a des besoins de plus en plus pressants. Mais en revanche, il ne faut pas oublier, je pense, la dimension européenne, puisqu'on sait qu'aujourd'hui, avec les États-Unis, on ne peut pas vraiment compter sur eux. En tout cas, c'est très fluctuant avec Trump.
0: Donc, d'où aujourd'hui, l'importance de l'Europe, comme
7: exactement,
0: le dit Raphaël.
7: Pour moi, l'importance de l'Europe, elle a tout son sens. Et ça, depuis très longtemps, et il faut vraiment lui donner cette place-là aujourd'hui, indéniablement.
0: Bon, alors, je rappelle que le sénateur Christian Cambon, membre de la Commission des Affaires étrangères, de la Défense et des Armées, est avec nous, mais que je ne veux surtout pas lui couper la parole. Et donc, on termine ce tour de table, on fonce au Tour de France dans un instant. Et justement, je voulais votre avis, Bruno Pomard. C'est devenu incontournable cette décision d'augmenter le budget de la défense.
4: Il y avait 30 ans de retard, quoi. Je parle sous le contrôle du sénateur Cambon, évidemment. On a pris un retard considérable. Il était temps de se mettre à niveau. Je suis très heureux d'ailleurs d'entendre nos deux intervenantes être favorable, totalement favorable à ça, au réarmement de la France, parce que c'est une nécessité, avec des nouvelles technologies, on l'a vu, à travers le défilé des Champs-Élysées. Mais ce que je voulais dire à Sébastien Ménard, c'est quand même, on a une armée professionnelle avec le CPA-10, avec les groupes très opérationnels, très efficaces, reconnus dans le monde entier, qui sont très bien équipés, l'armée générale, puisqu'on a 250 000 militaires dans ce pays, effectivement, on a besoin de remettre d'aplomb, je dirais, les casernes, etc. Mais je pense que tout ça va venir, encore une fois, je crois que c'est 63 milliards qui ont été votés pour 2027, donc c'est quelque chose de très positif, c'est une priorité pour notre sécurité, pour la sécurité de l'Europe aussi, mais la sécurité des Français. Donc voilà, moi je suis tout à fait favorable à cette augmentation, et bravo aux sénateurs et aux députés qui ont travaillé sur cette commission.
0: Oui, justement, parce que j'ai aussi un œil sur l'arrivée du Tour, mais j'ai quand même même le temps de vous poser une question avant de rentrer dans le vif du sujet après, cher sénateur Christian Cambon. Concrètement, la classe politique et le Sénat étaient favorables. C'était une obligation, cette augmentation du budget de la défense.
6: Oui, je pense que l'augmentation du budget à laquelle nous avons consenti tant nos collègues de l'Assemblée nationale que le Sénat, et le Sénat a même été plus volontariste que nos collègues de l'Assemblée, c'est, comme l'a dit Bruno Pomard il y a un instant, pour faire face à une situation qui est en passe de se corriger, mais pour laquelle il y a encore beaucoup à faire. Nous avons eu pendant 20 à 30 ans un éreintement de nos forces armées. On prenait littéralement sur le budget pour équilibrer le budget général, moyennant quoi on avait des déficiences absolument dans tous les domaines. On avait la moitié des hélicoptères qui fonctionnaient, on avait la moitié des chars qui étaient en réparation.
0: Tout ah ça oui, à ce point-là. Oui.
6: Et nous n'avions qu'une armée, qu'une armée de commandos qui nous permettait de faire des opérations sous l'égide des Nations Unies en Afrique et ailleurs. Mais maintenant, malheureusement, les temps ont changé parce que les empires affichent leur violence et sortent en quelque sorte la
0: Monsieur
6: France et
0: le sénateur,
6: de prendre l'initiative.
0: Et Monsieur le Sénateur, nous allons en parler dans un instant. Mais vous avez compris. Allez, on envoie tout de suite Jingle Tour de France.
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0: La parenthèse Tour de France, évidemment, ce 14 juillet, ça fait partie du défilé. Et tenez-vous bien, nous espérions que les Français gagnent. Nous espérions que l'échappée prenne son envol jusqu'au Lioran. Eh bien non, avec Pascal Chanteur, notre consultant. Bonsoir Pascal.
9: Bonjour à tous et toutes.
0: Pascal, c'est impressionnant. Tadej Pogacar, maillot jaune, vient de passer la ligne en tête entre Aurillac et le Lioran, 10e étape. Il n'a laissé à personne et encore moins aux Français la possibilité d'aller chercher la victoire aujourd'hui. Alors on a espéré, parce que parmi les Français qui taquinent Tadej Pogacar au classement général, il y a Paul Sexas. Eh bien, ils arrivent justement les poursuivants avec Remco Evenepoel et puis Paul Sexas et Florian Lipovitz et Ayuso également, l'Espagnol, un Français devant un Espagnol, Paul Sexas qui passe la ligne. Aujourd'hui, le classement général va peut-être changer puisque c'est la sensation. Jonas Vingegaard passe seulement la ligne avec 10 secondes de retard sur Paul Sexas. Quels sont les enseignements que vous tirez, Pascal Chanteur, aujourd'hui?
9: Bah, tout d'abord, Pogacar voulait laver l'affront qu'il avait pu subir sur cette même arrivée face à Vingegaard il y a quelques temps de ça déjà. Et puis aujourd'hui, les indications, c'est Del Toro qui saute, Evenepoel qui saute. Même si Evenepoel rentre au final, il a montré ses limites, et ça, c'est quelque chose de très important.
0: Vous êtes en train de nous dire que plus que jamais, avec ce que Vingegaard a concédé aussi hein, sur la fin, Paul Sexas vaut un beau deuxième du Tour de France pour l'instant.
9: Disons un podium,
0: et vous ne voulez pas évidemment être trop présomptueux. Isaac Del Toro avec le maillot blanc de meilleur jeune, qui est l'adversaire direct de Paul Sexas aussi, coéquipier de Tadej Pogacar. Isaac Del Toro, eh bien...
9: Il finit mort, épuisé. Et ça, c'est des indications que ses adversaires, et en premier lieu Paul Sexas, va imprimer dans son cerveau.
0: Et le deuxième Français qui passe la ligne, c'est Lenny Martinez. Lui aussi, il va concéder du temps, mais il peut encore s'accrocher à la 10e place du classement général. Merci Pascal Chanteur. On se retrouve bien sûr tout à l'heure à 18h45 pour un éclairage plus précis. Le 19h, 19h30, spécial Tour de France sur Sud Radio. Mais après la petite respiration, nous retrouvons Christian Cambon, le sénateur du Val-de-Marne, membre de la Commission des Affaires étrangères, de la Défense et des Armées, avec nos quatre vraies voix ce soir, dont l'ancien du RAID Bruno Pomard, avec lui Raphaël Rémy-Leleu, Sébastien Ménard, Déborah Schumann. Nous revenons à la question du jour. Faut-il encore augmenter le budget de la dépense? À tout de suite, la défense.
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0: Le défilé du 14 juillet a été marqué par la présence du chef d'État ukrainien Volodymyr Zelensky aux côtés d'Emmanuel Macron qui présidait lui son dernier défilé en tant que président de la République. L'occasion de rappeler la menace de guerre permanente et la volonté de renforcer les forces françaises de défense. Est-ce pourtant une priorité pour vous les auditeurs? Nous en débattons. La question du soir, faut-il encore augmenter le budget de la défense? Aux côtés de nos quatre vraies voix, c'est le 14 juillet ce soir. Oui, nous avons une équipe de choc. Bruno Pomard, ancien du RAID, Déborah Schumann, thérapeute en périnatalité, Raphaël Rémy-Leleu, ancienne conseillère de Paris,
1: autrice. La fiche Wikipédia n'est pas à jour, donc je lance l'appel. Si quelqu'un calcule, veut bien le faire.
0: C'était votre Facebook.
1: Mais c'est lié.
0: Ouais. Ah d'accord. Donc, autrice féministe écologiste, et puis Sébastien Ménard, éditorialiste et entrepreneur dans la food tech. Nous avons un grand témoin, Christian Cambon, sénateur LR du Val-de-Marne, membre de la Commission des Affaires étrangères, de la Défense et des Armées. Cher sénateur, jusqu'où faut-il aller? Parce que là, nous avons évoqué l'augmentation du budget, 6,7 milliards pour la seule année de 2026, mais à terme, est-ce que déjà la classe politique que vous représentez a une vision sur les 10 années à venir de ce qu'il faudra investir?
6: Écoutez, déjà, ce qu'il faut bien comprendre, c'est ce qui s'est passé sur les 20 années qui sont passées, parce qu'elles éclairent singulièrement le débat. Nous vivions depuis 80 ans en Europe, dans le temps de la paix. Donc il n'était pas anormal non plus que nos budgets des forces armées soient, j'allais dire, limités, ou en tous les cas, à un niveau compatible avec la situation. C'était pas la peine d'acheter des missiles et des obus dont on ne se servait pas du tout. Malheureusement, les temps ont changé, et singulièrement depuis l'agression russe russe en Ukraine. Maintenant, la guerre est à 3 heures de Paris et les Européens et singulièrement les Français comprennent qu'il convient d'envisager les choses sous une autre dimension. Et donc, sur les 10 années qui viennent, il faut effectivement maintenant se mettre en situation de répondre à une agression qui pourrait venir et en tenant compte aussi du fait que, vous le savez, les Américains se désengagent de l'Europe. Ils restent bien sûr un membre important de l'OTAN, mais ils viennent de retirer plus de 5000 soldats en Allemagne. Il y aura d'autres retraits qui seront certainement organisés par l'actuel président des États-Unis, mais ce mouvement date déjà d'il y a un certain temps. Donc il faut que l'Europe se prenne en main, et singulièrement la France, qui a une des meilleures armées du monde et certainement la meilleure armée d'Europe. Simplement, notre problème, c'est que nous avons, et nous l'avons bien vu ce matin sur les Champs-Élysées, nous avons tout l'éventail des forces, y compris les forces nucléaires que l'on n'a pas montrées, mais nous n'en avons pas l'épaisseur. Pour vous donner une petite idée, nous avions en fin de 2025 en stock l'équivalent d'obus qui ont été tirés juste la semaine dernière par les Ukrainiens.
0: Ah oui.
6: Donc on ne pourrait pas tenir très longtemps. Et donc l'idée, c'est de donner de l'épaisseur à nos forces armées avec des accents particuliers sur les drones. Nous étions très peu équipés en drones, nous avions des matériels beaucoup plus sophistiqués, mais on s'aperçoit que la guerre maintenant, telle que nous la voyons en Ukraine, montre que l'utilisation des drones, et parfois de drones pas chers, de drones qui coûtent quelques milliers d'euros et parfois moins, il faut véritablement en équiper nos armées. Il y a un mouvement très important qui est fait dans ce domaine. Il faut bien évidemment investir dans le cyberespace parce que c'est un nouveau domaine de conflictualité. On peut avoir des satellites armés qui nous survolent, ce qui n'est pas très agréable. Il faut surveiller le fond des mers, car les océans deviennent eux aussi un domaine de conflictualité. On voit par exemple beaucoup de bateaux russes et chinois arriver par l'Arctique, par le nord de notre planète. Et donc, il faut aussi investir sur le renseignement, puisque bien évidemment, le renseignement permet d'anticiper.
0: En quelque sorte, ça fait énormément de dossiers finalement.
6: Pour ne pas avoir la guerre, il faut anticiper la guerre et être craint. Et pour être craint, il faut être fort. Alors la France a une chance particulière avec le fait de détenir les forces nucléaires, qui sont malgré tout une assurance absolument essentielle. Mais on s'aperçoit en Ukraine que on ne peut pas utiliser la force nucléaire comme ça et que les armées conventionnelles sont absolument nécessaires. On a fait d'énormes progrès sur les trois armées. On voit maintenant que l'armée de l'air est totalement équipés de Rafale. On voit la nouvelle génération des sous-marins Barracuda, le Suffren, le Duguay-Trouin, etc., qui sont maintenant à la mer et qui sont des sous-marins exceptionnellement performants. Et vous avez vu ce matin sur les écrans, et moi j'étais à la tribune, je l'ai très bien vu, on voit toute la génération des Scorpions là, qui sont évidemment du matériel blindé, rapide, très bien équipé et beaucoup plus confortable du reste pour nos forces armées. Voilà quelques exemples avec les drones de ce qu'il convient de faire, et il faut investir. À la mesure, bien évidemment, de nos moyens.
0: Si José, monsieur le sénateur, effectivement, alors j'ai posé la question, nous avons posé la question, faut-il augmenter le budget de la défense ? Il n'y a pas débat, finalement, parce que avec ce que vous venez de nous dire, avec tout l'argumentaire, effectivement, il n'y a pas débat. Merci beaucoup, monsieur le sénateur. Christian Cambon, sénateur LR du Val-de-Marne, membre de la Commission des Affaires étrangères, de la Défense et des Armées, c'était très clair. Il y a des réactions aux 0826-300-300, je voulais prendre celle d'Arthur de Montpellier, qui est un ancien militaire et policier aujourd'hui. Bonsoir Arthur.
2: Oui, bonsoir, merci de me donner la parole.
0: Oui, c'est très important parce que aussi c'est l'occasion de vous exprimer, de nous donner votre ressenti. Alors allez-y en quelques mots, nécessaire, on vient de le comprendre là.
2: Ah oui, c'est totalement nécessaire. Pour vous dire, moi j'ai connu cette armée réduite parce que je me suis battu en Afghanistan, d'accord. Donc j'ai connu où on arrive avec un treillis félin vert camouflé, on nous donne un gilet cirasse américain couleur sable et une musette américaine couleur, à l'époque c'était le digital camo, c'était en 2009. Donc en fait on n'a pas démérité puisque les Américains disaient qu'on était des fous parce que oui, le soldat français il était rustique mais par nécessité, parce qu'en fait on n'avait pas les moyens. Oui. Et à côté de ça, j'entends qu'il faut réarmer. Oui, effectivement. Alors, toutes ces personnes qui ont un plus grand niveau que moi, hein, moi je ne suis qu'un simple soldat, j'ai commencé à m'intéresser à un gars qui s'appelle Zvechin.
0: Oui. Que je ne connais pas, hein, donc allez-y. Hein.
2: Justement, en fait, ça a été traduit il y a 7 ans par un général français. Et ce Zetchin, il a créé le concept d'art opératif. Et il avait prévu à l'époque, 15 ans avant, la Seconde Guerre mondiale. Pourquoi ? Et en fait, il avait dit ceci. L'URSS n'est pas en mesure, n'a pas les capacités industrielles de faire face à l'Allemagne. Il faut rester sur une position défensive. Il faut mettre toutes nos capacités industrielles de l'autre côté de l'Oural et commencer à augmenter, à se mettre en économie de guerre. Mmh. Et en plus de ça, dans son art opératif, il tient en compte les factions à l'intérieur, à l'époque de l'URSS, parce qu'il y en avait, mais aussi de l'ennemi. Et à l'heure actuelle, on se retrouve, on n'a pas de profondeur stratégique en France ni en Europe. Quand on voit nos chers amis allemands qui achètent du matériel américain, que les Américains se retirent, la défense européenne s'est très mal barrée.
0: C'est clair, donc, c'est clair. Et ça fait partie du débat sur lequel nous emmenait notamment Raphaël Rémy-Leleu. Et on sent bien tous les enjeux que vous avez soulevés autour de cette question. 14 juillet, faut-il encore augmenter le budget de la défense ? On aurait tendance à dire oui. On va revenir avec nos quatre vraies voix ce soir sur l'actualité, mais avec Bruno Pomar sur le rôle du RAID, justement, ce 14 juillet. Avec Raphaël Rémy-Leleu sur le rôle des pompiers. On va élargir, vous verrez, aussi Déborah Schumann et Sébastien Ménard qui auront leur sujet actu. Restez bien avec nous, c'est le 14 juillet, fête nationale.
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0: Le président Emmanuel Macron est clair et sans équivoque. Il faut augmenter le budget de la défense. Les experts que nous venons d'entendre parmi eux le sont aussi. À la question que nous vous posons en ce 14 juillet, faut-il encore augmenter le budget de la défense? Eh bien vous, les auditeurs de Sud Radio, vous dites non à 68%. Et il y a des commentaires, notamment sur le fait que la France reste terriblement endettée. Alors nous allons décliner évidemment ce 14 juillet avec Bruno Pomar, ancien du RAID, Déborah Schumann, thérapeute en périnatalité, Raphaël Rémy-Leleu, autrice, féministe, écologiste, et je rigole parce que j'ai failli refaire la même bêtise que tout à l'heure sur conseillère de Paris, ce n'est plus le cas, et Sébastien Ménard, lui aussi ancien élu, mais surtout éditorialiste et entrepreneur dans la food tech. Écoutez donc ce que disait Emmanuel Macron aux armées, c'était hier.
13: Je vous annonçais que le budget de la défense serait augmenté, que les engagements seraient tenus, et que la France et ses armées seraient à la hauteur de leurs devoirs et responsabilités. Je fixais pour cela un objectif clair, vérifiable, atteindre dès 2025 un effort de défense à hauteur de 2% de la richesse du pays. J'en prenais ici l'engagement solennel. L'engagement a été tenu.
0: Voilà, et c'était son dernier 14 juillet ce matin. Vous avez jeté un œil les uns les autres. Déborah, ouais, vous l'avez trouvé comment? Ému? Touché? Non, pas trop. Il est resté...
16: Digne, comme il l'est systématiquement. C'est son dernier, mais ouais. J'ai trouvé ça intéressant qu'il y ait pour le coup beaucoup de représentations européennes. Ça, je pense que ça a du sens. Ouais. Ça, c'est le sens de l'avenir. Enfin, tout dépend de ce que sera 2027, mais je pense que ça va dans le sens de l'avenir.
0: Ouais. Vous venez d'entendre un compliment sur Emmanuel Macron. C'est sur Sud Radio. Il est 17h35.
16: Ça peut exister aussi.
17: Mais voilà. J'ai aussi entendu Bruno Pomar nous dire que c'était quand même chapeau sur le budget de la programmation limitée militaire qui a été tenu. Non, le président était...
18: Il y a des choses de fait, heureusement.
17: Moi, j'ai trouvé évidemment digne. Bon, après, moi, j'apprécie le président. Donc, ouais. C'est un secret de polichinelle pour les auditeurs de Sud Radio. Mais il n'en demeure pas moins qu'il était... Oui, il était à la hauteur. Mais je l'ai senti. Oui. On sentait que c'était quand même la dernière.
0: Ah bah la dernière, c'est la dernière.
18: Voilà.
0: Moi, le dernier vendredi d'août, quand je vais conclure les vraies voix et que je vais relaisser le...
16: Il y aura de la dignité, mais il y aura de l'émotion.
0: Bruno Pomar, commence avec vous. Sur le rôle du RAID au cours de ce 14 juillet, crucial, allez-y.
18: Alors, d'abord, c'est une très très belle cérémonie, vous l'avez dit, parce que c'est relayé par toutes les chaînes de télé. TF1 a mis en place un gros dispositif et mon copain Antoine Guélot, qui est le patron des grands événements à TF1, a suivi le RAID. C'était un fil rouge toute la matinée. C'était formidable. Vous savez que j'ai passé quand même 15 ans dans cette unité. J'ai été à la base. Et quand je vois l'évolution, évidemment, du matériel, des techniques qu'ils ont, waouh, ça fait vraiment rêver. Hein,
0: Rappelons exactement en quoi consiste l'émission du RAID.
18: Alors, ça a été créé par Pierre Joxe.
0: Ancien ministre de l'Intérieur de François Mitterrand.
18: En 86. Ça fait, oui, c'est ça. Des fois, j'ai des problèmes avec les dates aussi. Cette unité, pourquoi? Pour répondre tout simplement à la montée d'actes terroristes qu'on a connus. On a connu les premiers actes. Moi, je les ai connus avec Action Directe, puis j'ai fait partie de cette colonne d'assaut qui a interpellé Ménigaud en Rouillant, Cipriani, Joël Aubran. C'était le début du terrorisme extrême-gauche qu'on a connu avec la Rote Armée Fraction, avec Inge Wied en Allemagne, l'extrême-gauche italienne, etc. Donc, ce développement, je dirais, du terrorisme politique a fait naître cette unité, hein, qui était le pendant, je dirais, du GIGN, hein, avec une spécificité, c'est que les 70 recrutés que nous étions, sur 1200 candidats, avaient des spécialités totalement différentes. Bon, et ça a permis, effectivement, d'avoir une unité très particulière. Et effectivement, elle a été mise en avant tout au long de ce défilé du 14 juillet, parce que, encore une fois, elle a un rôle essentiel. Alors, il faut pas oublier, évidemment, le GIGN, la BRI, hein, qui font un travail formidable. Et à travers, évidemment, ces démonstrations du RAID, on a vu sur le défilé, beaucoup, et le sénateur Cambon le disait tout à l'heure, le nombre de nouvelles unités qui existent en cyber, en drone, etc., on les a vues défiler. On n'avait jamais vu ça auparavant. Remarquez, il y a des petites unités qui ont été... Parce qu'il faut se mettre à la page, évidemment, hein, de la technologie, de tout ce qui existe. Et je crois que l'armée française est en train... Moi, ça m'a donné du baume au cœur, parce que pendant 30 ans, effectivement, l'armée a galéré. Et je trouve que, voilà, une bonne impulsion. Et puis la présence, vous l'avez dit, hein, des armées européennes aussi, c'est quelque chose d'intéressant.
0: Donc finalement, on élargit le prisme, c'est-à-dire il y a les militaires, mais il y a les militaires de tout style, de toute intervention et dans le contexte européen. Si on veut élargir, il y a aussi le cas de nos pompiers, parce que finalement, on les associe. Alors, rappelons que les pompiers de Paris sont des militaires.
1: Tout à fait,
0: hein, du génie. Raphaël, Rémi Leleu. Et là, ben, allez-y, éclairage sur les pompiers, justement.
1: La brigade des sapeurs-pompiers de Paris, qui me tient à cœur, d'ailleurs, je porte le polo de leur tenue d'été.
16: C'est ça, oui.
1: Et oui, ça se voit dans le dos, en réalité.
0: Vous tournez, effectivement, au moment où...
1: Je suis désolée, c'est pour celles et ceux qui...
0: pour la radio.
1: C'est pour celles et ceux qui regarderont les images. Mais pour la radio, ce que vous ne voyez pas, c'est que j'ai donc le petit logo de la SPP et derrière c'est bien noté sapeurs-pompiers de Paris.
0: Et vous avez enlevé le petit scratch qui, en général, montre le grade.
1: Comme ça n'est pas une tenue officielle.
0: Tu réserves ça pour
1: Je vous en parlerai dans quelques semaines ou dans quelques mois, mais voilà.
0: Donc, il va falloir changer la page Facebook.
1: Exactement. On y travaille. Non, mais plus sérieusement, sur... la brigade des sapeurs-pompiers de Paris qui défile comme tous les 14 juillet, mais c'était un peu plus triste cette année car il n'y avait pas les balles des pompiers de la brigade des sapeurs-pompiers de Paris, ni à Paris, ni nulle part en petite couronne, parce que la pression opérationnelle était trop forte. Donc je suis allée regarder un peu dans mes archives, mais dans les nôtres aussi, puisque l'année dernière... à la même heure, à la même date, je vous racontais déjà que la pression opérationnelle sur les pompiers était trop forte, qu'on allait bientôt être contraints et contraintes d'avoir à choisir des théâtres d'opération, notamment sur les feux de forêt, et on l'a vécu ces dernières semaines. Finalement, on n'a pas pu renvoyer tous les moyens aériens que l'on aurait souhaité sur la Drôme. Il a fallu les envoyer ailleurs pour éviter la propagation d'un autre incendie. Et donc, j'ai un petit jeu pour vous, cette fois-ci, c'est de mon côté. Ouais. Écoutez, dites-moi, est-ce que vous savez combien de Canadairs on avait en France en 2000.
0: Bruno, il va gagner.
18: 12 Canadairs d'opérationnels actuellement.
1: Actuellement, mais en 2000.
0: En 2000.
18: Alors là, tu me poses une colle.
1: Mais tu étais bien parti.
18: En 2000, c'est les Canadairs, c'est vieux, donc je passe toujours le même, non ?
1: 12 aussi.
18: Oui, c'est ça.
1: Et probablement les mêmes, parce qu'ils ont 30 ans en moyenne d'âge.
18: C'était là le petit piège.
1: Et en 2016, il y en avait 12 aussi. Et en 2022, après qu'on a eu plus de 70 000 hectares de forêts qui ont brûlé dans notre pays, le président Emmanuel Macron, mais de manière générale, le gouvernement s'est dit, bon là, il faut renouveler notre flotte de Canadairs. Sauf que c'est 60 millions d'euros un Canadair. Et donc aujourd'hui, on en est toujours à... 12 Canadairs.
0: Et Sébastien Ménard l'expliquait très bien d'ailleurs jeudi dernier ici même avec le fait que nous sommes dépendants aussi des commandes qui dépendent d'une entreprise canadienne.
1: Oui, bien sûr, parce qu'il y a un monopole canadien sur les Canadairs. Mais alors qu'on sait qu'on a de la solidarité européenne à faire, et d'ailleurs souvent c'est nous qui envoyons des moyens aériens au Portugal, en Espagne. Mais là, nous avons reçu de la solidarité européenne de Chypre, de la Suède. Donc il va vraiment falloir donner les moyens nécessaires, pas uniquement à l'armée sur la mission de protection et de défense, mais aussi à la protection civile, parce qu'on ne pourra pas tenir comme ça encore.
18: Il y a 70% de volontaires, 30% de pros, il y a environ 220 000, 230 000 pompiers, un peu comme l'armée, d'ailleurs c'est 253 000. Mais il faut venir, d'ailleurs, en parlant de ça, c'est pour ça que je parlais des réservistes, c'est important, vous savez que l'armée recrute, la police recrute, les réservistes opérationnels, réservistes citoyens, les pompiers, il faut que les civils, on aille voir, et puis j'invite en même temps, petite parenthèse, nos députés, vous savez, les filles qui n'aiment pas trop les flics, de venir faire de l'immersion en étant réserviste et en ayant travaillé sur le terrain avec les policiers.
0: Alors, est-ce qu'ils émettront des réserves ?
1: Je pousse encore un peu plus loin la démarche citoyenne qui est possible, parce que sur les interventions des sapeurs-pompiers, mais partout sur le territoire, l'immense majorité des interventions, c'est du secours à la personne. Et donc, si vous voulez aider les pompiers, si vous voulez aider à cet effort de protection civile, formez-vous aux gestes qui sauvent, aux premiers secours, c'est véritablement très utile.
0: Le massage cardiaque, etc. Bon, tout ça le 14 juillet, on a bien compris. Les pompiers. Passons maintenant, Sébastien Ménard, à la partie culturelle. Parce que hier soir, il y avait pour la plupart de nos concitoyens une fête, mais pas pour tous, parce que certaines fêtes ont été annulées. Il y en avait une belle à Paris.
17: Il y avait effectivement le traditionnel concert de Paris avec le feu d'artifice qui, pour des raisons d'hommage et de commémoration des 10 ans des attentats de Nice, s'est déroulé donc lundi 13 et non mardi 14 juillet. Alors, moi, j'ai envie de dire merci, et merci France Télévisions. Oui, merci, parce qu'on sait beaucoup critiquer le service public, parfois à raison, mais il faut aussi savoir reconnaître quand il fait exactement son travail. Chaque 14 juillet, France Télévisions nous offre, grâce à l'idée folle de deux producteurs français, c'est important de le signifier, Yannis Chebbi et Michael Kazan, le Concert de Paris. Musique classique, artistes exceptionnels, maestros internationaux, l'Orchestre National de France, le chœur et la maîtrise de Radio France, tout ça payé avec nos impôts, le tout au Champ de Mars, sous la Tour Eiffel, devant 500 000 de spectateurs en live. Personnellement, je trouve cela magnifique. Dans une époque où l'on nous explique que les Français ne veulent plus que des vidéos de 15 secondes, des clashs, du bruit et du divertissement facile, France Télé fait le pari inverse, celui de l'intelligence, de la beauté et de l'exigence, et le plus important, que c'est une grande culture qui n'est pas réservée à une élite, à quelques initiés et à ceux qui peuvent s'offrir les meilleures places dans les meilleures salles, voire les plus grandes salles du monde. Elle rentre gratuitement grâce au service public dans tous les foyers, et c'est pour moi cela la vraie mission du service public, informer, divertir bien sûr, mais aussi transmettre, émerveiller et parfois élever. La culture populaire, mes chers amis, ce n'est pas forcément tirer la culture vers le bas, c'est aussi rendre la grande culture populaire. Alors pour une fois, pas de polémique, pas de procès d'intention, et je vais être provocateur parce que c'est mon rôle ici.
0: Vous l'aimez, ce rôle.
17: C'est vrai. Simplement deux mots. Merci France Télévisions, merci Delphine Ernotte, merci Electron Libre Production, et merci Media One qu'on a souvent critiqué.
0: Qui est la boîte de production.
17: Exactement. Parce que la grande culture accessible à tous, c'est
0: je vais contrôler. Ouais, c'est une liaison mal ta propos, voilà. C'est plus doux à l'oreille.
17: Parce que la grande culture accessible à tous, c'est aussi une certaine idée de la France. En tout cas, c'est la mienne quand je paye mes impôts.
18: Ouais. Ils vont l'embaucher ou quoi, France Télévisions?
0: Peut-être.
16: Mais merci à la ville de Paris aussi, ouais, d'ailleurs.
18: Bien sûr.
0: Merci à toi. C'était beau le feu d'artifice, alors avec des drones aussi. Hein.
16: Ouais, c'était incroyable.
0: Ouais.
16: Mais vous voulez une anecdote?
0: Allez-y, on a 10 secondes, vous êtes capable.
16: Malheureusement, le son a été coupé au beau milieu de la Marseillaise. Et du coup, toutes les personnes qui étaient là à proximité du Troca et de la Tour Eiffel ont continué à chanter.
0: Mais on ne l'a pas entendu à l'antenne.
16: Marseillaise parce à capella. En tout cas, en live, nous, on l'a entendu, mais du coup, les gens ont continué à chanter sur les pelouses, etc.
0: J'étais devant la télé, j'ai pas entendu. Ah oui, c'est vrai.
18: Mais alors, c'était ouvert à tout le monde ou que pour les privilégiés, monsieur?
0: Heureusement que j'ai dit 10 secondes.
17: Je vais vous répondre. Vous avez évidemment
0: 5 secondes.
17: Vous avez évidemment une invitation de tous les officiels, mais vous avez 500 000 Parisiennes et Parisiens, et parfois même Franciliennes et Franciliens, qui font le déplacement et qui assistent à ce concert gratuit.
0: L'actualité vue par nos vraies voix. Dans un instant, Déborah Schumann nous emmènera sur un autre sujet, mais ô combien important. Et puis après, nous jouerons évidemment autour du 14 juillet. Je dois vous le dire quand même. À tout de suite.
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0: C'est 14 juillet, vous êtes les bienvenus. Un petit coup de feu d'artifice, un petit coup d'actualité plutôt triste, un petit coup de bonheur avec le Tour de France. C'est Paul Sexas qui remonte à la 5e place et puis l'équipe de France qui va jouer la demi-finale de la Coupe du Monde tout à l'heure. Bref, avec nos vraies voix, Bruno Pomard, ancien du Raid, Raphaël Rémy-Leleu, autrice féministe écologiste, Sébastien Ménard, éditorialiste et entrepreneur dans la food tech, et Déborah Schumann, thérapeute en périnatalité. Eh ben, 3-4 périnatalité, voilà.
16: On n'y arrive pas aujourd'hui.
0: Non. Bel exercice de chaud. Diction. Voilà.
18: Moi, je suis un peu dyslexique. Ouais.
0: Hier, dans les vraies voix, nous avions Annabelle et Abdoulaye, deux prénoms, et l'enchaînement de Annabelle Abdoulaye. Essayez rapidement, c'est très difficile. Ah essayez bon de votre côté.
16: C'est un métier.
0: Bien. Alors, avec vous, Déborah, un sujet actu sur lequel vous vouliez revenir. Alors là, pour le coup, c'est un sujet plutôt lourd, mais ô combien important. La hausse de la mortalité périnatale.
16: Tout à fait. Alors, je sais qu'on est le 14 juillet, que c'est pas forcément en adéquation, mais il y a une étude qui est sortie il y a à peu près une semaine, et donc je trouvais ça intéressant d'y revenir. On en a très peu parlé. L'actualité est dense en ce moment, mais cette étude, elle sort chaque année, et elle parle de périnatalité. C'est quoi la périnatalité? C'est la période avant les naissances, pendant les grossesses et après les grossesses. Ce qui est intéressant, c'est que on est quand même dans un contexte où on parle évidemment de réarmement démographique, j'aime pas le mot, mais enfin il existe. Et donc on s'aperçoit depuis 5 ans sur cette étude qu'on a une hausse, alors qui n'est pas une hausse flagrante, mais qui est une hausse qui va de plus en plus, en tout cas qui est de plus en plus importante, sur les décès entre la 22e semaine de grossesse et la première semaine de vie des nourrissons.
0: Oui, donc c'est-à-dire au bout de 7 mois, c'est ça?
16: Entre plutôt 6 mois et la première semaine de vie. Mmh. Alors, ça c'est la première chose qui sort de l'étude, c'est que ça augmente de plus en plus, pour plein de raisons, et les raisons qui sont évidemment évoquées sont des raisons de prématurité, de non-suivi d'un certain nombre de femmes, et effectivement de femmes qui ont des enfants de plus en plus tard, et j'allais dire on ne va pas les blâmer, mais c'est un fait établi, et donc en effet des grossesses plus tardives et plus à haut risque, ça c'est certain, mais il n'y a pas que ça en fait dans cette étude. Là, et je pense qu'il faut aller un tout petit peu plus loin, c'est la non prise en charge, pour moi, dans la santé des femmes, c'est-à-dire qu'il n'y a pas de dépistage, et nous avons aujourd'hui des femmes qui ne sont pas soignées, qui ne sont pas entendues, qui arrivent donc dans des grossesses où elles ont déjà des pathologies qui vont être augmentées, voire qui vont se décupler pendant ces grossesses, et donc en effet des bébés qui malheureusement vont en subir les conséquences. Donc je crois quand même que l'essentiel, c'est si on fait des bébés, c'est qu'il faut déjà que les mamans soient en bonne santé pour avoir des bébés en bonne santé. On constate que c'est pas le cas. Ça c'est le premier point.
0: Mais ça veut dire qu'on peut l'anticiper. On est d'accord.
16: Bien sûr qu'on peut l'anticiper. On peut l'anticiper par des dépistages. On s'aperçoit que certaines régions sont plus touchées que d'autres. Tout ce qui va être outre-mer et par exemple la Seine-Saint-Denis, il y a énormément de décès sur les bébés. Il y en a beaucoup
0: c'est
16: moins.
0: C'est donc
16: par
0: lié
16: exemple
0: à la précarité.
16: Bien sûr, c'est lié à la précarité. C'est lié au niveau social. C'est lié à l'information et aussi à l'accessibilité des soins. Il ne faut quand même pas oublier que tout ça rentre en ligne de compte. Ça, c'est le premier point sur cette étude. Le deuxième point, c'est que nous restons aujourd'hui avec une problématique après les naissances, puisque la première cause de décès des jeunes mamans, c'est le suicide aujourd'hui. Et dans cette étude, il est prouvé que ça continue. Ça veut dire que dans la première année de vie des bébés, il y a un certain nombre de femmes qui vont se suicider parce qu'elles n'ont pas du tout accès à un certain nombre de soins, donc on est exactement dans la même problématique, mais aussi parce qu'il n'y a pas d'anticipation sur la santé mentale des femmes, et notamment la santé des jeunes mamans. Et a priori, on devrait dépister en amont, puisqu'on a un test qui permet, une réunion d'information qui permettrait de pouvoir le dépister, qui visiblement ne joue absolument pas son rôle. Et donc, on se retrouve avec des femmes qui, au bout d'un certain nombre de mois, ne voient pas d'autre solution que le suicide, suite à des dépressions du postpartum, suite à des dépressions d'ailleurs tout court, qui n'ont pas été anticipées. Et donc ça, c'est un autre problème en France. Alors, Stéphanie Rist, qui est donc ministre de la Santé, s'est quand même emparée du sujet. Il y a quand même tout un travail autour de la périnatalité. Mais je trouve que quand on parle de réarmement démographique en France. Et encore une fois, je n'aime pas le mot, mais je l'utilise. Et Dieu sait que j'œuvre tous les jours pour cette question. Je trouve ça quand même inconcevable que celles qui désirent faire des enfants ne soient pas accompagnées, ne soient pas entendues dans leur souffrance et leur complexité.
0: Et on reparle de la question des moyens mis pour la santé, la sécurité, etc., voilà. etc., l'éducation. Une petite
18: réaction. On peut parler de la santé en général. Je partage tout à fait ce que vous dites, mais avec les gamins. Je vois dans les quartiers, moi j'ai beaucoup d'enfants que je reçois avec des problèmes psychologiques très graves où on ne trouve pas de psychologue, de sociologue, enfin tout ce coup, psychologue plutôt ou psychiatre pour les accompagner. Mais c'est, je pense que voilà. Ça,
16: c'est exactement. Tout en découle.
18: Les déserts médicaux aussi. Parce que dans les provinces, et moi je vois dans ma campagne, ces problématiques-là sont arrivées aussi. Il y a beaucoup à faire. Bien.
0: Bon, c'était important cet éclairage. Effectivement, on sortait un petit peu du 14 juillet, mais vraiment, message reçu. Bravo Déborah Schumann. Vous avez d'ailleurs un podcast.
16: Tout à fait. Ouais. J'ai un podcast sur le désir d'enfant qui s'appelle Désir sur canapé.
0: Très bien.
16: Et dans lequel j'interview en vidéo uniquement des personnalités publiques qui viennent partager leur désir d'enfant et leur parcours parfois compliqué pour arriver à avoir des enfants.
0: Parfait. Bon, vous voyez, chers auditeurs, que nos quatre vraies voix ont beaucoup de talent ce soir, mais on va voir en nous replongeant dans l'ambiance du 14 juillet si elles ont vraiment tous les talents. Le jeu. Ah.
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0: Voilà. Jouez avec nous, vous les auditeurs de Sud Radio, spécial 14 juillet. Nous allons faire un face-à-face, c'est-à-dire ceux qui sont à ma droite, et ça n'a absolument rien de politique, c'est-à-dire Sébastien Ménard et Raphaël Rémy Lorleu, ça se saurait.
7: Mais l'une des rares fois, on sera dans la même équipe, voilà.
0: Oui, en plus, voilà. Oh. Ouais, c'est ça. Oui. Et puis, à ma gauche, et ça n'a rien de politique encore une fois, non. Déborah Schumann avec Bruno Pommard. Alors, l'idée
16: est... Bruno le gauchiste.
0: L'idée est simple, vous avez 9 extraits. La première des deux équipes qui a 5 bonnes réponses a gagné. L'idée, c'est une chanson qui a un lien avec le 14 juillet et tout ce qu'il y a autour. Vous devez me donner l'interprète, la chanson iconique du 14 juillet. C'est parti.
8: Un beau matin de juillet.

0: Si, si.
1: On n'est pas là pour se faire engueuler.
0: J'espère que vous étiez meilleur que moi, je là, parce que sinon on est mal barré. Hein.
1: Mais j'étais pas né, moi.
2: C'est Ray Ventura.
1: Non,
3: un grand auteur. Non,
2: c'est pas Ray Ventura.
3: Ça a été repris par Ray Ventura, mais.
0: Ah, oui.
3: Alors.
2: Boris Vian.
3: Oui, Boris Vian. Boris Vian.
0: Bravo.
3: Boris Vian, ça fait 1-0 pour Déborah. Et oui,
2: c'est revenu du diable vaut vert.
0: Très propre.
4: Attention, cette chanson s'appelle Mon soldat.
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3: Ayana Kamura. Pour l'instant, Déborah.
6: J'ai bien fait, je dis plus rien.
3: Mène le jeu 2-0, mais le premier arrive à 5. Vous avez de la marge. Allez, c'est parti. Troisième extrait.
7: Tout a changé ce matin.
2: Michel Fugain.
6: Fugain, ouais.
3: Oh là là là là là là.
6: On peut rajouter même le Big Bazar.
3: Ça fait 3.
6: Fanny.
3: 0. Encore 2 et c'est perdu.
2: Pas très grave.
3: Je regarde Sébastien Ménard qui n'aime pas perdre.
1: Non, mais j'aime pas votre jeu. Donc.
3: Et moi, j'irai un peu plus loin, je ne vous aime pas.
1: À l'état civil, moi qui n'ai que 35 ans, comment voulez-vous que je gueule?
3: Non,
1: je
3: vois ça. Ça va pas
2: aussi,
3: nous rajeunir.
2: Moi aussi, dans ma tête, j'ai 35 ans. Hein,
3: ça va pas nous rajeunir.
0: Moi, j'ai vraiment moins. Donc,
3: envoyez le quatrième extrait.
8: Mariana 50.
3: Michel Delpech.
6: Oui, ah ben
3: voilà, vous voyez. Et une chanson un peu plus vieille et ça marche, hein, ouais, pour vous. Voilà.
1: Non, mais j'essaie de me concentrer cette fois.
3: Mariana, hein.
6: Il a un peu de culture.
3: Mariana a 5 enfants, oui, pour les 5 républiques Delpech. Et tout ça. Ouais, mais Michel Delpech.
6: Mariana 5.
3: Bon, très simple. Attention, allez vite.
2: Gainsbourg.
3: Ah, oui.
1: Mais non.
6: Eh oui, mais c'est ça le talent.
1: Attends, on n'a même pas entendu la voix.
2: C'est mythique.
3: Ça fait 4 à 1. Pour l'instant, seul Raphaël, Rémi Leleu n'a toujours pas donné de réponse.
6: C'est pas grave.
1: Elle a le mien.
3: Attention, là aussi, un petit clin d'œil aux militaires.
9: Je sais pas son nom.
6: Arrêtez, monsieur.
3: Pour un petit peu de suspense, même si on était pour le temps, tous dégainé. On est à 4 à 2.
1: Encore la marque et la régie, ils ont dit que c'était monsieur Ménard.
3: Encore une balle de match. Une chanson pour Raphaël Rémy Leleu qui est fan. C'est parti.
10: On allait au feu d'artifice.
3: Calogero, les feux d'artifice, Raphaël, vous adorez ça.
2: Pour le coup, j'ai peut-être pas Calogero.
0: Je suis très fan de Calogero, mais.
3: Non, mais des feux d'artifice.
0: Oui, en effet. Mais ça me donnait pas le nom de Calogero.
3: Non, d'accord. Mais moi, comme j'écoute tout ce que vous dites. Et que je lis tout ce
0: mais
3: que vous écrivez
0: ça,
3: sur votre
0: beau
3: compte Facebook.
0: Faut arrêter le compte Facebook.
6: Regardez,
3: si les auditeurs peuvent voir en ligne, on se dépêche parce qu'on
6: n'a pas gagné.
3: Non, parce qu'il y a 4 à 3.
0: Il y a encore deux extraits.
3: Attention, très simple.
11: Dans les balles populaires,
2: Michel Sardou.
6: Quel talent,
3: Bruno.
6: Et oui, ça fait mal.
3: Dans les balles populaires, dans un instant, les infos. Bravo les vraies voix. Vous nous retrouvez dans un instant. On parle de la Coupe du Monde de football. Est-ce que vous êtes fiers de l'équipe de France? Réagissez 0826 300 300.

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14: Il est 18h passé de 2 minutes.
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14: Les informations Zachary Bro, c'est à vous Zachary.
15: Bonsoir à tous. Deux suspects ont reconnu leur implication dans l'incendie de Fontainebleau. La procureure de Fontainebleau l'indique dans un communiqué. Ils avaient été interpellés à proximité des lieux de départ d'incendie et placés en garde à vue. Les deux hommes sont nés en 2007. L'un des deux est pompier volontaire et aurait allumé le feu avec de l'essence et un briquet. Le second aurait accidentellement déclenché un deuxième incendie en jetant une cigarette. Au total, 6 personnes sont en garde à vue. Et pendant ce temps, les pompiers luttent toujours contre les flammes à Fontainebleau. L'objectif des autorités était de fixer le feu ce mardi pour stopper la propagation des flammes avant le retour du vent dès demain. Elles ont déjà parcouru sur l'ensemble des deux foyers plus de 2000 hectares. Ce matin, les sapeurs-pompiers estimaient qu'il faudrait plusieurs semaines pour éteindre définitivement l'incendie. Dans l'actualité également, la chaleur continue de sévir en France mais va baisser en intensité. Les 26 départements placés aujourd'hui en vigilance rouge canicule basculeront en vigilance orange dès demain matin à 6h, indique Météo France. Une lente et faible baisse des températures est attendue pour jeudi, selon l'Institut. L'hommage national à Nice, il a démarré en début de soirée pour rendre hommage aux victimes de l'attentat de la promenade des Anglais. C'était il y a 10 ans, jour pour jour, 86 personnes avaient été tuées et plus de 400 avaient été blessées. Prudence sur les routes, ce soir Bison Futé prévoit une circulation difficile sur les axes du nord-ouest dans le sens des retours, notamment depuis la Bretagne et la Normandie vers l'île de France. Les sports, avec Tadej Pogacar en ultra-domination sur le Tour de France, le Slovène leader du classement général a remporté cet après-midi la 10e étape de la grande boucle entre Aurillac et le Lioran. Il est arrivé seul en échappée après avoir attaqué à 15 km de l'arrivée. Le maillot jaune conforte sa place de premier du classement général, noté le français Paul Sexas qui a terminé 3e. Et puis dans quelques heures maintenant, la demi-finale de Coupe du Monde de l'équipe de France face à l'Espagne. C'est à 21h depuis Dallas. Du côté de la composition d'équipe, selon les dernières informations, le milieu de terrain Aurélien Tchouaméni devrait regagner le 11 de départ. Et sur le côté gauche de l'attaque, c'est Bradley Barcola qui devrait être préféré à Désiré Doué. Très bon début de soirée à tous.
14: Eh bien merci, faites vos jeux. Hein. Doué ou Barcola, c'est une chance sur deux. Merci Zachary Bro, la météo.
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14: Bon alors lui, dans les buts, il a mis du rouge, à l'arrière le soleil, à gauche le vent, bref, votre équipe elle tourne à plein régime, cher Rémi André.
16: Oui, mais demain on fait entrer les orages en plus.
14: Bien vu monsieur.
16: Voilà, nous avons donc demain à partir de 6h, on n'aura plus de rouge, mais on aura quand même plus de 84 départements en vigilance orange. Le reste étant en jaune, il n'y aura pas de vert demain au niveau de la canicule qui se poursuit, même si elle baisse d'un cran. Aujourd'hui, c'est du côté de Midi-Pyrénées que nous avons atteint les 37 à 39 degrés entre Castres, Albi, Montauban, Toulouse, en remontant vers Cahors.

0: Là, les températures sont encore bien chaudes. Et puis également en Vallée du Rhône, hein, depuis Lyon jusqu'en Avignon, les températures là aussi sont de 37 à 38 degrés. Demain, eh bien, il fera encore bien chaud, toujours entre 35 degrés et 40. Des températures chaudes donc sur la majeure partie du pays. Mais en prime, nous aurons déjà des orages le matin sur la façade atlantique. Et dans l'après-midi, c'est sur la partie est du pays que nous aurons ces orages qui pourraient être là plus violents encore avec la chaleur et le risque de grêle, de fortes rafales de vent et des précipitations importantes. Et c'est surtout sur les 9 départements qui sont en orange, depuis l'Auvergne-Rhône-Alpes jusque vers la Franche-Comté. Et attention à ces orages qui pourraient donc être assez violents pour que cela garantisse une grande vigilance de votre part. Donc ces orages vont ensuite se multiplier sur la fin de semaine, ce qui devrait mettre fin à la canicule, mais attention à ces orages violents.
1: Un Rémi André foudroyant. Merci Rémi, rendez-vous dans une heure.
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1: Les vraies voix de l'été, deuxième partie. La tension monte à Dallas, non pas à cause de JR, mais bien de ce France-Espagne à 21h. Êtes-vous fiers de cette équipe de France? Nous en débattrons dans un instant avec vous au 0826 300 300 sur la chaîne YouTube. Donnez-nous votre point de vue. Tout à l'heure, entre 19h30 et 20h, Quentin Barbaza vous posera la question: le pays sait-il encore se rassembler, faire nation à l'occasion de ce gros événement? 0826 300 300, allez-y, Zach est au standard, il vous écoute. Et puis bien sûr, ce soir, en avant-première de ce match de 20h à 21h, les tontons du mondial, tous autour de Joseph Ruiz, les tontons du mondial pour faire chauffer sur Sud Radio juste avant le match. Les vraies voix du jour, alors on se fait une petite présentation sur les vraies voix du jour. Ouais, voilà, j'aime bien ça. Mesdames et messieurs, quatre vraies voix en ce 14 juillet.
3: On a gagné un jingle, quoi.
1: Parmi eux, quelqu'un qui a tout apporté au raid et qui nous apporte toute son expérience. Bruno Pomard, ancien du raid, il est là. À côté de lui et dans la même équipe tout à l'heure, dans ce jeu où ils ont gagné pour le 14 juillet.
3: Triomphalement gagné.
1: Triomphé, disons-le tout net. Déborah Schumann, thérapeute en périnatalité. Et de l'autre côté, ils sont les perdants, mais pas sur le contenu, eu égard à ce qu'ils ont apporté depuis le début de l'émission. Raphaël Rémy-Leleu, autrice, féministe, écologiste et ancienne conseillère de
3: Exactement.
1: Paris.
3: Exactement.
1: Et future, et future.
3: Gros passif.
1: Et future.
3: Mais je compte sur vous. Vous me raconterez, vous m'aiderez. Je recrute. Voilà. N'hésitez pas.
1: Voilà, quand je vous dis qu'elle a du talent, et lui aussi évidemment, mais lui c'est un peu le dinosaure des vraies voix, Sébastien Ménard, éditorialiste et entrepreneur dans la food tech.
4: Il est jamais content.
1: Oh, il fait silence. Il est beau quand
5: il fait silence. En faire un petit peu plus quand même, la mousse. Non, mais attendez.
3: C'est notre schtroumpf grognon à nous.
1: Parce que je me dis que si je vous donne la parole, vous saurez le faire beaucoup mieux à ma place que de vous flagorner.
5: C'est pas faux d'ailleurs.
4: C'est bon ça.
1: Et bien, avant de rentrer dans la fête et ce côté Coupe du Monde de football, je voulais quand même, et c'est important, puisque hier on a fait le point sur la situation à Fontainebleau. Fontainebleau, les incendies qui ravagent la fabuleuse forêt au sud de l'Île-de-France en Seine-et-Marne, un feu qui a pris dimanche en fin d'après-midi, qui a parcouru environ 2050 hectares, a annoncé à la mi-journée le préfet de Seine-et-Marne. Laurent Nunez avait confirmé que c'était un feu départ criminel. Ouais. Et nous venons d'avoir l'information que vous avez entendue dans les infos de Zachary Bro d'ailleurs. 6 personnes en garde à vue, dont, et c'est terriblement surprenant, un pompier volontaire. Ouais. Ils ont reconnu les faits. Avec nous, Grégoire Drouot, qui était avec nous déjà hier, le maire adjoint de Saint-Martin-en-Bière, l'une des villes vraiment quasi limitrophes de la forêt de Fontainebleau. Bonsoir Grégoire.
6: Bonsoir à tous.
1: Merci de refaire un point avec nous. Est-ce que les nouvelles sont encourageantes dans la mesure où on espérait que le feu soit fixé? Est-ce le cas ou pas encore?
6: Alors les nouvelles commencent à être un peu meilleures qu'hier. Le feu n'est pas encore fixé en revanche, mais il ne progresse plus selon la préfecture. Donc c'est déjà un bon pas vers une amélioration de la situation.
1: Rappelez-nous comment vous vous êtes organisé, parce que bon, vous, votre commune, hein, Saint-Martin-en-Bière, mais il y a plein d'autres communes, je pense notamment, j'ai eu des déclarations d'habitants qui sont vraiment tout à côté et qui ont dû évacuer. Il y a eu énormément d'évacuations.
6: Oui, alors au Vaudois notamment et à Noisy-sur-Écosse, nous, notre commune n'a pas été touchée par les évacuations et par le feu, mais concrètement, depuis hier, on distribue des masques à la population, notamment par les fumées, parce qu'il y a une odeur de feu qui est assez conséquente sur notre commune. Donc on distribue des masques à la population vulnérable, on va faire du porte-à-porte pour prévenir les habitants et faire de la prévention pour éviter toute panique et toute peur.
1: Chaîne de solidarité évidente, hein, ça a bien fonctionné. Et vous, notamment les élus de proximité, vous avez été les acteurs. Les gens ont joué le jeu, c'est plutôt encourageant.
6: Oui, alors on a vraiment eu un élan de solidarité impressionnant, que ce soit sur les réseaux sociaux ou directement des gens qui vont spontanément en mairie pour déposer des aliments, des fruits pour nos pompiers. Donc on est très reconnaissant de cette solidarité. Alors maintenant, il faut aussi suivre les consignes de la préfecture parce que parfois elle est trop spontanée, cette solidarité, et elle peut causer des soucis de logistique. Mais on est bien sûr on est très ému de cette solidarité et on remercie les habitants de cela.
1: Bon, merci en tout cas pour ce dernier point, Grégoire Drouot, vous avez été notre relais finalement à Sud Radio aux côtés de ceux qui ont été victimes, mais surtout aux côtés de cette si belle forêt qui est détruite. Alors, merci à vous et réaction.
6: Merci,
1: à bientôt. Réaction autour de la table. Raphaël Rémy Leleu.
3: Moi, je voulais remercier le monsieur ainsi que l'ensemble des personnes qui se mobilisent pour aider. On sait toujours que les élus sont en première ligne dans ces moments-là, en plus des pompiers, en plus des services publics. Et je tiens à le dire parce qu'on parle de forêt parfois de manière un peu désincarnée. Mais il y a aussi beaucoup de vivants, beaucoup d'animaux dans ces forêts qui sont également victimes des feux. Et il y a également des solidarités qui se mettent en place autour d'associations, d'ONG. Je pense notamment à la Ligue de protection des oiseaux. Et il y a des brigades d'éco-volontaires bénévoles qui sont en train de se mettre en place pour évacuer des animaux en lien avec les cabinets vétérinaires locaux. Donc vraiment, il ne faut pas hésiter. À Fontainebleau, comme dans le Dioa, comme partout où il y a des incendies, malheureusement.
1: Bruno, je vous fais réagir. Là, on est quand même... Alors, deux, pour l'instant, les dernières informations, un jeune de 18 ans, les mains couvertes de suie, un autre de 20 ans ont été interpellés, ils ont reconnu les faits.
4: Bah, c'est des criminels. C'est des criminels.
1: Et comment on fait pour anticiper ça? Parce que
4: c'est pas possible.
1: Malheureusement, enfin, quelqu'un qui, enfin, un terroriste, on filtre, etc., etc. Là, c'est...
4: Non, c'est impossible. Soit c'est maladif, parce que ça existe, les pyromanes. Hein. Comme on dit, mon pyromane existe. On en voit à travers parfois les pompiers. Ouais. Ne faisons pas une généralité, surtout pas, évidemment.
1: Non.
4: Mais ce qu'on a vu là, effectivement, est criminel. Ce pompier volontaire-là a sali une profession qui fait un travail formidable, qui nous protège, qui nous sécurise, qui éteint les feux. Là, ils prennent des risques considérables, tous nos pompiers. Donc, c'est un scandale total et j'espère qu'il va être sanctionné et également les autres. Et encore une fois, cette mobilisation est formidable. Mais ce qu'elle disait à l'instant, notre amie, c'est qu'il y a une mobilisation non seulement des sapeurs-pompiers qui sont assister des élus, parce que les élus ont un plan, ce qu'on appelle un plan communal de sauvegarde, qu'on est obligé de mettre en place avec des démarches à suivre. Ça se fait sous la tutelle des SDIS et du préfet.
1: Je rappelle donc que vous étiez maire d'une petite commune
4: à
1: côté de Carcassonne.
4: Oui, et c'est pas rien, et ça permet surtout aux pompiers d'être aidés, parce qu'ils ont une pression considérable, 24 heures sur 24. Donc, chapeau à nos sapeurs-pompiers.
1: Alors, deux réactions, celle de Sébastien Ménard, puis j'irai vous chercher sur la pathologie des pyromanes, cher Déborah Schumann. Sébastien Ménard.
7: Moi, je crois que des fois, souvent ici, on a parlé de la justice et de ce qu'on va appeler la judiciarisation spectacle, notamment des affaires politico-financières, où souvent on condamne leur prétendu auteur avant qu'il ne soit jugé. Et puis on exhibe la peine, enfin voilà, etc. Moi je pense que sur ce type, parce qu'il n'y a pas grand chose à faire en fait, on ne peut pas mettre des bouches incendies partout, etc. On a je dirais, un patrimoine forestier
4: 20 000 hectares,
7: extraordinaire en France. Il est entretenu, mais il est moyennement protégé. Donc il faut des sanctions qui soient exemplaires. Et il faut que ces sanctions-là, on les exhibe. C'est-à-dire qu'à un moment donné, il faudrait peut-être... Nous, on a eu ça à Chiberta, aux portes de Biarritz, sur la ville d'Anglette, mais c'était encore un détraqué, c'est encore un taré. Voilà, désolé de le dire comme ça. Et qu'est-ce qu'on apprend? C'est que 18 ou 24 mois après, enfin, la forêt, elle remettra 30, 40 ou 50 ans à ce...
1: Ah oui, ça, c'est un drame absolu.
7: Et au bout de 24 mois, la personne est dehors. Ce n'est pas possible. Ce n'est pas possible.
1: Juste, Déborah, alors, rapidement, désolé, malheureusement, on y reviendra, mais cette pathologie des pyromanes, elle est très identifiée par les psychiatres, psychologues.
8: Elle est très identifiée, en effet. Et
3: en effet, elle est impossible à déceler auparavant, puisque c'est vraiment pulsionnel. Mmh. Et c'est une pulsion dans le sens du désir. C'est-à-dire que soudainement, il y a un désir à voir. Alors, la pulsion du désir, elle peut être sur plein d'autres choses. Ouais. Mais là, elle est sur le feu, et donc sur le désir, en fait, de regarder le feu. Est-ce que ça brûle? Est-ce que ça génère? Donc, il y a une vraie pulsion qui donne envie de le faire, et qui ensuite fait que la jouissance est de regarder malheureusement, cette forêt en train de brûler. Mmh. Et c'est ça qui le crée. Donc, c'est imprévisible, puisque ça peut arriver à n'importe quel moment. Ça se traite, mais malheureusement, c'est sous-jacent de colère et de choses qui ne sont pas traitées par ailleurs et qui vont ressortir sous ce désir-là.
1: Bon, voilà, et c'était important. Hein, et pensez bien sûr à tous les habitants, mais en fait, on est tous touchés parce que notre forêt de Fontainebleau, c'est la forêt de toute la France, de toute l'Europe, etc. Bon, allez, on passe dans un instant à la demi-finale. France-Espagne, Coupe du Monde. Les Français vont-ils le faire? Et surtout, la question qu'on vous pose, êtes-vous fiers de l'équipe de France? À tout de suite.
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20: 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Mon père aussi, il en reçoit plein.
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1: Cette fois-ci, c'est parti, on ne vous lâche pas, c'est festif, c'est 14 juillet sur Sud Radio. On commence par le spécial Coupe du Monde avec les vraies voix. Bruno Pomard, Déborah Schumann, Raphaël Rémy Leleu, Sébastien Ménard. Et puis ensuite, évidemment, on vous fera parler sur le Tour de France cycliste. Et puis, n'oubliez pas les tontons du Mondial de 20h à 21h. Mais avant donc cette question, êtes-vous fier de l'équipe de France de football? La question est lancée.
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1: Alors, j'aimerais qu'on vous emmène. Il est magnifique, Maxime Sénard, c'est notre réalisateur. Parce que...
3: Oui, mais je peux me permettre. Ouais. Je crois qu'il y a une explication. Quelqu'un n'a pas la ref autour de cette table.
1: Bah, ah bon, Dallas?
3: Si, Raphaël Rémy Leleu. Le générique, ça va.
1: Ouais, le générique, ça va. Alors, c'était JR.
3: Me demandez pas si... Ah, c'était. Ah, ok, voilà. C'est JR que j'ai vu.
1: JR qui était face à...
3: Je viens de comprendre, 10 minutes plus tard. Ok, merci beaucoup.
1: Il y avait Ewing, ouais, son adversaire, tout ça. Alors, il avait sa femme, Sue Ellen, aussi.
0: Qui picolait pas mal.
1: Oui. Mais voilà. Enfin,
3: mais je comprends mieux comment vous avez été socialisé, toutes et tous. Hein, c'est
1: ok, d'accord. Raphaël, ce sont des boomers, pas nous. Ça joue à Dallas. France-Espagne. Le champion d'Europe en titre, l'Espagne. L'équipe de France. Je voudrais, alors, prévenir déjà Maxime Senna. Il a 3 petits documents sonores. J'aimerais qu'on passe le deuxième, celui de Kylian Mbappé, qui dit, après le match contre le Paraguay, ceci.
4: On a montré qu'on n'était pas seulement une équipe qui savait jouer en football offensif. S'il faut mettre les mains dans la merde, on va mettre les mains dans la merde. Désolé de l'expression. On n'a pas de problème avec ça. Ils pensaient qu'on allait venir jouer en smoking. On allait juste venir faire des belles actions des 1-2. Nous, on sait faire le sale football aussi. Et on l'a fait aujourd'hui, on a gagné. Et même dans ça, on a été meilleurs qu'eux.
1: Alors, il y a la performance sportive, mais il y a l'état d'esprit et une équipe française, Raphaël, Rémi Leleu, qui communique comme jamais, qui a des mots forts et qui parle.
3: Moi, je la trouve incroyable, cette équipe. Je n'ai pas tenu le boycott que je pensais faire de cette Coupe du Monde, parce que c'est quand même aussi, il faut le rappeler, une Coupe du Monde qui est organisée et qui se déroule dans des conditions absolument dégueulasses, que ça soit du point de vue éthique, du point de vue environnemental, enfin bref, rien ne va. Mais j'ai été emportée par cette équipe de France, parce qu'elle joue bien, parce qu'elle a une attitude, en effet, et on l'entend dans ce son de Mbappé, c'est cette idée que l'opposition entre le joli foot, le foot technique, le foot un peu à la Olivier Tom versus des doctrines de foot qu'on pourrait trouver dans certains clubs ou certains championnats européens avec des défenses solides, des trucs verrouillés, des trucs qui bougent pas. Et moi, ils disent non, le foot, c'est tout ça et on est capable de tout faire. Et donc, ouais, très, très fier de cette équipe de France, y compris parce qu'elle n'a rien laissé passer non plus du point de vue des valeurs quand il y a eu des insultes racistes contre l'équipe de France. Et en tous les cas, cette fierté sera encore là demain matin.
1: Les insultes racistes, il y en a eu de la part donc d'une sénatrice paraguayenne, de l'ancien Premier ministre espagnol Mariano Rajoy. Et pour tout vous dire, puisque vous réagissez, certains, sur les réseaux sociaux, quand on dit êtes-vous fier de l'équipe de France de football, alors la tendance, on le verra avec Quentin. Hein. Quentin, c'est combien la tendance pour l'instant? Les Français sont fiers à combien? Quentin, dans le micro.
0: Ça va arriver dans quelques instants. On est dessus. On finit de compter les derniers bulletins, si vous voulez.
1: En tout cas, il y a quand même des déclarations qui disent je ne me reconnais pas parce que. Alors, on entend ces propos. La France a des joueurs africains. Bon, on tombe des nus, Sébastien Ménard.
7: Non, mais on n'a pas de joueurs africains, on a des joueurs français. Voilà, on a des joueurs qui sont de nationalité française, qui sont au 9/10e, c'est-à-dire pour la plupart nés en France, sur le continent européen, ce sont des Français à part entière. Le sentiment d'appartenance à la nation française, à la République française, à notre idéal des républicains, c'est pas une affaire de patronyme, d'origine ou de couleur de peau ou même de religion. Donc
1: parce que là, ce qui ressort, dans ces propos, c'est la notion de couleur.
3: C'est le racisme,
1: ne parle pas de Lucas et Théo Hernandez qui ont grandi en Espagne, par exemple.
7: Je vais vous dire encore une fois, c'est une vision du monde qui est datée. Qui pue la naphtaline. Parce qu'en fait, quand vous demandez à un gamin qui a aujourd'hui 15 ans, 16 ans, 18 ou 25 ans, quelqu'un d'à peu près bien construit, moi, mon fils qui a 18 ans, quand il discute avec Mamadou, qui va être basané, ou avec David, il le voit pas comme David, Mamadou, noir, jaune, gris, il s'en fout en fait, il le voit comme quelqu'un comme lui. Donc je pense qu'il faut sortir de ça, me semble-t-il. Ouais. On peut être fier de cette équipe de France qui est aux couleurs de la France. Alors il s'avère que effectivement des athlètes qui ont une couleur de peau un petit peu plus, moi je suis un peu pâle de peau, voilà, ils sont peut-être un peu plus athlétiques que moi, ils sont peut-être bien meilleurs que moi, mais enfin ils sont français, ils portent le maillot de l'équipe de France. Et regardez leur narratif, regardez la cohésion, regardez le respect, regardez, ils chantent tous la Marseillaise. Marseillaise. Oui. Ils sont dignes du début à la fin, ils sont dignes sur le terrain et ils sont dignes face à nos micros.
1: Et la génération Platini, on lui demandait pas de chanter l'hymne national, hein, parce que en fait, depuis un certain temps, il y a une forme de patriotisme assumé de la part de ces jeunes qui se développent.
0: Et Deschamps l'a souhaité au tout début, il souhaitait que...
7: Ça fait du bien que la Marseillaise, elle soit pas uniquement chantée dans les meetings politiques et dans les arrières-salles du Rassemblement Rassemblement National. Faut quand même à un moment donné assumer nos couleurs, assumer le bleu blanc rouge, assumer la Marseillaise, et le fait que ça se fasse sur des stades de foot où on est censé quelque part rassembler des gens de gauche, de droite, très de droite ou très de gauche, bah c'est plutôt une bonne nouvelle.
5: 0826 300 300, Yannick à Périgueux, oh, ancien arbitre. Bonsoir Yannick.
6: Bonsoir.
5: Bon, ça vous manque pas l'arbitrage?
6: Ah si, bien sûr.
5: Ah, c'est bien, oui. C'est un message positif, ça. Alors, vous, fierté, on imagine, hein?
6: Oui, parce que fierté, bien sûr, pour notre équipe de France, quelle que soit leur couleur de peau, en fait, parce que moi, j'aime la France de toutes les couleurs.
5: Oui.
6: Et quand j'arbitrais un match, en fait, je ne regardais jamais la couleur. Je regardais l'esprit d'équipe, je regardais les règles du foot. J'arbitrais pour des règles du foot et non pas pour des couleurs. J'ai arbitré des équipes portugaises, j'ai arbitré des équipes un petit peu de toutes les couleurs, mais j'aimais l'équipe qui jouait le jeu, qui n'allait pas le dimanche pour se bagarrer ou quoi que ce soit, qui jouait le football.
5: Ouais, ça s'appelle. Alors, c'est vraiment l'esprit du sport. Et moi, bon, alors pardonnez-moi, hein, j'ai une carrière de commentateur sportif qui se poursuit d'ailleurs.
3: Mais c'est comme ça qu'on vous aime.
5: C'est gentil. Et j'ai accompagné l'équipe de France de handball. Et pour avoir longuement discuté avec les sélectionneurs Olivier Krumbholz, Claude Onesta, en fait, ils ont construit leurs équipes nationales comme on construit une micro-société. Donc là, on parlait d'origine, mais c'est même pas le problème. C'est-à-dire qu'on va prendre quelqu'un qui a une culture très altruiste. Quelqu'un qui a une culture de dominant. En fait, on utilise la force d'un petit basque.
9: Et on ira chercher le meilleur.
5: Et voilà. Et on construit. Et c'est pour ça que la France est très forte aussi dans les sports collectifs. Parce que certains pays, et pardon à nos amis italiens, mais ils n'ont pas compris ça, que c'était une force. Écoutez Didier Deschamps, avant le France-Espagne. Didier Deschamps, non, bonjour. Bon, vous savez, il parle comme ça. Mais alors, quand c'est en espagnol, écoutez ce que ça donne.
10: Elle savait bien que la gente está esperando mucho de la España. Mais la España sabe atacar también y defender muy bien, porque solo un gol y 6-7 partidos. Sabemos. Puede ser un partido espectacular.
3: Attendez, on rigole. Enfin, vraiment, si la moitié de notre classe politique qui est censée négocier à l'international parler espagnol comme ça, franchement. Ouais.
5: Alors, il y a juste un petit franglicisme à un moment, c'est-à-dire, mais sabe que. Pero.
9: Bon, mais il le fait quand même.
3: C'est beau de faire quand même.
5: Et bravo à Didier Deschamps. Évidemment, je vous emmène là-dessus, Bruno Pommard. Didier Deschamps, c'est aussi sa réussite.
0: C'est un seigneur.
5: Ouais.
0: Il a gagné une Coupe du Monde.
5: En
0: tant que joueur, en tant qu'entraîneur, il va sûrement, et on l'espère tous, en gagner une autre. Oui, c'est un vrai manager. Il a été beaucoup critiqué. Hein. Je suis pas un spécialiste du foot, mais on l'a beaucoup critiqué. Pour en revenir à ce qu'on disait tout à l'heure par rapport à notre équipe de France, moi ce qui me fait le plus de mal, c'est notre classe politique qui est complètement à côté de la plaque. Et quand je prends, évidemment, je vais prendre les deux extrêmes. Pas qu'une, les deux extrêmes, qui racisent, en permanence en matière politique. Bali Bagayoko, par exemple, à Lydie Ouara, etc., à La Courneuve et à Saint-Denis, qui nous explique que, comme ces villes, il y a beaucoup de Noirs. Excusez-moi de faire le parallèle, hein, ça n'a rien à voir avec le sport, mais je le fais parce que c'est
5: un argument. Vous dites bien des deux côtés. Par exemple, vous pouvez parler d'Éric Zemmour.
0: Et les filles, tout à clic, et Zemmour, c'est la même chose. Et c'est ces gens-là qui nous font du mal, en fait. Et on a une équipe de France qui casse toutes ces
3: c'est pas pareil, il y en a qui insultent les personnes parce qu'elles sont noires.
0: Bagayoko, c'est pareil que Zemmour pour moi. Ça vaut pas mieux. Non, mais excuse-moi de te le dire. Quand ce monsieur Parade avait des clips à la con, il ferait mieux de gérer déjà sa ville, toute la journée, en nous expliquant que sa ville doit ressembler, les élus doivent ressembler aux gens de sa ville, et on sait que, pour moi c'est du racisme, c'est une forme de racisme à l'égard des Blancs. Voilà.
5: En retournant la carte.
0: Mais totalement, ces mecs-là sont hyper dangereux.
3: Mais la représentativité des élus, c'est important.
0: La France insoumise, évidemment, hein, parce que c'est leur fond de commerce en même temps. Ouais. Et c'est ça qui nous fait du mal, en fait. Et quand on voit cette...
8: belle équipe de France nous faire des victoires, etc., ben je trouve que voilà, ça remet de l'avant, qu'on soit noir, qu'on soit blanc, qu'on soit ce qu'on veut, je m'en fous complètement, bon. On est français avant tout.
5: Alors, on marque une petite respiration, Déborah Schumann va donner son point de vue, Ludovic de Mont-de-Marsan qui est au standard aussi, on déborde un petit peu, c'est le 14 juillet, on arrive, on n'oublie pas qu'après, on rendra aussi hommage aux victimes de l'attentat de Nice 10 ans après, hein, Quentin Barbaza viendra avec nous, mais restons là, on revient, mais vraiment, c'est très rapide.
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5: Tous à Dallas, 21h le coup d'envoi, juste avant sur Sud Radio, les tontons du mondial autour de Joseph Ruiz pour monter l'atmosphère encore une fois. Mais avant, donc, nous parlons avec nos vraies voix de ce France-Espagne demi-finale de Coupe du Monde. L'équipe de France qui vise donc une nouvelle finale de Coupe du Monde après 98, 2006, 2018, 2022, ouais. Ça serait la cinquième.
8: Mais Frédéric,
5: Bruno Pommard,
8: permettez-moi de faire une parenthèse, parce que là on est tous enthousiastes, et moi le premier évidemment, et c'est français malheureusement. Quand Mbappé a rien foutu au PSG, etc., il s'est fait démolir dans tous les sens, il est parti à Madrid, là-bas. C'est à Madrid qu'il jouait.
35: Tout à fait.
8: On a dit il est foutu, etc. Est-ce qu'il faut le reprendre en équipe de France? Tout le monde dit, ah, il y a eu même une pétition pour ne pas le reprendre en équipe
35: de
8: France.
35: Les gens sont zinzin.
8: On est français. Là, on est tous évidemment enthousiastes. Si on perd contre les Espagnols, ce que je ne souhaite pas, on va les démolir.
5: Ouais.
3: Ah, moi je vous ai dit, la fierté sera toujours là demain.
8: Excusez-moi de casser l'ambiance, mais c'est la vérité.
1: Non, alors, je suis pas d'accord avec ça. Je suis pas d'accord avec ça du tout. En fait, on a aujourd'hui la figure tutélaire et finalement le juge de paix de quelque part de la non mise au banc de Kylian Mbappé et quelque part du fait qu'il faut assumer le grand champion et le grand athlète qu'il est, un mec exceptionnel, c'est Didier Deschamps.
8: Donc bien sûr.
1: On le voit bien. D'ailleurs, c'est ça l'intérêt d'une Coupe du Monde, parce que si vous êtes comme moi, et je sais que vous n'êtes pas un grand spécialiste du football, Bruno Pomard, ben moi je suis en fait sur un moteur de recherche, je regarde le nom des joueurs, j'essaie de regarder par où ils sont passés, etc. Et ben c'est toujours intéressant. Et c'est vrai que ces moments-là, on se rend compte que il faut du génie quand on est sélectionneur national pour comprendre qu'un joueur qui est à Aston Villa, qui est à Manchester City, etc., il est capable d'amener quelque chose.
4: Justement, nous avons une psychologue avec nous, une thérapeute, Déborah Schumann. Qu'est-ce qui fait qu'on devient un chef? Qu'est-ce qui fait que, naturellement, Kylian Mbappé est le capitaine et que, naturellement, ce Didier Deschamps est capable de sublimer ses hommes?
6: Ça, c'est une grande question d'aller mettre de la psychologie dans le foot, mais pourquoi pas?
4: Non, vous n'avez pas le droit de dire ça. Je vous mets un carton rouge.
6: Ah non, pas carton rouge, d'abord parce que je suis une grande fan de l'équipe de France. En effet, je suis extrêmement fier de ce qui est en train
4: tout
6: de se passer.
4: Psychologique, justement.
6: Je suis fier pour plusieurs raisons. Ouais. Et je reviens sur Mbappé, tout à fait, parce que j'ai trouvé qu'il avait une attitude par rapport au Paraguay qui avait été exceptionnelle. Quand j'ai exceptionnelle, je parle de valeur. Et ça, pour moi, quand on est capitaine d'une équipe et qu'on est capable de ne pas aller, et même si j'ai beaucoup d'admiration pour Zidane, au coup de boule, et qu'on résiste et qu'on se dit non, je vais avoir une attitude en face pour leur montrer à quel point je peux être bien plus fort psychologiquement, j'entends, pas uniquement sportivement.
3: Quand il leur a rayonné,
6: et qu'il a, voilà, qu'il avait cette espèce d'ironie qui était absolument exceptionnelle, et derrière les propos qu'il a réussi à tenir avec beaucoup d'élégance vis-à-vis aussi du Paraguay, j'ai trouvé ça d'une grande intelligence. Ça montre des vraies valeurs de la France pour moi, une manière qui n'est pas de frapper, qui n'est pas d'attaquer, mais qui est plutôt d'être dans la certitude, en tout cas de montrer qu'on est sûr de ce qu'on est, mais par le travail. Par le travail. Pour moi, ça, c'est. Et Deschamps est dans la même lignée, c'est-à-dire qu'il est engagé, il est investi. C'est un homme qui est meneur d'hommes, et je trouve qu'en effet, il se moque éperdument de ce qui se passe autour des railleries, etc. Il y en aura toujours, il y en aura, si demain on a perdu, il y en aura plein, et ce sera une imbécilité de le faire, parce qu'on a une merveilleuse équipe, et que je trouve que ces hommes-là, ils sont. Ils font corps, tous ensemble.
1: Docteur, je vous pose une question.
4: Attendez. Rapide, alors.
1: Non, mais je voulais savoir, est-ce qu'il n'y avait pas un peu dans la réaction de Kylian Mbappé, vous me faites de la peine, les gars, quand même.
6: C'est en ça que je parle d'ironie. Oui. Pour moi, il y avait vraiment de l'ironie, c'est-à-dire qu'on ne sait pas s'il se moque d'eux ou s'il y a une espèce de complaisance, mais qui est assez géniale, parce qu'on ne peut pas, on ne peut pas lui dire à un moment, vous avez eu cette attitude. C'est un peu du lard ou du cochon. On ne sait pas comment la prendre. C'est d'une grande intelligence. C'est très subtil. Et en même temps, ça met à distance. Et ça, je trouve que c'est, pour moi, en termes de valeur, c'est ça être un chef d'équipe. Voilà. Donc pour moi, grand respect pour l'équipe de France. Et demain aussi, j'aurai beaucoup de fierté qu'on ait gagné ou qu'on ait perdu.
3: On sera deux au moins.
6: Exactement.
4: 0, 4, 5, tous. 0-826-300-300. Il appelle de Mont-de-Marsan dans les Landes. Ludovic, bonsoir.
7: Bonsoir Frédéric, bonsoir Evrévois.
3: Bonsoir Ludovic.
4: Alors fier ou pas?
7: Oui, fier. Alors déjà, pour répondre vite fait à Bruno Pomard, il ne faut pas oublier une chose, c'est que la politique, c'est se nourrir du sport et vice versa.
4: Oui.
7: Il faut avouer quelque chose. En fait, c'est un autre débat. Je vais essayer de faire vite parce que je sais que vous avez d'autres sujets à aborder. En 98, on était fiers de cette France Black-Blamber qui a gagné. Et après, j'avoue, j'ai eu du mal à m'identifier à cette équipe de France.
4: Il y a eu 2010 avec l'affaire Nice-Na, notamment.
7: Oui, aussi, mais j'ai eu du mal, non pas à cause du brassage culturel qui a été évoqué, mais plus parce que j'ai l'impression qu'on avait affaire à des starlettes de mode, qu'ils étaient là que pour eux, qu'ils s'en fichaient de la tunique bleue, également avec des sorties ratées sur les réseaux sociaux. Ouais. Mais aujourd'hui, derrière la dère de Didier Deschamps, qui a su construire un groupe et qui a pris les joueurs qu'il voulait prendre, on sent cette équipe en mission, où c'est l'intérêt collectif qui prime autour du travail, de la responsabilité, de l'esprit des équipe et envie de jouer vraiment pour la France, de redonner le sourire aux Français. Et ça, je pense que ça nous fait vraiment plaisir. Il y a une vraie ambition, une vraie histoire qui s'écrit derrière cette équipe et qui nous fait plaisir aussi à travers le jeu.
4: Raphaël Rémy-Leleu, vous répondre.
3: Eh bien, Ludovic, je suis entièrement d'accord avec vous. C'est ça qui crée aussi une aussi belle cohésion, une si grande dynamique autour de l'équipe de France. C'est qu'on a une équipe de France qui assume d'être l'équipe de France. Pardon de répéter une évidence, mais en effet, quand vous portez le maillot bleu, quand vous êtes en Coupe du Monde, vous n'êtes pas là simplement pour votre contrat, pour votre sponsor, pour votre club, pour votre proche. Vous représentez une grande aventure collective, et ça, on le retrouve aussi dans la responsabilité qu'ils ont chacun dans leur communication, et d'ailleurs, ils l'explicitent, ils le disent eux-mêmes. On est là pour représenter le pays, c'est pas une blague, on doit être sérieux sur le terrain, mais aussi en dehors, et je trouve que c'est cette forme de, à la fois de responsabilité, mais aussi d'humour et de bonheur qu'ils prennent à jouer, parce que ça se voit, c'est très inspirant pour la nation.
4: Bon, vous êtes tous confiants, Ludovic, vous
3: un pensez... Un petit
4: 3-1. 3-1 pour Raphaël, Rémi Leleu, Sébastien
1: moi,
4: Ménard.
1: Plus prudent, je dis 2-1.
8: Ouais, 2-1 aussi.
4: Pour la France, évidemment.
8: Oui, bien sûr.
1: Pour la France.
4: Ouais. Déborah Schumann, vous n'avez pas encore donné votre...
6: Non, j'ai pas donné, mais 3-1, je pense.
4: 3-1, très bien. Ludovic, de Mont-de-Marsan.
7: 3-2
4: pour la France, j'ai... toujours. Pour la France, hein, Ludovic.
7: Pour la France, oui, oui. Oui, oui.
3: J'ai hésité, je réécrirai à Ludovic après le match.
4: Merci beaucoup, Ludovic. N'oubliez pas, les tontons du Mondial, dès 20h. Dans un instant, on se retrouve avec les vraies voix pour l'hommage. L'hommage, 10 ans après les attentats de Nice. Nous en parlerons avec un témoignage poignant, vous allez voir. Et puis, dans la foulée, bien sûr, nous reviendrons sur tous ces sujets d'actualité, spécial Tour de France à 19h et ensuite vous réagissez sur l'équipe de France de football sur le 14 juillet, etc. etc. entre 19h30 et 20h. Allez, à tout de suite.
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4: 14 juillet 2016, le drame... À Nice, nous sommes 10 ans après, les hommages sont rendus. C'est le rendez-vous de Quentin Barbaza, l'info en plus consacrée ce soir à l'hommage rendu aux victimes des attentats à Nice, 10 ans après, jour pour jour.
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4: Quentin, bonsoir, avec un témoignage ce soir.
0: Et oui, effectivement, comme vous l'avez dit Frédéric, il y a 10 ans, jour pour jour, un camion fonçait dans la foule sur la promenade des Anglais à Nice. Le bilan, 86 morts et des centaines de blessés. Et parmi ces victimes, Laurence, amie de notre invité ce soir, Pascal Saint-Philippe, qui était présent aussi ce soir-là sur la promenade et qui a échappé de peu à la course folle du terroriste. Et en guise d'hommage, il publie ce livre, L'aile de l'ange, aux éditions Maya. Bonsoir Pascal Saint-Philippe.
1: Bonsoir, bonsoir à tous les éditeurs de Sud Radio.
4: Bonsoir et merci de nous accorder un petit peu de ce temps dans ce contexte évidemment qui est particulier.
0: Oui, effectivement. Et Pascal, avec ce livre, je pense que vous avez un sentiment aujourd'hui, c'est de faire votre deuil. C'était ça le plus important au moment d'écrire ce livre?
1: Oui, tout à fait. Enfin bon, le deuil a été continu en fait pendant 10 ans. Je crois que maintenant le deuil est fait. En fait, c'était surtout de rendre hommage effectivement à mon ami, bon, qui est disparu ce soir-là, et puis de montrer aussi comment on peut se reconstruire. Cet attentat, ce qui s'en est suivi, ça a été pour moi un starter, hein, en fait, une révélation pour aller vers autre chose, hein, notamment l'art, etc. Enfin, c'est surtout un livre sur le souvenir, bien sûr, mais sur la résilience avant tout.
4: Pascal, est-ce que, alors que il y a des commémorations, hein, le président Emmanuel Macron s'est rendu à Nice aujourd'hui, est-ce que ces commémorations vous apportent quelque chose de précis, de positif éventuellement?
1: Oui, ben je pense que ça apporte à toutes les familles qui ont été endeuillées ou blessées, que ce soit physiquement ou psychologiquement. Ça apporte, je dirais, effectivement, une forme de respect, de reconnaissance. Je pense que c'est important, effectivement, on y est sensible.
4: Déborah Schumann, rappelons-le, un thérapeute qui est avec nous, l'une de nos vraies voix ce soir. Ce genre de démarche, l'écriture d'un livre, par exemple, c'est très important, Déborah?
2: Oui, parce que c'est de la reconstruction, on parle de deuil. Pardon, le mot, il est très important, il est en plusieurs étapes. J'entends aussi le mot résilience, il n'est pas évident pour tout le monde. Et la résilience, on a l'impression que c'est quelque chose qui arrive quasiment immédiatement après. Or, c'est complètement faux, ça met énormément de temps, ça veut dire qu'on passe par beaucoup de traumatismes.
4: Il faut un élément déclencheur en plus, hein, pour la résilience. Hein.
2: Oui, c'est vraiment pas inné à l'individu, et donc ça prend du temps, et donc en effet, ça peut donner des choses assez exceptionnelles derrière, si on arrive à rebondir. Pour certains, c'est pas le cas, on l'a vu aussi d'ailleurs au Bataclan, pour certains qui ont eu beaucoup de mal à rebondir, certains n'arrivent pas à en faire quelque chose. C'est ça la résilience, c'est faire d'un drame une autre vie, un autre espoir. Donc il faut quand même à un moment ce temps de reconstruction. Même les hommages ont cette particularité, même si beaucoup des gens d'ailleurs ne vont pas aux hommages quand ils ont été eux-mêmes malheureusement touchés, mais c'est vrai que de savoir qu'on en parle, de savoir que c'est vivant et qu'ils ont une reconnaissance, ça a du sens aussi dans la reconstruction.
4: Pascal, vous avez souhaité faire un voyage aussi aux États-Unis après, est-ce qu'il y avait une signification particulière dans votre reconstruction?
1: Oui, alors bon, c'était un voyage en fait qui était déjà organisé, mais bon, il se faisait qu'en fait il était programmé quasiment 10 jours après l'attentat. Donc ça a été une opportunité, parce que bon, c'était un voyage de près d'un mois aux États-Unis, seul avec mon fils adolescent, une quinzaine d'années. Et en fait, ça a permis de faire un break, de faire le vide, et puis de me confronter à d'autres choses, à d'autres espaces. Et oui, ça a été important effectivement dans la reconstruction.
4: Ouais, voilà pour l'élément effectivement de résilience. Sébastien Ménard.
3: Non, ce qui est important pour moi, c'est qu'effectivement, quand vous êtes victime directe ou indirecte d'un crime de masse, c'est qu'en fait quelque part là, dans votre tête, dans votre chair, c'est que ce qui fait la société ne vous a pas protégé. Enfin, là, on parle quand même d'un véhicule qui réussit il y a 10 ans à passer des périmètres de sécurité, alors qu'on est en pleine fête nationale, on a des enfants, on a des gens, voilà, la vie, quelque part, sur la promenade des Anglais, et vous avez un fou, un taré, un criminel qui va, quelque part, faire vaciller tout ce qui est susceptible de nous rassurer. Voilà, on n'est pas égaux, enfin, il y a la maladie, le hasard, il peut y avoir des accidents de la route, enfin, il peut y avoir plein de choses. C'est toujours très difficile. Mais là, quand on se dit que c'est c'est parce que la société a laissé passer quelque chose qu'on se retrouve dans une telle situation. Il est normal que la société, quelque part, se mobilise, que la société, quelque part, honore ses morts et réhabilite ce qui fait, même si c'est souvent utilisé comme une tarte à la crème, ce qui fait société. Et ce qui fait société doit toujours, quelque part, triompher sur le mal incarné, qu'il soit individuel ou collectif.
4: Déborah, oui.
2: J'ai juste une réaction, c'est que dans ce que vous dites et qui est juste en partie, mais pour moi il y a l'idée que il y a une pensée unique dans ce que vous dites, c'est-à-dire je sens que moi en tant que victime, la société est responsable, etc. Je suis pas complètement d'accord avec ça. Chaque individu va dire je devais pas être là et machin m'a emmené et machin est responsable. Non, moi il y a quelque chose.
3: Je suis complètement d'accord.
2: C'est ça
3: avec
2: que
3: vous.
2: Je veux dire. Faut mais pas globaliser les besoins de chacun. On l'a vu pendant le Bataclan. Chaque individu a des parcours différents. Il faut les respecter.
3: Je ne globalise pas les besoins et les ressentis et les impressions de chacun. Je dis simplement pour avoir géré pendant une vingtaine d'années. En partie, à ma juste place, l'État français, je peux vous assurer qu'on est en responsabilité et qu'on doit renvoyer une réponse qui est extrêmement forte. Certains,
4: oui,
3: quelque part,
4: effectivement,
2: il faut le faire, mais voilà, en effet, il faut respecter ensuite que chacun a un parcours différent.
4: Alors, Pascal Saint-Philippe, pour l'écriture de ce livre, donc L'aile de l'ange, est-ce que vous avez été au contact d'autres victimes? Ça a été l'occasion de rencontrer ces autres victimes?
1: Non, j'ai pas été au contact d'autres victimes. J'ai surtout été au contact en fait du père de Laurence. Et c'est une personne qui demandait d'ailleurs à me rencontrer après l'attentat. Moi, je ne te connaissais pas, je ne me sentais pas la force. Et c'est une rencontre qui s'est faite il y a à peu près 3 ans. Et voilà, donc avec lui, on a pu échanger et entretenir une amitié. Bon, il se fait qu'il est décédé là au mois de mai dernier. Mais en tout cas, ça a été une très belle rencontre. Mais non, j'ai pas cherché à rencontrer précisément d'autres victimes.
4: Bruno Pomard, aujourd'hui, la France est plus forte pour lutter contre ces attentats. On était 2016, 2015, c'est la vague d'attentats qui commence.
5: Bataclan, oui, heureusement. Et encore une fois, par rapport à ces atrocités qui sont réalisées, effectivement, ça nous fait avancer en matière de sécurité. C'est terrible à dire, mais c'est la vérité. Et quand on dit, évidemment, que et ça ne justifie pas, évidemment, les attentats pour autant, mais je me rappelle de Manuel Valls qui avait dit qu'il va falloir s'apprendre à vivre avec le terrorisme. Parce que là, on parle de terrorisme. Et bien malheureusement c'est ça. Et l'État essaie de répondre au mieux, évidemment à travers les unités d'intervention antiterroriste qui sont là, à travers les antennes BRI, RAID, GIGN qui sont partout en France pour intervenir en primo intervenant, etc. Mais ça n'empêche pas, vous savez, un attentat, et je ne veux pas faire peur à ceux qui nous écoutent ce soir, on peut le réaliser malgré le travail considérable que font nos services de sécurité. Je pense à la DGSI.
3: Tes collègues en déjouent beaucoup.
5: Mais bien sûr, tu as raison, la DGSI déjoue beaucoup d'attentats. Donc voilà. Et à côté de ça, ben parfois, malheureusement, et on l'a vu là, voilà. Mais n'empêche que encore une fois, on progresse, on travaille considérablement, et être capable d'annihiler ce terrorisme-là, c'est quasiment impossible.
4: Raphaël Rémy Nolo.
5: C'est terrible à dire.
6: Je pense avant tout aux victimes de cet attentat et à leurs proches, y compris parce que trop souvent, cet attentat à Nice est un peu passé au second rang. Du fait du traumatisme profond et très large qu'ont représenté les différents attentats à Paris. Et je vous dis ça en tant que parisienne.
4: Oui, c'est vrai.
6: Mais typiquement, il n'y a pas de feu d'artifice ce soir à Paris. Il a eu lieu hier soir pour pouvoir laisser toute la place méritée et nécessaire et due par la nation à la commémoration niçoise. Donc, je pense que ces moments-là sont extrêmement importants pour accompagner l'ensemble des victimes selon leurs besoins qui peuvent être en effet très différents. Nous, quand on a discuté de comment créer un jardin du souvenir, par exemple, bah oui, vous allez avoir 4 victimes qui vous exprimeront 4 besoins différents et on essaye de concilier tout ça et ça fait partie de la juste et nécessaire reconnaissance que la nation porte à l'ensemble de ses enfants, en particulier quand on a été frappé en plein cœur, parce que c'est la définition du terrorisme.
5: Bien sûr.
6: Et puis, il y a aussi ce besoin, je pense, de se dire que la vie continue. Et ce qui est une partie aussi extrêmement douloureuse, mais qu'on n'est pas figé dans ce temps-là. Et je trouve que l'espèce d'alignement de planètes où c'est un 14 juillet, où c'est un 14 juillet, où ce soir à Nice aussi, il y a des gens dans des bars qui regarderont le match de l'équipe de France. Ouais. C'est un goût doux amer.
4: Et les associations qui se mobilisent. Vraiment, en 10 secondes, si vous êtes capable, non, sinon ça sert à rien.
3: J'espère que ce soir à Dallas, nous aurons la fameuse minute de silence pour les victimes de Nice.
4: Oui, très bien, bien vu, nous l'aurons. Ça a été accordé par la FIFA. Merci. Merci beaucoup, Pascal Saint-Philippe. Vous avez donc écrit ce livre, L'aile de l'ange, aux éditions Maya, en souvenir de Laurence, qui est décédée ce 14 juillet 2016 dans ces terribles attentats de Nice. Voilà pour cet hommage. Allez, comme le disait très bien Sébastien Ménard, on fait le lien avec ce match. Rendez-vous 21h, France-Espagne, demi-finale de Coupe du Monde. Avant, émission spéciale. À 20h, les tontons du Mondial. Et avant, on revient sur le Tour de France, sur cette équipe de France aussi. Réagissez au 0826 300 300. Merci Bruno Pomard.
5: Merci.
4: Déborah Schumann.
2: Merci.
4: Raphaël Rémy Leleu.
2: Merci à vous.
4: Et Sébastien Ménard. Quatre vraies voix pour le 14 juillet. Merci.
3: Rien que pour vous, Frédéric Brindel.
4: J'ai été très touché de votre présence. Vraiment, je vous le dis sincèrement, c'est un moment particulier et privilégié. Tout de suite, Thomas Binet, les incontournables de l'argent, juste avant votre journal.
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9: Bienvenue dans ce nouvel épisode d'Oser Investir, les incontournables de l'argent. Je suis accompagné ce soir de Mathias Bassino, porte-parole de la néobanque Trade Republic. Bonsoir Mathias.
10: Bonsoir Thomas.
9: Mathias, on va parler d'inflation, mais d'une inflation cachée, un terme barbare que tout le monde ne connaît pas, mais qui s'appelle la réduflation. Mathias, on va commencer par expliquer le mot d'abord, je pense que c'est le plus simple.
10: Donc ça vient de l'anglais, qui est le mot shrinkflation en anglais, qui a été donc un phénomène qui a été étudié par des économistes et des spécialistes de la consommation. Vous le savez, l'inflation, c'est un sujet qui me tient beaucoup à cœur parce que je crois qu'on la sous-estime dans la manière dont on la calcule. Et en particulier depuis le Covid, on a parlé plutôt de 15% d'inflation, alors qu'en réalité, sur les produits que les gens consomment, on était plutôt à 30% d'inflation. Oui. Donc c'est un sujet qui est essentiel. Et la réduflation, c'est une technique utilisée par les industriels pour dissimuler une forme d'inflation. C'est tout simplement l'inflation que vous ne voyez pas, en fait, sur le prix des produits. C'est le fait que dans certains cas, les industriels ont réduit les quantités de produits offertes pour le même prix, ce qui fait en fait fortement augmenter le prix au kilo, et ce qui est très discret, puisque en fait, on ne le voyait pas forcément, sauf que trois quarts des Français disent l'avoir déjà constaté. Donc c'est un phénomène qui est bien réel en France, qui s'est intensifié depuis 2020, parce qu'il y a eu, comme vous le savez, une forte hausse des coûts de production un peu partout dans le monde. Et donc concrètement, eh bien vous avez un prix dans le panier qui reste le même, le prix payé reste le même, mais le prix au kilo, lui, peut augmenter en fait d'au moins 30%. Donc c'est un vrai problème qu'on ne voit pas forcément, et ça peut aller jusqu'à 30%.
9: Alors rentrons dans le détail, Mathias, si vous le voulez bien. Est-ce que vous avez des exemples à nous proposer pour bien illustrer votre propos ?
10: Donc, il y a eu des études qui ont été faites là depuis le Covid globalement, et entre autres Que Choisir, avec également Foodwatch en Angleterre. Ils ont fait des calculs donc sur énormément de produits. Donc il y a quelques exemples qu'on peut citer, le coût du pot de confiture dont le contenu est passé de 325 grammes à 315 grammes en un an, ce qui fait que le prix au kilo augmente de 33%. On a une marque de chocolat dont le nombre de bouchées, je trouve ça étonnant comme mesure, mais c'est comme ça que c'est mesuré, est passé de 30 à 24, tout en ayant son prix au kilo qui a augmenté de 30%. Sur l'étiquette, les gens n'ont pas eu l'impression que le prix bougeait, mais dans la réalité, c'est une hausse de 30%. C'est légal, mais c'est désormais encadré par la loi, puisque le phénomène avait été très important après le Covid. Donc depuis juillet 2024, le prix au kilo est affiché partout. Ça reste en général un peu en petit, mais au moins, on commence à rendre ça visible et les industriels ont l'obligation de le rendre visible.
9: Alors ce que vous nous dites, c'est qu'on change un peu les conditionnements, on change le contenu à l'intérieur des paquets. Du coup, comment on peut, nous, en qualité, j'allais dire, d'acheteurs, de consommateurs, se défendre contre cette inflation cachée ?
10: La seule solution à ce stade, c'est effectivement de vous concentrer sur les prix au kilo. Puisque c'est comme ça que vous verrez s'il y a une évolution ou non. Et bien sûr, restez vigilant, surtout sur les produits que vous consommez le plus fréquemment, sur l'évolution éventuelle des quantités affichées, ou même une autre forme de réduflation, qui est en fait un changement de la recette pour des produits de moins bonne qualité. Donc il faut faire attention à ces éléments-là, et bien sûr, challenger, comparer, et aujourd'hui, vous avez des intelligences artificielles, entre autres, qui peuvent vous aider à ça. N'hésitez pas à vous en saisir.
9: Et ça va être particulièrement vrai, Mathias, parce qu'on est en période de vacances, on va se dire au revoir pour cette dernière de la saison, et qu'il faut bien regarder les prix aussi sur les lieux de villégiature, on est bien d'accord.
10: Ah, il y a une inflation en général, pendant l'été, dans certains centres commerciaux, proches des lieux de villégiature, auxquels il faut faire effectivement très attention, ça peut aller vite.
9: Merci Mathias pour toutes ces informations et ces conseils, et puis bonnes vacances à vous et à toute votre équipe.
10: À vous aussi.
9: Merci Mathias. J'en profite pour vous rappeler à tous que vous pouvez voir ou revoir l'ensemble de nos émissions et chroniques sur les incontournables de l'argent, bien évidemment, et sur l'ensemble des autres chroniques en replay sur sudradio.fr et sur notre plateforme dédiée aux epia.media. Bonnes vacances et à la rentrée.
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7: 19h, passé de 2 minutes.
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7: Les informations, Manon Bacour, bonsoir.
9: Bonsoir à tous. Emmanuel Macron, président, en ce moment, une cérémonie à Nice, un hommage aux victimes de l'attentat de Nice il y a 10 ans, jour pour jour. Un camion lancé sur la promenade des Anglais avait fait 86 morts et plus de 400 blessés le soir des festivités du 14 juillet. Les noms des disparus ont été égrenés, tandis que 43 enfants accompagnés de 43 adultes primo-intervenants ont défilé. Ils ont déposé des rameaux d'olivier sur les chaises bleues disposées en cercle pour symboliser les victimes. Un pompier volontaire interpellé hier dans l'enquête sur les incendies de la forêt de Fontainebleau. Ce jeune homme de 19 ans a reconnu avoir mis le feu à des brindilles avec un briquet de l'essence à Arbonne-la-Forêt. Un autre individu aussi âgé de 19 ans a reconnu avoir accidentellement mis le feu en jetant sa cigarette. Ces incendies qui ravagent la forêt emblématique près de Paris ont déjà parcouru 2050 hectares. Et alors que la canicule recule, puisque plus aucun département ne sera en vigilance rouge demain, le ciel va gronder. Météo France a placé 9 départements de l'Est en vigilance orange pour orage dès demain matin. L'Ain, le Doubs, l'Isère, le Jura, la Loire, le Rhône, la Saône-et-Loire, la Savoie et la Haute-Savoie. Le pétrole coule à flot comme jamais auparavant grâce à l'incroyable puissance de l'armée américaine. C'est ce qu'affirme Donald Trump sur Truth Social. Le détroit d'Ormuz est ouvert à tous, sauf à l'Iran. Le président des États-Unis qui a décidé d'abandonner les taxes de 20% sur les cargaisons des navires qui franchiront le détroit. H-2 avant la première demi-finale de la Coupe du Monde qui opposera les Bleus de Kylian Mbappé en quête d'une troisième étoile. Et la Roja de Lamine Yamal à la clé une place en finale avant de connaître l'autre prétendant au titre, issu du duel entre l'Argentine et l'Angleterre demain soir. Et puis Tadej Pogacar assomme le Tour de France. Le Néerlandais s'est imposé à l'issue de la 10e étape aujourd'hui entre Aurillac et le Lioran. Le Français Paul Sexas termine 3e de l'épreuve. Voilà pour l'actualité. Belle soirée à notre écoute.
7: Merci Manon Bacour. On en parle dans un instant du Tour de France. Mais avant, justement, ça intéresse les coureurs. La météo.
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7: Incollable Rémi André, demain entre Vichy et Nevers, les coureurs vont-ils encore avoir très chaud?
11: Alors, ils auront chaud, oui, mais ils risquent d'avoir également des orages, car dans ce secteur, nous serons en vigilance orange à cause des orages. En fait, demain, la canicule va baisser d'un cran, mais les orages, eux, vont prendre de l'ampleur. Donc, la canicule, malgré tout, restera en orange sur plus de 80 départements, donc c'est quasiment tout le pays. Prudence, malgré tout, car on y en aura encore bien chaud, avec des températures atteignant toujours les 35 à 38 degrés de maximum. Et c'est justement sur la vallée du Rhône et de la Saône que les températures pourraient être encore les plus fortes, et dans l'après-midi eh bien des orages seront présents, des orages qui vont se développer à partir de l'Auvergne-Rhône-Alpes jusque vers la Franche-Comté, et c'est là dans ce secteur que 9 départements sont en vigilance orange à cause du risque de rafales de vent très fortes, de précipitations importantes et risque de grêle. Mais les orages, on en aura déjà quelques-uns le matin, on a actuellement quelques averses qui se présentent aux portes de la Bretagne, de la Vendée, c'est-à-dire que demain matin, c'est dans ce secteur océanique que nous pourrions avoir

0: déjà quelques averses, quelques ondées, voire quelques orages. Donc ce sont ces orages qui maintenant vont menacer notre fin de semaine. Alors évidemment, cela va faire reculer la canicule, mais attention à ces orages qui d'ici samedi pourraient être localement forts.
1: Oui, donc bref, galère aussi sur le vélo du Tour de France. Merci Rémi André.
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1: C'est parti pour le Tour de France. Vous espériez, comme nous tous, une victoire d'un Français le 14 juillet. Eh bien, non, parce que monsieur Tadej Pogacar en a décidé autrement. 14 juillet, jour de fête nationale, une 10e étape de montagne sur les routes du Cantal et de l'Aveyron, disputée entre Aurillac et la station de ski du Lioran, dans le Massif Central. Au programme, 3800 mètres de dénivelé positif répartis sur les 166 km du parcours. Nos consultants sont là. Ambassadeur Century 21, Samuel Dumoulin. Bonsoir Samuel.
3: Salut Fred, bonsoir à toutes et à tous.
1: Toujours en route vers l'hôtel, retour de l'arrivée, on est d'accord?
3: Ouais, bah toujours là, c'était une arrivée en sommet, donc il y a une évacuation générale là, sous escorte. Et toujours oui. Un peu long à démarrer, mais c'est mieux que rien.
1: Ouais, et c'est super, on vous a avec vous Samuel, notre autre consultant, qui a aussi, vous le savez, la casquette de président de l'UNCP, le syndicat des coureurs. Et c'est important, on vient encore de parler de canicule avec Rémi André, on a parlé des orages, et puis on a parlé des coureurs français aussi, que vous représentez, Pascal, bonsoir.
4: Oui, bonsoir à toutes et tous.
1: Voilà, on voulait vous avoir dans ce rendez-vous, hein, parce qu'entre les hommages, les cérémonies, les événements de ce 14 juillet, on se retrouve là sur le Tour de France et messieurs, pour accueillir, alors, une des légendes, champion du monde 1997 et peu de temps avant, sur le Tour de France, il a le maillot de meilleur grimpeur, on est le 14 juillet, il gagne l'étape. Laurent Brochard est là, bonsoir Laurent.
5: Bonsoir Frédéric, bonsoir Sam et bonsoir Pascal.
1: Quel plaisir de vous avoir. Alors juste pour nos auditeurs, Pascal, on va y revenir, mais vous continuez de faire un peu de compétition du gravel, hein, c'est ça?
5: Oui, ces dernières années, oui, j'ai toujours plaisir à mettre un petit dossard de temps en temps pour avoir un peu de motivation et sortir le vélo aussi pour l'entraînement, mais... Et puis bah avec cette condition que j'avais ces dernières années, j'ai réussi à être champion du monde dans ma catégorie de gravel, donc il y a 3 ans. J'ai toujours un grand plaisir à faire du vélo. Ouais.
1: Vous savez ce qu'on va faire? On va écrire un livre ensemble, Laurent Brochard. Je vous donne la clé pour être champion du monde, parce que ça va marcher à tous les coups. Bon, Laurent, vous êtes même chose, hein, vous avez assisté à l'étape aujourd'hui, là vous êtes resté avec madame, je crois, sur le bord, et on vous a en visio, on vous voit d'ailleurs sur la chaîne YouTube. Hein.
5: Oui, bien sûr, ouais, ben, on habite à 1h30... du parcours. Et bon, nous maintenant, comme on organise une cyclo-sportive, on a voulu faire un petit peu de promotion sur la route. On avait un peu maquillé tout un rond-point sur les hauts de Murat. Donc oui, ça nous tenait à cœur de venir avec toute l'organisation et puis de montrer un petit peu nos nouvelles couleurs.
1: Donc Murat dans le Cantal, hein, c'est ça? Murat dans le Cantal.
5: Oui, tout à fait, ouais.
1: Voilà. Et la cyclo-sportive, c'est quand?
5: Un cyclo sportif, c'est le 12 et 13 septembre, et c'est au lac Chambon, c'est dans le Sancy.
1: Ah, oh là, puis ça.
5: C'est à côté de Dumont d'Or, oui. Saint-Nectaire.
1: Oui, voilà. Oui, Murol et tout ça, Superbès, pas loin.
5: Voilà,
1: quoi.
5: Tout à fait.
1: Ah oui, oui.
5: Exactement, ouais. Exactement. Ouais, ça fait partie du parcours.
1: Bon, voilà. Alors, nous avons donc notre grand témoin, Laurent Brochard. On va rentrer dans le vif du sujet maintenant de l'étape du jour avec nos consultants. Samuel Dumoulin. On a eu 31 coureurs qui se sont échappés. Et dans ce groupe, alors on rêve hein, à ce moment-là, parce qu'il y a Valentin Paré-Peintre, il y a le champion de France, Romain Grégoire, il y a Alex Baudin, bref, des Français. On se dit, c'est une étape qui permet de s'échapper. Et puis d'un seul coup, qu'est-ce qu'on voit en tête du peloton? Les hommes de Tadej Pogacar. Il nous a pas fallu beaucoup de temps pour comprendre que personne pourrait gagner d'autre que Tadej Pogacar aujourd'hui, Samuel?
3: Ouais, c'est vrai que le groupe là, ils étaient forcément trop, parce que ça a toujours du mal à s'entendre. Il y avait Kevin Vauclin, Baudin, Paré-Peintre, enfin, il y avait des belles cartes pour les Français. Et puis ouais, quand c'est arrivé au premier GPM où l'écart il montait pas, on s'est vite fait une raison et on a compris que l'échappée allait pas prendre de champ. Ils ont utilisé la même technique sur les routes vers Ussel, voilà, pour viser leurs adversaires. Et puis voilà, à la fin, je pense qu'on l'avait évoqué déjà un petit peu hier, mais en fait, Pogacar, il voulait prendre sa revanche d'il y a 2 ans, il était vexé et voilà, il a couru différemment en attaquant dans le Pertus et voilà, il a pu remettre les points sur les i par rapport à cette étape du Luron.
1: Oui, parce que il y a 2 ans, donc il avait été battu par Jonas Vingegaard ici même. Et alors, il fait coup double parce que donc il s'impose pour remettre les pendules à l'heure devant le groupe de leaders. Alors Remco Evenepoel, le champion olympique, Paul Sexas, notre jeune Français 3e, un jour de 14 juillet à 19 ans, ça laisse des beaucoup d'espoir. Lipovits, Ayuso, Skelmioseux. Et on arrive seulement à la 7e place pour trouver Jonas Vingegaard qui arrive avec 44 secondes de retard. C'est dire que ce qu'a fait Tadej Pogacar, c'est un coup de maître parce qu'il rebat les cartes, hormis peut-être pour son coéquipier Isaac Del Toro qui perd beaucoup de temps et son équipe sur qui il a beaucoup tiré, Samuel Dumoulin, quand même. Il y a du dégât à l'intérieur de l'équipe UAE, non ? Samuel ? Samuel, vous nous entendez ? Alors, même question, Pascal Chanteur. Il y a du dégât à l'intérieur de l'équipe UAE, hein, Del Toro lâché, et il va pas pouvoir continuer de tirer sur ses coéquipiers comme ça, ad vitam aeternam, Pascal Tadej Pogacar.
4: Non, mais c'est vrai que depuis le début du tour, il met à l'ouvrage quand même pas mal son équipe, mais il a une équipe très forte. Aujourd'hui, on a vu quand même quelques limites de la part de Del Toro. Cette étape a été très intéressante. Hein. Il y a un certain nombre de masques qui sont tombés. On voit bien qu'Evenepoel a montré aussi ses limites. On voit que Vingegaard finit épuisé. Et ça fait déjà plusieurs jours que l'on voit que Vingegaard commence à plier un petit peu les ailes. Parce qu'après son Giro, eh bien, c'est jamais simple d'enchaîner 2 grands tours d'affilée. Donc son équipe est présente, son équipe a fait le boulot, il voulait laver la fronde il y a 2 ans, comme vous l'avez dit, chez les suiveurs, beaucoup y pensaient déjà. Hein. Eh bien, lui, il l'avait en tête depuis longtemps, il l'a dit d'ailleurs à l'arrivée, il a dit qu'il souhaitait, c'était une étape qu'il avait marquée
1: d'une pierre,
4: d'une croix blanche sur le sur le roadbook, et donc il a suivi son tableau de marche et aujourd'hui il a encore démontré la puissance qui était la sienne.
1: Bon, on va marquer une petite respiration et puis on va développer tout ça avec vous, je le rappelle, nos consultants Samuel Dumoulin, Pascal Chanteur, mais un mot Laurent Brochard. Quand on voit finalement, alors bien sûr Pogacar intouchable, d'accord, mais aujourd'hui Del Toro dégringole. Donc pour le maillot blanc, ça laisse des possibilités, c'est Ayuso qui le porte hein, mais Vingegaard dégringole. C'est la journée idéale pour Paul Sexas en ce 14 juillet, finalement, Laurent Brochard, non ?
5: Je crois que déjà, oui, il a démontré qu'il a déjà une place de haut rang. Effectivement, oui, il fait 3e, mais bon, Pogacar est intouchable pour l'instant cette année. Je pense que là, toutes les étapes qui vont finir en altitude, il aura à cœur de vouloir y briller, je pense. Mais oui, c'est sûr que ce que Paul Sexas a fait aujourd'hui, je pense que ça mérite, vu son âge, ça mérite presque une victoire. Et c'est aussi beaucoup d'expérience engrangée. Je pense qu'il court intelligemment parce qu'il fait pas forcément beaucoup d'erreurs et il suit les bonnes roues. Il a la condition de pouvoir suivre les bonnes roues et c'est vrai qu'il y en a quelques-uns qui commencent à tomber un peu les masques.
1: Et au classement du maillot blanc, qui je le rappelle est le classement du meilleur jeune, vous avez premier, alors un Espagnol, hein, désolé en ce jour de demi-finale de Coupe du Monde France-Espagne, un Espagnol Juan Ayuso, devant un Français Paul Sexas, 13 secondes seulement les séparent, 13 secondes et Del Toro est à 46 secondes. Nous sommes, chers amis sur Sud Radio, spécial Tour de France avec des garçons qui ont fait le Tour de France, qui ont marqué la légende comme notre grand témoin, vainqueur un 14 juillet avec le maillot de meilleur grimpeur Laurent Brochard et puis nos deux consultants Samuel Dumoulin, Pascal Chanteur. On revient mais vraiment dans une poignée de minutes.
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1: Jour de 14 juillet sur le Tour de France, fête nationale, une 10e étape entre Aurillac et la station de ski du Lioran dans le Massif Central. Et c'est la victoire une nouvelle fois de Tadej Pogacar devant Remco Evenepoel et Paul Sexas. Bravo à notre jeune Français. Au classement général, Tadej Pogacar compte 3 minutes 36 d'avance sur Jonas Vingegaard. Remco Evenepoel est à 4,06, Juan Ayuso à 4,22 et Paul Sexas à 4,35. Un mot sur Lenny Martinez qui reste 9e du classement général à 6,34. Un jour de fête le 14 juillet avec nos Français qu'on attendait. On en parle avec notre consultant Samuel Dumoulin, ambassadeur Century 21 sur le Tour de France, avec également Pascal Chanteur, consultant et président de l'UNCP, le syndicat des coureurs. Et mesdames et messieurs, oui, le grand témoin du jour, champion du monde 97, l'année même où il gagne l'étape du 14 juillet sur le Tour de France avec le maillot de meilleur grimpeur, Laurent Brochard. Laurent Brochard, on se souvient tous de votre, ce qu'on appelait le catogan, qui était une coupe de cheveux, hein, le cheveux long. Et là, ceux qui nous suivent sur YouTube peuvent voir. Alors, il y a un petit peu moins de cheveux, mais je vous rassure, on a tous le même problème et c'est surtout pas Pascal Chanteur qui dira le contraire. Mais vous avez quand même une espèce de petite queue de cheval. Qui... Ah, alors ça, c'est énorme. Vous nous l'a montré sur la chaîne YouTube. Jamais battu sur la coupe de cheveux, hein, Laurent Brochard.
5: Oui, ben c'est vrai qu'après, à la fin de ma carrière, j'avais un peu coupé les cheveux pour changer. Et puis, ouais, il y a quelques années, ça m'a repris de reprendre un petit peu ce look. Mais bon, je pense que ça va rechanger encore d'ici quelques temps. Oui, bien sûr. Un peu renouveler.
1: Oui, voilà. On ne s'en lasse pas. Dites-nous, alors on est quoi? On est de 97 jusqu'à 2026. C'est-à-dire que, bon, il y a... Je ne sais plus combien on vit, ça fait 29 ans. 29 ans, voilà. Merci à Maxime Sénat, notre réalisateur, qui était très très fort en maths au bac. Ça reste gravé dans votre tête. Alors c'est une année énorme, hein, 97 pour vous, mais ça fait quoi au moment où vous gagnez l'étape du 14 juillet avec le maillot de meilleur grimpeur? Vous vous souvenez ce qui se passe dans votre tête?
5: Bah, ce que je me souviens surtout, c'est que j'ai eu de grosses difficultés pour finir, parce que j'avais une fringale au sommet du dernier col, et que malgré tout, je suis descendu tambour battant pour essayer d'aider mes coéquipiers qui étaient devant, Richard et Laurent Dufaux à l'époque. Et donc après, bah, quand je suis arrivé en bas, je me suis dit bon, pourquoi pas tenter ma chance, parce que j'étais complètement rincé et je pense que j'aurais pas été très très utile. La preuve, ça a été un petit peu limite dans la dernière bosse, mais bon, ça l'a fait Et oui, une grande joie parce que bah, c'est le résultat aussi de beaucoup d'années, d'une envie de victoire sur le Tour. Tout le monde en rêve et bon, c'est la seule que j'ai moi. Donc pour moi, c'est malgré il y a un bon palmarès, c'est vrai, mais c'est j'en suis aussi très fier parce que déjà cette étape de montagne, 14 juillet, maillot à poids, je crois que tout était réuni ce jour-là. Et ça fait un peu comme avec le championnat du monde. C'était pas prévu pour moi, mais bon, j'ai donné le maximum pour réussir et gagner pour l'équipe de France.
1: Et regardez, 29 ans après, vous êtes l'invité d'honneur de Sud Radio, hein, bien sûr, où on se souvient tous de ce grand moment. Pascal Chanteur, en tant que président du syndicat de l'UNCP, hein, vous êtes le porte-parole des coureurs français. C'est un moment particulier pour tous les Français. On a vu, hein, tout à l'heure, Samuel Dumoulin le rappelait, tous les gros du moment, hein, Vauquelin, Grégoire, Romain Grégoire, Valentin Paré-Pin se sont échappés. On aborde ce jour différemment et les Français le savent, ça, hein, les coureurs français, Pascal.
4: Oui, bien sûr. Ben, les coureurs cyclistes ont déjà cette âme en eux de respecter la fête nationale, mais pas que. Ils respectent leurs sponsors, ils respectent un certain nombre de choses. Il y a des valeurs qui sont immuables et que les anciens nous ont transposé au fur et à mesure de nos années de formation lorsqu'on est néo-pro. Et par exemple, le 14 juillet, moi j'avais souvenir qu'on mettait des habits neufs. On mettait un cuissard, des gants et un maillot neuf. Parce que c'était faire honneur à la fête nationale.
1: Ouais,
4: je sais pas si les jeunes d'aujourd'hui le font encore. Je pense que Laurent pourra en parler aussi, mais moi, les anciens m'avaient inculqué ça, un peu comme à l'arrivée aux Champs-Élysées. C'était des moments privilégiés.
1: Bah, parmi les anciens, il y a notamment celui qui gagne alors l'étape symbolique à Marseille en 1989, Vincent Barthaud, qu'on retrouve tous les week-ends hein, sur Sud Radio avec toute l'équipe, Alexandre Priam et compagnie, voilà qui avait fait un très beau coup. Alors justement, Samuel Dumoulin, c'est à vous que va la question polémique. Un Tadej Pogacar qui crame toute son équipe aujourd'hui pour empêcher, alors qu'il y a une possibilité, les Français de gagner le jour du 14 juillet, d'un point de vue diplomatique, ça peut déranger. Est-ce que ce que fait Pogacar aujourd'hui, on peut lui en tenir rigueur, d'après vous ?
15: Non, je pense pas. Et puis lui, il pense pas comme ça. Et voilà, il avait décidé qu'il allait prendre sa revanche sur cette étape. À mon avis, c'est quand il décide quelque chose, ben ses coéquipiers déjà ils nous font confiance à 1000%. De plus, lui il l'a pris comme le fait que voilà, ça l'a motivé, que ce soit le 14 juillet. Le public l'a encouragé, il a dit que ça lui a donné de l'énergie. Donc lui, il s'est même pas posé la question de laisser une étape aux Français ou pas.
1: Parce qu'il
15: a foncé quoi.
1: En fait, ce qui est beau aussi, c'est que le maillot jaune gagne aussi le jour du 14 juillet. Ça aussi, c'est beau. Et quand Samuel, vous dites finalement que le public ne lui en tient pas rigueur et vous êtes sur les bas-côtés depuis le début de ce tour et vous nous le dites, Samuel, donc c'est aussi très intéressant. Alors, je veux quand même revenir sur les conditions, justement, et notamment atmosphériques. Pascal Chanteur, on en a parlé un petit peu hier. Vous avez entendu tout à l'heure Rémi André qui a parlé de la canicule qui va continuer un petit peu. Il y a en plus les orages qui arrivent. Il y a un moment où il va vraiment falloir adapter les horaires parce que, on l'a vu, les coureurs n'ont jamais eu autant de jours de canicule dans toute l'histoire du Tour de France. Il y a eu des canicules 2-3 jours, mais jamais autant, Pascal.
4: Oui, c'est clair. Moi, de souvenirs de coureurs et pour en avoir entendu aussi les mots de Bernard Hinault, qui le disait lui-même, n'avoir jamais connu ces conditions-là aussi longtemps, c'est clair qu'il va falloir se mettre autour d'une table, discuter clairement de la situation et trouver des solutions, parce que d'être systématiquement en réaction plutôt que d'anticiper les événements de forte canicule, c'est un problème. Et aujourd'hui, les coureurs n'ont pas à être une valeur d'ajustement par rapport à des droits télé, à avoir des médias, des partenaires ou autres, qui d'ailleurs, je pense, n'en sont pas réellement, parce qu'on trouve toujours des solutions. On le voit bien avec la Coupe du Monde de football, où il y a des matchs à 23h ou 1h du matin.
1: Où il y a des pauses fraîcheurs, un petit clin d'œil.
4: Exactement, il y a même des fois des arrêts de match pendant 2 heures dans les vestiaires pour à cause de conditions climatiques exceptionnelles avec les orages aux États-Unis. Donc tout ça fait que le public, nous les coureurs, l'organisateur nous met en place un programme. Les coureurs n'ont pas envie de boycotter des étapes ou de diminuer des kilomètres. Eux, ils ont envie d'exercer leur métier dans de bonnes conditions et surtout avec une santé optimum. Et aujourd'hui, il est clairement démontré que la santé n'est pas au rendez-vous. Mmh. Aujourd'hui, on met en danger clairement la santé des coureurs.
1: Bon, le message est passé et vous, ce que vous préconisez, on en a parlé hier, c'est on avance plutôt qu'on recule les horaires d'arrivée, puisque après il y a toute la récupération, etc., etc. Alors, messieurs, on va évidemment conclure avec notre grand témoin, Laurent Brochard. J'aimerais que vous écoutiez la réaction de Paul Sexas. Donc, Paul Sexas, troisième de l'étape, cinquième du général, deuxième meilleur jeune. Écoutez-le au micro de nos confrères de France Télévisions.
16: Aujourd'hui, c'était une étape de mec fort, simplement. Bah, forcément des grimpeurs, mais des efforts plus courts, plus, on va dire, plus chaotiques. Et voilà, réussir à être présent sur ces deux types de terrain, c'est une très belle réussite. Je pense que le tour est encore long. Faut savoir aussi pas faire n'importe quoi. Et forcément, tout le monde était à fond. Donc, j'ai pas cherché à savoir ce qu'il fallait pour le maillot blanc ou pas. Juste à rallier l'arrivée avec ce groupe, nous entendre peut-être pour prendre le maximum de temps, aller le plus vite possible jusqu'à la ligne. Et voilà, c'était le plus important pour moi aujourd'hui.
1: Voilà, le clin d'œil à Paul Sexas. Laurent Brochard, est-ce que le début du Tour de France, après donc 10 étapes, c'est la première fois qu'il fait une course de 2 semaines, il a 19 ans, est-ce que tous les indicatifs sont au vert? Il avait raison de se présenter à ce Tour de France, d'ores et déjà on peut le dire, Laurent Brochard?
5: Oui, il a eu raison, en tous les cas, il a pris cette décision, il se sent capable de le faire, son encadrement aussi, apparemment, donc oui, pour l'instant, c'est vrai que il ne fait pas défaut, il est là, il est présent, ça fait 10 jours, bon, maintenant, c'est vrai, les conditions ont été assez particulières, très difficiles pour tout le monde, hein, on le voit bien dans le peloton, hein, ce bord de la route, j'ai regardé un petit peu tous les faciès de chaque coureur, c'est vrai qu'il y en a quand même quelques-uns qui sont très très fatigués, qui ont besoin de souffler, je dirais qu'il y avait une journée de repos hier. Mais oui, non, pour Paul, effectivement, pour l'instant, il nous démontre qu'il a eu raison. Bon, il prend, même s'il a peut-être encore, on verra dans la dernière semaine, même s'il a une défaillance, je crois qu'on n'en voudra pas, il prendra de l'expérience, c'est surtout ça.
1: Ouais.
5: Il va chercher ça, je pense pas qu'il ait des grosses ambitions. Mais il va y arriver, hein, voilà, le podium.
1: Mais pour l'instant, il est
5: bien présent.
1: Pour l'instant, l'ambition d'être deuxième du Tour de France pour son premier tour à 19 ans reste très, très, très concrète. C'était un immense bonheur de vous retrouver, Laurent Brochard. Merci avec madame, hein, qu'on salue, de vous êtes arrêté bord de la route pour être avec nous en visio. Pascal et Samuel, on se retrouve demain, messieurs, hein.
17: Ouais, salut Laurent, salut Fred, salut Pascal.
4: Oui.
17: Et regarde les Movistar, hein, Pascal.
1: Voilà, petit message hein, pour l'équipe espagnole. Oui, mais alors les Espagnols, attention, hein, ce soir c'est France-Espagne, demi-finale de Coupe du Monde. On va gagner, Pascal Chanteur, non?
4: Bah écoutez, j'espère qu'on va gagner, ouais. et on va être tous derrière les Bleus parce que c'est important.
1: Bon, et Samuel, demain, rendez-vous pour les sprinteurs hein, sur le Tour de France. Hein.
17: Ouais, oui, ça repart pour 2 jours.
1: Ah ouais, ça va être bien. Ouais, pouvoir vous qui étiez rapide au sprint. Messieurs, merci. Réagissez, vous les auditeurs de Sud Radio, au 0826 300 300. On s'approche dans un instant les tontons du mondial à 20h avec Joseph Ruiz. Mais avant, faites monter la sauce. Est-ce que ce genre d'événement est capable de faire nation? Est-ce que cette équipe de France de football vous rend fier? Quentin Barbaza va nous rejoindre. Il a déjà vos échanges au standard. Appelez-nous 0826 300 300 sur Sud Radio. Bon 14 juillet.
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1: Ça monte de Dallas jusqu'à la France, de Marseille jusqu'à Lens, de Strasbourg jusqu'à Bordeaux. Demi-finale de la Coupe du Monde, France-Espagne. Les hommes de Didier Deschamps peuvent s'offrir une cinquième finale de l'histoire de la Coupe du Monde. On vous a fait réagir depuis le début des vraies voix de l'été sur l'importance, sur la cote d'amour que vous aviez avec cette équipe de France et sur ce qu'elle représente. Quentin Barbaza, bonsoir.
28: Bonsoir Frédéric, bonsoir à tous.
1: Bon, vous nous avez proposé un angle avec les auditeurs que vous allez accueillir. Présentez-nous la séquence.
28: Eh bien, sur le 14 juillet, aujourd'hui, il n'y a pas meilleur jour, je pense, pour s'unir avec Fête Nationale. Le 14 juillet, c'est les défilés, c'est les drapeaux et c'est les valeurs de la République. Aujourd'hui, c'est aussi du football. Mais alors, est-ce que dans un pays qui est fragmenté politiquement, où il est tension, il y a toujours des tensions policières, etc., est-ce que la France est-elle capable de s'unir derrière ces bleus qui sont pourtant en train d'aller chercher peut-être une troisième couronne mondiale? On le saura ce soir aux alentours de 23h. Mais est-ce que cette équipe de France, elle est capable d'aller, de faire nation, de se rassembler? Est-ce qu'elle rameute tout ce peuple tricolore vers la Coupe du Monde? Eh bien, venez nous le dire au 0826 300 300. Et pour cela, on va recueillir le témoignage de Serge qui habite en Seine-Saint-Denis. Bonsoir Serge.
29: Bonsoir, merci de me donner la parole. Oui, alors effectivement...
1: Serge en Seine-Saint-Denis, où exactement Serge en Seine-Saint-Denis?
29: Alors, je suis entre Livry et Sevran.
1: Ah, d'accord. Oui, le Vergalan, voilà, enfin par là.
29: Exact. Et comme je suis VTC, je peux vous y conduire quand vous voulez.
1: Ouais. Et... Ben, vous savez, moi, comme je suis cycliste, j'ai roulé partout.
29: Ah, vous allez en vélo? Ah, ben super. Donc en fait, alors, moi, je voulais dire que comme je suis pas un super footeux, c'est pas l'équipe de France qui va me faire vibrer. Moi, ce que j'aime, c'est le football et que le meilleur gagne. Maintenant, derrière l'équipe de France ce soir, oui. Je vais pas boycotter les oranges espagnoles. Par contre, ce qui m'a intéressé, c'est de suivre les commémorations à Nice. Ça me fédère. et que Éric Ciotti, je crois, il ait demandé qu'il y ait une minute de silence qui soit observée par rapport à l'attentat qu'il y a eu il y a une dizaine d'années, et que le monde entier va suivre cet événement.
1: Il l'a obtenu, il l'a obtenu auprès de la FIFA, la Fédération internationale.
29: Donc le monde entier va voir et va se renseigner pourquoi on demande une minute de silence. Ça, je trouve que c'est très fort, et moi ça me fédère vraiment. Voilà, que tout le monde soit réuni, les anciens présidents, l'actuel. Ça me fédère. Maintenant, l'équipe de France, oui, pourquoi pas. Enfin, avec plaisir qu'elle gagne, j'en serais heureux. Mais je veux pas dire qu'elle me fédère, parce que je vois pas en quoi ça fédère.
1: Oui, non, mais alors c'est très important ce que vous dites, Serge, parce que bon, c'est un passionné de sport qui vous parle. Hein. Moi, c'est la passion. Mais effectivement, c'est-à-dire que on a tendance à oublier que c'est une histoire de passion. Donc, si on n'a pas forcément la passion exacerbée, on ne le sent pas. En revanche, ce que vous arrivez à nous faire passer, c'est important. Là, ce que vous nous dites, Quentin, c'est que il y a le symbole du 14 juillet, il y a tous ces symboles, et ça a une signification, Quentin.
0: Mais bien sûr, ça a une signification. On voit des chiffres énormes là depuis ces derniers jours sur l'équipe de France. Ça fait des audiences exceptionnelles. Ce soir, il y a plus de 20 millions de téléspectateurs qui sont attendus devant leur téléviseur. Mais c'est ça. Est-ce qu'il n'y a pas que le sport, Serge, qui est capable justement de rameuter autant de Français, que ce soit dans les rues, dans les bars ou dans leur canapé, tout simplement?
29: Bah si, parce qu'en fait c'est un divertissement, et donc les gens ils cherchent à se divertir, donc mais que ça soit, voilà, je vous dis franchement, hein, que ça soit l'équipe de France de foot, de pétanque ou de tennis, j'aurais le même bonheur, quoi. C'est sympathique, vive la France, bleu blanc rouge, on va entendre la Marseillaise, et moi je suis très ému lorsque j'entends la Marseillaise. Je m'en souviens bien, enfin, quand j'étais à l'armée, on entendait la Marseillaise, on montait le drapeau, on était fiers d'être français, et on l'est toujours. Mais c'est dans ce côté-là où ça m'intéresse. Maintenant que l'équipe de France, ou que ce soit l'équipe de France de pétanque, pour moi c'est pareil.
1: Là où c'est bien, et je rebondis sur ce que vous dites, Serge, c'est que justement les joueurs de l'équipe de France jouent le jeu aussi, hein, de l'amour des valeurs nationales, de la République, ils chantent, etc. Bref, donc on sent cet engouement. Quentin?
0: C'est un sujet qui fait réagir, comme je vous le dis, ce soir au 0826 300 300. Est-ce que le pays sait encore se rassembler, faire nation à l'aube de cette demi-finale, oui, de Coupe du Monde entre les Français et les Espagnols? Et on va recevoir Noémie qui habite à Lyon, qui nous attend au standard au 0826 300 300. Bonsoir Noémie.
3: Bonjour tout le monde.
1: Bonjour. Alors bonsoir, bonjour. Hein. C'est bien de le prendre comme ça, parce que ça, on est parti pour une longue nuit. Fan de l'Olympique Lyonnais, Noémie, ou pas?
3: Bien sûr. Fan de foot et fan de l'Olympique Lyonnais depuis toute petite, et que ce soit les filles et les garçons. Et on en a eu des beaux titres.
1: Oui, bien. Parce que ne l'oublions pas, les filles de l'Olympique Lyonnais sont record women des victoires en Ligue des Champions. Et il faut le rappeler. Alors, vous dites derrière cette équipe de France, il y a de quoi faire union fortement.
3: Pour le coup, je vais aller un peu à l'inverse de Serge justement. Enfin, moi, pour le coup, le sport en soi réuni à chaque fois, je trouve quand même que cette Coupe du Monde a un peu moins de saveur que les précédentes, de par les débats politiques, de par une place trop importante de la politique et d'un certain président aussi, et par rapport aux JO qui ont pris de l'ampleur, que ce soit les JO d'hiver et les JO d'été, ou par rapport à l'Union, pour le coup, par rapport à la France, est plus présente pour moi, à mon goût. Après, à l'équipe de France, pour le coup, moi qui étais beaucoup moins supportrice de l'équipe de France ces derniers temps, là elle a redoré un peu son image, je trouve, avec des choses simples, le vrai foot, le jeu avant tout, pas de débat autre, et même quelque part les émissions diverses et variées ont bien plus parlé de jeux que de débats autres, et on n'ont pas forcément d'ailleurs donné de nom aussi à l'équipe qui pourrait créer d'autres débats, et là effectivement le mot équipe a bien plus pris sa place, pardon, entre guillemets, et ce soir je pense que ce sera un match assez ouvert, et ce qui est plus redoutable pour l'équipe de France ce soir, c'est que c'est un vrai test, parce que jusqu'ici elles n'ont pas eu trop de confrontations importantes.
1: Le Maroc c'est fort.
3: Oui, mais finalement le Maroc a laissé jouer la France, et il n'y a pas eu non plus
1: Ouais, mais vous savez, vous êtes passionné de foot, vous savez qu'il y a un rapport de force, y compris par exemple le France-Paraguay, si on se souvient de celui de 98, nos champions du monde avaient tellement galéré avec le but en or, et là, le fait de pouvoir y arriver... Alors, j'entends ce que vous dites, Noémie, notamment le parallèle avec les Jeux Olympiques. Hein, on sort, nous, c'est vrai qu'on est gâtés quand même les Français, parce qu'on sort d'une fête, une réussite exceptionnelle, et c'est vrai que cette Coupe du Monde est un peu éloignée. Mais sur le jeu, vous dites qu'on parle du jeu, mais on voit par exemple les footballeurs français qui sont, je ne sais pas si vous avez vu ces publicités à la télévision, en fait on les voit, ils tiennent des rôles. Il y a aussi un gros travail de communication derrière ces joueurs, Noémie, non ?
3: Oui, mais ça date déjà il y a longtemps. On se souvient en 98 avec les fameuses pubs avec Fabien Barthez. C'est pas nouveau.
1: Oui, mais entre-temps, il y a eu Nasna 2010, hein, quand même, avec la grève en Afrique du Sud. Donc, voilà.
3: Oui, mais c'est ça qui vient, c'est que ça nous permet d'oublier un peu ça, bien qu'il y ait eu le documentaire sur Netflix il n'y a pas si longtemps, qui soit sorti peut-être dans un timing un peu questionnant. Sur le jeu, moi, j'attends de voir ce match ce soir, parce que face à l'Espagne, qui est quand même le gros favori, et qui est une équipe qui panique rarement dans le jeu et qui peut justement d'un point de vue collectif dégainer une action en une de touches de balle et ça peut très vite faire but, là où les Français eux vont contrer et vont être très rapides, et là où l'Espagne n'a pris qu'un but depuis le début de la compétition. Donc c'est là où j'attends vraiment le match de ce soir pour voir vraiment en termes d'opposition ce que ça peut donner. Mais effectivement, je reconnais tout à fait que l'équipe de France m'a notamment impressionné contre le Paraguay, parce que d'un point de vue mental ils ont été très forts. Je m'attendais à ce que même Mbappé puisse dégoupiller, parce qu'on l'a déjà vu sur des matchs même avec le Paris Saint-Germain, très vite, pardonnez-moi l'expression, mais péter un câble, et là ça n'a pas été le cas. Donc chapeau à eux, parce que vu le contexte qui a été tourmenté tout autour avant et après le match, c'est sûr que ils ne peuvent être que gagnant à ce moment-là, c'est sûr.
1: Voilà, c'est intéressant, parce que le point de vue d'une spécialiste de foot, Noémie, et le point de vue de quelqu'un qui n'est pas forcément passionné par le foot, mais qui a une vision des choses. Serge, justement, juste une question avant de laisser Quentin Barbaza envoyer la pause, et puis je crois que vous avez des nouveaux auditeurs
28: aussi.
1: Oui,
28: ça réagit.
1: Juste la question à Serge. Vous avez été sensible quand même au comportement des joueurs de l'équipe de France. On les voit beaucoup dans les publicités. Est-ce que il y a quand même une aptitude de la part de ces joueurs à être bons communicants, à être, on va dire, de bons porte-drapeaux de l'équipe de France? Alors, ce qu'on va faire, on doit marquer la petite respiration, puis on répond à ces questions dans un instant. Quentin, on
28: marque. Bien sûr.
1: Vous avez plusieurs auditeurs. Je vous redonne la parole, mais on est obligé. Hein. Réfléchissez, 0826 300 300. À tout de suite.
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1: Depuis Dallas, tout là-bas, il commence à s'échauffer. Nous, sur Sud Radio, ce qui nous intéresse aussi, c'est la perception de cette équipe de France qui s'apprête à défier l'Espagne en demi-finale de la Coupe du Monde, tout à l'heure à 21h. La France qui vise sa 5e finale de Coupe du Monde depuis 1998 et peut-être, si on est ambitieux, son 3e titre de championne du monde. Avec nous pour vous accompagner, Quentin Barbaza qui vous a préparé un petit dossier sur la question. N'oubliez pas, bien sûr, à 20h, les tontons du mondial autour. Alors là, ça sera 100% ballon, hein, autour de Joseph Ruiz. Mais avant, l'aspect un peu sociétal de cette équipe de France, Quentin Barbaza.
0: Oui, ben là, c'est le débat, c'est le pays sait-il encore se rassembler, faire nation à l'aube de cette demi-finale de la Coupe du Monde. Et on va accueillir deux nouveaux auditeurs parce que ça réagit et continuez de réagir avec nous au 0826 300 300 pour évoquer votre point de vue sur savoir ça. Est-ce que la France sait-elle se rassembler grâce à ces bleus? On va accueillir le témoignage de Steven de Thonon-les-Bains et de Samba de Paris. Bonsoir, messieurs.
4: Bonsoir.
1: Tiens, un haut savoyard. Alors, Evian Thonon-Gaillard, l'ancien club, hein, c'est ça?
4: Exactement.
1: Ouais. Et alors, Samba, là, c'est le prénom, parce que vous avez le même patronyme que notre numéro 1, mais lui, c'est Brice Samba, c'est le nom.
4: Exactement, moi, c'est bien le prénom. Hein.
1: Voilà, c'est ça.
0: Et donc vous, Samba, est-ce que vous trouvez justement que ce pays, notre pays, la France, est en train de se rassembler, de reconquérir un peu cette équipe de France, le cœur des Français?
4: Tout à fait. Déjà, permettez-moi d'embrasser mes collègues Mohamed et Annick avec qui nous sommes en patrouille actuellement. Et permettez-moi également de déclarer ma flamme à cette équipe de France qui, je trouve, exceptionnelle dans tous ses compartiments, c'est-à-dire en défense, en milieu de terrain, en attaque. Et nous, dans notre comédie, on le voit, ce sont des scènes de joie. Les gens sont contents, ils sont heureux. Et il y a 2 ans, je vous ai eu au téléphone, j'avais eu M. Jean-Jacques Bourdin au téléphone face à l'Espagne, et l'heure de la revanche a maintenant sonné. Mm-hmm. Et pour moi, cette équipe de France est totalement injouable. Je ne vois pas de suspense pour moi ce soir. La victoire est pour moi logique de l'équipe de France au vu de ce qu'il propose.
1: Mais Samba, alors bon, je suis un peu superstitieux, on l'est tous. Vous savez que ça ne serait pas la première fois qu'une équipe qui était hyper favorite finalement se retrouve dans un traquenard et tombe. Vous dites que vous êtes en patrouille, c'est-à-dire quel est votre métier, Samba?
4: Moi, je suis policier, en police des transports.
1: D'accord, très bien, très bien. Alors, j'ai mon ticket, hein. Enfin, j'ai ma carte. Restez bien là, Samba, parce qu'on vous confronte à Steven. Enfin, peut-être que vous êtes d'ailleurs sur la même longueur d'onde, Steven. Même amour pour cette équipe de France?
4: Bah, tout à fait, franchement, ouais, surtout là cette année, il y a une énorme cohésion, beaucoup de joueurs de Paris Saint-Germain ou d'anciens joueurs, donc forcément la cohésion là, elle est au max, et comme disait Samba, je pense qu'elle est imprenable cette année l'équipe, franchement, toutes les autres équipes se reposent sur un seul joueur type. Par exemple, l'Argentine se repose sur Messi, l'Espagne sur Yann Lamal. Là, on peut se reposer sur Mbappé, sur Barcola, sur Doué, sur Ousmane Dembélé pour n'importe quelle belle surprise, quoi. L'équipe, elle est vraiment complète cette année. Je pense que, on est totalement jouable.
0: Et justement, vous parlez, Steven, de ce joueur Kylian Mbappé sur qui les Français peuvent se reposer. Est-ce que c'est pas lui le symbole de ce renouveau? Lui aussi, qui était un peu décrié au début de la compétition, il a marqué ses 8 buts, c'est lui qui nous porte à bout de bras. 62% des Français disent apprécier Kylian Mbappé maintenant, soit 8 points de plus par rapport à avant la compétition. Est-ce que c'est lui qui a permis justement de regagner cet amour?
1: On fait d'abord répondre celui qui habite à Paris, l'ancien Parisien Kylian Mbappé, Samba.
4: Oui, bah écoutez, franchement, là, pour moi, comme l'a dit le collègue, cette équipe-là, elle est vraiment injouable et on se repose sur tous les joueurs. Moi, depuis le temps que je suis cette équipe de France, je n'ai jamais vu une équipe de France aussi forte avec des joueurs de qualité, avec un entraîneur qui est parfois est expliqué, mais pour moi, Didier Deschamps aujourd'hui, c'est l'homme de la situation. Il connaît parfaitement les joueurs, il sait à quel moment il faut les lancer. C'est vraiment une équipe qui est totalement injouable. Et pour moi, vraiment, ne pas gagner cette Coupe du Monde cette année, ça serait un grand échec.
1: Et sur Kylian Mbappé, parce que vous parlez finalement de Didier Deschamps, mais souvent il est évoqué ce duo capitaine-entraîneur. Il a passé une autre dimension finalement, Kylian Mbappé, non, Samba?
4: Oui, bien sûr, il a passé une autre dimension. Il est là, il répond présent à tous les matchs. Il marque des buts à tous les matchs. Il est fédéral. C'est un capitaine. Hein. Il emmène son équipe vers la victoire. Et le montre à chaque match. Hein. Donc, on l'a vu en club aussi en fin de saison avec le Real de Madrid où il a été très très impeccable. Mais là, vraiment, avec cette équipe de France-là, pour moi, Kylian Mbappé,
29: c'est le numéro 1, c'est le maître à jouer de cette équipe.
1: Alors, on a bien perçu, avec, vous êtes vraiment passionné de football, Samba, on l'entend, vous comprenez le foot. Vous, Steven, alors sans doute aussi, mais vous, d'un point de vue un peu plus sociétal, est-ce que, Steven, vous avez envie de dire que ce Kylian Mbappé est capable de porter carrément aussi les valeurs françaises? Est-ce que ça va au-delà du foot aujourd'hui, Kylian Mbappé, pour vous?
5: Alors, je dirais que oui, mais franchement, cette année, je trouve vraiment que le duo Mbappé-Dembélé, il montre vraiment l'image et rassemble vraiment les Français, en fait. On s'identifie bien plus à eux que n'importe qui. Je dirais que, ouais, c'est... Pour moi, Mbappé, là, cette année, il est aussi important que Dembélé et vice-versa, quoi. Il y en a pas un qui est au-dessus pour moi.
1: Alors, Noémie, la Lyonnaise, cette fois-ci, Kylian Mbappé, réaction sur ce personnage. Il est éminemment sportif, mais il est aussi éminemment politique, Kylian Mbappé.
3: Oui, mais je pense que il a très bien parlé par rapport au Paraguay. Il a été sobre et efficace. C'est ce qu'on attend de lui en tant que personne et joueur. Maintenant, on l'attend là sur un coup du monde en tant que footballeur. Là où il a été aussi attendu au Real Madrid et que là, pour le coup, sur cette compétition, il ne déçoit pas. Il est à la hauteur des attentes que tous les Français et tous les scruteurs du foot ont sur lui. Et après, on a moi, c'est mon regard sur ça. Il n'y a pas besoin d'en faire trop non plus sur sa place au niveau sociétal ou politique, parce qu'il y a déjà beaucoup trop de place sur ça en ce moment. Et là, laissons le plaisir au foot et aux joies, aux émotions que ça peut procurer avec des choses simples. Il a, pour le coup, encore une fois, il a très très bien parlé, très très bien répondu par rapport à la sénatrice paraguayenne. Il n'y avait pas besoin d'en dire plus. Il n'y a pas eu de répondre après les autres propos. Et ça suffit pour être un très bon joueur et une bonne personne, je trouve.
1: Oui, parce que il y a eu juste un communiqué qui était fort. Alors, autre thème lié, bien sûr, à ce thème, un sous-thème, on va dire, Quentin Barbaza.
28: Et oui, justement, ce sous-thème, ce serait, est-ce que les Bleus sont en train de regagner votre cœur, tout simplement? Et vous, sur ce match, sur par rapport à l'équipe de France qui raffronte ce soir l'Espagne, est-ce que vous êtes en train de tomber amoureux, peut-être, de cette équipe de France? Vous, Steven, de Thonon-les-Bains, par exemple? Ah, il est... Allez, Samba, il ne reste plus que Samba au 0826-300-300.
1: Okay, non, il y a Steven qui est là aussi.
28: Et apparemment, il n'est plus là, Steven, on me dit dans le... Dans...
1: Si, il est là, il arrive. Il arrive, Steven. Steven, vous êtes là? Non. Ah ben voilà. Alors Samba, parce qu'on m'a dit oui, c'est pour ça.
29: Moi, j'ai toujours été amoureux de cette équipe de France-là, même si elle a connu des moments de galère, notamment en Coupe du Monde en Afrique du Sud. Mais comme vous l'avez dit, Kylian Mbappé, que ce soit les autres joueurs, tout le monde est impeccable. Moi, j'aime cette équipe-là et je le vois dans la rue, dans mon métier. La dernière fois, quand ils ont gagné, on a vu des scènes de joie. Tout le monde était ensemble. Il y a eu quelques débordements, mais voilà, malheureusement, il y en aura toujours. Mais j'ai vu des gens contents, des gens heureux. Et quand on a des joueurs comme Kylian Mbappé qui ont la tête sur les épaules, bah pour moi, ces gars-là, ce sont des exemples pour la jeunesse et pour les jeunes footballeurs.
1: Bon, alors, Noémie, la question tombe sur vous et je ne veux surtout pas vous poser de questions sur votre âge. Ça ne se fait pas. Moi, je vais vous mettre à l'aise. J'ai été gamin, fan de la génération Platini, Giresse, Tigana, Fernandez et Bossis, mon idole, avec qui j'ai eu le bonheur de commenter d'ailleurs. Voilà, et je le salue. Mais est-ce que sur cette histoire, on va dire rapprochée, je ne nous emmène pas jusqu'à 58 et Copaf puis Anthony Fontaine, mais est-ce que on va dire que dans l'évolution de l'équipe de France, cette génération-là, elle est parmi les tops des tops des tops, même si vous êtes très jeune, j'imagine, Noémie?
3: Eh bien, pas forcément, ça dépend de quel point de vue on se place, parce que moi, je suis plutôt génération années 90-98, donc vous voyez...
1: Ben c'est très bien. Alors, ma question, elle vaut bien, mais j'ai fait de la diplomatie. Voilà, c'est ça. Donc, on peut y aller. Allez-y.
3: Après, c'est toujours compliqué, je trouve, de dire qui sont les meilleurs, dans le sens où c'est comme quand on compare à chaque fois les numéros 10, les ballons d'or et tous ces grands joueurs. Ça correspond à des époques, à des façons de jouer aussi. Aujourd'hui, on aurait rêvé peut-être voir. Hein. Alors, moi, c'est une amoureuse de Bernard Lacombe. Côtoyer d'autres joueurs plus tard aussi. Malheureusement, aujourd'hui, en tout cas, c'est sûr que, et comme l'ont dit les autres auditeurs, c'est-à-dire qu'on a une équipe qui fait un et dont chaque force se réunit dans l'équipe. Il n'y a pas justement une individualité, qui se détache, même s'il y a les talents, évidemment, qui font les choses. Et c'est peut-être la différence, je trouve, avec peut-être 2018 et 2022. mieux là-dessus, en tout cas sur cette Coupe du Monde-là. Après, voilà, chaque période a eu ses années fastes et des années parfois plus difficiles aussi. Donc, compliqué, je trouve, de comparer. Et puis, chaque période, chaque génération a eu ses titres, voilà, 98, 2000, 84, tout ça. Donc, c'est compliqué. Comparer, c'est toujours pas ma tasse de thé, pour le coup.
1: Oui, oui, oui. Mais alors, c'est très vrai. Bon, on parlait du Tour de France tout à l'heure. Les uns et les autres essayent de comparer Pogacar et Eddy Merckx. C'est très difficile parce que le contexte est différent. Mais là, on est plus sur de l'émotion, sur de l'amour. J'aimerais juste vous reposer une dernière question. Vous, Samba, il y a dans cette équipe, dans les 26, deux hommes qui s'appellent N'Golo Kanté et Lucas Hernandez. Ces deux-là ont déjà tout connu avec l'équipe de France. Ils ont été pris pour, a priori, ne pas jouer et pourtant ils sont importants. Est-ce qu'il n'est pas là le symbole de la cohésion ?
9: Bien évidemment, on voit que même si ces deux joueurs-là ne jouent aucun match de l'équipe de France, ils sont très très importants parce que le football, c'est pas seulement sur le terrain, ça se joue également dans les vestiaires. Donc c'est tout un ensemble qui fait qu'une équipe réussit. Et dire que c'est la meilleure équipe de France, pourquoi pas, mais voilà, tant que le trophée n'est pas en poche, pour l'instant on peut pas parler de meilleure équipe de France, mais en tout cas, cette équipe a des qualités pour aller loin. Hernandez, N'Golo Kanté, il y a des joueurs, Cherki, on a des joueurs qui jouent quasiment pas, mais tout le monde est irréprochable. Alors que dans un temps ancien, certains jouaient pas, les Plébé, Conan, Elka, etc., ça parlait beaucoup. Là, non, c'est pas le cas. Donc, ce sont des joueurs, vraiment, ils restent professionnels. Et c'est ça qu'on aime avec cette équipe de France-là.
1: Merci Samba de Paris. Merci Noémie de Lyon. Merci à tous nos auditeurs, qu'ils soient de Thonon-les-Bains, de Toulouse, de partout. Merci Quentin Barbaza.
28: Et merci à vous Frédéric.
1: Bon, vous savez qu'on passe le relais à un terrible fouteux, là. Et les tontons, alors. Si c'est pas le bonsoir, c'est pas le bonsoir. Hein.
13: Exactement.
1: Bonsoir,
13: comment ça va, Frédéric ?
1: Joseph Ruiz.
13: Bonsoir à tous.
1: Les tontons du mondial. Alors, j'ai même pas envie de vous poser la question sur le sommaire, parce qu'on imagine, quoi.
13: Ouais, on va aller sur l'avant-match à fond de cette demi-finale de Coupe du Monde contre l'Espagne. On est tous stressés, forcément, c'est une finale de Coupe du Monde qui se joue. Donc, on va se poser la question, est-ce que les Bleus vont aller en finale de Coupe du Monde ? Et une autre question, est-ce que l'Espagne n'est pas un peu trop confiante ? Je ne sais pas si vous avez pu entendre les déclarations des Espagnols. Bah, ils n'ont pas peur des Bleus, ils l'ont dit assez clairement. Ils vont les regarder droit dans les yeux. Et est-ce que c'est une bonne idée de ne pas avoir peur des Bleus ? Bah, on répondra à la question avec Nicolas Villas, avec Rodolphe Michaud-Tapie et avec Alvin Fatio.
1: Ah oui, oui, oui, il y a des débatteurs là. Là, il y a de la gouaille. Les tontons, vous êtes prêts? Allez, on vous passe le relais. Merci, les vraies voix de l'été. On se retrouve demain, 17h. Bonne soirée, allez, la France.
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13: 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Bonsoir.
8: Bonsoir à tous.
18: Nous voici réunis 10 ans après, afin de prendre la mesure de l'histoire. Aucun d'entre nous n'a oublié, n'oublie et n'oubliera ce qui s'est passé ici à Nice le 14 juillet 2016. Jamais.
8: Emmanuel Macron a présidé la cérémonie d'hommage aux victimes de l'attentat de Nice ce soir sur la place Masséna. Un 38 tonnes lancé sur la promenade des Anglais le soir des festivités du 14 juillet 2016 avait provoqué la mort de 86 personnes, dont 15 enfants. Les incendies qui ravagent la forêt de Fontainebleau depuis dimanche ont parcouru environ 2000 hectares. 6 personnes ont été placées en garde à vue. Parmi elles, 2 ont reconnu les faits, dont un pompier volontaire sans antécédent judiciaire. Le second suspect à avoir

0: et être apte à exprimer une volonté libre et éclairée. Sébastien Lecornu va effectuer cette semaine ses premiers déplacements à l'étranger depuis sa prise de fonction. Le Premier ministre se rendra d'abord au Qatar avant une visite officielle au Maroc avec en ligne de mire une possible visite du roi Mohamed VI à Paris dans les prochaines semaines. Et puis le coup d'envoi approche pour la demi-finale de la Coupe du Monde entre l'équipe de France et l'Espagne. Les Bleus et la Roja s'affrontent à Dallas pour une revanche de l'Euro 2024 et de la Ligue des Nations 2025 où Lamine Yamal et sa bande avaient stoppé les tricolores aux portes de la finale. Bonne soirée à tous à notre écoute.
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3: Vous écoutez les Tontons du Mondial, on vous remercie beaucoup d'être avec nous et fidèles au rendez-vous comme tous les soirs à partir de 20h. Et ce soir, c'est un grand soir, demi-finale de Coupe du Monde. La France est présente comme dans nos plus grands rêves, bien évidemment, en espérant que le rêve se poursuive et que la France se qualifie en finale de Coupe du Monde. C'est contre l'Espagne, un sacré adversaire, donc il va falloir les battre, bien évidemment, et surtout affronter une équipe qu'on n'a pas encore affronté, en tout cas ce niveau-là, pour le moment dans la compétition. Et pour en parler ensemble, je retrouve Elvin Defazio, journaliste Sud Radio. Bonsoir Elvin.
4: Comment ça va Joseph? Bonsoir à toutes et à tous.
3: Ça va, un peu stressé.
4: Ouais, je vois ça.
3: On va pas se mentir.
4: Ouais, moi je connais plus ça en Coupe du Monde.
3: Ah ouais, c'est vrai. Comme son nom l'indique, Elvin Defazio est un petit peu italien et donc ça va supporter la France quand même ce soir.
5: Bien sûr, Argentine du coup, non?
4: Bien sûr. Allez les Bleus, bien sûr.
3: Ah bon, voilà, tu me rassures quand même. Avec Nicolas Villas, bonsoir Nicolas.
5: Ça va?
3: Ouais, pareil.
5: C'est vrai que je te sens stressé, je vois ça dans tes yeux bleus d'ailleurs, comme le maillot de l'équipe de France. C'est incroyable.
3: Exactement, le
5: maillot. C'est beau. J'espère qu'ils vont pas jouer en rouge parce que sinon tu ressembles à un lapin de labo.
4: Mais le Portugal, ils sont dans le dernier carré de la Coupe du Monde. Le Portugal, ils sont
5: encore. Ah, parce que l'autre, il est italien, il se fout de ma gueule en plus. Non, mais c'est la meilleure celle-là.
6: C'est le monde à l'envers.
5: C'est incroyable ça.
3: Ouais, non, ça a critiqué un peu sur la fin de les médias sur le Portugal ou ça va?
5: Non, pas du tout.
3: La mesure.
5: Tout le monde le kiffait, donc là.
3: La mesure portugaise.
5: Écoutez, monsieur Ruiz, nous sommes tournés vers l'avenir. L'avenir est porté par Jésus. Non pas celui que tu penses, mais genre Jésus, bien sûr.
3: Genre Jésus, un nouveau jeune sélectionneur.
5: Voilà, il a du
3: talent. Tu le valides ou pas?
5: Ah ouais, moi je kiffe. Alors, en même temps, après Martinez, je peux que kiffer. Hein, donc,
3: Bon, très bien. Allez, ok, c'est dit. Jean Jésus, effectivement, qui va remplacer Roberto Martinez. On est avec Rodolphe Michaud Tapi. Bonsoir, Rodolphe. Comment vas-tu?
7: Ça va super.
3: Bon, rassure-moi, t'es stressé comme moi?
7: Stressé, beaucoup. Surtout que nous, Marseillais, on connaît pas ce genre de match. Donc,
5: on n'a plus l'habitude.
3: Effectivement. Alors, j'informe quand même Frédéric Brindel qui était dans les VV juste avant que j'ai déjà rendu le badge. Voilà, donc il est là-bas. Frédéric Brindel qui est avec nous, qui est parvenu dans le studio et qui cherchait effectivement le badge qui lui donne accès à partout dans Sud Radio. Il l'a retrouvé, bien heureux à lui. Voilà, allez, on va passer au sommaire de cette émission. Forcément, on va aller sur l'avant-match des Bleus France-Espagne à fond, parce qu'on a les compos qui sont tombés, donc on va tout vous dire. Sachant qu'il y avait une inconnue, est-ce que c'était Barcola, est-ce que c'était Doué? Doué tenait la corde et en fait, eh bien, ça va être Barcola. Et il y avait aussi un doute au milieu, on va tout vous dire, mais c'est Tchouaméni qui sera titulaire. On va aussi aller sur la deuxième demi-finale. On en dira un mot quand même parce que je sais que vous avez envie d'en parler autour de la table. C'est un peu le match des émotions, on va dire. Il y en aura ce soir, mais de l'histoire, parce qu'il y a une histoire derrière cette Argentine-Angleterre qui est assez extraordinaire. Donc on en dira un mot. Et Nicolas, à la fin de cette émission, tu vas parler d'un homme qui mérite forcément qu'on en parle, quelle que soit l'issue de la soirée, c'est ça?
5: Ouais, c'est Roberto Martinez. Non, pas du tout. Non, c'est Didier Deschamps qui lâche pas l'affaire.
3: Ah, Didier Deschamps, parce que c'est la grande histoire de Didier, quoi.
5: Quoi qu'il arrive. Eh ben on lui dira bravo quoi.
3: Ouais, on lui dira. Ouais, effectivement, parce que c'est presque certains qui disent et s'il devait rester.
5: Ah ouais, carrément, tu crois?
3: Ouais, j'en ai croisé un ou deux.
5: Ah ouais,
3: des fous, hein, mais.
5: Mais c'est une fois qu'il annonce qu'il se barre, c'est comme ta meuf, elle va te quitter, et tu lui dis non, reste, alors t'as tout fait pour qu'elle se barre.
3: Exactement.
5: Et je vois un truc dans tes yeux là.
3: Tu commences à me parler de manière privée là. J'ai dit de pas révéler ces choses là, mon cher Nicolas. Mais bon, on est obligé d'en parler, c'est comme
5: on
3: ça. Allez, on va se faire pour démarrer, s'amuser un peu. Ça va nous permettre de regarder un peu les compos qui sont tombés, les compos officiels. On va combiner les 11 entre la France et l'Espagne. C'est parti.
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3: Allez, déjà pour évoquer les compos dans leur globalité avant de se faire ce petit mixte, Rodolphe, il y a un choix qui a été fait par Didier Deschamps. Mm-hmm. C'est celui donc de titulariser Bradley Barcola, là où on attendait potentiellement Désiré Doué. Est-ce que toi ça t'étonne et est-ce que tu valides ce choix?
7: Alors ça m'étonne un petit peu. Enfin, je pensais qu'il allait rester dans la continuité du dernier match, mais le raisonnement que j'ai eu la dernière fois quand on parlait de titulariser plutôt Doué que Barcola, il va là.

0: aussi dans le même sens. C'est deux joueurs qui percutent, qui ont une qualité de dribble, etc., qui peuvent puiser sur les défenses, qui peuvent fatiguer les défenses. Et en fait, l'un ou l'autre qui va rentrer après, c'est quand même un gros plus en fin de match ou peut-être en prolongation. Pour moi, c'est, enfin, peu importe les deux, je suis très content d'avoir, en tout cas, ces deux-là sous nos couleurs, c'est parfait.
1: Alors, pourquoi ce choix-là, Nico, on a envie de dire?
2: Bah après, on sent que sur cette Coupe du Monde, s'il y a bien un poste sur lequel il a tâtonné. Alors, il y avait celui de latéral gauche, et visiblement, Digne a remporté la bataille avec Théo et Hernandez. Et il y a le poste de latéral, mais en réalité, moi, je trouve que c'est pas si grave qu'il y en ait un qui débute plutôt que l'autre. Maintenant, t'as 5 remplacements. C'est-à-dire que, en fonction du scénario, de la façon dont les choses se passent, et d'ailleurs, même pas forcément en fonction du scénario. Maintenant, quand t'es entraîneur, t'as plus le logiciel de te dire, bon, j'ai 3 remplacements, faut pas que je me plante dans le 11 de départ. Tu peux changer la moitié de tes joueurs en cours de match. Donc, tu vois, ce serait pas étonnant voir un moment ou un autre Doué rentrer, quelle que soit d'ailleurs l'issue du match. Donc là, ce sera Barcola. Ça avait été Doué avant, ça avait encore été Barcola. Moi, j'ai envie de te dire, lui, il les voit au quotidien. J'ai envie de faire confiance à Dédé sur ce coup-là, quoi.
1: Ouais, mais il lance pas la pièce en l'air, Elvin.
3: Non, bah finalement sur ce duo-là, il s'est trompé qu'une seule fois contre le Paraguay. Sinon, généralement, ça avait eu de réel impact de choisir plutôt Barcola plutôt que Doué ou l'inverse. Non, c'est très certainement en fonction de ce qu'il voit aux entraînements parce qu'ils ont quasiment les mêmes caractéristiques. Moi, je m'attendais à Barcola plutôt que Doué. Donc pas surpris, ça me semble être pour le coup le bon choix.
1: Eh ben, on va écouter Didier Deschamps en conférence de presse qui évoquait et justifiait ces choix-là.
4: Mais chaque sélectionneur a des choix à faire, voilà. À partir du moment où je considérais qu'on avait besoin de tout le monde, je vous ai dit, moi l'important c'est celui qui commence qui soit bon, et celui qui rentre qui soit bon aussi, ça s'est plutôt passé comme ça, donc que ça continue, mais vous savez comme moi, c'est après dans la réflexion par rapport à la situation aussi, avec un... des profils qui peuvent être légèrement différents aussi, mais à un moment ou un autre, ils seront concernés de toute façon.
1: Alors, il a dit quelque chose d'intéressant, même au début de cette déclaration, Didier Deschamps, c'est qu'il dit, alors il y a ces deux choix-là, Barcola Doué ou Tchouaméni Koné, mais il dit aussi, il y a peut-être un troisième choix aussi, mais il ne veut pas nous le dire. Alors, je ne sais pas quel est ce troisième choix où il hésiterait, et ça m'étonnerait. On va écouter le deuxième son du coup de Didier Deschamps, qui évoque justement ces choix-là, normalement, mon cher Maxime, si on ne l'a pas, je te vois froncer des yeux, donc je ne suis pas bien certain, on va attendre un petit peu, mais il parle d'un troisième choix. En tout cas, le deuxième choix qu'il a fait, c'est celui entre Tchouaméni et Koné. Elvin, et là, cette fois-ci, il a choisi Tchouaméni.
3: Alors là, pour le coup, j'ai un petit peu plus de doutes parce que, Tchouaméni, on sait qu'il était blessé. Est-ce que c'est un risque, sachant qu'il n'est pas à 100%, c'est Didier qui l'a annoncé lui-même, Didier Deschamps qui l'a annoncé lui-même. Sachant que Koné, il est quand même en forme, il est quand même sur deux beaux matchs, il a une belle continuité cette saison avec la Roma. Donc, sur ce choix-là, j'ai un petit peu plus de doutes. J'ose espérer en tout cas que Tchouaméni sera au niveau. Mais pour le coup, je m'attendais à voir Koné plutôt que Tchouaméni.
1: Nico, Tchouaméni, Koné, c'est pareil que Barcola Doué ou
2: non,
1: pas
2: c'est
1: vraiment.
2: Non, c'est différent. Et alors, je vais te dire, moi, j'avais moins de doutes sur le fait que Tchouaméni allait débuter plutôt que, enfin, pour le coup, Doué, Barcola, je savais pas. Mais Tchouaméni, je pense que c'est aussi une question de statut. Le mec est vice-capitaine de l'équipe de France. C'est un taulier au milieu de terrain. Alors après, moi, je suis d'accord avec toi. J'ai la même lecture que toi, Elvin. J'adore Koné, moi. Tu sais, il dégage. C'est un joueur beaucoup plus percutant. Mais je pense que le côté un peu plus serein, l'aspect stabilité, justement, le côté expérimenté qu'a Tchouaméni, qui est un joueur du Real, qui va jouer face à des mecs qu'il connaît par cœur. Je pense que Deschamps, il accorde de l'importance à ça aussi. Donc, c'est-à-dire que je pense que Deschamps, il se dit, si Tchouaméni opérationnel, c'est finalement ça. Il va jouer. Et puis il faut quand même pas oublier un truc, hein, parce qu'on en fait beaucoup sur le fait qu'il est pas à 100% physiquement. Saliba, il est pas à 100% physiquement, mis à part le dernier match de la phase de poule où la France était déjà qualifiée, où il l'a mis au repos et il a fait jouer la croix. Saliba, il joue alors qu'il est pas à 100% physiquement. Donc il fait confiance à ses soldats, quoi, Deschamps, quoi. C'est du Dédé, quoi.
1: Et ben on va écouter justement ce que dit Didier Deschamps à propos d'Aurélien Tchouaméni. Ah bah c'est bon, je l'ai entendu.
2: Bien sûr.
4: Sur Aurélien, autant au dernier match, même s'il était sur le banc, le risque était trop élevé. Donc évidemment, il est mieux aujourd'hui par rapport à ce qu'il a. On ne peut pas dire qu'il est guéri à 100%. C'est une demi-finale de Coupe du Monde. Oui, le dernier match qu'il a joué, ça remonte à 15 jours. Mais c'est pas ça qui est rédhibitoire non plus. Voilà. Donc l'important, c'est qu'il soit là. Et aujourd'hui... Autant, je vous le répète, sur le dernier, je ne l'ai pas utilisé parce que le risque était trop élevé. Aujourd'hui, il est de nouveau disponible.
1: Est-ce que ce n'est pas un peu dangereux Rodolphe, de mettre Aurélien Tchouaméni sur le terrain s'il n'est pas à 100% pour une demi-finale de Coupe du Monde?
0: Bah, en tout cas, il confirme ce que t'as dit, c'est que pour lui, dans sa tête, il a son titulaire, il a son 11, il le connaît, il sait que Tchouaméni en fait partie. Et là, le fait qu'il le titularise même sans être à 100%, c'est qu'il a quand même, il lui a quand même apporté des garanties. Et je pense qu'il connaît très bien ses joueurs, il connaît très bien leurs capacités physiques. Il sait qu'il peut compter sur lui, en plus contre l'Espagne. Donc, s'il le met, comme t'as dit tout à l'heure, moi, je fais confiance à Deschamps.
2: Mais 100%. Mais en plus, ça n'existe pas, des mecs qui sont à 100% toute une saison.
0: Oui.
2: Enfin, je veux dire, tu vois, là, t'es sur une Coupe du Monde, c'est tous les 4 ans, t'es en demi-finale, il y a un mec qui a un petit pet. Alors, à moins, enfin, après, c'est là où t'as aussi l'aspect responsabilisation des joueurs. Deschamps, il va parler avec Tchouaméni, et il va lui dire, bon, comment tu te sens? Bah, il va lui dire, je le sens pas, et Tchouaméni, il est responsable, il a un certain genre d'expérience, il va pas dire j'y vais s'il le sent pas, tu vois. Donc, il y a un côté, il fait confiance, comme il a fait confiance à Saliba, finalement.
0: Je pense que pour un demi-finale, il serait capable de dire, non, franchement, je le sens pas, enfin, même s'ils sont pas à 100%, mais.
2: Non, mais il y a un truc que tu
0: aussi un peu l'ego qui.
2: Ouais, il y a ça, il y a ce que disait Elvin aussi. C'est-à-dire que à l'entraînement, tu vois comment il joue aussi.
0: Oui,
2: le mec
0: voilà.
2: a vraiment mal. Tu vois, au quotidien, il le voit.
1: Bien sûr, oui, c'est sûr.
0: Mais d'où le fait que s'il le titularise, c'est qu'il voit qu'à l'entraînement, il fait le taf.
2: Carrément.
0: Il est dans sa tête.
2: Et encore une fois, même s'il n'est pas bien, je veux dire, même si c'est, j'en sais rien, mais même à la 40e,
0: oui, et puis voilà.
2: Il est sur une jambe, bah écoute, ouais, ok, il crame une cartouche.
1: De la même manière, d'ailleurs, qu'il faudra l'avoir en tête, mais Mbappé a une cheville qui grogne un petit peu. J'ai l'impression que ça va. Même s'il a pris un coup.
2: Ouais, tu connais ça, toi, les chevilles qui grognent.
1: Les chevilles qui grognent.
2: T'as des contacts, toi.
1: Exactement, mais elles grognent mes chevilles, moi.
2: Le fameux tacle de Perrin à l'époque.
1: Ah, exactement. Ouais, exactement. Oui. Merci, mon cher Alvin, de me venir en aide.
3: J'ai essayé, mais bon, ça n'a pas trop marché.
1: Ah, si, quand même un petit peu. Je trouve que ça a super bien marché. Ouais. Non, mais il y a la cheville qu'il aime.
2: Et
1: il y a le
2: gymiole. Bien sûr. Je l'ai connu. On dirait un nom de resto.
1: Ouais, c'est vrai. Allez, on va
2: le chèque qui brise, machin et tout. Vas-y, on va faire ça.
1: Et il y aura le dos, du coup, aussi de William Saliba, qui, je sais pas ce qu'il peut faire.
2: Le dos qui siffle. Voilà,
1: ah,
2: c'est
1: merci.
2: Pas mal aussi.
3: Non,
2: ouais,
3: le
2: tour de dos, excellent.
1: Ouais, bon, ouais,
3: j'espère que ce soir, il fera pas le dos rond.
1: Non, mais bon, du coup, sur la compo des Bleus, allez, on va reprendre un peu de sérieux.
2: Vas-y, le dos.
1: On a un Maignan, du coup, Koundé, Saliba ou Pamecano, Digne. Donc là, il y a. Pas de surprise. Tchouaméni, Rabiot au milieu de terrain. Et donc, nos quatre de devant, Dembélé, Olysée, Barcola, Mbappé, sera notre quatuor. On parlera un peu plus précisément de chacun de ces joueurs ensuite. Du côté de l'Espagne, Simon, Porro, Laporte, Courbarsi, Cucurella. Et au milieu, on ne savait pas si c'était Pedri ou Ruiz. Ce sera Ruiz avec Rodri et Olmo. Et devant, Yamal, Baena et Oyarzabal. Et donc, ou Nico Williams qui n'est pas présent. Alors, pour savoir un petit peu les forces en présence en termes de qualité individuelle, on va regarder finalement qui vous préférez, après on va voir un petit peu aussi vos préférences même individuelles, sur le poste de gardien, Simone ou Maignan, messieurs?
2: Simone
1: pour les trois.
3: Maignan.
1: Ah, et Maignan. Rodolphe, tu vas devoir choisir.
0: Trancher. Maignan.
1: Maignan, allez. Ouais.
2: Après, ouais, Simon. Il pète le record d'invincibilité dans l'histoire de la Coupe du Monde qui a été détenu par Zenga 90. Rien que pour ça, déjà. Alors, il joue pas dans un top club parce qu'il est, il a l'Athletic Club Bilbao, qui est un historique, mais il fait quand même une sacrée Coupe du Monde. Hein. C'est la meilleure défense du mondial.
1: Une année qui n'était pas parfaite.
2: Non, mais au-delà de ça, rien que sur la Coupe du Monde, le mec a encaissé un but. Ouais, voilà, c'est le dernier match.
1: Après, il y en a en Espagne qui auraient préféré Raya. Mais
2: alors même pas, tu veux que je te dise, en Espagne ils préfèrent même Joan Garcia. Et d'ailleurs Luis de la Fuente, avant le mondial, les débats c'était, vous me parlez de Joan Garcia, vous oubliez Raya qui vient de gagner la PL et qui est finaliste de Ligue des Champions. Et d'ailleurs c'est marrant, Simon en a parlé cette semaine en disant on a trois gardiens de top niveau,
1: très très grande qualité. Deuxième choix, poste d'arrière droit, Koundé ou Porro? Rodolphe.
0: Koundé.
2: Koundé, sérieux,
1: Nico?
2: Les gars, putain, mais Porro tous les jours.
1: Ah ouais, Porro tous les jours.
2: Attends, mais Porro, il fait une Coupe du Monde. Il a pas joué les premiers matchs.
1: Alors, tu fais le choix sur la qualité de cette Coupe du Monde, ce qui est peut-être pas le choix d'ailleurs d'Elvin et de
2: Moi, je parle du mondial. Mais toi, tu parles du mondial.
1: Non, mon discours, à la limite, demain, tu dois choisir l'un des deux.
2: Ah, mais moi, qui tu choisis? Demain, je suis directeur sportif, je prends Porro.
1: Tu prends Porro, Pedro Porro.
2: Et j'adore Koundé, mais je prends Porro.
1: Et sur le mondial, vous faites le même choix ou changez un peu?
0: Je trouve que Koundé, il fait un mondial très correct sur le côté droit. On voit aussi une des meilleures défenses du mondial. Et il en est en partie responsable. Il est un peu plus en retrait. Il respecte un peu les nouvelles consignes de Deschamps. Moi, je trouve qu'il J'ai pas de.
2: Non, mais c'est
0: une bonne Coupe du Monde.
1: Pour le moment, on a donc Maignan et Koundé, avec un Nico qui, pour le moment, est en minorité.
2: T'as compris qui je supporte ce soir,
1: ouais, je crois. J'ai bien compris.
2: Non, je m'en fous,
1: ouais, je sais. Saliba, Laporte, Elvin.
3: Ouais, Saliba, Laporte, hein, s'il te plaît.
2: Moi, je te dis, bah, la charnière, moi, je prends celle des Bleus.
1: Ouais, ouais, ouais, il y a pas de débat. Allez, pas de débat. Digne ou Cucurella ?
3: Cucurella.
0: Cucurella aussi.
1: Cucurella aussi.
0: C'est moi sur plus.
2: Moi, j'adore ses cheveux en plus. Je pense que tu devrais tester,
1: sont magnifiques.
2: T'as les cheveux qui bouclent.
1: Alors il y a Eric Blanc hier qui ne cessait en émission de vouloir mettre une perruque.
2: Ah,
1: donc
2: ouais,
1: peut-être qu'il faut qu'on lui trouve celle de Cucurella.
2: Ah, c'est pas cool.
3: Mais moi je te veux que les cheveux bouclés, Joseph.
1: Ouais, ouais, ouais, tu m'étonnes. La belle boucle
2: d'Alzheimer.
1: Ouais,
2: t'as un petit truc.
0: Laisse pousser.
2: Ah,
0: on est pas
2: pousser à la Cucurella.
1: T'as jamais essayé, Rodolphe, toi, les cheveux bouclés?
0: Non, bah ça veut pas boucler, moi.
1: Ah, ça veut pas.
0: Les cheveux de merde.
2: Moi j'ai plus de cheveux, donc comme ça le problème est
1: réglé. C'est pas la question.
2: Mais toi ça boucle un peu, non?
1: Un petit peu, ouais.
2: Tu devrais tester. Ça tirait bien de fou, toi.
1: Ah, c'est de Cucurella. Allez, on fait vite sur les choix suivants. Tchouaméni, Rabiot, Rodri, Ruiz. Tchouaméni ou Rodri, Elvin?
2: Rodri. Ah oui, Rodri.
1: Rodri, les trois.
2: On retrouve le Rodri ballon d'or, là.
1: Allez. Rabiot ou Ruiz? Là, c'est le choix, je trouve, le choix le plus compliqué. Il y en a un autre derrière qui est très compliqué.
3: Moi, je suis pas un grand fan, hein, de Rabiot, mais dans cette Coupe du Monde, c'est le joueur de l'équipe de France qui m'a le plus surpris pour l'instant.
2: Hein. Après, moi, je préfère Pedri.
1: Rodolphe, il a du mal à choisir.
0: Bah, non, mais moi, c'est Rabiot et ça me tue de voir à quel point.
2: Attends, il s'est battu dans ton vestiaire. T'es sérieux ou quoi? Tu vas le chercher.
0: C'est ce que j'allais dire. Ça me tue de se dire qu'on s'est séparé de ce joueur et là, il nous sort une Coupe du Monde de malade mental.
1: La bagarre, c'est comme ça.
2: La bagarre.
0: Soi-disant la bagarre.
1: Choix extrêmement compliqué. Peut-être pas pour tout le monde, peut-être pas pour Nico par exemple. Dembélé ou Yamal?
2: Bah, Dembouze.
1: Ah ouais, tu vois, j'ai envie de dire.
3: Dans cette Coupe du Monde, Dembélé.
1: Rodolphe?
0: Dembélé, ouais.
1: Ah ok, d'accord. Olysée ou Olmo?
2: Me dites pas qu'il y en a un qui prend Olmo.
1: Oui, d'accord.
2: Olmo fait une bête de Coupe du Monde quand même. Oui, mais je prends Olysée quand même.
0: Les 4 devant, pardon.
2: Ouais.
1: Allez, et les 3 devant, Barcola, Mbappé. Ah, Barcola, Baïna.
2: Oh non, s'il
1: ok,
2: te plaît.
1: Non, mais moi je pose la question, moi je suis là pour poser des questions.
2: Oui, puis on prend Yarzabal aussi, plutôt Mbappé, c'est ça?
1: Ah,
2: oui, Barcola, c'est du côté de Lamine. Si on avait mis Barcola Lamine, ça aurait été quoi?
1: Bah, je sais pas, à toi de me dire.
2: Ah non,
0: Lamine pour le coup.
2: Ah ouais, ouais.
3: Ah oui,
2: ouais,
3: pour le coup,
2: ouais.
3: Yamal.
2: Ouais,
1: tu me rassures.
0: Histoire de rééquilibrer un petit peu les débats, parce que là on a l'impression qu'on va leur mettre 4-0. Hein.
1: Ah, exactement,
2: on
1: un peu
2: a pris tous les points. C'est la diff, nous on a des individualités, ils ont une vraie équipe.
1: Et dans les conférences de presse, à les écouter, les plus confiants, ce sont les Espagnols, et on en parle juste après la pub, dans les Tontons du Mondial sur Sud Radio.
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1: On est ensemble jusqu'à 21h, heure de la demi-finale de Coupe du Monde entre la France et l'Espagne. Et on va évoquer qui est favori dans ce match-là. En tout cas, à écouter les Espagnols, ils sont quand même très très en confiance. Donc je vais vous poser la question, messieurs autour de la table, Elvin Defazio, Nicolas Villas, Rodolphe Michaud Tapie. Est-ce que oui ou non, l'Espagne est finalement favorite de ce match?
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1: Nico, est-ce que tu as pu écouter, bien évidemment, les conférences de presse où on a entendu les différents joueurs qui sont passés du côté espagnol et qui ont dit, voilà, on n'a pas peur des Bleus, quitte même à dire, voilà, on va les regarder dans les yeux. Et Didier Deschamps qui a dit, ils sont favoris. Est-ce que tu valides les dires du sélectionneur des Bleus?
2: Non, alors après ça vaut ce que ça vaut, hein, mais souvent les cotes elles reflètent quand même des bookmakers, elles reflètent quand même une tendance, voire une dynamique. Et les Bleus sont quand même favoris, hein, ils sont à côté à 2, les Espagnols à un peu plus 3. Donc déjà ça veut dire que la France est favorite, c'est sur la dynamique du moment. Et après d'un point de vue on va dire un peu plus structurel, l'Espagne ils sont champions d'Europe en titre, ils sont invaincus depuis 36 matchs. Donc on peut comprendre que là aussi il y a une forme de favoritisme, on va dire un peu plus historique, quoi. Les dernières confrontations entre la France et l'Espagne ont viré en faveur de l'Espagne. Mais sur la forme du moment, je peux comprendre que les Bleus apparaissent comme favoris. Après, enfin, j'ai envie de te dire, la notion de favori, on s'en fout un peu en réalité. Et en revanche, sur ce que tu disais, sur ce que disent les Espagnols, moi, je les trouve justement pas confiants. C'est-à-dire qu'ils te disent, on n'a pas peur. Ils disent pas, on va gagner. En fait, ils parlent par négation. Et c'est une question qui leur est posée. Est-ce que cette équipe de France, dont le monde entier, face auquel le monde entier est dithyrambique, elle vous fait peur? Ils te disent non. Et on est champion d'Europe en titre. Tu vois, c'est une façon. Il y a un
1: ça
2: peu de la
1: quoi, ça les énerve un peu d'entendre, non, d'entendre les journalistes leur dire voilà, est-ce que vous avez peur de ça?
2: Mais se rassurer même, moi,
0: oui,
2: je dirais. Parce que Nico Williams, il est blessé. Jérémy Pinault a été blessé. Munoz a été blessé. C'est-à-dire, toutes les solutions offensives ont été blessées. L'équipe de France, elle dégage, au-delà de l'aspect offensif, une espèce de sérénité physique. C'est ce que l'Espagne n'a pas. L'Espagne de cette année, elle est moins impressionnante que celle qui a gagné l'Euro il y a deux ans. Moi, je les trouve pas du tout arrogants, les Espagnols. Je trouve qu'ils sont plutôt en mode, ils essayent de se rassurer. Mmh. Et surtout, c'est une question qui leur est posée. Est-ce que t'as peur? Non, j'ai pas peur. N'y voyez pas de l'arrogance. C'est juste, on va la regarder les yeux dans les yeux. C'est normal, on est champion d'Europe en titre, quoi.
1: Alors, on a vu, juste avant de rentrer en émission, Lamine Yamal, donc, l'élite de l'équipe d'Espagne. Ah, ça m'a pas énervé, mais en tout cas, je pense que ça peut en choquer certains. Moi, ça, mais je pense que ça peut en motiver d'autres. Ah bah. C'est Lamine Yamal, du coup, sur sa story Instagram, qui a mis trois images et des images où il a célébré, Rodolphe, des buts contre l'équipe de France notamment, une forme de provocation. S'il y a un joueur qui tombe sur cette story, on imagine bien qu'ils vont tomber dessus. C'est peut-être pas la meilleure des idées. C'est-à-dire quoi, Lamine, il fait une petite.
0: C'est de la jeunesse, il est comme ça, c'est son caractère.
1: Je pense que
0: plus
1: tard, il sera pareil.
0: Oui, après, Mbappé était un peu dans le même délire au début. Après, il a grandi, il a pris de la maturité, il est plus dans cet esprit un peu d'aller chercher, d'aller un peu
2: quand même,
0: un peu moins qu'avant quand même.
2: Ah bah L'Oréal, il a fait 2-3 dingueries cette année sur les réseaux aussi, mais ouais.
0: Il répond sur le terrain déjà, et là pour la Coupe du Monde, je trouve qu'il est quand même assez sobre dans sa réaction. Il va pas enchérir par dessus, et après, non, j'ai envie de te dire, Lamine Yamal, il est dans son jeu, il est jeune, il a 19 ans. Bon, voilà, c'est des éléments de communication. Ils essaient de se rassurer, comme tu dis. Ils savent, je pense qu'intérieurement, ils savent que oui, on fait peur. Je pense qu'on est favori, mais malheureusement, tu vas à ce niveau-là, c'est une demi-finale, c'est 90 minutes, tu peux pas savoir réellement. Mais les forces en présence, c'était quand même un poil au-dessus. Donc tu veux te rassurer par n'importe quelle manière.
1: Ouais, et inversement, Elvin, on a un Didier Deschamps qui dit ils sont favoris.
3: Ouais, mais ça c'est du Dédé, ça c'est du Deschamps. C'est quasiment à chaque fois ce qu'il dit lors des gros matchs. Hein. L'équipe adverse est favorite, c'est de la com. Voilà, c'est comme ça. Pour l'équipe de France, c'est très bien. On les appelle les méchants. Le groupe,
1: ils s'appellent eux-mêmes les méchants.
3: Ouais, non, mais ce groupe-là est on va dire matrixé par cette volonté d'aller déchirer n'importe quel adversaire. Le truc de Yamal, c'est obligé que ça soit passé dans toutes les têtes de tous les joueurs. Yamal, il le sait, hein, sa Coupe du Monde, elle dépend de ce soir. Il est sur une Coupe du Monde compliquée avec seulement un but, je crois. Donc il a intérêt à répondre sur le terrain. Moi, j'imaginais Ronaldo à l'époque de Messi, s'il y avait les réseaux sociaux. Imaginez un Messi ou un Ronaldo qui faisait ça. Ça fait partie de la nouvelle génération.
1: Après,
3: c'est comme ça.
1: Il y avait les réseaux sociaux du temps de Ronaldo et de.
2: Oui,
1: de
2: mais Messi. C'était le Minitel.
3: Oui. Ouais, c'était pas sur Instagram.
2: C'était 15 CR7.
1: Minitel, c'était il y a 20 ans.
2: Ouais, je sais. Ouais.
3: Mais je reste persuadé que l'équipe de France n'a pas peur de cette Espagne, mais que cette Espagne a peur de l'équipe de France.
2: Ça, c'est de la punchline. Ça, tu prends, tu coupes, tu t'envoies.
1: On va écouter pour un peu respirer après cette punchline, parce que moi vraiment j'ai besoin, j'en ai pris plein les yeux, j'ai vraiment besoin de respirer. On va écouter Ibrahima Konaté justement en conférence de presse évoquer les différentes petites provocations de Lamine Yamal, et encore il avait pas vu la story.
8: Non, en toute honnêteté, on n'écoute pas ce qui se dit par rapport à tout ça, et faut avoir peur de personne, faut rester dans cette humilité qu'on a dès le début, et faut pas tomber dans ce piège là surtout à ce moment là de la compétition. Maintenant, on peut dire ce qu'il veut. Nous, on va essayer de se préparer du mieux possible jusqu'à ce moment-là. Et à la fin du match, j'espère que le résultat sera favorable pour nous.
1: Est-ce qu'ils ont raison, les Bleus, de pas tomber là-dedans, sachant que nous, on sait, ça apporte un peu de piquant, tout ça. Mais disons que on sait que dans le vestiaire, ça parle de ces trucs-là. Et les Bleus, ça doit être les premiers à vouloir un peu lui répondre. Ils ont raison de pas rentrer là-dedans, les Bleus.
2: Au moins dans la com, j'ai envie de te dire institutionnelle, oui. Après, ce qu'ils se disent entre eux, on ne sait pas, et forcément, ça doit circuler. Mais tu vois, il y avait Jules Koundé, qui est le coéquipier de Yamal en club. Hier, il en a parlé aussi en disant, mais non, moi, je le prends pas mal, je le connais, c'est pas de la provoque. Mais c'est un peu ce que je disais tout à l'heure, en mode, ils disent qu'ils ont pas peur, ça veut pas dire qu'ils sont arrogants. Mais c'est sûr que cette petite story à 3 heures du match, enfin, moi, en revanche, Luis de la Fuente,
0: Moi, j'en mets deux.
2: Donne-moi le téléphone. Non, mais je lui dis, vas-y, rends-moi le téléphone. C'est quoi, gros? On va le ranger dans le casier, là, le temps, juste avant le match. En fait, ça sert à rien, tu vois. C'est, tu vas les exciter, tes adversaires, un peu pour rien. Mais ça fait partie du game, tu vois. Je trouve qu'il n'y a pas beaucoup de trash talk, moi, autour de ce match-là. Contrairement à ce qui peut exister avec d'autres rivalités.
1: Il y a Lamine Yamal, il y a un peu Pedro Porro, mais pas tant que ça.
2: Mais non, non, même pas. Même Unai Simon, il le dit finalement.
1: C'est pas du trash talk.
2: Non, c'est pas du. En fait, si tu veux, nous, on ressort les phrases où on n'a pas peur. Mais en réalité, ce que Yamal dit, Unai Simon, etc., durant la semaine, c'est on a beaucoup de respect pour l'équipe de France, c'est une très belle équipe, etc. Tu vois, ils le disent aussi, c'est-à-dire il y a le côté, bon bah on n'a pas peur, mais à côté de ça, on les respecte aussi. Et De La Fuente, pareil, et Deschamps, c'est la même aussi. Donc
0: bah, c'est ça, ouais, surtout Deschamps. Je pense que lui, il sait qu'à quel point tu peux vite déconnecter mentalement, tu peux te mettre une pression tout seul en essayant de trash talk, etc. Et Deschamps, il est tellement dans la gestion de l'humain, dans le management, que je pense qu'il est brief. Tu sais, quand il dit oui, c'est eux qui sont favoris, je pense qu'après en interne, il dit les gars, on est meilleurs, on connaît nos forces. C'est pour ça que c'est juste de la com, pour faire voilà, comme si.
1: On va continuer à parler de France-Espagne juste après une pause et je vais vous poser la question. Est-ce que il y a un petit avantage quand même psychologique pour l'Espagne compte tenu de la dernière demi-finale de l'Euro avec cette défaite des Bleus? On sait qu'il y avait eu un match aussi entre-temps où les Bleus avaient forcément pris une petite leçon quand même de football par l'Espagne. Ou est-ce que les Bleus ont largement les armes pour répondre et que l'avantage psychologique c'était d'autres équipes et ils n'existent pas? Tout de suite dans les Tontons du Mondial sur Sud Radio.
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1: On est ensemble dans les Tontons du Mondial avec Rodolphe Michaud-Tapie, Elvin Defazio et Nicolas Villas. On continue à parler de l'équipe de France et on va se poser la question de l'avantage psychologique.
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1: Ouais, parce que l'Espagne nous a fait mal déjà à l'Euro 2024. Est-ce que il existe ou pas du tout cet avantage psychologique, Elvin?
3: Non, clairement pas. Le passé, c'est le passé. Maintenant, la France, c'est bien meilleure. Moi, je vois une France confiante, sûre d'elle. Ce sont pas des mots, hein, ce sont des faits de ce qu'on a vu. Moi, je le disais tout à l'heure, j'ai l'impression que l'Espagne a peur de la France, et la France n'a pas peur de l'Espagne. Donc non, le passé, bien évidemment que l'Espagne a fait mal à la France lors des deux dernières grosses compétitions, l'Euro et la Ligue des Nations. Mais je ne vois pas plus fort que cette France-là. Donc je pense pas que ça puisse jouer, surtout avec la détermination et encore plus après l'épisode Yamal. Moi, j'ai l'impression, et j'ose espérer, hein, qu'ils rentreront avec le couteau entre les dents et que ça sera une équipe de France encore meilleure, et ça va être compliqué, hein, encore meilleure de ce qu'on a vu jusqu'à présent.
1: Ouais, est-ce que cette Espagne-là, elle vous a impressionné? Parce qu'en fait, les Bleus, on les connaît. Donc là, aujourd'hui, à 30 minutes du match et de la demi-finale de Coupe du Monde, Rodolphe, c'est presque l'Espagne qui est intéressante à analyser. Sur le début, sur cette Coupe du Monde-là, est-ce qu'ils t'ont impressionné ou pas? Est-ce que contre la Belgique, ils ont souffert? Contre l'Uruguay, ils ont souffert? Ils sont pas vraiment au niveau auquel on les attendait, quoi.
0: Bah, surtout le premier match contre le Cap-Vert, c'était compliqué. Après, je trouve que c'est une équipe qui est montée en régime pendant la Coupe du Monde. Ils ont quand même un parcours plutôt compliqué sur la fin, à jouer le Portugal, à jouer la Belgique. Ils ont réussi à se dépêtrer de ces deux matchs, non sans mal, mais quand même, j'ai trouvé contre la Belgique, c'était un match où ils avaient quand même une emprise sur le jeu, une maîtrise, bien qu'ils se qualifient sur une erreur de main à la dernière minute. Je trouve qu'elle monte quand même en régime, mais on s'attendait quand même à un peu plus que ça.
1: Tu t'attendais à plus que ça?
0: Oui, enfin, je m'attendais, personnellement.
1: Ouais, bien sûr, bah, on sait. Nico?
2: Bah, enfin, pour prolonger ce que disait Rodolphe, il y a le fait que l'équipe de France a quand même pas joué les mêmes adversaires que l'Espagne jusque-là. Donc c'est vrai que pour beaucoup le vrai test c'est ce soir, parce que c'est que le Paraguay, je mets des guillemets là-dessus, parce que c'était pas forcément des adversaires, on va dire, redoutables. Le Maroc, il y avait pas d'avant-centre. Alors attention, moi là-dessus c'est là où je prends la défense aussi des Bleus en disant le Maroc, ils ont pas existé face aux Bleus, c'est aussi grâce aux Bleus et par rapport à ce qu'ils mettent en place là aussi. Mais il y a ce truc-là de se dire quand même, ils ont très vite été qualifiés, tant mieux. Leur premier match aux Bleus a été difficile face au Sénégal, notamment pendant on va dire
0: première mi-temps.
2: Voilà, première mi-temps très compliqué face au Sénégal. Il y a cet aspect-là. Et d'un autre côté, c'est marrant parce que je me suis amusé à regarder le 11, le dernier 11 de l'équipe de France lors du dernier match face à l'Espagne. Il n'y a que 3 changements. Mais l'équipe, c'est pas du tout la même.
1: Ah, c'est pas du tout la
2: même. Tu passes d'un 4-3-3 à un espèce de 4-2-4 en phase offensive où c'est pas du tout la même animation. Et de l'autre côté, l'Espagne, ils ont moins de certitudes. Pourquoi ? Parce que tout repose sur Yamal qui est pas à 100% physiquement. Nico, il est pas titulaire ce soir non plus. Et en gros, c'est Baena, il fait ce qu'il peut, mais c'est pas le même profil qu'à Nico Williams. Et lors du dernier France-Espagne, t'avais 2 flèches sur les côtés, plus un milieu de terrain qui était flamboyant. Et là, t'as moins de certitudes côté espagnol. Donc c'est vrai que sur la forme du moment, t'as l'impression que la France dégage un sentiment de puissance plus important que l'Espagne, qui pourtant maîtrisait pas mal.
3: Ouais, mais tu regardes l'Argentine. L'Argentine a le pire parcours possible avec aucune grosse nation. Pourtant, contrairement à la France, l'Argentine a ultra galéré. L'Argentine a été proche d'une élimination. Donc la France, certes, elle a pas affronté des entre guillemets gros aussi gros que l'Espagne, mais la différence, c'est la sûreté. La France, elle dégage quelque chose qu'aucune nation n'a dégagé pour le moment.
2: Mais d'ailleurs, tu sais quoi, on en revient à ce que tu disais. Moi, le fait qu'ils disent « on n'a pas peur », moi, je te dis, c'est de la méthode couée dans le discours. C'est en mode « on n'a pas peur, on veut se faire rentrer dans la... » On va se mettre une disquette en mode « on flippe pas », alors qu'au fond de toi, s'il y a bien une équipe qui fait flipper, c'est l'équipe de France, quoi.
3: Putain, tu dis que là, tu vas affronter Mbappé, il touche un ballon, c'est but. Olise, t'as l'impression que c'est le numéro 10 ultime.
0: C'est pas décisif.
3: Donc le problème, c'est que l'équipe de France, il y a tellement de qualité. Mm-hmm. Tu peux avoir un Dembélé qui est pas bien, un Olise qui est pas bien, c'est pas grave.
1: Vous y croyez pas en fait à ce compte-là. Je sais que t'y crois pas.
2: Non, mais parce que c'est l'Espagne. Mec, collectivement.
1: Beaucoup disent, voilà, la France n'a pas encore affronté de gros adversaires et ça peut être préjudiciable pour ce match-là en tout cas.
0: Mais ça, je suis pas du tout d'accord. On parle du Maroc, ok, ils avaient pas d'attaquants, mais ça reste une grosse équipe. Ils ont fait des bons matchs, des très bonnes. Contre le Brésil, c'était excellent. C'est quand même le dernier demi-finaliste. Ils sont 6e au classement FIFA. Le classement FIFA, on a toujours tendance à dire ouais, c'est n'importe quoi. Les 4 premiers sont les 4 demi-finalistes. Il y a quand même des choses qui montrent que c'était un gros adversaire et il n'a pas vu le jour. On est tous unanimes à dire qu'on a fait un match, mais vraiment costaud. On leur a laissé un peu le ballon. Défensivement, le jeu sans ballon, on a été présent. J'ai trouvé qu'on a fait un match vraiment excellent contre un gros adversaire.
1: Mais ce gap entre la qualité des adversaires, Nico, pour toi, c'est pas un sujet en fait.
2: Non, mais après il y a aussi autre chose, c'est l'histoire du match et l'espèce de, on va dire, dualité tactique qui va exister. C'est-à-dire que l'Espagne, elle veut le ballon, elle sait pas jouer sans. Et l'équipe de France, de pas avoir le ballon, ça les gêne pas. Je veux dire, il y a encore un an, on faisait des débats sur Deschamps. Lui-même, il répondait en conférence de presse. Si vous êtes pas content, vous emmerdez en nous regardant, vous avez qu'à zapper, quoi. C'est-à-dire que lui, s'en foutait. C'est son résultatisme assumé.
1: Il l'a toujours dit.
2: Voilà, pas de problème. Et là, il est totalement d'autre chose. C'est-à-dire qu'on a une équipe de France qui est plus joueuse, qui prend le ballon à son compte. Mais en réalité, eux, c'est des caméléons, les Français. S'ils doivent laisser le ballon à l'équipe d'Espagne ce soir et partir en contre, mais pas de problème avec les flèches qu'ils ont et tout.
0: C'est-à-dire que l'Espagne, ça fait notre jeu en plus.
2: Voilà, exactement. C'est-à-dire que l'Espagne, ils n'ont pas le choix. Ils n'ont pas d'autre choix que d'avoir le ballon et limite de se manger des contres. Eux, les Français, ils peuvent très bien. Ils sont bons avec ou sans le ballon.
1: Pour vous, c'est irrémédiable ce soir que ça va se passer comme ça. Une équipe qui va plutôt attendre et agir en contre. Et l'Espagne qui va avoir le ballon.
3: Mais Nico, ce qu'il dit, c'est très juste. Moi, je suis l'Espagne, j'ai peur parce que je sais pas. Soit je garde le ballon, qui est ma philosophie, soit je le garde pas, mais j'ai pas la maîtrise et je sais pas jouer comme ça.
2: Moi, je pense qu'il se pose même pas cette question.
3: Le problème, c'est que
0: sur le moment, comment ça arrive et tout, il y aura plein de phases de jeu différentes.
3: Mais le problème, si tu laisses des espaces à cette équipe de France, il faut que tu fasses le signe de la croix. C'est très très compliqué.
1: Non, clairement.
0: Le parti pris de prendre le jeu à son compte. Monter les lignes et tout, avec le risque derrière de te prendre des contres.
1: Et devoir compter forcément sur un Yamal en forme. Est-ce que vous y croyez finalement à ce réveil de Lamine Yamal qui sera nécessaire pour l'Espagne? Je ne sais pas si l'Espagne peut passer avec un Lamine Yamal au niveau auquel on l'a vu depuis le début de la compète.
2: Face à la Belgique, quand même, première période, il a été bien. Après, il a été bien pris par Cesc, là, en deuxième période. Après, moi, il a un truc, moi, je trouve, dans ses postures. Il me rappelle un peu Mbappé, mais y compris à son âge. Le côté je l'ouvre, mais j'assume derrière sur le terrain, quoi.
1: Ça peut arriver à tout moment pour toi.
2: Après, Yamal, il est imprévisible.
1: Clairement.
2: Après, le problème, c'est ce que je te disais tout à l'heure, c'est que autant il y a 2 ans, Si c'était pas Yamal, ça pouvait être Nico, ça pouvait être un autre joueur au milieu de terrain qui prenait le truc à son compte, même un Morata, hein, faut pas oublier. Morata, souvent, on se foutait de sa gueule, mais Morata, c'était le leader offensif de Luis de la Fuente, histoire d'une saison cata à Côme. Oyarzabal, j'adore, hein. Mais Oyarzabal, il a été bon en phase de groupe. Dès que le niveau il monte un peu, bah c'est pas un joueur. C'est là que tu vois qu'il est pas chapeau, hein, quoi. Oyarzabal, et ça se trouve il va marquer ce soir, hein, il va me faire taire. Mais Oyarzabal, il a quand même du mal pour l'instant depuis les matchs à élimination directe. Et Morata, il avait plus cette habitude-là. Il marquait pas beaucoup, mais c'était un joueur de pivot, de soutien, etc. Et aujourd'hui, j'ai envie de te dire, enfin ce soir notamment, t'as l'impression que c'est pas Yamal, si tu le prends bien, bah ça va être compliqué pour l'Espagne, quoi.
0: Ça vient, ça, tu sais pas d'où ça peut venir en fait.
3: Bah, il y a moins de solutions.
0: Moi, je vois que lui. Hein,
3: ouais, il y a moins de solutions. L'Espagne, si Yamal est pas bien, c'est compliqué parce que Nico n'est pas au top. Il est même pas titulaire. Oyarzabal est beaucoup moins bien. Non, ça va être très compliqué. Contrairement à la France où il y a de l'armada partout, c'est compliqué.
2: Après, moi, il y a un secteur de jeu qui me fait flipper pour la France, c'est le milieu de terrain. Parce que Olmo entre les lignes, je pense qu'il n'y a pas un mec à la Coupe du Monde qui est aussi fort que lui dans ce registre. Et Rodri, ça fait 2-3 matchs, on retrouve le Rodri Ballon d'Or. Et moi, j'adore Tchouaméni, j'adore Rabiot, hein. C'est pas la question. Mais en termes de qualité intrinsèque et surtout même en termes d'habitude collective, à ce niveau-là, l'Espagne, ils ont peut-être un quoi jouer, tu vois.
1: C'est là que le choix de potentiellement Barcola m'a étonné de la part de Deschamps, parce que j'aurais imaginé qu'il allait mettre Doué pour faire un espèce de troisième milieu, parce que là il va se retrouver à 3 contre, ils vont se retrouver à 3 contre 2 les Français. Mais il va falloir vraiment
2: Dembélé peut décrocher aussi, tu
1: vois.
2: Voilà,
1: ouais, il va falloir un énorme boulot de la part de Barcola et de Dembélé. Bon, après ils ont l'habitude avec le PSG de le faire, mais il va falloir faire d'autant plus. Est-ce que vous partagez cette peur de Nicolas avec une bataille du milieu qu'on là où on pourrait potentiellement souffrir, Rodolphe?
0: Bah, quand on a fait le 11 miroir, c'est au milieu de terrain, on a quand même pas mal hésité. C'est là où il y a les meilleurs joueurs du côté espagnol. Enfin, pour moi, ils ont des joueurs quand même qui ont prouvé qu'ils sont excellents dans ce compartiment de jeu.
1: Ah, et même un Pedri qui va sur le banc, du coup.
0: Hein?
1: Et même un Pedri, du coup, qui va sur le banc.
3: Ouais, mais pas étonnant.
1: Ah oui, non, c'est sûr, mais ils ont de la ressource en plus, quoi.
3: Ouais, mais quand t'as des profils aussi physiques comme Tchouaméni et Rabiot, ça aurait pu être le cas avec Koné, c'est pas surprenant d'avoir un Pedri qui a un autre profil par rapport à un Ruiz ou à un Rodri.
1: Non, c'est sûr.
0: Puis après l'Espagne, c'est quand même un collectif, ils savent maîtriser le ballon, ils savent le faire tourner. Faut pas non plus les prendre de haut et se dire que ça va être une partie de plaisir, on est au-dessus dans tous les
1: compartiments. Là-dessus, après, j'ai l'impression que les Bleus ne prennent pas du tout de haut.
0: Non, ils prennent pas de haut, mais voilà. Je pense que c'est quand même une équipe qui
1: partage un peu
0: la
1: prudence
0: au milieu de terrain, dans la conservation du ballon et tout. Ils sont quand même très forts, hein. Ils savent très bien jouer en une touche de balle, etc. Franchement, c'est...
3: On va me dire que je suis arrogant. Non, moi, j'ai pas peur au milieu de terrain. Je pense que la France l'a prouvé.
1: Vous êtes arrogant, monsieur.
3: Voilà, moi, si Joseph le dit. Mais non, j'ai pas peur parce que, encore une fois, il y a une certaine assurance qui est dégagée. Oui, footballistiquement parlant, peut-être que le milieu espagnol a plus de garanties. Techniquement, c'est très costaud. Après, encore une fois, à savoir comment va jouer l'équipe de France. Est-ce que concrètement, la France va vouloir avoir le ballon? Je pense pas, puisque c'est dans l'ADN de l'Espagne et l'Espagne aura très certainement le ballon. Mais je pense que le milieu de Tchouaméni, Rabiot, j'ose espérer, j'espère que je serai pas démenti dans une heure et demie, mais je pense que ce milieu peut faire très mal au milieu espagnol.
1: Allez, on reste ensemble dans les tontons du mondial sur Sud Radio et on dit un mot de l'autre demi-finale, Argentine contre l'Angleterre.
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1: L'Argentine qui a battu les Belges en prolongue et la Suisse en prolongue et l'Angleterre qui a battu les Belges en prolongue là aussi. Je vous pose la question de manière un peu provoque. Elvin, est-ce que les Argentins vont prendre une fessée contre les Anglais?
3: Non, alors, une fessée, je pense pas. Maintenant, si tu dois me donner, si je dois donner un petit favori, je donne l'Angleterre, de ce que j'ai vu à la Coupe du Monde.
1: Pas largement, quoi.
3: L'Argentine, c'est ce que je disais tout à l'heure avec Nico, l'Argentine a affronté des équipes faibles, honnêtement faibles, mais elle a été gênée, ou du moins dans les matchs qui comptaient, donc les matchs couperets, elle a été gênée à chaque fois. Il y a une défense qui souffre quasiment à chaque fois, elle s'en est remis à chaque fois au génie Messi, mais le problème c'est que défensivement, si tu souffres à chaque action, et là... C'est un niveau supplémentaire, hein. Là, tu affrontes l'Angleterre. Bellingham, il est sur un nuage. Kane, il a besoin d'un ballon pour mettre un but. Défensivement, ça m'a pas du tout rassuré. Donc, moi, je donnerais même l'Angleterre favorite. Et je pense qu'il y a énormément de failles pour cette Argentine-là. Et je sais pas comment Scaloni va préparer ce match-là. Est-ce que ça va être bus garanti, comme on a vu dans de gros matchs où l'Argentine affrontait de grosses sélections? Mais je m'attends à une Argentine qui souffre défensivement.
1: Fessé ou pas fessé, messieurs? Nico.
2: Toi qui aimes les fessés, vas-y.
0: Ouais, j'adore ça, mais là, il n'y aura pas de fessés quand même. Faut un peu respecter, mais je pense comme tu dis, que l'Argentine reste quand même en dessous. Elle m'a pas du tout impressionné pendant ce mondial. Elle s'en remet souvent à un joueur, forcément à Messi. Et je sais pas, de tous les matchs que j'ai vus, j'ai trouvé une équipe qui allait un peu à tâtons, qui arrivait pas à trouver la solution et qui souvent s'en remettait toujours au même joueur et tout. Elle m'impressionne pas du tout. Mmh. Et surtout, il y a deux critères aussi, deux facteurs. C'est qu'ils ont l'air cramés. Les deux équipes ont l'air totalement cramées, tu vois, le fin du match de l'Argentine, de l'Angleterre.
1: Mais l'Argentine plus que l'Angleterre, selon toi?
0: L'Argentine a fait déjà deux prolongations, donc c'est quand même 60 minutes de plus dans les jambes, avec l'humidité, avec tout ça, au bout de 90, enfin,
1: c'est clair.
0: Donc là, que les deux aillent en prolongation, c'est très bien pour la finale.
1: Ouais, Nico, est-ce que tu vas sauver l'Argentine ou pas?
2: Non, je sais pas. Après, ils ont une telle, il y a une espèce d'irrationalité qui se dégage de cette équipe.
1: Ouais,
2: mais surtout, pas seulement sur cette Coupe du Monde. En réalité, même sur les précédentes. Hein, c'est-à-dire qu'ils sont là sur un truc. Après, alors d'aucuns diront, mais ça vaut aussi pour l'Angleterre finalement sur le dernier match. Mais les décisions arbitrales en leur faveur. Enfin, t'as une espèce de, la pièce tombe toujours du bon côté depuis le début de la Coupe du Monde. Et le truc, c'est que moi, comme vous, pour moi, l'Angleterre est favorite sur ce match-là. Pareil, ils ont eu des scénarios assez fous sur cette Coupe du Monde, mais je pense que leur principal ennemi, c'est eux. C'est-à-dire là, Bellingham qui commence déjà à répondre à Tourelle en conf d'après-match.
1: Ça a un impact selon toi, ça?
2: Ah bah moi, je pense que ça peut forcément foutre un peu le boxon en interne. C'est-à-dire Bellingham, c'est le meilleur joueur de l'Angleterre depuis le début de la Coupe du Monde, et Tourelle, il peut pas s'empêcher à chaque fois de calmer. C'est-à-dire les gars, bon vas-y, on éteint les feux d'artifice et tout, arrêtez la teuf.
1: Après, c'est un vrai. À la base, c'est vraiment un entraîneur de club. C'est-à-dire lui, il regarde le contenu, il s'en fout
2: surtout un vrai
1: du
2: relou.
1: Résultat.
2: Non, mais oui, c'est surtout un vrai relou.
1: Du coup, on a bien joué. Lui,
2: demande à Aubame. Demande à Leonardo quand il était au PSG, à Obama, à Dortmund, etc. C'est-à-dire, mais après, c'est sa façon d'être. Je pense que c'est son tempérament. Il veut toujours calmer le truc. Mais à un moment, tu viens de te qualifier en demi-finale de Coupe du Monde. Mais laisse les mecs être contents. C'est-à-dire que tout le monde en sens, tous les coéquipiers de Bellingham disent, le match de sa life. Tourelle a passé sa Coupe du Monde à vouloir le calmer, quoi. Enfin, ou du moins à vouloir atténuer les enflammades qui peuvent exister autour de lui. Et en plus, je trouve que Tourelle, il est bon avec lui. Il le fait jouer plus haut que ce qu'il avait joué en club avec Arbeloa et Xabi Alonso. Enfin, vraiment, il utilise vraiment bien ses joueurs. Et attention, parce que Tourelle, déjà sur sa liste, il a fait des choix de dingue, il s'est fait déglinguer. Là, s'il se fait sortir par l'Argentine, je sais pas si tu veux en parler aussi ou pas, mais avec toute la teneur symbolique, historique qui est autour de ce match-là, ouais. Si tu te fais sortir par l'Argentine, sachant que t'es favori, alors là, gars, c'est allons-y encore avec les clichés historiques. T'es un entraîneur allemand de l'Angleterre, mais alors là, mec, c'est bon, c'est terminé, ciao, hein. Ciao, bye bye.
1: Mais effectivement, j'allais aller là-dessus et sur le versant émotionnel, historique de cet affrontement entre l'Argentine et l'Angleterre, parce qu'on rappelle. Il y a un antagonisme extra-sportif du coup qui est né de la guerre des Malouines en 1982, et après 4 ans plus tard il y a les quarts de finale de Coupe du Monde avec cette main de Dieu de Diego Maradona, le but du siècle quelques minutes plus tard avec un slalom complètement légendaire, la victoire 2-1 de l'Argentine, la main qui est complètement non sanctionnée, on le rappelle. Quelle importance ça a? Alors ça a évidemment une importance complètement dingue. Je sais pas si les gens d'ailleurs se rendent compte à quel point ce match est peut-être le match entre deux nations, deux grandes nations, où il y a l'antagonisme le plus fort, Nico. C'est de la véritable haine. Hein.
2: Bah déjà, on rappelle un truc, c'est-à-dire que ça va au-delà du symbole, puisque la FIFA interdit à des arbitres argentins d'arbitrer des Anglais en Coupe du Monde et inversement. Donc déjà, ça titue, c'est-à-dire que même les au niveau institutionnel, même les organismes qui gèrent le foot mondial ont conscience que il y a un problème, quoi, si tu veux.
1: D'ailleurs, un Argentin ne peut pas arbitrer.
2: C'est ce que tu parlais à la régie, mais.
1: Oui, exactement. Merci.
2: Mais d'ailleurs, je sais pas si t'es au courant.
1: Tu peux y aller.
2: Non, parce qu'en fait, un arbitre argentin ne peut pas arbitrer les Anglais, et un arbitre anglais ne peut pas arbitrer les Argentins.
1: Et inversement, c'est vrai aussi.
2: Et vice versa. Non, mais, déjà, ça te situe quand même l'antagonisme qui peut exister à ce niveau-là. Après, les joueurs et les entraîneurs, enfin les sélectionneurs, notamment Scaloni, ils ont essayé un peu de ramener le truc en mode ça reste un match de foot, etc. Mais quoi qu'il en soit, c'est pas un match de foot. En Argentine, ils diffusent le match de 86 depuis une semaine. Ils parlent que de ça. Bah, et puis, si tu veux, la guerre des Malouines, déjà c'est quand même un conflit qui est récent. Et puis la guerre des Malouines, c'est pas 82. Ça fait depuis le début du 19e que les Argentins réclament ce territoire et estiment que c'est un territoire argentin. Enfin, c'est un problème qui est là aussi historique, quoi. C'est une guerre diplomatique qui date non pas de 82, mais de 1802 ou 6, tu vois. Donc c'est ça. date, quoi.
1: Et en plus, ce que je voyais justement avec Maxime, notre réalisateur, parce que dans les, il y a un son que je voulais vous diffuser et j'ai pas pu, mais on voit après la qualification en quart de finale dans le vestiaire argentin, les Argentins chanter pour Diego, pour Léo Messi, pour sa dernière
2: et pour les Malouines.
1: Donc il y a eux, ils le portent encore, parce que certains disent ah c'est pas les mêmes générations, mais la réalité c'est que eux-mêmes le portent, c'est ancré en chaque enfant argentin, ça, Aline.
3: Bah, je confirme ce qu'a dit Nico. Moi, je reviens d'Argentine, j'y étais ce matin, le match est diffusé depuis deux semaines. depuis deux semaines. Non, mais là, c'est un petit peu comme nous et les Espagnols, les médias, on aime bien en jouer avec les propos des Espagnols qui motivent les Français. Là, c'est d'un point de vue des médias, on ne parle que ça. J'ai regardé ce matin en Argentine, les médias anglais, etc. Donc, on est au-delà de l'aspect sportif. On a oublié l'aspect sportif, on a oublié le match Coupe du Monde, etc. On ne parle que de toute cette rivalité qui dure depuis plusieurs années. Je pense que ça va forcément motiver les 22 acteurs. Maintenant, encore une fois, je ne pense pas que ça impactera grandement la situation du match, mais en tout cas, d'un point de vue de la motivation, ça comptera. Hein.
1: Rodolphe.
0: Pour moi, c'est du storytelling, c'est pour faire monter la sauce, les médias, la télé, tout ça, mais je pense que les joueurs, ils vont rentrer sur le terrain, ils ne seront pas du tout en train de penser aux Malouines, à Diego Maradona, etc.
1: Non, mais les Argentins, ils vont être, ils vont en entendre parler toute la semaine, et j'ai l'impression que les Argentins, bah, forcément, grand respect aux Argentins, bien sûr, mais les peuples, les joueurs, forcément, voilà,
2: ils aiment
1: ça, un peu plus émotifs que d'autres. Ils sont capables de les gérer, ces émotions.
2: Non, mais c'est l'histoire du conflit. C'est-à-dire les Anglais, eux, ils ont leur complexe de supériorité. Je veux dire, cette guerre, ils l'ont gagnée en 20 jours. Hein. Il y a eu 900 morts, dont 700 côté argentin. Enfin, eux, balayent ça d'une main. Des conflits, ils en ont gagné plein. Pour eux, ils s'en tapent. Bah, les Argentins, c'est une autre histoire. Ouais. Moi, je pense que les Argentins, eux, ça leur parle, hein, vraiment. C'est-à-dire que là, s'ils perdent, on est au-delà du foot. Ça va les marquer. Ils vont rentrer au pays. On va leur en parler. Et attends, oubliez pas. C'est qu'il y a 86, mais 98, la Coupe du Monde en France, le rouge de Beckham face à Simeone. Beckham, les Anglais, ils en ont voulu à mort. Et pourtant, c'est eux qui avaient le bon rôle, entre guillemets, c'est eux qui avaient gagné la guerre, quoi. Donc Beckham, il a été détesté en Angleterre pendant des années à cause de cette histoire, non pas parce qu'il a pris en rouge en Coupe du Monde, parce qu'il a pris en rouge en Coupe du Monde face à l'Argentine. Donc il y a quand même une teneur qui est au-delà du sport, quoi.
1: Au pays, on se pose la question, de toute façon, soit on perd contre les Anglais, et là c'est une question d'honneur historique, soit on perd contre la France potentiellement en finale, et là c'est une question d'honneur sportif.
0: Et à choisir, on dit historique.
1: Ouais, voilà, historique effectivement, mais que sportif
2: ou diplomatique et politique, parce qu'il y a pas mal de dingueries.
1: Peut-être qu'on se dit soit on est champion du monde, soit on perd contre l'Espagne. C'est les deux seules possibilités pour sortir avec son honneur. Allez, on va. D'ailleurs, je vous poserai juste après, retour de pub, est-ce que vous préféreriez, si par hasard la France se qualifie en finale, si vous préféreriez rencontrer l'Angleterre ou l'Argentine. À tout de suite dans les Tontons du Mondial sur Sud Radio.
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1: On est ensemble dans 11 minutes exactement, début de la demi-finale des Bleus contre l'Espagne pour une place en finale contre l'Argentine ou contre l'Angleterre. Et on va essayer, on va pas essayer d'ailleurs, on va le faire, on va continuer l'avant-match des Bleus en parlant notamment de Didier Deschamps.
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1: Le pénalty, eh bien, le ballon est dans les mains de Nicolas Villas pour évoquer le cas Didier Deschamps. Didier Deschamps est quitte à... Bah, t'avais envie de rendre un petit hommage, on va dire.
2: Alors, je sais pas si c'est un hommage, parce que moi, en réalité, moi, Deschamps, j'ai pas toujours kiffé le jeu qu'il a proposé, j'ai pas toujours kiffé la communication qu'il a déroulée, le management qu'il a pu exprimer, même si on n'était pas vraiment dedans. On repensera toujours à cette équipe de France qui finalement avait mis de côté Benzema, à des histoires où, je me souviens même de la fameuse virée des Bleuets qui était partie, qui était au Havre, qui était partie à Paris, où Deschamps avait dit on va les sanctionner, puis finalement il se retrouve en galère, il a plus de latéral gauche, et il appelle Kurzawa et qui revient. Enfin, il y a eu des couacs au niveau communication, malgré toute son expérience. Et pourtant, moi j'ai envie de dire, Deschamps, quoi qu'il arrive ce soir, bravo. Deschamps, c'est un résultatiste assumé. Ce soir, s'il ne gagne pas, on lui dira oui, mais vous
1: un
2: voyez.
1: Résultatiste.
2: Oui, bah en gros le résultat après ouais, prédomine. Voilà. C'est pas un
1: j'ai
2: romantique.
1: Entendu,
2: quoi.
1: C'est pour ça que j'aime.
2: Mais c'est un terme plutôt latin. Ouais, t'as raison. Mais il y a ce truc-là, on lui dira, bah voilà, lui qui prône le résultat avant tout, s'il gagne pas face à l'Espagne, on va lui reprocher. On lui dira, mais regardez, il a joué que face au Sénégal et il a galéré lors du premier match. Il a joué face à une équipe B de la Norvège. Il a joué que face à l'Irak. Et puis après, il a eu du bol. La fameuse chatte à Dédé. Il a joué face au Paraguay en 16e. Et puis le Maroc qui finalement était pas à 100% physiquement en 8e. Bref, on lui reprochera tout ça. Moi j'ai envie de dire, quoi qu'il arrive, bravo Dédé. Tu te rends compte que ce gars, il représente dans l'histoire de l'équipe de France 30% des matchs de l'équipe de France, c'est-à-dire près de 1000 matchs en tant que joueur et entraîneur.
1: C'est fou.
2: Le gars, il a gagné une Coupe du Monde en tant qu'entraîneur et en tant que joueur. Il a la longévité la plus longue sur le banc de l'équipe de France et pourtant la pression, elle est énorme. Quand il débarque en 2012, on est 2 ans après Nice-Na, on est après une période Laurent Blanc qui avait été catastrophique en termes de communication, en termes de jeu, en termes de résultats, l'affaire des quotas, etc. Enfin, et là, j'en reviens à ce que je disais tout à l'heure. Il y a eu les fameuses polémiques autour de Benzema et Valbuena, etc. Malgré tout ça, il est toujours resté debout. Parfois, ça n'a pas été parfait. Mais moi, moi j'ai été le premier critique face à sa communication et la façon dont jouait son équipe. Il a été là, il est arrivé. Regarde son palmarès, mais c'est-à-dire pour un résultatiste, on doit finalement le juger sur les résultats.
1: Alors champion du monde 2018, Ligue des Nations en 2021, finaliste de Coupe du Monde 2022, finaliste de l'Euro 2016 et demi-finaliste de l'Euro 2024.
2: Et pour moi, le plus important dans le foot, c'est pas les résultats, c'est les émotions. Et parfois, c'est vrai que t'es arrivé en finale où t'as pas forcément procuré des émotions. Et là, tu sais quoi, pour moi, il va terminer sur une bonne note. Parce que je pensais pas que Deschamps était capable de modifier son logiciel au point de jouer avec 4 joueurs offensifs, avec tout le matos qu'il a. Je me suis dit, il va forcément en sacrifier un, tu vois.
1: Et il a finalement une bonne discussion avec les joueurs quand même, mais c'est une capacité d'un coach d'écouter ses joueurs.
2: Pour moi, c'est ça le pragmatisme. Tu t'arrives à t'adapter aux joueurs que t'as, à la situation face à laquelle t'es.
1: Après, d'ailleurs, le dernier France-Espagne match
2: complètement. Mais moi, j'ai envie de dire, il y a une vraie page qui va se tourner dans l'histoire de l'équipe de France. Et Deschamps, finalement, il aura incarné ça en tant que joueur, en tant que sélectionneur également. Et moi, je pense, moi qui ai été l'un des premiers critiques, encore une fois, par rapport au style de jeu et à la com, etc. Je pense que c'est quand on perd les personnes qui valent vraiment cher, qu'on se rend compte de leur valeur. Et je pense qu'on se rendra peut-être compte de la valeur. Alors attention, Zizou arrive, on lui souhaite tout le bonheur du monde. En plus, Zizou, c'est pas un totem qu'il a, c'est tout Koh-Lanta.
1: Exactement. D'ailleurs, il a mis des petits éléments de langage dans l'équipe aujourd'hui, où on a vu un Zizou qui aime cette équipe de France, qui joue comme elle a envie, qu'il aimerait qu'elle joue.
2: Mais tu sais quoi, j'ai envie de te dire, tout Zizou qu'il est, bon courage à toi, parce que tu vas passer après Didier Deschamps. Bravo Didier. Ouais.
1: Exactement. C'est quoi ta vision de Didier Deschamps, Rodolphe? Est-ce que, par exemple, même s'il perd là, en demi-finale, tu diras, toi, merci à Deschamps et tu lui en voudras pas finalement, même s'il aura fait double finale et une Coupe du Monde.
0: Ma vision de Deschamps est un peu biaisée par l'histoire qu'on a avec l'OM, avec mon grand-père. Deschamps avait quand même dit en 98, cette Coupe du Monde, on la doit en partie à Bernard Tapie, parce qu'il a appris beaucoup avec mon grand-père dans ce côté management. Et c'est quelque chose qu'il a travaillé au fil des années. Et je trouve, et je ne sais plus qui en parlait dans l'équipe, un des joueurs en interview, c'est un manager incroyable. Il sait rentrer dans la tête des joueurs et je pense que c'est ce qu'il faut quand t'es un sélectionneur national. Tes joueurs, tu les vois aller, t'as 2-3 rassemblements dans l'année, tu les vois aller 2 mois, 1 mois et demi, 2 mois s'il y a une Coupe du Monde ou un Euro. C'est une autre approche technique, tactique. Tu vas pas leur apprendre à faire des centres, à faire des schémas tactiques. Tu vas vraiment rentrer dans leur tête et tu vas leur faire comprendre qu'il faut savoir jouer ensemble, qu'il faut accepter que ça va être l'un qui va être titulaire et pas l'autre. Et ça, il le fait à merveille.
1: Ah, il le fait super bien. Il y a Ibrahima Konaté, Ibou Konaté, en conférence de presse, qui a dit encore une fois aujourd'hui, quand on lui a posé la question, mais comment tu le vis en fait et qu'est-ce que dit Didier Deschamps? Il dit franchement, il est trop fort. Il est trop fort parce que Ibou Konaté, il joue pas, il traverse une période assez difficile sportivement.
2: Mais attends, t'as quand même un mec qui est ballon d'or dans cette équipe là. Et tu le fais jouer à un poste qui est pas le sien en club et ça passe crème. Et t'as un Mbappé qui se faisait tailler par tout le monde et il le maintient à son poste et regarde là ce que ça donne quoi. Alors on verra ce soir. Il paraît que c'est un vrai test ce soir. Et en attendant, il a raison quoi.
0: Et puis t'alternes Doué, Barcola tout au long de la Coupe du Monde et ça se passe super bien. Franchement, respect.
1: On dit respect parce qu'on a aussi l'espoir qui va passer ce cap-là. Mais autour de nous, certains n'auront peut-être pas cette clémence avec Didier Deschamps si par hasard il s'arrête en demi-finale et regardera et diront il y a une finale de Coupe du Monde et après on s'est fait chier sur 80% du mandat. Certains le disent autour de nous.
3: J'ose espérer que non. Deschamps, c'est de 2012 à 2016. De 2012 à 2026, pardon. on le note pas, on le notera pas sur ce qu'il fera ce soir. Moi, j'ai envie de dire merci Deschamps, grazie Deschamps, parce que
2: toi, tu le vas en Italie, toi.
3: Le plus italien des Français,
2: t'es sûr.
3: Mais alors, moi, j'ai une admiration.
1: Aussi que tu es malheureusement pour toi supporter de la Juventus Turin.
3: Mais d'ailleurs, le coach qui a rapporté la Juve en Serie A lorsqu'il a eu la descente en Serie B. Non, mais il a un énorme respect. Bon, il est Juventino quelque part dans le cœur. Mais moi, je vous invite
1: t'as
3: à voir.
1: Vu les rumeurs, après, il va signer à l'Inter. Hein, t'as pas vu, il va peut-être signer à l'Inter.
3: Ça m'étonnerait. Le jour où Deschamps fait ça, je pense que non, ça n'existe pas.
1: Je pense que non, c'est pas.
3: Mais moi, j'invite les auditeurs à regarder. Je pense que beaucoup l'ont vu, mais la lettre que lui a écrite Guy Stéphan, ouais. Où tu, enfin, c'est incroyable. La relation, elle a débuté en 2004 ou en 99, je crois, leur histoire, et ils se sont jamais séparés. C'est très compliqué de travailler autant d'années dans ce milieu-là, et pourtant, les deux ont écrit la plus belle page, peut-être, de l'histoire de l'équipe de France. Les deux s'aiment vraiment profondément. Et c'est dû au management aussi de Deschamps. Ils se sont compris, ils se sont écoutés, ils ont modifié leur façon de voir le foot, leur façon de voir certaines choses, notamment liées aux compositions d'équipe, la particularité de s'adapter lorsque t'as autant de talent, parce que quand t'as autant de joueurs offensifs aussi bons, il faut savoir s'adapter. C'est un luxe, mais il faut savoir s'adapter. Respect Deschamps.
1: Ouais, respect.
0: Et puis la gestion des égos aussi. Hein, parce que t'as quand même 4 joueurs à fort caractère devant et t'arrives à les faire en.
2: T'en as plus.
0: C'est oui, problème. 5 ou 6, bah ouais. Et t'arrives à les imbriquer, les concerner. Non, franchement, c'est.
1: Alors, s'il est champion du monde, alors on va pas se porter la poisse. Ce sera le.
2: Ça toi, tu veux des statues partout, toi, maintenant. Voilà.
1: Tu veux des statues? Eh, pourquoi pas?
2: Tu l'as fait où? C'est ça la question. À Bayonne.
1: On
2: l'a fait chez lui à Bayonne.
1: Bah ouais,
2: non, carrément.
3: Fait Saint-Denis, Stade de France.
2: Non, mais à Bayonne, c'est pas loin de l'Espagne. Il les aura tapés en demi. Voilà, les magnifiques.
1: Exactement. Ou devant le Stade de France. Je suis désolé, mais ça peut s'imaginer. Un mec qui gagne 2 coupes du monde serait le deuxième sélectionneur de l'histoire.
2: C'est pas un staff. Moi, je trouve ça. Je sais pas. Moi, le Stade de France,
0: finale de suite.
1: Ouais, bah c'est pas très.
2: Bayonne, je trouve ça plus.
1: C'est impersonnel.
0: Je l'aime bien, Stade de France.
2: Ouais pas con ça, c'est une bonne idée.
1: Où ça,
0: Clairefontaine.
1: Clairefontaine, j'aime bien. Une bonne belle statue d'aider à Clairefontaine.
0: On va contacter la mairie de.
1: Bon, ça mettrait un petit peu la pression à Didier à Zinedine Zidane, mais bon, Zizou. La pression, je pense
3: qu'il ne connaît pas. Il la boit. Le stress, il est monté,
2: ouais,
3: Joseph.
2: Sous la joie qu'il est 57.
1: Ouais, exactement. C'est dans 3 minutes, les amis. Merci à tous d'avoir été avec nous dans les Tontons du Mondial sur Sud Radio. On se retrouve demain pour le débrief en espérant avoir des sourires autour de la table. Merci Nico, merci Elvin,
0: merci
1: Rodolphe, merci à Maxime aussi à la Real.
0: Et bon
1: on se retrouve demain et vous restez sur Sud Radio en direct du Festival d'Avignon, le Off d'Avignon avec Christophe Meillan. Merci à tous.
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1: Merci de passer votre soirée sur Sud Radio, il est 21h, allez les bleus.
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1: Dans un instant, Christophe Meillan depuis Avignon, mais juste avant, c'est les infos avec Manon Bacour. Bonsoir.
18: Bonsoir à tous. Ça y est, c'est le coup d'envoi à Dallas, la première demi-finale de la Coupe du Monde qui oppose l'équipe de France à l'Espagne. Pas de surprise de la part de Didier Deschamps. Bradley Barcola débute sur le côté gauche à la place de Désiré Doué et Aurélien Tchouaméni prend la place de Manu Koné au milieu. Cette bonne nouvelle sur le front des incendies dans la forêt de Fontainebleau. Les deux feux qui ont parcouru plus de 2000 hectares depuis dimanche après-midi sont fixés mais toujours pas éteints. Du côté de l'enquête, 6 personnes ont été placées en garde à vue. Parmi elles, 2 ont reconnu les faits, dont un pompier volontaire. Le second dit avoir mis accidentellement le feu à cause de sa cigarette mal éteinte. On va pouvoir enfin un peu mieux respirer. L'épisode de chaleur devrait perdre en intensité. L'ensemble des 26 départements placés en vigilance rouge canicule aujourd'hui redescendront en orange dès demain matin. Mais attention, les orages arrivent. 9 départements basculeront en vigilance orange aux orages demain après-midi, essentiellement dans l'est du pays. À Nice, une fête nationale synonyme de recueillement. La ville commémorait aujourd'hui les 10 ans de l'attentat sur la promenade des Anglais. Une attaque au camion qui avait causé la mort de 86 personnes, dont 15 enfants, et fait plus de 450 blessés. L'hommage a été présidé ce soir par Emmanuel Macron. Nous n'avons oublié aucun nom, aucun visage, aucune histoire. Ils sont entrés pour toujours dans notre histoire nationale, a souligné le chef de l'État. Sébastien Lecornu saisira le Conseil constitutionnel.

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1: Bonjour mes amis, ravi de vous retrouver ici en direct du Théâtre des Vents sur la terrasse où il fait bon. Ah, j'ai envie de rire. Non, toujours une ambiance formidable ici sur l'antenne de Sud Radio. Vous le savez, nous sommes en direct tous les jours jusqu'au 25 juillet pour vous proposer parmi les 1800 spectacles, des spectacles que j'ai vus, que j'ai aimés, que j'ai découverts avec beaucoup de tendresse pour la plupart. Et aujourd'hui, on a 3 invités, voire 4. C'est pas 3, c'est 4 invités de marque. Je vous demande de faire un tonnerre d'applaudissements pour Fanny Dupin et Clément Vieux pour Walt Disney La Folie, qui se joue tous les jours à 10h aux Chênes Noirs. Léo Gardy, qu'on peut applaudir aussi, dans Forcené, tous les jours à 10h15. Il n'y a que des leftos ici. Hein. Et Benoît Solès dans 22 minutes à 10h aussi au Théâtre Actuel. Bravo les amis, merci d'être avec nous. Tiens, on va commencer avec Benoît, par exemple. Comment ça va ?
2: Allez, ça va très bien. Je sors de scène, donc c'est chouette de vous retrouver.
1: C'est bien de jouer le matin.
2: Ah oui, c'est pas mal le matin. Le public est assez réceptif. À 10h, il n'a pas vu de spectacle avant. Ouais. La salle est encore un peu fraîche. Et donc, c'est un horaire que je trouve très agréable. Bon, il faut se lever un peu tôt. C'est une autre énergie dans la journée, mais c'est chouette.
1: Auteur, comédien, on t'a découvert entre autres, hein, bien sûr, dans la célèbre Machine de Turing, qui a cartonné, moliérisé. Tu l'as créé ici à Avignon et tu t'es dit, tiens, si je continuais à faire des choses qui marchent, et pourquoi pas créer une nouvelle proposition, 22 minutes.
2: Oui, c'était d'abord... comment dire, après une pièce qui a marqué le public, qui s'est jouée pendant 8 ans, qui continue de se jouer en France et dans le monde, revenir avec ce nouveau projet dans la même salle, il y avait comme une façon de remettre comme ça les choses en jeu, de remettre le travail face au public avec beaucoup d'humilité, parce qu'on ne sait jamais comment un spectacle sera reçu. Mais voilà, venir le faire au même endroit, c'était se dire, je me représente à vous, presque un peu tout nu comme ça, avec un seul en scène, et pas grand-chose, pas beaucoup de décors et une belle histoire.
1: Belle histoire, brillantissime. Et ce que je vous propose, c'est de rentrer dans le vif du sujet. Nous sommes toujours sur la terrasse du Théâtre des Vents. Vous l'avez entendu, chers auditeurs, à tout de suite, avec ce petit extrait avant.
3: Je m'appelle Ali Aksha. Le 13 mai 1981, j'ai tiré 3 fois sur Jean-Paul II. 2 ans plus tard, il est venu me voir en prison. 22 minutes, sans aucun témoin. Pour se raconter quoi ? Personne ne le sait, je n'ai jamais rien dit et lui non plus. Je crois que le moment de parler est venu.
4: Il est à sa place, par terre.
5: Arrête, Ali, t'es pas obligé.
6: Fais-moi ça, petit.
4: Alors.
7: La réincarnation.
5: Arrête, Ali, t'es pas obligé de leur faire mal.
3: Tu veux toujours être des nôtres ? Ouais. J'ai 21 ans et je t'emmerde. Tu vas éliminer le porte-parole du diable. Tu vas tuer le pape le 13 mai prochain sur la place Saint-Pierre à Rome. Je vais tuer le pape. Je vais tuer le pape. Je vais tuer le pape. Aksha, c'est una visita per te.
1: On peut applaudir. Enfin, peut-être pas ce que ce monsieur a fait au pape Jean-Paul II, mais qu'est-ce qui fait qu'à un moment donné, on se dit, on se lève et on décide d'écrire ce spectacle ? Pourquoi mettre en lumière un assassin ?
2: C'est un peu un mystère, la façon dont les sujets, dont on choisit les sujets. Moi, j'ai presque envie de dire que c'est le sujet qui m'a choisi. Je regardais une chaîne d'infos en continu. Et c'était au mois d'avril l'année dernière. Il y avait les obsèques du pape François. Ouais. Et ça m'a fait penser à celle de Jean-Paul II. Et par ricochet, je dirais, j'ai pensé à l'attentat qui avait eu lieu en mai 81 sur la place Saint-Pierre. J'étais un gamin et je me rappelle que ça avait fait pleurer ma mère. Et puis j'ai eu l'image de cette scène assez historique du pape venant rendre visite à son agresseur en prison. Et je me suis dit, mon Dieu, c'est quand même fou cette histoire. J'ai fait quelques recherches sur Internet, j'ai vu qu'on ne connaissait pas, que personne ne savait ce que le pape Jean-Paul II et Ali Aksha s'étaient dit pendant ces fameuses 22 minutes. Ça m'a déjà intrigué, j'ai voulu
1: en savoir un peu plus,
2: donc j'ai commencé à travailler, juste ça m'a emmené jusqu'à Rome, où je suis quasiment fait une espèce d'enquête policière sur les traces d'Ali Aksha, pour essayer de boucher les trous nombreux dans sa vie, les interrogations, les moments dont on ne sait rien. Et voilà, j'ai fait ce spectacle sur, comme un seul en scène, où Ali Aksha parle au public, raconte sa vie, et la mec

0: Yannick, tragique, qui a mené à son embrigadement dans cette faction d'extrême droite qui s'appelle les Loups Gris, qui existe toujours, et comment il a été amené à 23 ans à tirer sur le pape.
1: Ouais, comme d'habitude, c'est touchant, c'est brillantissime. Je le dis avec beaucoup d'émotion parce que tu nous embarques dans un truc qui est dur quand même. Et ouais. Finalement, tu le dis avec tes mots.
0: Moi, je ne juge pas le personnage. C'est peut-être au public de le faire s'il le souhaite. Je raconte sa vie, je montre comment, et c'est probablement le cas de beaucoup de ces jeunes gens qu'on envoie comme de la chair à canon tirer sur d'autres, pour des raisons qui parfois les dépassent d'ailleurs. Je voulais montrer cette mécanique tragique de façon un peu chirurgicale, sans prendre forcément parti. Je ne l'excuse pas, je ne cherche pas à le réhabiliter, je cherche simplement à montrer que même chez un monstre, ce qu'il était peut-être à certains égards, il y a des failles, il y a des explications, il y a des raisons qui n'excusent rien mais permettent peut-être de comprendre.
1: Allez découvrir le spectacle de Benoît Solès dans 22 minutes, tous les jours à 10h au Théâtre Actuel. Autre histoire, autre univers, un peu plus légère cette fois-ci, avec la folie Walt Disney. Fanny Dupin, tu as décidé d'écrire ce spectacle. À quel moment? Qu'est-ce que tu... voilà, toi pareil, pourquoi?
2: Bah pareil, je pense que l'histoire est venue à moi, un peu comme ça par hasard. En fait, c'est un peu un changement de carrière, hein. Ça fait pas très longtemps que j'écris. Et en fait, je suis tombée sur un reportage sur Walt Disney. Et il y a un moment qui m'a particulièrement marquée. C'est quand les salariés racontent le jour où il a raconté et offert l'histoire à tous les personnages. Enfin, il a joué Blanche-Neige devant tout le studio. Et il a interprété chaque personnage les uns après les autres. Et moi qui venais du One Man Show, je me suis dit, mais ça doit être un truc incroyable pour un acteur de jouer tous les personnages de Blanche-Neige.
1: Et vous savez quoi, Fanny? J'ai une bonne nouvelle, puisqu'on a la conférence de Walt Disney. Ah. Tout de suite.
3: Est-ce qu'il y aura Mickey Mouse dedans?
4: Non. Ni Mickey, ni Minnie, ni rien de tout ce que vous avez déjà connu.
5: Croyez-vous que les gens vont rester 90 minutes devant un dessin animé?
4: Je vous parie même qu'ils en redemanderont.
6: Quel sera le budget?
4: Nous l'estimons à 250 000 dollars. Et mon frère espère ne pas le dépasser.
6: Avez-vous déjà commencé à travailler sur le film?
4: Si je suis honnête avec vous, je dirais que je travaille sur ce film depuis toujours. Plus particulièrement depuis le jour où nous avons emménagé dans la ferme familiale. C'est là que ma tante m'a offert ma première boîte de crayons de couleur. Et là encore que mon oncle m'a emmené dans la forêt pour observer les animaux. Blanche-Neige s'est nourrie peu à peu des plus belles années de ma vie. Blanche-Neige me colle à la peau. En fait, Blanche-Neige, c'est moi.
1: Et ben voilà, c'est terminé.
2: Et oui.
1: Blanche-Neige chez moi.
2: C'est nous. C'est la conclusion du spectacle.
1: En fait, on connaît Walt Disney, mais on connaît très très peu cette histoire. C'est assez phénoménal et ça donne plein d'espoir parce qu'il s'est battu pratiquement pendant 4 ans. Au départ, le film devait coûter 150 000 dollars.
2: 250 000 dollars, ouais.
1: Et au final, 1,5 million de dollars. Ouais.
2: Et 4 ans de labeur intense.
1: De labeur et Clément Vieux, c'est toi qui interprète le personnage. D'avoir dit oui à Fanny, c'est pourquoi en fait?
7: Bah, l'occasion.
1: Cette histoire.
7: Oui, j'ai un peu aussi le rôle qui vous choisit, comme un peu comme Benoît, c'est-à-dire que c'est quelque chose qui est apparu et l'occasion de pouvoir jouer un personnage aussi connu et si méconnu se présente assez peu dans une vie, dans une carrière, et je connaissais assez mal Disney. Je ne savais pas à quel point c'était un personnage qui avait une personne qui avait une vie aussi complexe, qui était aussi finalement aussi enfantin que monstrueux, et ça m'intéressait d'aller voir un peu ce Disney qui se cache derrière le miroir. Et je l'ai découvert grâce au travail de Fanny et de Damien.
1: Et de Victoire Berger, Perrin également, qu'on salue.
7: Elle qui nous écoute.
1: En scène, qui a fait un travail admirable aussi. On est dans le bureau avec toi.
7: Oui, c'est vraiment les 4 ans de création. Donc ouais. Walt, à cette époque-là, travaillait avec ses collaborateurs. Ils étaient tout le temps dans le bureau. D'ailleurs, ils dormaient, ils vivaient dedans, ils rentraient plus chez lui. Et donc la pièce parle de ça, c'est-à-dire de cette obsession créatrice et dévorante. Que faut-il sacrifier pour son art? Finalement, est-ce qu'on doit sacrifier sa famille, sa santé, son argent? Walt Disney répond en disant oui, et tant pis si personne ne me croit, j'irai jusqu'au bout. Et voilà, c'est aussi un peu une métaphore de ce que l'on partage, nous, ici, là, autour de la table.
1: Et ça a révolutionné l'industrie du cinéma. Plus d'un milliard aujourd'hui de recettes sur ce film, c'est fou quand même.
7: C'est un classique et c'est l'un des films, je crois, le plus...
2: Il fait partie des 100 films les plus classés, enfin les plus importants de l'histoire, oui. Il reste encore dans le top 100, c'est quand même dingo.
1: Benoît, tu connaissais un petit peu cette histoire ?
0: Je connaissais pas tous les travers, si je puis dire, et toutes les parties sombres de ce personnage. Mais ce qui est marrant, parce qu'il y a toujours des liens entre nous, au-delà de l'amitié, parce qu'on se connaît, c'est que dans La Machine de Turing, Blanche-Neige a une part importante, puisque il découvre ce film, il découvre ce film en 47, c'est ça, sa sortie, je me trompe
2: 37,
0: pas 37, pardon.
2: Oui.
0: Et ce film le marque beaucoup. Il chante toujours la petite chanson quand la sorcière veut tremper la pomme dans le chaudron. Et il se suicide, Alan Turing, en trempant une pomme dans du cyanure, peut-être en hommage à ce film, et peut-être que c'est ce qui aurait donné le logo d'Apple. Donc il y a une espèce de... C'est vrai, hein, c'est vrai, aujourd'hui on le pense. C'est débattu, mais donc voilà, il y a un lien très amusant.
1: Ouais, la folie Walt Disney, c'est aux chaînes noires à 10h tous les jours. Enfin, il y a un petit jour de repos quand même.
7: Oui, je me repose le lundi.
1: Mais c'est bien aussi, voilà. De temps en temps, parce qu'Avignon, c'est éprouvant. Ça tracte un petit peu, les amis ?
7: Non, pas trop.
1: Ça sera grand parce que la salle est pleine.
7: Non, on va à la rencontre du public et puis on se balade.
1: C'est important, quoi qu'il arrive. C'est plein, je conseille souvent aux artistes d'aller à la rencontre du public. C'est toujours intéressant. Et puis pour la suite, puisque vous êtes généralement toujours en tournée,
2: ça s'arrête
1: pas
2: du tout.
1: En région, donc c'est important. Léo, juste avant la pause fraîcheur, avant la pub, je voudrais simplement souligner ta performance scénique et incroyable. Tu pédales pendant 25 minutes. Pour nous raconter
7: 1h05.
1: Oui, tu fais 25 km pendant 1h10, c'est incroyable, et tu nous racontes l'histoire du cyclisme au travers d'images d'archives. C'est absolument génial, on apprend plein de choses. C'est vrai que même si on n'est pas amateur de cyclisme, on peut y aller les yeux fermés. C'est né comment ?
7: Oui, complètement. En fait, c'est né d'un stage que j'ai eu avec un metteur en scène, Jacques Vincé, qui, au détour d'une discussion, s'est mis à parler vélo, et je lui ai confié que j'avais eu un passé de cycliste de haut niveau quand j'étais jeune et que j'avais arrêté suite à des soucis de santé. Et un soir, il m'envoie un podcast France Inter sur Philippe Bordas, l'auteur de Forcené, en me disant « Tiens, écoute, c'est extrêmement intéressant. Le titre du podcast était « Y a-t-il une métaphysique dans le vélo ?» Et il parle de son livre dans Forcené. Il y a une curiosité qui me pique, j'achète le livre le lendemain, je le lis, et là c'est un bouleversement total parce que je ressens dans les mots tout de suite toutes les sensations en fait de coureur cycliste que j'ai pu avoir. Il arrive à trouver dans son écriture et dans sa langue, qui est très particulière, très célinienne, c'est net, c'est troué, c'est assez impressionnant, et tout de suite les sensations de pédalage me sont revenues et je me suis dit, je crois que ça, il faut qu'on le porte sur le plateau, et je le propose à Jacques tout naturellement, et puis voilà, comme c'est né comme ça.
1: Ouais, c'est né comme ça, il faut absolument aller découvrir le spectacle de Léo Gardy, donc dans Forcené, au 11 à 10h15. Lui aussi, c'est un couche-tôt et un lève-tôt.
7: Exactement.
1: Vous restez avec moi, les amis. On va se retrouver dans quelques instants, toujours avec Fanny Dupin, Clément Vieux, pour Walt Disney, la folie Walt Disney au théâtre du Chêne Noir, Léo Gardy dans Forcené, et Benoît Solès avec ce sublime spectacle, sublime seul en scène, 22 minutes à 10h au théâtre actuel. À tout de suite.
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1: Ils sont nos invités aujourd'hui, Fanny Dupin et Clément Vieux, dans Walt Disney, la folie. Léo Gardy dans Forcené, au 11 à 10h15 tous les jours, et puis Benoît Solès dans 22 minutes à 10h au théâtre actuel, qu'on peut applaudir aussi.
5: Bravo.
1: Combien vous faites de kilomètres par jour, vous ?
2: Ah, beaucoup trop.
1: Fanny, près du micro.
2: Beaucoup trop, je suis épuisée.
1: Oui.
7: La maison, le théâtre, la maison.
10: J'ai enfoiré, ça devient le seul. J'ai regardé, j'ai fait 17 km hier. Et je pense que les personnes dans, qui viennent voir un petit peu les spectacles dans Avignon en font autant. Léo Gardy, toi t'en fais...
11: Est-ce que je compte le vélo après le spectacle?
10: Alors, le vélo par exemple.
11: Hier, 28 km le matin, et hier soir je m'en suis rajouté 53 plaisirs perso en bonus pour être tranquille.
10: C'est pas possible. Allez, c'est le moment de retrouver notre ami Alyosha pour sa chronique, Mon Avignon à moi. Comment ça va, Alyosha? Bonjour.
12: Eh ben bonjour, bonjour messieurs, dames. Un spectacle d'humour en trio avec un Belge, un Suisse et un Français. Pardon, ça fait une semaine, je répète le même pitch en boucle, je sais plus comment je m'appelle. J'ai l'impression de vendre du saumon au marché, vraiment. Enfin bon, ça reste le off d'Avignon, je vends plutôt de la sardine en conserve. Mais en plus, je suis introverti, moi, et je dois parler à 1000 personnes par jour. Les gens sont en Avignon, je suis en dépression. C'est ça, mon festival, mon Christophe. Et puis bon, bah voilà, hein, toutes les compagnies là, qui font des parades et qui ont des méthodes de tractage redoutables, ça fait que Avignon, pendant le festival, les gens distinguent plus le vrai du faux. Voilà, hier un SDF m'a vomi dessus. Les gens ont cru que c'était une performance. Voilà, j'ai vendu 3 places. Allez, bonjour messieurs, dames, un spectacle d'humour en trio entre un Belge, un Suisse, un Français. Pardon, ça me reprend, parfois j'en étais où, pardon. Ah oui, deuxième semaine à tracter le public du festival d'Avignon avec une moyenne d'âge. Bon, t'hésites à leur raconter la fin du spectacle de peur qu'ils tiennent pas jusqu'au bout. Le public du festival, c'est un pied dans le théâtre, un autre dans la tombe. Si un humoriste te dit hier j'ai tué ma salle, il faut s'inquiéter. Voilà. Mais moi je l'aime ce public âgé, vraiment, parce que je partage quelque chose avec eux, c'est les problèmes d'audition. Voilà, moi je suis un peu sourd, je porte des appareils auditifs depuis mes 14 ans. Ça m'est arrivé en pleine adolescence, voilà, un âge où normalement le seul truc que t'as à gérer, c'est ton coup de foudre avec la masturbation. Donc est-ce que la légende est vraie, la masturbation rend sourd? Oui. Oui, absolument. Bon, j'ai tracté une bobo parisienne hier qui faisait la queue pour un spectacle du IN. Je lui ai dit « Bonjour madame, bonjour, un spectacle d'humour en trio avec un Belge, un Suisse et un Français. » Ça parle de handicap parce que je joue avec un Belge et je suis sourd. Elle m'a dit « Alors je t'interromps, on dit pas sourd, on dit malentendant. C'est offensant ce que tu viens de dire. C'est une micro-agression contre toi-même. » Bon, bah, je vous laisse deviner la couleur de ses cheveux. Et on est sur Sud Radio, je fais une petite blague de droite. Voilà, je m'adapte. Non, sur Radio Nova, j'aurais fini la vanne par je vous laisse deviner la pertinence de son propos. Bon, après, elle m'a mis un petit tunnel sur mon propre handicap, après le mansplaining, le handisplaining, voilà. Heureusement que je peux connecter mes appareils auditifs, en Bluetooth à mon portable, parce que quand les gens me parlent et que je m'en fous, j'écoute des podcasts. Voilà. Bon, là, c'est moi qui parle, mais j'écoute un podcast sur comment réussir une chronique, mais c'est la pub encore. On accuse les intermittents de vivre au crochet de l'État. Tu feras jamais pire que moi, j'ai des AirPods remboursés par la Sécu. Voilà, ce soir, je joue mon spectacle The Three Man Show au Collège de la Salle à 21h30, en même temps que le match de l'équipe de France. Bah, je vais écouter le match dans mes oreilles, hein, voilà. Entre deux répliques, vous allez m'entendre dire « Allez, Kylian, allez !» Bah, merci beaucoup, à la semaine prochaine, merci.
10: Merci, avec nos partenaires de la SACD. Merci, et bon festival.
12: Merci beaucoup.
10: Et bon match.
2: Ouais. Diffuse le match.
10: Voilà, ouais, il faut diffuser le match. Mais moi, j'ai vu beaucoup de spectacles où les spectacles regardez plus le match dans la salle que les comédiens. C'est
7: dur.
10: Gênant.
7: C'est dur pour les comédiens. Ouais.
10: C'est un petit peu dur pour les. Est-ce que vous êtes prêts à jouer, les amis?
2: Allez,
10: Léo,
7: c'est parti.
10: On va jouer, on va se détendre, puisque c'est une émission aussi détente, une émission festive, où on parle de spectacles importants avec des personnages importants qui ont marqué l'histoire, comme le spectacle de Benoît Solès dans 22 minutes. À 10 ans au théâtre actuel, mais là on va jouer, il va falloir retrouver tout simplement les titres des chansons, c'est simple. Léo, est-ce que tu es prêt?
11: C'est parti,
10: on va s'arrêter sur l'année 98, Victoire des Bleus, premier extrait.
2: Dana.
10: Facile.
2: Facile. De Dana. Facile.
10: On écoute.
2: Ah quand même, on respecte jusqu'au bout.
10: On va vérifier surtout.
0: Souffle de la Bretagne.
10: Allez, un point pour Clément, Fanny, Léo et Benoît. Et chez vous aussi, vous avez le droit de jouer. Hein. Ils peuvent être rapides, nos auditeurs de Sud Radio. Deuxième extrait.
7: La Rousseau, tu m'oublieras.
0: Oh là.
2: J'ai failli le dire la
0: il
2: première note, mais j'ai pas
0: il
2: osé.
0: Il est hyper fort.
11: J'avais 3 ans aussi, donc c'est compliqué.
10: Léo, t'es en train de dire que c'est pas ta génération? Bah oui, t'as moins de 30 balais, toi.
11: Non, j'ai plus.
10: T'as plus de 30 ans.
11: 31.
1: 31.
13: Ouais.
1: Putain, c'est pas facile. Allez, troisième extrait, il va falloir aller très très vite, c'est super facile.
2: Johnny, allume le feu.
1: Allumez le feu. C'est pas mal. Quatrième extrait. Lambé.
2: Matmata.
1: Non.
2: C'est ça ? Ouais.
1: Réponse Matmata, bravo.
2: Fanny. Incollable en blind test.
13: Ah, je vois ça, hein. C'est fort. Hein.
1: Benoît Solès est largué.
13: Ah ouais, pardon. Hein. Qu'est-ce que je la connais même pas,
1: t'écoutes
13: cette chanson.
1: Quoi, toi
13: plein de choses, mais j'adore la variété française notamment. Mais j'ai perdu. Ouais, bon.
1: Non, alors, petit dernier. Petit dernier, là, vous allez.

0: Ah non, c'est
1: Manu.
2: C'est Manu Chao.
0: Manu Chao, bravo.
3: On va demander quand même à Arthur, le réalisateur de cette émission, qui a remporté ce match.
4: Ouais, il n'y a pas photo.
3: C'est
4: la Team Wolves.
3: C'est Benoît Solès.
4: Quoi? Non, tu rigoles. Ils nous ont écrasés. On est largués.
3: Le duo Fanny Dupin et Clément, vieux dans Walt Disney La Folie ou Walt La Folie Disney.
2: Walt La Folie Disney.
3: C'est pareil, ouais. Finalement. L'histoire est la même.
2: Tout à fait.
3: Cette histoire est dingue. On l'a dit avant la pause fraîcheur, mais on apprend beaucoup de choses. Ce qu'il y a d'intéressant également, c'est que toi, tu t'adresses directement au public, comme si c'était les personnes qui travaillaient avec toi. Quoi.
0: Oui, le parti pris, c'est qu'on est dans le bureau de Disney, et Disney s'était enfermé avec ses collaborateurs, donc pendant une heure et quart, on est au cœur de cette relation de collaboration entre eux et moi. Et donc je m'adresse à la salle. C'est pas un spectacle participatif, mais en tout cas on essaie de créer une sorte de relation pendant le spectacle, entre pas de travail mais en tout cas de connivence, ou parfois d'explications franches.
3: Est-ce qu'on a le temps de voir d'autres spectacles, Benoît par exemple?
4: Ouais, j'essaye. C'est pas évident en fait, quand tu joues le soir, d'avoir la disponibilité mentale d'aller voir des copains l'après-midi ou le matin, mais j'essaye évidemment. J'ai vu 4-5 spectacles. Ne t'arrête pas de courir à l'actu. Bon, j'ai vu pas mal de spectacles avec beaucoup de copains. Il y a un spectacle qui s'appelle Les Fanfarons, qui est vachement bien, que je recommande. Je suis allé voir au 11 Cécile Garcia Fogel dans Tanto Poco, que j'ai trouvé magnifique. J'ai vu le spectacle de Caroline Loeb aussi sur la folie mentale. J'ai vu des trucs hyper différents, toujours des spectacles très beaux, très engagés. C'est merveilleux.
3: Même quand on a l'habitude de faire le festival, on a une préparation psychologique, physique avant ce festival. Léo,
5: ouais, moi personnellement, oui, je sais que ça va être 3 semaines où il va falloir quand même s'accrocher, cette deuxième semaine, je sais pas pour vous, est toujours un peu critique. Je sais qu'il y a une sorte de ventre mou, de jour sans, qui peut arriver d'un moment à l'autre, alors qu'une fois qu'on enchaîne la troisième, on commence la troisième, elle est déjà terminée, j'ai l'impression.
4: Ouais, c'est vrai que c'est physiquement, c'est clairement un festival exigeant, surtout avec la chaleur.
3: Marathon. Hein.
4: Ouais, il faut essayer d'être au rendez-vous tous les jours, et je crois pouvoir dire que nos spectacles fonctionnent bien. Et,
3: Parce qu'ils sont bons.
4: Peut-être, j'en sais rien, mais j'en suis sûr pour les copains, mais ce qui est certain, c'est que quand on doit aller tracter plusieurs heures par jour pour remplir sa salle, là ça devient vraiment un marathon. Ça peut être très dur. Ouais.
3: Et Clément, tu t'es préparé aussi, pareil, physiquement, psychologiquement, avant ce festival?
0: Physiquement, oui, c'est un tour de force ce spectacle. Donc j'ai une vraie discipline de l'effort pendant le spectacle, aussi une discipline du repos, même au niveau de l'alimentation et tout ça. Je le vis vraiment comme un peu les Jeux Olympiques.
3: Vous êtes en train de me dire qu'on ne boit pas pendant le festival d'alcool?
0: Oui.
3: Mais c'est bien.
0: Non, vraiment, je fais très attention là-dessus, parce que je veux me lever tôt, de faire de l'exercice avant.
3: Surtout,
0: je croise Benoît de temps en temps.
4: On
0: se croise le matin à 8h, on fait nos tours de ville pour se mettre un peu dedans. Bon, voilà, c'est une expérience intéressante, mais on est très jeune et très en forme, mais on doit quand même un peu se ménager et s'adapter à ça.
3: Et l'expérience, je la conseille à tous nos auditeurs ici qui nous écoutent sur Sud Radio jusqu'au 25 juillet, les 60 ans du Festival of d'Avignon. Venez jusqu'à nous, et on se retrouve dans quelques instants avec nos amis de la scène indépendante. Je rappelle le spectacle de Fanny Dupin et Clément Vieux dans La Folie Disney, c'est à 10h au Chêne Noir. Léo Gardy dans Forcené au 11 à 10h15, et Benoît Solès dans 22 minutes à 10h au Théâtre Actuel. A tout de suite.
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1: Merci d'avoir choisi Sud Radio pour passer ce moment avec nous jusqu'au 25 juillet. On vous fait découvrir chaque jour de nombreux spectacles et l'occasion pour nous de vous aiguiller parmi les 1800 qui sont là. 1200 levées de rideaux chaque jour, c'est incroyable. Vous venez par dizaines de milliers, vous arrivez, vous campez, vous observez, vous écoutez et surtout vous pénétrez dans les salles de spectacle. Et le spectacle vivant justement nous permet de voyager dans le temps. Festival of d'Avignon, de nombreuses créations s'inspirent de personnages célèbres ou d'événements historiques pour raconter autrement notre patrimoine. Aujourd'hui, grâce à la scène indépendante, nous découvrons une création qui vous font revivre des personnages emblématiques grâce au théâtre. Et nous avons la chance de recevoir Thomas Boissier. Bonjour Thomas.
2: Bonjour.
1: Et Edouard Montout. Bonjour, comment ça va Edouard?
3: Bien le bonjour, ça va chaudement comme tout le monde j'imagine.
1: Dumas, la plume et l'épée. Alexandre Dumas, justement, qui est mis en avant dans ce spectacle, on va tout savoir.
4: Mais on rentre dans l'intimité de Dumas, qui est en pleine écriture du Comte de Monte Cristo.
1: Ouais.
4: Dumas est joué par Édouard et il va se servir de tous les personnages proches de lui, de sa femme de chambre, du pire critique face à lui, qui est Eugène de Mirecourt, et j'ai le plaisir d'interpréter, et puis de tous les personnages qui l'entourent, de Maquet qui écrivait également avec lui, pour s'inspirer, pour créer les personnages du Comte de Monte Cristo.
1: Et on découvre aussi la personnalité de Dumas au travers de tout ça, ou c'est vraiment...
3: Il y a un petit peu de ça. Alors, c'est fait. Alors, bien évidemment, c'est un Alexandre Dumas vu et imaginé par Jean-Félix Lalanne qui a écrit la pièce. Mais effectivement, on se rend compte déjà que Alexandre Dumas était métisse. Voilà, chose qu'on ne dit pas. Il y a quand même pas mal de gens qui sont venus voir la pièce, qui connaissent la pièce et qui m'ont dit, mais on était étonnés, on ne savait pas. Voilà, c'est pas ce qu'on dit dans les cours d'école.
1: Dans les écrits, oui.
3: Donc voilà, il était métisse. Il était métisse haïtien.
1: D'accord.
3: Et on découvre un Dumas qui est en perte de vitesse parce qu'il en manque d'inspiration, parce qu'il est hanté par le fantôme de son père. Son père qui était un héros de guerre,
1: général
3: sous Napoléon. Donc voilà, donc effectivement, comme le dit Thomas, c'est un aller-retour entre son monde réel et ses problématiques dues au racisme d'époque, la pression sociale, et ce qui va en faire, d'où son besoin de revanche et de vengeance, donc le Comte de Monte Cristo. Voilà.
1: Oui, qui est l'actualité, hein. C'est vrai qu'on l'a redécouvert il y a quelques temps au cinéma, qui a plutôt bien marché.
4: Il y a eu beaucoup de versions, il y a eu le cinéma, il y a beaucoup de versions de comédie musicale,
1: oui.
4: Donc c'est vraiment une autre approche sur l'inspiration et sur comment l'auteur va se servir de sa vie et la transcender pour en faire une œuvre d'art et se servir de toutes ses angoisses, de tout ce qui peut se passer autour de lui, du conflit avec son père et comment il va créer les personnages.
1: Et vous êtes combien sur scène?
3: 6, mais alors on est combien de personnages? 12.
4: Il y a pas mal de personnages, entre les personnages de la fiction,
1: les personnages dans sa tête.
4: Oui, c'est ça, c'est qu'on entre vraiment dans la tête de Dumas.
3: Parce qu'il y a le père, il y a la voix du père qu'on entend, qu'on appelle le Diable Noir, et d'ailleurs, à savoir que le Diable Noir est aussi un film qui vient de se terminer, puisque c'est vraiment actuel, hein, vraiment. Et il y a un film réalisé par Lajli qui parle de ça avec Omar Sy, donc le Diable Noir, et on fait vraiment référence à ce personnage-là que Dumas a peu connu, puisque quand il est mort, il avait 4 ans. Voilà.
1: Thomas, toi qui viens de la scène aussi, moi je t'ai connu chanteur.
4: Dans la musique, ouais, dans l'improvisation.
1: Dans la musique, ouais. Comédien bien sûr, mais ouais. Est-ce que le fait d'interpréter, de moins chanter, c'est une nouvelle expérience pour toi, différente mais tout aussi enrichissante?
4: Ah oui, c'est formidable. Moi j'avais fait pas mal de théâtre avant aussi avec Roger Louret,
1: parce que
4: je viens de la compagnie Roger Louret. Et ce qui est intéressant aussi pour nous, là, c'est le mélange vraiment, parce qu'il y a Daniel Jean Coloredo qui est théâtre comique, Alain Bernard qui a été beaucoup le pianiste de Smaïn, qui a fait des spectacles également, mais qui est dans un univers complètement différent, qui est plus sur du one man show, et il accompagnait un one man show. Magali Bonfils, avec qui j'étais dans la compagnie Roger Louret, et qui a fait aussi beaucoup de spectacles de théâtre donc il y a beaucoup d'univers comme ça qui sont mélangés. Franck Capilleri qui a fait énormément de théâtre et de doublage de comédie, et donc ça mélange des univers entre les comédiens qui sont vraiment complètement différents. différents. Les caractères, évidemment, des gens sont complètement différents. Donc, ce qui est intéressant pour nous, c'est ça, c'est l'approche de ce mélange. On a un grand plaisir à jouer ensemble.
3: Et on s'engueule tous les soirs, mais on se complète.
2: Voilà, ce qui arrive assez régulièrement dans dans la vie. Ça se joue où, précisément ?
3: Au théâtre de La Luna. À
2: 20h05. Ouais.
3: Venez vite parce que ça se remplit mais méchamment quoi.
2: Ouais, et puis là les gens vraiment, je le dis depuis 2-3 jours, mais les gens vraiment arrivent là.
4: Ah, il y a du monde là, on sent qu'il y a du monde.
3: Ah ouais, ouais.
2: Ça commence à bien se faire.
3: Clairement.
2: Et c'est votre premier Avignon ? Non, Thomas, c'est pas
4: Moi j'avais Avignon. Fait avec l'impro déjà il y a quelques années.
2: Ouais. T'as vu une différence ?
4: Non. Il y a de plus en plus de monde, quoi. Il y a le nombre de pièces qui est exceptionnel.
2: À 1800.
4: 1800, c'est absolument énorme. Ouais. Mais c'est formidable. Il y a vraiment, on sent que ça bouillonne, que c'est. Et puis surtout, il y a un public qui est là pendant plusieurs jours, qui vient. Certains prennent vraiment des vacances pour venir voir des pièces de théâtre. C'est formidable. Ils vont voir 3, 4, 5 pièces par jour. Et c'est assez formidable de vivre ça.
2: Et c'est bien aussi d'aller à la rencontre du public. C'est ce que vous faites tous les jours, j'imagine.
3: Tout à fait, oui, parce qu'effectivement, on aime aussi rencontrer les gens après, quand on sort de scène. C'est ce que nous permet le théâtre de La Luna, parce que c'est vraiment un milieu, c'est vraiment un endroit magnifique. Je crois qu'ils savent pas que je vais rester tout le mois d'août là-bas. Et effectivement, rencontrer les, et puis ne serait-ce que les gens qui viennent nous voir, même dans la rue, parce qu'ils ont vu la pièce, enfin plein de choses comme ça, quoi. Voilà. Non, c'est un bonheur.
2: Thomas, qu'est-ce qu'on peut te souhaiter pour la suite ?
4: Que ça continue, le théâtre, la musique, on mélange un petit peu tout, et puis il y a plein de choses qui se font. Il y a Roberto Alagna, on fait une nouvelle comédie musicale avec Roberto Alagna en septembre, une création sur Caruso, écrite par Jean-Félix Lalanne également, donc formidable, tout
3: Edouard,
4: ça continue.
3: Qu'est-ce qu'on peut me
2: souhaiter, proposer, te souhaiter sur...
3: Plus de subventions, je sais pas, voilà, ce genre-là, si je peux me permettre une petite touche.
2: Je t'offre une fraise tagada.
3: Ouais, voilà, ça commence comme ça.
2: Merci, je vous applaudis.
3: Merci à vous.
2: Merci jusqu'à nous. Et Thomas Boissier pour Dumas, la plume et l'épée. Je vous souhaite une bonne fin de festival.
4: Merci beaucoup.
3: Allez, ciao à tous.
2: Allez, on retrouve
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2: Ah, c'est le jeu des chaises musicales, j'ai envie de dire. Ils sont nos invités depuis tout à l'heure. Donc Benoît Solès dans 22 minutes à 10h au Théâtre Actuel, Fanny Dupin et Clément Vieux. La Folie Disney aux Chênes Noirs à 10h, pardon. Et Léo Gardy dans Forcené aux 11 à 10h15. Benoît, quand tu as eu ce succès des professionnels, du public avec la machine de Turing, après tu t'es pas dit j'arrête tout, c'est bon, je suis arrivé au sommet?
5: Oh non.
2: C'est une vraie question.
5: Mais je pense que le coureur cycliste qui est en face de moi comprendra la métaphore. On a tous envie de grimper des montagnes. On pense à un moment, à tort ou à raison, qu'on est arrivé au sommet, mais quoi qu'il arrive, il y a une descente derrière. Et là, dans la descente, il ne faut pas se vautrer, il ne faut pas paniquer non plus, parce que par définition, si ça descend, même s'il y a un faux plat au milieu, ça devrait finir par remonter. Et dans nos métiers, réussir un spectacle, c'est bien, c'est un accomplissement, mais il y a une descente derrière, un faux plat, et puis peut-être une remontée. Il faut s'accrocher. Chaque nouveau spectacle, on remet en jeu beaucoup de choses. Mais quand on a monté la première côte, on sait qu'on en est capable. Et le public se dit, il a monté le col, donc on attend que l'autre col soit encore plus haut. Tu vois, ouais. Il y a cette attente qui est difficile à gérer. Bah, il faut tout faire pour en être à la hauteur.
2: Et je te remercie pour la transition parce que...
4: Ouais, t'es super.
2: Non mais c'est vrai, Léo Gardy, donc dans le spectacle, tu nous parles à un moment donné des cyclistes et des montées, les grimpeurs comme on les appelle, oui. Ces phénomènes.
6: Ouais, le chapitre de l'art de grimper, ouais. Où on passe en revue tous ces grands grimpeurs qui, dès les années 1900, montaient sur des routes gravillonnées... Et à l'époque, il n'y avait même pas de route. Les premiers cols, comme le Tourmalet en 1923, c'est les cyclistes qui l'ont inauguré. Ils croisaient des ours bruns dans les Pyrénées.
2: C'est fou.
6: Les avions ne montaient même pas à cette altitude encore. Donc, ces forçats de la route ont vraiment ouvert tellement d'endroits pour tellement de gens et pour la suite. Quoi. C'est souvent des ouvriers, des paysans qui se sont extirpés de leurs conditions par le cyclisme.
2: Et à un moment donné, tu nous parles d'une anecdote où tu as un coureur qui dévale comme ça les pentes à plus de 140 km/h. Non mais 140 km/h, ouais. Et on parle pas de vélo là, il y a 3 ans.
6: Lucien et Marc est toujours vivant, qui habite dans le sud à Hyères et qui a doublé sur le col du Ventoux juste à côté d'Avignon en plongeant sur Malocène. Il a doublé un motard de la gendarmerie à la fin le moteur lui dit tu m'as doublé, j'étais à 130. Et le mec n'avait pas de casque et pas de lunettes. Donc,
7: il a pris un PV ou pas?
6: Il a pris deux PV et il a lu en fait un article dans l'équipe quelques jours plus tard. Où on a fait un article en disant qu'un coureur avait rattrapé 8 minutes au général dans cette descente grâce à 130 km/h. Il a lu que c'était lui, il s'est rendu compte et il a arrêté le vélo après ça parce qu'il a pris peur, il s'est dit mais en fait
7: c'est
6: trop dangereux.
5: T'as vu le mec dans une descente qui s'est mis à plat ventre sur la selle pour se mettre en position verticale et descendre comme un avion comme ça.
8: Mais Léo le fait sur scène.
6: Ouais, en fait on a un vélo qui se lève et qui se descend en fonction de la pente et derrière il y a les images d'Otello Vilgar qui est le vidéaste de la pièce qui allait filmer toute la descente de Malocène, donc il y a vraiment le décor qui descend derrière moi et moi je me prends pour un oiseau et je lâche les mains du guidon et je me laisse juste
8: magnifique.
6: Je reviens en fait à cet état naturel des coureurs cyclistes, de ce rapport où ils font qu'un avec la machine et la nature.
5: C'est beau.
8: Clément, avant de se quitter, puisque je crois que tu as un spectacle.
9: Tout à fait.
8: C'est bien ça. Non, mais c'est pas grave.
9: Oui, on essaie d'aller voir aussi
8: D'autres amis. Oui, on va te remercier.
9: Merci.
8: Et vraiment encore bravo pour ta prestation scénique. Tu nous embarques totalement dans cette histoire complètement incroyable de Blanche-Neige. Mais c'est un peu ça. Voilà, c'est chouette. C'est aussi bien pour les enfants que les adultes, pour les professionnels. Les non-professionnels, on s'en fout. Et pendant une heure et quart, tu nous embarques. Merci mille fois d'être passé. On peut l'applaudir.
9: Merci chaleureusement.
8: Clément Vieux dans Walt la folie Disney. Les amis, on se retrouve dans quelques instants avec nos invités. On aura également un petit papier de notre charmante et délicieuse personne. Mais c'est une petite surprise. Petite surprise. Je ne vous dis pas tout. Quelques instants. A tout de suite.
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1: Ils sont mes invités, Fanny Dupin, Clément Vieux, bah, qui vient de se parler. Ouais. Léo Gardy dans Forcené, Benoît Solès dans 22 minutes à 10h au Théâtre Actuel. Ce spectacle que tu vas jouer à Paris.
2: Oui, il va être repris à partir du mois de janvier au Théâtre La Bruyère.
1: Et entre septembre et décembre
2: Je vais monter une comédie musicale dans un style totalement différent, Le Fantôme de l'Opéra, qui a été un grand succès la saison dernière au Théâtre Antoine. On reprend le spectacle, on améliore l'adaptation, je me charge cette fois aussi de la mise en scène, et c'est au Théâtre du Gymnase à partir du 8 octobre, à 19h.
1: À 19h, donc, ce spectacle-là est ton spectacle.
2: Oui.
1: À partir de janvier.
2: Donc. Voilà, avec des styles, des ambiances très différentes, et c'est merveilleux. Très heureux de m'atteler au Fantôme de l'Opéra. Ça va être un très joli spectacle.
1: Léo, ton spectacle, il se joue bien sûr à Avignon, donc il faut se dépêcher. Vous avez jusqu'au 25 juillet, c'est important, mais tu vas le jouer aussi.
3: Il devrait se reprendre à Paris. J'attends la confirmation là dans la semaine, mais normalement c'est fait. Je peux pas le dire encore, mais ça sera.
1: S'il te plaît. Jour de match, jour de
2: l'arrondissement.
1: Match.
2: Vas-y, l'arrondissement.
3: Je sais même pas dans lequel. en haut du 11e, oui, 11e, 20e par là-bas.
1: Ah, et je poserai la question dans quelques instants à Fanny Dupin pour Wall la Folly Disney si ça revient à Paris, mais j'en suis sûr, c'est un magnifique spectacle, magnifique, elle l'est tous les jours avec moi et j'en suis très heureux. C'est Ornella Dampron, tout de suite.
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1: Ornella, rebonjour.
4: Rebonjour Christophe, bonjour à tous. Est-ce que vous connaissez, vous connaissez sûrement La Cerisée de Tchekhov, un grand classique du théâtre, qui parfois ça peut vraiment impressionner. Eh bien, oubliez tout ce que vous imaginez parce qu'ici, on ne vous demande pas de rester assis dans votre fauteuil, mais plutôt à regarder une scène. On vous invite à entrer dans la maison avec Nous reviendrons au printemps. Le metteur en scène et adaptateur Simone Adigna Anoukaï transforme cette œuvre mythique en une véritable expérience immersive. L'histoire, elle va commencer avec Louise. Après plusieurs années d'absence, elle revient dans la propriété familiale, mais le domaine est au bord du gouffre financier et la vente du verger des cerisés semble inévitable. Et alors, au-delà d'un héritage, c'est tout un monde qui est menacé de disparaître et vous, vous êtes là, pas simplement installé dans le public, mais au milieu des personnages. Vous passez d'une scène à l'autre, vous surprenez une conversation, vous croisez un regard, vous entendez des confidences. C'est une expérience sensorielle, comme si l'on effeuillait un petit peu un album de famille, dont des souvenirs qui seraient encore bien vivants. On a parfois même l'impression d'être invité dans la famille, parfois même intrus, comme si on observait, vous savez, un petit geste par le trou de la serrure. Bref, ce qui fait toute la force de ce spectacle, chacun construit son propre parcours, son propre regard sur l'histoire. On ne reçoit pas seulement le récit, on le vit. Mais derrière cette mise en scène très contemporaine, le propos reste profondément humain. Il est question de transmission, d'attachement à un lieu, de notre difficulté à accepter le changement. Et puis finalement, cette vieille demeure et son verger racontent beaucoup sur notre époque. Comment préserver ce qui nous est cher chez nous lorsque le monde avance plus vite que nous. Ce qui frappe aussi, c'est la délicatesse du jeu des comédiens. Tout passe par des silences, des regards, des non-dits, la danse, la musique. Alors si vous aimez le spectacle qui sort des sentiers battus, qui font confiance à l'intelligence du public, qui propose une façon différente de regarder une histoire, Nous reviendrons au printemps avec sa double lecture onirique, mérite vraiment le détour. C'est original et audacieux et ça prouve que les grands classiques sont encore beaucoup de choses à nous dire à condition de les regarder autrement. Nous reviendrons au printemps, c'est au Festival Villeneuve en Seine et c'est à 21h à l'école Montolivet. Christophe, si vous pouvez rentrer juste une petite journée dans l'univers d'un roman, d'une pièce de théâtre, ça serait quoi ?
1: En attendant The Jungle.
4: Et pourquoi ?
1: Parce que j'ai adoré ce spectacle, parce que j'ai trouvé la mise en scène de Victoire Berger-Perrin incroyable. J'adore cet univers, j'adore la folie des personnages. C'est, voilà, c'est tout ce que je suis. Ou pas.
3: C'est un bon choix.
1: Benoît, si t'avais toi... c'est pas facile.
2: Oh, wow.
1: Allez, wow.
2: Et ben, je vais parler du garçon assis en face de moi qui fait du vélo sur scène, qui fait l'oiseau sur scène. Voilà, je trouve que c'est très beau ce sport à quelque chose de mythologique par rapport à son rapport à l'homme et à la machine. Je trouve que c'est magnifique la performance et le dépassement. Donc déjà, je serais très curieux de voir le spectacle et puis peut-être d'être juste au bord de la route et d'applaudir. Tu sais quand tu passes.
1: Léo,
3: moi ça serait, c'est un peu plus sombre, mais les Nuits Blanches de Dostoïevski.
1: Ah oui,
3: pense, c'est voilà, autre chose. La poésie de la ville et de la solitude et de déambuler dans cette ville teintée par la lumière de Saint-Pétersbourg la nuit.
1: Fanny,
5: oh, qu'est-ce que c'est difficile.
1: Je sais pas.
5: Une journée avec Christophe Maignan, ça c'est évident.
1: Bon.
5: Ça c'est un vrai spectacle.
1: Je suis très ému aujourd'hui, je peux le dire à nos auditeurs, généralement il faut pas en parler, mais c'est pas très grave, on a eu la chance de travailler très très longuement ensemble, je lui dois beaucoup, on a démarré la société de production avec Fanny il y a une vingtaine d'années, et c'est vrai que ça a été...
5: Une sacrée aventure,
1: ouais. Voilà, et aujourd'hui elle est partie à l'écriture il y a déjà quelques années,
5: ouais.
1: et je suis très très bouleversé, et surtout je suis très heureux pour toi du parcours accompli et de la proposition scénique que tu nous as proposée dans ce spectacle magnifique La Folie Disney, parce que tu as écrit également des bouquins pour enfants.
5: J'ai écrit un bouquin pour enfants, oui, un bouquin sur Noël, sur l'esprit de Noël, et puis j'ai fait une mise en scène aussi, ma première mise en scène d'une comédie musicale pour enfants qui s'appelle Zélie la pirate, qui est un super spectacle vraiment haut en couleur avec des chansons d'enfer et une équipe sur scène qui envoie, ça danse super bien, ça chante, c'est vraiment un spectacle génial qui reprend d'ailleurs à Paris à la rentrée, qui a une belle vie.
1: Eh bien, une belle vie, je vous la souhaite. Très
5: merci.
1: Longue, le plus longtemps possible. On va devoir se quitter, mais avant de se quitter, c'est la minute, Kalina. Qui devrait arriver d'une seconde à l'autre.
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1: Le moment de la minute câline, c'est le moment où on est bienveillant avec les autres. C'est l'occasion peut-être de parler de spectacles qu'on a vus. Tu l'as évoqué tout à l'heure, Benoît, des spectacles que tu conseilles. Si tu devais en choisir un parmi tous ceux que tu as vus, ça serait lequel ?
2: C'est difficile. Je vais être un peu familial. Il y a un spectacle qui se joue juste après moi et dont j'entends l'ovation que lui fait le public. Ça s'appelle Ne t'arrête pas de courir. Ça parle de ce garçon qui s'appelait Koulibaly, qui était un coureur de 400 mètres, mais qui la nuit braquait des pharmacies. Tristan Petit-Girard a fait un magnifique spectacle avec des très beaux acteurs, une belle mise en scène. Voilà, je vous encourage à aller l'applaudir.
1: Léo Gardi, Léo, ça serait lequel ?
3: Ça serait Mécanique d'une famille au théâtre de l'Oriflamme. C'est un jeune metteur en scène qui s'appelle Martin Kindermans qui a écrit ça, et c'est l'histoire d'une famille explosée qui se retrouve en fait en Argentine et qui vont se découvrir des secrets de famille. Et c'est magnifique, les comédiens sont super, c'est avec Marion de Schroeder, Valentine Daruti et Thomas de Fouchécourt.
1: Et on peut te souhaiter quoi pour la suite ?
3: Que je continue à pédaler, et puis non, que tous les projets continuent à avancer, et puis qu'on continue à faire résistance dans le théâtre. Je pense qu'aujourd'hui, dans l'époque où on est, où nous avons un devoir qui est artistique et politique, et c'est important aujourd'hui de monter sur scène et de continuer à essayer de mettre un petit peu de lumière dans ce monde qui se teinte d'ombre.
1: Fanny Dupin pour.
5: Alors
1: pour
5: je vais toi, rebondir ça sur ça. Effectivement, il y a un spectacle qui m'a beaucoup touchée, c'est Dessiner encore de Coco. Et c'est splendide, la mise en scène est incroyable avec les dessins justement de Coco. Et elle raconte l'attentat de Charlie Hebdo. C'est un spectacle qui est très très émouvant. Moi qui m'a scotché vraiment, qui m'a scotché dans mon fauteuil, j'ai eu du mal à repartir de là. Mais c'est fait avec beaucoup d'humour, avec beaucoup de poésie. Et c'est surtout essentiel. Il faut pas qu'on oublie ça. Et il faut surtout qu'on continue d'aller au théâtre, de critiquer, d'écouter, de partager.
1: D'apprendre.
5: D'essayer. Ouais, tout à fait, exactement. Donc Dessiner encore, ouais, c'est un magnifique spectacle.
1: Ornella, si...
6: Je termine avec une petite note d'humour. Marie Reynaud au Théâtre des Vents, 18h35, parce que c'est vraiment très drôle. Et en plus, humainement, c'est une personne formidable.
1: C'est une personne incroyable. Je t'ai pas posé la question, mon ami Benoît Solès, mais qu'est-ce qu'on peut te souhaiter avec... Ben, toutes tes aventures prochaines.
2: Se souhaiter que les artistes continuent de pouvoir s'exprimer sur scène librement. Avec des moyens qui nous permettent de faire parler notre imaginaire, souhaiter que la liberté d'expression qui est souvent si chèrement acquise et si rare, et c'est un combat dans plein de pays, qu'on continue de s'en emparer. Et l'avenir est étrange, sombre, comme on l'a dit. Les artistes doivent être là, présents, s'engager, et le public aussi doit le faire. On a besoin du public. Le public crée aussi un acte militant en venant voir des spectacles, en soutenant les artistes et en bravant presque ce que certains politiques tentent d'insuffler, c'est-à-dire un appauvrissement de la culture. Il est temps de sortir notre bannière liberté, création, liberté de penser.
1: Ça s'applaudit.
5: C'est magnifique.
1: Et moi, je voudrais simplement dédier cette émission à Roland, qui nous a quittés cette nuit. Et c'était une personne très proche. Et je fais un gros bisou à Richard. Et je vous embrasse très, très fort. Merci mille fois d'avoir été présent ici autour de moi.
5: Merci
1: avec
5: beaucoup.
1: L'équipe. Titouan. Mathéo, merci Fanny, et voilà, je te souhaite plein de succès avec ce beau théâtre, ce beau spectacle, pardon, Léo Gardy dans Forcené au 11 à 10h15, et puis Benoît Solest, voilà, qui un spectacle qui fait du bien dans 22 minutes à 10h au théâtre actuel. Je vous souhaite une belle journée, je vous donne rendez-vous demain. Merci mes
2: merci.
1: Amis.
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0: Il est 22h.
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0: Bonjour à tous, nous allons passer ces deux heures ensemble sur Sud Radio. Je ne sais pas si vous avez remarqué, mais c'est des événements qui sont plutôt désagréables, qui vont nous faire prendre conscience que nous ne sommes peut-être pas tout à fait dans la bonne direction dans notre existence. Et ces accidents de la vie, en quelque sorte, eh bien, ça nous permet de nous recentrer. C'est un peu le message que nous donne Michel Odoul dans son dernier livre « Un corps pour me soigner, une âme pour me guérir ». Alors j'aime bien l'idée que nous avons tous une destinée, mais il n'y a rien de définitif dans tout cela. On a toujours le choix de prendre telle ou telle autre direction. Mais pour aller bien, eh bien, peut-être faut-il aller dans le sens de notre âme. Mais de quoi on parle quand on évoque l'âme? C'est peut-être par ça qu'on va commencer avec Michel Odoul. Mais en tout cas, si vous avez envie de témoigner de votre parcours, si vous avez envie de nous raconter que tel événement, eh bien, tout d'un coup, vous a fait changer de cap, changer de direction, eh bien, vous pouvez nous appeler au 0826 300 300. Et vous pouvez également envoyer un SMS, vous envoyez Brigitte au 7 20 18. Bonjour Michel Odoul.
2: Bonjour Brigitte.
0: Merci d'être avec nous. Votre dernier livre est sorti il n'y a pas tout à fait un mois, Un corps pour me soigner, une âme pour me guérir. C'est aux éditions Albin Michel. Le livre est assez dur. Hein. Dans la première partie du livre, vous nous racontez que peut-être on est toujours un peu responsable de la situation dans laquelle on est et que le monde va mal, mais peut-être parce qu'on n'a pas assez pris conscience de ce qui fait qu'on peut aller bien.
2: Oui, c'est-à-dire que mon idée quand j'ai écrit ce livre, c'est de mettre une lumière crue sur une certaine réalité qu'on a peut-être habituellement tendance à fuir. C'est-à-dire que il peut sembler dur dans un premier temps, mais c'est parce que j'ai voulu le construire à l'identique de ce qui se passe quand on apprend qu'on est malade. Quand on apprend qu'on est malade, c'est violent, c'est une information brutale qui nous secoue, qui nous terrasse parfois, suivant le type de maladie et des choses que l'on apprend.

0: ressenti direct et brutal de cet impact, on se pose la question de savoir d'où ça vient, pourquoi ça arrive à ce moment-là, qu'est-ce qui se passe dans ma vie, quelles sont les responsabilités éventuelles, directes ou indirectes, dans ce qui m'arrive. Et puis ensuite, la troisième et dernière partie de ce livre est celle de se dire, mais à partir du moment où, au-delà de l'impact et après la réflexion qui peut émerger suite à cet impact, quelles sont les issues? Vers quoi ça va? Où est-ce que ça me mène? Quelle est la réflexion que je vais pouvoir en développer et dans quelle mesure? À partir du moment où j'ai pris ma part dans ce qui m'arrive, eh bien, je vais pouvoir...
1: En fait, ça revient toujours à la question du sens, mettre du sens à ce qui
0: nous arrive.
1: C'est
0: la question du sens. Mais au-delà de la question du sens, c'est-à-dire la question du sens, c'était vraiment ce que j'amenais dans 10 mois où tu as mal. Où là, il y avait, voilà, quand quelque chose m'arrive, qu'est-ce que cela signifie? Cette signifiance, elle est importante parce que le sens, effectivement, est déjà un premier acte thérapeutique, si j'ose dire, par rapport à soi. Mais ce que j'essaye de mettre en lumière dans ce livre-là, c'est combien, au-delà de la question du sens, parce que je vais accepter le sens et me l'approprier, ça va réallumer une flamme en moi, ça va réactiver quelque chose, d'où le titre, ça va remettre au centre de la pièce un pan de moi-même, invisible, sensible,
1: donc on en vient,
0: qui s'appelle l'âme.
1: C'est ça, on en vient donc à l'âme. Mais c'est quoi l'âme? C'est une notion qui est très religieuse pour beaucoup. En fait, moi j'ai tendance à dire que c'est quelque chose de spirituel qu'on a tous en soi. Parce qu'après tout, par exemple, je vais prendre un exemple actuel. Quelqu'un qui a envie de faire la politique parce qu'il a envie d'être maire de son village pour que le village aille mieux, c'est déjà de la spiritualité.
0: Oui, puis au-delà même de cette idée, que certains mettent de la religiosité dans le terme âme, pourquoi pas?
1: Oui,
0: le terme
1: sûr.
0: Âme n'appartient pas à une croyance religieuse, quelle qu'elle soit. Il appartient au fait d'envisager qu'il y ait un champ subtil dans l'être humain. Et c'est de ça dont on parlera.
1: Et donc c'est parce qu'il nous arrive quelque chose que tout d'un coup... Vous êtes d'accord d'abord avec ce que j'ai dit en introduction, c'est que c'est quand même malheureusement... plutôt dans les moments difficiles qu'on va se poser des questions et qu'on va peut-être réajuster notre existence.
0: On reviendra là-dessus, mais vous savez, c'est comme un enfant qui a l'impression qu'on ne s'occupe pas de lui, il fait une bêtise. C'est-à-dire, il fait quelque chose d'inconfortable pour attirer l'attention.
1: Oui, donc notre corps,
0: nos structures non conscientes profondes, notre soi, notre être profond à un moment donné.
1: Vont faire un acte manqué réussi, comme
0: voilà.
1: Vous aimez à dire.
0: Et créer ce qu'on appelle un goût de théâtre.
1: C'est ça, pour que tout d'un coup, on ouvre un peu les yeux et on se stoppe et on prenne peut-être une autre direction.
0: Oui.
1: Alors, il y a évidemment la maladie, ça vous en parlez énormément dans 10 mois où tu as mal, mais il peut y avoir aussi tout ce qu'on appelle des accidents de vie, c'est-à-dire une rupture sentimentale, la perte d'un être cher, enfin il y a plein
0: blessure.
1: De choses qui peuvent nous faire aussi prendre conscience qu'on a une âme et qu'il faudrait peut-être
0: l'écouter. Un vécu psycho-émotionnel qui est impactant pour un individu, il peut avoir deux conséquences. Une conséquence pathogène, par exemple notre immunité baisse et c'est à ce moment-là que nous ouvrons la porte à un microbe, ou des attitudes comportementales accidentogènes. C'est-à-dire que nous nous mettons à avoir des comportements qui nous mettent en risque. Parce que le risque, à un moment donné, qui va créer ce fameux goût de théâtre dont je parlais tout à l'heure, va créer un choc, une brutalité et quelque chose qui, en tout cas, va nous conduire à nous arrêter. Parce que bien entendu que dans tout ce que j'évoque à travers tout ça, ce ne sont pas des idées ou des concepts que j'ai constitués un jour en me réveillant un matin et en me disant « voilà, c'est comme ça que ça doit être ». C'est purement et simplement la compilation, le résultat, l'observation et, comment on va dire ça, la synthèse de plus de 10 000 consultations au cours desquelles je n'ai pas rencontré un seul patient qui, quand on le conduit au bon niveau, bien entendu, et jusqu'au moment où cela peut être possible... Parce que la chance que j'ai, moi, c'est que quand des patients viennent me voir, ils sont dans une véritable démarche, ils sont pas dans un état d'esprit qui est celui d'une
1: de
0: prise en charge.
1: De prendre des médicaments, oui.
0: Et d'une anesthésie de ce qu'on est, sont les vécus et les ressentis. Et que par conséquent, de ce point de vue-là, on peut aller très vite en besogne, on peut aller très vite au fond des choses. Et à ce moment-là, mettre en exergue, révéler, mettre en lumière, quel a été le chemin, quel a été le processus, quelles ont été les étapes qui ont conduit à un moment donné à cette espèce de coup d'éclat, à cette espèce de clash, à cette espèce d'événement qui a transformé la vie et que j'évoque dans effectivement un corps pour me soigner qui peut aller jusqu'à des moments donnés où on va jusqu'à la mort et dont certains reviennent.
1: Oui, vous parlez des morts imminentes, etc.

0: On va en parler avec vous, bien sûr, sur Sud Radio. Vous nous appelez au 0826 300 300. Alors, il paraît que les voyages forment la jeunesse, mais c'est aussi un voyage, parfois, qui peut nous faire prendre conscience qu'on n'est pas dans la bonne direction. Je crois que c'est ce que va nous raconter Fabienne dans un instant.
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1: C'est avec Michel Odoul qu'on vous aide à mieux comprendre si vous êtes dans la bonne direction, s'il vous est arrivé récemment quelque chose qui a été difficile, un accident, une maladie, et que vous avez envie de peut-être mettre du sens, n'hésitez pas à nous rejoindre sur Sud Radio. Bonjour Fabienne.
2: Oui, bonjour Brigitte, bonjour Michel.
3: Bonjour.
2: J'ai bien écouté votre introduction.
1: C'est bien. Vous êtes une bonne élève, Fabienne.
2: Et je me pose toujours la question, quelle est la différence entre l'âme et l'intuition? Parce que je ne sais pas si on peut parler d'âme. Moi, je suis partie donc de faire un voyage que je voulais faire depuis très longtemps. Je voulais aller à Bali. Je pensais toujours y aller en couple, sauf que j'y suis partie toute seule. Mais en fait, c'était plutôt bien que j'y sois toute seule, parce que j'ai bien réfléchi à pas mal de choses. Et j'avais perdu une amie quelque temps avant de partir. Et avait tout prévu pour que son frère aille déposer ses cendres sur une plage bien précise. Et donc, j'y suis allée sur cette plage.
1: Oui.
2: Et c'est là que je me suis dit, parce que là, à l'époque, je travaillais, j'avais un salon de coiffure, je donnais des cours de yoga, bref. Et cette fille-là, elle était toujours à courir dans tous les sens, elle avait mal au dos, elle avait mal... Et je lui disais, mais prends le temps, viens faire des cours de yoga. Ah non, j'ai pas le temps. Et moi, je lui disais, comme disait ma grand-mère, tu prendras bien le temps de mourir. Et donc, sur cette plage-là, je me suis dit, bon, moi aussi, je suis en train de courir, là, j'ai plus de sens dans cette vie. J'aime beaucoup les gens avec qui je travaille, mais je fais plus rien pour moi, je fais tout pour les autres. À un moment, au retour, j'arrête.
1: C'est intéressant parce que dans ce que vous racontez, vous voyez, il y a à la fois cet endroit où vous vous retrouvez seul dans un paysage certainement qui vous change de vos paysages habituels, parce que ça aussi, ça ouvre à l'âme, si je puis dire. Et puis, en même temps, vous avez perdu cette amie et cette rencontre, si je puis dire, entre cet endroit et ce qui vous est arrivé donc avec la perte de cette amie, qui a permis sans doute cet éclairage. Peut-être cette connexion à votre âme.
2: C'est possible.
1: Alors justement, on va essayer de répondre à votre question. L'âme et l'intuition, on n'est pas sur les mêmes registres.
4: Non, c'est pas du tout la même chose.
2: D'accord.
4: L'intuition est un canal informationnel qui vient de nos structures profondes non conscientes.
1: Et de nos sens.
4: D'éléments informationnels que, au plus profond de nous-mêmes, quelque chose de subtil organise et analyse, mais qu'on peut nommer dans les champs psycho-émotionnels, à travers les structures de la psychologie classique, comme étant le soi, comme étant quelque chose au fond de nous qui est capable de gérer des informations du champ subtil. L'âme, c'est autre chose. J'essaye d'expliquer ces différences, justement, entre les notions d'âme, de conscience, avec un C majuscule, ou d'esprit, parce que, dans notre langage courant et classique et commun, ce sont souvent des choses qui sont confondues, et dont le sens, tout en n'étant pas clair du tout, reste commun. Il y a une vraie différence, et j'utilise une image dans mon livre qui est l'image d'un scaphandrier. Les scaphandriers à l'ancienne, quand ils descendaient au plus profond de la mer, ils étaient reliés à la surface par une sorte de tuyau qui leur insufflait de l'air à partir d'une pompe qui était en surface. Mmh. Et ce tuyau qui insuffle de l'air, c'est ça l'âme. C'est-à-dire, c'est ce qui constitue le lien entre notre essence originelle, cet océan de l'absolu et de l'universel qu'on va appeler l'esprit, et d'où nous sommes tous issus et où nous retenons tous à un moment donné, et notre réalité, notre densité qui se manifeste à travers notre corps physique qui représente le scaphandrier, et nos structures subtiles qui habitent nos parcelles du corps. On dit en médecine chinoise que quand un individu s'incarne, un être et un esprit s'incarne, la conscience qui est la parcelle de conscience, qui est comme une goutte d'eau qui tombe d'un nuage, qui va aller habiter et investir toutes les cellules du corps. Et c'est cette conscience-là qui anime, qui regroupe, qui constitue l'unité et l'identité même de ce qu'est l'individu. Cette conscience-là, elle est un petit peu comme le corps et la réalité physique, elle a besoin de respirer, elle a besoin de se nourrir. Ce qui permet à la conscience de se nourrir, c'est la manière avec laquelle nous interagissons avec le monde. Et ce qui permet à la conscience de respirer, c'est la manière dont notre âme est capable de lui insuffler quelque chose. C'est d'ailleurs pour ça que dans le fait respiratoire, quand on fait rentrer de l'air en soi, ça s'appelle inspirer. Inspirer, ça a comme origine in spiritu. C'est-à-dire qu'on est vraiment dans la dimension subtile de notre être qui est en relation avec l'universalité des consciences, ce que Jung avait travaillé avec l'inconscient collectif, ce que vous faites du yoga, donc ce que dans cette vision du monde on appelle le champ du corps causal, qui est cette espèce de globalité qui n'a ni fin ni début, d'où émanent et où retournent tous les esprits humains, et cette parcelle de l'expression de cette dimension-là, qui s'appelle l'individu, avec sa conscience individuelle, et la manière avec laquelle il avance. Et donc là, on est dans la façon dont on peut conceptualiser les corps subtils d'un être humain ou d'un individu. L'intuition, c'est autre chose. L'intuition est un vecteur informationnel, c'est comme si vous vous branchez sur Sud Radio. À ce moment-là, vous avez des informations qui arrivent venant de Sud Radio.
1: Qui sont pas toujours justes d'ailleurs. Enfin là, je parle pas de Sud Radio, je parle de l'intuition. Parce voilà. Que sur Sud Radio, c'est toujours juste.
4: Non mais il y a des critères pour l'intuition.
1: Oui,
4: il y a des critères précis.
1: Moi,
4: l'intuition n'est jamais négative.
1: C'est quelque chose que j'ai beaucoup étudié, l'intuition. Mais c'est vrai qu'on peut pas la comparer à l'âme. Je crois que Fabienne, il y a quelque chose qui va peut-être vous parler, qui parlera sans doute aussi à tout le monde. L'âme, on est réellement au-delà de l'ego. Je crois que c'est ça qui est important. On est au-delà du petit moi. On est dans quelque chose qui nous enveloppe totalement et qui est en même temps le centre. C'est à la fois le tout et le centre, l'âme. Et c'est en ça que...
2: C'est un peu plus clair, en effet.
1: C'est plus clair, ça vous va ?
2: Oui. Mais... Et l'intuition, est-ce que ça pourrait être plus par rapport à quelqu'un, en fait, qu'on a l'intuition ?
1: Ben, en fait, l'intuition, c'est des perceptions qui sont peut-être justes, mais qui peuvent être fausses parce qu'elles peuvent être des projections de désir que quelque chose se réalise. Par exemple, vous rencontrez quelqu'un, vous avez l'intuition que c'est l'homme de votre vie. Est-ce que c'est une intuition qui est juste ou est-ce que c'est un désir de rencontrer quelqu'un, vous voyez ? C'est pour ça qu'il faut. Enfin, l'intuition, elle se développe. Elle se développe au fil de justement de notre conscience. Si on a laissé l'âme un petit peu émerger en nous, notre intuition va être meilleure, évidemment.
2: Oui. Et à l'époque, je ne sais pas si c'est un rapport. Si Michel peut avoir une idée là-dessus, j'avais très mal au coccyx. Rien n'y faisait. J'avais tout essayé, magnétiseur et. Et puis bon, là maintenant, ça va mieux.
4: Mais parce que, si vous voulez, à nouveau, pour revenir sur cette question, cette notion d'intuition, l'intuition est toujours un champ informationnel qui est un champ informationnel positif, qu'il ne faut donc pas confondre avec l'imagination ou les fantasmes, qui sont deux choses différentes. On peut se fabriquer des pseudo-intuitions, qui sont des choses qui vont nous dire « attention, ne va pas par là, parce que là, c'est dangereux ». Ça, ce n'est pas l'intuition qui nous informe de ça. Si l'intuition veut nous informer de quelque chose qui est dangereux dans une direction donnée, elle nous donnera au contraire une opportunité d'aller dans une autre. Elle ne dira pas « ne va pas par là parce que c'est néfaste pour toi », mais elle dira « va plutôt par là ». Vous, ce que vous avez analysé et étudié à travers cette notion d'intuition, c'est le fait qu'à l'intérieur de vous, quelque chose qui est un champ subtil et qui, lui, peut être totalement intuitif, c'est ce moment où l'intelligence du cœur, dans son sens le plus total, va pouvoir interagir, à utiliser des informations qui étaient disponibles. Qui étaient quoi ? Qui étaient l'évocation d'un lieu, qui était porteur de quelque chose, qui était une image, d'une histoire et d'un vécu, etc. Deuxièmement, le fait que ce lieu était en lien avec une personne qui était une personne qui avait souffert et qui avait disparu.
2: Ouais.
4: Et trois, que ce que vous disiez à cette personne, vous avez à ce moment-là impacté sur le fait que vous pourriez éventuellement vous le dire à vous-même. C'est-à-dire que l'intuition a ouvert des portes qui vous ont conduit à vous dire « mais bon sang, mais c'est bien sûr ». C'est ce moment de ce phénomène, ce qu'on appelle l'inside, ce phénomène de révélation qui vient de l'intérieur, cette espèce de voie étroite même que l'on connaît chez les mystiques.
1: D'ailleurs, je compare souvent l'intuition à l'intelligence artificielle, parce qu'en fait, c'est quoi l'intuition ? C'est plusieurs éléements qui tout d'un coup se révèlent à nous.
4: Voilà, et qui fonctionnent dans les champs quantiques, c'est-à-dire ça va extrêmement vite.
1: Exactement.
2: Bon, oui, pour me dire que j'étais sur la bonne voie, en rentrant, lorsque j'ai dit à mes amis que je vendais ma maison... Tout le monde m'a dit, oh là là, c'est pas l'époque, ça se vend pas et tout. J'ai mis ma maison en vente un dimanche. Le mardi soir, j'avais 3 offres au prix que je voulais. Donc je me suis dit, c'est bon, la voie est tout à fait ouverte.
4: Quand on est dans la bonne direction, la vie pourvoit en général. C'est-à-dire que le fait intuitif, il n'est jamais déconnecté de ce qu'on va appeler le langage du monde et les champs subtils de la vie. Et effectivement, très très très souvent, j'ai eu le retour de personnes qui, suite à des épreuves ou des vécus très particuliers, qui ont mis en place des changements de vie, ont constaté à leur grande stupeur que tout s'était absolument organisé pour leur permettre...
1: Tout devient facile. Et comme si, à un moment donné, on a des bâtons dans les roues parce qu'on n'est pas sur le bon chemin.
4: Voilà. Et c'était très important, vous parliez effectivement de l'introduction tout à l'heure. Dans l'introduction, Brigitte parlait de destinée. Il faut faire la différence entre destinée et destin. Le destin, a priori, serait plutôt quelque chose qui vous est imposé ou qui vous enferme. La destinée, c'est un horizon. C'est une direction, c'est pas quelque chose qui est destiné à être atteint. Et par conséquent, pour vous diriger vers l'horizon, vous pouvez prendre différents chemins. Vous n'êtes pas déterminé par cela.
1: Ça me fait sourire parce que c'est exactement une conversation que j'ai eue hier avec quelqu'un qui me posait des questions sur la spiritualité, sur à quoi on reconnaît quelqu'un qui est vraiment dans la spiritualité. Et ça va vous amuser, je crois, Michel Audoul, mais je pense que ça va vous amuser aussi, Fabienne. J'ai dit, c'est simplement quelqu'un qui accepte d'être sur le chemin, celui qui n'est pas dans la vraie spiritualité. Il croit qu'il est arrivé, ou il sait où il veut arriver. Vous voyez, Fabienne,
2: ça me parle, on est en plein dedans.
1: Voilà, on est sur le chemin, mais c'est tout. Et parfois, quand on a l'impression qu'on n'avance pas, il faut se retourner et voir d'où on vient. Et là, on se dit, oui, je suis sur le chemin.
4: Mais ce qui est important aussi, à la fois à partir de ce dont vous témoignez, etc., c'est aussi de comprendre que parfois, ça fait peur. Quand on est dans ces moments-là, les changements, voire les directions radicalement différentes de celles qu'on avait prises et les conséquences qu'elles vont avoir, ça peut faire peur, ça peut bouleverser. Et le grand piège à ce moment-là, c'est de faire les choses brutalement et de les construire contre ou en opposition avec l'existant et ce qui a été. Alors que jamais le principe de vie va nous demander de détruire ce qui a été, il va juste nous demander de nous en servir pour construire autre chose.
1: En tout cas, merci vraiment Fabienne, parce que votre témoignage est tout à fait révélateur du sujet que nous avons envie d'aborder aujourd'hui. Donc merci à vous. On fait une petite pause, on se retrouve avec le Love Conseil, on va danser. Et puis Séverine va témoigner également. Elle a beaucoup de petits bobos, donc peut-être qu'il est temps en effet qu'elle comprenne dans quelle direction il est temps d'aller.
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1: Alors c'est un Love Conseil, je crois, qui va vous plaire, Michel Odoul. Je propose de danser parce que de nombreuses études ont démontré qu'il y a de nombreux parallèles entre la danse et la sexualité, mais aussi parce que la danse est un excellent moyen de prendre conscience de son corps. Alors c'est des mouvements qui sont plus en relation avec nos sens que le sport, et surtout on est moins dans l'idée de la performance. Et ensuite, on a aussi démontré dans les neurosciences que la danse faisait fonctionner notre cerveau, parce que c'était il y avait des tas de choses qui étaient particulièrement bonnes pour notre cerveau. Alors, un bassin, ça bouge plus ou moins bien, et on sait l'importance du bassin dans le corps, hein, puisque c'est quand même un des piliers, si je puis dire. Si on a le bassin un peu bloqué, on risque facilement d'avoir un peu mal au dos. Et puis, ce qu'il y a d'intéressant aussi, c'est que le bassin qui est libéré, eh bien, ça permet évidemment d'avoir toute la zone génitale libérée. Alors pour ça, eh bien, dansez d'abord seul, dans un premier temps, sur des musiques qui vous font bouger. Après tout, on n'est pas là pour faire une performance de danseur classique ou de danseur. Hein. Et puis, fermez les yeux et essayez de sentir monter justement dans votre corps cette liberté du bassin, cette liberté des épaules, cette capacité à être réellement dans votre corps. Et la danse, c'est un excellent moyen de reprendre possession de son corps.
2: Oui, absolument, mais par rapport à ce que vous évoquiez au début de votre rubrique, ce qui se produit dans ce qui est la danse ou dans tout ce que sont tous les mouvements comme la gymnastique, certaines techniques, etc., c'est en fait la suractivation d'un principe qui est permanent en nous et qui fonctionne permanence en nous, qui s'appelle la proprioception. La proprioception, c'est une sorte de sixième sens qui nous permet de nous positionner, de nous placer dans l'espace, donc qui a à voir avec quelque chose de spatial, et également dans le temps. C'est-à-dire, c'est lui qui nous permet de gérer ce qui, du passé dans le présent, va permettre d'aller vers le futur. Traduisons ça simplement par la marche, le fait d'avoir le pied posé au sol, puis qui va se lever pour aller vers l'avant. Cette proprioception, elle fonctionne comment ? Simplement à travers deux axes fondamentaux qui concernent le cerveau et le système nerveux. Un, ce qui est la perception du monde environnant, donc avec ses raideurs, ses marches, etc., etc. Et deux, la réponse que notre corps, par les sensations qu'il a, est capable d'envoyer pour nous permettre en permanence d'aller vers cet état de l'équilibre. Et il n'y a rien de meilleur que la danse ou que du mouvement qui est un mouvement en gestuel et en rapide et en ouverture, etc. La deuxième des choses fondamentales qu'il y a dans cette pratique-là, c'est qu'effectivement, ça met en mouvement l'ensemble des parties du corps. Et pour mettre en mouvement une partie du corps, il faut qu'on y amène de l'énergie, il faut qu'on y amène de la conscience. Plus la conscience habite le corps, plus ce corps va être en équilibre et va être en capacité de se tenir dans cet espace-temps qui est ce qu'on appelle le principe même de la vie. Et donc, la danse, la gymnastique, le tai chi chuan, c'est-à-dire toutes ces pratiques dans lesquelles nous allons en conscience. C'est-à-dire, ne faites pas de la danse ou du vélo ou de la gymnastique avec des écouteurs en mâchouillant quelque chose et en lisant un article. Parce que là, vous générez un certain nombre de ruptures dans pleine zone.
1: Oui,
2: vous
1: amenez des champs informationnels. S'y retrouve plus.
2: Et ça ne fonctionne pas. Quand vous faites de la danse ou que vous faites une gymnastique ou etc., soyez présent à cela. Vivez, sentez la chose, sentez le corps qui bouge, sentez effectivement dans la gestuelle le poignet, les mains qui vont s'ouvrir, qui vont se tourner, etc., etc. C'est extrêmement nourrissant, c'est très puissant, c'est très verticalisant. Vous parliez du bassin, oui, c'est ce qui va redonner de l'assise. Et cette assise, au propre comme au figuré, elle est essentielle pour notre positionnement dans la vie.
1: 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Bonjour Séverine.
3: Bonjour Brigitte et bonjour à votre invité Michel.
2: Bonjour.
1: Bonjour.
3: Oh, ça résonne de mon côté.
1: Ça résonne.
3: Vous entendez bien?
1: On vous entend bien, hein, de toute façon, donc vous inquiétez pas. On vous entend 5 sur 5. Donc vous avez en ce moment des petits bobos tout le temps? Quel genre de petits bobos?
3: Alors, en ce moment, j'en ai eu, on va dire, presque toute ma vie, je crois, d'ailleurs. Donc, rien de jamais méchant du tout, rien de très grave, juste un peu handicapant dans le quotidien. Enfin, dans le quotidien, quand ça se réveille, on va dire. Et j'ai essentiellement une douleur à l'épaule gauche ça, que je traîne depuis des années. J'arrive pas à identifier à quel moment ça s'est déclenché. Alors, ça s'est déclenché dans la pratique du sport. Puis quelqu'un qui fait quand même pas mal de sport, mais pour autant, je pense qu'il doit y avoir. Enfin, mon corps me dit quelque chose, mais je n'arrive pas à identifier exactement ce que j'ai. Enfin, pas du tout, même d'ailleurs, ce qui peut me transmettre à travers cette douleur. J'ai notamment une tendinite, en fait, au niveau de l'épaule, sur le long biceps. Et la semaine dernière, il y a une quinzaine de jours plus tôt, ça c'est. Alors, je ne sais pas si c'est une tendinite, mais la douleur est arrivée sur le haut de l'épaule quand je veux lever le bras vers le haut et vers l'avant, en fait. Donc, voilà, c'est essentiellement ce qui est gênant depuis. Alors, cette tendinite, je l'ai depuis 2018-19, je pense.
2: Qu'est-ce qui s'est passé à ce moment-là dans votre vie?
3: Justement, je ne sais pas identifier, en fait. Voilà, donc.
2: Qu'est-ce que vous étiez? Vous étiez où en 2018?
3: Alors, j'étais dans la même situation qu'aujourd'hui. C'est personnel, je parle personnel. Je suis avec la même personne, donc j'ai mon mari aujourd'hui, d'ailleurs. On n'était pas mariés à l'époque, mais maintenant on s'est mariés, donc c'est le même homme. Il n'y a pas eu de changement.
1: En 2018, donc vous êtes avec cet homme, mais pas encore marié. Et vous êtes avec lui depuis combien de temps en 2018?
3: 5 ans.
1: D'accord, 5 ans.
3: On est ensemble depuis fin 2013.
1: Oui, et est-ce que vous avez déménagé? Vous êtes mis à habiter ensemble?
3: Non.
1: Vous avez. Et dans votre vie, il n'y a pas eu de changement de profession ou de décès dans votre famille ou de décès dans la sienne d'ailleurs?
3: Non. Alors, il y a eu un changement dans ma profession. J'étais salariée auparavant depuis 22 ans. Alors, avant les douleurs de l'épaule, j'ai eu des tendinites au genou. J'ai le syndrome du côlon irritable qui s'est déclaré la même année d'ailleurs. En tout cas, j'ai mis un mot dessus. Qu'est-ce que j'ai eu d'autre en 2018 après? Alors, en 2018, je suis passée de du statut de salariée au statut d'indépendante. Un métier qui me plaît et pour lequel je suis encore aujourd'hui et qui
1: Mais voyez, si je vais évidemment laisser la parole à Michel Audoul, mais déjà, ce que j'entends, moi, c'est que on a l'impression que vous avez des tas de petits bobos et qu'en même temps, ben, vous avez des tas de choses dans votre vie que vous ne savez pas non plus tellement. Résumé, si vous voulez. Donc, on a l'impression que vous vous laissez un peu porter par les flots, mais sans y trouver ni du bonheur ni du malheur, mais en même temps, sans justement avoir de maîtrise sur votre destinée.
3: Vous tapez dans le mille comme toujours, Brigitte, on peut dire presque. Enfin, je pense, en tout cas pour ma part, parce que. Il n'y a pas plus tard qu'il y a 8 jours, c'est ce que j'ai dit à mon mari, qu'aujourd'hui je supportais de plus en plus mal le fait de subir la vie que j'ai et que c'est pas la vie que j'aimerais avoir, quoi, voilà, en tout cas.
2: Ben oui, mais la clé, elle est là. Vous dites que vous avez maintenant mal, notamment quand vous tendez le bras vers l'avant.
3: Oui.
2: Qu'est-ce qu'on fait quand on tend le bras vers l'avant? Qu'est-ce qu'on montre?
1: On montre quoi? On montre le passé?
3: Non, normalement l'avenir.
1: Normalement.
2: Là, devant, l'horizon.
3: Oui,
2: devant la direction.
3: Toi, oui, l'horizon, oui. Là où on veut aller, oui.
2: Mais voilà. Et alors, vous voulez aller où?
3: Ah ben, je voudrais aller dans.
2: Non, pas où vous voudriez. Je dis. Non, pas vous voudriez. Vous voulez aller où?
3: Ah, je veux aller où? Alors, je ne veux pas bouger physiquement.
2: Non, je ne vous demande pas de je veux. Ma question n'est pas je ne veux pas. C'est, vous voulez aller où?
1: Vous voyez, c'est tout est là, Séverine. C'est que pour l'instant, vous avez passé votre vie à laisser les autres décider à votre place, en gros.
2: Voilà, le positionnement historique et contextuel qui est celui que vous n'avez pas identifié, mais que vous avez nommé sans vous en rendre compte, c'est le changement de statut. C'est-à-dire que vous avez pris ce risque qui était peut-être quelque chose vers lequel vous tendiez, qui était de devenir indépendante. Devenir indépendante, c'est donc accepter la propre autorité sur soi. On n'a plus un patron qui est là pour nous donner des ordres et des consignes. L'épaule gauche, oui. Elle est symbolique de ce qui, dans le masculin, nous contraint, nous oblige ou nous empêche à faire quelque chose. Vous étiez très clairement dans un statut dans lequel, au-delà de ce qui va concerner peut-être des éléments de votre vie personnelle, vous aviez une véritable envie que plus personne ne vous dise ce que vous fassiez ou vous aviez à faire et de vouloir faire tout ce que vous aviez envie de faire par vous-même. A priori, donc a priori ça vous l'avez fait sur le plan professionnel et sur le plan matériel, mais manifestement ça fait mal. Ça fait mal parce qu'il y a peut-être une autre composante qui est non pas le professionnel mais le personnel, où il y a là aussi un espace à occuper que vous n'arrivez pas à occuper, quelles que soient les raisons que vous vous en donniez.
3: Oui, c'est exactement ça. Oui, tout à fait.
1: Oui.
3: Et alors j'entends ce que vous me dites, hein, je l'entends et je le comprends.
1: Déjà bien, ça veut dire que votre intellect l'a entendu et l'a compris. Maintenant, il va falloir que votre âme puisse vous donner le message de ce que vous aimeriez. Et donc, moi, ce que je vous conseille, c'est de prendre un bout de papier, un stylo, et puis d'écrire quelle serait votre vie future telle que vous avez envie de la vivre. Et puis, vous verrez bien ce qui sort.
2: Et vous prenez ce papier, une fois que vous l'avez écrit, que vous l'avez bien lu, vous le brûlez, vous le donnez au ciel. Et puis vous allez voir si, dans la prochaine averse, il n'y a pas des choses intéressantes qui vont venir arroser votre sol intérieur et faire pousser quelque chose.
3: Ouais, c'est si bien dit.
2: Mais tout simplement parce que c'est votre corps qui le dit. Si à l'intérieur de vous-même, quelque chose est une mécanique qui se met en place, parce qu'on peut parler de la dimension mécanique... Quand on est dans un vécu comme le vôtre, qu'est-ce qui se passe? Eh bien, il y a un très léger décalage du positionnement de l'épaule gauche qui fait que les ligaments ne travaillent plus dans le bon axe, qu'ils génèrent et dans leur coulissement entre les différents axes articulaires, ils s'enflamment petit à petit et génèrent des tendinites. On peut vous donner une réponse sur le champ mécanique, mais l'idée qui est l'idée intéressante, c'est pourquoi à un moment donné dans ma vie, mon épaule gauche, elle est partie légèrement en avant, qu'est-ce que ça veut dire et que ça représente? Et ça, c'est quelque chose à l'intérieur de vous qui sait.
3: Oui, j'en ai conscience, c'est ça, effectivement. C'est pour ça que je me suis permis de. Mais je suis contente de vous avoir en ligne, en fait, parce que, de comprendre.
1: Vous avez bien fait,
3: mais. Je pense que je suis habitée par des peurs en même temps, donc.
1: Oui, mais c'est normal.
2: Vous l'avez dépassé, puisque vous avez appelé.
1: Séverine, on a tous des peurs, c'est normal. C'est pas grave, ça, d'avoir peur. Ce qui est grave, c'est de ne pas aller plus loin derrière cette peur. C'est une phrase très psychologique, mais qui est très juste. Derrière toute peur, il y a un désir.
3: Et oui, alors le désir, je l'ai. Là-dessus, il n'y a pas de juger. Le désir, c'est la peur d'actionner, la peur de ce qui peut m'arriver, le manque de confiance.
2: Ça, c'est pas un désir.
1: Ça, c'est pas un désir. Mais voyez, quand Michel Odoul vous a demandé vers où vous voulez aller, vous n'avez pas su répondre parce que justement votre désir, il est un peu flou parce qu'il est trop envahi par les peurs, justement. Donc c'est pour ça, il faut tranquillement, prenez votre temps.
2: J'ai l'impression que vous arrivez à dialoguer avec votre conjoint.
3: Pas du tout.
2: Non.
3: Ah non, absolument pas.
2: Voilà.
3: C'est vraiment un vrai blocage pour nous deux.
2: Voilà, et je crois que là, il y a quelque chose à partager.
3: Je pense que j'ai le sentiment de ne pas être entendu. Écouter, entendu dans les deux cas.
1: Déjà, il faudrait que vous puissiez vous écouter. Hein, ça, c'est la première phase. Une fois que vous saurez bien vous écouter, vous pourrez mieux communiquer. Les trois quarts du temps, quand on ne sait pas communiquer avec l'autre, c'est parce que soi-même, on n'est pas assez clair. D'accord ?
3: Oui, d'accord. Oui, ok, j'ai compris.
1: Merci beaucoup, en tout cas, Séverine. Merci à vous. On fait une petite pause et puis c'est Evelyne qui va revenir avec nous avec une maladie auto-immune et elle nous racontera peut-être le message que pour elle, ça signifie.
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1: Michel Odoul est avec nous pour nous présenter son tout nouveau livre « Un corps pour me soigner, une âme pour me guérir ». C'est aux éditions Albin Michel. C'est un livre qui était sorti il y a déjà quelques années et qui est réédité avec beaucoup de nouveautés et qui vous aidera peut-être aussi à mieux comprendre quelle est votre destinée. Bonjour Evelyne.
2: Bonjour Brigitte, bonjour Michel.
3: Bonjour.
2: Alors voilà, moi j'ai eu une maladie auto-immune, la maladie de Berger qui m'a détruit les reins. Là je suis greffée depuis plusieurs années, mais quand j'ai eu le diagnostic et avant d'être en dialyse, je me suis payée une formation en décodage biologique, une formation en PNL pour comprendre pourquoi je me retrouvais avec ça. Et en fait ça ne m'a pas élucidé grand chose.
1: Et oui, parfois on a envie de savoir et puis il y a quelque chose qui bloque parce que peut-être qu'on n'est pas encore prêt, hein, Evelyne. C'est quelque chose qui montre en tout cas que vous avez envie d'avancer. Qu'est-ce que vous pouvez nous raconter dans votre vie qui aurait provoqué cette maladie auto-immune, par exemple?
2: Alors moi j'ai pensé que j'ai une émotion qui monte. À 8 ans,
1: mais
2: j'ai perdu mon
1: bien.
2: Frère c'est... qui avait 9 ans.
1: Oui.
2: Et de là, très souvent j'ai dit à mes parents que j'avais peur de mourir.
1: Oui. Laissez votre émotion, on l'entend et, oui. et elle montre que c'est votre cœur qui parle et c'est donc très bon signe.
2: Ensuite, entre... 20, je dirais à peu près 22 ans, 32 ans, j'ai fait de l'anorexie.
1: Oui.
2: Et voilà. Ensuite, j'ai fait des études de kiné.
1: Alors, ce qui est quand même intéressant, Evelyne, et là, je parle à la place de Michel Odoul, mais c'est quand même des choses que j'ai à force totalement intégrées. Vous parlez de vos reins et vous parlez de votre peur. Donc, on a peut-être quelque chose qui déjà a beaucoup de sens.
2: Oui, c'est pour ça que je vous dis ça, parce qu'évidemment, j'ai lu les bouquins de Michel et j'ai vu que c'était les peurs profondes, etc.
3: Mais c'est aussi le rapport à la mort. Alors, moi, je ne sais pas ce que vous avez vu ou étudié ou fait en décodage biologique. C'est pas du tout, mon approche, ni mon regard, ni etc.
2: Oui,
3: etc. Je ne sais pas ce que vous avez fait avec la PNL, etc. La proposition que moi je peux éventuellement vous faire, c'est d'essayer effectivement d'entendre ce que votre corps a essayé de vous dire. Vous, de toute façon, vous l'avez là à fleur de peau comme vous l'avez à fleur de lèvres. Vous avez identifié quel est le vécu traumatique qui est celui qui vous a mis dans une insécurité permanente et latente, qui est celle de la mort d'un frère. Et qui a généré chez vous deux choses fondamentales. Le premier, c'est un impact d'une violence extrême qui vous a vous-même confronté à ce qu'est l'éventuel risque de la mort et donc cette peur de la mort. Les reins, c'est la peur, mais c'est aussi justement cette énergie de la mort. Les reins, c'est ce qui filtre la mort qui est en nous pour nous permettre de l'évacuer.
2: Ouais.
3: Et à partir du moment où c'est une problématique qui est en nous, on va essayer de s'en défendre et de s'en protéger. Qu'est-ce qui nous défend et nous protège dans notre corps ? Notre système immunitaire. Donc la solution que vous aviez trouvée, c'est que votre système immunitaire détruise les organes qui étaient vecteurs de l'évacuation de la mort, parce que c'était quelque chose que vous vouliez absolument fuir et éviter. La deuxième des choses, c'est qu'en plus, après un vécu comme le vôtre, on peut rentrer dans ce qui s'appelle le complexe du survivant. C'est-à-dire qu'en étant celui ou celle qui est resté alors que l'autre est disparu et a souffert, on inscrit quelque part au plus profond de soi-même le fait que finalement c'était peut-être pas juste, peut-être qu'on n'a pas le droit, peut-être qu'on va s'interdire à tout point de vue la possibilité, nous, de pouvoir vivre heureux et détendu et simple puisque l'autre ne l'a pas pu et qu'il a souffert et que ça ne serait pas juste que nous nous permettions de le faire.
2: Et ça, je l'ai pensé consciemment quand j'étais enfant. Je me suis dit, il aurait mieux valu que ce soit moi qui meure que lui.
3: Voilà.
1: Mais il y a quand même un point important, Evelyne, je ne sais pas si vous avez abordé ça, mais qu'est-ce qui s'est passé dans votre enfance à tous les deux pour que votre frère meure? Il est mort, de quoi est-il mort?
2: Une tumeur au cerveau.
1: D'accord.
2: Une tumeur qui n'était pas cancéreuse, mais bon.
1: Oui, oui, bien sûr. Mais quand même, et vous faites après une anorexie à 22 ans. Moi, je pense qu'il y a quand même quelque chose qui est de l'ordre d'une maltraitance que dont vous n'avez peut-être pas conscience parce qu'elle a peut-être été très tôt. Il y a quelque chose à comprendre aussi, me semble-t-il, d'assez. Comment dirais-je ?
2: Ça, je l'ai compris aussi parce que, en fait, je sais que ma mère me voulait pas parce que j'étais trop proche de mon frère. Je sais qu'elle a essayé d'avorter et que ça n'a pas marché. Et ma mère a été beaucoup dans l'éducation. Elle voulait des enfants parfaits pour qu'on lui dise « Oh là là, qu'est-ce qu'ils sont bien élevés, qu'elles soient fières de nous, etc. » Mais elle n'était pas dans la douceur, dans la tendresse.
1: Non, et puis votre mère perdant en plus son fils alors qu'elle ne voulait pas de sa fille. On peut penser que l'anorexie, c'est aussi un refus de votre féminité. Y a quelque... Vous voyez, il y a tout ça aussi qui...
2: Et moi, quand j'étais enfant, j'ai étouffé mon chagrin parce que je voyais ma mère malheureuse et je me disais « Il faut la protéger, il faut prendre soin d'elle et il faut pas... »
1: Et aujourd'hui, vous prenez soin de vous suffisamment? Oui, je pense que vous êtes... c'est là où il faut que vous preniez conscience enfin qu'il faut prendre soin de vous et qu'il est temps de... Il est temps de...
3: Vous êtes déjà arrivé trop tôt avec une conscience d'être une intruse puisqu'on ne vous attendait pas. Et non contente d'être une intruse, en plus, lorsqu'un des deux meurt, ce n'est pas vous. Il y a donc une culpabilité monstrueuse qui est là et qui est latente, qu'on retrouve derrière ce complexe que j'évoquais tout à l'heure. Et dans ce que vous dit Brigitte, il y a juste un sentiment extrêmement profond, précis, qui a besoin d'être réévalué. C'est la conscience que vous avez de vous-même et le respect que vous avez de vous-même. Le système immunitaire, il faut savoir qu'il est à l'intérieur de nous. Il est là pour nous protéger, nous défendre et pour faire le ménage aussi à l'intérieur. Et que lui, il existe et il agit de façon juste que parce qu'on a une juste conscience de soi. D'ailleurs, même la médecine le dit, l'immunité, c'est la capacité à faire la différence entre le soi et le non-soi. Et il y a une partie de vous-même que vous avez considérée comme n'étant pas vous, qui était ses reins. Les reins, c'est effectivement la peur, c'est effectivement la mort, mais c'est aussi les racines. C'est-à-dire là d'où l'on vient. C'est les origines et les origines profondes. Et que votre mère vous ayez entendu d'elle et qu'elle ait exprimé le fait que oui, vous étiez une intruse, vous êtes arrivée trop tôt, etc., etc., elle vous a donné la vie. Elle vous a permis d'exister, elle vous a permis de vivre. Elle a été celle qui vous a permis cet accueil du vivant et de la vie. Il ne faut pas que vous le perdiez de vue, alors elle n'a peut-être pas su faire au mieux, elle n'a peut-être pas su faire au bien, elle n'a pas etc., etc. Mais tout ça, ce sont des éléments, une analyse du fait extérieur. Or, Brigitte a attiré votre attention sur une chose majeure et centrale. C'est que la seule personne que vous aviez oubliée dans toute la distribution, c'est vous-même, sauf...
1: J'ajouterai une chose très essentielle, Evelyne. C'est formidable d'être une femme. Et c'est ça qu'il faut que vous vous disiez, peut-être, tout ce soir, avant de vous endormir. Promis ?
2: Oui.
1: C'est promis ?
2: Oui, oui.
1: Merci en tout cas. Merci de votre confiance. On va faire une pause, on se retrouve après les infos, puis on va continuer à avancer sur cette émission où on vous aide justement à être au plus profondément avec vous-même. Hein, c'est peut-être ça aussi l'âme. Et puis je vous propose une petite devinette, celle-ci elle est mignonne. Comment faire pour avoir de l'argent devant soi ? Vous avez le temps des infos pour trouver la réponse. Et puis on vous invite évidemment à nous rejoindre au 0826 300 300. À tout de suite.
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0: Avec Michel Odoul, on continue à vous aider à mieux comprendre vers quelle direction il est temps d'aller. Peut-être que vous pouvez également vous procurer le dernier livre de Michel Odoul, Un corps pour me soigner, une âme pour me guérir, aux éditions Albin Michel, qui vient de sortir. On continue à évoquer ce qui dans la vie, tout d'un coup, nous fait nous arrêter dans notre petit monde très, très turbulent, si je puis dire, et finalement se poser pour réfléchir où est-ce qu'on en est et vers où on a envie d'aller. Avant de donner la parole à Jeanne qui nous a rejoint, est-ce que je peux avoir la réponse à ma devinette? Comment faire pour avoir de l'argent devant soi?
2: Aucune idée, Brigitte.
0: On met de l'argent de côté. Oh, elle est mignonne.
2: Ah oui, oh oui.
0: Oui, elle est mignonne.
2: Ah oui, oui.
0: Bon. Bonjour, Jeanne.
3: Bonjour Brigitte, bonjour Michel,
2: bonjour.
3: Je vous remercie d'avoir pris mon appel.
0: Je vous en prie, Jeanne.
3: Alors moi j'ai eu un cancer de l'œsophage en 2024, j'ai eu radio, chimio, opération, et puis l'année dernière en 2025 j'ai eu une récidive au niveau ombilical, donc j'ai eu à nouveau chimio, opération, et là depuis donc l'année dernière, depuis avril, je n'ai plus de traitement, et je suis normalement en rémission. Mais j'ai quand même très peur tout le temps et je me pose des questions et je me demande ce que mon corps ou mon âme a voulu dire. J'ai pas trouvé vraiment de réponse.
0: Peut-être, Jeanne, on va profiter de votre témoignage déjà pour revenir peut-être sur quelque chose qui est un peu qui parle à beaucoup de monde évidemment, qui est le cancer. On a tous les jours des cellules cancéreuses qui sont dans notre organisme et qui sont détruites par notre système immunitaire. Et puis parfois, il y a un bug, comme on dit.
2: Quelque chose dérape.
3: Oui.
0: Je vous laisse peut-être...
2: Votre corps, pourtant, il vous dit quelque chose extrêmement clairement.
3: Oui.
2: Il vous dit même les choses, on ne peut plus clairement. À quoi ça sert, l'œsophage?
3: Alors, ça sert à avaler.
2: À avaler quoi?
3: Je dis peut-être la nourriture.
2: C'est ça, c'est le tuyau par lequel les aliments manifestés et denses viennent nous nourrir.
3: Oui.
2: À quoi ça sert?
3: Et moi, je ne pourrais plus manger.
2: À quoi ça sert, l'ombilic?
3: Alors, l'ombilic, c'est ce qui relie le bébé à sa mère.
2: Donc, ça lui sert à quoi?
3: À se nourrir aussi.
2: Eh ben, voilà.
3: D'accord. Donc, moi, je ne pouvais plus me nourrir.
2: Je ne sais pas, est-ce qu'il y a, dans la manière avec laquelle, à l'époque où ce cancer à l'œsophage a commencé à arriver,

0: puis on préparait le mariage de ma fille qui était se marier. Donc il y avait tout ça. Et puis bon, moi dedans, j'étais pas très. Peut-être que j'étais pas très à l'aise de moi. C'est la seule explication que moi j'ai pu trouver.
1: Évidemment que là, on va trouver un lien qui est quand même assez direct et assez prégnant avec l'ombilique. Et ces enfants que l'on nourrit et dont le résultat et ce que l'on en obtient à un moment donné n'est pas obligatoirement ce qui nous satisfait, avec la deuxième des choses qui est que il y a peut-être au plus profond de vous-même quelque chose qui est resté sur une forme de culpabilité de l'abandon de l'enfant et de ne plus être en capacité de le nourrir correctement.
0: Oui, peut-être. C'est vrai
1: quelle
0: que je suis très dévouée.
1: Ben oui, c'est, ben voilà.
0: Et là, actuellement, ma fille qui vient d'avoir un bébé, je suis H24.
2: Mais c'est très bien, sauf qu'il faut d'abord, vous connaissez cette petite parabole dans l'avion, on dit qu'il faut d'abord que la mère mette le max à oxygène avant de s'occuper de son enfant. Et il est peut-être temps de vous occuper d'abord de vous et ensuite de vos petits-enfants.
0: Oui.
2: Est-ce que vous avez été une mère très maternelle et qui s'est tellement occupée de ses enfants qu'elle n'a pas pu tellement se créer en tant que femme?
0: Oui, beaucoup. J'ai arrêté de travailler très, très tôt. À partir de mon troisième enfant, j'en ai quatre, en fait.
2: Ouais.
0: J'ai arrêté tôt.
2: Je pense que le message, enfin, il est un peu facile. Hein,
1: il faut
2: mais
1: vous redonner le droit de.
2: Je crois que c'est à vous maintenant de vous mettre au monde. Hein.
1: Mais ce qu'il ne faut pas surtout que vous entendiez, c'est que vous redonnez ce droit va avoir pour conséquence de totalement abandonner les autres.
0: Oui.
1: Mais la dimension mère en vous ne doit pas envahir tout le reste et doit laisser de la place à votre existence et à votre dimension, à vous en tant que femme, simplement.
0: Oui. Oui, effectivement. Je pensais que c'était un peu vers cela. Mais c'est difficile.
2: Et pourquoi c'est difficile,
0: Quand on a eu l'habitude que les autres comptent beaucoup sur vous, et puis moi je crois que moi-même je suis quelqu'un qui a besoin, qu'on ait besoin de moi.
2: Mais ça n'empêche pas, vous pouvez continuer. Ben oui.
1: Est-ce que je peux être brutal avec vous?
0: Oui, bien sûr.
1: Bien, très bien. Le jour où vous ne serez plus là, ils compteront sur vous les autres?
0: Oui, bien sûr, ça c'est. Oui, c'est vrai. Voilà. Et d'ailleurs, quand j'étais malade, ils ont bien. Enfin, ils étaient très proches, mais ils ont bien eu peur. Enfin, ils ont eu très peur. Et je pense que.
2: Donc, ils vous aiment pour vous et pas
1: mais
2: pour
1: voilà.
2: ce que vous leur apportez.
1: Mais voilà.
2: Vous comprenez? S'ils ont eu très peur, c'est qu'ils vous aiment pour vous. Ils ont eu peur de vous perdre. Et ils n'ont pas eu peur de perdre l'esclave qui s'occupe tout le temps d'eux. Hein.
1: Apparemment, ils vous disent sans aucune gêne quand ils ont besoin de vous.
0: Oui.
1: Vous pouvez leur dire sans aucune gêne quand vous avez besoin d'eux?
0: Oui, ça je peux, effectivement, je peux, sauf que peut-être je me l'autorise pas.
1: Eh ben voilà,
0: ce que je m'autorise pas, c'est de dire non, je peux pas. J'arrivais pas à l'époque. Là maintenant un peu plus.
2: Ben il serait temps, hein.
0: Oui, il serait temps. Il serait temps, effectivement.
2: Non, mais c'est vous savez, Jeanne, vous avez des petits enfants. Une grand-mère pour des petits-enfants, c'est une image extraordinaire.
1: C'est majeur, oui.
2: Parce que c'est une image qui n'est plus directe, si je puis dire. Hein.
0: Oui.
2: S'ils voient une grand-mère qui sait s'occuper d'elle, qui s'amuse pour elle, qui fait les choses et qui les aide à montrer à quel point la personne la plus importante pour soi, c'est soi, vous aurez réussi merveilleusement votre transition et vous serez devenue une grand-mère extraordinaire.
0: Oui. Ouais, d'accord. Et j'éviterai comme ça, j'espère, de récidiver ou de me refaire un autre cancer.
2: Bah ça, on peut pas.
1: Personne ne peut prédire quoi que ce soit, mais comme vous le dites vous-même, dans votre façon de le nommer, vous refaire un autre cancer. Vous n'avez peut-être pas besoin de vous refaire effectivement un cancer à partir du moment où comment on va dire ça, tout ce que vous avez exprimé est légitime. Donc quelque chose sur lequel il n'y a pas une culpabilité à avoir, donc quelque chose qui n'a pas besoin de changer sa raison d'être. Le problème, c'est que dans le cancer, la cellule change sa raison d'être.
0: Oui. D'accord.
1: Donc soyez vous-même, soyez vraiment dans l'accueil, et puis à nouveau, vous serez stupéfaite de voir que quand vous serez capable d'exprimer une demande simple, sans culpabilité, donc non pathogène, à vos enfants, ils seront les premiers à être disponibles aussi loin qu'ils peuvent et autant qu'ils peuvent.

0: peuvent, comme vous, vous êtes la première à être disponible aussi loin que vous pouvez, autant que vous pouvez.
1: Mmh. D'accord.
2: Qu'est-ce qui pourrait vous faire plaisir, là, pour vous?
1: Alors, là, ce qui me fait plaisir, j'ai commencé effectivement ce processus. C'est-à-dire que, par exemple, la semaine prochaine, je pars une semaine faire de la raquette toute seule en montagne avec un groupe de femmes, justement, qui a été victime de cancer. Et ça, c'est une semaine que pour moi, puisque je vais faire du sport, je fais beaucoup de sport.
0: Il va falloir que vous deveniez la joyeuse du groupe. Parce que le risque, sinon, c'est de faire de la raquette dans un groupe de personnes qui vont parler de leur cancer. Soyez celle qui, dans le groupe de personnes, va être celle qui va monter le haut de la colline, montrer le haut de la colline, montrer le sommet de la montagne, montrer le soleil qui brille.
2: La lumière plutôt que l'ombre.
0: Voilà.
1: C'est ça. Mais moi, je pense que oui, parce que ça va être. Elles parlent pas toutes de leur cancer parce qu'elles ont un cancer qui est pas forcément très récent toujours.
0: Oui.
1: Donc, je pense qu'elles ont un peu dépassé certaines.
0: Mais c'est une très bonne chose. C'est très bien ça.
1: Voilà. Oui.
2: Et puis peut-être qu'il est temps de vous éloigner aussi de ce mot, hein, qui ne vous concernera plus. Vous allez vous créer au lieu de vous créer un cancer, hein.
1: Oui, c'est ça. Après, je pense que je tournerai un peu la page, entre guillemets.
2: Pas un peu.
0: Un peu ?
2: Hein ? Voyez comment vous êtes encore très envahi par tout ça. Donc, il faut vraiment vous libérer de tout ça. Hein ?
1: D'accord. Je vais essayer d'y travailler.
2: Non.
0: Quoi ?
2: Il ne faut pas essayer. Il faut y arriver.
1: Je vais pas essayer. Je vais y arriver.
0: Ok.
1: Mais, merci.
2: Non, je vous en prie, Jeanne. Merci à vous. On fait une petite pause. Laura va nous rejoindre. Elle voudrait parler de son fils qui a peut-être aussi des petits soucis. Elle nous raconte ça dans un instant.
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1: Michel Odoul est avec nous, fondateur de l'Institut français de Shiatsu et formateur, hein, puisque vous formez beaucoup de personnes au Shiatsu. Et vous êtes venu nous présenter votre dernier livre, Un corps pour me soigner, une âme pour me guérir, aux éditions Albin Michel. On continue avec Laura qui nous appelle pour votre fils qui a 22 ans, c'est bien ça Laura, bonjour.
2: Bonjour Michel, bonjour Brigitte.
3: Bonjour.
2: Ah, je suis tellement contente de vous avoir, c'est sûr, ça me fait très plaisir, merci beaucoup.
1: Eh bien, allez-y.
3: Alors, merci à vous.
2: Oui, merci. Je vous appelle parce que voilà, depuis l'âge de ses 17 ans passés, mon fils en fait souffre de diarrhée presque chronique. Dès qu'il a quelque chose à faire à l'extérieur, ou prendre la voiture, prendre le train, aller au collège, enfin à l'époque c'était au lycée, ça lui déclenche une espèce de diarrhée, il a du mal à partir, ça lui fait perdre du poids. Ça a commencé en cette année de terminale. Alors est-ce que c'est lié à ce départ de la maison ensuite pour être étudiant? Ça s'est accentué lorsqu'il était étudiant. Là maintenant il est stagiaire, donc il est revenu chez nous. Ça va à peu près mieux parce qu'il a fait des tas d'examens au niveau de son gastro-entérologue qui le suit et qui lui donne des acides foliques pour aider son foie à mieux assimiler les aliments, etc. Il voit une thérapeute que je lui ai conseillée, mais qu'il a choisi lui tout seul pour essayer de gérer son stress. Mais ça gère le stress un peu mieux, c'est pour ça que ça va mieux, mais ça ne résout pas le problème de fond. Et on en est aujourd'hui, effectivement, il a 22 ans. Et voilà, quand il a une réunion importante au travail, c'est l'angoisse. Enfin, je ne sais pas si c'est l'angoisse, mais en tout cas, il est coincé aux toilettes. Et ça, c'est ce qui se passe maintenant. Sachant que on a fait avec lui un peu de rétrospective. Il est né prématuré parce que j'ai dû faire une infection quand j'étais enceinte. Et mon bébé a répandu son méconium dans mon ventre, en fait. Et donc, j'ai dû subir une césarienne. 3 semaines plus tard, alors que tout allait un peu mieux, mais que c'était une toute petite crevette, il a fait une sténose du pylore. Il s'est fait opérer, tout a été mieux. Jusqu'à la vie s'est déroulée tranquillement, jusqu'à cette date butoir qui arrivait comme ça un petit peu du jour au lendemain, où je vous assure que quand en fait il est dans le mal, j'essaye de le réconforter, que ça va aller, etc. Et une fois, j'étais comme ça dans la voiture, il allait pas bien, il fallait qu'on s'arrête parce qu'il fallait qu'il aille aux toilettes, et je lui tiens la main pour le réconforter, et là en fait je sens ses mains comme glacées. Et si vous voulez, ça m'a fait quelque chose, parce que j'ai l'impression qu'il était hors de son corps. Et donc voilà, je me tourne vers vous parce que malgré des thérapies, les médecins, etc., qui l'aident, il n'ose pas appeler, hein. Voilà, et bon, je dirais...
1: C'est dommage parce que ça...
4: Bah oui, mais pourquoi voulez-vous qu'il le fasse, puisque vous le faites à sa place?
2: Quelque part, je lui dis, vas-y, prends le téléphone et fais-le.
1: Laura, ça veut dire en quelque sorte qu'il est peut-être temps de lui lâcher un peu la main.
2: J'aimerais bien, oui.
4: Votre ressenti de la main froide, c'est très très simple et très basique. Ça s'appelle un processus neurovégétatif. Il y a une ischémie des vaisseaux capillaires qui fait que la main devient froide. Il peut y avoir des transpirations froides qui peuvent exister, etc. La biomécanique de la diarrhée, etc. Tout ça parle du système neurovégétatif, c'est-à-dire des structures non conscientes, du non volontaire. Il n'y a rien d'ahurissant et d'étonnant. Énormément d'enfants ont mal au ventre avant de rentrer en classe, ou etc. Beaucoup de personnes, avant des moments importants, quand ils vivent des stress, vont avoir ces réactions et ces manifestations de type diarrhéique. Donc il n'y a rien d'anormal dans ce qui se passe chez votre fils, puisque ça a commencé extrêmement tôt, puisque ça a commencé in utero. On va revenir peut-être là-dessus. La deuxième des choses que vous pouvez voir, c'est que il y a quelque chose qui est en lien avec cet accouchement prématuré, le fait que la structure organique qui est la dernière à se constituer et qui a eu du mal à le faire, comme chez beaucoup de prématurés, c'est la structure hépatique. Or, derrière les diarrhées, il y a souvent un déséquilibre sur cette structure-là. Et sur le plan énergétique, le foie, c'est ce qui porte et qui répond à une question centrale, qui est « qui suis-je ?». et que évidemment qu'il a besoin de faire quelque chose pour aller se rassurer, voire même pour prendre conscience de son identité, c'est-à-dire de savoir plus précisément qui il est. Puisque qu'est-ce que l'on voit ? C'est que c'est chaque fois qu'il est confronté à une nécessité où il va devoir, entre guillemets, dire « je » avec un « j » majuscule, ou affronter le monde et faire face au monde, il rentre dans ce complexe qu'on peut appeler le complexe de Tanguy, c'est-à-dire il va essayer de rentrer dans la tanière familiale, il va essayer de retourner dans cette matrice maternelle si protectrice, où il n'aurait pas affronté le monde. Sauf que ces zones-là, comme celle du foie et celle notamment de l'intestin, sont extrêmement importantes sur l'immunité, la capacité à faire face et à se défendre. C'est là-dessus où il y a besoin de travailler. Il y a des réponses. Il y aura des réponses biomécaniques. Il peut aller voir un praticien shiatsu. Il va aller se faire faire certaines techniques qui vont lui permettre de rééquilibrer ces énergies-là. Il y a des huiles essentielles qui peuvent s'appliquer sur les zones abdominales, notamment comme une huile essentielle qui s'appelle thym, c'était tujanol, qui est particulièrement efficace dans ces phénomènes diarrhéiques. Mais il a surtout besoin de deux choses fondamentales. Un, c'est se reprendre en main, si j'ose dire. C'est-à-dire se redonner le droit de redresser la tête et d'affronter le monde, et puis que sa maman le laisse avoir un petit peu peur.
2: Bah, c'est sûr que je l'ai quand en fait j'ai pas failli le perdre deux fois.
1: Vous l'avez bien couvé,
4: mais c'est bien. Mais on vous accuse de rien, mais vous n'avez pas. Ne vous justifiez pas.
1: C'est pas grave, Laura. Ça se comprend, bien sûr. Mais là, écoutez, on voit bien. C'est quand il commence à quitter à 17 ans le foyer familial que ça commence à aller mal. Et il est revenu, ça va un peu mieux. Vous voyez, c'est quand même assez limpide.
4: Il a commencé de bonne heure. Mmh. C'est quand il devait quitter la matrice maternelle.
1: Mmh. Donc il faut qu'il accepte. Ben que il faut qu'il vole un peu de ses propres ailes. C'est tout.
2: Pourtant, il se donne l'impression d'être un gars indépendant, qui gère sa vie, qui est hyper cool. Vous voyez, c'est comme si en fait il y avait derrière ce qu'il est. Enfin, il est devant ce qu'il n'est pas derrière.
4: Oui, mais c'est classique ça. Vous savez, le petit garçon à qui on dit d'aller chercher une bouteille de vin à la cave et qui est mort de trouille, on descend dans l'escalier, il chante et il bombe le torse. Il faut pas vous arrêter à ça. C'est votre fils et vous le connaissez. Alors ne cherchez pas des trucs et des prétextes qui vont vous permettre à vous de continuer à avoir besoin de le materner. Vous avez une espèce de culpabilité de pas l'avoir porté jusqu'au bout. Ne le laissez pas s'appuyer là-dessus, parce que c'est pas vous qui ne l'avez pas porté jusqu'au bout. C'est lui qui a voulu faire ce qu'il fallait pour sortir avant, sauf que le fait de sortir et d'éditer la matrice lui faisait peur. Qu'est-ce qu'il a choisi comme métier ?
2: Ben là, il est dans le commerce. Il est en stage encore. Hein,
4: ben c'est le plus simple hein, pour affronter le monde, le commerce. C'est-à-dire, c'est le monde le plus âpre, le plus de compétition, où on doit le plus affronter les choses, etc. Il s'est donc fixé un beau challenge.
2: Ah oui, oui, puis il les aime ces challenges, et c'est sûr qu'il a besoin de se sentir vivre tout seul. Ça, mais en étant consciente, j'arrive pas à voir comment je pourrais le libérer de ça.
4: Bah, déjà, libérez-le justement.
1: Oui, mais Laura, déjà, ne vous occupez plus de ses diarrhées, laissez-le avec ses problèmes, c'est plus votre problème. Parce que quelque part,
4: il a 22 ans.
1: C'est sa manière aussi de rester
4: le petit garçon. 21 ans, c'était quel âge déjà ?
1: Vous voyez, je vais vous rappeler peut-être quelque chose que vous connaissez. Vous savez comment Freud parlait du stade anal ?
2: Non.
1: Bon, c'est la première fois où le petit garçon ou la petite fille peut dire non en refusant de donner son caca. Alors ça, oui. Votre fils, hein, ça existe entre vous, hein, le stade anal.
2: D'accord.
1: Hein, coupez un peu ce stade anal entre vous. On s'en fout. C'est diarrhée, c'est son problème, c'est plus le vôtre.
4: Et il a un besoin majeur, fondamental, de vous sentir tranquille et de vous sentir absolument pas dans le fantasme du risque qu'il ait une diarrhée à tout moment. Il a besoin de vous sentir tranquille.
2: D'accord. Et ça, il en est conscient ou pas ?
1: Écoutez, symboliquement, c'est en tout cas important de le comprendre. Oui. Et à partir du moment où c'est plus le lien entre vous, ça va disparaître puisque ça n'aura plus aucun sens.
2: D'accord, je vois.
1: D'accord.
4: Vous savez, je cite souvent cette anecdote à mes élèves, etc. Quand il était vers la fin de sa vie, mon père était assis près d'une fenêtre. Il y avait un tilleul qui était devant la fenêtre de la cuisine, là où il était assis. Et il y avait tous les ans un couple de merles qui nichaient et qui avaient les petits. Et quand arrivait le moment où il fallait que les petits quittent le nid, donc qu'ils n'allaient plus pouvoir simplement ouvrir le bec pour se faire nourrir, vous savez ce que faisaient les parents ? Eh bien, ils venaient avec les vers, les petits asticots, etc. Et ils les posaient au sol, au pied de l'arbre. Et les petits qui étaient en haut, ça leur plaisait pas du tout. Et ils criaient, et ils pleuraient, et etc. Et les parents continuaient à poser au pied de l'arbre. Jusqu'au moment où, de toute façon, ne pouvant pas faire autrement, qu'est-ce qu'ils faisaient, les petits ?
2: Là, ils sautaient.
4: Ils quittaient le nid.
1: Ils s'envolaient et ils allaient manger les petits vers au pied de l'arbre.
4: Mais ça a été douloureux et confortable pendant et inconfortable pendant un petit moment, bien sûr.
1: Merci Laura. Allez, on fait une petite pause, on se retrouve dans un instant avec Cindy qui va parler de ses cystites à répétition et puis on va parler dans le sexo conseil de cette promesse à tenir. Et puis si vous avez envie vous aussi de réagir, vous pouvez nous appeler sur Sud Radio 0826 300 300. À tout de suite.
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1: Alors, Michel Odoul, une promesse à tenir. Eh oui, parce que quand on est dans des rythmes de rapports sexuels, il ne faut pas tomber non plus dans la routine. Et c'est pas mal de temps en temps de tenter quelque chose de nouveau. Hein. Par exemple, une fois sur trois, une fois sur cinq. Et c'est valable ce conseil pour tous les couples, hein, même si vous êtes ensemble que depuis peu de temps. Et puis pour les autres qui sont ensemble depuis très longtemps, c'est encore plus important. Et même si vous êtes un peu timide, il y a toujours des tas de trucs nouveaux qu'on peut faire. On n'est pas obligé d'inventer des choses extraordinaires. Mais rien qu'un petit changement, par exemple, de lumière, ou bien tout simplement même un changement de lieu. Enfin bref, tout ce qui peut donner à vos ébats une toute autre couleur ou une autre saveur, eh bien ça va vous permettre d'avoir une relation sexuelle qui va sortir de ce qui pourrait être une routine. Alors moi j'aime bien toujours rappeler qu'on peut jouer avec nos cinq sens, hein. Nos cinq sens sont très importants dans tout ce qui est d'ordre de la sexualité. Et puis la question c'est de se surprendre un petit peu pour exciter le désir de l'autre. Et puis on peut également, pour des tas de raisons, décider que c'est seulement l'un ou l'autre qui va avoir ses petites promesses à tenir de faire quelque chose de nouveau de temps en temps, ou ça peut être une fois l'un, une fois l'autre, ça peut être, enfin bon, ça après c'est à vous de vous organiser, mais en tout cas si on ronronne toujours dans le même décor, c'est un petit peu comme si on mangeait tous les jours la même chose, ben un bout de temps ça peut être la chose préférée qu'on mange, on a envie de manger autre chose quoi.
2: Bien sûr, c'est-à-dire que en fait très globalement le désir n'est pas quelque chose qui est un dû, qui arrive et qui est comme ça et qui est absolu et qui est tout le temps le même. C'est comme le reste, ça a besoin d'être nourri, ça a besoin d'être réactivé, ça a besoin... Et la particularité du désir, c'est qu'il s'appuie sur toutes les énergies qui sont celles du plaisir, du jeu et de la joie.
1: Voilà, exactement. Le donc, jeu, hein, on en parle souvent dans cette émission, c'est ce qui réanime, c'est la surprise en fait, hein, le jeu. 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Bonjour Cindy, merci d'être avec nous, bonjour.
3: Bonjour Brigitte, bonjour Michel, merci de me recevoir.
2: Bonjour.
3: Alors en fait, moi quand j'ai annoncé il y a un an à ma famille,
1: oui,
3: les abus de mon papa dans mon enfance, alors je pense, j'ai pas d'image et j'en veux pas de ces souvenirs, mais en tout cas quand je l'ai annoncé il y a un an à mon papa parce qu'il souhaitait mettre fin à sa vie, parce que sa femme était en train de mourir d'un cancer, et ben je ne voulais pas qu'il meure avec cette culpabilité, donc je l'ai annoncé en lui disant « moi je t'ai pardonné », et donc je l'ai annoncé à lui, à mes sœurs et à ma mère, et depuis un an, j'ai des infections urinaires à répétition, et même après les antibiotiques, quelques jours après, l'infection revient, je n'ai pas de douleur, j'ai une très forte odeur, donc je...
1: Mais est-ce que
3: plein de choses, oui.
1: Est-ce que vous regrettez d'avoir dit à votre famille ce qui s'était passé ou pas?
3: Parfois oui, je l'ai regretté parfois, et oui. Là actuellement, bon bah, en fait ça a tout bloqué dans les liens puisque ils m'en ont voulu et que bah, à l'heure actuelle j'ai pas vraiment de relation avec toute ma famille.
1: Vous avez découvert. Donc c'est un inceste, hein, on est bien d'accord. C'est votre père, votre propre père, qui a abusé de vous quand vous étiez petite fille.
3: Et encore une fois, j'ai pas d'image, j'ai une certitude. Ça fait des années que j'en parle avec la psychologue. En fait, ça commençait avec mon bassin qui était bloqué, mon corps. Vous voulez me dire
1: oui, non, mais qu'est-ce qui fait que est-ce que votre père a avoué?
3: Non, par contre, ça a débloqué une situation dans le cas où il a dit que... Il a dit jamais j'aurais pu faire ça à Cindy parce que moi-même, un oncle me l'a fait et j'étais trop jeune, je ne l'ai pas compris. Donc, il a dit ça à une de mes sœurs. Donc, ça a débloqué, en tout cas, un secret qu'il avait lui. Mais moi, depuis un an, en fait, j'ai des cystites.
1: Non mais Cindy, c'est important, encore une fois, je ne peux pas affirmer quoi que ce soit, ce ne sont que mes connaissances sur cette sur le sujet des abus sexuels sur enfants, puisque c'est quand même quelque chose qu'on aborde dans cette émission depuis 15 ans, donc je commence à voir beaucoup de que si votre père a subi des abus, il est possible que vous, en tant qu'enfant, vous ayez d'une manière, vous ayez incorporé, si je puis dire, ce secret de famille en vous, et que vous en avez déduit que vous-même, vous auriez été abusé de votre père. Mais si vous n'avez pas de souvenir, si vous n'avez rien qui le prouve, ça peut être votre imaginaire. Je ne dis pas encore une fois que c'est pas vrai. Je n'en sais rien. Je dis juste que attention de ne pas accuser votre père à tort, parce que c'est quand même, enfin c'est gravissime comme accusation.
2: Et attention quand même à ce qui devient une vérité, alors que ça n'est qu'une affirmation, que ce soit par un thérapeute ou pas. Ça n'est qu'une affirmation basée sur quelques données qui semblent être chez vous des données corporelles au niveau de la structure du bassin. Et je pense qu'effectivement, comme le dit Brigitte, il est tout à fait possible qu'il y ait eu au plus profond de vous-même une imprégnation dans ce qui s'appelle le transmis ou du transgénérationnel ou de l'imprégnation d'un secret de famille. Ça ne signifie absolument pas qu'il y ait une vérité derrière ça. Et c'est là où ça va devenir intéressant de décoder votre cystite, puisque bien que vous ayez apparemment résolu en partie la chose, cette chose qui est censée être résolue, elle a généré un nouveau type de symptômes chez vous, et qui est beaucoup plus clair et précis. Alors, celui-là, il va falloir l'éclaircir.
1: Ce qu'il faudrait aussi voir, Cindy, quels sont les autres symptômes au moment de votre adolescence qui pourraient laisser penser qu'il y a eu inceste ? Est-ce que vous avez été anorexique ? Est-ce que vous avez une maladie auto-immune ? Est-ce que vous avez été en surpoids ? Vous voyez, parce que souvent, quand il y a eu, enfin, pas souvent, toujours, quand il y a eu abus réellement avant l'âge de 8 ans, il y a des symptômes, il y a plusieurs symptômes.
3: Je pense que j'étais toute bébé, donc je m'en souviens pas.
1: Vous assurer que si tout bébé vous aviez été abusé par votre père, il y aurait eu des symptômes. Enfin, encore une fois, je veux pas affirmer le contraire non plus, parce que vous comprenez, mais si c'est votre thérapeute qui vous a mis ça dans le crâne, attention, parce qu'on entend beaucoup de choses. En fait, vous voyez,
3: je me permets de vous dire qu'en fait, en soi, c'est pas ça qui me pose problème, parce que je l'ai pas fait dans cette intention d'accuser mon père, et c'est comme ça que du coup ça a été entendu dans ma famille comme quoi j'accusais. Et la seule chose que je voulais, c'est que
1: j'ai compris, Cindy, j'ai bien compris, c'est qu'on vous a... Non mais Cindy, j'ai bien compris, on vous a dit quelque chose qui vous paraissait énorme, et en même temps vous pardonniez déjà à votre père, ce qui laisse à penser que ça ne s'est pas produit, parce que sinon je vois pas comment vous auriez pu de manière aussi généreuse pardonner à votre père. Vous voyez, donc vous avez cru bien faire parce que vous avez été téléguidé par quelqu'un.
2: Comment pouvez-vous penser allez-y.
3: En fait, la thérapeute, elle m'écoute, et des fois, elle interprète juste mes mots, et j'ai des fois une dispute au téléphone avec mon père, et ça m'a fait beaucoup de bien cette dispute, et j'ai dit, c'est comme s'il y avait quelque chose d'englué sur moi, et en moi, qui s'enlevait et que je retirais. J'ai juste répété cette phrase, et en sortant, j'ai eu comme quelque chose. En fait, je voulais lui poser la question, est-ce que vous pensez que j'ai été abusée par mon père ? Je sais qu'elle n'aurait pas répondu. Elle m'aurait juste dit, seul vous pouvez le savoir. Et en fait, là, à l'intérieur de moi, ça a été, mais je l'ai toujours su. Donc, je ne sais pas si c'est le cas. En fait,
1: non,
3: ce qui m'intéresse maintenant, aujourd'hui, c'est de débloquer.
1: Oui, je comprends bien, Cindy. Mais ce qui est quand même ennuyeux, c'est comment vous accusez votre père devant toute la famille. Alors peut-être qu'il a eu des gestes un peu incestuels quand vous étiez bébé. C'est possible aussi, de par ses propres abus lui-même.
2: Mais de toute façon, quelle que soit cette vérité, cette cystite, elle vous parle de votre culpabilité. Dans ce qui est le rapport à l'image et à la prégnance de l'image du père, c'est un très grand classique. Hein. Derrière les cystites, il y a toujours une image du père qui est celle du commandeur Vous l'avez fait descendre brutalement d'un piédestal et quelque part au plus profond de vous-même, vous vous interrogez sur la pertinence ou pas du fait. La deuxième des choses, c'est que vous vous posez la question de savoir si ce que vous avez pensé faire, sans doute dans la meilleure des intentions pour libérer la famille, n'est pas au contraire quelque chose qui l'a plombé. D'ailleurs, les difficultés relationnelles qu'il y a aujourd'hui, elles sont là. Et donc, je pense que vous êtes confronté plus ou moins consciemment à une monstrueuse culpabilité par rapport à ce qui s'est passé à ce moment-là, par rapport au fait que parfois il y a des vérités qu'il est mieux de taire et de ne pas révéler. Parce que les dégâts collatéraux peuvent être beaucoup plus importants que le bénéfice qu'on va en tirer. Et que la responsabilité est parfois de savoir garder un certain nombre de choses pour soi. Pour ce qui est de la question de votre cystite, vous vous rendez bien compte, puisque vous le voyez vous-même, dès que vous arrêtez un traitement, quel qu'il soit, à ce moment-là, ça redémarre aussitôt. Parce que c'est pas à ce niveau-là que se situe le problème. C'est pas le germe pathogène qui est responsable. Lui, il s'active parce que votre immunité, dans cette zone corporelle-là, tombe. Et cette zone corporelle-là, c'est celle du rapport aux ancêtres, c'est celle du rapport aux référents, le père, la mère, et derrière ça, le rapport à la famille. Et c'est celui-là que vous avez besoin de cicatriser. Vous avez besoin de mettre un anti-inflammatoire sur cette relation-là. Allez voir un praticien shiatsu là aussi, parce qu'il y a obligatoirement, quand il y a présence de cystite, un problème de décalage sacro-iliaque. Votre sacrum est très légèrement dépositionné, ça comprime certaines terminaisons nerveuses au niveau de la queue de cheval qui vont générer un état d'excitation qui provoque ces douleurs, ces brûlures et ces ressentis particuliers. Sur le plan mécanique, il y a une réponse, mais sur le plan interne, il y a un travail phénoménal de pardon à faire, à la fois vis-à-vis de tout ce qu'est la famille, mais surtout et principalement vis-à-vis de vous-même. Là aussi, le travail de la lettre que je conseille est quelque chose qui peut être extrêmement utile.
3: Une lettre à moi, du coup?
2: Oui,
3: lettre, je l'ai déjà faite.
2: La lettre, vous l'avez déjà faite à qui?
3: À mon père, et je l'ai brûlée. À ma mère, et je l'ai brûlée, mais pas une lettre à moi.
2: Eh bien, voilà. Eh bien, c'est celle-là qui était la plus importante. D'ailleurs, vous le voyez bien. Vous voyez bien avec le champ émotionnel qui est en train d'arriver, d'émerger. Vous avez, parce que le pardon que vous avez à faire et à donner, il n'est pas à ceux qui vous sont extérieurs. Sinon, le jour où les gens meurent, il n'y aurait plus de problème avec eux. Or, ça continue quand même. C'est à faire avec les images d'eux que nous avons à l'intérieur de nous-mêmes. C'est pour ça que le travail symbolique, il est important. Nous faisons la paix avec ces images des autres au moment où nous en avons souffert, qui sont inscrites en nous. Sauf qu'il reste quelqu'un qui est à ce moment-là tout seul. Et ce quelqu'un qui est tout seul, c'est vous. Et donc, une fois que vous avez fait ce travail comme vous l'avez fait, eh bien, il va falloir le terminer par une lettre que vous allez vous écrire à vous-même, dans le même processus, où vous allez mettre sans aucune préparation tout ce qui vous vient à l'esprit. Sauf que cette lettre-là, vous la mettrez dans une enveloppe en marquant sur la couverture strictement personnelle, et vous l'enverrez réellement. Et 2-3 jours après, vous allez recevoir une lettre de quelqu'un qui a des choses très importantes à vous dire.
3: D'accord. Et je voulais justement aujourd'hui appeler pour oser, pour débloquer. Et en fait, j'ai aussi au niveau de la hanche maintenant des petits débords distels L5, S1. Et donc,
2: oui.
3: J'avais l'impression que c'était qui bouge et qui ne bouge pas en fait la jonction. Enfin, je ne sais pas si c'est ça, j'en sais rien, je ne comprends pas.
2: Mais ça va avec ce que je veux.
3: J'avais besoin de votre éclairage.
2: Mais ça va avec ce que je vous ai dit, c'est-à-dire que derrière la cystite, il y a besoin de rééquilibrer les axes sacro-iliaques, c'est ce que vous ressentez dans votre hanche. Et si ensuite vous allez plus loin et que vous allez chercher dans mes livres, vous verrez que la hanche, elle est porteuse d'une symbolique majeure qui s'appelle l'abandon et la trahison. Donc il n'y a rien qui est incohérent dans vos ressentis, il n'y a rien qui est inexplicable, etc. Ça a véritablement du sens, il faut juste que vous l'accueillez, et que vous l'accueillez non pas avec votre cerveau, mais avec votre cœur. Les larmes que j'entends sont celles qui sont déjà la signature que quelque chose est en train de se faire. Allez au bout de ce processus-là et vous allez voir que votre corps y va répondre favorablement.
1: Faites-vous Cindy, faites-vous confiance. Il n'y a que vous qui savez. Faites-vous vraiment confiance.
3: J'ai peur parce que mon papa, il a tenté plein de fois de se suicider par sa tristesse. Et moi, déjà, une fois, une tentative de suicide. Alors, il y a beaucoup de choses
1: Cindy, est-ce que votre thérapeute est spécialisé dans les questions d'abus ou d'inceste?
3: Non, j'y vais pas pour ça en fait à la base.
1: Non, mais peut-être que ce serait bien d'aller voir quelqu'un qui est un peu dans cette spécialité-là. Ça va vous permettre de remettre les choses un peu un peu plus clairement à leur place, parce que c'est important.
2: Mais pour votre corps, allez voir soit un ostéopathe, soit un praticien shiatsu.
1: Et faites-vous confiance, c'est la seule chose que...
2: Faites le travail mécanique et intérieur.
1: Et faites-vous confiance vraiment. Hein?
3: Merci beaucoup de m'avoir éclairé.
1: Je vous en prie, Cindy. Je vous en prie. On fait une petite pause, on va conclure avec les problèmes aux yeux qui font que parfois on ne veut pas voir.
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1: Michel Odoul est avec nous et je vous rappelle la sortie de ce livre de Michel Odoul, Un corps pour me soigner, une âme pour me guérir, aux éditions Albin Michel. On va conclure avec Marie. Bonjour Marie. Maria, pardon. Excusez-moi.
2: Oui, bonjour. Oui, bonjour Brigitte, bonjour Michel. Voilà, bonjour. C'est Marie. Voilà, j'ai des soucis. Un glaucome au niveau des yeux. J'ai l'impression que mon corps, il décide ou il a décidé de me montrer, de me cacher quelque chose. Mais malgré votre livre que j'ai déjà lu, bon, je lis pas les premiers chapitres, hein, parce que c'est un peu compliqué, mais les autres, ce qui correspond à
1: au mal, ce qui vous concerne.
2: Voilà.
1: Rassurez-vous, beaucoup font comme vous.
2: Mais j'ai rien trouvé sur le glaucome.
3: Oui, parce
2: bon.
3: Que.
2: Et puis, bon, c'est, excusez-moi, Michel, c'est toute la sphère ORL qui est touchée. Hein, les yeux, les oreilles, les dents, mes racines qui vous voyez, qui se déracinent, voilà, qui partent. Voilà, et puis ça descend au cervical. Voilà, bon. voilà. Alors du coup, je suis contente de vous avoir, parce que ça fait déjà un moment que j'essaie de vous avoir.
1: Et ça y est, vous êtes avec Michel voilà. Odoul, mais bon,
2: oui.
1: Bon, pour l'instant, vous ne perdez pas encore la tête, ça va. Elle est encore sur les épaules.
2: Aller sur les épaules, oui.
3: Mais tout est
2: souvent du mal. Hein.
3: Tout est dit dans ce que vous dites, dans le résumé que vous faites, etc. Oui, je ne parle pas spécifiquement du glaucome, d'abord parce que le livre n'est pas exhaustif.
2: Non, oui, bien
3: je
2: sûr.
3: Je n'y évoque que les choses que j'ai à traiter directement. Je ne suis pas ophtalmologue, donc je n'ai pas à traiter les choses qui se passent au niveau des yeux. En revanche, sur le plan et le champ symbolique, ce que vous évoquez est très clair et très net. Toutes les symptômes et les manifestations, et notamment celles des dégradations, concernent la sphère de la tête. Cette histoire, donc, quand vous faites le clin d'œil de Brigitte de perdre la tête, c'est-à-dire que vous avez... la tête, c'est le seul endroit du corps où les cinq sens sont réunis.
2: Oui.
3: Que ce soit les oreilles, les yeux, le nez, la peau pour le toucher, le goût pour la bouche.
2: Oui.
3: Cette tête... Elle est, elle, ce que l'on va être, ce qu'on va considérer comme étant le coffre-fort qui porte un élément particulièrement vital et important dans le rapport au monde qui s'appelle le cerveau. Dans notre cerveau, il y a différentes parties, et celle qui consciemment nous permet de nous mettre en rapport avec le monde s'appelle le cortex, et c'est lui que l'on voit sur les planches d'anatomie qui ressemble à un intestin grêle, un petit peu comme ça, c'est le cortex cérébral, c'est ce qui gère toutes les pensées conscientes, volontaires du rapport au monde. Et ce cortex qui nous est utilisé pour énormément de choses, c'est lui qui chapeaute une deuxième structure du cerveau qui s'appelle le cerveau limbique et qui est le cerveau chaud ou émotionnel. Et le cortex peut nous servir à étouffer, à brimer, à faire taire, à enfouir, à refouler, comme disait Freud, au plus profond de nous-mêmes, nos structures sensibles et nos structures émotionnelles. Et qu'est-ce que votre tête est en train de vous dire ? C'est que les éléments qui permettent de percevoir le monde...
2: Oui.
3: Ou de s'en nourrir, comme les dents par exemple, sont en tension, sont en souffrance et sont en douleur. Il y a peut-être des choses qui sont difficiles à voir, mais elles ne sont pas véritablement difficiles à voir. La souffrance de vos yeux, ça n'est pas comme une cataracte, c'est pas comme une myopie, ou etc. C'est un glaucome, c'est-à-dire qu'il y a la vue qui est là, mais la vue elle est mise à mal par un excès de pression qui est mise dans cet organe.
2: Tension, oui.
3: Et cet excès de pression, donc de tension, effectivement, qui est mise dans cet organe, vient se rajouter à quelque chose qui s'appelle les dents et les structures des dents dans lesquelles, vous le dites vous-même, les racines ne sont pas solides. Ça vous ramène à vos racines. Quel est le rapport et la solidité, la fiabilité, la confiance que vous avez dans vos racines? Et en quoi ce vécu fondamental est-il en train de vous conduire à vouloir absolument vous mettre une pression pour pouvoir voir ce qui arrive et ce qui émerge? Qu'est-ce que c'est ? Quelle est l'échéance et l'horizon qui arrive bientôt pour vous ?
2: J'ai 62 ans, vous savez, j'ai plus beaucoup d'horizons importants.
3: Eh bien voilà. Mais vous venez de tout dire.
1: On y est.
2: Oui.
3: Et donc la pression augmente parce qu'il y a un sentiment d'urgence.
1: On sentait bien la réponse. On connaissait la réponse, Maria. Pourtant, 62 ans, vous avez peut-être encore 40 ans à vivre. Hein.
2: Oui. Oui, aujourd'hui, on ne sait pas, mais... Ouais,
1: Maria, oui, qu'importe, oui. Qu'importe, c'est votre réponse qui compte, parce que votre réponse, elle parle de vous, de votre vérité intérieure, de ce que vous pensez. C'est-à-dire que tout d'un coup, vous êtes en train de vous rendre compte que la vie, y a une vie derrière vous et qu'il y a maintenant une nouvelle vie devant vous. Et cette vie, il va falloir avoir envie de la voir.
3: Et quelle est l'urgence ? Quelle est l'envie, le vécu ou le désir profond, plus ou moins conscient, qui affleure et que votre cerveau raisonnable vous a empêché de réaliser ?
2: Déjà d'être moi-même, parce que je me suis toujours sentie comme une intruse, enfin voilà, l'imposture.
1: Vous ne pouvez pas vous appuyer sur des racines solides ?
2: Ben non, même aujourd'hui, mes racines, mes parents sont partis, et même là, je me sens même une imposteur. Alors,
1: J'entends bien, Maria, mais c'est votre vie, ça va être votre destinée. Vous avez peut-être encore beaucoup de choses magnifiques à vivre, et il va falloir vous positionner un peu plus clairement et plus tranquillement, et faire tomber toutes ces peurs qui vous mettent avec une tension trop forte.
2: D'accord, ce sont plutôt les peurs qui sont là derrière. Alors,
3: ouais. Et oui, puis derrière l'imposture, il y a toujours un mensonge. Donc, vous n'êtes pas un mensonge, vous êtes un être vivant. Vous avez une flamme de vie. Vous êtes quelqu'un le fait de vivre est quelque chose, il faut vraiment intégrer une chose. Ça aussi, c'est un exemple que je donne souvent, mais bon sang, quand est-ce que les gens vont-ils comprendre que s'ils se mettent au soleil pour en bénéficier de quelques rayons, est-ce qu'ils enlèvent moindrement de la lumière ou du soleil aux autres ? Et que le fait d'exister par vous-même et pour vous-même, au niveau où vous êtes et dans ce que vous avez à faire, n'est peut-être rien d'autre que votre projet de vie, et que vous n'avez pas besoin de vous mettre d'urgence, vous avez encore une éternité devant vous pour le réaliser.
1: Écoutez, Maria, positionnez-vous avec le passé que vous avez eu, et voyez comment vous pouvez envisager un bel avenir, et ça, ce sera votre meilleure guérison. Merci en tout cas, Maria. Merci beaucoup, Michel Oudoul. Je crois qu'on a dit des choses importantes aujourd'hui, grâce à votre dernier livre, que on peut se procurer, Un corps pour me soigner, une âme pour me guérir, aux éditions Albin Michel. Tout de suite, vous retrouvez Marie pour C'est votre avenir.
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1: Bonjour à tous nos auditeurs et bienvenue sur Sud Radio dans C'est votre avenir. On est avec vous, Damien est là aujourd'hui jusqu'à 17h avec moi pour répondre à vos questions, que ce soit sentimentales, professionnelles, familiales ou peut-être les pronostics du match. Qu'est-ce que vous en pensez? Alors si vous avez envie de nous rejoindre, eh bien appelez-nous au 0826 300 300. Juliane vous attend au standard de Sud Radio.
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1: Et tout de suite, on accueille Julie dans C'est votre avenir. Bonjour Julie.
2: Bonjour Marie.
1: Comment ça va Julie?
2: Ça va très bien, merci beaucoup.
1: Vous avez une idée, vous, de qui va gagner ce soir? France ou Sénégal?
2: Alors honnêtement, c'est le cas de mes soucis.
1: Comme ça, ce qui vous vient?
2: La France, allez.
1: La France, allez, on note, hein. Attention, hein. Alors Julie, oui, je comprends que c'est le cadet de vos soucis parce que je sens le petit cœur un peu brisé. Qu'est-ce qui se passe au niveau sentimental?
2: Eh bien écoutez, après la fin d'une relation assez chaotique, je voudrais savoir si je vais enfin rencontrer quelqu'un qui me corresponde.
1: Oui, mais il y a eu une grosse séparation, mais il y a eu d'autres histoires après?
2: Non.
1: Non? C'est cette séparation qui vous a vraiment abîmé?
2: Je pense, oui.
1: Ouais. Ça fait combien de temps que vous êtes séparés?
2: Plusieurs mois.
1: Plusieurs mois. Parce que moi, je sens qu'il y a un temps quand même. Alors, ça ne va pas vous plaire, hein, ce que je vais vous dire. Mais je sens qu'il y a un peu d'attente. Et je sais que souvent, vous n'aimez pas cette attente. Vous avez envie de rencontrer quelqu'un rapidement parce que c'est ce qui vous anime. On aime, c'est toujours plus sympa d'être deux. Mais là, je sens qu'il y a un peu d'attente. J'ai plutôt un été, mais pas tout de suite. Moi, je dirais que ce n'est pas cet été-là, cette année en tout cas. Et on va demander. Vous savez, vous avez de la chance, on a Damien avec nous aujourd'hui. Donc, ça va être deux réponses, Damien. Moi, j'aime bien quand il tire ses cartes.
3: Oui. Donc je suis un petit peu perturbé parce qu'il y a eu un petit souci technique.
1: Je vous explique, on a eu un petit souci technique, chers auditeurs. Donc Damien a dû changer de place. Voilà. Donc il n'a pas. Je te les emmène.
3: C'est cool. Merci beaucoup.
1: Alors dites-nous, Damien.
3: Mais en tout cas, en voyance pure, en message que j'ai, c'est très important déjà de vraiment tourner la page et puis vraiment. Mille merci. Je suis un petit peu perdu sans mes cartes. C'est vrai, j'adore ce support qui me permet d'avoir un maximum de précision. Mais pour venir à votre question, il faut vraiment tourner la page. J'ai encore des petits résidus. J'ai encore des petites choses qui rattachent encore un petit peu au passé. Peut-être une relation, un homme. Vous avez peut-être envie de tourner. Vous sentez prête, mais il reste des petites résistances. Et ça, c'est très important de vraiment faire table rase. Mais j'ai des belles ouvertures aussi d'ici dernier trimestre.
2: D'accord.
1: Et moi, ce que je ressens, Julie, c'est que au moment où vous allez rencontrer quelqu'un, cet homme avec qui vous vous êtes séparés, je pense que c'est une longue relation. Vous êtes restés combien de temps ensemble?
2: Plusieurs années, oui.
1: Ouais. Et je pense qu'il peut revenir. Il est un peu dans cette possession de, au moment où vous allez avoir quelqu'un et s'il l'apprend, c'est quelqu'un qui peut revenir vers vous. Donc attention, parce que ça va être difficile pour vous à ce moment-là. Il y aura un choix.
2: D'accord.
1: D'accord. Damien, vous sentez qu'il peut revenir là,
3: oui, de par ce que je peux ressentir et voir, il est déjà revenu. Hein, il y a déjà eu ce petit jeu de yo-yo. Vous me confirmez ou pas?
2: Oh oui, c'est vrai.
3: Il est déjà revenu. Voilà. Après, vous n'oubliez pas, vous êtes libre arbitre aussi de dire stop, oui, je ferme la porte, oui ou non.

0: Si on reste un petit peu dans l'idée de l'été, j'ai plutôt le dernier trimestre, donc à voir, à suivre. Après, il y a rencontre et rencontre. Hein. Ouais. On parle de vraiment la chaussure à votre pied, on parle vraiment la rencontre.
1: Moi, je parle chaussure à son pied, mais un été, mais je ne pense pas que ce soit cette année, moi. On verra qui a raison, Julie. Là, il y a un choix.
0: On a un petit challenge.
1: On a un petit challenge.
2: Je rappelle rien, je vous dis rien.
1: Vous nous direz, voilà. On aime bien avoir vos retours. Moi, je parle de la construction positive stable, ou c'est le bon.
2: D'accord. Oui, d'accord, ok. Eh bien, écoutez, je pense qu'effectivement, une bonne période toute seule me fera du bien.
1: Oui, c'est important. Et franchement, c'est bénéfique hein, de se retrouver seul. On apprend des choses sur nous, on apprend à s'aimer et à ne plus avoir peur de cette solitude. C'est ce qui nous rend libre. Voilà, ça, c'est important, Julie. D'accord ?
2: Exactement, oui.
1: Eh bien, on vous embrasse, on vous envoie plein d'amour.
2: Merci.
1: Merci.
0: Bisous.
2: Oui, belle fin de journée.
1: Et tout de suite, on accueille Sandrine dans C'est votre avenir. Bonjour Sandrine.
3: Oui, bonjour.
1: Sandrine, vous avez un haut-parleur ?
3: Ah oui.
1: Il faut l'enlever tout de suite parce que sinon on ne vous entend pas et les auditeurs entendent une résonance.
3: Oui, ça y est, je l'ai retiré.
1: Vous avez mis le téléphone à votre oreille ?
3: Oui, tout à fait.
1: Parce qu'il y a beaucoup de bruit autour de vous, Sandrine.
3: Ah mince. Je vais essayer de trouver un endroit pour
1: là, c'est mieux. Là, on vous entend quand même. Mais si vous trouvez un endroit où il y a plus de calme, c'est beaucoup mieux.
3: D'accord.
1: Qu'est-ce qui vous arrive, Sandrine ? Vous nous appelez d'où ?
3: Alors, je vous appelle de Villemomble.
1: Villemomble. Et alors ? Mais vous aussi, c'est sentimental ? Il y a un petit souci de cœur, là ? Qu'est-ce qui se passe ?
3: Eh oui, tout à fait. Moi, ça fait une dizaine d'années que je suis célibataire.
1: Oui.
3: Et maintenant que j'ai appris à me connaître, que j'ai appris à dire non, appris beaucoup de choses sur moi-même,
1: ouais.
3: J'aurais souhaité savoir est-ce que quelqu'un se profilerait à l'horizon.
1: Damien.
0: Alors j'ai un tirage spontané.
1: Ouais.
0: J'ai la carte du conflit intérieur. Mais ça, je pense que c'est lié un petit peu à votre parcours, tout ce que vous êtes en train d'évoquer, cette forme de nettoyage, cette forme de remise en question, cette forme où vous avez décidé de faire le point sur vous-même.
1: Je suis assez d'accord avec ce que vous dites, Damien, parce que moi, je ressens qu'il va y avoir beaucoup de choses qui vont changer, Sandrine. Professionnellement, il y a même un lieu d'habitation. Et après ça, il y a cette reconstruction sentimentale. Vous avez l'intention de faire du changement professionnel ou déménagement ?
3: Alors, j'ai l'intention de le faire, mais pas avant 3 ans à peu près.
1: Oh là, non, c'est pas dans 3 ans, hein. Moi, je pense qu'il y a des choses qui vont bouger avant.
3: D'accord.
1: Hein, je pense que professionnellement, peut-être que ça va bouger avant et ensuite. Mais il y a une rencontre. Hein. Mais je vois que c'est lié, il y a tout un changement autour de vous. Donc ça rejoint ce que dit Damien.
0: Effectivement, et sûrement rattaché aussi à cette rencontre. C'est pour ça que vous voyez quelque chose, Marie, d'assez proche. Il suffit de rencontrer quelqu'un aussi, ça change toute la donne au niveau des projets. Hein.
1: Mais surtout professionnellement, il y a du changement, il y a quelque chose. Il y a une information qui arrive, qui va vous emmener à du changement. Et du coup, ce sera peut-être lié au professionnel, cette rencontre.
3: D'accord, ok. Même si actuellement, je ne travaille pas.
1: Même si vous ne travaillez pas actuellement.
3: D'accord.
1: Vous allez certainement travailler ou avoir une activité, quelque chose qui arrive. Et pour moi, c'est lié à ça.
3: Ok, une activité, on veut bien dire professionnelle.
1: Oui.
3: Actuellement, c'est pour tout vous dire, je suis en longue maladie.
1: Oui, mais vous allez retravailler. Pour moi, vous allez retravailler. C'est à partir de ce moment-là où la rencontre va se faire. C'est comme s'il y avait de l'action. Oui. Vous retournez travailler. Pourquoi vous êtes en arrêt de longue maladie, Sandrine, si ce n'est pas indiscret et que vous pouvez en parler ?
3: Ma fille est tombée malade l'année dernière.
1: Oui.
3: Donc c'est très difficile à gérer, elle a un diabète.
1: Ouais.
3: Et donc du coup, au niveau de mon dos, j'ai pris toutes les émotions au niveau du dos.
1: Ouais, mais ça vous allez vous réparer. Vous le savez, vous mettez des mots, vous savez d'où viennent ces mots. C'est parce que vous avez porté beaucoup de choses. Le corps et l'esprit, ça va ensemble. Hein. Les mots viennent comme ça. Hein. Quand on ne dit pas les choses, souvent on a mal à la gorge. Alors, pas que ça, mais parfois ça peut jouer. Et en fait, pour moi, vous allez retravailler. C'est sûr. Il y a quelque chose de professionnel qui arrive et c'est ce qui va remettre le pied à l'étrier et déclencher cette rencontre. En fait,
3: d'accord.
1: Hein, le temps, on peut se tromper parfois sur le temps. Hein, on le sait, c'est le plus complexe, on le répète assez souvent. Mais en tout cas, une chose est sûre, dès que le professionnel est enclenché, vous rencontrez quelqu'un. Damien, est-ce que vous avez quelque chose à rajouter ?
0: J'ai un petit conseil à donner d'ailleurs à toutes les auditrices et auditeurs. N'oubliez pas, on a 72 anges gardiens qui sont rattachés à notre date de naissance. 72 anges gardiens rattachés à la date de naissance, qui est surtout le jour et le mois, l'année ne compte pas. Et j'ai un message d'Aïa. Vous saurez que votre ange gardien à vous, c'est Aïa. Et on peut Aïa, on peut faire une invocation. En général, on prononce le prénom de l'ange gardien trois fois de suite, haute voix. Aïa, Aïa, Aïa, aide-moi à rencontrer quelqu'un de bien. On peut le faire le soir, on peut le faire matin, mais faites-le sur une période

0: trois semaines et regardez ce que ça donne. Essayez, testez.
1: Alors ça, ça, moi je le fais. Moi je le fais, mais je fais des intentions le soir et je m'adresse à mes petits anges, les personnes qui nous ont quittés, parce que souvent ils sont là, ils contribuent à notre aide. C'est comme ça, chacun croit ce qu'il veut, hein, on a le droit de pas y croire. Il y en a qui peuvent croire autre chose. Hein, et en fait, mais c'est vrai que c'est l'intention qu'on y met. Et en fait, si on met de la peur de pas rencontrer, de la crainte ou de l'angoisse, eh bien on se bloque, on se sabote nous-mêmes en fait. Alors que quand on y met toutes les, comme un rêve, on imagine l'homme qu'on veut, on y met toutes les précisions, surtout faut pas oublier, hein. Parce que si vous oubliez quelque chose, ben celui qui arrive, c'est pas ce que vous voudrez, hein. Moi je l'avais imaginé dans un physique et c'était pas tout, hein, quand je me suis trompée parfois dans ma vie. D'accord Sandrine, c'est l'intention que vous y mettez.
0: La pensée est réalisatrice, hein, très positif et on obtient souvent les choses.
1: En tout cas, merci d'avoir été avec nous, Sandrine. On vous souhaite une belle journée et n'hésitez
2: merci
1: pas à nous faire
2: deux.
1: Un retour. Hein.
0: Bisous.
2: Très bien, j'y manquerai pas. Au revoir.
1: Restez avec nous sur Sud Radio. Vous attendez une réponse, un changement, une évolution dans votre vie. C'est peut-être le moment d'obtenir les clés qui vous permettront d'avancer. Vous pouvez nous appeler au 0826 300 300. À tout de suite sur Sud Radio.
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1: De retour sur Sud Radio, dans C'est votre avenir, vous vous posez des questions. Nous sommes là avec Damien pour répondre à toutes ces questions. Donc n'hésitez pas, appelez-nous au 0826 300 300 ou bien envoyez un SMS avenir 7 20 18, votre question, votre date de naissance et on vous répond en direct de l'émission. Nathalie, on accueille dans C'est votre avenir. Bonjour Nathalie.
2: Bonjour Marie, bonjour Damien, bonjour. Merci de m'écouter.
1: Mais avec plaisir, vous nous appelez de Marseille, c'est ça Nathalie?
2: C'est ça, oui, tout à fait.
1: Bienvenue sur Sud Radio, qu'est-ce qui vous arrive Nathalie?
2: Alors moi j'ai une petite question au sujet de ma fille.
1: Oui.
2: Qui a vécu pendant 10 ans avec son compagnon qui est devenu le père de son enfant.
1: Oui.
2: Ils se sont séparés quand l'enfant avait 3 ans.
1: Mais il y a quelqu'un d'autre là. Pour moi, je ressens quelqu'un d'autre à côté d'elle.
2: Oui. Alors, elle a eu, pendant, ça fait 8 ans qu'elle est séparée, elle a eu beaucoup de rencontres qui, malheureusement, l'ont fait très souffrir.
1: Oui.
2: Énormément souffrir.
1: Oui.
2: Et là, elle a rencontré un jeune homme, effectivement. Ça fait 2 ans, un an et demi, 2 ans qu'ils sont ensemble.
1: Oui.
2: Ça fait 4 mois qu'ils ont une vie commune.
1: Mmh.
2: Et ils projettent un mariage.
1: Eh bien, c'est formidable.
2: Donc, pour dans deux ans, mais voilà. Et j'aurais voulu savoir si ça allait aboutir, si enfin elle allait être heureuse.
1: Alors, moi, je pense que cette histoire, elle est bien partie, elle continue pour l'instant. Hein. Il y a un avenir, on voit qu'ils ont des choses à vivre. En revanche, j'ai une petite clé à vous donner, à lui transmettre. Il va falloir qu'elle fasse attention parce que comme elle a été abîmée par ces hommes, il y a des peurs, il y a des craintes qui polluent sa vie de couple aujourd'hui. Est-ce que c'est le cas? Est-ce qu'elle est un peu trop dans le contrôle des choses?
2: Oui.
1: Hein? Donc ça, il faut lui dire qu'elle travaille ça, sinon c'est une relation... vous savez, dans la vie, rien n'est figé. Hein. Notre libre arbitre change le cours des choses. Pour l'instant, c'est dessiné pour que ça continue, mais si elle ne change pas ça, il peut y avoir une rupture. D'accord, donc attention à ça. Et je vois Damien qui me dit oui. Damien.
3: Je suis percuté par les messages, à la fois les flashs, les visions de Marie, par rapport à la connexion que j'entretiens avec Nathalie en direct. Oui, alors ce qui est bien, c'est que vous êtes plus ou moins dans le même timing en termes de. Enfin, ils sont, pardon, dans le même timing, ils sont prêts.
1: Ouais.
3: Ils sont prêts, mais c'est vrai qu'il faut avoir une vigilance particulière. Comme l'a dit Marie, il faut faire attention. Mais là, j'ai des très bonnes vibrations. Hein. Ouais. Ça a l'air d'être très bien. Là,
1: C'est bien, c'est une relation saine qui continue. Juste attention à ne pas tout contrôler, sinon c'est elle qui va le faire fuir.
2: D'accord, mais elle contrôle plus sa vie professionnelle d'ailleurs que sa vie familiale. Mais ça a un impact.
1: Comment?
2: Sa vie familiale. Elle veut contrôler plus sa vie professionnelle et sa vie de mère, on va dire, sa vie en général, la vie d'une jeune fille en général, d'une jeune femme en général, que sa vie de couple. Donc, c'est sûr que ça a un impact sur leur vie de couple.
1: Mais il faut mieux qu'elle contrôle sa vie professionnelle qu'elle contrôle trop dans le couple. Parce que ça, je vous dis, ça a créé des peurs et il y a des choses parfois qui peuvent être étouffantes pour lui. Donc, attention à ça.
2: D'accord.
1: Voilà,
2: mais bon, elle peut être heureuse, quoi.
1: Ah oui, soyez rassurée avec votre cœur de maman. Pour l'instant, il y a de la continuité dans cette histoire. Après, on ne peut pas voir très très loin non plus. Hein.
3: Des belles vibrations.
1: Y a plein de choses qui peuvent bouger, mais pour l'instant, ils sont bien là. Et oui, ils vont au mariage. Mais encore une fois, attention à ses comportements, à elle.
2: D'accord, mais je ne lui en ferai pas. Merci.
1: Voilà, merci.
2: Merci à tous les deux.
1: Avec plaisir, Nathalie. Et tout de suite, on accueille Léo dans C'est votre avenir. Bonjour Léo.
4: Bonjour.
1: Comment ça va Léo?
4: On va dire qu'on essaye de faire aller. Hein, donc je salue Damien également.
1: Merci Léo.
3: Enchanté.
4: Merci pour la lumière que vous nous apportez, c'est important.
1: Avec plaisir. Vous nous appelez d'où Léo?
4: Je vous appelle de l'Hérault.
1: De l'Hérault. Est-ce qu'il y a une vente ou quelque chose comme ça chez vous Léo? En attente.
4: Ça fait partie des choses, du contexte que je voulais vous exposer, en attente, comme vous dites.
1: Eh bien, on écoute. Qu'est-ce qui vous arrive, mon cher Léo?
4: Alors, je vous expose un peu le contexte particulier qui m'entoure là.
1: Ouais.
4: Depuis le début de l'année, on va dire février, je suis séparé de ma compagne, qui est vraiment mon âme jumelle.
1: D'accord.
4: C'est donc très dur pour moi en ce moment. Je suis même un peu en perdition.
1: Ouais.
4: Et donc, c'est elle qui avait trouvé et choisi la maison que j'habite aujourd'hui.
1: Oui.
4: La maison est en vente depuis un an, mais malgré les nombreuses visites et l'unanimité qu'elle est belle, agréable, etc., aucune offre n'aboutit, comme si quelque chose retenait mon départ. Alors, je pense un peu au gardien de la maison, mais ça, on peut en parler. Et donc, ma question, c'est quel avenir voyez-vous Alors pour notre relation avec ma compagne, parce qu'une réconciliation est envisageable, est-elle envisageable? Et en conséquence, que devient cette maison? Sera-t-elle vendue? Et à quelle raison?
1: Ah, il y en a des questions là, Léo.
4: Jouer dans notre histoire. C'est vrai, il y a trois questions, c'est un peu en baïonnette, excusez-moi.
1: Oh, le coquin de Léo, hein, on sait, hein, c'est une question normalement, mais bon, allez, on est deux aujourd'hui,
3: et
1: Léo.
3: Tout est lié,
1: allez,
3: aussi, hein.
1: Damien va répondre à une, moi je vais répondre à l'autre. Je pense que c'est pas le moment de vendre pour l'instant, il y a du temps, il y a une attente. Pour moi, ça se valide pas tout de suite, hein, parce qu'il y a quelque chose qui n'est pas terminé. Je vous laisse prendre la suite, cher Damien.
3: Léo a de la chance, hein, parce que j'ai fait un double tirage, donc ça c'est rare.
1: Ouais.
3: C'est deux tirages spontanés.
1: Énergie, je vois pas,
3: et puis on a dépendance affective.
1: Dépendance affective.
3: Donc, en fait, les deux sujets sont intimement liés.
1: C'est ça.
3: Il y a cette dépendance affective autour de madame, il y a une histoire au cœur de cette maison, donc énergétiquement, il reste quelque chose dans cette maison-là. Donc elle peut plaire par comment elle est positionnée, comment elle est située, par ce qu'elle peut proposer, mais énergétiquement, il y a un petit quelque chose qui coince et qui bloque, et ça c'est purement énergétique, hein,
1: ouais.
3: Parce que la maison en elle-même, elle a du cachet, je vois qu'elle plaît, hein.
1: Mais est-ce qu'elle va revenir, cette femme? Parce que moi j'avais répondu à la maison, mais Léo voulait avoir la deuxième réponse.
4: Oui,
1: exceptionnellement,
4: oui.
1: On sent qu'il est blessé, qu'il va pas bien, Léo.
3: Je vois un retour, mais avec certaines conditions sur lesquelles il va falloir être très vigilant. Parce qu'il y a eu des excès, j'ai vu dans le couple, il y a eu beaucoup de souffrances, beaucoup de non-dits, pas mal d'engueulades, j'ai vu des larmes, bref, j'ai vu des moments extrêmes dans cette relation quand même, hein. Certaines choses ont été cassées, donc prendre le temps de recoller tout ça, prendre le temps de se revoir, pas aller trop vite.
1: D'accord, Léo?
4: Ah bah c'est clair et net, je vous remercie.
1: Eh ben, on vous embrasse, on vous envoie plein d'amour, plein de lumière pour ce moment un peu difficile à passer, ça va aller.
3: Tenez-nous au courant.
4: Merci beaucoup, je vous tiens au courant.
1: Avec plaisir. Et on va répondre à Marie qui nous a envoyé un SMS. Vais-je vendre mon appartement et enfin déménager? Alors non, pardon, c'est pas Marie, c'est Yveline qui me dit bonjour Marie. Eh bien oui, moi je sens une vente pour cet appartement, un peu de patience, hein, c'est juste une question de temps, Yveline. Chers auditeurs, une rencontre, un projet professionnel, une question familiale ou une décision importante à prendre, eh bien ne restez pas seuls avec vos interrogations et appelez-nous au 0826 300 300 ou bien faites comme Yveline et envoyez-nous un SMS Avenir 7 20 18, votre question, votre date de naissance et on vous répond avec Damien dans quelques instants. À tout de suite.
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1: De retour sur Sud Radio dans C'est votre avenir, vous vous posez des questions sur votre avenir sentimental, professionnel, ou alors vous êtes stressé pour le match de ce soir, vous voulez les pronostics, on va en parler juste après, hein. On est d'accord Damien, on va faire des pronostics.
2: Oui.
1: Mais okay. Vous pouvez nous appeler au 0826-300-300 ou bien envoyer un SMS avenir 72018. Et votre question et votre date de naissance. Et tout de suite, on accueille Philippe dans C'est votre avenir. Bonjour Philippe.
3: Oui, bonjour à vous. Bonjour à vous.
2: Bonjour
3: Marie, bonjour Damien.
1: Bienvenue dans C'est votre avenir, Philippe. Vous nous appelez d'où? Du Tarn, non, c'est ça?
3: Oui, du Tarn, oui.
1: Bon.
3: Et je voulais rebondir sur ce soir pour le match de l'équipe de France ce soir.
1: Allez, alors vous, c'est quoi votre pronostic, Philippe?
3: Oh, je pense que c'est un... Le match sera difficile, je pense que c'est un 2-1.
1: Un 2-1
3: pour la France.
1: Alors là, attention, on a quelqu'un qui nous rejoint, qui a quelque chose. Parce qu'on voit un 2-1 avec Damien aussi, d'accord?
3: Oui, j'ai hésité.
1: Je vous avoue, moi, entre 3-2. 3 pour la France, 2 pour les Sénégal. J'ai hésité longuement. Et finalement, j'ai validé le 2-1 quand je l'ai noté, quand je l'ai inscrit, parce qu'on a un petit papier.
3: Je reste modeste et confiant.
1: Et je pense que c'est 2 pour la France... 1 pour Sénégal.
3: Oui,
1: mais Damien, lui, pense que c'est pour le Sénégal, 2 et 1 pour la France. Donc, comme ça, on va voir qui gagnera, chers auditeurs.
2: J'avoue, mon cœur est un petit peu influencé par rapport au Sénégal aussi, parce que j'ai une connaissance très proche qui vient du Sénégal. Donc, mon cœur, c'est peut-être un peu influencé. Mais on reste sur 2.
1: Très
2: hein.
1: proche, c'est le cœur, là. Hein. Je sens que c'est le cœur.
2: Ravi, hein. Ne me faites pas de guidance, Marie, s'il vous plaît. Donc, juste pour dire que le 2 et le 1, ça, c'est sûr.
1: Pardon, Philippe?
3: Mon cœur est en bleu, en tout cas.
1: Votre cœur est en bleu. Et alors, qu'est-ce qui vous arrive, Philippe, surtout?
3: Ah, bah écoutez, Marie, Damien, je vous appelle parce que je voudrais avoir un éclaircissement sur mon avenir professionnel.
1: Oui.
3: Je suis en poste actuellement.
1: Oui.
3: Dans une entreprise. Et les rapports sont compliqués depuis quelques années.
1: Oui, mais il y a une rupture, ça va se finir, là où vous êtes.
3: Oui, c'est prévu. Hein.
1: Oui.
3: C'est prévu. Mais surtout, ce que je souhaite connaître, en fait, vos indications à vous deux, c'est de savoir ce qui va se passer après.
1: Mais après, vous allez avoir autre chose. Moi, j'ai l'automne. Il y a un petit temps de pause et ensuite l'automne. Damien, vous êtes d'accord? Alors attendez, Damien, il y a des choix à faire.
2: Exactement, j'ai la carte en tirage spontané, la carte du choix. On voit ça un petit peu comme un carrefour giratoire avec 4-5 directions. Je me fais pas souci, vous allez, rebondir. Par contre, je vous sens très stressé, très tendu ces derniers temps. Je vous ai des problèmes de sommeil?
3: Un peu, oui.
2: Ouais, je vois une pression là. Donc, on souffle, on respire, on relativise, on prend de la distance. Vous allez rebondir, en tout cas, je vous sens en pleine compétence et vous êtes apprécié. Vous avez encore beaucoup de ressources.
1: Philippe, il stresse beaucoup parce que c'est un homme qui boue, parce qu'il cogite énormément. Hein, dans sa tête, ça tourne toujours à 10 000 à l'heure, il y a 10 000 questions.
3: Ben, scorpion, hein.
1: Vous êtes quoi?
3: Scorpion.
1: Scorpion. Donc, alors moi, je ne suis pas trop signe astrologique, mais le scorpion, c'est comment, Damien?
2: Alors
1: vous
2: moi,
1: connaissez, vous, les signes?
2: Non, un petit peu moins, non, un peu moins au niveau des signes. Mais après, moi, je suis toujours très vigilant. Exemple tout particulier, moi, je suis Capricorne, mais en réalité, ce n'est pas un vrai date de naissance, une petite histoire personnelle. Donc, mais j'ai les traits du Capricorne, il paraît.
1: Donc ça a des traits, hein, les Capricornes. Et moi, je suis poisson.
2: On dit assez fonceur, assez travailleur, assez tête baissée, un petit peu là.
1: Alors, Philippe, de toute façon, vous allez rebondir et sur l'automne, il y a une signature, il y a quelque chose, il y a un contrat.
3: D'accord.
1: Hein, mais j'ai deux temps. Alors, est-ce que c'est sur l'automne? J'ai l'automne et j'ai début de l'hiver. Donc, est-ce que sur l'automne, vous arrêtez, il y a la rupture et sur l'hiver, vous rebondissez? Vous allez rebondir, pardon. Eh bien, je pense que c'est en deux temps.
3: Ben, j'espère, en tout cas.
1: À quel moment vous avez décidé de... À quel moment va s'acter cette rupture conventionnelle?
3: Ben écoutez, moi je vais demander fin juillet, là, bientôt.
1: Oui. Donc ce sera en septembre, octobre, ça peut être quelques mois après. Mm-hmm. C'est ça. Et ensuite, vous retravaillez très rapidement derrière, hein, quelques mois. Sur le début de l'hiver, il y a un travail qui signe.
3: Et dans quel. Vous voyez un petit peu le secteur d'activité, quelque chose de précis?
1: Damien, est-ce que vous voyez le secteur d'activité?
2: Je vous cache pas que c'est un petit. Là, c'est pas clair, très très clair au niveau des messages. J'ai plutôt quelque chose où vous allez un petit peu plus vous reposer manuellement et physiquement. Je me sens pas mal fatigué, pas mal usé un petit peu aussi physiquement. Hein. Donc, ça va être quelque chose où peut-être il y aura plus de réflexion, plus on se fera un petit peu la tête, peut-être plus en retrait que physiquement, si je peux dire, exposé.
1: Vous êtes là?
3: Oui. Oui, je suis là. Je veux trouver quelque chose qui ait du sens dans ma vie.
1: Vous êtes dans quoi actuellement, Philippe? Qu'est-ce que vous faites exactement?
3: Je suis en second bâtiment.
1: D'accord. Ah oui, d'où c'est quand même quelque chose où on bouge. Ouais. Moi, donc là, vous bougez, on est d'accord, c'est quelque chose qui est manuel.
3: Oui,
1: hein
3: oui. Moi, je suis pas manuel. Je suis commercial, donc.
1: C'est ce que j'allais dire. Je vous sentais commercial, mais ce sera toujours dans du commercial, hein, de ce que vous allez faire.
3: Oui, j'espère en tout cas.
1: Oui.
3: Ouais, j'aimerais bien. Ma vie, ça.
1: Damien, oui. Vous avez quelque chose à rajouter?
2: Alors, effectivement, peut-être plus dans les une organisation, chef de projet, dans le management, peut-être de la formation, apprendre, donner un petit peu votre savoir, transmettre quelque chose. Je vois une notion de transmission.
3: Bon, très bien. Très bien.
2: Soyez confiant.
1: Pas de stress, hein, Philippe. On enlève le stress pour mieux dormir, hein. Un petit peu de magnésium souvent, alors je ne suis pas médecin, hein, c'est des compléments, mais le magnésium ça détend un petit peu, c'est pas mal pour dormir.
3: Donc c'est une situation qui va s'éclaircir bientôt.
2: Dernier trimestre à peu près.
1: Vous savez où vous allez. Hein. Il n'y a pas de stress à avoir, hein, vraiment. Vous nous rappelez pour nous taper sur les doigts si on se trompe, hein, parce que sincèrement là on est tous les deux d'accord. Hein.
3: D'accord,
2: ok. revenez à nous.
3: Je me rappellerai pour vous avancer une nouvelle, en tout cas.
1: Eh bien, avec grand plaisir, cher Philippe.
3: C'est clair.
1: On vous embrasse bien fort et puis merci de nous suivre dans C'est votre avenir.
3: Merci beaucoup, Damien.
2: Bisous.
1: Et tout de suite, on accueille Sylvie dans C'est votre avenir. Bonjour, Sylvie.
4: Bonjour, Marie. Bonjour, Damien.
2: Bonjour.
4: Je suis contente de vous avoir.
1: Mais nous aussi, on est contents de vous avoir, ma chère Sylvie. Vous nous appelez d'où?
4: De la région parisienne. Et c'est la première fois.
1: C'est la première fois. Ben, il y a une première fois.
4: C'est la première fois.
1: Voilà.
4: Oui.
1: Et alors, qu'est-ce qui se passe pour vous? Damien est mort de rire. Pourquoi tu rigoles, Damien? Ça va pas du tout.
2: Non, mais...
1: J'ai dit, il y a une première fois à tout, il a rigolé. Hein. On se demande où il est, Damien, aujourd'hui. Hein.
2: Alors, loin de moi, oui, il y a une première fois à tout, effectivement.
1: Sylvie, on vous écoute. Dites-nous, qu'est-ce qui vous arrive?
4: Moi, je sens qu'il y a beaucoup de blocages. Je sais pas, j'ai l'impression que j'avance pas. Depuis que je suis à la retraite, j'avance pas.
1: Ouais.
4: Et là, je voulais faire des activités et je suis bloquée maintenant avec ma sœur aînée qui est pas bien. Et en plus, je suis obligée d'aller l'aider parce qu'elle ne vit pas à côté de moi. Donc, j'ai l'impression que tout se bloque.
1: Qu'à chaque fois, il y a des petites épreuves, c'est ça?
4: Oui, je ne sais pas.
1: Damien, attendez, moi j'adore quand Damien, il sort ses cartes. Alors, il va regarder une carte pour vous, Sylvie. Il va commencer. Damien.
2: Alors, j'ai une magnifique carte que j'adore.
1: Naissance, bah ça va arriver, ça va se débloquer, Sylvie. Et c'est marrant parce que
4: j'espère.
1: Moi j'avais envie de vous dire, c'est juste passager. Vous savez, les énergies, je crois que c'est tout le monde qui est bloqué en ce moment, hein, que ce soit dans les activités professionnelles, il y a des blocages partout, il n'y a qu'à voir dans quel état est le monde. Et c'est passager, 2027, ça va être une année qui repart quand même avec des meilleures énergies. Donc c'est juste passager, ça va se débloquer, ma chère Sylvie. Bah,
4: je ne sais pas, parce que bon, moi, ma soeur, bon, d'habitude, elle se débrouillait. Maintenant, elle n'est pas très, très bien. Donc, j'ai l'impression que j'ai peur d'être bloquée avec elle. Parce que je suis obligée de prendre le transport pour aller l'aider. Je souhaite trouver quelque chose par ici, vers moi. Parce que nous, on est tous dans la même ville, dans la région parisienne. Elle est un peu plus éloignée.
1: Oui.
4: Et j'espère qu'on va trouver quelque chose, mais je ne sais pas. Je sens qu'il y a toujours quelque chose qui...
1: Non, pour moi, ça va rentrer dans l'ordre. Vous allez trouver une solution par rapport à cette situation. Vous allez voir plus clair, Sylvie.
2: Oui, et la carte de la... Pardon, la carte de la naissance, c'est la renaissance, c'est le renouveau de quelque chose. Donc là, il y a peut-être un petit cycle. On a l'impression qu'il y a tout qui dégringole. Mais on va repartir sur quelque chose de nettement mieux. Et ça, je vois dès mi-août, fin août, vous allez revoir un petit peu plus de soleil et les choses s'éclaircir dans votre esprit. Vous verrez.
4: Bah, parce que d'habitude, je pars avec mon frère en Bretagne, mais là, je suis bloquée. Je ne pourrais pas l'aider à nettoyer la maison et remettre tout en place parce que je suis bloquée avec ma sœur.
1: Mais vous verrez que vous allez trouver une solution.
2: Et je vois une aide peut-être par rapport à votre sœur. Il y a quelqu'un, je vois une aide là. Hein.
1: Vous aurez une solution sur 2027.
4: Vraiment, je souhaite que quelqu'un nous aide parce que là,
1: ça vous tracasse.
4: Ben oui.
1: Mais là, Sylvie, Sylvie, si vous nous écoutez souvent sur Sud Radio, on vous le dit.
4: Souvent. Alors, bon, je peux, oui.
1: Vous êtes tracassée et vous créez du coup de la crainte, de des choses un peu, c'est un peu négatif quand on n'est pas bien. Forcément, c'est un peu lourd ce qu'on vit. D'accord.
4: Vrai.
1: Il va falloir que vous aussi vous travailliez sur votre façon de ressentir les choses. Donc là, il va falloir un peu lâcher cette contrariété et se dire, mais non, c'est rien parce que. Bah, Damien et Marie m'ont annoncé que j'allais trouver des solutions, qu'elle allait avoir une aide. Donc on souffle un grand coup et on libère ça. On ne se contrarie plus et vous allez voir que ça va être fluide. Tout va rentrer dans l'ordre. Si vous restez dans cette crainte, dans cette peur, on va bloquer encore plus longtemps.
4: Donc, je vais m'apaiser.
1: Il faut vous apaiser.
4: Je vais laisser les choses passer, je vais l'aider et puis les choses vont se dérouler.
1: Exactement. Faites confiance. C'est ça, il faut faire confiance en la vie. Je sais que bien souvent, on stresse beaucoup. L'humain, c'est ce qu'on a de plus dur à évacuer. Et le stress, l'anxiété, la plainte, toutes ces choses-là qui sont un peu négatives. C'est notre cerveau qui nous sabote finalement, hein, tout le temps, avec des questionnements ici, ici,
4: oui,
1: ici.
4: Oui, oui.
1: Et voilà, bah, le cerveau, on va le laisser en pause. Et puis, on va faire vibrer notre cœur un peu. On va respirer, hein, faire de la cohérence cardiaque. Vous verrez que vous allez refaire circuler un peu tout. Vous allez marcher un petit peu. Et vous verrez que les choses vont se dénouer beaucoup plus rapidement.
4: Bon, je vais reprendre mon rythme comme de vie, parce que moi, je marche beaucoup déjà.
1: Eh bien, voilà.
4: Et donc, je vais reprendre et puis je vais laisser un peu de côté certaines choses.
1: Exactement. Et vous verrez que les choses vont se dénouer. D'accord, Sylvie ?
2: Mi-août, fin août, vous verrez.
4: Mi-août, fin août ?
2: Oui, vous allez voir.
4: Vraiment, je croise les doigts.
1: On vous envoie plein de belles énergies, Sylvie, puis merci de nous suivre dans C'est votre avenir.
2: Bisous.
4: Merci beaucoup.
1: Et on accueille Kylian dans C'est votre avenir. Bonjour, Kylian.
5: Bonjour.
1: Comment vous allez, Kylian ?
5: Très bien, et vous ?
1: Eh bien, écoutez, ça va. Moi, j'adore. Vous voyez les signes. Les signes dans la vie. Kylian nous appelle. Ce soir, il y a un match.
2: Wow.
1: Est-ce que c'est un signe ? Je pense que je vais gagner.
5: Hein.
1: Qu'est-ce que vous en pensez, Kylian ? C'est quoi votre pronostic, vous ?
5: Ah, moi, c'est pas très foot.
1: Mais comme ça, qu'est-ce qui vous vient ? Comme ça, sans réfléchir.
5: C'est qui joue déjà ce soir ?
1: France-Sénégal.
5: Je sais pas, je dirais 2-1.
1: 2-1, 2 pour qui ?
5: Pour la France.
1: Pour la France, voilà, comme moi. Voilà. On verra bien. Bon, nous, un don, c'est pas fait pour faire des pronostics, c'est fait pour aider les autres. Donc on peut se tromper.
2: J'ai quand même une boîte de chocolat avec Marie quand même. Hein, donc
1: une boîte de chocolat.
2: De Suisse. Donc il faut que je gagne.
1: Alors, Kylian, qu'est-ce qui vous arrive ? Vous nous appelez d'où d'ailleurs ?
5: Je suis à côté de Montpellier.
1: De Montpellier.
5: Dans l'Hérault.
1: Et qu'est-ce qui vous arrive, mon cher Kylian ?
5: Alors, moi, pour vous expliquer un petit peu, au niveau professionnel, c'est un peu la galère. Pour vous expliquer rapidement, j'ai monté ma boîte à 19 ans de nettoyage.
1: Ouais.
5: Là, j'ai bientôt 23 ans et je recherche quelque chose de plus stable. Et en fait, niveau travail, je bosse de partout. Enfin, en fait, niveau professionnel, c'est un peu la cata, je ne sais pas quoi faire, etc. Et voilà, c'est surtout au niveau professionnel.
1: Et donc là, ça bloque au niveau professionnel. On ne sait pas où on va, on est perdu. Et pourtant, vous avez la tchat, vous avez besoin de voir du monde. Vous ne pouvez pas être enfermé dans un bureau, vous.
5: Ah, pas du tout.
1: Pas du tout, parce que vous êtes créatif. D'accord ? Donc,
5: exactement, je suis né pour entreprendre, etc. Ça, je le sais.
1: Exactement. Et vous allez encore entreprendre, hein ? C'est pas
5: fini. Ben j'espère, hein. Je suis né pour. Hein.
1: Et oui, exactement. Et justement, formuler la phrase positive et tout ça. Mais Kylian, moi, ce que je vous propose, on va marquer une courte pause et on revient vers vous et on va vous dire comment ça va se passer pour vous dans quelques instants. Restez avec nous, chers auditeurs, si vous avez une question comme Kylian sur votre professionnel sentimental, les amours, les enfants, ils passent les examens en ce moment. Mais n'hésitez pas, appelez-nous 0826 300 300. Si vous ne voulez pas passer à l'antenne, vous pouvez nous envoyer un SMS Avenir 72018, votre question, votre date de naissance. À tout de suite sur Sud Radio.
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1: De retour sur Sud Radio dans C'est votre avenir, vous vous posez des questions comme Kylian, vous ne savez pas où vous allez être professionnellement, vous ne savez pas ce que vous allez faire, ou bien sentimentalement, ne restez pas seul, appelez-nous au 0826-300-300 et on va répondre à Kylian qui se demande qu'est-ce qui va devenir professionnellement. Kylian, vous êtes là ?
2: Oui.
1: Alors Kylian, moi ce que je ressens, c'est qu'il y a quelque chose au fond de vous que vous avez envie de développer, mais vous n'avez pas encore osé y aller vraiment. Vous ne vous êtes pas réalisé sur ce projet. Il y a des craintes, il y a des peurs. Est-ce que c'est le cas ?
2: Je sais qu'il y avait quelque chose ça par rapport à la vente auto.
1: Ouais.
2: Je l'ai fait, j'ai testé un mois, mais j'avais l'impression que ce n'était pas trop fait pour moi.
1: C'est quelque chose que vous n'avez pas encore fait ?
2: Alors je sais pas. Pas du tout.
1: Réfléchissez bien, parce que pour moi, il y a quelque chose qui vous habite, qui vous anime, quelque chose auquel vous avez pensé et qui va se mettre en place sur automne-hiver. J'ai automne-hiver, d'accord ? Et ma question sur l'entreprise que vous avez actuellement, est-ce que vous l'avez fait avec quelqu'un d'autre ?
2: Non, j'étais tout seul. Après, je me suis aidé de ma mère pour la monter, disons.
1: D'accord.
2: Mais sinon, j'étais tout seul.
1: Il n'y a pas d'associé, parce qu'il ne faut pas une deuxième personne, surtout. Hein. Si quelqu'un veut se mettre dans vos projets, ne le faites pas à deux. Ça serait difficile pour vous.
2: Solitaire, de toute façon.
1: Voilà, c'est ça. Damien, vous avez de la chance, Kylian, on est deux aujourd'hui. Damien, qu'est-ce qui se passe pour Kylian ?
3: Alors, j'ai un message qui me parvient. Alors, je ne veux pas créer l'ambiguïté. À la fois, oui, c'est vrai, il ne faut pas mêler quelqu'un, en tout cas dans ce projet-là, dans l'entreprise actuellement qui est active. Elle est toujours active, hein, votre entreprise, on est bien d'accord.
2: Oui.
3: Mais par contre, je vois une rencontre professionnelle importante.
1: Qui va débloquer les choses.
3: Qui va donner un coup de pouce. Vous êtes quelqu'un qui est sur le terrain, vous êtes un artistique, un créateur, vous avez peut-être besoin aussi quelqu'un qui est plus dans l'administration, dans la comptabilité, dans la logistique. Donc je vois, alors est-ce que c'est dans un autre projet, peut-être, à voir, mais je vois une rencontre professionnelle importante.
2: Ok.
3: À voir, affaire à suivre. Et ça se dessine de nouveau, on peut le dire, au courant septembre, fin septembre.
2: Ok, super.
1: Ah, septembre, vous allez dire. D'accord.
3: Oui.
1: Moi, j'avais automne-hiver. Bon, okay. Septembre, c'est encore un peu. On n'est pas loin.
3: On n'est pas loin.
1: Mais on sait que les temps, ça peut être décalé parfois de quelques mois, hein, Kylian.
2: Oui, bien sûr.
1: Bon, en tout cas, on vous souhaite plein de belles choses. Merci à vous de nous suivre dans C'est votre avenir, Kylian. Et j'espère que vous nous donnerez des nouvelles sur votre avenir.
2: Ça marche, merci à vous.
1: Merci.
3: Merci.
1: Et tout de suite, on accueille Rachel dans C'est votre avenir. Bonjour Rachel.
4: Oui, bonjour. Bah, je suis ravie d'être en antenne. C'est la première fois, donc je suis super contente.
1: Eh bien, comme quoi, hein, il faut insister, on y arrive. Vous, c'est la première fois que vous nous appelez, c'est ça ?
4: Oui, complètement. Oui, tout à fait.
1: Et qu'est-ce qui vous arrive, Rachel ?
4: Alors, il y avait quelqu'un qui parlait des blocages et moi c'est pareil.
1: Ouais.
4: Alors au niveau professionnel, j'arrive pas à vivre de mon activité. Et là j'ai une petite proposition, mais voilà, c'est pas.
1: Dans quoi vous travaillez ?
4: Je me sens complètement perdue. Dans le bien-être, je suis en fait praticienne en thérapie brève. Je fais aussi des massages et là j'ai arrêté une de mes autres activités. Ça faisait trop, j'allais dans tous les sens.
1: Oui.
4: Donc là cette année je me suis assez calmée, mais ça vient pas. Je sais pas. Il manque toujours quelque chose.
1: Il manque quelque chose à votre vie sentimentalement. Vous êtes seule, Rachel, ou vous vivez avec quelqu'un ?
4: Ah oui, je suis seule depuis à peu près 11 ans.
1: Voilà. Et pour moi, il y a quelque chose à travailler sur le sentimental pour aller débloquer tout le côté professionnel. C'est pas qu'il y a un vide énorme parce que vous êtes assez autonome, vous n'êtes pas malheureuse d'être seule comme certaines personnes qui peuvent vraiment souffrir de la solitude. Hein. On peut se rendre malade de la solitude. Hein. C'est pas le cas pour vous, mais il manque quelque chose à votre vie. Et moi, je pense que les choses vont se débloquer. Damien, alors on va demander à Damien. J'adore.
3: Oh,
1: il cache ses cartes. Je vous dis ce qui se passe.
3: Oui,
1: hein.
3: Oui.
1: Il les cache, il est en train de. Attention.
3: Elles sont sacrées, magnétisées. 1, 2, 3.
1: Qu'est-ce qu'on voit ?
3: On a.
1: Ah oui, mais il me sort les cartes où on voit en tout petit.
3: Oui,
1: moi, je vois rien
3: on
1: d'ici.
3: On est sur sensualité et désir. Sensualité et désir. Donc, l'amour, je dis souvent, c'est l'essence qu'on met dans le moteur.
1: Exactement.
3: C'est ce qui fait avancer le petit véhicule et le grand véhicule également.
4: D'accord, mais bon.
1: Mais quand il n'est pas là, comment elle fait ?
3: Il y a un deuxième axe, justement, parce que tout est interconnecté. Il vous manque. Marie disait quelque chose de très juste. Il vous manque quelque chose au-delà de peut-être le jour quand ça sera le bon moment, cette présence. Vous êtes un petit peu comme à cœur ouvert au niveau des protections, des immunités. Vous êtes, vous épongez, vous êtes une éponge, vous absorbez beaucoup, hein. très sensible.
4: Oui, je sais.
3: Ça se travaille, les barrières, les protections, les immunités, ça se travaille. Je vous conseille, vous qui êtes un peu dans les soins, ce genre de discipline-là, vous devez vous protéger vraiment. Je crois que vous absorbez beaucoup. Ouais. Vous êtes même déjà peut-être absorbé un petit quelque chose.
1: Et alors, la bonne nouvelle, Rachel, c'est que là, vous êtes dans une année où vous terminez un cycle. Donc,
4: ça je le sens bien.
1: Et oui, c'est pour ça que ça bouscule.
4: Est-ce que ça arrivera dans 10 ans non. Ou est-ce que ça arrivera genre cette année?
1: Non, mais alors attention, chers auditeurs, c'est vous qui déclenchez les choses, hein, surtout dans le temps. Hein. Vous pouvez avancer le temps de vivre les choses quand on fait les bonnes choses. Et en fait, vous, là, vous êtes en train de terminer un cycle. C'est pour ça que ça chamboule un petit peu, là, que c'est compliqué. Mais sur l'année 2027, Il peut y avoir une renaissance sentimentale.
4: Oh, c'est dans 2 ans. C'est horrible.
1: Mais non, c'est pas 2 ans.
3: C'est dans quelques mois.
1: C'est dans quelques mois. C'est plus que... Vous avez fait 11 ans, quelques mois, c'est rien.
4: Ouf, je sais pas. Hein.
1: Elle est perdue dans les temps. On l'a perdue dans les temps, Rachel.
3: Mais c'est vrai, pardon.
4: En fin de course, on s'essouffle. Oui.
3: Pardon, excusez-moi, juste si je peux jouer une toute petite parenthèse. C'est maintenant que les graines, on les sème hein, pour 2027. Ça ne veut pas dire que c'est en 2027 que tout va démarrer. C'est maintenant qu'on les sème. Et soyez confiants, soyez ouvertes et vigilantes. Et pensez à ce que j'ai dit au niveau de vos protections et vos immunités, vous qui êtes un petit peu dans le milieu, dans le domaine.
4: Ouais, bah pourtant j'essaye, mais le pendule, ce n'est pas mon truc. Je m'imagine dans une bulle, mais je ne sais pas. Je n'ai pas l'impression que ce soit très puissant.
3: Il y a des petites méthodes, des petites techniques, mais ça, on a peut-être l'occasion de reparler.
4: D'accord. Bon, et vous pensez que là, je suis quand même, qu'il y a des ralentissements qui viennent de un peu de l'invisible.
3: Il y a toujours deux facteurs. Il y a le facteur terrestre, et le facteur astral. Sur le point de vue terrestre, on a trop souffert, on a peur, donc on fait attention. Puis il y a le facteur astral énergétique où il peut y avoir des attaques, on peut avoir absorbé certaines choses. Il y a toujours deux facteurs entre le ciel et la terre. C'est l'équilibre d'ailleurs entre le ciel et la terre.
4: Ouais. Ok, bon. Et au niveau emploi, du coup, il n'y a rien qui...
1: Oh enfin, la coquine.
3: Elle glisse une deuxième question.
1: Allez, on va aller regarder. Bon, c'est exceptionnel. Hein.
4: Mais alors, c'est gentil.
1: Après, Rachel, vous nous donnez vos pronostics pour le match ce soir. Voilà, on va vous faire travailler aussi. Alors, Damien, professionnellement, qu'est-ce qui se passe pour Rachel?
3: Alors, j'ai une notion d'équité qui ressort au niveau du tirage spontané, l'équité. Donc, on en parlait tout à l'heure, si elle terre, il y a le côté le job alimentaire et puis le job qui va vraiment vous épanouir. Donc, je pense qu'il faut continuer à payer les factures avec le job alimentaire, puis aller au bout de ce que vous aimez faire, ce besoin d'aider les gens. Aller au bout, vous êtes doué.
4: Ouais. Ok.
1: Vous avez entendu, hein?
4: Ouais, mais c'est long. Oui, j'entends.
1: C'est long, mais ça arrive.
4: Je sais, mais ce que je fais, ça me plaît, c'est juste que c'est pas assez et c'est des miettes, quoi.
1: Oui, mais non, surtout pas, on dit pas ça, parce que vous savez, avec le métier que vous faites, que les mots qu'on vibre, on déclenche des choses. Là, vous êtes en train de dire que vous avez des miettes.
4: Non, je sais bien. Hein?
1: Non, vous n'avez pas de miettes, vous allez voir, vous allez avoir plein de légumes, plein de choses.
3: Le gros gâteau va arriver.
1: Et bon. Ça va aller, Rachel, l'année de renaissance, c'est l'année prochaine. C'est pour ça que cette année, c'était compliqué, mais vous allez renaître sur plein de domaines et ça va être beaucoup plus fluide l'année prochaine. Sur l'année 2027, il y a tout qui se déclenche. Et alors, à la période de votre anniversaire, je ne vous raconte même pas. Ça va être vraiment topissime.
4: Non, mais ça, c'est dans un an.
1: Oui,
4: c'est loin.
1: Non, mais tout n'est pas dans la période d'anniversaire. Hey, on ne prend pas tout en même temps. Attention, un peu de patience. Hein.
4: Bon. J'en ai eu, hein. Franchement, j'en ai. Hein.
1: Et vos pronostics, alors, c'est quoi pour ce soir?
4: Alors, ce soir, donc, c'est France. Et en fait, c'est qui?
1: C'est Sénégal.
4: C'est quel? Sénégal. Ok.
1: Donc France ou Sénégal?
4: Je vois... Ah, c'est la France qui va gagner. Par contre, Sénégal, je pense qu'ils mettront au moins un but, peut-être deux.
1: Ah, voilà. Bon, bien, on vous dira ça ce soir. Hein. Enfin,
4: pas
1: quand
4: mal,
1: on revient. Merci Rachel, merci de nous suivre dans C'est votre avenir.
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1: Bonjour mes amis, ravi de vous retrouver ici en direct du Théâtre des Vents sur la terrasse où il fait bon. Ah, j'ai envie de rire. Non, toujours une ambiance formidable ici sur l'antenne de Sud Radio. Vous le savez, nous sommes en direct tous les jours jusqu'au 25 juillet pour vous proposer parmi les 1800 spectacles, des spectacles que j'ai vus, que j'ai aimé et que j'ai découvert avec beaucoup de tendresse pour la plupart. Et aujourd'hui, on a 3 invités, voire 4. C'est pas 3, c'est 4 invités de marque. Je vous demande de faire un tonnerre d'applaudissements pour Fanny Dupin et Clément Vieux pour Walt Disney La Folie, qui se joue tous les jours à 10h aux Chênes Noires. Léo Gardy, qu'on peut applaudir aussi, dans Forcené. Tous les jours à 10h15, il n'y a que des leftos ici. Hein. Et Benoît Solès dans 22 minutes à 10h aussi au Théâtre Actuel. Bravo les amis, merci d'être avec nous. Tiens, on va commencer avec Benoît par exemple. Comment ça va?
2: Allez, ça va très bien, je sors de scène donc c'est chouette, de vous retrouver.
1: C'est bien de jouer le matin.
2: Ah oui, c'est pas mal le matin, le public est assez réceptif. À 10h, il n'a pas vu de spectacle avant. Ouais. La salle est encore un peu fraîche. Et donc c'est un horaire que je trouve très agréable. Bon, il faut se lever un peu tôt, c'est une autre énergie dans la journée, mais c'est chouette.
1: Auteur, comédien, on t'a découvert entre autres, hein, bien sûr, dans la célèbre Machine de Turing, qui a cartonné, moliérisé. Tu l'as créé ici à Avignon et tu t'es dit, tiens, si je continuais à faire des choses qui marchent, et pourquoi pas créer bien une nouvelle proposition, 22 minutes.
2: Oui, c'était d'abord... comment dire, après une pièce qui a marqué le public, qui s'est jouée pendant 8 ans, qui continue de se jouer en France et dans le monde, revenir avec ce nouveau projet dans la même salle, il y avait comme une façon de remettre comme ça les choses en jeu, de remettre le travail face au public avec beaucoup d'humilité, parce qu'on ne sait jamais comment un spectacle sera reçu. Mais voilà, venir le faire au même endroit, c'était se dire je me représente à vous presque un peu tout nu comme ça, avec un seul en scène et pas grand chose, pas beaucoup de décors et une belle histoire.
1: Belle histoire, brillantissime. Et ce que je vous propose, c'est de rentrer dans le vif du sujet. Nous sommes toujours sur la terrasse du Théâtre des Vents. Vous l'avez entendu, chers auditeurs, à tout de suite avec ce petit extrait avant.
3: Je m'appelle Ali Aksha. Le 13 mai 1981, j'ai tiré 3 fois sur Jean-Paul II. 2 ans plus tard, il est venu me voir en prison. 22 minutes sans aucun témoin. Pour se raconter quoi? Personne ne le sait, je n'ai jamais rien dit et lui non plus. Je crois que le moment de parler est venu.
4: Il est à sa place, par terre.
5: Arrête Ali, t'es pas obligé.
6: Fais pas ça, petit.
4: Alors.
7: La réincarnation.
5: Arrête Ali, t'es pas obligé de leur faire mal.
3: Tu veux toujours être des nôtres? Ouais. J'ai 21 ans et je t'emmerde. Tu vas éliminer le porte-parole du diable. Tu vas tuer le pape le 13 mai prochain sur la place Saint-Pierre à Rome. Je vais tuer le pape. Je vais tuer le pape. Je vais tuer le pape. Aksha, c'est una visita per te.
2: Il pas.
1: On peut applaudir. Enfin, peut-être pas ce que ce monsieur a fait au pape Jean-Paul II, mais qu'est-ce qui fait qu'à un moment donné, on se dit, on se lève et on décide d'écrire ce spectacle? Pourquoi mettre en lumière un assassin?
2: C'est un peu un mystère, la façon dont les sujets, dont on choisit les sujets. Moi, j'ai presque envie de dire que c'est le sujet qui m'a choisi. Je regardais une chaîne d'infos en continu. Et c'était au mois d'avril l'année dernière. Il y avait les obsèques du pape François. Ouais.

0: voir plus, donc j'ai commencé à travailler, juste ça m'a emmené jusqu'à Rome, où je suis quasiment fait une espèce d'enquête policière sur les traces d'Ali Aksha, pour essayer de boucher les trous nombreux dans sa vie, les interrogations, les moments dont on ne sait rien. Et voilà, j'ai fait ce spectacle sur, comme un seul en scène, où Ali Aksha parle au public, raconte sa vie et la mécanique tragique qui a mené à son embrigadement dans cette faction d'extrême droite qui s'appelle les Loups Gris, qui existe toujours, et comment il a été amené à 23 ans à tirer sur le pape.
1: Ouais, comme d'habitude, c'est touchant, c'est brillantissime. Je le dis avec beaucoup d'émotion parce que tu nous embarques dans un truc qui est dur quand même. Et ouais. Finalement, tu le dis avec tes mots.
0: Moi, je ne juge pas le personnage. C'est peut-être au public de le faire s'il le souhaite. Je raconte sa vie, je montre comment, et c'est probablement le cas de beaucoup de ces jeunes gens qu'on envoie comme de la chair à canon tirer sur d'autres, pour des raisons qui parfois les dépassent d'ailleurs. Je voulais montrer cette mécanique tragique de façon un peu chirurgicale, sans prendre forcément parti. Je ne l'excuse pas, je ne cherche pas à le réhabiliter, je cherche simplement à montrer que même chez un monstre, ce qu'il était peut-être à certains égards, il y a des failles, il y a des explications, il y a des raisons qui n'excusent rien mais permettent peut-être de comprendre.
1: Allez découvrir le spectacle de Benoît Solès dans 22 minutes, tous les jours à 10h au Théâtre Actuel. Autre histoire, autre univers, un peu plus légère cette fois-ci, avec la folie Walt Disney. Fanny Dupin, tu as décidé d'écrire ce spectacle. À quel moment? Qu'est-ce que tu... voilà, toi pareil, pourquoi?
2: Bah pareil, je pense que l'histoire est venue à moi, un peu comme ça par hasard. En fait, c'est un peu un changement de carrière, hein. Ça fait pas très longtemps que j'écris. Et en fait, je suis tombée sur un reportage sur Walt Disney. Et il y a un moment qui m'a particulièrement marquée. C'est quand les salariés racontent le jour où il a raconté et offert l'histoire à tous les personnages. Enfin, il a joué Blanche-Neige devant tout le studio. Et il a interprété chaque personnage les uns après les autres. Et moi, qui venais du one-man show, je me suis dit, mais ça doit être un truc incroyable pour un acteur de jouer tous les personnages de Blanche-Neige.
1: Et vous savez quoi, Fanny? J'ai une bonne nouvelle, puisqu'on a la conférence de Walt Disney. Ah. Tout de suite.
3: Est-ce qu'il y aura Mickey Mouse dedans?
4: Non. Ni Mickey, ni Minnie, ni rien de tout ce que vous avez déjà connu.
5: Croyez-vous que les gens vont rester 90 minutes devant un dessin animé?
4: Je vous parie même qu'ils en redemanderont.
6: Quel sera le budget?
4: Nous l'estimons à 250 000 dollars. Et mon frère espère ne pas le dépasser.
6: Avez-vous déjà commencé à travailler sur le film?
4: Si je suis honnête avec vous, je dirais que je travaille sur ce film depuis toujours. Plus particulièrement depuis le jour où nous avons emménagé dans la ferme familiale. C'est là que ma tante m'a offert ma première boîte de crayons de couleur. Et là encore que mon oncle m'a emmené dans la forêt pour observer les animaux. Blanche-Neige s'est nourrie peu à peu des plus belles années de ma vie. Blanche-Neige me colle à la peau. En fait, Blanche-Neige, c'est moi.
1: Et ben voilà, c'est terminé.
2: Et oui.
1: Blanche-Neige, c'est moi.
2: C'est nous. C'est la conclusion du spectacle.
1: En fait, on connaît Walt Disney, mais on connaît très très peu cette histoire. C'est assez phénoménal et ça donne plein d'espoir parce qu'il s'est battu pratiquement pendant 4 ans. Au départ, le film devait coûter 150 000 dollars.
2: 250 000 dollars, ouais.
1: Et au final, $1,5 million. Oui. $2
2: Et 4 ans de labeur.
1: Ouais,
2: intense.
1: De labeur. Et Clément Vieux, c'est toi qui interprète le personnage. D'avoir dit oui à Fanny, c'est pourquoi en fait?
7: Bah, l'occasion.
1: Histoire.
7: Oui, c'est un peu aussi le rôle qui vous choisit, un peu comme Benoît, c'est-à-dire que c'est quelque chose qui est apparu. Et l'occasion de pouvoir jouer un personnage aussi connu et si méconnu se présente assez peu dans une vie, dans une carrière. Et je connaissais assez mal Disney. Je ne savais pas à quel point c'était un personnage qui avait une personne qui avait une vie aussi complexe, qui était aussi finalement aussi enfantin que monstrueux. Et ça m'intéressait d'aller voir un peu ce Disney qui se cache derrière le miroir. Et je l'ai découvert grâce au travail de Fanny et de Damien.
1: Et de Victoire Berger, Perrin également, qu'on salue.
7: Elle qui nous écoute
1: en scène, qui a fait un travail admirable aussi. On est dans le bureau avec toi.
7: Oui, c'est vraiment les 4 ans de création. Donc ouais. Walt, à cette époque-là, travaillait avec ses collaborateurs. Ils étaient tout le temps dans le bureau. D'ailleurs, ils dormaient, ils vivaient dedans, ils rentraient plus chez lui. Et donc la pièce parle de ça, c'est-à-dire de cette obsession créatrice et dévorante. Que faut-il sacrifier pour son art? Finalement, est-ce qu'on doit sacrifier sa famille, sa santé, son argent? Walt Disney répond en disant oui. Et tant pis si personne ne me croit, j'irai jusqu'au bout. Et voilà, c'est aussi un

0: Un peu une métaphore de ce que l'on partage, nous, ici, là, autour de la table de
1: Et ça comédien. A révolutionné l'industrie du cinéma. Plus d'un milliard aujourd'hui de recettes sur ce film, c'est fou quand même.
0: C'est un classique et c'est l'un des films, je crois, le plus...
2: Il fait partie des 100 films les plus classés, les plus importants de l'histoire, ouais. Il reste encore dans le top 100, c'est quand même dingo, 100
1: ans après. Tu connaissais un petit peu cette histoire ?
3: Je connaissais pas tous les travers, si je puis dire, et toutes les parties sombres de ce personnage. Mais ce qui est marrant, parce qu'il y a toujours des liens entre nous, au-delà de l'amitié, parce qu'on se connaît, c'est que dans La Machine de Turing, Blanche-Neige a une part importante, oui. puisqu'il découvre ce film en 47, c'est ça, sa sortie, je me trompe
2: 37,
3: pas
2: 37, 37 oui,
3: pardon.
2: Oui.
3: Et ce film le marque beaucoup. Il chante toujours la petite chanson quand la sorcière veut tremper la pomme dans le chaudron. Et il se suicide, Alan Turing, en trempant une pomme dans du cyanure, peut-être en hommage à ce film. Et peut-être que c'est ce qui aurait donné le logo d'Apple. Donc il y a une espèce de... C'est vrai, hein, c'est vrai. Aujourd'hui, on le pense. Ouais. C'est débattu, mais donc voilà, il y a un lien très amusant.
1: Ouais, la folie Walt Disney, c'est aux chaînes noires à 10h tous les jours. Enfin, il y a un petit jour de repos quand même.
0: Oui, je me repose le lundi.
1: Mais c'est bien aussi, voilà. De temps en temps, parce que Avignon, c'est éprouvant. Ça tracte un petit peu, les amis ?
0: Non, pas trop.
1: Ça sera drôle parce que la salle est pleine.
0: Non, on va à la rencontre du public et puis on se balade avec
1: des tracts. C'est important, quoi qu'il arrive. C'est plein, je conseille souvent aux artistes d'aller à la rencontre du public. C'est toujours intéressant. Et puis pour la suite, puisque vous êtes généralement toujours en tournée.
2: Ça s'arrête pas du tout.
1: En région, donc c'est important. Léo, juste avant la pause fraîcheur, avant la pub, je voudrais simplement souligner toi, ta performance scénique est incroyable. Tu pédales pendant 25 minutes. Pour nous raconter
4: 1h05.
1: Oui, tu fais 25 km pendant 1h10, c'est incroyable, et tu nous racontes l'histoire du cyclisme au travers d'images d'archives. C'est absolument génial, on apprend plein de choses. C'est vrai que même si on n'est pas amateur de cyclisme, on peut y aller les yeux fermés. C'est né comment ?
4: Oui, complètement. En fait, c'est né d'un stage que j'ai eu avec un metteur en scène, Jacques Vincé, qui, au détour d'une discussion, s'est mis à parler vélo, et je lui ai confié que j'avais eu un passé de cycliste de haut niveau quand j'étais jeune et que j'avais arrêté suite à des soucis de santé. Et un soir, il m'envoie un podcast France Inter sur Philippe Bordas, l'auteur de Forcené, en me disant « Tiens, écoute, c'est extrêmement intéressant. » Le titre du podcast était « Y a-t-il une métaphysique dans le vélo ?» Et il parle de son livre dans Forcené. Il y a une curiosité qui me pique, j'achète le livre le lendemain, je le lis, et là c'est un bouleversement total parce que je ressens dans les mots tout de suite toutes les sensations en fait de coureur cycliste que j'ai pu avoir. Il arrive à trouver dans son écriture et dans sa langue qui est très particulière, très célinienne, c'est net, c'est troué, c'est assez impressionnant, et tout de suite les sensations de pédalage me sont revenues et je me suis dit, je crois que ça il faut qu'on le porte sur le plateau, et je le propose à Jacques tout naturellement, et puis voilà, comme c'est né comme ça.
1: Ouais, c'est né comme ça, il faut absolument aller découvrir le spectacle de Léo Gardy, donc dans Forcené, au 11 à 10h15. Lui aussi, c'est un couche-tôt et un lève-tôt.
4: Exactement.
1: Vous restez avec moi, les amis. On va se retrouver dans quelques instants, toujours avec Fanny Dupin, Clément Vieux pour Walt Disney, la folie Walt Disney au théâtre du Chêne Noir, Léo Gardy dans Forcené, et Benoît Solès avec ce sublime spectacle, sublime seul en scène, 22 minutes à 10h au théâtre actuel. À tout de suite.
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1: Ils sont nos invités aujourd'hui, Fanny Dupin et Clément Vieux dans Walt Disney, la folie. Léo Gardy dans Forcené au 11 à 10h15 tous les jours. Et puis Benoît Solès dans 22 minutes à 10h au Théâtre Actuel, qu'on peut applaudir aussi.
2: Ah oui. Bravo.
1: Combien vous faites de kilomètres par jour, vous?
3: Ah, beaucoup trop.
1: Fanny, près du micro.
3: Beaucoup trop, je suis épuisée.
1: Oui.
4: La maison, le théâtre, la maison.
1: J'ai enfoiré, ça devient le sol. J'ai regardé, j'ai fait 17 kilomètres hier. Et je pense que les personnes qui viennent voir un petit peu les spectacles dans Avignon en font autant. Léo Gardy, toi t'en fais...
5: Est-ce que je compte le vélo après le spectacle?
1: Alors, le vélo par exemple.
5: Hier, 28 kilomètres le matin, et hier soir je m'en suis rajouté 53 plaisirs perso en bonus pour être tranquille.
1: C'est pas possible. Allez, c'est le moment de retrouver notre ami Alyosha pour sa chronique, Mon Avignon à moi. Comment ça va, Alyosha? Bonjour.
6: Eh ben bonjour, bonjour messieurs, dames. Un spectacle d'humour en trio avec un Belge, un Suisse et un Français. Pardon, ça fait une semaine, je répète le même pitch en boucle, je sais plus comment je m'appelle. J'ai l'impression de vendre du saumon au marché, vraiment. Enfin bon, ça reste le off d'Avignon, je vends plutôt de la sardine en conserve. Mais en plus, je suis introverti, moi, et je dois parler à 1000 personnes par jour. Les gens sont en Avignon, je suis en dépression. C'est ça, mon festival, mon Christophe. Et puis bon, bah voilà, hein, toutes les compagnies là qui font des parades et qui ont des méthodes de tractage redoutables, ça fait que Avignon, pendant le festival, les gens distinguent plus le vrai du faux. Voilà, hier un SDF m'a vomi dessus. Les gens ont cru que c'était une performance. Voilà. J'ai vendu 3 places. Allez, bonjour messieurs, dames, un spectacle d'humour en trio entre un Belge, un Suisse, un Français. Pardon, ça me reprend, parfois j'en étais où, pardon. Ah oui, deuxième semaine à tracter le public du festival d'Avignon avec une moyenne d'âge. Bon, t'hésites à leur raconter la fin du spectacle de peur qu'ils tiennent pas jusqu'au bout. Le public du festival, c'est un pied dans le théâtre, un autre dans la tombe. Si un humoriste te dit hier j'ai tué ma salle, il faut s'inquiéter. Voilà. Mais moi, je l'aime ce public âgé, vraiment, parce que je partage quelque chose avec eux, c'est les problèmes d'audition. Voilà, moi je suis un peu sourd, je porte des appareils auditifs depuis mes 14 ans. Ça m'est arrivé en pleine adolescence, voilà, un âge où normalement le seul truc que t'as à gérer, c'est ton coup de foudre avec la masturbation. Donc est-ce que la légende est vraie, la masturbation rend sourd? Oui. Oui, absolument. Bon, j'ai tracté une bobo parisienne hier qui faisait la queue pour un spectacle du IN. Je lui ai dit « Bonjour madame, bonjour, un spectacle d'humour en trio avec un Belge, un Suisse et un Français. » Ça parle de handicap parce que je joue avec un Belge. Et je suis sourd. Elle m'a dit « Alors, je t'interromps, on dit pas sourd, on dit malentendant. C'est offensant ce que tu viens de dire. C'est une micro-agression contre toi-même. » Bon, bah, je vous laisse deviner la couleur de ses cheveux. Et on est sur Sud Radio, je fais une petite blague de droite. Voilà, je m'adapte. Non, sur Radio Nova, j'aurais fini la vanne par je vous laisse deviner la pertinence de son propos. Bon, après, elle m'a mis un petit tunnel sur mon propre handicap, après le mansplaining, le handisplaining, voilà. Heureusement que je peux connecter mes appareils auditifs, en Bluetooth à mon portable, parce que quand les gens me parlent et que je m'en fous, j'écoute des podcasts. Voilà. Bon, là, c'est moi qui parle, mais j'écoute un podcast sur comment réussir une chronique, mais c'est la pub encore. On accuse les intermittents de vivre au crochet de l'État, tu feras jamais pire que moi, j'ai des AirPods remboursés par la Sécu. Voilà, ce soir, je joue mon spectacle The Triman Show au Collège de la Salle à 21h30, en même temps que le match de l'équipe de France. Bah, je vais écouter le match dans mes oreilles, hein, voilà. Entre deux répliques, vous allez m'entendre dire « Allez, Kylian, allez !» Bah, merci beaucoup, à la semaine prochaine, merci.
1: Avec nos partenaires de la SACD. Merci, et bon festival.
6: Merci beaucoup.
1: Et bon match.
3: Ouais. Diffuse le match.
1: Voilà, il faut diffuser le match. Mais moi, j'ai vu beaucoup de spectacles où les spectateurs regarder plus le match dans la salle que les comédiens. C'est gênant.
4: C'est dur pour les comédiens.
1: Ouais, c'est un petit peu dur pour les. Est-ce que vous êtes prêts à jouer, les amis?
3: Allez,
1: Léo.
4: C'est parti.
1: On va jouer, on va se détendre, puisque c'est une émission aussi détente, une émission festive, où on parle de spectacles importants avec des personnages importants qui ont marqué l'histoire, comme le spectacle de Benoît Solès dans 22 minutes. À 10h au Théâtre Actuel. Mais là, on va jouer, il va falloir retrouver tout simplement les titres des chansons. C'est simple. Léo, est-ce que tu es prêt?
5: C'est parti.
1: On va s'arrêter sur l'année 98. Victoire des Bleus, premier extrait.
3: Dana.
4: Facile.
3: La tribu de Dana.
1: On écoute.
3: Ah, quand même. On respecte jusqu'au bout.
1: On va vérifier surtout.
7: Le vent souffle
2: Le souffle de la Camargue.
1: Allez, un point pour Clément, Fanny, Léo et Benoît. Et chez vous aussi, vous avez le droit de jouer. Hein. Ils peuvent être rapides, nos auditeurs de Sud Radio. Deuxième extrait.
4: La Rousseau, tu m'oublieras.
3: Oh là. J'ai failli le dire la
2: il
3: première note, mais j'ai pas
2: il
3: osé.
2: Est hyper fort.
5: J'avais 3 ans aussi, donc c'est compliqué.
1: Léo, t'es en train de dire que c'est pas ta génération. Bah oui, t'as moins de 30 balais, toi.
5: Non, non, non, j'ai plus.
1: T'as plus de 30 ans.
5: 31.
1: 31
5: ouais. Oh,
1: bah, non, c'est pas facile. Allez, troisième extrait. Il va falloir aller très très vite, c'est super facile.
3: Johnny, allume le feu.

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1: Quatrième extrait.
2: Lambé.
3: Matmata.
2: Non. C'est ça ?
3: Ouais.
1: Réponse, Matmata, bravo.
3: Incollable en blind test.
0: Ah, je vois ça, hein. C'est fort. Hein.
1: Benoît Solès est largué.
0: Ah ouais, ouais, pardon. Hein. Qu'est-ce que tu je la connais même pas,
1: t'écoutes
0: cette chanson.
1: Quoi, toi
0: plein de choses, mais je, non, j'adore, le, j'adore la, la variété française, notamment. Mais non, là, j'ai perdu. Voilà.
1: Bon, non, alors, petit dernier. Là, vous avez grâce.

0: Manu Chao.
1: Manu Chao, bravo.
2: On va demander quand même à Arthur, le réalisateur de cette émission, qui a remporté ce match.
3: Ouais, il n'y a pas photo.
2: Il n'y a pas photo, c'est-à-dire.
3: C'est la Team Walt.
2: C'est Benoît Solès.
3: Quoi? Non, tu rigoles. Ils nous ont écrasés. On est largués.
2: Le duo Fanny Dupin et Clément, vieux dans Walt Disney, La Folie ou Walt La Folie Disney.
0: Walt La Folie Disney.
2: C'est pareil, ouais. Finalement. L'histoire est la même.
0: Tout à fait.
2: Cette histoire est dingue. On l'a dit avant la pause fraîcheur, mais. On apprend beaucoup de choses. Ce qu'il y a d'intéressant également, c'est que toi, tu t'adresses directement au public, comme si c'était les personnes qui travaillaient avec toi. Quoi.
4: Oui, le parti pris, c'est qu'on est dans le bureau de Disney. Et Disney s'était enfermé avec ses collaborateurs. Donc pendant une heure et quart, on est au cœur de cette relation de collaboration entre eux et moi. Et donc je m'adresse à la salle. C'est pas un spectacle participatif, mais en tout cas on essaie de créer une sorte de relation pendant le spectacle, entre pas de travail mais en tout cas de connivence, ou parfois d'explications franches.
2: Est-ce qu'on a le temps de voir d'autres spectacles, Benoît par exemple?
3: Ouais, j'essaye. C'est pas évident en fait, quand tu joues le soir, d'avoir la disponibilité mentale d'aller voir des copains l'après-midi ou le matin. Mais j'essaye évidemment. J'ai vu 4-5 spectacles. Ne t'arrête pas de courir à l'actuel. Bon, j'ai vu pas mal de spectacles avec beaucoup les copains. Il y a un spectacle qui s'appelle Les Fanfarons, qui est vachement bien, que je recommande. Je suis allé voir au 11 Cécile Garcia Fogel dans Tanto Poco, que j'ai trouvé magnifique. J'ai vu le spectacle de Caroline Loeb aussi sur La Folie Mentale. J'ai vu des trucs hyper différents, toujours des spectacles très beaux, très engagés. C'est merveilleux.
2: Même quand on a l'habitude de faire le festival, on a une préparation psychologique, physique avant ce festival. Léo, Benoît.
5: Ouais, moi personnellement, je sais que ça va être 3 semaines où il va falloir quand même s'accrocher. Cette deuxième semaine, je sais pas pour vous, est toujours un peu critique. Je sais qu'il y a une sorte de ventre mou de jour sans qui peut arriver d'un moment à l'autre, alors qu'une fois qu'on enchaîne la troisième, on commence la troisième, elle est déjà terminée, j'ai l'impression.
3: Ouais, c'est vrai que c'est physiquement, c'est clairement un festival exigeant, surtout avec la chaleur.
2: Marathon. Hein.
3: Ouais, il faut essayer d'être au rendez-vous tous les jours, et je crois pouvoir dire que nos spectacles fonctionnent bien. Et,
2: parce voilà, qu'ils sont bons.
3: Peut-être, j'en sais rien, mais j'en suis sûr pour les copains, mais ce qui est certain, c'est que quand on doit aller tracter plusieurs heures par jour pour remplir sa salle, là ça devient vraiment un marathon. Ça peut être très dur. Ouais.
2: Et Clément, tu t'es préparé aussi, pareil, physiquement, psychologiquement, avant ce festival?
4: Physiquement, oui, c'est un tour de force ce spectacle. Donc j'ai une vraie discipline de l'effort pendant le spectacle, aussi une discipline du repos, même au niveau de l'alimentation et tout ça. Je le vis vraiment comme un peu les Jeux Olympiques.
2: Vous êtes en train de me dire qu'on ne boit pas pendant le festival d'alcool?
4: Oui.
2: Mais c'est bien.
4: Non, vraiment, je fais très attention là-dessus de me lever tôt, de faire de l'exercice avant.
2: Surtout,
4: je croise Benoît de temps en temps.
3: On
4: se croise le matin à 8h, on fait nos tours de ville pour se mettre un peu dedans. Bon, voilà, c'est une expérience intéressante, mais on est très jeune et très en forme, mais on doit quand même un peu se ménager et s'adapter à ça.
2: Et l'expérience, bien, je la conseille à tous nos auditeurs ici qui nous écoutent sur Sud Radio jusqu'au 25 juillet, les 60 ans du Festival of d'Avignon. Venez jusqu'à nous. Et on se retrouve dans quelques instants avec nos amis de la scène indépendante. Je rappelle le spectacle de Fanny Dupin et Clément Vieux dans La Folie Disney, c'est à 10h au Chêne Noir. Léo Gardy dans Forcené au 11 à 10h15. Et Benoît Solès dans 22 minutes à 10h au Théâtre Actuel. A tout de suite.
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1: Merci d'avoir choisi Sud Radio pour passer ce moment avec nous jusqu'au 25 juillet. On vous fait découvrir chaque jour de nombreux spectacles et l'occasion pour nous de vous aiguiller parmi les 1800 qui sont là. 1200 levées de rideaux chaque jour, c'est incroyable. Vous venez par dizaines de milliers, vous arrivez, vous campez, vous observez, vous écoutez et surtout vous pénétrez dans les salles de spectacle. Et le spectacle vivant justement nous permet de voyager dans le temps. Festival of d'Avignon, de nombreuses créations s'inspirent de personnages célèbres ou d'événements historiques pour raconter autrement notre patrimoine. Aujourd'hui, grâce à la scène indépendante, nous découvrons une création qui vous font revivre des personnages emblématiques grâce au théâtre. Et nous avons la chance de recevoir Thomas Boissier. Bonjour Thomas.
2: Bonjour.
1: Et Edouard Montout. Bonjour, comment ça va Edouard?
3: Bien le bonjour, ça va chaudement comme tout le monde j'imagine.
1: Dumas, la plume et l'épée. Alexandre Dumas, justement, qui est mis en avant dans ce spectacle. On va tout savoir.
4: Mais on rentre dans l'intimité de Dumas, qui est en pleine écriture du Comte de Monte Cristo.
1: Ouais.
4: Dumas est joué par Édouard et il va se servir de tous les personnages proches de lui, de sa femme de chambre, du pire critique face à lui, qui est Eugène de Mirecourt, et j'ai le plaisir d'interpréter, et puis de tous les personnages qui l'entourent, de Maquet qui écrivait également avec lui, pour s'inspirer, pour créer les personnages du Comte de Monte Cristo.
1: Et on découvre aussi la personnalité de Dumas au travers de tout ça, ou c'est vraiment...
3: Il y a un petit peu de ça. Alors, c'est fait. Alors, bien évidemment, c'est un Alexandre Dumas vu et imaginé par Jean-Félix Lalanne qui a écrit la pièce. Mais effectivement, on se rend compte déjà que Alexandre Dumas était métisse. Voilà, chose qu'on ne dit pas. Il y a quand même pas mal de gens qui sont venus voir la pièce, qui connaissent la pièce et qui m'ont dit, mais on était étonnés, on ne savait pas. Voilà, c'est pas ce qu'on dit dans les cours d'école.
1: Dans les écrits, oui.
3: Donc voilà, il était métisse. Il était métisse haïtien.
1: D'accord.
3: Et on découvre un Dumas qui est en perte de vitesse parce qu'il en manque d'inspiration, parce qu'il est hanté par le fantôme de son père. Son père qui était un héros de guerre,
1: général
3: sous Napoléon. Donc voilà, donc effectivement, comme le dit Thomas, c'est un aller-retour entre son monde réel et ses problématiques dues au racisme d'époque, la pression sociale, et ce qui va en faire, d'où son besoin de revanche et de vengeance, donc le Comte de Monte Cristo. Voilà.
1: Oui, qui est l'actualité, hein. C'est vrai qu'on l'a redécouvert il y a quelques temps au cinéma, qui a plutôt bien marché.
4: Il y a eu beaucoup de versions, il y a eu le cinéma, il y a beaucoup de versions de comédie musicale,
1: ouais.
4: Donc c'est vraiment une autre approche sur l'inspiration et sur comment l'auteur va se servir de sa vie et la transcender pour en faire une œuvre d'art et se servir de toutes ses angoisses, de tout ce qui peut se passer autour de lui, du conflit avec son père et comment il va créer les personnages.
1: Et vous êtes combien sur scène?
3: 6, mais alors on est combien de personnages? 12.
4: Il y a pas mal de personnages, entre les personnages de la fiction
1: et les personnages dans sa tête.
4: Oui, c'est ça, c'est qu'on entre vraiment dans la tête de Dumas.
3: Parce qu'il y a le père, il y a la voix du père qu'on entend, qu'on appelle le Diable Noir, et d'ailleurs, à savoir que le Diable Noir est aussi un film qui vient de se terminer, puisque c'est vraiment actuel, hein, vraiment. Et il y a un film réalisé par Ladjli qui parle de ça avec Omar Sy, donc le Diable Noir, et on fait vraiment référence à ce personnage-là que Dumas a peu connu, puisque quand il est mort, il avait 4 ans. Voilà.
1: Thomas, toi qui viens de la scène aussi, moi je t'ai connu chanteur.
4: Dans la musique, ouais, dans l'improvisation.
1: Dans la musique,
4: ouais.
1: Comédien bien sûr, mais ouais. Est-ce que le fait d'interpréter, de moins chanter, c'est une nouvelle expérience pour toi, différente mais tout aussi enrichissante?
4: Ah oui, c'est formidable. Moi j'avais fait pas mal de théâtre avant aussi avec Roger Louret, parce que je viens de la compagnie Roger Louret. Et ce qui est intéressant aussi pour nous là, c'est le mélange vraiment, parce qu'il y a Daniel Jean Coloredo qui est très... qui est théâtre comique, Alain Bernard qui a été beaucoup le pianiste de Smaïn, qui a fait des spectacles également, mais qui est dans un univers complètement différent, qui est plus sur du one man show, et il accompagnait un one man show. Magali Bonfils, avec qui j'étais dans la compagnie Roger Louret, et qui a fait aussi beaucoup de spectacles de théâtre donc il y a beaucoup d'univers comme ça qui sont mélangés. Franck Capilleri qui a fait énormément de théâtre et de doublage de comédie, et donc ça mélange des univers entre les comédiens qui sont vraiment complètement différents. les caractères évidemment des gens sont complètement différents. Donc ce qui est intéressant pour nous, c'est ça, c'est l'approche de ce mélange. On a un grand plaisir à jouer ensemble.
3: Et on s'engueule tous les soirs, mais on se complète.
2: Voilà, ce qui arrive assez régulièrement dans dans la vie. Ça se joue où précisément ?
3: Au théâtre de l'Alouna.
2: L'Alouna.
3: À 20h05.
2: Ouais.
3: Venez vite parce que ça se remplit, mais méchamment quoi.
2: Ouais, et puis là, les gens vraiment, je le dis depuis 2-3 jours, mais les gens vraiment arrivent là.
4: Ah, il y a du monde là, on sent qu'il y a du monde.
3: Ah, ouais, ouais.
2: Ça commence à bien se
3: faire. Clairement.
2: Et c'est votre premier Avignon ? Non, Thomas, c'est pas
4: ça. Moi, j'avais fait avec l'impro déjà il y a quelques années.
2: Ouais. T'as vu une différence ?
4: Non, de plus en plus de monde quoi. Il y a un monde fou, le nombre de pièces qui est exceptionnel.
2: À 1800.
4: 1800, c'est absolument énorme. Ouais. Mais c'est formidable, il y a vraiment, on sent que ça bouillonne, que c'est et puis surtout il y a un public qui est là pendant plusieurs jours, qui vient, certains prennent vraiment des vacances pour venir voir des pièces de théâtre, c'est formidable. Ils vont voir 3, 4, 5 pièces par jour et c'est assez formidable de vivre ça.
2: Et c'est bien aussi d'aller à la rencontre du public, c'est ce que vous faites tous les jours, j'imagine.
3: Tout à fait. Oui, parce qu'effectivement, on aime aussi rencontrer les gens après quand on sort de scène, c'est ce que nous permet le théâtre de l'Alouna, parce que c'est vraiment un milieu, c'est vraiment un endroit magnifique. Je crois qu'ils savent pas que je vais rester tout le mois d'août là-bas. Et effectivement, rencontrer les... Et puis ne serait-ce que les gens qui viennent nous voir, même dans la rue, parce qu'ils ont vu la pièce, enfin plein de choses comme ça, quoi, voilà. Non, c'est un bonheur.
2: Thomas, qu'est-ce qu'on peut te souhaiter pour la suite ?
4: Que ça continue, le théâtre, la musique, on mélange un petit peu tout. Et puis il y a plein de choses qui se font. Il y a Roberto Alagna, on fait une nouvelle comédie musicale avec Roberto Alagna en septembre, une création sur Caruso, écrite par Jean-Félix Lalanne également. Donc formidable, tout ça continue.
3: Qu'est-ce qu'on peut me
2: souhaiter, sur...
3: Plus de subventions, je sais pas, voilà, ce genre-là, si je peux me permettre une petite
2: touche. Je t'offre une fraise tagada.
3: Ouais, bah voilà, ça commence comme ça.
2: Merci, je vous applaudis.
3: Merci à vous.
2: Jusqu'à nous. Et Thomas Boissier pour Dumas, la plume et l'épée. Je vous souhaite une bonne fin de festival.
4: Merci.
3: Allez, ciao à tous.
2: Allez, on retrouve
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2: Ah, c'est le jeu des chaises musicales, j'ai envie de dire. Ils sont nos invités depuis tout à l'heure. Donc Benoît Solès dans 22 minutes, à 10h au Théâtre Actuel, Fanny Dupin et Clément Vieux. La Folie Disney au Chêne Noir à 10h, pardon. Et Léo Gardy dans Forcené au 11 à 10h15. Benoît, quand tu as eu ce succès des professionnels, du public avec la machine de Turing, après tu t'es pas dit j'arrête tout, c'est bon, je suis arrivé au sommet?
5: Oh non.
2: C'est une vraie question.
5: Mais je pense que le coureur cycliste qui est en face de moi comprendra la métaphore. On a tous envie de grimper des montagnes. On pense à un moment, à tort ou à raison, qu'on est arrivé au sommet, mais quoi qu'il arrive, il y a une descente derrière. Et là, dans la descente, il ne faut pas se vautrer, il ne faut pas paniquer non plus, parce que par définition, si ça descend, même s'il y a un faux plat au milieu, ça devrait finir par remonter. Et dans nos métiers, réussir un spectacle, c'est bien, c'est un accomplissement, mais il y a une descente derrière, un faux plat, et puis peut-être une remontée. Il faut s'accrocher. Chaque nouveau spectacle, on remet en jeu beaucoup de choses, mais quand on a monté la première côte, on sait qu'on en est capable, et le public se dit il a monté le col, donc on attend que l'autre col soit encore plus haut, tu vois, ouais. Il y a cette attente qui est difficile à gérer, il faut tout faire pour en être à la hauteur.
2: Et je te remercie pour la transition, parce que
4: ça a été super.
2: Non mais c'est vrai, Léo Gardy, donc dans le spectacle tu nous parles à un moment donné des cyclistes et des montées. Les grimpeurs, comme on les appelle, ces phénomènes.
6: Ouais, le chapitre de l'art de grimper, où on passe en revue tous ces grands grimpeurs qui, dès les années 1900, montaient sur des routes gravillonnées. Et à l'époque, il n'y avait même pas de route. Les premiers cols, comme le Tourmalet, en 1923, c'est les cyclistes qui l'ont inauguré. Ils croisaient des ours bruns dans les Pyrénées.
2: C'est fou.
6: Les avions ne montaient même pas à cette altitude encore. Donc, ces forçats de la route ont vraiment ouvert tellement d'endroits pour tellement de gens et pour la suite, quoi. C'est souvent des ouvriers, des paysans qui se sont extirpés de leurs conditions par le cyclisme.
2: Et à un moment donné, tu me parles d'une anecdote où tu as un coureur qui dévale comme ça les pentes à plus de 140 km/h. Non mais 140 km/h, et on parle pas de vélo là, il y a 3 ans.
6: Lucien Aymar, qui est toujours vivant, qui habite dans le sud à Hyères, et qui a doublé sur le col du Ventoux, juste à côté d'Avignon, en plongeant sur Malocène. Il a doublé un motard de la gendarmerie. À la fin, le motard lui dit tu m'as doublé, j'étais à 130. Et le mec n'avait pas de casque et pas de lunettes. Donc,
7: il a pris un PV ou pas?
6: Il a pris deux PV et il a lu en fait un article dans l'équipe quelques jours plus tard. Où on a fait un article en disant qu'un coureur avait rattrapé 8 minutes au général dans cette descente grâce à ses 130 km/h. Il a lu que c'était lui, il s'est rendu compte et il a arrêté le vélo après ça parce qu'il a pris peur, il s'est dit mais en fait
7: c'est très dangereux.
6: C'est trop dangereux.
5: T'as vu le mec dans une descente qui s'est mis à plat ventre sur la selle pour se mettre en position verticale et descendre comme un avion comme ça.
8: Mais Léo le fait sur scène.
6: Ouais, en fait on a un vélo qui se lève et qui se descend en fonction de la pente et derrière il y a les images d'Otello Vilgar qui est le vidéaste de la pièce qui allait filmer toute la descente de Malocène, donc il y a vraiment tout le décor qui descend derrière moi et moi je me prends pour un oiseau et je lâche les mains du guidon et je me laisse juste.
8: C'est magnifique.
6: Je reviens en fait à cet état naturel des coureurs cyclistes, de ce rapport où ils font qu'un avec la machine et la nature.
5: C'est beau.
8: Clément, avant de se quitter, puisque je crois que tu as un spectacle.
9: Tout à fait.
8: C'est bien ça. Non, mais c'est pas grave.
9: Oui, on essaye d'aller voir aussi
8: D'autres amis. Oui, on va te remercier.
9: Merci.
8: Et vraiment encore bravo pour ta prestation scénique. Tu nous embarques totalement dans cette histoire complètement incroyable de Blanche-Neige. Mais c'est un peu ça. Voilà, c'est chouette. C'est aussi bien pour les enfants que les adultes, pour les professionnels, les non-professionnels. On s'en fout. Et pendant une heure et quart, tu nous embarques. Merci mille fois d'être passé. On peut l'applaudir.
9: Merci chaleureusement.
8: Clément Vieux dans Walt la Folie Disney. Les amis, on se retrouve dans quelques instants avec nos invités. On aura également un petit papier de notre charmante et délicieuse personne. Mais c'est une petite surprise. Petite surprise. Je vous dis pas tout. Quelques instants. A tout de suite.
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1: Et ils sont mes invités, Fanny Dupin, Clément Vieux, qui vient de se parler. Ouais. Léo Gardy dans Fortuné, Benoît Solès dans 22 minutes à 10h au Théâtre Actuel. Ce spectacle que tu vas jouer à Paris.
2: Oui, il va être repris à partir du mois de janvier au Théâtre La Bruyère.
1: Et entre septembre et décembre
2: Je vais monter une comédie musicale dans un style totalement différent, Le Fantôme de l'Opéra, qui a été un grand succès la saison dernière au Théâtre Antoine. On reprend le spectacle, on améliore l'adaptation, je me charge cette fois aussi de la mise en scène, et c'est au Théâtre du Gymnase à partir du 8 octobre, à 19h.
1: À 19h, donc, ce spectacle-là est ton spectacle.
2: Oui.
1: À partir de janvier.
2: Donc. Voilà, avec des styles, des ambiances très différentes, et c'est merveilleux. Très heureux de m'atteler au Fantôme de l'Opéra, ça va être un très joli spectacle.
1: Léo, ton spectacle, il se joue bien sûr à Avignon, donc il faut se dépêcher, vous avez jusqu'au 25 juillet, c'est important, mais tu vas le jouer aussi.
3: Il devrait se reprendre à Paris, j'attends la confirmation là dans la semaine, mais normalement c'est fait, je peux pas le dire encore, mais ça sera...
1: S'il te plaît. Jour de match, jour
2: l'arrondissement,
1: de match.
2: L'arrondissement, vas-y, l'arrondissement.
3: Je sais même pas dans lequel. en haut du 11e, oui, 11e, 20e, par là-bas.
1: Ah, et je poserai la question dans quelques instant à Fanny Dupin pour la folie Disney, si ça revient à Paris, mais j'en suis sûr, c'est un magnifique spectacle, magnifique, elle l'est
4: tous les jours.
1: Avec moi, et j'en suis très heureux, c'est Ornella Dampron, tout de suite.
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1: Ornella, rebonjour.
4: Rebonjour Christophe, bonjour à tous. Est-ce que vous connaissez, vous connaissez sûrement La Cerisée de Tchekhov, un grand classique du théâtre, qui parfois ça peut vraiment impressionner. Eh bien, oubliez tout ce que vous imaginez, parce qu'ici, on ne vous demande pas de rester assis dans votre fauteuil, mais plutôt à regarder une scène. On vous invite à entrer dans la maison avec Nous reviendrons au printemps. Le metteur en scène et adaptateur Simone Adigna Anoukaï transforme cette œuvre mythique en une véritable expérience immersive. L'histoire, elle va commencer avec Louise. Après plusieurs années d'absence, elle revient dans la propriété familiale, mais le domaine est au bord du gouffre financier et la vente du verger de Cerisée semble inévitable. Et alors au-delà d'un héritage, c'est tout un monde qui est menacé de disparaître, et vous, vous êtes là, pas simplement installé dans le public, mais au milieu des personnages. Vous passez d'une scène à l'autre, vous surprenez une conversation, vous croisez un regard, vous entendez des confidences. C'est une expérience sensorielle, comme si l'on effeuillait un petit peu un album de famille dont des souvenirs qui seraient encore bien vivants. On a parfois même l'impression d'être invité dans la famille, parfois même intrus, comme si on observait, vous savez, un petit geste par le trou de la serrure. Bref, ce qui fait toute la force de ce spectacle, chacun construit son propre parcours, son propre regard sur l'histoire. On ne reçoit pas seulement le récit, on le vit. Mais derrière cette mise en scène très contemporaine, le propos reste profondément humain. Il est question de transmission, d'attachement à un lieu, de notre difficulté à accepter le changement. Et puis finalement, cette vieille demeure et son verger racontent beaucoup sur notre époque. Comment préserver ce qui nous est cher chez nous lorsque le monde avance plus vite que nous. Ce qui frappe aussi, c'est la délicatesse du jeu des comédiens. Tout passe par des silences, des regards, des non-dits, la danse, la musique. Alors si vous aimez le spectacle qui sort des sentiers battus, qui font confiance à l'intelligence du public, qui propose une façon différente de regarder une histoire, Nous reviendrons au printemps avec sa double lecture onirique, mérite vraiment le détour. C'est original et audacieux, et ça prouve que les grands classiques sont encore beaucoup de choses à nous dire, à condition de les regarder autrement. Nous reviendrons au printemps, c'est au Festival Villeneuve-en-Seine et c'est à 21h à l'école Montolivet. Christophe, si vous pouvez rentrer juste une petite journée dans l'univers d'un roman, d'une pièce de théâtre, ça serait quoi?
1: En attendant The Jungle.
4: Et pourquoi?
1: Parce que j'ai adoré ce spectacle, parce que j'ai trouvé la mise en scène de Victor Berger-Perrin incroyable. J'adore cet univers, j'adore la folie des personnages. C'est tout ce que je suis. Ou pas.
2: C'est un bon choix.
1: Benoît, si t'avais toi...
5: C'est pas facile.
1: Oh, wow.
5: Allez, wow.
2: Et ben, je vais parler du garçon assis en face de moi qui fait du vélo sur scène, qui fait l'oiseau sur scène. Voilà, je trouve que c'est très beau. Ce sport a quelque chose de mythologique par rapport à son rapport à l'homme et à la machine. Je trouve que c'est magnifique la performance et le dépassement. Donc déjà, je serais très curieux de voir le spectacle et puis peut-être d'être juste au bord de la route et d'applaudir. Tu sais quand tu passes.
5: Léo.
3: Moi ça serait, c'est un peu plus sombre, mais les Nuits Blanches de Dostoïevski.
1: Ah oui,
3: pense, c'est voilà, autre chose. La poésie de la ville et de la solitude et de déambuler dans cette ville teintée par la lumière de Saint-Pétersbourg la nuit.
1: Fanny.
6: Oh. Qu'est-ce que c'est difficile.
1: Je sais pas. Journée avec Christophe Maignan.
6: Une journée avec Christophe Maignan, ça c'est évident.
1: Bon.
6: Ça c'est un vrai spectacle.
1: Je suis très ému aujourd'hui, je peux le dire à nos auditeurs, généralement il ne faut pas en parler, mais c'est pas très grave, on a eu la chance de travailler très très longuement ensemble, je lui dois beaucoup, on a démarré la société de production avec Fanny il y a une vingtaine d'années, et c'est vrai que ça a été
6: une sacrée aventure.
1: Une sacrée aventure, ouais. Voilà, et aujourd'hui elle est partie à l'écriture il y a déjà quelques années,
6: ouais.
1: et je suis très... très bouleversé et surtout je suis très heureux pour toi du parcours accompli et de la proposition scénique que tu nous as proposée dans ce spectacle magnifique La Folie Disney, parce que tu as écrit également des bouquins pour enfants.
6: J'ai écrit un bouquin pour enfants, oui, un bouquin sur Noël, sur l'esprit de Noël, et puis j'ai fait une mise en scène aussi, ma première mise en scène d'une comédie musicale pour enfants qui s'appelle Zélie la pirate, qui est un super spectacle vraiment haut en couleur avec des chansons d'enfer et une équipe sur scène qui envoie, ça danse super bien, ça chante, c'est vraiment un spectacle génial qui reprend d'ailleurs à Paris à la rentrée, qui a une belle vie.
1: Eh bien une belle vie, je vous la souhaite. Très
6: merci.
1: Longue, le plus longtemps possible. On va devoir se quitter, mais avant de se quitter, c'est la minute Kalil. Qui devrait arriver d'une seconde à l'autre.
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1: Le moment de la minute câline, c'est le moment où on est bienveillant avec les autres. C'est l'occasion peut-être de parler de spectacles qu'on a vus. Tu l'as évoqué tout à l'heure, Benoît, des spectacles que tu conseilles. Si tu devais en choisir un parmi tous ceux que tu as vus, ça serait lequel ?
2: C'est difficile. Je vais être un peu familial. Il y a un spectacle qui se joue juste après moi et dont j'entends l'ovation que lui fait le public. Ça s'appelle Ne t'arrête pas de courir. Ça parle de ce garçon qui s'appelait Koulibaly, qui était un coureur de 400 mètres, mais qui la nuit braquait des pharmacies. Tristan Petit-Girard a fait un magnifique spectacle avec des très beaux acteurs. Une belle mise en scène. Voilà, je vous encourage à aller l'applaudir.
1: Léo Gardi. Léo, ça serait lequel ?
3: Ça serait Mécanique d'une famille au théâtre de l'Oriflamme. C'est un jeune metteur en scène qui s'appelle Martin Kindermans qui a écrit ça, et c'est l'histoire d'une famille explosée qui se retrouve en fait en Argentine et qui vont se découvrir des secrets de famille, et c'est magnifique, les comédiens sont super, c'est avec Marion de Schroeder, Valentine Daruti et Thomas de Fouchécourt.
1: Est-ce qu'on peut te souhaiter quoi pour la suite ?
3: Que je continue à pédaler, et puis non, que tous les projets continuent à avancer, et puis qu'on continue à faire résistance dans le théâtre. Je pense qu'aujourd'hui, dans l'époque où on est, où nous avons un devoir qui est artistique et politique, et c'est important aujourd'hui de monter sur scène et de continuer à essayer de mettre un petit peu de lumière dans ce monde qui se teinte d'ombre.
1: Fanny Dupin pour.
6: Alors je vais rebondir sur ça. Effectivement, et moi il y a un spectacle qui m'a beaucoup touchée, c'est Dessiner encore de Coco. Et c'est splendide, la mise en scène est incroyable avec les dessins justement de Coco, et elle raconte l'attentat de Charlie Hebdo. C'est un spectacle qui est très très émouvant. Moi qui m'a scotché vraiment, qui m'a scotché dans mon fauteuil, j'ai eu du mal à repartir de là. Mais c'est fait avec beaucoup d'humour, avec beaucoup de poésie, et c'est surtout essentiel. Il faut pas qu'on oublie ça, et il faut surtout qu'on continue d'aller au théâtre, de critiquer, d'écouter, de partager et
1: d'apprendre.
6: D'essayer. Ouais, tout à fait, exactement. Donc Dessiner encore, ouais, c'est un magnifique spectacle.
1: Ornella, si...
4: Je termine avec une petite note d'humour. Marie Reynaud au Théâtre des Vents, 18h35, parce que c'est vraiment très drôle. Et en plus, humainement, c'est une personne formidable.
1: C'est une personne incroyable. Je t'ai pas posé la question, mon ami Benoît Solès, mais qu'est-ce qu'on peut te souhaiter avec Bah, toutes ces aventures prochaines.
2: Se souhaiter que les artistes continuent de pouvoir s'exprimer sur scène, librement, avec des moyens qui nous permettent de faire parler notre imaginaire. Souhaiter que la liberté d'expression, qui est souvent si chèrement acquise et si rare, et c'est un combat dans plein de pays, qu'on continue de s'en emparer. Et l'avenir est étrange, sombre, comme on l'a dit. Les artistes doivent être là, présents, s'engager, et le public aussi doit le faire. On a besoin du public. Le public crée aussi un acte militant en venant voir des spectacles, en soutenant les artistes et en bravant presque ce que certains politiques tentent d'insuffler, c'est-à-dire un appauvrissement de la culture. Il est temps de sortir notre bannière liberté, création, liberté de penser.
1: Ça s'applaudit.
4: C'est magnifique.
1: Et moi, je voudrais simplement dédier cette émission à Roland, qui nous a quittés cette nuit. Et c'était une personne très proche. Et je fais un gros bisou à Richard et je vous embrasse très très fort. Merci mille fois d'avoir été présent ici autour de moi.
4: Merci
1: avec
4: beaucoup.
1: L'équipe. Titouan, Mathéo. Merci Fanny et voilà, je te souhaite plein de succès avec ce beau spectacle, Léo Gardy dans Forcené au 11 à 10h15 et puis Benoît Solest, voilà, qui un spectacle qui fait du bien dans 22 minutes à 10h au Théâtre Actuel. Je vous souhaite une belle journée, je vous donne rendez-vous demain. Merci mes
2: merci.
1: Amis.
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2: Vous écoutez les Tontons du Mondial, on vous remercie beaucoup d'être avec nous et fidèles au rendez-vous comme tous les soirs à partir de 20h. Et ce soir, c'est un grand soir, demi-finale de Coupe du Monde. La France est présente comme dans nos plus grands rêves, bien évidemment, en espérant que le rêve se poursuive et que la France se qualifie en finale de Coupe du Monde. C'est contre l'Espagne, voilà, un sacré adversaire, donc il va falloir les battre, bien évidemment, et surtout... affronter une équipe qu'on n'a pas encore affronté, en tout cas ce niveau-là, pour le moment, dans la compétition. Et pour en parler ensemble, je retrouve Elvin Defazio, journaliste Sud Radio. Bonsoir Elvin.
3: Comment ça va, Joseph? Bonsoir à toutes et à tous.
2: Ça va, un peu stressé.
3: Ouais, je vois ça.
2: On va pas se mentir.
3: Ouais, moi je connais plus ça en Coupe du Monde.
2: Ah ouais, c'est vrai. Et comme son nom l'indique, Elvin Defazio est un petit peu italien et donc ça va supporter la France quand même ce soir.
4: Bien sûr.
5: Argentine du coup, non?
3: Bien sûr. Allez, les bleus, bien sûr.
2: Ah bon, voilà, tu me rassures quand même. Avec Nicolas Villas, bonsoir Nicolas.
5: Ça va?
2: Ouais, pareil.
5: C'est vrai que je te sens stressé, je vois ça dans tes yeux bleus d'ailleurs, comme le maillot de l'équipe de France.
2: Ah, exactement, voilà.
5: C'est beau. J'espère qu'ils vont pas jouer en rouge parce que sinon tu ressembles à un lapin de labo.
3: Mais le Portugal, ils sont dans le dernier quart
2: de la Coupe de quoi?
3: Le Portugal, ils sont
5: encore. Ah, parce que l'autre, il est italien, sous ma gueule en plus.
4: Non, mais
5: c'est la meilleure celle-là.
4: C'est le monde à l'envers.
5: C'est incroyable ça.
2: Ah non, ça a critiqué un peu sur la fin de les médias sur le Portugal ou ça va?
5: Non, pas du tout.
2: La mesure
5: portugaise. Tout le monde le kiffait, donc là.
2: La mesure portugaise.
5: Écoutez, monsieur Ruiz, nous sommes tournés vers l'avenir. L'avenir est porté par Jésus. Non pas celui que tu penses, mais genre Jésus, bien sûr.
2: Genre, nouveau sélectionneur. Un nouveau jeune sélectionneur.
5: Voilà, il a du
2: talent. Exactement. Tu le valides ou pas?
5: Ah ouais, moi je kiffe.
2: Alors,
5: en même temps, après Martinez, je peux que kiffer. Hein, donc,
2: Très bien. Allez, ok, c'est dit. Jean Jésus, effectivement, qui va remplacer Roberto Martinez. On est avec Rodolphe Michaud Tapi. Bonsoir Rodolphe. Comment vas-tu?
6: Ça va super.
2: Bon, rassure-moi, t'es stressé comme moi?
6: Stressé, beaucoup. Surtout que nous, Marseillais, on connaît pas ce genre de match. Donc,
4: on n'a plus l'habitude. Donc,
2: effectivement. Effectivement, alors j'informe quand même Frédéric Brindel qui était dans les VV juste avant que j'ai déjà rendu le badge. Voilà, donc il est là-bas. Frédéric Brindel qui est avec nous, qui est parvenu dans le studio et qui cherchait effectivement le badge qui lui donne accès à partout dans Sud Radio. Il l'a retrouvé, bien heureux à lui. Voilà, allez, on va passer au sommaire de cette émission. Forcément, on va aller sur l'avant-match des Bleus France-Espagne à fond, parce qu'on a les compos qui sont tombés, donc on va tout vous dire. Sachant qu'il y avait une inconnue, est-ce que c'était Barcola? Est-ce que c'était Doué? Doué tenait la corde et en fait, eh bien, ça va être Barcola. Et il y avait aussi un doute au milieu, on va tout vous dire, mais c'est Tchouaméni qui sera titulaire. On va aussi aller sur la deuxième demi-finale. On en dira un mot quand même parce que je sais que vous avez envie d'en parler autour de la table. C'est un peu le match des émotions, on va dire. Il y en aura ce soir, mais de l'histoire, parce qu'il y a une histoire derrière cette Argentine-Angleterre qui est assez extraordinaire. Donc, on en dira un mot. Et Nicolas, à la fin de cette émission, tu vas parler d'un homme qui mérite forcément qu'on en parle, quelle que soit l'issue de la soirée, c'est ça?
5: Ouais, c'est Roberto Martinez. Non, pas du tout. Non, c'est Didier Deschamps là, qui lâche pas l'affaire.
2: Ah, Didier Deschamps, parce que c'est la grande histoire de Didier. Quoi,
5: quoi qu'il arrive, on lui dira bravo. Quoi.
2: Ouais, on lui dira, effectivement. Parce que c'est presque certains qui disent et s'il devait rester?
5: Ah ouais, carrément, tu crois?
2: Ouais, j'en ai croisé un ou deux.
5: Ah ouais,
2: des fous, hein, mais.
5: Mais c'est une fois qu'il annonce qu'il se barre, c'est comme ta meuf, elle va te quitter, et tu lui dis non, reste, alors t'as tout fait pour qu'elle se barre.
2: Exactement.
5: Et je vois un truc dans tes yeux, là,
2: tu commences à me parler de manière privée, je vois. Pas révéler ces choses-là, mon cher Nicolas. Mais bon, on est obligé d'en parler, c'est comme
5: on
2: ça.
5: Pas allez. La
2: allez, on va se faire, pour démarrer, s'amuser un peu, ça va nous permettre de regarder un peu les compos qui sont tombés, les compos officiels. On va combiner les 11 entre la France et l'Espagne. C'est parti.
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2: Allez, déjà pour évoquer les compos dans leur globalité avant de se faire ce petit mixte, Rodolphe, il y a un choix qui a été fait par Didier Deschamps. Mm-hmm. C'est celui donc de titulariser Bradley Barcola, là où on attendait potentiellement Désiré Doué. Est-ce que toi ça t'étonne et est-ce que tu valides ce choix?
6: Alors ça m'étonne un petit peu. Enfin, je pensais qu'il allait rester dans la continuité du dernier match, mais le raisonnement que j'ai eu la dernière fois quand on parlait de titulariser plutôt Doué que Barcola, il est valable aussi dans le même sens. Ces deux joueurs qui percutent, qui ont une qualité de dribble, etc., qui peuvent puiser sur les défenses, qui peuvent fatiguer les défenses. Et en fait, l'un ou l'autre qui va rentrer après, c'est quand même un gros plus en fin de match ou peut-être en prolongation. Pour moi, c'est, enfin, peu importe les deux, je suis très content d'avoir en tout cas ces deux-là.